0: poursuivent leurs recherches à Calgary pour tenter de retrouver un enfant non-verbal ayant un trouble du spectre de l'autisme âgé de 11 ans nommé Parker, disparu depuis jeudi. Plus d'une centaine de bénévoles formés pour mener ce genre de recherche participent aux efforts. La police demande aux résidents qui veulent prêter main-forte de chercher seulement dans les endroits publics et de ne pas adresser la parole au garçon s'il devait le trouver pour ne pas l'effrayer. L'enfant portait des shorts gris, des souliers noirs et des écouteurs contre le bruit quand il a été aperçu pour la dernière fois. Il ne portait pas de chandail. Le capitaine des Rough Riders de la Saskatchewan, Jaden Dalkey, est mort dans un accident de voiture hier soir. Le joueur de football de 30 ans était originaire de Leduc, au sud d'Edmonton. Il a remporté la Coupe Grey avec la formation saskatchewanaise l'an dernier. Les Rough Riders ont annulé l'entraînement de ce matin et ont salué la mémoire d'un guerrier implacable. Sur la scène internationale, les États-Unis annoncent frapper l'Iran pour une 9e nuit de suite et affirment que l'objectif est de continuer à réduire les capacités militaires iraniennes utilisées pour attaquer des navires commerciaux et des marins civils dans le détroit d'Ormuz. Les États-Unis ont lancé une nouvelle vague de bombardements contre l'Iran au cours de la nuit, en visant notamment des installations militaires proches du détroit d'Ormuz. Par ailleurs, l'armée américaine a annoncé aujourd'hui la mort d'un militaire américain en Irak en raison d'une détonation contrôlée d'un drone iranien. Le professeur adjoint en études internationales au Collège militaire royal de Saint-Jean, Julien Toureil, voit pointer le risque d'une escalade.
1: Le risque pour l'administration Trump, là, est de tomber dans une escalade sans qu'on sache vraiment quels sont les objectifs ou quelle est l'issue du recours à la force massive ou de grande ampleur. Ce qu'on peut quand même souligner, c'est que l'accord de cessez-le-feu qui avait été conclu entre Téhéran et Washington il y a à peu près un mois maintenant apparaît de plus en plus caduque.
0: Entre-temps, Israël a prévenu que son pays riposterait de toutes ses forces s'il était visé par des missiles iraniens. Et en terminant, au Venezuela, un nouveau bilan provisoire du double séisme qui a secoué le pays le 24 juin s'établit maintenant à plus de 5 200 morts. Le nombre de blessés reste stable à plus de 16 700. C'est ce qui conclut les informations.

réalisé tout à coup qu'il y avait tout un tas de vieux qui voulaient être acteurs de leur vieillesse et qu'il y en avait marre qu'on les appelle les seniors, les je sais pas, troisième âge ou je ne sais trop quoi. Non, on est vieux et c'est pas une maladie, c'est un âge de la vie. Comme disent les Africains, le soleil est toujours le soleil, qu'il monte ou qu'il descende.

0: repenser la façon de vieillir entre vieux. C'est ce qu'une douzaine de personnes âgées a fait, mettre sur pied ensemble une résidence selon leurs goûts, leurs besoins et dans un esprit de coopération sociale. Une auberge de vieillesse et qui garde sa porte grande ouverte en plus. Bienvenue à l'émission Une plage pour la francophonie. Ici Ariane Cipriani, très contente de vous retrouver pour cette émission que je trouve particulièrement charmante ce soir. Parce qu'on célèbre l'âge. En fait, on célèbre les âges avec trois reportages très différents et qui pourtant se répondent. En fin d'émission, vous entendrez un entretien entre grand-maman et petite-fille qui osent pour la première fois poser des questions sur ce qu'elles ne savent pas de leur vie. C'est tellement beau de les entendre et elles ont eu toute une vie, les grand-mères. On s'aventure aussi dans une forêt de romains mautiers où des enfants apprennent à fabriquer des outils et à manier haches et couteaux grâce à l'association Être Tribu. On va commencer avec une autre tribu, une tribu de cheveux blancs. Le reportage qui suit va peut-être faire des envieux. C'est près de Toulouse. Il y a une bande de retraités qui a créé une auberge de vieillesse appelée la Ménardière. C'est une coopérative qui est gérée de façon totalement autonome. Alors, 12 aînés ont mis leurs sous ensemble et ils ont acheté un grand domaine du 18e siècle. C'est magnifique. Ils ont entre 62 et 83 ans et ils partagent les tâches qu'ils sont encore capables de faire. Et il y a une partie du projet qui est ouverte au public. Il y a une salle de spectacle, il y a tout un volet culturel qui tient une place importante. Ils se sont créés ensemble le milieu de vie dont ils avaient envie.
1: Anne-Marie Faucon, vous qui êtes l'une des maîtresses des lieux, vous pouvez nous dire ce qui se passe là ce matin?
2: Une maîtresse des lieux, c'est une coopérative d'habitants. Donc on est tous des maîtresses des lieux et des maîtres des lieux. Et donc ça, c'est une répétition publique, vient qui veut. Et on fait beaucoup, beaucoup de discussions parce que c'est pas, pour nous, la culture, c'est pas seulement un divertissement. C'est-à-dire que la culture, c'est ce qui vous permet de vous questionner sur le monde dans lequel vous vivez et éventuellement de le refaire. Voilà, donc on réfléchit sur tout, on fait beaucoup de débats, on travaille beaucoup avec le Conseil national autoproclamé de la vieillesse, un mouvement de vieilles et de vieux, qui regroupe maintenant plus de, on doit bien en être à 5000 personnes, qui se posent toutes les questions qui concernent la période qui part de la retraite jusqu'à la mort. Donc comment les vieux vivent leur retrait de la vie de travail, comment on échappe à la solitude, comment on essaie de créer des habitats partagés, comment on s'interroge sur la mort, comment on se pose la question de la fin de vie, de la sexualité, parce qu'avant la mort, il y a beaucoup de choses très drôles qui peuvent se passer jusqu'à très tard.
1: Et là, on l'entend tout de suite, hein, avec ces artistes qui sont là, des gens de l'extérieur qui sont venus écouter. Il y a de la vie, en fait, tout le temps.
2: C'est une façon aussi de rester en lien avec l'extérieur. C'est-à-dire que c'est pas un habitat partagé qui est replié sur lui-même. Au contraire, c'est-à-dire qu'on est ouvert à toute la population et la mixité se fait pratiquement par la culture.
1: On va poursuivre cette conversation avec Anne-Marie. Michel, 83 ans, c'est le doyen de la Ménardière, nous a rejoint. Tous deux font partie des couples à l'origine de cette aventure. Dans leur vie d'avant la retraite, ils ont créé le réseau de cinéma indépendant Utopia. C'était déjà une coopérative à l'époque.
3: On avait lu un article dans Le Monde très inquiétant qui annonçait en première page « La France maltraite ses vieux et ça ne va pas s'arranger ».
1: C'était en 2018.
3: C'était en 2018. Voilà. C'est parti de là en disant comment nous maltraiter alors qu'on pensait qu'on aurait droit à tous les égards possibles, eu égard aux efforts qu'on avait fournis.
2: On réalisait tout à coup qu'il y avait tout un tas de vieux qui n'avaient pas du tout envie de se laisser faire, d'être passifs et qui voulaient être acteurs de leur vieillesse et qui en avaient marre qu'on les appelle les seniors, les, je sais pas, troisième âge ou je ne sais trop quoi. Non, on est vieux et c'est pas une maladie, c'est un âge de la vie. C'est-à-dire on existe, on est des personnes à part entière. Comme disent les Africains, le soleil est toujours le soleil, qu'il monte ou qu'il descende. on a découvert qu'on n'était pas seul et que d'autres se posaient la même question. Après qu'on en ait beaucoup discuté, qu'on se soit dit, mais si on achète quelque chose de très gros ensemble, le mètre carré, plus c'est gros, moins le mètre carré est cher. Donc si on est nombreux à acheter, si on met tous nos moyens ensemble, on arrivera à s'acheter quelque chose de beau, puis on l'aménagera, puis on y fera des projections, puis on se tiendra la main jusqu'à la fin de nos jours en étant heureux, en se chantant des chansons, et puis on partirait dans l'au-delà heureux. Voilà, donc c'est parti d'un conte de fées.
4: Donc vous avez acheté en commun cette bâtisse, à peu près 1 million d'euros, c'est ça ?
2: 1 100 000 exactement.
4: Il y a eu des travaux ?
2: 400 000 euros de travaux. Donc ça, on avait calculé qu'il fallait 85-90 000 euros chacun pour arriver à boucler le budget.
3: Bon, on ne peut pas dire que ça soit facile, parce qu'il y a quelque chose qui est un peu redoutable qui s'appelle le PFH.
4: Voilà. C'est quoi le PFH ?
2: C'est le putain de facteur humain. Il y a eu le Covid qui est arrivé, ça a perturbé beaucoup de choses, ça a retardé les travaux, ça a fait monter les prix. Il y a des gens qui ont perdu leur situation, d'autres se sont séparés. Ça a compliqué la vie de notre groupe de façon phénoménale.
4: Et comment ça fonctionne alors, cette coopérative ?
2: Alors, précision, on est à la fois propriétaire et locataire. C'est-à-dire que chacun est propriétaire d'un nombre de parts, donc pour 70 000 euros, et chacun est locataire pour sa partie privée. Si vous avez 30 mètres carrés, vous allez payer 400 euros par mois ou 300 euros par mois. Si vous avez une maison complète, vous aurez 1000 euros par mois, etc. Et tout ça, ça va dans un pot commun avec les recettes des chambres d'hôtes, avec les recettes des manifestations culturelles s'il y en a. Et ça, ça nous permet de rembourser les emprunts, de faire l'entretien de la maison. Il faut qu'on puisse arriver à payer aussi des gens qui viennent nous aider, qui viennent peut-être faire la cuisine, que quand les forces des uns et des autres vont faiblir, il faudra bien qu'on ait un cuisinier ou qu'il y ait quelqu'un qui vienne nous aider. Mais là, on tombe dans les droits de la sécurité sociale qui fait que lorsque vous avez une certaine dépendance, vous avez des gens qui viennent vous aider, qui sont pris en charge.

0: On passe plus comment, le salon de côté. Et alors, en termes de décoration, on est très loin d'une maison de retraite, ou la plupart des maisons de retraite, ou d'un EHPAD, quoi.
1: Oui, alors, il faut reconnaître effectivement que souvent, c'est très inesthétique, quoi. Alors que là, on est dans le jus d'une maison qui est comme si elle était faite pour la vie.
0: Alors, on va monter dans les étages de la Ménardière pour aller visiter les appartements de deux coopératrices. Et là, il y a un grand ascenseur, en fait, de verre qui permet d'éviter les escaliers, si besoin.
2: Transporter en fauteuil roulant, s'il y a besoin. Donc, il y avait juste la place entre les escaliers pour pouvoir l'installer.
3: Alors, chez moi, c'est par là. Donc là, on a peut-être on a les chambres d'hôtes qui sont là, d'abord. Ça nous sert à accueillir... Les gens, on a en fait la plupart de nos hôtes, c'est des gens qui viennent nous rencontrer en fait, parce que le projet les intéresse.
0: Donc quelqu'un qui voudrait rejoindre l'aventure passe quelques temps, c'est ça, c'est un peu un test,
3: c'est ça,
0: avant de s'installer.
3: C'est quand même assez compliqué parce qu'on va vieillir ensemble, enfin on a le projet de vieillir ensemble, donc il faut qu'on apprenne à se connaître.
0: Il y a un prérequis, on va dire, dans le sens où effectivement on ne peut pas directement s'impliquer dans le projet si on n'a pas fait une période d'essai. Et après, c'est la coopérative en entier qui va décider de ou pas de la rentrée du coopérateur ou de la coopératrice ou d'un couple, ça dépend.
3: Alors là, on a une chambre d'amis, je vous montre aussi. C'est une chambre d'amis. Ah, elle est toute dans le noir, voilà. Ah ben, excuse-moi, Eric.
0: Il y a quelqu'un qui fait la sieste.
3: Hier. Donc, c'est une chambre d'amis et qui sert pour la famille, pour les coopérateurs qui n'ont pas encore de lieu. Et du coup, là, voilà, j'ai interrompu la sieste de Eric.
0: Venez dans le petit coin là-bas.
3: Je m'appelle Geneviève. Moi, je viens donc de la région stéphanoise. Mais j'habite la région toulousaine depuis les années 80.
0: Quel âge avez-vous ?
3: Quel âge j'ai ? 69 bientôt.
0: Je me permets de le dire, vous ne les faites pas. Vous avez l'air d'une jeune fille.
3: Ouais, tout juste.
0: C'était quoi votre métier d'ailleurs ?
3: Infirmière, à domicile. Quand j'ai fini de travailler, j'ai vendu l'appartement que j'avais, parce qu'il faut un petit pécule quand même pour rentrer à la coopérative, il faut le dire. Sachant après qu'on paye un loyer, 14 euros le mètre carré, pour habiter sur sa surface.
0: Ça fait combien ici par exemple ?
3: Je paye 341 euros par mois. Et mon appartement, moi, il fait 25 mètres carrés, 26. Actuellement, c'est vrai, les vieux, soit ils sont riches, ils ont des sous, ils voyagent partout, soit ils sont plus opérationnels et on les met de côté, on les voit plus. En fait, l'idée, c'est de trouver le chemin entre les deux, quoi, qu'on nous entende, qu'on tienne compte de nous, et puis c'est pas attendre qu'on vienne nous chercher. Puis bon, on est vachement quand même aussi bombardé par le fait que notre société, elle vieillit. On se dit, oh, il va nous arriver un truc, on est vachement plus de vieux que de jeunes, comment on va faire? Mais en fait, il se passe rien. Donc je me dis, si on prend pas notre sort en main, et notre sort, c'est pas que nous, seuls à la Ménardière, c'est donc s'ouvrir sur l'extérieur. Nous, notre lieu, on le veut ouvert à l'extérieur. Je me dis, on peut faire un truc génial, quoi. Enfin, un lieu de vie génial. Excuse-moi.
0: Donc là, ça va être l'heure du repas. Anne-Marie, tout le monde met la main à la pâte? Comment ça se passe? Ou c'est chacun son tour?
4: C'est-à-dire que tout le monde partage.

0: tout en commun. Bébé et Eric, ils ont fait un magnifique poulet avec plein de choses. Il y a une profusion de desserts. C'est horrible pour ça de partager parce que tout le monde fait de son mieux pour faire la cuisine. Donc il y a que des bonnes choses. Il y a des vins délicieux, il y a des fromages fabuleux. C'est original. C'est pas la cuisine d'EHPAD.
1: Vous pouvez vous servir à manger.
2: Allez,
1: choisissez votre place. Posez le micro et mangez. Merci. On va faire un coup de pied. C'est le bal costumé.
3: Nous voici de retour à la Ménardière en ce dimanche matin. Quelques volets blancs de la maison sont encore fermés. Mais comme il se passe toujours quelque chose ici, il y a une projection qui va démarrer. C'est évidemment ouvert au public. Un grand écran se déplie dans le petit salon. La Ménardière se transforme en cinéma, le temps d'une matinée.

0: Je vous vois là, tous en famille, il y a la grand-mère, le fils, le petit-fils. Qu'est-ce que vous pensez de cet endroit, la Ménardière ?
1: Alors voilà, je me permets de répondre parce que c'est moi qui ai pris les places pour le film. Je ne savais pas si c'était un cinéma, je ne savais pas trop le lieu où. D'ailleurs, on a eu un peu de mal à trouver. Et c'est comme ça qu'on est arrivé totalement par hasard.
2: Et vous avez découvert le principe de cet habitat partagé pour les retraités qui vivent ensemble, qui mettent en commun. Qu'est-ce que ça vous inspire comme mode de vie ?
1: Cette façon de voir le troisième âge est super intéressante. En gardant un lien social fort, souvent on les voit qu'il y a des couples ou même des personnes seules qui souffrent du manque de lien social quand ils sont plus âgés, quand on perd le monde du travail, le monde de l'enfance, quand on a des enfants, etc. Je pense que c'est une belle façon de voir ces vieux jours. Maman, toi qui es retraitée, dis-nous quelque chose.
3: Mais moi, je sais pas, je trouve que c'est bien, oui, bien sûr. Pour ne pas être seul, oui, c'est bien.
1: Oui, une petite graine qui se met là. Ça va réfléchir, ça va cogiter.
3: Ouais.
1: Peut-être dans quelques années, vous viendrez. Elle sera là.
2: Eh ben, merci beaucoup, toi,
1: merci.
2: Merci.
3: Au revoir.
1: Merci.
0: Anne-Marie, Michel, avec ce lieu, la Ménardière, est-ce que vous avez l'impression d'avoir trouvé une voie ?
4: On s'est rendu compte que des maisons comme celle-là, qui sont bien aménagées, qui ne demandent qu'à continuer à vivre, mais il y en a des milliers de ce genre-là. C'est pour ça que, quand on a pensé à ça, on a cru bon de signaler au pouvoir public qui avait intérêt, avec l'arrivée des boomers, à se dépêcher de faire quelque chose. Mais c'est maintenant qu'il faut agir.
2: Alors la Ménardière, elle va vivre éternellement, à votre avis ?
5: Oui, mais la coopérative, c'est une course de transmission. C'est pour ça qu'on a choisi le mode coopératif. C'est-à-dire que vous ne travaillez pas seulement pour vous, vous travaillez pour l'éternité. C'est-à-dire, c'est l'éternelle, la perpétuelle transmission. Nous, on va mourir un jour, mais par contre, d'autres reprendront nos parts et continueront ce qu'on a entamé. Là, on est en train de planter potagers, arbres, fleurs, enfin tout mélangé avec un système de permaculture, etc. Mais c'est pas pour nous qu'on plante. Il y a des arbres qui mettront 50 ans à pousser, à être à leur pleine maturité. Donc, tout ce qu'on fait, que ce soit le fait de faire en coopérative, c'est une course de relais pour que les générations suivantes s'en emparent, etc.
6: La Ménardière, l'auberge de vieillesse. Un reportage de Cécile Bideau avec Geoffrey Marianne.
7: Vous écoutez Une plage pour la francophonie, une émission qui rassemble le meilleur des reportages des radios francophones avec Ariane Cipriani sur Ici Radio-Canada, première. Ouais, c'était pas facile de mettre tout ça sur pied, mais ils l'ont fait. Quelle volonté quand même! Et avec le souci que ce soit non seulement coopératif, mais que ce soit beau. Je vous invite à aller voir des images sur Internet, là, ça fait rêver. Et savez-vous quoi? Vous pouvez même y aller en touriste. Vous pouvez louer une chambre pendant vos vacances, mais pour devenir résident, par exemple, ah ben là, il faut être vieux, et c'est tant mieux. L'idée de départ, en fait, c'était de faire autre chose que ce qu'on appelle EHPAD, établissement d'hébergement pour personnes âgées dépendantes. Ça, c'est l'équivalent des CHSLD ou des RPA en France. Bon, les enfants maintenant, que font les enfants pendant que les vieux de la Ménardière écoutent des chants baroques? Eh bien, en Suisse, imaginez-vous donc qu'ils apprennent à manier la hache. Bon, ça, c'est l'exemple extrême de ce qui se fait pendant l'atelier taille de l'association Être Tribu. Être avec un H, parce qu'on réfère à l'arbre. C'est un organisme qui fait des ateliers d'immersion en pleine nature. Est-ce que vos enfants sont habiles de leurs mains? Est-ce qu'ils font des activités qui demandent de la dextérité fine? Parce qu'elle se perd, cette dextérité. Les enfants font de moins en moins d'expériences tactiles alors que le cerveau a besoin de ces apprentissages-là. Et ça, ben, c'est une des conséquences du temps passé devant les écrans. Ben oui, une autre. Le journaliste Samuel Soquette s'est rendu à cet atelier à Romainmôtier où les enfants apprennent plein de choses qui allient concentration, habileté manuelle et apprentissage scolaire.
8: C'est un peu un jeu de piste parce que le point GPS qu'on m'a donné est au milieu de la forêt. Donc je déduis avec le plan de mon téléphone à quel endroit ça doit se trouver. Je pense qu'il faut que je monte un peu par là. J'entends des éclats de voix. Je pense que je suis dans la bonne direction.
7: Manier la hache,
9: Reportage Samuel Soquet, réalisation Jonathan Asselbacher.
10: Il y a deux canapés, il est trop stylé.
11: Yes! Les couteaux sont autorisés, mais devront être utilisés selon les règles que je vous chante. C'est important de mesurer ces quelques règles de sécurité.

0: subtil. Avant de sortir ma coutellerie, je demande à l'adulte par ici. Et si c'est possible, je reste sur place.
1: Plus de 100, je suis assis.
0: Les bonnes 10 ans, je vérifie. Sinon, je me déplace.
2: Vu que c'est le début de l'année, c'est important qu'on revoie tous ensemble en fait, les règles de sécurité. Et puis on a inventé une chanson qui permet d'illustrer les règles de sécurité et qu'on mimera en plus pour vraiment que les enfants puissent modéliser et voir les bons gestes. Et c'est vraiment important pour nous ça en fait.
3: Ça veut dire que là des enfants de 5-6 ans, vous allez leur mettre des haches dans les mains?
2: Alors ça dépend un peu voilà, de leur envie. Les haches c'est quand même pour les plus grands en général, mais ils peuvent s'initier en effet.
4: On fait un plus grand cercle. On a besoin de place. Pour se canaliser. La tête, les mains, vive les mains.
5: Et alors les enfants, moi j'ai une petite question. On nomme la lame toujours vers l'extérieur. Si je coupe comme ça, c'est toujours vers l'extérieur?
6: Non.
5: Qu'est-ce qui se passe là?
6: Tu peux te couper la cuisse.
5: Ouais. Et juste là, il y a quoi?
6: L'artère fémorale.
5: L'artère fémorale. Si on la coupe, en combien de secondes on est vidé de notre sang?
6: 7.
5: 7 secondes.
6: 1.
5: 7 secondes, on est mort.
6: Sérieux?
5: Oui.
6: Même pas le temps d'aller à l'hôpital.
5: Du coup, toujours vers l'extérieur et qu'il y ait toujours rien devant vous. Ça marche?
2: Donc si ça va pour tout le monde, pour venir chercher du bois vert ici, c'est du saule-marsan qui a été abattu proche de chez moi. C'est un bois tout vert. Qui va très bien pour tailler.
6: Oui.
2: On peut commencer à débiter.
6: Ah non, en fait.
3: C'est dur à couper.
6: Ça va pas trop. Et il est vert, du coup ça va. C'est pas trop dur.
7: Toi, tu veux quoi, Marcella?
8: Toi, tu veux quelle partie? Tu veux jusqu'à
9: où? Moi, j'aimerais, si t'es d'accord, qu'on le fende en deux et que tu prennes une partie, moi l'autre.
10: On peut pas le donner à quelqu'un si tu veux.
11: Attention à l'arrêt.
12: Moi, quand j'ai commencé à faire des cuillères, c'était tout cabossé. Et là, de plus en plus, ça commence à être mes coups de hache commencent à être de plus en plus droits.
3: Ça veut dire que t'en as déjà fait, c'est ça, des cuillères?
12: J'en ai déjà fait plusieurs.
3: C'est quoi qui te plaît dans la taille des cuillères comme ça?
12: J'adore faire avec le couteau, les gestes, le bois qui se transforme, la bûche un peu si on veut, qui se transforme en magnifique cuillère et après la poncer, la huiler, c'est magnifique après.
3: Et tu as quel âge?
12: J'ai 11 ans et je vais avoir 12 le 21 octobre. Donc je taille depuis 4 ans.
6: Et voilà, je peux avoir la hache.
13: Ouais. Quand on utilise une hache, le truc dangereux, c'est en face.
3: Alors moi je suis en face, je vais me déplacer.
13: Au centre de toi, genre. Regarde, tes jambes, tu veux pas les faire comme ça? Parce que si tu rates ton coup, ça va arriver dans tes jambes. On est d'accord?
6: Ouais.
13: Et si tu commences à être fatigué dans le poignet?
3: Tu cherches quoi comme outil ici?
6: Un couteau avec une petite lame, parce que le mien il est une grande lame, et donc...
3: Ah, t'es devant une caisse à outils avec plein de couteaux.
6: Ça, c'est une petite lame.
3: C'est quoi, 3-4 cm la lame à peu près? Là, ça te va?
6: Ouais, parce que j'arrive mieux à manier. Je vais faire une toute petite cuillère comme ça ou comme ça. Je trouve que c'est joli.
3: Ok, alors je te laisse continuer.
6: Merci.
3: Ça développe aussi quand même à la fois la force physique, mais aussi la motricité fine, la capacité à créer un objet dans un volume avec ses mains. Donc il y a aussi des multifacettes comme apprentissage manuel.
2: Oui, alors c'est sûr qu'après il y a pas de limite dans la possibilité d'apprentissage autour d'un atelier comme l'atelier taille par exemple. En effet, il y a tout ce qui est représentation finalement en plan de face, donc les deuxième et troisième dimensions, toute la notion de créativité, la notion d'adaptation aussi à avoir avec le bois. Et ce qu'on aime bien nous, c'est plutôt que de leur dire les choses qu'ils ont pas forcément besoin, on va plutôt attendre qu'ils soient confrontés en termes d'action. Et là, ils viendront nous poser la question quand ils en auront vraiment besoin.

0: Édouard Janta, vous êtes professeur de psychologie du développement à la faculté de psychologie et des sciences de l'éducation de l'Université de Genève, une université dont vous êtes aussi vice-recteur. Vous êtes directeur de recherche au CNRS et vous êtes notamment l'auteur du livre « La main, le cerveau et le toucher » dans lequel vous montrez que le toucher joue un rôle essentiel dans le développement perceptif mais aussi cognitif. Alors est-ce que la main serait aussi un organe de la pensée ?
1: Alors la main est vraiment un organe assez incroyable parce que c'est un organe qui a à la fois une fonction de perception et une fonction d'action et de transformation du monde. Et parmi nos sens, c'est le seul organe qui a cette double fonction sur le même organe. Quand la personne aveugle, par exemple, explore une plage de braille, quand on explore des dessins tactiles, quand on explore, qu'on touche des tissus, ces mouvements permettent de comprendre ce qui est exploré et d'identifier l'objet perçu. Donc c'est vraiment des mouvements au service de la perception.
0: Alors vous montrez dans vos travaux que le sens haptique soutient les apprentissages de la lecture, de la géométrie, de l'écriture. Pour commencer, est-ce qu'on peut préciser la définition du sens haptique ?
1: Le sens haptique, c'est le sens tactilo-kinesthésique. On met un objet sur notre main. C'est passif, c'est-à-dire qu'il y a juste une déformation de notre revêtement cutané qui fait qu'on peut percevoir que, par exemple, on a un crayon dans la main qui est posé. Mais dès que je me mets à bouger mes doigts et à explorer ce crayon, j'ai tout de suite une identification. Et là, je mobilise, du coup, des mouvements de mes doigts, donc des muscles, des tendons, des articulations, de la kinesthésie. Et ces informations à la fois cutanées et kinesthésiques forment un tout indissociable qu'on appelle perception haptique.
0: Et donc c'est cette perception qui aide à apprendre des matières logico-mathématiques. Comment ça se passe, le passage de la main avec cette perception kinesthésique aux apprentissages mentaux et réflexifs?
1: Alors, ce qu'on a montré, c'est que quand on demande à des enfants de percevoir, de traiter des informations, par exemple des lettres ou des formes géométriques ou n'importe quelle propriété d'un objet, nous avons le système visuel qui traite ces informations. Et c'est spontané, immédiat, je présente une lettre, je présente une forme, tout de suite la forme vient à l'esprit et on a tout de suite une perception de cet objet-là. Mais c'est une perception qui est globale. Si on rajoute le toucher, la perception haptique dans l'exploration et la découverte de ces formes, eh bien on rajoute de la séquentialité et du traitement analytique. Combiné aux informations visuelles, ce tout va faire en sorte que à la sortie, l'enfant aura plus de facilité, plus de traces multisensorielles pour apprendre l'objet traité.
0: Donc manier des haches et des couteaux pour des enfants, comme on l'a entendu dans cette forêt de Romain Mautier, pourrait les aider dans des apprentissages plus scolaires ?
1: Oui, alors il y a tout un tas de recherches où justement ils essayent de montrer que si on mobilise cette activité de manipulation, mais vraiment complexe, c'est-à-dire je prends un outil pour déplacer des pions, par exemple j'ai une pince, je dois tenir une pince et je dois déplacer des pions de point en point, donc une tâche d'une grande complexité qui mobilise des compétences motrices, mais aussi des compétences sensorielles, puisque je dois tenir la pince, j'ai des gestes de précision. Cette tâche cognitive, si je l'entraîne, ça améliore les compétences linguistiques, complexe aussi. Et la réciproque est vraie aussi. C'est-à-dire que si j'entraîne cette compétence linguistique de haut niveau, de compréhension de syntaxe, ça améliore aussi nos compétences de précision gestuelle. Ce qui veut vraiment dire que l'intelligence de la main, c'est vraiment une vraie intelligence qui permet d'ailleurs à l'humain de transformer le monde.

0: Au bout d'un moment, tu commences juste à prendre l'habitude de faire ce geste, et puis c'est plus vraiment ma tête qui dit à mes mains de le faire, c'est mes mains qui le font juste comme ça.
1: Donc c'est tes mains qui sont concentrées, quoi.
0: Alors, être concentré, oui, parce que tu peux quand même bien te faire mal. Ça coupe les couteaux.
1: Ça t'est arrivé ?
0: Ça m'est déjà arrivé. Mais une fois que t'as l'habitude, que t'as les règles en tête, ben, c'est bon, en fait.
1: Et tu as quel âge ?
0: J'ai 11 ans et demi. Je pense que la première fois que j'ai taillé avec un couteau, c'était il y a 8 ans.
1: Ah oui, donc t'avais 3 ans et demi ?
0: Ouais, 3 ans et demi, ouais.
2: Ça fait combien de temps que tu es sur ta QR ?
0: Tout le long.
2: Tout le long ?
0: Ouais.
1: Tu peux m'approcher ? Qu'est-ce que tu es en train de fabriquer ?
0: Je fais une cuillère taille un peu juste pour manger ou pour servir la confiture, je ne fais pas trop. Et puis voilà.
1: Je peux vous poser une question ? Vous êtes face à 7 enfants de, je sais pas, le plus jeune d'avoir 6 ans, de 6 à 12 ans, on va dire, à peu près.
3: Ça, oui, c'est ça.
1: Qui sont tous en train de manier des haches pour les 3 quarts et des couteaux pour quelques-uns. Vous êtes je vous sens très focus.
3: Oui, très concentré, de surtout voir l'état d'esprit de chaque enfant, de vraiment pour sentir dans quelle concentration il est. Pour moi, ça c'est vraiment le plus important. Parce que s'il y a la concentration, les gestes, je sais qu'ils vont suivre après, vu que c'est des gestes qui sont répétitifs, qu'on transmet d'un enfant à l'autre. Et même les enfants se le transmettent entre eux. Et sont aussi vigilants entre eux. Donc moi, je suis focus parce que bien sûr, je suis responsable de l'atelier. S'il se passe quoi que ce soit, qu'une lame, ça coupe direct. Ça demande pas la permission. Et donc voilà, moi je sens qu'en tout cas là, il y a pas un mot, tout le monde semble bien concentré dans sa gestuelle. Quand on sent qu'il y a un enfant qui veut forcer, qui veut que quelque chose passe, ça se ressent tout de suite dans son état d'esprit en fait. C'est vraiment quelque chose qui se transmet aussi, de par notre posture, de pouvoir vraiment donner cet exemple finalement aussi d'esprit tranquille, qui n'est pas facile pour moi non plus, parce que moi je suis quelqu'un d'hyperactif. Et en même temps, c'est intéressant parce que la taille m'amène aussi finalement à cet état-là. Il y a vraiment une cohérence entre mon état d'esprit et du coup les mouvements de mon corps aussi. Parce qu'il y a une bonne coordination, il y a de la joie qui est là, il y a de l'esprit tranquille, juste finalement être là en tant que pilier, un peu un pilier de la tranquillité. Mais après, c'est bien qu'ils puissent trouver finalement instinctivement aussi les bons gestes pour eux aussi. Parce que voilà, tout le monde n'a pas la même force, tout le monde n'a même pas les mêmes motricités, la motricité fine, tout le monde n'a pas la même grandeur de doigts, avec des couteaux différents aussi. Donc il y a vraiment plein de techniques qui peuvent se développer, qui sont finalement très personnelles. Et ce qui est important, c'est aussi de laisser l'espace à ça. Et l'envie, c'est vraiment important qu'il y ait l'envie. D'ailleurs, ce temps qu'il y a ici, c'est un temps facultatif, mais tout le monde est au travail.
1: Un enfant qui vient se diriger vers vous avec un rondin qu'il a déjà bien attaqué à la hache.
4: Est-ce que tu pourrais me prêter un couteau pour pouvoir en plus aller faire un peu plus lisse, là ?
1: Bien sûr.
4: Merci.
5: Il se fend toujours par le cœur en séchant. Du coup, on enlève toujours le cœur.
1: Et ça, tu fais donc avec une petite hache. C'est la première fois que tu fais ça ?
5: Non, parce que j'ai déjà fait pas mal de cuillères avec cette technique. J'ai déjà fait 2-3 spatules chez moi. Mais voilà.
1: Tu t'appelles comment ?
5: Emmanuel.
1: Je te laisse travailler alors.
3: Alors, c'est un moment toujours délicat parce que commencer à tailler, c'est facile, mais arrêter de tailler, c'est très difficile. Et moi, je sais parce que je suis un passionné de taille aussi, et il faut toujours un moment pour se dire, je vais lâcher mon couteau, je vais arrêter ce que je suis en train de faire. Vous partagez ça, les enfants, c'est extrêmement difficile de s'arrêter.
6: Là, j'ai vraiment pas envie de m'arrêter, j'ai envie de continuer jusqu'à que je finisse.
3: Ouais, c'est ça. Et du coup,
6: j'ai pris mon couteau, du coup je peux plus continuer.
3: Mais c'est une très bonne chose, parce que de toute façon je vais vous demander de ranger vos couteaux maintenant. Déjà, ça nous entraîne la patience aussi, de savoir s'arrêter et reprendre. Non, c'est le truc justement en taille, juste 2 secondes. C'est justement le truc qu'on évite.
6: Ça s'appelle juste 20 minutes en fait.
3: Ça s'appelle juste le temps de se couper.
6: Juste pendant qu'on se fait mal, ça s'appelle.
3: Voilà, on lâche tes couteaux s'il vous plaît.
1: Cet atelier de taille, j'ai l'impression qu'il y a à la fois une activité très individuelle, très concentrée de chaque personne, et en même temps, il y a comme le groupe qui accompagne le mouvement de chacun. Je sens quelque chose qui se passe vraiment au niveau du groupe, c'est juste ?
7: Oui, c'est clair, l'ambiance, c'est vraiment un truc spécifique, que j'aime beaucoup, mais j'affectionne ça vraiment énormément. Il y a tout le monde qui est, c'est sûr, vraiment dans son projet, mais en même temps qui regarde autour, qu'est-ce que les autres y font, parce qu'il faut être vraiment très attentif à ton espace et l'espace des autres, mais aussi ça arrête mes pensées inutiles, tu vois, parce qu'il faut vraiment être concentré sur ce que tu fais. Mais en même temps, ça m'amène aussi dans un autre espace de ma tête, et des fois j'ai des idées que j'aurais pas forcément eues si j'étais pas assis sur ce bout de bois en train de faire cette tâche très spécifique. Ouais, ça t'amène dans des endroits de ta tête que tu vas pas visiter souvent, je trouve.

0: Ouais, ça t'amène dans des endroits de ta tête que tu vas pas visiter souvent, je trouve.
1: C'est quoi, Edouard Janta, selon vous, ces endroits de la tête qu'elle va visiter grâce aux gestes de la taille?
2: Une façon d'interpréter ce commentaire, c'est vraiment de montrer qu'une activité, donc là c'est le geste, qui va mobiliser vraiment des compétences entières du corps pour pouvoir réussir la tâche, va conduire automatiquement à un état de concentration vraiment extrêmement fort. Toutes nos ressources attentionnelles sont focalisées sur la tâche, ce qui donne un sentiment de plénitude, d'être enfermé dans sa bulle, parce que notre cerveau est capable de filtrer toutes les autres informations sensorielles qui lui sont présentées pour être entièrement dédié à l'exigence de la tâche. Et la dynamique du sens va dépendre de l'âge et de l'entraînement du geste. Mais au début, quand on commence par exemple à tailler avec son couteau, je sais pas, une flèche ou des bouts de bois, vraiment le geste, il est imprécis, il va pas dans le bon sens. Du coup, chaque fois, le cerveau doit faire des corrections sur le bon geste. Et tout ce processus d'action et de correction coûte beaucoup de ressources mentales, parce qu'il faut chaque fois ajuster. Des fois, on a l'idée de vouloir faire le geste, puis quand on le réalise vraiment, on est très loin de l'objectif. Donc, pendant cette phase d'apprentissage, toutes les ressources cognitives sont consommées. Donc là, en général, on pense pas à autre chose. Quand ce geste est acquis, que par exemple, les ordres que j'envoie à ma main correspondent bien à ce qui était voulu, que par exemple mon geste est fin, efficace, précis, et là, du coup, j'ai l'impression que l'outil que j'ai dans la main, il est tellement instrumentalisé, comme on dit, qu'il est le bout de moi-même, c'est le prolongement. On a même la même chose quand on est adulte et qu'on conduit une voiture. Quand vous tenez le volant, si à un moment donné d'expertise, vous avez l'impression de ressentir typiquement la texture de la route et les vibrations. Pourquoi? Parce que c'est tellement efficace le système que vous arrivez à instrumentaliser le prolongement, ce qui fait que les artisans, quand ils ont un marteau, ou les tailleurs de pierre, eh bien, leur outil, c'est vraiment le prolongement même de leur organe. Mais ça, ça demande des années et des années d'expertise et d'entraînement.
1: C'est-à-dire qu'on finit par sentir la texture du bois au bout du ciseau. Exactement. À bois ou au bout de l'âge.
2: Exactement. Et donc, vraiment, c'est très important, pour ma part, je pense vraiment d'un point de vue philosophique, de maintenir ce contact avec notre environnement. Plus les enfants seront dans la nature et plus auront des interactions multisensorielles, plus ça va favoriser leur développement psychologique.
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1: La main est un organe de la pensée. Quelle belle phrase quand même, hein? C'était très intéressant ce bout d'entrevue avec Édouard Janta, professeur de psychologie à l'Université de Genève. Il y avait une notion de transmission des savoirs aussi dans ces ateliers-là, je trouve. Si vous venez de vous joindre à nous, vous êtes à l'écoute d'Une plage pour la francophonie, qui est une courte pointe des meilleurs reportages terrain des médias francophones publics, dont Radio-Canada fait partie. Justement, la transmission, c'est le thème du dernier reportage ce soir. La transmission au féminin. L'émission en sol majeur sur Radio France Internationale fête ses 10 ans cette année et propose de revisiter certains contenus pour souligner cet anniversaire. Et il y a un des épisodes qui posait la question suivante. Que laisse une grand-mère à sa petite fille? Le réalisateur Alexandre Sheldon a fait un montage des meilleurs moments de cette heure radio. Et c'est une radio de l'intime parce que chaque petite fille s'entretient avec sa grand-maman adorée. Vous savez, les grand-mères, elles ont cette façon directe mais tendre de dire les choses. Vous entendrez Clara et sa grand-mère Sarah Maldoror, oui, la cinéaste pionnière, qui est décédée en 2020 et qui a été une des premières réalisatrices noires qui a milité avec sa caméra pour les indépendances africaines. Elle a même été l'assistante de Pontecorvo sur la bataille d'Alger. Et dans le même sillon, il y aura aussi l'échange intime de l'écrivaine d'origine algérienne Hélène Sixou avec sa petite-fille Sarania, qui voit sa grand-mère comme une femme lune, comme si elle venait pas tout à fait de cette planète. Deux moments grand-mère-petite-fille qui sont des bijoux de conversation, de transmission des valeurs et d'amour, surtout d'amour.
2: Quand je t'ai vue, c'était la beauté qui arrivait, le soleil n'était rien.
3: Oh, c'est mieux. Moi, je préfère qu'on me dise le soleil n'était rien plutôt que tu étais une petite crevette. C'est ce qui revient souvent quand on parle de moi, bébé.
2: Bah écoute, tu es là, tu as une petite fille à te couper le souffle. Qu'est-ce que tu veux de plus?
4: Nous voilà entrés pour RFI dans cette première conversation entre Clara et sa grand-mère, Sarah Maldoror. Incroyable personnage, Sarah est une des premières réalisatrices noires à avoir milité derrière sa caméra internationaliste pour les indépendances africaines. De Mona Gambé à Guyane Léon Gontran Damas, c'est une filmographie d'utopiste guerrière. Cheveux crépus, noir hier, blanc aujourd'hui. À 82 ans, elle ne se souvient plus forcément de toute la pellicule de sa vie. Mais Clara, 25 ans, est la boîte noire de sa mémoire.
2: Je t'écoute, hein.
3: Bah, je réfléchis, j'ai plein de questions, faut que je les mette dans l'ordre. Et d'abord sur ton enfance, parce que moi, tout ce que je sais, c'est que tu es née dans le sud de la France, que t'as une maman blanche et un papa martiniquais, et qu'il est parti, et que tu t'es retrouvée très tôt... Enfin, la fratrie, en tout cas, s'est retrouvée très tôt seule.
2: Faut toujours avoir quelqu'un à l'écoute. Parce que finalement, bon, on est seul. Alors, comment vivre seul? Et les gens sont plutôt, à notre égard, difficiles. D'abord, on est noir. Bon, ça fait 3 pas en arrière.
3: Mais alors, du coup, est-ce que vivre, c'est s'engager? Est-ce que vivre, c'est se battre? Est-ce que vivre, c'est attendre? Est-ce que vivre, c'est...
2: Non, vivre, c'est se battre. Sinon, on t'écrase. D'abord, on ne te voit pas, t'es comme la terre.
3: Moi,
2: je ne plaisais pas à tout le monde, hein.
3: En parlant du fait que tu ne plaisais pas à tout le monde, comment s'est passé ton départ d'Alger?
2: Mais très bien, Alger n'a pas été une prison pour nous. Alger, c'était la liberté.
3: Moi, ce que je sais de la période pendant laquelle la famille était en Algérie, c'est que déjà, elle a été assez brève. Enfin, c'était plusieurs années, mais pas beaucoup. Que quand vous êtes partie, ma mère avait 8 ans. Et que vous êtes partie, toi et tes 2 filles, très vite, parce que le gouvernement algérien de l'époque t'avait commandé un film sur la révolution en Guinée-Bissau. Mais alors qu'on t'avait commandé un film de propagande, t'es revenu avec des chants de femmes dans les rues et que quand on t'a dit « Non mais

0: C'est pas du tout.
1: Maintenant, on me commanderait un film, quel qu'il soit. Je le ferai en fonction de ce qu'on me commande. Mais bon, à l'époque, me commander un film, c'était me laisser libre. Et je faisais le film que je voulais.
2: Est-ce que tu te souviens d'avoir été expulsée d'Algérie ?
1: Oui. Oui, bon, mais c'est un accident de parcours.
2: Alors, Mamie, moi, je voudrais savoir comment le fait d'être noire a influencé ton parcours.
1: Ce que l'autre pense de moi parce que je suis noire, ça m'est, alors madame, m'est parfaitement égal. Je m'en fiche royalement. Si vous êtes noire, imposez-vous en tant que noire. Et ne vous occupez pas de ce que la blanche pense. C'est chacun doit dire, je vis. Je vais vivre, je suis noire, je l'accepte.
2: Moscou, mamie, c'était comment ?
1: Bien.
2: C'était bien ?
1: Oui. J'ai fait mes études de cinéma à Moscou. Non, j'en ai gardé un bon souvenir. D'abord, aller à Moscou, à l'époque, vous partez à Moscou faire vos études. Vous savez pas un mot d'anglais, vous savez pas un mot de russe. Et vous partez. Bon, ben, je suis partie. Pour moi, Moscou, c'était le paradis. Quand je n'y avais pas été, hein, je dis bien... Quand je ne connaissais pas, Moscou était le paradis. Bon, maintenant, vous me direz, Moscou est le paradis, je vous casse la gueule.
3: Comme quoi les grands-mères ne transmettent pas que des tartes aux myrtilles. On va laisser Clara et Sarah Maldoror discuter et revoir ensemble Mona Gambé en rêvant sur l'argentin Facundo Cabral qui chante « Je ne suis ni d'ici ni d'ailleurs » pour en sol majeur.
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3: Que vous soyez d'ici ou d'ailleurs, bienvenue en Sol Majeur qui fête cette année ses 10 ans avec un numéro spécial de tchatch, de questions-réponses ou de conversations fleuves entre grand-mère et petite fille.
6: Un de mes souvenirs les plus lointains, c'est la journée d'août qui me revient, que j'aime bien aussi. Déjà, tu me faisais beaucoup d'œufs à la coque. Dans cette un coquetier
7: du grand-père
6: voilà ouais. C'est vrai que les œufs à la coque je les mange avec toi pas vraiment ailleurs
7: et avec l'arrière-grand-père que tu n'as jamais vu moi non plus d'ailleurs
6: non bien sûr trop d'amour
7: eh ben oui c'était il a fallu qu'elles traversent toute leur saison pour... voilà, maintenant, elles dorment dans les bras l'une de l'autre.
3: L'une est voluptueuse, la vingtaine, la peau caramel, c'est Sarania. L'autre est une femme oiseau, la peau blanche, c'est Hélène Cixous. L'une est la petite fille de l'autre. Pour le monde des lettres, Hélène Cixous, c'est de l'or sur la langue, avec une œuvre majeure faite de fiction, d'essais et de théâtre, où l'inconscient bataille poétiquement avec la langue, souvent au service de l'histoire. Amoureuse de la peau des jours, elle tisse, elle tresse, elle pousse le bouchon de son amour pour Joyce, l'Algérie, Derrida, les chats, l'Inde, Ève, sa mère, très loin. Des cahiers de souvenirs sur la table avec Sarania pour en sol majeur.
6: Un souvenir de quand j'étais petite où j'adorais les sirènes. J'aime toujours les sirènes, mais petite, j'étais vraiment limite une obsession. Et tu m'avais déguisée en sirène où j'avais mis un pantalon, deux jambes dans un trou de jambes. Et tu m'avais prêté un de tes soutiens-gorge. On avait rempli de...
7: À l'époque où il fallait te prêter.
6: Oui, à l'époque où il fallait... Mais clairement, j'ai plus besoin. Et donc,
7: Mais moi, mon premier souvenir, comme tu le sais, il est presque mythologique. Hein.
6: Ouais.
7: Et c'est l'arrivée extraordinaire à Roissy.
6: Ouais. J'ai regardé des photos hier soir.
7: Ah, mais ouais. Tu t'es vue alors, comme une sorte justement de minuscule petite fée rouge. Oui.
6: Ouais.
7: débarquant de l'Inde.

0: Et avec ces, tu sais, ces grands bâtiments de Roissy, tout en métal et en verre, pour moi, sur des kilomètres, on voyait cette minuscule petite chose, parce que c'était minuscule, et qui courait à toutes jambes. Voilà. Et je dois dire que tous les voyageurs qui étaient là, et tout, enfin, tous les gens qui étaient là, étaient fascinés par la petite flamme qui courait de toutes ses forces, et qui était un peu comme les chats, en fait, hein, c'est-à-dire prête à jouer.
1: Mais j'arrivais de l'Inde à 16 mois, parce que mes parents et toi sont venus, mes parents sont venus me chercher, voilà, parce qu'ils voulaient un enfant.
0: Et tu connais le nom de ton lieu d'origine?
1: Oui, le Kerala.
0: Ça,
1: Le Kerala.
0: c'est le pays,
1: Le
0: oui.
1: pays, le Kanjirapali.
0: Et Kanjirapali, c'était ton village.
1: Voilà.
0: Ouais.
1: Ouais.
0: Mais en fait, tu le sais aussi, c'est-à-dire qu'en fait, c'est quand tu avais 9 mois que tu es arrivé dans notre vie. Est-ce que tu dirais départ ou arrivée?
1: D'où?
0: Ah ben, dans tous les cas, est-ce que tu dirais mon arrivée en France, mon départ, mon arrivée?
1: Moi, je dis que c'est mon, je dis mon départ.
0: Ton départ.
1: Oui, mon
0: Parce
1: départ.
0: que moi, tu vois, remarque, moi aussi, je dois dire la vérité, hein. D'Algérie, je suis partie. D'Algérie, je suis partie, mais parfois je me dis aussi, tu sais, si on joue avec l'idiome français, je suis d'Algérie, je suis partie, je suis une partie d'Algérie. Une petite partie. Et puis l'arrivée, alors par contre, je me suis toujours dit que j'arrivais pas. Tu vois, mon arrivée en France, c'est une sorte de pièce de théâtre, moi je dirais une tragicomédie. Tu sais, j'arrivais pas à arriver. Alors là, vraiment, ça m'a pris un temps. Et un sentiment d'arrivée, j'en ai très très rarement. En fait, j'en ai avec les très physiquement avec et spirituellement avec des êtres. Par exemple, avec toi. J'ai toujours pensé qu'un enfant nous arrive si justement on l'adopte. Il suffit pas de le mettre au monde. Il faut qu'arrive le moment de l'adoption. T'es d'accord, chérie?
1: Oui, je suis d'accord. C'est vrai. Adopté ou non adopté, ça veut pas dire que non adopté, on s'entend forcément moins bien. Si on est non adopté, donc biologique, on s'entend forcément mieux avec ses parents. Non, c'est plus. L'adoption va dans les deux sens. Et donc, vous m'avez adopté, cette famille, moi aussi, je vous ai adopté totalement.
0: C'est Isha qui veut se faire adopter de
1: Oui.
0: force.
2: Lorsqu'elle parle en sol majeur avec Saranya, Hélène Cixous est dans les tissus, les parfums, les bijoux du langage. D'ailleurs, il y a dans leur pot commun l'art de la narration et l'art des mondes multiples aussi. Lorsque Cixous écrit par exemple sur sa mère Ève, ou lorsque Saranya parle de sa grand-mère Hélène.
1: Alors déjà, Hélène, eh ben, Hélène, c'est... Tu es ma grand-mère, tu es la mère de ma mère, tu es...
0: Je pense qu'on a une grand-mère. Enfin, qu'on a une mère. Nous toutes dans la famille.
1: Oui,
0: Et c'est Ève. C'est ma mère.
1: Oui.
0: C'est ma mère qui nous sert de mère à tous.
1: Oui, c'est vrai, on sent ça,
0: Oui.
1: ouais. Mais par exemple, le fait de ne pas t'appeler grand-mère ou mamie ou... Et moi, je préfère tellement
0: Bien sûr.
1: plus. Je t'appelle Hélène et c'est comme
0: Et
1: ça.
0: parce qu'aussi, qu'est-ce que tu veux? D'une certaine manière, grand-mère, bon, c'est vrai, dans la généalogie, bon, mais c'est un rôle aussi.
1: Mais oui.
0: Et alors, c'est un rôle qui a sa noblesse et son intérêt. Mais moi, je trouve terrible d'appeler quelqu'un comme ça, parce qu'on l'enferme dans un rôle. Et voilà.
1: Dans Hélène, pour moi, tu viens de... Je sais, mais pour moi, tu viens de la lune.
0: Ah,
1: Tu es
0: tu
1: une
0: m'as jamais
1: femme
0: dit ça.
1: lune, tu es une femme très lune. Moi, j'adore la lune.
0: Ah.
1: Alors, tous, et pour moi, tu es très lune. Tu n'es pas de cette terre.
0: Ah
1: Tu
0: bon?
1: n'es pas, non. Enfin, à vrai dire, pas grand monde, hein, dans cette famille n'est de cette terre. Tout simplement, zinzin. Mais, Mais bien sûr, je dis ça, c'est ce qu'il faut. Il faut être sans un dans la
0: Moi,
1: vie.
0: je savais pas, mais ça me
1: Tu es.
0: va.
1: Et oui, parce que, oui, tes origines, ton début de vie, ton parcours, vraiment, de ta petite enfance, tout ça, je connais. Je veux dire, toi et Ève, ta mère, et ton père, vous avez tous traversé des choses qui, pour moi, sont inimaginables. Je veux dire, c'est des choses que j'apprends en mes cours d'histoire. Je me dis, oh, mais moi, maman,

0: d'autres voix, d'autres lieux, d'autres histoires pas banales. Je m'appelle Ariane Cipriani. Merci à Alexandre Sheldon à la réalisation de cette émission. Merci à Alex Leclerc à la technique. Profitez de tout. Prenez soin de vous.
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5: Bonsoir, ici Rebecca Kwan. L'Espagne est sacrée championne du monde après avoir remporté la finale de la Coupe du monde de la FIFA par la marque de 1-0 contre l'Argentine au New Jersey. Olivier Tremblay revient sur la partie qui s'est soldée en prolongation.
6: Comme en 2010, l'Espagne a fait durer le suspense jusqu'en prolongation avant d'être couronnée championne du monde. Le thème général de cette autre finale avait été le jeu agressif de leurs adversaires néerlandais, mais en 2026, on retiendra la domination absolue des Espagnols. La meilleure défense de ce mondial a réduit à néant l'attaque de l'Argentine, qui a tenté 2 tirs dans tout le match, les 2 après la 117e minute. De l'autre côté, l'Espagne a tenté 20 tirs et en a cadré 12. C'est avec le 12e que l'attaquant Ferran Torres a finalement rompu l'égalité à la 106e minute. Réduit à 10 depuis la fin de la deuxième mi-temps en raison de l'expulsion d'Enzo Fernandez, les Argentins ont tenté tant bien que mal de créer l'égalité, mais c'était beaucoup leur demander en infériorité numérique. L'Espagne est couronnée pour la 2e fois et cette équipe peut revendiquer une place de choix au panthéon des équipes championnes du monde. Jamais un gagnant de la Coupe du Monde n'avait accordé qu'un seul but dans son tournoi. La Fédération espagnole se réjouira aussi du travail accompli dans les 20 dernières années. Les messieurs ont gagné 5 titres majeurs et pour la toute première fois, les programmes féminins et masculins d'un même pays sont champions du monde en même temps. Ici Olivier Tremblay, Radio-Canada, Montréal.
5: Dans le nord-ouest de l'Ontario, une seconde communauté autochtone a été complètement détruite par les feux de forêt qui font rage dans la région. De nouvelles évacuations sont en cours. Orphée Moussongo s'est rendue à Thunder Bay, qui accueille un grand nombre de sinistrés.
7: À Thunder Bay, les membres de la communauté redoublent d'efforts pour venir en aide aux sinistrés. Depuis lundi dernier, la ville accueille des centaines de réfugiés qui ont dû fuir leur localité en raison des brasiers. Certains sont partis sans même avoir le temps de faire leurs valises, raconte Vicky Woodbeck, directrice des services communautaires pour l'Association des femmes autochtones de l'Ontario. Son organisme offre un hébergement d'urgence, de la nourriture et des produits de première nécessité aux sinistrés. Ailleurs dans la ville, 2 autres groupes se sont alliés pour créer un fonds de soutien communautaire pour les évacuer. Une initiative qui a pour but de répondre aux besoins immédiats des évacués et de rebâtir les communautés touchées à l'avenir, souligne Albert Brûlé, directeur général de l'organisme United Way Thunder Bay. La ville de Thunder Bay a converti un aréna en centre d'hébergement pour accueillir les évacués de la région qui n'ont nulle part où aller, en partenariat notamment avec la Croix-Rouge et l'Ontario. Ce centre financé par la province pourrait accueillir jusqu'à 300 personnes. Ici Orphée Moussongo, Radio-Canada, Thunder Bay.
5: Une tornade a frappé le centre-ouest de l'Alberta et a causé d'importants dommages hier soir. Des maisons ont été touchées et des arbres ont été arrachés sur près de 5 kilomètres. Raphaël Charbonneau a les détails.
8: La tornade a touché terre près de la municipalité de Rocky Mountain House à un peu moins de 300 km au sud-ouest d'Edmonton vers 18h30 samedi. Plusieurs maisons ont été lourdement endommagées et des arbres sont tombés sur près de 5 km. Brynna Sen et sa grand-mère habitant à Rocky Mountain House ont couru dans leur sous-sol pour s'y cacher pendant que la météo se déchaînait. La tornade a passé tout près de leur maison, le toit s'est envolé et en partie effondré.
9: A tornado heading that way and all the tin flying through.

0: Quand nous avons remonté, nous avons vu la tornade qui était tout près. Elle a emporté notre remise et tout volait dans les airs en tourbillon. Des amis et sa famille sont venus les aider à tout ramasser et réparer dimanche. Shane Boniface, le maire de Rocky Mountain House, est soulagé qu'aucune personne n'ait été blessée. Plusieurs équipes sont sur place pour activement réparer et ramasser les débris. Nous constatons les dégâts et ça va prendre du temps à nettoyer. Le comté de Clearwater demande aux résidents d'éviter les déplacements dans les zones touchées, d'être prudents sur les routes et de rester loin des arbres et des lignes électriques. Ici Raphaël Charbonneau, Radio-Canada, Edmonton.
1: En terminant sur la scène internationale, les tensions sont toujours vives au Moyen-Orient. Les États-Unis annoncent frapper l'Iran pour une 9e nuit de suite et affirment que l'objectif est de continuer à réduire les capacités militaires iraniennes utilisées pour attaquer des navires commerciaux et des marins civils dans le détroit d'Ormuz. L'armée américaine a également annoncé aujourd'hui la mort d'un militaire américain en Irak en raison d'une détonation contrôlée d'un drone iranien. Le chercheur à l'Observatoire sur les États-Unis, de la chaire Raoul Dandurand à l'Université du Québec à Montréal, Antoine Yoshinaka, estime qu'il est difficile d'entrevoir pour l'instant une désescalade.
2: C'est un peu un retour à la case départ avec des frappes ici, des frappes là. En coulisses, ça continue, il y a quand même des négociations qui se poursuivent, mais là, c'est sûr que l'entente de principe, on l'a pas mal oublié. Donc, il y a une grande incertitude qui plane en ce moment aux États-Unis.
1: Pour sa part, le ministre israélien de la Défense a prévenu que son pays riposterait de toutes ses forces si son territoire était attaqué après qu'une frappe iranienne a visé la ville jordanienne d'Aqaba à la frontière avec Israël. C'est ce qui conclut les informations.

0: Aujourd'hui, nous vous mettons en communication avec notre reporter à Philadelphie.
1: Le 1er juin 1876, un reporter du journal La France a été envoyé à Philadelphie.
2: L'inauguration solennelle de l'exposition du centenaire vient d'avoir lieu. La fête a été splendide. Tout s'est passé d'une manière parfaite. Le temps était superbe, la foule considérable.
1: Pour célébrer leur centenaire, en 1876, les États-Unis accueillent pour la première fois de leur histoire une exposition universelle. Et c'est là, à Philadelphie, en Pennsylvanie, que le projet de Bartholdi va réellement prendre son envol.
3: L'amitié franco-américaine est de fer, aussi solide que la statue de la liberté elle-même.
1: Souvenez-vous, après la République des Ducs, la France se dote en 1875 d'un réel régime républicain, au sein duquel Édouard de Laboulaye et Auguste Bartholdi créent une union franco-américaine avec l'ambition d'ériger une statue de la liberté pour célébrer le centenaire des États-Unis.
4: Quel meilleur moment pour reformer les liens spirituels entre les États-Unis et la France ?
1: Toujours animé par cette idée de rapprocher les deux républiques, ils lancent une souscription de 400 000 francs pour financer leur monument. Et ils pensent qu'un an suffira pour édifier la statue et la transporter jusqu'à New York. Rapidement, ils parviennent à réunir 10% du budget et l'affaire est lancée. Mais les fonds récoltés s'épuisent à vue d'œil et l'argent vient vite à manquer. Au point que 6 mois plus tard, le projet est à l'arrêt.
5: Vous voyez trop grand, trop haut. Mais vous dites trop, mais trop par rapport à quoi ? J'ai les meilleures équipes, des matériaux de pointe.
1: Alors, comment l'exposition universelle de Philadelphie va-t-elle offrir à la statue un nouvel essor ? À quoi ressemble ce deuxième voyage de Bartholdi en Amérique ? Et enfin, pourquoi le sculpteur s'est-il marié précipitamment durant ce périple ? C'est ce que vous allez découvrir dans ce 4e épisode.
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1: Je m'appelle Philippe Collin et vous écoutez l'épopée de Lady Liberty. 4e épisode, la vedette de Philadelphie.

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2: America.
3: La voilà donc, cette dame liberté, tant chérie par les migrants qui la découvraient ici sur Ellis Island, lorsqu'ils arrivaient sur le Nouveau Monde, sur cette terre promise.
4: La mesure est ici à la doche 45 mètres 30. La main de la statue de la liberté mesure 4 mètres 80.
5: Quant à la torche, elle développe une intensité lumineuse de près de 13 000 watts, soit environ 2500 fois l'éclat de la pleine lune.
6: Happy birthday, United States! Happy birthday, Miss Liberty!
7: Départ 9h05, 30, 155, et on a tous les arrêts. Philadelphie, 1, 2, 3, 4, 5, c'est le cinquième arrêt. 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Voie 12.
8: Le récit débute au cœur de New York, dans une gare ferroviaire, en compagnie de l'historien Renaud Meltz.
9: Eh bien, nous sommes le samedi 6 septembre 2025. Nous sommes à Penn Station, qui est une des grandes gares de Manhattan. Et nous partons pour Philadelphie, en Pennsylvanie.
8: Alors, quel est le but de ce voyage?
9: Ben, on part sur les traces de Bartholdi. Après son voyage de 71, il revient aux États-Unis en 1876. Et pour son deuxième voyage, on va vous expliquer pourquoi il a été à Philadelphie.
8: Dans cette gare de Penn Station, nous arpentons le quai numéro 12.
7: Je crois qu'on peut s'asseoir où on veut.
8: Il est 9h du matin. Arrivée prévue à Philadelphie, 10h35. Installé dans notre wagon argenté, Renaud Meltz nous détaille les raisons qui ont conduit Auguste Bartholdi à revenir en Amérique au printemps 1876.
9: Bartholdi repart pour les États-Unis avec l'idée de présenter au public américain le bras et la torche qu'il a déjà réalisé et qui va exposer à l'exposition universelle de Philadelphie, qui marque le centenaire de l'indépendance. On est donc au printemps 1876, un siècle plus tard. Et l'idée est à la fois de diffuser le projet, mais aussi de continuer à le financer, là encore bottom-up, hein, par le bas, en incitant les visiteurs de l'exposition universelle de Philadelphie à souscrire pour le projet, voire à acheter des produits dérivés. Et ça va fonctionner ainsi des deux côtés de l'Atlantique, puisque à Philadelphie, on va commencer à lever des fonds importants, alors qu'on était arrivé déjà à un point assez critique de consommation des crédits initiaux. Et finalement, cette recette qui va fonctionner à Philadelphie sera répliquée à Paris avec l'exposition universelle de 1878, où cette fois, ce ne sera plus le bras et la torche, mais la tête qui seront exposées au public. Et ça sera encore plus ludique, d'une certaine façon, puisque le public parisien pourra monter dans la tête de la Statue de la Liberté.
8: L'exposition universelle de Paris en 1878, nous y reviendrons dans le prochain épisode. Pour l'instant, nous sommes dans ce train entre New York et Philadelphie, où Bartholdi est arrivé en mai 1876. Quelques semaines plus tôt, à Paris, le 25 avril 1876, dans un opéra Garnier flambant neuf, Édouard de Laboulaye a organisé une nouvelle soirée de charité pour récolter des fonds.
10: Mesdames, messieurs, avant de commencer mon discours, je vous demande la permission de remercier monsieur le directeur de l'opéra pour l'hospitalité magnifique qu'il a bien voulu donner à notre comité.
8: Et Laboulaye a bien rodé son discours, anticipant certaines craintes chez les riches donateurs de cette somptueuse soirée à l'opéra.
9: Nous allons demander de l'argent au peuple français, au peuple américain, pour construire un symbole de la liberté. Mais il ne s'agit pas d'une liberté qui aurait un bonnet phrygien. Il ne s'agit pas d'une liberté révolutionnaire, une liberté qui ne respecte pas la loi, une liberté qui naît finalement de la mort, de la cendre. Hein. Il a des mots très, très puissants, très évocateurs. Il parle par exemple de la pique. Ça renvoie à des épisodes révolutionnaires qui sont évidemment très violents. Et les souvenirs de la commune et de l'écrasement de la commune sont encore très proches dans les esprits et peuvent faire peur à Paris comme à Washington. Donc cette liberté, ce n'est plus une liberté révolutionnaire. Ce n'est pas la liberté de...

0: la folie du peuple français déchaîné. C'est une liberté modérée qui respecte la loi, qui est rationnelle et qui vise à diffuser finalement l'esprit de vérité par la raison et la justice et le droit.
1: C'est bien la liberté, mais la liberté américaine. Ce n'est pas cette liberté avec un bonnet rouge sur la tête et une pique à la main qui marche sur des cadavres. La nôtre tient d'une main une torche. Non la torche qui incendie, mais le flambeau qui éclaire. De l'autre, les tables de la loi. Cette statue, symbole de liberté, nous dit en même temps que la liberté ne vit que par la vérité et la justice, la lumière et le droit. C'est cette liberté que nous voulons. C'est elle qui restera éternellement l'emblème de l'alliance de l'Amérique et de la France.
2: Malheureusement, ce gala est un échec et ne rapporte que 8000 francs. Auguste Bartholdi comprend aussitôt qu'il faut mobiliser de nouvelles énergies outre-Atlantique et il s'embarque une seconde fois pour le Nouveau Monde. « 150 ans après Auguste Bartholdi, nous voilà nous aussi arrivés à Philadelphie. »
0: Et donc on sort du quai,
2: Renommet,
0: et on arrive dans le hall monumental de la gare de Philadelphie, avec son plafond à caissons, ses lustres absolument gigantesques, ses grands vitraux abstraits, une magnifique statue de bronze, ailée, qui représente sans doute un monument aux morts.
2: À la sortie de la gare, nous cheminons vers le centre-ville, direction un haut lieu historique des États-Unis.
0: Donc nous voici devant Independence Hall, on a pris le bus depuis la gare et on arrive devant cet ensemble de bâtiments qui a accueilli notamment le fameux congrès continental de 1776 qui va proclamer dans la State House l'indépendance américaine sur la base du texte rédigé par Jefferson.
3: The count, being 12 to none, with one abstention, the resolution on independence is adopted.
4: It's done.
2: Le 4 juillet 1776, les 13 colonies anglaises d'Amérique du Nord déclarent leur indépendance vis-à-vis du Royaume-Uni. C'est donc bien dans cette ville de Philadelphie que sont nés les États-Unis.
0: Et c'est bien parce que la capitale de la Pennsylvanie, Philadelphie, est le lieu par excellence de la nationalité américaine, de la naissance de la République américaine, que les Américains vont décider d'y organiser un siècle plus tard, pour le centenaire de l'indépendance, la première exposition universelle abritée aux États-Unis.
2: La délégation française, qui compte plusieurs dizaines de personnes, débarque dans le port de Philadelphie le 17 mai 1876 à 11h du soir. Auguste Bartholdi est accompagné par des diplomates, des ingénieurs et des industriels. À l'époque, la ville compte 800 000 habitants pour 200 000 maisons. Poursuivons la visite.
0: On s'est enfoncé dans la vieille ville de Philadelphie. On est dans l'une de ces petites ruelles qui sont encore dans leur jus depuis le 19e siècle. On est très précisément à Elfres Alley, qui est classée. On peut imaginer très bien que Bartholdi ait vu, sinon cette ruelle-là, des rues dans le même état, c'est-à-dire une ruelle encore étroite, avec des petits pavillons individuels de maisons de briques rouges. Et on est dans un lieu qui est devenu complètement patrimonial touristique, qui rappelle à chaque coin de rue un événement historique qui est lié à ce destin de Philadelphie, puisque la ville est non seulement la ville de la Déclaration d'indépendance, mais aussi la capitale provisoire des États-Unis d'Amérique à la fin du siècle, pendant que Washington est en train d'être construite pour remplir cette vocation d'être la capitale fédérale. Donc là, par exemple, on est en face d'une maison qui arbore fièrement son petit écusson 1752. Voilà, ce sont des maisons qu'on pourrait

0: pensée plus récente, 19e, mais qui sont en fait du 18e siècle, et qui rendent bien compte de cette ville à la fois majestueuse, un certain de ses bâtiments, avec les banques par exemple. C'est parmi les premières banques, notamment l'ancêtre de la Banque fédérale américaine, a eu son premier siège à Philadelphie. Et puis ces petites ruelles d'habitation assez humble, où il y avait une population industrieuse, ouvrière, qui travaillait dans cette capitale provisoire.
1: Cette exposition universelle de 1876 est un événement mondial qui attire les foules, jusqu'à saturer tous les hôtels.
2: Même des canapés dans le salon.
3: Monsieur, c'est tout à fait impossible. L'hôtel est complet. Je suis désolé, mais nous ne pouvons absolument rien faire.
2: Monsieur,
3: l'hôtel est complet, monsieur, absolument complet. L'hôtel est full.
2: But I booked rooms.
0: C'est une exposition universelle qui va connaître un succès vraiment important. Hein. On a compté à peu près 9 millions de visiteurs. Il y a des délégations européennes, bien sûr. Parmi les représentants, les exposants français, Bartholdi est à la fois le vice-président de la délégation française et puis un exposant parmi d'autres. On a à la fois des industriels.
4: Félicitations, c'est une grande avancée.
5: Et ça ne fait que commencer, monsieur Russell. Nous sommes à l'ère de tous les possibles.
4: Cela me plaît.
0: On a des représentants de cet artisanat de luxe qui incarne bien le goût français. La porcelaine de Sèvres, par exemple. On a aussi des négociants en vin, en alcool, en liqueur française qui viennent à Philadelphie. Le pavillon français va pas se résumer à la participation de Bartholdi. Néanmoins, évidemment, Bartholdi va faire sensation en venant exposer deux éléments de la future statue.
1: Ces deux éléments sont donc la main et la torche de la future statue. Or, ni l'une ni l'autre ne sont encore arrivées à Philadelphie. Nous allons y revenir. Alors, outre la volonté de lever de nouveaux fonds pour la statue, pour quelle raison est-ce si crucial, aux yeux des libéraux français, de faire ce voyage jusqu'à Philadelphie ?
0: Pour Laboulay et Bartholdi avec lui, l'intérêt d'être présent à Philadelphie pour cette exposition universelle, c'est de reconnaître justement l'importance des États-Unis dans la géopolitique mondiale. En fait, Laboulay signale à la presse française qu'il y a une espèce d'incompréhension. Parce que la France et les États-Unis sont des républiques, on pourrait penser qu'ils ont des liens étroits et particuliers. Et au contraire, déplore-t-il, les Français sont en retard. Et c'est la vieille Russie autocratique, c'est la vieille monarchie anglaise, ancienne puissance coloniale, qui sont en fait en train de tisser des liens commerciaux, mais aussi diplomatiques, très dynamiques avec les États-Unis. Et Laboulay et Bartholdi déplorent qu'en fait la France soit en train de rater une occasion. En fait, objectivement, les États-Unis qui sont en train de naître à leur puissance industrielle qui nous est devenue familière mais qui était complètement négligée par les Français, et la France qui se trouve 5 ans après une défaite puissante, auraient tout intérêt à allier leurs forces, pas seulement sur un plan idéologique de défense d'un régime qui est la République, mais aussi de renaître ou naître pour les États-Unis avec une nouvelle ère fondée sur la science, la technologie. Et de ce point de vue, l'exposition universelle pour Laboulay et Bartholdi est vraiment une occasion en or de prendre au sérieux les États-Unis d'Amérique.
1: Journal La Gironde, 5 juillet 1876.
6: Monsieur Édouard de Laboulay, président du comité de l'Union franco-américaine, nous adresse la communication suivante. Tout le monde sait que les États-Unis se préparent à fêter avec une solennité extraordinaire le 100e anniversaire de la proclamation de leur indépendance. Le 4 juillet prochain, il y aura 100 ans que les colonies américaines, en se déclarant libres de toute allégeance envers la métropole, fondèrent leur puissante république.
7: Resolution on independence.
6: Les citoyens des États-Unis, de leur côté, se rappellent toujours avec plaisir notre fraternité d'armes.
8: I am the Marquis de Lafayette. Let us only fight by your side.
6: Si Washington pouvait revivre un moment et assister de sa personne au centenaire, ne serait-il pas le premier à chercher dans la foule ses amis de France ?
1: Revenons à Philadelphie en septembre 2025.
9: Please, enter your security pin.
1: Depuis le

0: Centre historique, nous avons pris un taxi en direction du nord-ouest de la ville.
1: Thank you so much, Nathan.
2: Thank you.
3: Have a good day. Have a good day.
2: Take
3: care.
2: Thank you.
3: Bye bye.
0: Une fois sur place, l'historien Renaud Meltz nous décrit les lieux.
4: Eh bien, nous voilà arrivés à Fairmount Park, qui est un parc, enfin, il ne faut pas imaginer un parc plutôt une espèce de bois. Selon les critères parisiens, ce serait quelque chose comme le bois de Vincennes ou le bois de Boulogne. C'est très vaste, c'est légèrement vallonné, c'est traversé de routes.
0: À l'origine privée, ce parc a été acheté par la ville dès 1844.
4: Et donc, dans ce parc gigantesque, longé par un fleuve, on voit passer des écureuils, quelques promeneurs, et on a bien du mal à imaginer ce que pouvait être l'exposition universelle, puisqu'évidemment, il n'en reste rien, c'était des pavillons provisoires qui ont été démontés.
0: Donc c'est bien là, à Fairmount Park, que s'est tenue l'exposition universelle de Philadelphie.
5: Ladies and gentlemen, the President of the United States.
0: Un événement inauguré par le président des États-Unis lui-même, le 10 mai 1876.
6: My countrymen, it has been thought appropriate upon this centennial occasion to bring together in Philadelphia specimens of our attainment.
0: Journal des débats politiques et littéraires, 29 mai 1876.
7: Ouverture de l'exposition de Philadelphie. Le général Grant s'est levé à son tour et, s'avançant sur le bord de la tribune, il a lu un discours dans lequel il a remercié les pays qui ont répondu à l'appel des États-Unis.
8: Mesdames et messieurs,
7: il a souhaité la bienvenue aux commissaires et aux autres étrangers. Je déclare, a-t-il dit en terminant, l'exposition internationale de 1876 ouverte. À ces mots, l'orchestre, les grandes orgues, les chœurs ont entonné l'Alléluia du Messie. Les cloches se sont mises en branle à toute volée. Une salve de 100 coups de canon a été tirée dans le parc. Les drapeaux ont été déployés dans tous les bâtiments de l'exposition ainsi qu'au sommet des tours, tandis que la foule, dans son enthousiasme, faisait retentir les échos de Fairmount Park de ses acclamations patriotiques.

0: Auguste Bartholdi découvre Fairmount Park le 18 mai 1876. Souvenez-vous de sa stratégie.
1: Il a prévu de faire venir dans le pavillon français deux éléments de la future statue, la main et la torche.
2: Hormis ma peinture, je ne fais rien. Je n'arrive pas à grand-chose. J'attends toujours et j'attends encore l'arrivée de ce bras qui n'arrive pas.
1: Alors, le problème commence avec le fait qu'il soit en retard et qu'il n'est pas en mesure d'installer dès le printemps 76 ces éléments. Mais il comprend néanmoins, il espère d'abord que les éléments pourront le rejoindre, ce sera le cas à partir de l'automne 76. Et il comprend surtout qu'il y a un formidable moyen publicitaire de levée de fonds et surtout de vente de produits. Et ce qui sera le cas avec l'installation de ces deux éléments qui permettront de vendre des maquettes de la future statue et surtout des images, des reproductions imagées sous toute forme, des gravures, des lithographies, des photos de la future statue de la liberté.
0: Donc, en mai 1876, Bartholdi doit patienter. La main et la torche ne sont pas au rendez-vous pour l'ouverture de l'exposition. Néanmoins, le sculpteur est très bien accueilli par une vieille connaissance américaine qu'il avait rencontrée lors de son premier voyage aux États-Unis en 1871. John Forney, démocrate anti-esclavagiste et soutien inconditionnel de la statue depuis le début.
3: Comme œuvre d'art, cette création du génie fertile de mon ami Monsieur Bartholdi mérite l'admiration de tous.
0: Discours de John Forney pour l'Union franco-américaine le 6 novembre 1875.
3: Et comme symbole d'amitié, les générations de l'avenir reconnaîtront en elle un témoignage bien choisi de la part d'un peuple des plus anciens au peuple le plus jeune qu'il y ait, un peuple chez lequel

0: l'esprit de progrès et des plus développés.
1: Quand Bartholdi arrive, il y a son fidèle ami de Philadelphie, Fornet, qui a été à l'origine des premières levées de fonds qui ont financé les premiers travaux de la statue. Et on organise à la fois une réception, mais surtout une visite de l'exposition. Et c'est l'occasion pour Bartholdi de montrer ses talents de sculpteur. Donc il est venu avec plusieurs statues, des allégories, d'ailleurs une allégorie de la paix, et pas seulement de la liberté.
2: C'est saisissant, hein. C'est de l'alchimie, c'est de la féerie. C'est magnifique.
1: Et puis, c'est un fait un peu oublié, mais Bartholdi est aussi un peintre. Et il vient avec des œuvres qu'il a peintes inspirées par son premier séjour. C'est-à-dire qu'il avait été en 71 jusqu'à San Francisco, il avait traversé la Californie. Et il vient avec deux toiles, dont l'une qui montre des orpailleurs, des chercheurs d'or. Et cette représentation de la Californie montre que Bartholdi est déjà familier des États-Unis. D'une certaine façon, il vient montrer que la France prend au sérieux la capacité des États-Unis à être un motif pour les artistes et peut-être aussi une puissance créatrice. Alors, Bartholdi lui-même, qui vient pour casser un peu les stéréotypes d'une nation trop jeune et qui veut signaler à l'attention de l'opinion publique française que les États-Unis sont désormais une nation moderne et aussi évoluée que les nations européennes, conserve quand même une forme de préjugé et considère que l'exposition universelle sanctionne les progrès de l'industrie américaine, mais qu'en matière de beaux-arts, la France demeure en avance. Et de fait, la France collectionnera, comme souvent, les premiers prix, les meilleures récompenses en matière de beaux-arts. Donc Bartholdi arrive avant même de pouvoir montrer le bras et la torche qui sont pas prêtes, qui ont vécu un accident pour la main. Il montre néanmoins ses premières statues et Fornet peut lui faire l'honneur de la vieille ville de Philadelphie et de l'exposition et valoriser le sculpteur de la future statue comme un statuaire de grand talent.
3: Et parmi les sculptures qu'expose Bartholdi à Philadelphie, il y a une fontaine monumentale.
4: Encore du champagne, mesdames.
5: Permettez.
1: Dans le parc de 34 hectares où se déroule l'exposition universelle, il y a un millier environ d'exposants. Et en fait, Bartholdi n'a pas seulement installé des éléments de la statue, il a également installé en plein milieu, dans un endroit vraiment stratégique de l'exposition, une fontaine qu'il a conçue pour se faire une idée un peu de ce à quoi elle ressemble. Ça ressemble un peu pour le Parisien ou le Français qui connaît les fontaines de la place de la Concorde. C'est ce modèle de fontaine avec de la fonte qui valorise cette modernité de l'emploi de la fer et de l'acier, notamment qu'on verra à l'intérieur de la Statue de la Liberté et plus tard sur la Tour Eiffel. L'idée de Bartholdi, c'est pas seulement de montrer son savoir-faire et la modernité du savoir-faire français. D'ailleurs, les représentants de la sidérurgie française ne sont pas venus en force. Bartholdi a installé cette fontaine dans l'espoir de la vendre à un prix conséquent. On se rappelle que la soirée, par exemple, à l'Opéra Garnier avait rapporté 8 000 francs. Il pense la vendre 12 000 francs. Malheureusement, elle ne trouve pas preneur. Ni la ville, ni un particulier ne veut l'acheter. Donc, il baisse le prix. Et au moment où l'exposition est terminée, il n'a toujours pas réussi à la vendre. C'est finalement la ville de Washington qui va l'acheter pour moitié prix que prévu, pour 6 000 francs. Et elle est toujours visible, non loin du Capitole, aujourd'hui, à Washington. D'ailleurs, on lui a donné, en 1985, le nom de cette fontaine, Bartholdi Park, en référence explicite à son créateur.
6: Looking forward to the exhibition. You must have a program. You have fun.
7: Yes, I have.
3: L'été avance et arrive enfin la main et la torche de la statue.
1: Une fois que la main et la torche sont enfin réparées, puisque la main avait connu un accident malheureux, le moule en plâtre s'était cassé. Lorsque, au milieu de l'été, finalement, l'installation complète est là, on a soudain une espèce de passion du public pour les deux premiers morceaux de cette statue de la liberté. Ça paraissait un peu cocasse. La presse américaine s'était moquée de cette dame qui arrivait par le haut plutôt que par le bas avec son bras et sa torche. Et en réalité, le coup de génie de Bartholdi, c'est de comprendre que il va y avoir un point de vue haut sur cette immense étendue. On a dit ce parc est colossal et il offre aucun point de vue dominant. Et en fait, le spectateur, en montant dans le bras et surtout la torche, peut avoir un point de vue sur l'ensemble de Fairmount Park.
4: Oh, quelle vue !
5: Merveilleuse ! Magnifique ! Formidable !
1: Les gens vont se presser et après d'avoir vécu cette expérience assez singulière, ils veulent rapporter quelque chose et Bartholdi va leur en donner pour leur argent.

0: gens. On peut y trouver aussi bien des photographies, puisque la photographie s'est démocratisée, mais aussi des lithos. Et encore plus original, dans cette espèce de d'iconisation par anticipation de la statue, des petits morceaux de métal, du fragment de la torche qui vont donner le sentiment aux participants de cet événement unique d'avoir eu part à la naissance en fait d'un mythe dont on... Évidemment, il ne s'agit pas encore d'une mythologie, mais on sent bien qu'il se passe quelque chose de singulier. Et d'ailleurs, Philadelphie ne va pas conserver le monopole de cette installation, puisque Bartholdi, frappé par son succès et surtout par l'argent que rapporte la visite de la main et de la torche, va transporter à New York ces deux éléments.
1: Ladies and gentlemen, may I have your kind attention, please? By exclusive arrangement with the Centennial Exposition, we are about to present one of the latest, most magnificent, unparalleled miracles of the modern age. Ladies and gentlemen, on with the magic.
2: La main brandissant la torche devient vite l'attraction phare de cette exposition universelle. Un coup de génie, parce que cet élément laisse deviner la taille colossale de la future statue. Et ça impressionne les visiteurs.
3: Ne bougez pas !
2: Un effet décuplé par l'immortalisation iconographique de cette torche. Un second coup de génie.
0: En fait, c'est la photographie de la torche de la future statue de la Liberté qui devient vraiment le souvenir le plus populaire de l'exposition universelle. Et on peut dire que l'exposition de Philadelphie marque la véritable naissance dans l'imaginaire américain de la statue de la Liberté.
2: Et cet engouement populaire enclenche un engrenage.
0: Alors là, on a un mécanisme médiatique qui s'enclenche. Il y a eu toute la presse locale de Philadelphie qui a rendu compte et qui a illustré l'événement. La présence de la torche de la future statue à Fairmount Park. Et du coup, la presse new-yorkaise va renchérir. Et on a cette espèce de dialectique heureuse en termes de médiatisation de l'événement avec la rivalité désormais des deux vieilles villes de la côte Est. Et à chaque fois que Bartholdi se trouve un peu à court de fond, puisque c'est toujours plus cher que prévu, eh bien, Bartholdi arrive à relancer la rivalité, la concurrence entre les deux villes, puisqu'il a des relais d'influence très importants avec le colonel Forney, notamment à Philadelphie. Eh bien, il laisse entendre aux New-Yorkais que, finalement, le site d'installation définitive de la statue pourrait être Philadelphie, non plus New York.
2: Extrait du journal The Press de Philadelphie, 5 octobre 1876.
4: S'il advenait que les habitants de New York étaient prêts à froidement ignorer ce superbe mémorial du centenaire de la liberté, ils peuvent être certains que Philadelphie l'accueillerait avec impatience dans les magnifiques jardins de Fairmount et l'érigerait dans toute sa grandeur originelle.
0: Le succès est tellement au rendez-vous que l'installation du bras et de la torche en septembre débouche sur une couverture de presse très importante et Bartholdi a obtenu que les produits dérivés de la statue soient vendus avec des copyrights qui viennent abonder le financement. Et il y a surtout des ventes de maquettes qui vont diffuser cette iconographie et rapporter de l'argent. Et c'est un tournant aussi dans la psychologie personnelle de Bartholdi qui s'est heurté depuis des années à toutes sortes de déconvenues. Et là, l'adhésion populaire et le succès commercial est au rendez-vous de l'exposition universelle de Philadelphie. De ce point de vue, c'est un tournant dans sa conviction qui va toucher au but. Il ne sait pas qu'il lui faudra attendre encore une petite dizaine d'années.
2: Oui. L'inauguration de la Statue de la Liberté n'aura lieu qu'en 1886. Mais cette exposition universelle de Philadelphie est un véritable tournant dans ce projet fou, évoqué pour la première fois au souper de Glatigny en 1865.
5: Dans 11 ans, l'Amérique fêtera le 100e anniversaire de son indépendance. Quel meilleur moment pour reformer les liens spirituels entre les États-Unis et la France ?
2: Autre tournant dans la vie de Bartholdi durant ce deuxième voyage en Amérique, l'explosion de sa notoriété. Et notamment grâce à une statue du marquis de Lafayette, combattant français pour l'indépendance américaine, une œuvre signée Bartholdi, inaugurée à New York à la fin de l'été.
0: Le 6 septembre, c'est le jour anniversaire de Lafayette. Et là encore, en cet automne 1876, Bartholdi va remporter un succès

0: beaucoup plus que d'estime. Et l'inauguration est saluée non seulement par des discours officiels, notamment par le maire de New York ou par le consul de France à New York, mais aussi par la foule. Il y a vraiment un regroupement de milliers de personnes. Il n'y a pas seulement la colonie de Français libéraux, républicains modérés qui soutiennent le projet. On a 21 coups de canon qui marquent symboliquement l'acceptation par la ville de New York de ce cadeau. Les bateaux dans le port répondent également. Et tout d'un coup, la presse porte vraiment attention à la dimension artistique de Bartholdi, qui n'est pas seulement le porteur d'un grand projet avec un message politique, même s'il est en partie dépolitisé. Il s'agit vraiment d'un artiste qui a honoré en Lafayette quelqu'un dont la figure s'est historicisée. C'est-à-dire que progressivement, pour les Américains, Lafayette est devenu plus important à mesure que son rôle dans la vie politique française s'amoindrissait. C'est à partir du moment où la République en France s'est installée, on n'a plus du tout le même panthéon de héros. On peut dire que Lafayette est non pas oublié, mais relégué vraiment sur un plan vraiment très secondaire dans l'imaginaire français. Les héros de la République ne sont plus Lafayette, qui est devenu un personnage un peu secondaire de la vie publique française. Et pour les Américains, à l'inverse, Lafayette incorne désormais une espèce de figure mythologique de la naissance de la nation.
1: Please excuse me, sir. I know my English is very bad. But I am the Marquis de Lafayette. Nous avons traversé la mer sur un navire que j'ai acheté avec mon propre argent pour vous aider dans votre guerre. Nous avons tout abandonné. Left everything. To help to make your country free. La seule faveur que nous réclamons de cette assemblée, c'est d'être des soldats, sans grade, sans solde, without pay, mais dans votre armée. Let us only fight by your side.
0: Et en jouant de ce succès local à New York, eh bien, Bartholdi va obtenir d'une certaine façon une reconnaissance officielle auprès des New-Yorkais et ça va faciliter la poursuite de l'aventure de la construction de la Statue de la Liberté. Ceci dit, les New-Yorkais demeurent en partie, on trouve quelques articles un peu fielleux, méfiants à l'égard du projet, sur le thème qui revient souvent, qu'est-ce que c'est que ce cadeau qu'on nous fait? On nous apporte une main et la torche, et puis le reste, tout le corps de la grande dame, de Lady Liberty, doit être financé par les Américains. Ça ne se fait pas d'offrir un cadeau et d'en réclamer ensuite le prix.
2: À la fin de l'automne 1876, Bartholdi a décroché le statut de vedette aux États-Unis.
3: Oh, ma beauté, mon petit chéri, mon petit amour.
2: Il est sollicité pour de nombreuses interviews. Il enchaîne les mondanités et il est même photographié par Napoléon Sarony, portraitiste des stars comme Mark Twain, Oscar Wilde ou Sarah Bernhardt.
4: Je vais vous demander un léger sourire. Ça. Voilà. Attention, on ne bouge plus. On ne bouge pas. On ne bouge pas. On ne bouge pas. Et voilà. C'est terminé. Vous pouvez bouger. Voilà. Je vous montrerai le résultat très rapidement d'ici 2 semaines.
2: Et cette nouvelle célébrité se révèle très utile pour convaincre quelques riches donateurs new-yorkais qui demeurent encore parfois un peu réticents quant à ce projet de statue de la liberté.
5: So, let me get this straight, Mr. Bartholdi. This is a gift to the American people, but you want to make them pay for it?
6: Now that's what I call a smart business proposition.
5: Okay, what's the cost and where's the profit?
6: In total, $250,000. A small prize to honor liberty, I'm sure you will agree.
2: La main brandissant la torche a triomphé à Philadelphie. La statue de Lafayette a été inaugurée en grande pompe à New York et Bartholdi a même livré des hauts reliefs pour l'église de Boston. Un séjour américain couronné de succès donc. Et il est temps de rentrer à Paris pour se remettre à l'ouvrage. Or, Auguste Bartholdi ajoute une étape supplémentaire à son voyage. Il se rend à Newport, dans l'état de Rhode Island, au sud de Boston, pour voir un ami, John Lafarge.

0: See you again, August.
1: My dear friend.
0: My wife, Margaret.
1: Enchanté. Miss Jeanne-Emilie Baeux de Puisieux, my model.
2: It's lovely to meet you.
3: Bartholdi est accompagné d'une jeune femme, Jeanne-Emilie, qu'il présente comme son modèle et qui appartient sans doute à la délégation française de l'exposition universelle.
2: Come along with me, you need to freshen up after that dreadful train ride.
3: Et on peut émettre l'hypothèse que ce John Lafarge conseille à Bartholdi d'épouser cette Jeanne-Emilie dans la perspective de rassurer les mécènes puritains américains.
0: I don't care if she's your model or not. You will have to marry her.
1: Marry her?
0: Yes, marry her.
1: Why?
0: Because the people you hope will finance your project have high moral standards, which they will expect you to meet.
4: Je suis venue vous dire que j'avais réfléchi à votre offre.
1: Mais...
4: Je suis d'accord. Je veux bien me marier avec vous.
3: Faire part de mariage d'Auguste Bartholdi et Jeanne-Emilie de Puisieux.
5: Monsieur et Madame John Lafarge ont l'honneur de vous faire part du mariage de Mademoiselle Jeanne-Emilie de Puisieux, leur nièce, avec Monsieur Auguste Bartholdi, statuaire, chevalier de la Légion d'honneur. Newport, Rhode Island, 20 décembre 1876.
3: Dans la précipitation, Auguste Bartholdi épouse donc Jeanne-Emilie, présentée officiellement comme la nièce de John Lafarge, histoire de maquiller ses véritables origines. Alors, que sait-on réellement de cette jeune femme? Réponse depuis le train retour de Philadelphie par l'historien Renaud Meltz.
6: Avant de rentrer dès son séjour américain, Bartholdi épouse une Française de conditions très, très modestes, une lingère, une modiste. Ce mariage a lieu le 15 décembre 1976, c'est-à-dire vraiment à la fin de son séjour. Et il en fait toute une mise en scène familiale auprès de sa mère, qui est une figure qu'on peut représenter comme à la fois exigeante et qui l'a aidé sans doute à accomplir ses rêves de grandeur, mais aussi sans doute, pour employer un mot bêtement psychanalytique, peut-être un peu castratrice. Et il présente ce mariage comme tout autre chose que ce qu'il est, comme s'il avait rencontré une Canadienne ou une femme qui aurait été adoptée par une Canadienne lors de son séjour américain, alors qu'il est parti avec cette Parisienne, tout ce qu'il y a de plus parisienne. Il l'affuble pour sa mère d'une particule, bref, il prend toutes sortes de précautions. Il modifie également, ou du moins il n'insiste pas sur son âge, car Jeanne en effet est plus âgée que lui. Il est né en 34, elle est née en 29, donc elle est 5 ans plus âgée. Et il lui présente sans exagération de sentiments passionnés ce mariage comme une chose tout à fait honorable et convenable, mais on sent dans sa correspondance des inquiétudes. Et ces inquiétudes ne vont pas tarder à se révéler malgré les précautions de Jeanne elle-même, qui écrit à sa belle-mère qu'elle ne connaît pas encore, à quel point elle est dévouée à la carrière et à la vie de son mari, à quel point elle souhaite être aimée de sa belle-mère. Très vite, la correspondance familiale montre qu'Auguste Bartholdi est très déçu par la détestation, et non plus le mot, qu'elle lui voue.
3: Lettre de Jeanne-Emilie à Charlotte Bartholdi, le 10 décembre 1876.
7: Très honorée et chère madame, je ne sais comment vous exprimer tous les sentiments qui se pressent dans mon esprit. Et cependant, je sens mon cœur qui s'élance vers vous. Je ne puis croire à tant de bonheur. Moi, la compagne de sa vie, c'est un rêve. Je suis si heureuse que j'ai peur.
8: Elle a totalement perdu la raison.
7: Je ne suis plus une jeune fille. Je n'ai pas pour moi la beauté, la fortune. Je sais qu'avec un cœur comme le sien, l'argent est une question insignifiante. Mais je n'ai rien de brillant pour le monde. Mon éducation a été un peu négligée.
8: Cela ne me plaît pas.
7: J'ai fait par moi-même tout ce que j'ai pu pour réparer cette lacune. Je suis toute remplie du désir de me perfectionner pour être digne de lui, de vous. Moi, je n'ai que mon cœur.
8: Etc, etc. Sincères salutations.
6: Bon,

0: Fondamentalement des affaires de cœur, des affaires privées qui ne nous intéressent pas forcément. Ce que montre ce mariage, Bartholdi est d'un côté capable de s'émanciper des conventions, puisqu'il n'épouse pas du tout une bourgeoise de son milieu. On peut se poser les questions de ses goûts, ses penchants, de l'inclination de sa sexualité. Est-ce que c'est un mariage platonique? Est-ce que c'est un mariage plutôt d'affection? Peu importe. C'est un mariage heureux, en tout cas un compagnonnage heureux. Et Bartholdi prend soin, certes, d'effacer les origines très modestes de sa femme en inventant une particule à sa promise devant sa mère, mais enfin il l'épouse et ils vivent tous les trois ensemble rue d'Assas dans le foyer.
1: Je vais vous mettre la part nuptiale brodée en batiste.
2: Non, surtout pas. Nous avons décidé de faire chambre à part. Dites ce que vous avez sur le cœur.
3: Les jeunes époux font chambre commune, c'est l'usage.
0: Je pense que c'est pas une vie qui est extrêmement facile, vu la correspondance entre Auguste et sa maman, pour la pauvre Jeanne, mais elle fait bonne figure, et quelques photographies intimes retrouvées par le musée Bartholdi et commentées déjà par l'historien Robert Belot montrent un abandon et une confiance réciproque et sans doute un bonheur intime dans ce foyer. Donc c'est un faux mariage américain, c'est un mariage en Amérique avec une Parisienne entre deux Français qui reviennent ensemble.
4: Jeanne Émilie devient Madame Bartholdi en décembre 1876. Une union qui va s'inscrire dans la durée.
2: C'est vrai qu'on vit en bonne entente. J'ai une grande affection et même un attachement profond pour vous. Mais c'est de l'amitié, pas de l'amour.
5: Je vous ai demandé en mariage, je vous ai pas demandé de m'aimer.
4: Mais il n'est pas insensé de penser que ce fut un mariage de circonstances, comme une stratégie pour amadouer de riches Américains conservateurs et favoriser ainsi les dons pour la Statue de la Liberté.
6: My wife, Emily. Charmed to meet you, Mark. I understand your statue was a success in Philadelphia, Mr. Bartholdi.
7: Yes, that's right.
6: Capital, capital. I look forward to your presentation. Please come in.
4: D'ailleurs, avant d'embarquer sur un paquebot pour la France, Bartholdi fait une dernière escale à New York, histoire d'étoffer davantage la souscription.
6: Monsieur Bartholdi, ici on aime les artistes, mais on admire beaucoup les hommes d'affaires. Et les hommes d'affaires comme vous, j'en ai jamais rencontré. Venez, monsieur Bartholdi, prenez ce chèque.
8: Eh ben, on est à Union Square, au pied de la statue de Lafayette par Bartholdi. Super. Donc, c'est Romain qui commence. Romain, il va se présenter à nouveau et dire où on est. Enfin, dire oui, où on est, Union Square, et après, je vais faire de la statue. Romain, c'est quand tu veux.
4: Pour dresser un bilan de ce deuxième voyage de Bartholdi en Amérique, nous retrouvons l'historien Romain Huret au cœur de Manhattan en septembre 2025.
9: Je suis à Union Square, l'un des quartiers les plus emblématiques de New York, toujours très bruyant, agité et très représentatif de la vie new-yorkaise au milieu d'après-midi. Et nous sommes au pied de la très célèbre statue de Lafayette, qui est l'œuvre de Bartholdi, et qui est l'œuvre qui va lui donner une grande célébrité aux États-Unis.
4: Auguste Bartholdi et son épouse quittent les États-Unis le 27 janvier 1877. Dans quel état d'esprit est-il?
9: Il est rassuré par rapport au premier qu'il avait un peu déçu. Hein. Pendant son premier voyage, il est très frappé par la grandeur du territoire, la beauté du territoire, la capacité des institutions américaines à tenir, quelles que soient les circonstances. Mais il est un peu déçu par l'accueil plutôt mitigé qu'il reçoit dans les grandes villes de la côte Est. En 1876, le résultat est totalement différent. Hein. Il est célébré à Philadelphie. La statue de Lafayette le rend célèbre à ce moment-là. Il faut dire que la donne a changé. Hein. Après 1875, une fois que la France est redevenue républicaine, ce sont deux nations sœurs, hein, deux républiques qui se parlent désormais. Et cela va très largement contribuer à réchauffer les relations entre la France et les États-Unis. Et on voit à ce moment-là...

0: le souvenir hein, de la guerre d'indépendance, le souvenir de Lafayette, des liens entre Lafayette et Washington, revenir sur le devant de la scène. Hein, il y a quelque chose comme une tradition entre la France et les États-Unis, et Bartholdi devient le porte-parole de cette tradition et se fait entendre dans tout le pays. Donc lorsqu'il quitte les États-Unis après son triomphe dans le monde artistique et culturel, il est un peu rassuré sur l'avenir de ce grand projet, hein, la Statue de la Liberté.
1: Discours de Victor Fortwängler, président de la Société des Alsaciens de New York, 1976.
2: Monsieur, depuis quelques années, l'éclat du nom français avait pâli aux États-Unis. Le temps, les événements, notre petit nombre avaient agi contre nous. Il était désirable que, dans cette année du centenaire, un mouvement se fît qui ramena les choses à leur état normal. Comme auteur de la belle statue de Lafayette, vous avez été le principal ouvrier d'une des plus magnifiques fêtes internationales qui ait eu lieu sur ce continent. Vous avez puissamment contribué à relever un prestige affaibli et vous continuez à l'accroître par l'œuvre immense dans laquelle vous êtes engagé à l'heure qu'il est.
3: Et alors justement, à son retour à Paris, après ce voyage un peu triomphal aux États-Unis, que décide-t-il de faire, ce Bartholdi ?
0: Il décide de passer aux choses très sérieuses et compliquées. Il faut toujours trouver de l'argent. Hein. C'est la grande angoisse de Bartholdi pendant tout ce projet. Comment arriver à le financer ? Et plus le projet devient gigantesque, plus il est compliqué, plus il devient monumental, plus il coûte cher. Et donc il faut sans cesse trouver de l'argent. Il n'arrivera pas à avoir un gigantesque financeur. Aujourd'hui, il serait sans doute allé voir un mécène, un grand philanthrope qui lui aurait donné tout l'argent nécessaire. Et donc il va devoir se tourner vers des dons populaires. Et il va organiser des visites dans son atelier hein, pour que le peuple parisien découvre le projet en cours. Et de la même manière, il trouvera des soutiens financiers aux États-Unis pour permettre le financement de ce gigantesque et monumental projet.
3: Et alors au fil des mois et des premières années de ce retour, on sent que le peuple de Paris va s'emparer de cette statue, de ce projet. Comment ça se manifeste d'abord, cet intérêt croissant des Parisiens pour la statue ?
0: Par des visites, les gens viennent dans son atelier et c'est, les sommes hein, versées permettent de subvenir aux besoins de Bartholdi pour construire cette statue. Il y a aussi une dimension très affective. Le peuple français a vécu une période très compliquée, il ne faut pas l'oublier. Le Second Empire, la guerre, la défaite. Il y a beaucoup de débats dans la société française hein, sur le sens à donner à cette défaite, sur le manque de cohésion de la nation. Et donc il y a une volonté peut-être de reconstruire la nation sur une base républicaine. Et pour le faire, on a besoin de symboles, on a besoin aussi de construire une république des cœurs. Hein, et ce que fait Bartholdi dans son atelier, c'est d'une certaine manière un symbole extrêmement fort d'amitié transnationale et d'une liberté en action. Donc il est évident que le peuple de Paris apprécie hein, ce visage, ce projet et l'idée que les Français ne sont pas seuls. Dans le monde des républiques, hein, ils ont une république sœur tout à côté. Cette république, c'est les États-Unis.
1: En conclusion de ce quatrième épisode, retenez d'abord que ces 8 mois que passe Bartholdi aux États-Unis en 1876 changent totalement la donne. Le sculpteur français est devenu une vraie vedette en Amérique, au point de séduire de puissants financiers, et les Américains semblent désormais fascinés par ce projet de statue colossale.
4: Venez, monsieur Bartholdi, prenez ce chèque.
1: De retour sur le vieux continent, il s'attelle à poursuivre son chef-d'œuvre, cette statue de la liberté qui va générer autour d'elle un réel engouement français. Les plus grands entrent dans la danse, d'un jeune ingénieur audacieux, Gustave Eiffel, a une sommité mondiale, une caution morale qui vient adouber le projet sous le regard d'un reporter dépêché par le journal Le Temps.
5: Victor Hugo regarde, contemple cette géante de cuivre et de fer, dit « c'est superbe » et entre dans les ateliers. Monsieur Bartholdi, sur les fragments demeurés là, lui explique la façon dont le cuivre a été battu, estampé, dans la seule usine

Documentation sonore, Frédéric Martin. 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

0: ici Rebecca Kwan. L'Espagne a remporté la Coupe du monde de soccer en battant l'Argentine par la marque de 1-0 en prolongation. À Vancouver, le FIFA Fan Festival a vibré pour une dernière fois à l'occasion de la finale du mondial. Julie Landry a préparé ce qui suit.
1: Vancouver a encore répondu à l'appel au FIFA Fan Festival pour cette finale de la Coupe du monde du soccer. Dans l'amphithéâtre, la tension était palpable chez les partisans de l'Espagne et de l'Argentine jusqu'à ce que le seul but de la partie soit enfin compté en prolongation. Marta, originaire de l'Espagne, a stressé tout le long, même si son équipe a dominé, selon elle. Mais c'est la déception chez les partisans de l'Argentine et de Lionel Messi, comme Kaito.
2: It's just really sad. It was Messi's last World Cup, and I'm just really sad. You know,
3: our experience has been positive.
1: Pour le responsable du comité hôte de Vancouver, Jesse Adcock, l'expérience du FIFA Fan Festival a été très positive, grâce notamment à des années de préparation pour assurer la sécurité, le mouvement des foules et des présentations de matchs et de spectacles qui roulent bien.
3: The planning paid off and everybody's had a really good time.
1: Pour elle, les quelques 700 millions de dollars dépensés selon les prévisions pour accueillir la Coupe du monde à Vancouver en auront valu la peine, notamment grâce à la création d'emplois et à la visibilité pour la ville. En tout, plus d'un demi-million de personnes se sont rendues au FIFA Fan Festival. Ici Julie Landry, Radio-Canada, Vancouver.
0: De nouvelles évacuations sont en cours dans le nord-ouest de l'Ontario en raison de la progression des feux de forêt. À l'échelle du pays, près de 1000 brasiers sont actifs et leur nombre a augmenté dans les dernières 24 heures. Au Québec, la conseillère à la Société de protection des forêts contre le feu, Léa Bédard-Beaulieu, incite la population à la prudence.
4: Ce qu'on veut, c'est éviter l'éclosion de nouveaux feux de cause humaine qui viendraient s'ajouter à cette charge-là de travail. Donc, c'est pour ça qu'on demande la collaboration de la population pour faire preuve d'une grande prudence avec l'utilisation du feu en forêt et respecter évidemment les consignes qui sont en place.
0: Près de 3 millions d'hectares sont déjà partis en fumée cette saison au Canada. Sur la scène internationale, les États-Unis ont lancé une nouvelle salve de bombardements contre l'Iran pour une 9e nuit consécutive, selon le commandement central américain. Téhéran a répliqué pour sa part avec d'autres attaques contre des alliés de Washington dans la région. Le président américain a affirmé que les frappes se veulent à la mémoire des militaires tués dans la région récemment. Washington a ajouté que l'objectif est de détruire les capacités militaires iraniennes près du détroit d'Ormuz. De retour au pays, cette fin de semaine marquait le 30e anniversaire d'un événement météorologique qui a marqué les esprits de bien des Québécois. Il y a 30 ans, jour pour jour, le Saguenay-Lac-Saint-Jean, Charlevoix et la Côte-Nord étaient frappés par des pluies torrentielles, ce qui a provoqué les inondations les plus meurtrières au pays. Le déluge du Saguenay a fait 10 morts, mais le bilan aurait pu être bien pire si 16 000 personnes n'avaient pas été évacuées. Plus de 1 000 maisons, commerces et logements avaient été détruits. Les dommages se sont élevés à 1 milliard de dollars. 30 ans plus tard, les souvenirs sont encore vifs pour ceux qui l'ont vécu.
5: J'ai beaucoup de crainte que j'aurais pu rester sous le bord d'un cours d'eau.
6: Quand il y a des pluies torrentielles, on est plus, on y pense.
7: Je me rappelle de chaque journée presque en détail. J'avais 12 ans. Hein, je veux dire, il n'y a pas d'autre moment de 12 ans que je me souviens autant que le déluge. Comment ça a pu me marquer, comment c'est exceptionnel dans une vie, là.
0: Entre le 19 et le 21 juillet 1996, plus de 275 mm de pluie sont tombés dans ces régions. Et en terminant, au Québec, la statue de Samuel de Champlain est de retour dans le vieux hall à Gatineau, 10 ans après son retrait en raison de travaux de réaménagement à son ancien emplacement. Ce retour s'effectue dans un contexte délicat, quelques semaines seulement après le déboulonnement d'un autre monument dédié au célèbre explorateur français à Orilla, en Ontario. Le reportage de Félix Pilon.
8: Samuel de Champlain a retrouvé

0: Son piédestal à Gatineau. La statue vient d'être réinstallée au Parc de la Francophonie après avoir passé 10 ans dans un entrepôt. Le président de la Société d'histoire de l'Outaouais, Michel Prévost.
1: Quand la statue est cachée puis on ne la voit pas, ben on oublie finalement que Champlain est passé ici là en 1613 puis en 1615.
0: Une nouvelle qui survient dans un contexte déjà tendu après le retrait de la statue de l'explorateur à Orillia en Ontario. Des militants pour les droits autochtones ont qualifié cette statue de symbole colonialiste. Le cofondateur du Centre d'innovation des premiers peuples, Alexandre Bacon.
2: Vous allez avoir une diversité large d'opinion au sein des peuples autochtones quant à ce qu'il faudrait faire avec ces statues. Certains disent il faut les recadrer, d'autres disent il faudrait les déboulonner.
0: La ville de Gatineau explique que la relocalisation de la statue a été officialisée en 2024 et donc qu'il n'y aurait aucun lien avec la controverse à Orillia. La communauté de Kitigan-Zibi-Anishinaabe dit ne pas avoir été consultée sur la réinstallation du monument, comme l'explique le chef Jean-Guy White-Duck.
3: Si la communauté francophone au Québec veut faire ça. C'est leur choix à eux, mais pas à nous. C'est pas à nous autres. On donne pas notre appui de façon ou l'autre.
0: Le chef de la Première Nation souhaite que la ville rappelle sur le monument le rôle des communautés autochtones dans les découvertes de Samuel de Champlain. Ici Félix Pinon, Radio-Canada, Gatineau.
4: C'était les informations. Ici Isabelle Craig. Bienvenue à En un mot.

Bonjour à tous et à toutes. Bienvenue à cette édition de En un mot. Alors, si vous êtes nouveau parmi nous, ben sachez que c'est pas très compliqué ce qui se passe ici. On choisit un mot, trois invités et puis une heure d'échange à bâton rompu, agrémenté de pépites, de trouvailles musicales qui, on l'espère, vont vous faire sourire quand même un peu. Alors, aujourd'hui, tiens, ça c'est toujours le suspense, roulement de tambour. Quel est notre mot du jour? Notre mot du jour, c'est le mot route. Ces routes de terre, ces routes de pierre, de macadam, ces routes qui apparaissent à la fin de la préhistoire et que les Romains utilisent pour étendre leur empire, ces routes symboles de liberté et d'évasion, ces routes qui font voyager, rêver et parfois sacrer. Bonjour Lynette Poul. Alors vous êtes prêts? On part.

0: on part. Et on écouterait ça, le reste de la chanson. Et évidemment, avez-vous reconnu Vincent Vallière qui est avec nous? Bonjour Vincent
1: salut
0: Vallière.
1: Isabelle, salut à toute la gang.
0: Ça part bien une émission sur la route, ça?
2: À qui le dites-vous?
0: Parce que on se disait, hey, on va parler de route. Et puis s'il y a quelqu'un qui l'a pris la route, qui l'a chanté, puis qui l'a raconté, hein, il a même écrit du bitume et du vent. Et puis là, il se promène avec son spectacle, là, les saisons, les secondes. Il fait de la route. C'est Vincent Vallière. Très contente que vous soyez avec nous, Vincent.
1: Bien, merci pour la belle invitation.
0: Avec nous également, Marie-Christine Blais. Bonjour, Marie.
3: Bonjour, ça va bien, ça
0: va? Oui, ça va très bien. Journaliste culturelle, bien sûr, qui passe des heures, je pense, à chercher des
3: avec pépites. Plaisir, oui.
0: Hein? Toujours trouver la petite chanson qu'on ne connaissait pas.
3: Ou peu.
0: Ou peu. Également avec nous, tiens, on a des gens qui ont pris la route et qui ont pris la voiture. On va beaucoup parler d'auto et de route qu'on prend en roulant, mais il y a la route aussi qu'on prend en marchant. Et là, tenez-vous bien, parce que oui, rangez vos souliers de course. Louis Prévost, 72 ans, grand-papa, ancien haut fonctionnaire et surtout, pour le cas de cette émission, triple couronné de la rando. Alors, les trois plus grands sentiers américains, 13 000 kilomètres au compteur à peu près. Il n'y a pas beaucoup de gens qui ont marché autant que vous. Comment ça va, Louis, d'abord? Les pieds,
4: ça
0: le
4: marche.
0: Corps?
4: Ça marche?
0: Oh, ça marche?
4: Les pieds, je relève d'une fascite plantaire.
0: Oh.

0: J'étais au Tibet cet automne et je me suis littéralement magané la fasciite et je la traîne encore.
1: Ça, ça fait mal. Dites-moi, Louis, triple couronnée de la rando, ça veut dire que vous avez fait les trois plus grandes randonnées américaines.
0: Oui.
1: Quelles sont ces randonnées?
0: L'Appalachian Trail, 14 États, de la Géorgie au Maine. Le Pacific Crest Trail, 3 États, Californie, Californie, Oregon, Washington. En fait, le Pacific Crest Trail est bien connu avec le film Wild.
1: Oui.
0: Ça donne une idée de ce que ça peut être, même si malheureusement pour elle, elle a sauté le plus beau morceau.
1: Ouais.
0: Et le dernier que j'ai fait aux États-Unis, c'est le Continental Divide Trail. C'est la ligne de séparation des eaux qui fait Nouveau-Mexique, Colorado.
1: Donc c'est l'intérieur là, on est à l'intérieur du pays.
0: C'est les Rocheuses.
1: Alors vous allez nous raconter donc la route qu'on marche. Jean-François Nadeau, bonjour.
2: Bonjour.
1: Alors Jean-François, avez-vous fait beaucoup de routes? Êtes-vous un amateur?
2: Oui,
1: est-ce que vous aimez le concept?
2: Oui. Moi j'adore la route. Je suis le petit-fils d'un ancien chauffeur d'autobus aussi qui rien ne faisait plus plaisir que de conduire à l'infini, que ça soit sa vieille Cadillac ou un autobus ou tout ce qu'on voudra. Et puis moi j'ai hâte d'entendre notre invité. J'ai toujours été fasciné par les gens qui sentent le besoin de partir en avion ou en auto pour aller marcher ailleurs, aller en Italie, aller à Compostelle, tout ça, je trouve ça m'épate comment ça se fait qu'on n'a pas plus d'espace pour marcher ici.
1: Ouais, mais on en a quand même ici, puis je suis sûr que Louis en a fait de plus en plus. On peut traverser notamment les cantons de l'Est, l'Estrie et compagnie, on peut se rendre en Gaspésie, évidemment.
2: Moi, j'avais un voisin quand j'étais petit, je le répète, de Cookshire, comme disent les anglophones, qui partait de Cookshire jusqu'à Sherbrooke à pied une fois par semaine. 25
1: kilomètres.
2: Aller-retour.
1: Mais Jean-François, reprenons la route depuis le départ. On est dans le sentier que justement Louis va fouler, mais en même temps, quand on parle de la route, tout part du sentier, non?
2: Oui, en partie. On pourrait dire aussi que nous, en Amérique du Nord, nos routes sont d'abord liquides. Faut jamais oublier que ce sont les rivières qui ont tracé nos premières routes physiques de terre parce qu'on suit les cours d'eau d'une certaine façon. On prolonge le portage. Et donc, je trouve que la cartographie liquide, il faut pas l'oublier, est importante. C'est pas pour rien, d'ailleurs, que le chemin du roi qui va être construit donc en 1731 puis 1737, là, un des premiers grands contrats de travaux publics de la Nouvelle-France, si on veut, ben ça suit le fleuve. Essentiellement, c'est ça que ça fait. Mais dans beaucoup d'endroits, puis les gens qui sont un peu méchants diront que ça n'a pas beaucoup changé, mais les chemins qui sont les nôtres sont des chemins d'animaux. Dans mon village, la rue Eastview, c'est un ancien chemin qui est très chaotique et chaoteux, qui c'est un ancien chemin de vaches. Et les sentiers qu'on a suivis en forêt, c'est des sentiers d'animaux aussi qu'on a finalement développés, élargis. Mais c'est ça, c'est un tracé naturel, dans la géographie, en bonne partie.
1: Parce qu'ils savaient comment, justement, aller d'un point à l'autre.
2: Ils évitaient les obstacles, ils trouvaient les endroits qui étaient plus faciles, là où il y avait un point d'eau. Puis on a beaucoup de routes qu'on comprend pas tellement pourquoi elles sont comme ça. C'est vrai qu'on a tout tendance à remettre dans la ligne droite. Le premier chemin au Canada, il est à Longueuil. Dans le vieux Longueuil, c'est le chemin Chambly, construit en 1665 par le régiment Carignan-Salière. Pour faire quoi? Ben, pour relier Chambly à Longueuil, qui est une des vieilles villes du Canada à ce moment-là, une des premières, pour surveiller le monde autochtone qu'on maîtrise pas. À ce moment-là, on parle des Iroquois. Les francophones les appellent les Agnis. Aujourd'hui, on les connaît sous le nom des Mohawks. On se rejoint la grande rivière des Iroquois qui est plus haut. Mais ça, c'est notre première route. Elle existe encore. C'est là où le docteur Ferron avait son cabinet et il se targuait d'avoir son cabinet de médecin, ce grand écrivain Jacques Ferron, sur la plus vieille route du Canada.
1: Et on va parler tout à l'heure des autoroutes, de toute cette construction qu'on a faite justement. Mais on a parlé des routes romaines en début d'émission. Mais si on remonte dans le temps et si on veut parler des premières autoroutes, c'est quoi? Ce sont les Allemands, ce sont les Italiens.
2: Les Italiens, 1924. Donc, Mussolini arrive en 1922. Donc, c'est un dictateur. Puis le deuxième, c'est aussi un dictateur qui se lance dans l'univers. C'est Hitler, les autobahnes. Alors que l'idée d'avoir des autoroutes, des voies rapides, Hitler, quand il écrit son Mein Kampf, les tristement célèbres Mein Kampf, dans sa correspondance, on voit que ce qui l'intéresse, qu'est-ce qu'il va faire avec ses droits.

0: d'auteur parce que tout le monde va être obligé éventuellement d'acheter ça. Ce qu'il veut faire, c'est acheter une Mercedes compresseur de l'époque pour utiliser l'autobahn, aller plus vite. Donc, il y a quelque chose de plutôt dur dans l'idée de l'autoroute.
1: Là. Mais même si on revient à la route romaine là, et l'Empire romain qui voulait toujours sans cesse s'agrandir, c'est assez impressionnant le nombre de kilomètres qu'ils ont fait. Et c'est aussi assez impressionnant quand vous foulez ces vieilles voies romaines.
0: Oui, qui sont encore
1: là. Mais sont encore là.
2: C'est incroyable. La Via Appienne, oui. Oui, oui. La Via Appienne, c'est
0: oui, impressionnant. Oui, les nadeaux viennent du Poitou, d'un petit village qui s'appelle Genouillac et qui n'existe que parce qu'il y a une voie romaine qui passe dans le milieu. Donc, tous les chemins mènent à Rome, mais évidemment, quand on arrive sur le bord de l'Atlantique, c'est un voyage qui tombe un peu à l'eau. Donc, nous, ici, c'est l'eau, nous. Je le répète, c'est l'eau, nos premières routes.
1: Oui, absolument, nos premières routes. Ben, tiens, Marie-Christine, les chansons et les routes ont été chantées depuis toujours.
2: Depuis toujours. Et en fait, la plus vieille chanson canadienne-française que j'ai trouvée sur le sujet, c'est sur la route de Berthier, qui est inspirée de Sur la route de Louviers, qui était la version française, dont on ne sait pas trop qui l'a écrite, genre au 19e siècle. Et c'est une chanson sur les cantonniers, les gens qui cassent les pierres pour les mettre sur les routes. Et si vous allez en Asie, il y a des cantonniers. Si vous allez en Afrique, il y a des cantonniers.
3: Il y en avait ici aussi.
2: Il y en avait ici, mais il y en a moins. Il y en a moins. Il faut dire, c'est remplacé par le gros Kubota. Oui. Mais donc, la chanson sur la route de Louviers parle justement de cette dame qui passe et qui voit le pauvre cantonnier qui lui dit « Mais pourquoi fais-tu ça? » Mais c'est parce que si je faisais pas ça, ben j'aurais rien. Alors, ça donne une version québécoise sur la route de Berthier et on va entendre la version des Grenadiers impériaux, mesdames et messieurs. Un quatuor formé d'Albert Viau, David Rochette, François Bruet et Paul-Émile Corbeil en juin 1942.

0: cassonnier.
1: Et qui cassait.
0: Et qui cassait.
1: Des tas de cailloux.
0: Des tas de cailloux. Et qui cassait. Des tas de cailloux. Pour mettre sous le passage des roues.
2: Vous êtes les prisonniers comme cantonniers.
3: Oui, oui. Les cantonniers, c'est effectivement, on le voit dans les, même dans les Astérix et Obélix.
2: Oui.
3: On voit les pauvres
2: casser du caillou,
3: les esclaves casser du caillou. Et alors, ce qui est assez comique de cette chanson, si vous avez l'occasion, mais nous avons une version familiale ici, mais il y a aussi une version grivoise de la chanson qui
4: passe. Ah, ouais.
3: Mettons que la belle dame l'invite le cantonnier dans
4: mais
3: son carrosse.
4: Il y a quand même une belle chaleur dans ces enregistrements-là.
3: Oui, hein?
4: C'est beau d'entendre ces hommes-là chanter que j'aurais peut-être pris plus de piano dans mon mix, mais sinon ça va bien.
3: Mais on sent aussi cette idée du, on entend presque le carrosse qui roule. Moi, je trouve dans la vieille version petit peu. Il y a d'autres chansons bien sûr qui vont parler plutôt des grandes routes, les routes nationales, les autoroutes. D'abord en Europe, et je pense qu'une des plus descriptives, une des plus rigolotes qui existe, c'est celle écrite, composée et interprétée par Charles Trenet en 1955. C'est une chanson qui suit la route nationale 7, c'est-à-dire la route bleue, qui traverse la France du nord au sud et du sud au nord.
5: De toutes les routes de France, d'Europe, celle que je préfère, c'est celle qui conduit en auto ou en autostop vers les rivages du Midi. Nationale 7, il faut l'apprendre qu'on aille à Rome à 7, que l'on soit 2, 3, 4, 5, 6 ou 7. C'est une route qui fera 7. Route des vacances qui traverse la Bourgogne et la Provence qui fait de Paris.
3: Ben, quelle trouvaille!
6: Les jeux de mots de Charles Trenet avec le mot 7.
3: Mais ça reste quand même, c'est une route qui existe toujours, qui est importante, c'est la route des vacances.
6: Mais on parlait des cantonniers tout à l'heure, revenons-y quelques minutes. Donc, il y a eu aussi justement des prisonniers qui ont construit des routes, Jean-François.
7: Oui, au pénitencier Saint-Vincent-de-Paul à Laval, on utilisait les prisonniers au début du pénitencier pour construire les routes des environs. Donc, les habitants avaient l'habitude de voir... Un peu comme on le voit dans les Lucky Luke, des casseurs de cailloux, ou dans Obélix et Astérix.
3: Ah,
7: dans des westerns, on voit ça. Mais ça existait ici aussi.
3: Oui, Louis.
4: Comme même à l'ombre de Shawshank, il y a ça aussi, on les voit, les gars, travailler les maisons.
8: C'est là où je m'en allais. T'as toutes les chain gangs. Mm-hmm. Encore aux États-Unis.
3: Oui.
8: Et j'en ai même vu sur les sentiers des gens qui étaient
3: mobilisés.
8: Full orange.
7: Ah, oui, j'en ai vu en Louisiane, moi, travailler sur les routes encore.
3: Qui sont des prisonniers qui travaillent.
6: Ben, d'ailleurs, on disait que sous la, la, la,

0: Je pense que c'était le roi Louis XIV, mais il y avait vraiment une corvée. C'était les citoyens, entre autres, qui devaient entretenir les chemins et réparer les nids de poules. Il y a peut-être une idée là. Hein?
1: Oui, ben, techniquement, on paye déjà pour que ça soit fait.
2: Vient de se croiser les mains.
0: Le corps parle.
1: J'allais dire aussi, on le voit dans Victor Hugo, par exemple, dans Notre-Dame de Paris, qu'ils étaient, les citoyens, aussi engagés à nettoyer les égouts. Alors, je suis pas sûr que ça nous intéresse tellement. C'est pour ça qu'il y a un système public, en principe.
0: Vincent Vallière, on vous amène ailleurs. Dites-moi, alors là, il faut parler des musiciens et de la route. Il y a une rumeur qui circule que ça va bien ensemble, ces deux choses-là, ces deux concepts-là. Vous, jeunes musiciens gratteux de guitare à l'époque, je dirais pas ça maintenant, mais à l'époque...
3: On peut encore dire ça maintenant.
0: Mais la route, ça faisait partie de ce qui vous plaisait dans cet univers-là.
3: Avant de me plaire, ça faisait partie du rêve.
0: Hey.
3: Tu sais, avant de partir sur la route, tu rêves de partir sur la route avec ton band, avec tes chums. Parce que pour moi, c'était ça l'affaire. Tu sais, toutes les biographies qu'on lisait de tous les groupes qu'on aimait, ben c'est quand ils partaient sur le territoire en tournée qu'ils se mettaient vraiment à exister, qu'ils pouvaient sortir de leur village ou de leur ville et puis là, aller à la rencontre des gens. Fait que, puis mais là, il y a le rêve, puis après ça, il y a la réalité.
0: Mais la vie de tournée, la route, ça occupe quelle partie de votre vie? C'est presque la moitié de votre vie.
3: C'est quasiment la moitié de ma vie, effectivement. Mais les gens ont souvent la perception que les chanteurs, les artistes sont toujours sur la route, alors que c'est pas nécessairement le cas, tu sais. Et
0: mais pour l'émission, ce serait intéressant que vous soyez
3: c'est effectivement moitié.
4: Mais c'est grand Québec. Quand tu fais une tournée au Québec, t'en fais de la route.
3: C'est
4: pas
3: vrai que on couvre énormément de territoires. Si on compare, mettons, avec un artiste français, il va rencontrer plusieurs grandes villes versus un artiste québécois. Quoi qui va devoir sillonner plusieurs kilomètres avant de rencontrer un autre pôle ou rencontrer
1: le public. Il y a des musiciens qui sont en tournée à l'infini. Bob Dylan est en tournée depuis je ne sais pas combien de temps sur la route.
0: C'est vrai. Puis on va y revenir. Never Ending Tour. Mais là, Charles Trenet a chanté la Nationale 7. Vous, est-ce que vous pourriez chanter, je ne sais pas moi, la 132, la 138? Parlez-moi de la 138. Vous l'aimez, cette route de la Côte-Nord?
3: Ces deux routes-là, je les trouve, je pense que elles ont un caractère initiatique pour les jeunes Québécois. Je pense que c'est quasiment un passage obligé au début de ta vingtaine de faire le tour de la 132, puis de passer par le Rocher Percé, puis d'aller vivre
0: faire
3: le territoire.
0: Faire du pouce.
3: Puis tu sais, il y a une tradition aussi. Tu sais, j'étais en train de lire le livre sur le band de plumes, là, tu sais.
0: Oui, la Sainte-Trinité.
3: La Sainte-Trinité, tu sais, qui a arrêté à la cabane du pêcheur.
1: La maison du pêcheur, à Percé.
3: Oui. Puis donc, cette route-là, la 138, pour moi, à quelque chose de aller au bout de la 138, c'est un peu aller à la rencontre de soi. C'est parce qu'il y a quelque chose passé cette île. On dirait que le ciel
0: descend.
3: Le ciel descend, tu sais. Le ciel, c'est Louis-Jean Cormier chante le ciel est au plancher, là. Tu sais, Louis-Jean, il vient de cette île, là.
1: Sur la 138, y a-tu juste moi qui ai vu ça où la route devient rose à un moment donné? À la hauteur de Natasha Cole, on dirait qu'il y a des pépites sur la route qui viennent
3: probablement
1: du granit.
3: Ça dépend vraiment qu'est-ce qu'on prend.
1: Oui,
3: pourquoi
1: j'étais pas en tournée, moi?
0: Mais il y a des filons,
3: c'est vrai, par contre, qu'il y a un côté, qui je trouve un peu hallucinant de cette route-là qui, tu sais, au début de quand on parle, la route qui s'étire et s'entête parce que la 138 a fait des lacets, mais passé Bécomo, il y a des longs bouts où c'est très droit pendant très longtemps, où il y a pas d'immenses côtes à gravir, et donc il y a quelque chose qui où là ça devient, pour moi, c'est cette route-là, quand les fois où je l'ai fait seul, c'est très intime, et puis les gens que tu vas rencontrer, mettons à Havre-Saint-Pierre ou à Natashquan, ça crée une proximité nécessairement, tu sais, avec les gens qu'on rencontre qui viennent d'un peu partout, ben ils vivent une expérience qui est unique. Ils feront pas ça nécessairement 10 fois dans leur vie. Le fait que ils prennent la pleine mesure de leurs sensations.
4: Je me rappelle de l'époque

0: où elle ne se terminait pas, la 138, ouais. tu prenais la route de glace pendant l'hiver. Parce que sinon, tu te rendais pas à Natashquan. C'était vraiment particulier.
1: Oui, c'était vraiment... C'est mignon à chanter ça pendant des années.
0: Parce que c'était compliqué de se rendre, tout simplement.
2: Mais vous disiez, il y a des rencontres qui sont intenses, et c'est ça qui est intéressant avec la route, parce que c'est contradictoire, c'est paradoxal, c'est dichotomique. À la fois, on est seul, puis à la fois, on va à la rencontre de quelque chose. Ouais. À la fois, on s'ennuie de ceux qu'on a laissés, mais on est content de partir. Donc, est-ce que c'est tout ça qui vous habite quand vous partez sur la route, Vincent?
3: Effectivement, c'est tout ça qui c'est tout ça qui occupe mes pensées. Et c'est tout ça qui m'a... Parce que au travers de ça, il y a des moments d'épiphanie. Tu sais, t'arrêtes sur le bord du fleuve ou sur le bord d'une rivière, ou t'arrêtes dans un casse-croûte, tu rencontres quelqu'un, tu te mets à jaser. Il y a des moments, c'est ça, il y a des moments d'une très grande pureté, ouais. je trouve.
2: Et vous avez eu envie de l'écrire parce que, est-ce que c'est un peu ça? C'est un peu des carnets de voyage. Quand je parlais du fait que vous avez publié, c'est du bitume et du vent. Ouais. Il y a un peu de ça. C'est raconter la route qu'on fait, raconter la route que vous avez faite.
3: Raconter la route, raconter les essayer de mettre des mots sur les paysages. Puis aussi, c'était une façon pour moi, je pense, de me rappeler. Parce que des fois, on roule, on se promène, on arrête, et puis on repart le lendemain, et puis on vit des affaires bien intenses, mais trois semaines après, c'est difficile de mettre des mots sur les sensations. Le fait de l'écrire me permet des fois, si je replonge dans quelques lignes du livre, je reviens à ces sensations-là qui m'habitaient, puis c'est comme si je revis ces journées-là, ces moments-là.
2: Mais Dieu sait, avez-vous vos routes préférées? Est-ce qu'il y a des routes que vous aimez?
0: Mais moi, j'aime beaucoup la 138, je vous
2: Ah oui, je suis fan aussi.
1: C'est vrai que c'est une...
2: C'est une très belle route. Hein. Oui. Mais ce qui est frappant quand on fait de la route, c'est de voir à quel point c'est grand ce pays-là. Ouais. Parce que là, je vais ouvrir les frontières du Québec et je me tourne vers Jean-François pour qu'on parle de la transcanadienne. Parce que ça a dû quand même être toute une histoire de construire cette route-là qui a été achevée il n'y a pas si longtemps. C'est quoi? Je pense que ça s'est terminé pour Expo 67.
1: Oui, c'était pour le centenaire de ce qu'on a appelé Confédération. Ouais. Oui, c'est assez particulier, mais il faut voir aussi d'où vient l'intérêt d'avoir une route. C'est d'abord le Canada, c'est un Chili horizontal. Hein, et c'est d'abord, ce qu'on a déroulé, c'est le chemin de fer. C'est le grand ruban de fer qu'on a déroulé. D'ailleurs, tous les pères de la Confédération, la route qui les intéresse, c'est pas la route pour les voitures, c'est le chemin de fer. À preuve, ils sont tous actionnaires ou liés aux compagnies de chemin de fer qui déterminent cette espèce de projet-là. Et c'est des gens qui sont, disons-le, assez fortunés, qui d'abord vont pousser pour avoir des routes telles qu'on les connaît aujourd'hui. La première voiture à rouler, notamment dans une grande ville, c'est celle de Ucal d'Endurant, qui est un promoteur immobilier qui se met à acheter une voiture par année. Il n'est pas question de parler de voiture ici, mais ça dit quelque chose. En 1899, donc Ucal Henri d'Endurant a sa première voiture. Il va avoir une Dion Bouton, qui est une voiture française, parce que on oublie aujourd'hui que les plus grands fabricants automobiles sont pas américains à l'époque, ils sont français. Et là, ce que je veux ajouter qui est important, c'est que les voitures sont toutes conduites à droite. Et ça change quelque chose pour le paysage. Parce qu'on est encore à l'ère du cheval. Et si vous étiez à gauche sur un cheval, sur une route, c'est garanti que vous alliez vous retrouver dans le fossé ou que vous allez avoir des problèmes. Il faut pouvoir surveiller sur sa droite le côté, le bas-côté où on va tomber. Donc, pendant très, très longtemps, au Canada, on a conduit à droite. Et la dernière province à avoir quitté la conduite à droite et des routes organisées en fonction de ça, c'est bien sûr Terre-Neuve, parce que on appartient au régime britannique jusqu'en 1949 de ce côté-là. Et on va conserver cette idée du paysage. Quand on conduisait avec une conduite à droite, on avait un regard sur le paysage tout à fait différent, bien sûr, comme conducteur.
3: Moi, je suis curieux de savoir, comme la transcanadienne, est-ce que c'est pour le commerce que ces routes-là sont
2: développées ou mises en place?
3: Parce que c'est certainement pas pour le tourisme.
1: Non, il y a évidemment jamais un facteur unique dans l'histoire, mais c'est l'idée aussi de créer un lien, de faire nation, de faire fédération.

0: devrait-on dire, dans ce cas-là, qui est intéressant. Et ce qui a beaucoup joué, et là, les gens le soupçonnent pas, c'est-à-dire, c'est les années 30. Et ça, c'est important. Les années 30, c'est la grande crise économique. Et qu'est-ce qu'il faut faire? On le sait pas pour trouver de l'ouvrage. Il n'y a pas de services sociaux, il n'y a pas de filet de sécurité sociale.
1: Ah, oui.
0: Et on a décidé de trouver des gens qui n'ont pas d'emploi, de leur en trouver un, creuser des trous, puis en boucher, et puis boucher des trous, puis en recreuser. C'était une façon, au fond, de faire travailler le monde, et on va engager ce qu'on appelle à l'époque, mes grands-parents parlaient encore de ça, ce qu'on appelait les 20 cents. Les 20 cents, on les payait 20 sous pour travailler toute une journée à travailler, à construire des espaces routiers. Donc, on est un peu chez nos cantonniers
1: tout à l'heure, légèrement payés.
0: Et donc, on va faire du chemin, on va faire éventuellement 8000 kilomètres de route comme ça.
1: Mais si vous avez eu la chance de traverser une partie là du pays sur la transcanadienne, ça ne finit plus, mes amis, ça ne finit plus. C'est incroyable, traverser l'Ontario, ça a pas de fin.
0: Et que dire du Manitoba ou des grandes prairies, ouais.
1: Mais en même temps, je sais pas, il se passe quelque chose parce que là on voit les grandes moissonneuses batteuses dans les prairies justement au travail.
2: D'un océan à l'autre,
1: C'est vraiment incroyable, incroyable. Mais peut-être que le marcheur que vous êtes, Louis Prévost, avait peut-être cette sensation. Vous prenez la route à pied. Et là, vous allez finir, je sais pas, moi, 800 ou 1000 kilomètres. Je sais pas quelle est la plus longue des routes que vous avez faites, mais ça doit être un peu le même feeling. C'est sans fin.
3: On parle de entre 3200 et 3700 kilomètres, là.
1: Non.
3: 150 jours avec la maison sur le dos.
1: Et là, là. Puis là, donc, c'est un pas après l'autre. Il faut se mettre dans un autre état, un peu comme quand on traverse le Canada, finalement.
3: Ben, c'est comme n'importe quel autre grand projet. C'est comme un éléphant, ça se mange à tranche. Là.
1: Sagesse du marcheur.
3: T'as pas le choix, là. En fait, tu fais pas 150 jours de randonnée, tu fais 30 randonnées de 5 jours. Pour moi, la route, c'est différent comme signification. Là. Pour moi, le sentier, c'est le summum du slow travel. Oui, en vélo, tu peux rencontrer du monde.
1: Okay?
3: Mais quand t'es à pied, quand tu rencontres les gens, ils sont avec toi pour un bout de temps, là. T'sais, puis quand t'as fini de parler du prochain repas, du prochain point d'eau, on passe à un autre niveau, là. T'sais, puis tu sais pas qui tu vas rencontrer. J'ai rencontré un sniper de l'armée américaine qui, dans ce temps-là, était sous l'égide de la CIA et qui était au Laos. On sait que les Américains n'ont jamais mis les pieds au Laos, okay? Mais lui, il était au Laos. J'ai rencontré l'ingénieur qui a designé les portes le bateau s'appelle le Glomar Explorer, et ils ont été chercher un sous-marin russe, sous le prétexte d'excavation minière. Tu rencontres des gens, tu sais pas ce qu'ils font, tu vois ce qu'ils sont.
1: Oui.
3: On tombe dans une autre dimension.
1: Là. Oui, oui. Mais il y a peut-être aussi un peu de ce que vous vivez quand on dit qu'on part à la rencontre et que c'est intense. Oui, Vincent?
4: Oui, mais tu sais, je me demandais, qu'est-ce qu'on cherche? Qu'est-ce que vous cherchez quand vous faites ce genre de périple-là?
3: Je sais pas ce que j'ai cherché, mais je peux dire ce que j'ai trouvé.
0: Je cherche pas, il trouve, comme Picasso.
1: Exactement.
3: On peut s'égarer souvent. Okay? Mais moi, ce que j'aime dire, c'est que j'ai jamais été perdu. Okay?
1: Ouais.
3: J'ai souvent été là où je voulais pas être, mais j'ai jamais été perdu. Je savais exactement où j'étais. Mais et c'est un petit peu, c'est une espèce d'allégorie de la vie aussi. Là.
1: Okay?
2: Est-ce que le sentier transcanadien, parce qu'il y en a un maintenant, un sentier transcanadien qui est en train de se faire, est-ce qu'il a cet intérêt-là pour vous?
3: Aucun.
1: Ah, pourquoi?
3: Pourquoi? Parce qu'il est multifonctionnel.
1: Ah,
3: tu vas rencontrer des quatre roues, tu vas rencontrer des chevaux, tu vas rencontrer
1: des vélos.
3: Et il y a des sections qui sont très, très, très fréquentées. Puis ça m'intéresse moins. C'est vraiment la nature
1: qui est votre, justement, l'intérêt,
0: le moteur. Mais comment expliquer ça? Parce que ici, là, c'est un pays qui a été marché de bout en bout. Comment ça se fait qu'il n'y a plus de place pour la marche?
3: Moi, ce que j'aimerais faire, là, c'est partir de Québec puis monter au lac Saint-Jean par le sentier des Jésuites.
1: Oui.
3: Okay? Qui était le sentier qui reliait auparavant Québec et le lac Saint-Jean, le Saguenay-Lac Saint-Jean.
1: Oui.
3: Il
1: y a des jeunes qui ont essayé de le faire, puis c'était difficile. Le chemin est difficilement trouvable.
3: Puis tout le chemin de l'astroblème, tout ce qu'il y a.

0: là, alentour de dans Charlevoix, là, l'impact de la météorite,
1: oui.
0: Il y aurait de quoi faire. Il y a effectivement de très belles choses, mais il y a aussi la suite de l'Appalachian Trail, le sentier international, qui part de la frontière du Nouveau-Brunswick, puis qui se rend jusqu'à Gaspé, qui est super intéressant. Là. Il y a de super belles sections.
1: Oui, alors des belles routes à prendre quand on n'est pas pressé. On parlait de routes qui sont mythiques ou qu'on aime, par exemple, parcourir. La route 11. Parlez-moi de la route 11, Marie-Christine Blais.
2: Moi, je la connais surtout par la chanson de Jean-Pierre Ferland, je l'avoue. Mais je trouve que cette chanson, justement, qui parle donc de la 117, elle va s'appeler la 117 à partir de 1970, elle est dans le coin de Mont-Laurier. C'est vraiment une route un peu mythique, ça aussi. Et il l'a fait à moto. Donc, et puis, la chanson, elle est faite de telle manière que des fois, il va vite. Puis, des fois, il va moins vite.
1: Ouais, parce qu'elle est dangereuse, cette route-là.
2: Elle est dangereuse, elle s'y met beaucoup.
1: Ouais, on l'écoute.
3: C'est, ouais. OK, on l'écoute.

0: Ouais, Vincent, réaction?
1: Ben, pour moi, c'est une de mes chansons préférées de Jean-Pierre Ferland. Puis, tu sais, souvent, pour le grand public, Jean-Pierre Ferland est perçu comme un chanteur de chambre. Ouais, il a fait des grandes chansons d'amour, mais ces chansons-là sont
2: incarnées.
1: Sont hein, incarnées, oh, ils sont hallucinées aussi.
2: Oui, oui.
1: T'sais, dans le sens
2: la route est rose.
1: Cette route-là, qui, tu sais, comme Marie-Christine l'a dit, c'est qu'il y a le volet de la vitesse, puis tu sais, où tu prends la courbe, où il y a personne qui la prend.
2: Puis après ça, ils ont,
1: c'est ça, il y a ça. Donc c'est toi qui tiens le volant, le volant de ta vie. Tu sais, puis plus tard, quand tu dis on a modéré dans un champ de blé, on l'a dévalé. C'est vraiment space. C'est un chef-d'œuvre.
2: Marie-Christine, donc ceux qui ont chanté les routes au Québec, ben ils sont nombreux, évidemment.
3: Oui, oui, mais j'en ai choisi une où justement on roule pas à 100 km à l'heure parce qu'il y en a très, tu sais, comme où la route nous mène de Daniel Lavoie aussi qui parle de ça. Mais les sœurs Boulay ont fait une très très jolie chanson qui s'appelle Chanson de route, puis ça se passe sur l'autoroute 40.

0: Alors donc, et chanter la 40 quand même, c'est faut trouver l'inspiration.
1: Faut vraiment être très très inspiré. Il y a beaucoup de chansons où il est question de la route, où le conducteur parle à ou s'intéresse à son passager. C'est très intéressant dans cette chanson-là. Donc, elle parle à la personne qui dort à côté d'elle. T'as, par exemple, Balade de Toronto de Jean Leloup, qui parle aussi à la personne qui est à côté ou qui la regarde. Tendresse et amitié de Charlebois. Il y a vraiment ce rapport-là du conducteur. Et moi, ce que j'aime de cette chanson-là, c'est que c'est un peu dans l'état méditatif dans lequel j'entre des fois quand je suis en voiture, où il y a vraiment un grand calme, notamment sur la 40, c'est très facile. Oui. Mais c'est vraiment un état second où tu as l'impression là, que tu voles au-dessus de la route. Un peu aussi.
0: Il y aurait des jardins, évidemment,
2: il y a
0: parce qu'il
2: le fait, la route Montréal-Abitibi, Richard Séguin.
1: Il y a aussi la route métaphorique. Je pense à Luc de la Rochelière sur là où la route nous mène. C'est sur la route de la vie, la route de la difficulté aussi.
0: Ouais. Alors là, il y a aussi quand même quelqu'un qui a chanté la route. On peut pas. On va même pas le nommer.

0: intéressant.
1: Ah ben oui, ben oui. Puis ouais. Quel texte. Ouais. Et justement, elle est dédiée à qui cette chanson?
2: À Jack Kerouac, d'ailleurs, comme il écrit sur son disque. À l'oncle Jack, bien sûr.
1: Ah oui.
2: Claire Flynn qui chante donc sur la route.
0: Cette chanson, ligne, hein, cette question-là, rouler encore combien de temps ouais. De Gaspésie jusqu'en Californie. C'est une belle question.
1: Ben justement, on va prendre quelques minutes pour parler de l'oncle Jack. C'est comme ça qu'il l'a appelé, Jack Kerouac, hein, quand il s'est sur son disque. Et parce que, bon, Kerouac, On the Road, c'est mythique. On n'est pas nombreux à l'avoir lu. Là. Moi, je ne l'ai pas lu. Puis il paraît que c'est même pas si bon que ça.
3: Non, c'est remarquable. Mais par contre, Jack Kerouac, il ne faut pas lire. Moi, ça m'a pris beaucoup de temps. J'avais comme une réserve, parce que ma famille a passé beaucoup de temps dans le même univers que Kerouac, dans les petits Canada. C'est de la famille d'immigrés en Nouvelle-Angleterre, Lowell, Massachusetts. Ouais. Puis, ça m'a pris du temps à rentrer là-dedans, parce que les traductions qu'on nous propose viennent de France, souvent.
0: Moi, je me suis pris plusieurs fois aussi.
3: Oui. Ouais. Et on l'entend plus, je suis désolé, mais on l'entend plus en français, en le lisant en anglais, qu'en le lisant dans les traductions de France.
2: C'est parce qu'il écrit en français en anglais.
3: C'est écrit en français en anglais. C'est difficile à comprendre, là, mais c'est vraiment, ça. Ouais. Alors, il faut, et la place de la voiture est fondamentale là-dedans, parce qu'il y a un regard. C'est pas la voiture et la route, c'est le regard qui vient avec l'espace. Et c'est tellement vrai qu'il va préfacer dans les années 50, en plus de faire ce célèbre livre là, sur ce rouleau qui a été vendu des millions de dollars aujourd'hui.
1: 12 millions de dollars avec un propriétaire un peu dingue
3: qui s'est mis tout nu pour se faire photographier à côté de son achat à 12 millions. Kerouac aurait sans doute beaucoup rigolé de tout ça. Mais cette place du voyage, de l'espace, on le trouve aussi dans Mexico City Blues, dans Tristessa, dans ses voyages Duluth, hein. Duluth, qui est son rapport, c'est moi qui fabule un peu, mais à ses origines, à Rivière-du-Loup, son dernier grand voyage, on sait que c'est un voyage en voiture, où il remonte aux origines canadiennes-françaises à Rivière-du-Loup de sa famille, puis qui s'est jamais rendu parce qu'il échouait de bar en bar.
1: Mais quand on parle de Kerouac, quand on parle justement, c'est peut-être l'Ouest mythique, c'est aussi la route 66. Ça, de tout temps, hein, c'est quoi? C'était les calèches, c'était qui allait ouvrir là, l'Ouest, c'était les diligences.
3: Ben oui, les diligences, la Wells Fargo, tout l'univers des livreurs du Pony Express où on passe d'une monture à l'autre, la poussière, et on n'est pas très éloigné avec les premières voitures sur les routes aussi, les gens qui portent les lunettes, les grands paletots aussi pour se protéger. On est presque dans un western spaghetti. Et on a ça aussi à la même époque que Jack Kerouac, qu'il faut se rappeler, Nicolas Bouvier, L'usage du monde, qui est le grand livre du voyage sur la route, qui est un personnage extraordinaire, qui est un Suisse, qui est un peut-être le livre de voyage le plus célèbre avec celui de Jack Kerouac qu'il faudrait regarder aussi.
1: Et la route 66, qui semble-t'il n'existe plus, en tout cas, elle a nourri l'imaginaire de bien des artistes, des musiciens. Quand on pense à la route, on pense, vous disiez tout à l'heure d'Hélène, ben on parlait d'Hélène qui était sur la route perpétuellement, qui était partie d'ailleurs à la recherche de Guthrie, hein,
0: qui part puis qui s'en va à New York puis qui essaie de trouver Guthrie puis qui va le trouver pas longtemps après être arrivé à New York. Puis c'est cette route là, ces routes là aussi qui convergent, tu sais, comme vers dans le cas de New York puis de Greenwich, c'est aussi des gens qui arrivent de partout, tu sais, puis qui permet la rencontre, en fait.
1: Et qu'est-ce qu'elle a de si mythique, cette route là pourquoi la route 66 est à ce point, disons, encore présente dans notre imaginaire, Jean-François?
3: Probablement parce que c'est l'espace, le côté brut. Et moi, je pense que c'est Sylvain Cormier, le critique musical au Devoir, qui m'avait raconté que le rock, peut-être que Vincent Vallière va pouvoir répondre à ça, mais le rock, le 4x4, à 100 000 à l'heure, une voiture sur une route américaine, les poteaux de téléphone tombent pile poil sur le rythme du 4x4. Et qu'il y avait quelque chose avec la musique.

0: l'espace, la route qui tombait avec le vent.
1: Il y a une vitesse aussi, ouais. Je pense que c'est 120 BPM là, puis c'est oui. Qui fait que
2: elle a été beaucoup chantée, ça aide peut-être aussi ouais. Beaucoup oui. Parce qu'elle est très très très elle a inspiré beaucoup de chansons. Je pense à par exemple évidemment la plus connue c'est la Route 66 par Nat King Cole mm-hmm. en 46 mais que Chuck Berry a repris, puis après ça, les Rolling Stones.
0: Les Rolling Stones, ben oui.
2: Ça devient vraiment oui. Mythique parce que beaucoup de monde la reprennent, en font quelque chose. Ça devient une espèce de Graal aussi pour les musiciens. Faire la route que Dylan a chanté ou que les Rolling Stones ont chanté.
0: La culture, c'est fort, hein?
3: Mais là, Marie-Christine, avez-vous trouvé une petite
2: tu sais bien les choses. Alors, j'ai cherché s'il n'y avait pas une version française qui existait et j'ai trouvé un truc absolument hallucinant. En 1962, il y a un quintet de rock'n'roll français, les Pirates, qui invite leur ami Danny Logan à chanter, Danny Logan, à chanter avec eux Route 66, mais qui devient en français la route du twist.
0: Oh boy!

0: C'est une interprétation vraiment très, très libre des
1: panneaux. Très, très libre. Twister au volant n'est pas recommandé.
2: Alors, la fameuse route 66, sachez qu'elle a 100 ans cette année, même si légalement, elle n'existe plus, et que c'est 4000 kilomètres entre Chicago et Los Angeles. Et justement, Louis Prévost, vous, les routes américaines, en fait, les sentiers américains, c'est ceux que vous avez parcourus le plus, mais je pense que vous n'êtes pas un gars qui marche sur la route. Ça, c'est intéressant. Vous le disiez tout à l'heure, vous êtes un gars de nature, donc vous évitez la route le plus possible. Donc, Compostelle, c'est pas pour vous.
3: Je guis la route. Bon. La route, ça fait mal aux pieds. La route, c'est du trafic. La route, c'est beaucoup de gens qui peuvent arriver de n'importe où, qui ne sont là que pour quelques moments. Fait que, oui, effectivement, j'ai une certaine difficulté avec la route. Je préfère les sentiers où on va retrouver les pommes de route.
2: Ah oui, quand même. Que je vous présente un peu, vous avez été membre de l'équipe canadienne d'aviron. Je pense que vous ne l'êtes plus.
4: Il faut dire que ça paraît même au physique.
2: Hein? Oui.
3: Oui, je ne sais pas si je mesurais 5 et 4, j'aurais faites l'équipe de gymnastique, peut-être.
2: Vous avez participé aux Jeux olympiques de Montréal en 1976. Est-ce que ça a été un succès?
3: Non.
2: D'accord. Mais ça a été une bonne aventure, une bonne expérience.
4: C'est déjà faire les Olympiques, non?
3: Oui, mais en quelque part, il y a toujours une déception. Tu n'as pas les résultats que tu attends. En passant, j'ai jamais prétendu que j'étais du potentiel de médaille, mais on espérait faire la petite finale, là, entre 5 et 6, là, quelque chose comme ça. Ouais. Faut croire que j'ai pas choisi les bons parents. Là.
2: La génétique.
3: La génétique, puis le bon code postal aussi, quand on regarde ce qui se passe aujourd'hui. Il faut que tu tombes dans le bon code postal.
2: Alors, Louis Prévost, donc, je le disais, vous êtes un triple couronné de la randonnée. C'est vraiment rare. Il y a quelques centaines de personnes qui ont tout au plus ce titre-là parce que vous avez fait les plus grands sentiers américains. Au total, je disais 13 000 kilomètres. Et vous marchez encore, vous réussissez à faire marcher votre femme. Vous faites pas du troc avec votre femme. Qu'est-ce que vous avez troqué?
3: Il y a des secrets qui sont révélés. J'ai échangé 3 ans de salsa pour 3 mois de randonnée.
1: Donc, les deux gagnaient, d'après moi.
3: Je me plains, là.
2: Dites-moi, Louis Prévost, qu'est-ce qui vous a mené sur le chemin? Parce que je le disais, bon, ceinture noire en judo, vous avez une grosse carrière aux fonctionnaires. Qu'est-ce qui vous a amené à prendre la route?
3: Un cours de finance.
2: Ah?
3: Non. Je faisais un MBA pour cadre en exercice et il y avait un cours de finance là-dedans que j'aborais.
2: Ouais.
3: C'était l'été au bord du lac. J'ai un chalet sur le bord du lac Elmer à la limite des cantons de l'Est. Et on avait un 30-30. Il faisait 30 degrés. Il y avait un vent d'à peu près 30 nœuds. Tout le monde était dehors et j'étudiais de la finance.
2: Oh. Okay.
3: Oui.
4: Ça marchait pas.
3: Non. Là, en fait, ça marchait. J'avais pas le choix. Okay. Mais je me suis dit, à un moment donné, OK, tu as le droit à une récompense. Fait que je me suis dit, quand tu finis ton MBA, tu te payes un cadeau. Fait que j'ai mis ma carrière sur pause.
2: Oui.
3: Et je suis parti faire l'Appalachian Trail. Pourquoi l'Appalachian Trail?

0: parce que j'ai eu une image de moi à 2 ans en noir et blanc, avec mon père à côté d'un feu.
1: Oui.
0: On était au pied du Mont Washington à ce moment-là. Ça, je l'ai su parce que c'était écrit en arrière de la photo. Fait que c'était ça le déclencheur.
1: Et racontez-nous quelques-unes de vos aventures, parce qu'on veut que Vincent nous raconte tout à l'heure aussi ce qu'il a vécu sur la route. Puis je sais que ça peut être long, puis peut-être que tout n'est pas diffusable. Mais vous, sur votre route, est-ce que vous avez rencontré des obstacles, des animaux, des grizzlies? Parlez-moi des grizzlies.
0: Ça veut dire comme les Français, des bêtes.
1: Oui, Vincent aussi, mais pas les mêmes.
0: Pas les mêmes, c'est ça. Oui. En fait, ça fait partie de l'imprévu. Tu sais pas, au détour du sentier, je suis arrivé face à face avec un pain.
1: Ah.
0: Qui n'est pas un animal, qui n'est pas un oiseau sauvage,
1: okay,
0: qui était échappé d'un zoo. T'sais? Mais t'es dans le milieu des Appalaches.
1: Puis t'as un pan qui arrive.
0: Tu tournes le coin, puis il y a un pan qui est tout grand ouvert.
1: Okay? Wow.
0: J'ai vu ce qu'on voit pas souvent, un carcajou. Dans la nature.
1: Ça, c'est mythique.
0: T'es arrêté, t'es après manger, puis plus bas, tu vois le... C'est un ours?
1: Il me semble qu'il est bas sur pattes.
0: Okay? Il me semble qu'il est... Puis effectivement, un carcajou, une mère orignale et son petit qui sont passés à côté de l'autre côté de l'arbre, des serpents sonnettes, okay, qui en passant sont des gentlemen.
1: C'est vrai? Ils te préviennent?
0: Ils te préviennent.
1: Ah, okay, oui.
0: T'embarques dans mon territoire.
1: Des ours,
0: oui, plusieurs ours noirs et des ours à collier aussi, là, des ours qui ont été.
2: Il y a des trucs là-dedans qui font plus peur que d'autres, qui sont plus dangereux que d'autres.
0: Ce qui m'a fait le plus peur, c'est les chiens.
1: Ah oui.
0: Des chiens qui sont pas en laisse, qui sont laissés lousses, puis qui viennent les dents sorties. Puis 30 secondes après, il y a quelqu'un qui arrive puis dit non, il mord pas. Et les humains. J'ai déjà croisé des gens qui étaient propriétaires de chiens qui riaient de moi parce que je repoussais les chiens et qui étaient armés. Là. On est aux États-Unis, il ne faut pas l'oublier.
1: Oui. Est-ce que on a parlé tout à l'heure d'épiphanie avec Vincent, enfin de révélations ou d'idées qui nous passent par la tête et peut-être d'inspiration pour des chansons. Est-ce que pour vous, la route transforme radicalement ou si c'est ça se fait petit à petit, il n'y aura pas de grandes révélations au bout du chemin?
0: Pyramide de Maslow?
1: Oui.
0: Okay. Quand tu marches, tu es à la fois... Où est-ce que je couche? Qu'est-ce que je mange? Est-ce que je vais trouver de l'eau?
1: La base.
0: Pardon?
1: La base.
0: Et en même temps, tu te retrouves au sommet dans l'autoréalisation.
1: Mm-hmm.
0: Entre les deux, ça dépend si tu es avec des gens ou tu l'es pas, tu as la partie sociale ou tu l'as pas. Fait que ça, c'est une chose.
1: Oui.
0: Il n'y a pas d'épiphanie, il n'y a pas de grande révélation, mais par après, tu décantes. Okay?
1: Oui.
0: Puis là, il y a des choses qui rentrent, puis tu retiens des choses. Moi, j'ai 3 ou 4 leçons que j'ai retenues de ça, dont la première, c'est assume.
1: Oui.
0: Okay? J'aimerais tellement amener nos politiciens en randonnée.
1: Okay? Oui.
0: Et puis là, c'est là que tu vois, OK, j'ai décidé que cette section-là, je la faisais en 4 jours, okay? Mais il y a plus de neige que tu pensais, et tu l'as fait en 5 jours. As-tu décidé que tu traînais la nourriture de plus ou tu ne l'as pas amené?
1: Oui.
0: Fait que t'assumes.
1: Il n'y a pas
0: de punition. Il n'y a pas de récompense, il y a juste des conséquences. C'est super intéressant.
1: Mais c'est intéressant, puis c'est une belle définition aussi de ce que c'est la route. Marie-Christine, il y a la route justement qu'on marche, laquelle on marche, mais il y a marché la route. Qui a chanté ça?
3: Robert Léger, Pierre Bertrand et Michel Hinton ont fait une très, très jolie chanson pour Beaudommage en 94 qui s'appelle « Marcher tout seul la nuit sur une route de campagne ». C'est exactement ce que c'est.

0: c'est magnifique.
1: C'est vraiment ça, hein, qu'on marche. Et puis, tu sais, sur le côté de la route, puis tu surveilles pour voir s'il n'y a pas une auto qui arrive.
0: Exactement. Ben oui, tout à fait. Et on n'a pas parlé des camionneurs. Il nous reste à peine quelques minutes. Hein, les camionneurs, ça fait partie de la route, Vincent Vallière.
2: Hein? Ben oui, c'est sûr que les camionneurs, une chance d'ailleurs, une chance que qu'on a des camionneurs qui sont là pour nous amener notre ravitaillement partout. Oui. Je les salue, ces gens-là, parce que comme chanteur, tu t'arrives dans une ville, puis tu t'en vas chanter, tu rencontres des gens, mais les camionneurs, il y a quand même une il doit avoir une solitude, je présume, qui doit être assez grande.
0: Oui, oui. Notre ami Serge Bouchard a beaucoup parlé des camionneurs. Oui. C'est un monde en soi.
3: Oui, il en faisait les descendants, littéralement, des conducteurs de chariots qui s'en allaient vers l'ouest, non sans raison d'ailleurs. Je pensais tout à l'heure... Les rêveries du promeneur solitaire de Jean-Jacques Rousseau, l'importance de la route, ce livre-là change le monde aussi. Et ça commence comment d'ailleurs? Avec un gros chien qui lui saute dessus, un Danois qui va le faire tomber. C'est là qu'il se met à rêver le plus.
0: Formidable. On disait tout à l'heure les camionneurs. Là,
2: diesel dans les veines de Serge. C'est un livre qui vaut vraiment le détour pour justement quand on parle de cette faune-là.
0: On parlait de la transcanadienne tout à l'heure. Vous racontez que justement, souvent quand on fait cette longue route-là, on va se placer derrière un camionneur qui va devenir notre guide pendant des jours. Là, on peut le suivre pendant 2 jours.
3: Et faire des économies substantielles de sens.
1: C'est très bon pour...
0: Le country est pas loin, Marie-Christine, quand on parle de la route.
1: Le country n'est jamais loin de tous les sujets, de toute façon. Mais ce qui est certain, c'est que aussi bien en anglais qu'en français, effectivement, le country s'y intéresse parce que c'est vrai que c'est le cheval contemporain un petit peu.
3: Absolument.
1: Qui traverse de longs et grands chemins. Et il y a plusieurs chansons. Je pense par exemple à celui qui conduit son truck dans l'Amérique pleure des Cowboys fringants, tu sais, qui est un camionneur qui justement se retrouve à mesurer la solitude et la difficulté d'être des gens. Fred Pellerin qui a aussi interprété la très belle chanson du camionneur de Pierre Rochette, qui est vraiment une belle chanson. C'est vraiment magnifique. Ouais. Mais il y en a une que j'aime particulièrement, puis c'est parce qu'elle est chantée par le gentleman de la chanson country, mon cher Georges Hamel. C'est le roi de la route, et c'est bien sûr sur les camionneurs. C'est un hommage, et on espère qu'il y en a qui nous écoutent et qui font pum pum.

0: ça.
1: Alors là, ça mérite d'être clair. Ça dit ce que c'est. Ça dit
2: c'est une
1: ce que
2: country.
1: C'est une chanson country. Alors, quel plaisir d'avoir été avec nous. Cette heure a passé trop rapidement. Vincent Vallière, donc, vous allez poursuivre votre tournée cet automne. Vous reprenez la route.
3: Oui.
1: Mais là, ce qui est chouette, hein, parce qu'on laisse derrière les gens qu'on aime, mais je pense que maintenant, certains d'entre eux, donc vos enfants, vous suivent parfois en tournée.
3: Oui, des fois, ils viennent faire leur tour, mais c'est vraiment à l'heure convenante.
1: Si oui. Puis ils prennent la route, hein, ils voyagent maintenant,
3: ils voyagent,
1: c'est à leur tour.
3: Oui,
1: exactement.
3: Oui, oui. C'est une grande chance.
1: Ouais, partir en Gaspésie. Donc, ça s'appelle Les saisons, les secondes. Puis, il y a le fameux livre dont je parlais, du bitume et du vent, qui est disponible. Louis Prévost, merci beaucoup d'avoir été avec nous. Est-ce qu'on vous souhaite une route prochainement ou vous y allez par petite section maintenant à 72 ans?
4: J'ai pas cette sagesse-là encore. Les cheveux blancs, c'est juste un fake.
1: Un fake. Vous allez repartir. Ouais. Ah oui, vous repartez où, là?
4: Je ne sais pas encore.
1: Ouais.
4: Je reviens d'un 30 jours au Tibet.
1: Oui,
4: cet
1: c'est
4: automne,
1: vrai.
4: Là,
1: vous avez mal aux pieds.
4: Oui.
1: C'est ça. On va se reposer les pieds un peu. Bon, Jean-François Nadeau.
4: Vélo.
1: Marie-Christine Blais, un plaisir. Jean-François Nadeau, on se revoit bientôt, les amis. Alors, merci à ceux qui ont fabriqué cette émission. Marie-Pierre Beaulieu, bien sûr, à la recherche. Marc Coiteux, à la réalisation. Et c'est Alejandro Magaña Martinez, qui est, donc, à la prise de son. Merci beaucoup d'avoir été avec nous, tout le monde. Salut, je m'appelle Isabelle Craig et je vous dis à la prochaine pour En un mot.

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0: a remporté la Coupe du monde de soccer en battant en prolongation le tenant du titre, l'Argentine, par la marque de 1 à 0 dans la grande finale du tournoi qui s'est jouée au New Jersey. Partout au pays, les partisans des deux équipes se sont rassemblés pour vivre ensemble cette finale très serrée. Emma Guerrero-Dufour a préparé ce reportage.
1: Du haut d'un balcon de la Petite Italie à Montréal, Pierre célèbre la victoire de l'équipe qui méritait, selon lui, de gagner.
2: Ils ont eu une Coupe du Monde très facile de l'Argentine, mais ils se sont fait éliminer par l'Espagne qui a eu une Coupe du Monde beaucoup plus difficile. Ils ont vraiment bien performé l'Espagne, j'ai trouvé ça vraiment beau.
3: Dernière 10 minutes, c'était vraiment là qu'on avait beaucoup de tension. Mais l'Espagne méritait gagner, il a joué très bien.
1: Dans ce quartier qui vibre au rythme du soccer, chaque Coupe du Monde, de nombreux partisans argentins se sont aussi donné rendez-vous. Devant le café qui diffuse le match, les sourires ont fait place à des sourcils froncés après le but espagnol. Comme pour cette femme et son fils de 6 ans, tous deux admirateurs de Lionel Messi.
4: Très triste, oui, mais c'est bon, c'est ça le football.
5: C'est un jeu, on peut gagner, on peut perdre. C'est les règles.
1: Les partisans de l'Argentine qui ont entonné ces chants sans relâche tout l'après-midi continuent même après la défaite.
6: Aujourd'hui, on a perdu, mais à la prochaine, on va gagner.
7: Faut toujours faire la fête, faut toujours célébrer.
1: Célébrer, ça, les partisans argentins savent le faire. En témoigne cette rue remplie de maillots bleus et blancs qui dansent, trinquent et chantent leur amour pour ce sport. Ici Emma Guerrero-Dufour, Radio-Canada, Montréal.
0: Les feux de forêt qui brûlent d'un bout à l'autre du pays continuent de se multiplier. Les quelques 1000 brasiers dénombrés jusqu'à maintenant ont détruit jusqu'ici plus de 3 millions d'hectares de forêt. Les incendies frappent surtout les territoires du Nord-Ouest et l'Ontario. Le territoire de la Première Nation de Whitewater Lake, dans le Nord-Ouest ontarien, est en bonne partie détruit. En Colombie-Britannique, une alerte d'évacuation a été lancée dans le sud-est de la province. Charles-Antoine Boulanger.
8: D'un océan à l'autre, les feux de forêt font des ravages. Dans le nord-ouest de l'Ontario, une communauté de plus est visée par un ordre d'évacuation, soit la Première Nation d'Abmitang. Au territoire du nord-ouest, les derniers travailleurs essentiels de Wrigley ont été évacués. À Fort Simpson, les évacués ont pu regagner leur domicile. En Nouvelle-Écosse, le feu dans les environs d'Halifax est maintenant contenu. En Colombie-Britannique, la foudre a provoqué des dizaines de nouveaux incendies vendredi. Au Québec, le nombre de feux est plus élevé que la moyenne des 10 dernières années en zone nordique, selon Léa Bédard-Beaulieu, porte-parole de la SOPFEU.
9: On a eu jusqu'à maintenant, en 2026, au-dessus de 270 incendies. Habituellement, à pareille date, c'est plutôt une cinquantaine.
8: Le Canada devrait-il en faire plus pour combattre les feux, comme le réclame le président américain Donald Trump? Selon le chercheur chez Ressources naturelles Canada, Yann Boulanger, différentes initiatives sont déjà observables au pays, comme changer le type de végétation autour de communautés, pour mieux les protéger.
10: Il faut comprendre que ce serait tout simplement impossible de combattre, de supprimer tous les feux. C'est pas une seule stratégie qui va fonctionner.
8: Seulement dimanche, une quarantaine de nouveaux feux se sont déclarés au pays. Ici Charles-Antoine Boulanger, Radio-Canada, Montréal.
0: Sur la scène internationale, les États-Unis ont lancé une nouvelle salve de bombardements contre l'Iran pour une 9e nuit consécutive, selon le commandement central américain. Téhéran a répliqué pour sa part avec d'autres attaques contre des alliés de Washington dans la région. Le président américain a affirmé que les frappes se veulent à la mémoire des militaires américains tués dans la région récemment. Washington a ajouté que l'objectif est de détruire les capacités militaires iraniennes près du détroit d'Ormuz. Le résumé d'Hugo Métro.
11: L'armée américaine frappe l'Iran pour une 8e nuit consécutive. Washington dit vouloir punir Téhéran pour la mort de 2 militaires américains. Mais la riposte iranienne est immédiate. Téhéran vise plusieurs pays alliés des États-Unis, notamment Bahreïn, le Koweït et aussi plus loin jusqu'en Jordanie. Les sirènes retentissent dans plusieurs villes du pays. Un missile iranien est intercepté avant d'atteindre Aqaba, à la frontière avec Israël. L'État hébreu met aussitôt Téhéran en garde. Le ministre israélien de la Défense prévient que son pays ripostera de toutes ses forces si son territoire est attaqué. Selon la maîtresse de conférence à l'université de Tours, Elisabeth

0: Shepherd Selam, une implication d'Israël marquerait un nouveau cap dans le conflit.
1: Je pense que ça va pas tarder et là, effectivement, les frappes seront encore plus dures. Ah, si Israël rentre ou si Israël est frappé.
0: La chercheuse pense que les négociations pour un accord de paix sont à l'arrêt.
1: On a du mal à voir où des négociations peuvent mener. Soit il y aura une victoire militaire où ils vont trouver une sortie, mais on n'est pas proche de cette sortie.
0: Les espoirs de paix n'ont pas disparu, mais ils semblent maintenant un peu plus lointains. Ici Hugo Métro, Radio-Canada, Montréal.
2: En terminant, au Venezuela, un nouveau bilan provisoire du double séisme qui a secoué le pays le 24 juin s'établit maintenant à plus de 5 200 morts. C'est ce qui conclut les informations.

0: De cette quête pour comprendre comment la lecture peut nous aider à mieux vivre. Et mon souhait, c'est que vous sortiez de cet épisode en ayant envie de prendre un livre, mais aussi de ne pas vous sentir coupable si vous ne le faites pas. Parce que la vie est assez compliquée en soi. On ne va pas se rajouter une charge supplémentaire. C'est important pour moi de le rappeler. Et je parle de charge parce que, en fait, moi, j'ai la conviction que la lecture m'allège, qu'elle me décharge émotionnellement. Et je sais que je ne suis pas la seule. Parce que depuis des années, je collectionne les histoires d'œuvres utiles. Ces œuvres qui ont aidé des gens à un moment précis de leur vie. Tu sais, quand il y a un avant-après très, très net. Je pense, par exemple, à Madame Adrienne, qui, elle, a été bouleversée par une lecture à voix haute de La femme qui fuit, d'Anaïs Barbeau-Lavalette. Elle n'était pas capable de parler après la représentation, donc elle lui a écrit le message suivant. « Madame Anaïs, vous avez libéré mon chagrin. Aujourd'hui, vous m'avez fait pleurer. Moi, je pleure jamais pas capable. Ça veut pas dire que j'éprouve pas de peine. Mais aujourd'hui, les vannes se sont ouvertes. Merci infiniment. » Pour la petite histoire, ma mère nous a largués, 5 enfants. Elle n'avait pas d'autre choix que de fuir. J'ai 71 ans et elle me manque encore. Le cratère reste béant. Votre livre prend soin de moi. Alors aujourd'hui, on se demande comment la lecture peut nous aider à vivre avec nos traumas. Et pour en discuter, je suis bien entourée, entre autres d'une comédienne devenue autrice qui s'est tournée vers les livres quand elle a eu besoin de comprendre comment un monstre avait pu s'infiltrer dans sa vie. Bonjour Ingrid Falaise.
1: Bonjour Émilie Perrault.
0: D'une psychologue spécialisée en trauma et en résilience qui a aussi étudié en histoire de l'art. Bonjour Pascal Brion.
2: Bonjour Émilie.
0: D'une ex-cycliste devenue guerrière qui lit de façon quasi olympique. Bonjour Geneviève Janson.
3: Salut Émilie.
0: Et on pourra aussi compter sur des prescriptions de lecture qui nous font cheminer dans les moments difficiles par un auteur qui a exploré la peur sous toutes ses coutures. Bonjour Nicolas Dawson.
4: Salut Émilie.
0: Merci d'être là. Tous ensemble, on va tourner la page.
5: Tourne la page.
0: Ma première invitée est comédienne, autrice, animatrice et conférencière. Vous êtes nombreux à connaître son histoire marquée par la violence conjugale qu'elle a racontée dans Le Monstre, son roman autobiographique devenu un best-seller, adapté en série télé et en documentaire. Ingrid Falaise, c'est en tant que lectrice qu'on t'a invitée aujourd'hui. Pourquoi est-ce que tu avais envie de prendre part à cette discussion-là?
1: Ah, parce que la lecture, ça nous fait voyager, ça nous aide à guérir. Moi, ça m'a sauvée à plusieurs moments dans ma vie. Lorsque j'étais prise au piège, j'avais que ça, la lecture. Donc j'avais envie de prendre part à la discussion puis d'explorer avec vous toutes et tous.
0: Les premières lectures qui t'ont marquée dans l'enfance, Ingrid Falaise, elles sont pas légères, OK?
1: Non.
0: Par exemple, Racine, Roots, d'Alex Haley. T'as quel âge quand tu lis ça?
1: Je suis tombée sur ce livre-là, je devais avoir 11 ans. Et
0: comment ça s'est retrouvé entre tes mains?
1: Chez ma grand-mère. Ma grand-mère avait une grande, grande bibliothèque, puis j'ai pigé ce livre-là. C'est comme s'il est venu à moi. Mmh. Tu sais, je pense que certains livres arrivent à un certain moment ou viennent à toi, en fait. Et j'ai entamé la lecture et ça a été la première fois, en fait, que je suis rentrée en contact avec l'horreur humaine et les enjeux sociétaux qui a marqué le reste de ma vie. En fait, je pense que j'en ai fait une carrière de mettre en lumière les problématiques sociétales. Donc, ce livre-là, Roots de Alex Haley, m'a jetée à terre et m'a fait prendre conscience qu'il y a des humains qui perpétuent leur

0: horreurs, qu'il y avait de l'esclavage qui a existé. Je me rappelle avoir pleuré en lisant ce livre-là. C'était la première fois que je pleurais en lisant un livre. J'étais toute jeune, puis ensuite, je suis tombée sur un autre livre... qui s'appelait La Virginienne, une autre histoire d'esclavage. Donc, j'ai continué dans ce type de lecture-là qui me faisait prendre conscience, en fait, que l'humain était capable de beaucoup, beaucoup, beaucoup de choses.
1: Et ton réflexe, ça n'a pas été de refermer
0: non.
1: le livre?
0: Parce
1: que des
0: non.
1: fois, c'est ça, quand c'est trop, on dit, ah oh non, je veux pas voir ça. Toi, au contraire, t'as plongé là-dedans.
0: Ah, j'ai plongé dans ce livre-là. Mais en même temps, je pense que c'est nécessaire de s'ouvrir les yeux sur... Puis c'est ce que je fais encore aujourd'hui. 30 ans plus tard, ouais. je fais encore ça. Ouvrir les œillères, ouvrir les yeux sur des traumas que les gens vivent au fil du temps, au fil des époques. Puis je pense que c'est nécessaire qu'on sache, parce que si on ne sait pas, ben ça va juste perdurer dans le temps.
1: On dit souvent que la lecture, c'est une forme d'évasion.
0: Oui.
1: Mais pour toi, Ingrid Falaise, ça a vraiment été le cas. Parce que quand tu as suivi là, ton ex-conjoint au Maroc, il y a une période où tu étais carrément prisonnière là, de la maison. Donc, la seule façon de sortir de là, c'était de façon métaphorique. Donc, est-ce que tu avais accès à des livres?
0: Oui, ben là, tu dis le Maroc, mais j'ai jamais nommé l'endroit. Là, c'était en Afrique du Nord. Donc, j'avais accès à certains livres qui étaient dans ce studio-là, un studio qui était à côté de la maison familiale. Il faut savoir qu'à cet endroit-là, j'étais entourée de murs de béton et j'avais juste le droit de rester dans la cour intérieure. Donc, il y avait trois livres qui traînaient dans le studio. Il y avait L'étranger d'Albert Camus, il y avait Les fleurs du mal de Baudelaire. C'est ça, il y avait ces deux livres-là dont je me rappelle, puis je les ai lus à maintes et maintes et maintes reprises. Il y avait ces livres-là, puis il y avait la musique aussi. Donc, du Charles Aznavour, du Pierre Bachelet. C'était ma façon de m'évader. C'était ma façon de faire quelque chose de mes journées alors que je pouvais pas sortir. Donc, je pense que les livres, c'est ça aussi. Tu sais, ça nous permet de fuir.
1: L'étranger de Camus, par exemple, quel souvenir t'en gardes? Est-ce que tu t'es replongée dans ce livre-là par la suite ou au contraire, c'est
0: au contraire
1: d'aller là?
0: Ah non, mais je le relirai plus jamais. Non, je me rappelle de l'odeur du livre. Je me rappelle, tu sais, ça te ramène à un endroit très précis où t'as pas envie de retourner. La musique de Pierre Bachelet, je la connais par cœur, mais j'ai plus jamais envie de retourner dans cette musique-là. Tu sais, ça me rappelle pas des beaux souvenirs. Ah, totalement, totalement. Puis Albert Camus, Les fleurs du mal, c'est la même chose. Juste en parler, ça m'horripile, tu sais, malgré ce livre-là qui est une œuvre d'art.
1: Puis à ce moment-là, te faisait quand même du bien, c'est-à-dire que c'est le seul accès que t'avais là pour passer à autre chose.
0: Ben oui, tu sais, parce que sinon c'était la télévision dans une autre langue ou c'était, tu sais, il y avait pas grand chose à faire, donc c'était la lecture comme échappatoire.
1: Ça t'a pris des années, Ingrid, avant que tu comprennes à quel point cette relation-là t'avait laissé un traumatisme que t'as essayé d'enfouir pendant un certain temps. Est-ce que tu as cherché des réponses dans les livres à travers une quête plus spirituelle à un certain moment?
0: Ah, absolument. Absolument. Avant d'écrire moi-même, je suis passée par une quête spirituelle avec, écoute, j'en ai lu des livres de croissance personnelle. Je me rappelle, tu sais, des livres comme des livres de numérologie, des livres comme Sylvia Brown pour comprendre l'au-delà. Tu sais, je veux dire, ça allait vraiment loin.
1: Je cherchais partout.
0: Ah, je cherchais partout la prophétie des Andes pour essayer de donner un sens, pour essayer de comprendre pourquoi est-ce qu'on vit certains traumas, pourquoi c'est notre chemin de vie, pourquoi ça nous est arrivé, de comprendre aussi les signes de la vie, tu sais, j'essayais de me rattacher au spirituel pour donner un sens. Puis j'étais allée très très très très loin dans cette spiritualité là jusqu'à, tu sais, quasiment recevoir des messages là, tu sais. Non, mais j'étais allée très très très très loin parce que c'était ça aussi, c'est un échappatoire, tu sais, trouver d'autres gourous, d'autres... je croyais pas en la religion parce que j'ai étudié aussi la religion, tu sais, le Coran comme livre. Tu sais, après ça, j'ai lu la Bible, j'ai lu parce que je voulais aussi trouver un sens. Puis finalement, ben ça m'a aidé pendant un certain temps, jusqu'à temps que je me guérisse autrement à travers l'écriture.
1: Ah, c'est ça, c'est de passer à l'acte d'écrire qui était l'autre étape. Puis je sais pas, je me dis, il y a quand même quelque chose, on revient à Camus, qui est un peu l'écrivain de l'absurde.
0: Oui.
1: Puis après ça, ce que tu cherchais, c'était du sens, tu sais.
0: Oui.
1: Et on en a pas nécessairement quand on s'arrête à l'absurde. Je vois Pascal Brion prendre plein de notes.
2: Là. Non, mais j'allais dire justement la résilience et en même temps recevoir et en même temps pouvoir... traverser tout ce qu'on a vécu par l'écriture. Alors, c'est vraiment intéressant de toucher à ces deux aspects.
1: Oui, il y a quelque chose de transformateur aussi là-dedans. T'es pas
0: dans
1: la même
0: l'écriture?
1: Personne.
0: Ben,
1: dans l'écriture, même dans la lecture, on n'est pas tout à fait la même personne, moi, je trouve, au début d'un livre et à la fin d'un livre.
0: Ah non, mais totalement, je suis tout à fait en accord. Écrire un livre, c'est un exutoire, en fait. Écrire ses traumas, écrire ce qu'on a vécu, c'est comme si ça sortait toutes les boules d'émotions, on les dépose sur papier, on comprend, mais on les sort de nous, puis à force de raconter, à force de parler, à force de donner des conférences, de faire des documentaires, c'est comme cette histoire-là nous appartient plus, puis elle appartient aux autres. C'est comme ça, ça c'est la résilience, c'est comme ça qu'on transforme, en fait, qu'on se transforme. Je pense que c'est une des dernières étapes.
1: Ça fait écho, je pense, avec ce dont on va parler, en Geneviève Janson, je te vois hocher de la tête.
3: Oui, en fait, avant l'enregistrement, quand on était dans le lobby, Ingrid et moi, on discutait, puis on est très, très similaires. Tu sais, veux pas, on a vécu sensiblement la même chose. Puis, sur plusieurs points, là, je l'écoute parler, puis c'est comme ça que je l'ai vécu aussi.
1: Et je le rappelle, il y a la technique aussi de lecture de Geneviève qu'on va découvrir un peu plus tard. T'es pas allé nécessairement vers le même type de lecture qu'Ingrid. Il n'y a pas eu ce passage-là vers la croissance personnelle. Mais Ingrid, et là où il y a un lien aussi entre toi et Geneviève, c'est qu'en tant qu'autrice, t'as probablement, toi aussi, libéré bien des chagrins, comme on l'entendait avec Anaïs Barbeau-Lavalette, que ce soit avec Le Monstre ou encore plus récemment, Fille-Mère. Mon Dieu, que j'ai pleuré en lisant ça. Ça raconte l'histoire de... C'est inspiré de l'histoire de ta belle-mère qui a dû abandonner son enfant alors qu'elle était adolescente. Est-ce que tu sens que ton livre, il fait du bien aux gens tout en les faisant pleurer?
0: Ah, totalement. Je pense que c'est un livre qui pense des blessures collectives et c'était ça le but. En écrivant Fille-Mère, je voulais qu'on comprenne qu'est-ce qu'elles ont vécu pour pouvoir pardonner, peut-être en tant qu'enfant qui a été forcé à l'adoption, en tant qu'enfant adopté. Tu sais, parfois, il n'y a pas de retrouvailles. Parfois, ils peuvent pas. Les retrouvailles sont pas ce qu'on voit dans les films. Elles peuvent être belles comme elles peuvent être moins belles. Puis quand on comprend ce qu'elles ont vécu, puis les traumas auxquels elles ont fait face tout le long de leur vie, les secrets qui ont dû être enfouis, mais je pense qu'on peut pardonner ou passer à d'autres choses ou guérir mieux aussi en tant qu'enfant qui a été abandonné. Tu sais, quand tu comprends pourquoi que j'ai été abandonnée puis qu'est-ce qu'elle a vécu par la suite, c'est le genre de message que je reçois. Là, je comprends ma grand-mère, je comprends ses mécanismes de défense, je comprends pourquoi elle était rigide, je comprends pourquoi elle était pas capable de tenir mon propre bébé. C'est le genre de message que je reçois parce que j'ai écrit son histoire puis c'est des femmes qui ont été contraintes au silence. Puis moi, je crois en cette guérison-là, en fracassant le silence, ben on guérit, puis on peut guérir à grande échelle à travers les livres.
1: Et les larmes, parce que souvent, on a tendance, je vais me tourner vers Pascal Brion, mais c'est comme si on oppose bien-être et larmes, mais pleurer, là, ça peut faire du bien.
2: Ça fait souvent du bien. On peut pleurer d'émerveillement aussi. On peut pleurer devant la beauté, hein. On peut pleurer devant des chefs-d'œuvre. On peut pleurer aussi par rapport à quelque chose qu'on n'a pas eu et qu'on aurait mérité. Des personnes qui vont pleurer en recevant justement un cadeau, un livre, parce que ça les touche de voir à quel point cette attention-là est vraiment soutenue envers elles. Donc oui, les larmes peuvent être vraiment des indices là de beauté, d'attention.
1: De libération aussi, c'est ça. T'sais, vous avez libéré mon chagrin, c'est ce que ça a dit. Nicolas Dawson avec Vida, Journal de la peur, ton plus récent livre, que tu présentes comme ton livre le plus triste, où tu parles donc de cette période de deuil après le décès de ta sœur. Tu dois recevoir toi aussi quand même plusieurs témoignages.
4: Oui, j'en reçois depuis longtemps des témoignages parce que j'écris toujours sur les affects négatifs. Puis là, plus j'avance dans mon travail d'écrivain, plus je me rends compte que c'est pas tant les affects négatifs, plutôt que ceux que quand on les ressent, quand on les éprouve, on a un peu de honte par rapport à eux. La mélancolie, la honte elle-même, le deuil, la peur. Et donc, j'aime ça recevoir des commentaires, des témoignages comme ça des gens parce que j'ai l'impression que ça a comme validé un peu le fait que ces personnes-là aussi ont éprouvé ces affects-là et qu'elles ont senti que leur affect s'est collectivisé en lisant les livres. Je trouve ça vraiment un beau cadeau. cadeau, en fait.
1: Mais lire, ça brise la solitude. Ouais. Puis ça vient aussi, des fois, je trouve, estomper un peu la honte. Parce qu'il y a beaucoup de honte chez les gens qui vivent des traumas, Ingrid.
0: Ah, oui, oui. Puis quand on lit l'histoire, comme Geneviève qui lit le monstre, ça vient la valider qu'elle n'est pas toute seule. Je pense que c'est ensemble qu'on peut faire tomber cette honte-là. Quand il y a des procès qui sont plus à huis clos comme Gisèle Pélicot, ben ça fait en sorte que la honte

0: monde change de camp. Ouais. Il faut prendre parole. Il faut dévoiler ces grandes histoires-là au grand jour parce que la honte, ça tue à petit feu, puis on se sent tellement seul. Puis je pense que ensemble, on est plus fortes et forts.
1: Mm-hmm. Je pense aussi que c'est notre devoir de société, une fois qu'on a passé au travers de tout ça et qu'on s'en sort. Et pour moi, je me sens tellement bien dans ma vie aujourd'hui que mm-hmm. je me dis, moi, quand j'avais 15 ans, quand je me suis fait violer et quand j'avais 25 ans, je me suis finalement sauvée. J'aurais aimé ça avoir un modèle mm-hmm. de femme qui a vécu des affaires horribles et de voir cette femme-là vivre sa vie pleinement, ce que je n'ai pas eu. Donc, je sens quand même un certain devoir ouais. d'être cette personne-là, au moins pour avoir de l'espoir pour les autres femmes et les autres hommes aussi, parce que ça arrive chez les hommes aussi. Mm-hmm.
2: Mais d'ailleurs, Gisèle Pellicot, je trouve le titre de son livre est La joie de vivre. Mm-hmm. Tu sais, il y a ça aussi dans il y a un appel à travers tout ça. Je pense qu'on va passer une belle heure tous ensemble. On va aller écouter un conseil à l'instant de l'auteur Robert Lalonde et on se retrouve avec la psychologue Pascale Brion.
3: Oui, bonjour, c'est Robert Lalonde au micro. Je travaille avec des gens en bibliothérapie des fois, puis eux semblent me dire que la pire chose qu'on peut leur faire lire, c'est des écrits de spécialistes sur leur propre maladie. Ça accentue l'anxiété très souvent, la diagnostisation un peu de leur problème. Fait que moi, je ferais quelques petites suggestions. Je pense que j'aimerais bien suggérer qu'on lise Simone de Beauvoir, à la fois La force de l'âge et La force des choses. C'est avec cette façon qu'elle a de raconter, d'emmêler les difficultés de vivre et la joie d'exister. C'est assez extraordinaire. Je suis toujours plongé dans ces bouquins-là quand je ne me sens pas très bien. Je vais aller faire preuve d'aller contre ma modestie en suggérant mon petit essai qui s'appelle Le monde sur le flanc de la truite, qui est une errance dans la nature et dans la littérature et dans la perspective de l'espérance et du goût d'apercevoir et de remettre nos sens en mouvement au lieu de laisser la pensée tourner toute seule. Je pense aussi au livre de Pierre Bertrand, plusieurs de ses livres, dont la part d'ombre, qui parle de la part d'ombre qu'on a chacun en soi et puis qu'il faut d'une certaine façon accueillir et non pas nier. Et là-dessus, sa philosophie est d'une extrême pertinence à mon point de vue pour les gens qui souffrent d'un passé qui passe pas, disons. Et puis, voilà, ce serait ça. Peut-être Nicolas Bouvier, L'usage du monde, qui est un livre extraordinaire sur le fait que le voyage dans les pays et le voyage intérieur ensemble guérissent de ce sentiment d'être un étranger sur la terre. Ben, je pense que la littérature peut faire beaucoup plus, peut-être, que le font des fois certaines thérapies qui, elles, enferment un peu la personne souffrante dans sa souffrance.
2: C'était Robert Lalonde. On a parlé là-dedans de bibliothérapie, on a parlé du passé qui ne passe pas, mais j'ai envie de donner un petit droit de réplique à Pascale Brion sur les thérapies qui parfois enferment un peu la personne souffrante dans sa souffrance. Est-ce que ça fait réagir d'entendre ça, Pascale?
4: Je pense qu'il y a plusieurs chemins de résilience et je pense que on peut autant sentir quelque chose de très fort en lisant les poèmes de Victor Hugo suite à la mort de sa fille que de lire un livre sur la mort traumatique. Je pense qu'il y a vraiment il faut qu'il y ait toute cette possibilité dans la littérature qui soit différente pour pouvoir toucher toutes sortes de chemins et mm-hmm. parcours hein, de traumatiques. Et puis bien l'objectif effectivement d'un cheminement thérapeutique idéal, c'est toujours qu'on n'ait plus besoin de ce psychothérapeute là ou de ce psychologue là. Alors qu'on ait besoin justement de se recentrer sur soi en ayant l'impression que à deux ça a été plus facile que tout seul et puis que à deux avec quelqu'un qui en a vu un peu plus puis qui a un peu plus réfléchi puis qui tente de faire passer l'intérêt de l'autre avant le sien, bien que ça puisse aider à cette résilience-là.
2: Donc, Pascale Brion est une sommité en recherche sur la question du trauma. C'est un sujet qui la passionne depuis plus de 30 ans, tout comme la résilience des victimes qu'elle rencontre en thérapie. Elle est la directrice du laboratoire du trauma et résilience de l'UQAM. Elle détient aussi une mineure en histoire de l'art qui lui permet de voir que la beauté du monde s'en

0: nier la violence peut aider à la surmonter. Alors, Pascal Brion, les livres, est-ce que ça devient un outil complémentaire à la thérapie?
1: En fait, les livres, j'ai toujours dit que quand on aimait la lecture, on n'était jamais seul. Hein? Et les livres constituent vraiment un accompagnement, quelquefois un livre de chevet, une voix douce qui nous susurre à l'oreille, des mots qui peuvent nous toucher, quelquefois
0: nous
1: plus
0: surprendre.
1: Que d'autres. Nous surprendre, nous inspirer, nous permettre de fuir, nous permettre de nous évader, nous permettre de grandir. Je pense que c'est un médium fabuleux là pour tout parcours en fait, hein, pas seulement le parcours traumatique.
0: C'est là je trouve que ça nous amène à parler du pouvoir de l'art sur la psyché humaine. Tu sais, quand Madame Adrienne dit qu'elle pleure jamais et que là le livre d'Anaïs Barbeau-Lavalette a ouvert les vannes. Comment est-ce qu'on peut expliquer ça? Quelqu'un qui ne pleure pas, qui tout à coup on vient déclencher quelque chose à l'intérieur d'elle au moment où elle s'y attend probablement le moins. Est-ce que c'est ça aussi? Est-ce que c'est l'effet de surprise?
1: Je pense que ça parle aussi de la résonance qu'on peut avoir et de l'intimité qu'on peut avoir avec un auteur. Hein, quand quelquefois, je tombe en amour avec un auteur, je me dis, je vais lire toute son œuvre. Alors, j'ai toute l'œuvre d'Amélie Nothomb, toute l'œuvre de Stéphane Zweig. Bon, là, je commence Victor Hugo, j'en ai pour un petit bout quand même. Mais je pense qu'on est vraiment dans les confidences, dans ses perceptions, dans son vécu, et que il y a quelque chose qui s'ouvre. Hein. En nous, on n'est pas, on a plus de difficultés à se mettre une barrière sur ce genre de message et d'échange avec un être humain.
0: On est moins sur nos gardes.
1: Oui, qui peut être très intime, moins de jugement, et donc on peut être en résonance, vraiment en sympathie avec ce qu'on entend, et ça peut venir nous toucher vraiment particulièrement, et je pense qu'on minimise la beauté des mots, la beauté du texte, la beauté du verbe, la beauté du rythme d'écriture qui peut nous bercer, qui peut nous attraper, comme... Je suis sûre que nous tous et toutes, on s'est retenus de dire, oh, non, je peux pas me coucher maintenant, encore 30 minutes, encore 30 minutes, encore une heure. Puis là, on se dit, mon Dieu, mais il est 4 heures du matin. Non, mais je peux pas le laisser. Il y a une espèce de connexion avec un livre qui est très intime et qui peut vraiment permettre un cheminement.
0: Et tout à l'heure, je disais que souvent, j'ai l'impression que lire, ça me décharge émotionnellement, mais en même temps, ça me remplit le cœur. Il y a les deux choses en même temps. Donc, il y a un transfert, en fait, qui s'effectue. Est-ce que la lecture, donc, ça fait partie du processus thérapeutique? Est-ce qu'on doit suggérer des lectures aux patients?
1: On a toujours ce qu'on appelle une bibliothérapie, nous, hein, dans nos bureaux. Alors, on a une bibliothèque à l'Institut, j'ai une bibliothèque dans mon bureau, j'ai une bibliothèque à l'université.
0: Est-ce que ce sont des livres de psychologie directement?
1: C'est vraiment de tout. Les livres qui m'ont touchée, les livres qui m'ont émue, et ça peut être de tout, hein, des livres autant de type guide pour de croissance personnel, guide spécialisé, guide pour aller plus loin, guide de témoignages de victimes ou de personnes qui ont vécu la même chose, mais aussi, j'ai rajouté aussi beaucoup de livres sur l'histoire, en fait, parce que de se penser aussi quand on vit un trauma, de se considérer dans cette grande chaîne humaine de 3000 ans où les traumas ont façonné cette histoire où d'autres êtres humains ont vécu la même chose que nous, à des époques différentes, avec des solutions différentes, avec une société différente. Ça nous fait aussi complètement remettre en question nos solutions. Oui. Hein, on n'a pas de solution miracle face à l'adversité.
0: C'est un peu d'humilité, là.
1: Oui,
0: de dire, on va pas tout régler.
1: On n'est qu'une petite poussière dans la grande histoire du temps où il y a eu des traumas de toute époque, et quelquefois d'apprendre, bien, bon, il y a des gens à l'Antiquité qui ont vécu la même chose que moi, il y a des femmes qui ont vécu ces traumas depuis toute l'histoire de l'humanité, depuis qu'elle est ce qu'elle est, et malheureusement, quelquefois, on retourne dans certaines civilisations à ce que c'était il y a 1000 ans, mais on a fait partie d'une grande chaîne humaine d'adversité, on essaie de simplement tenter de vivre le mieux possible sur cette espèce de roche qui tourne en plein milieu d'un cosmos froid et noir.
0: C'est bien de se le rappeler de temps en temps.
1: De temps en temps.
0: Même.
1: Et l'écriture et la lecture nous permettent d'avoir accès à des gens qui ont vécu ça il y a 2000 ans, en fait.
0: Je sais que tu hochais de la tête, Nicolas Dawson. Est-ce que ça te parle, cette idée-là de retourner dans d'autres générations pour avoir un peu de recul?
2: Moi, je suis pas très fort en littérature historique. je lis pas beaucoup là-dessus.

0: Mais j'aime beaucoup ce que vous avez dit parce que je trouve que autant sur le plan historique ou en tout cas de s'inscrire dans une grande histoire de l'humanité, mais autant sur le plan affectif, je trouve que la lecture c'est une drôle de chose. Souvent on dit que bon, souvent des parents voient des enfants lire beaucoup, ils se disent ah c'est une personne un peu plus solitaire, il aime être tout seul avec ses livres. Alors que je pense que les gens qui aiment lire, c'est pas des gens nécessairement solitaires, c'est des gens qui aiment avoir une relation d'intimité avec autrui, parce que la lecture vient chercher le potentiel affectif de chaque personne, potentiel affectif, mais aussi dans le sens peut-être même plus politique, le potentiel politique de connexion affective avec une autre personne. Ça, c'est la base même du vivre ensemble. Ça, je trouve ça génial.
1: Et quand la jeune Ingrid lit Racine, par exemple, Roots, qui était pas nécessairement prévu sur ton chemin, ben elle est là, cette connexion-là politique qui peut apparaître. À l'inverse, Pascal Brion, est-ce que la lecture peut parfois réactiver ou intensifier un trauma?
2: On s'est beaucoup posé cette question-là quand on parlait de, par exemple, est-ce qu'on fait des traumavertissements? Et on avait fait quelques articles dans Le Devoir où on mettait en évidence des études qui montraient que ça ne permettait pas de se prémunir sur une surprise ou que ça ne permettait pas de se protéger, que ça pouvait même avoir quelquefois des effets inverses, de dire... Est-ce que ma résilience passe nécessairement par le fait que je ne suis jamais en contact avec tout ce qui peut me rappeler l'événement douloureux que j'ai vécu? Est-ce qu'il y a aussi une certaine façon de transgresser ce que j'ai vécu, d'aller plus loin dans cette résilience-là? Parce que je me connecte à ce que j'ai vécu et que je ne suis pas toujours dans l'évitement ou dans la protection de ce que je suis. Alors, on est beaucoup au plan scientifique actuellement sur ces questions fondamentales. On est dans ces questions-là au plan sociologique aussi. Je donne des cours à plus de 350 personnes par année parce que j'en ai un cours au doctorat, mais des cours au bac aussi. Et donc, la question, c'est est-ce que je fais bien mon métier de professeur en leur disant, bien, vous allez être exposé à certains éléments, mais vous êtes plus fort que vous le pensez et cette exposition-là peut vous amener dans des zones qui sont pas toujours des zones de régression, mais aussi des zones lumineuses, des zones où vous allez être en contact avec ce que d'autres ont vécu et des zones où vous pouvez vous prouver que l'agresseur, je suis toujours beaucoup là-dedans comme psychologue, mais je refuse que l'agresseur ait un impact sur ce que tu pourras lire plus tard. Et la meilleure façon de montrer que tu as transcender en fait le trauma, c'est de pouvoir te permettre de dire je n'ai pas à avoir peur de ce que je vais lire en fait. La peur et la honte doivent revenir à l'agresseur ou au karma négatif. Et donc en même temps, je pose beaucoup mes étudiants à exposez-vous à ce qui vous dérange, exposez-vous à vos zones d'inconfort, exposez-vous même à aux opinions qui vous semblent aversives. Parce que c'est dans cette exposition-là qu'on se redéfinit. Il faut voir Guernica de Picasso pour pouvoir trouver que, mon Dieu, c'est l'expression même là de l'horreur qu'a fait la guerre, même si c'est troublant. Et pas seulement parce qu'il faut savoir ce que l'être humain peut faire de plus laid, mais aussi parce qu'il faut pouvoir voir qu'il y a de la beauté même dans la transmission de quelque chose d'horrible. Alors, on va réfléchir scientifiquement sur ces dimensions-là et sociologiquement aussi, mais pour le moment, les études ont montré que de ne pas s'exposer ou de mettre des traumavertissements, de se retenir n'est pas la solution.
1: Mais en même temps, on peut aussi se connaître en tant que personne. Par exemple, toi-même, tu te disais, moi, je sais qu'en ce moment, j'ai besoin de lire plus de romans historiques.
2: Oui.
1: Je sais que Geneviève Janson, par exemple, le polar, tu vas pas là. T'en as vécu de la peur. T'as pas besoin de vivre ça, toi, quand tu vas dans tes lectures de divertissement.
3: Oui, exactement. C'est pas un style. J'ai pas le goût de me sentir angoissée le soir, parce que bon, je lis tout le temps. J'ai toujours un livre avec moi qui est comme un meilleur ami. Mais le soir, je fais encore beaucoup de cauchemars. Et certaines fois, quand je vais lire un livre et me coucher angoissée, ça va remonter ces cauchemars-là. C'est un style pour l'instant, parce que la guérison, c'est une belle chose et je ne suis pas la même personne que j'étais l'année passée. Et j'ai pas peur non plus de m'exposer à certaines difficultés. Je trouve en fait que c'est une excellente façon de voir notre progrès psychologique et notre progrès de guérison, parce que c'est tellement abstrait. on le sait pas quand on s'en va voir notre thérapeute, puis on fait le travail, on y va toutes les semaines, du progrès qu'on fait. C'est vraiment juste qu'on fait face à la même situation qui nous faisait spiraler l'année passée et que là, on se retrouve dans la même situation puis on se dit, waouh, ma réaction est tellement différente. Ouais. C'est là qu'on se rend compte de notre progrès. Donc, c'est pas parce que je veux l'éviter, mais c'est ça.
1: Je suis pas mais en même temps, je pense que c'est sain aussi de connaître ses limites. Puis reste que la lecture, là oui, on parle de thérapie et tout ça, mais c'est un passe-temps.
3: C'est un plaisir aussi.
1: Oui. Donc on peut choisir de se protéger. Là, je pense que dans le cas des traumas avertissements, on est aussi dans un domaine. Là, c'est des étudiants qui doivent lire des livres pour le cours. Là, c'est pas
2: exactement
1: la même chose. Que...
2: Tout à fait. Puis il y a une grande différence entre éviter. Parce qu'on a l'impression qu'on n'est pas rendu là, et de se dire j'aime juste pas ça, j'ai pas besoin de m'exposer à quelque, j'irai pas voir des compétitions de motocross la fin de semaine.
1: J'en ai pas besoin.
2: Voilà.
1: C'est un choix qu'on peut faire. Pascal Brion, c'est rassurant de se le rappeler. On continue donc de parler de lecture et là c'est le moment de découvrir la méthode de Geneviève Janson.
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0: défie la cassure, Geneviève Janson raconte bien plus qu'un parcours sportif. Elle raconte une reprise de pouvoir. Victime, survivante et aujourd'hui guerrière, elle y reprend le contrôle de sa vie et de son histoire. L'ouvrage, parfois écrit dans la douleur, n'est ni un livre de sport, ni un récit centré sur le dopage, mais plutôt le journal intime d'une femme qui se reconstruit un jour à la fois, un mot à la fois. Geneviève Janson, donc, j'ai entendu dire entre les branches que tu étais une grande lectrice. Et là, c'est pas une compétition, mais ça veut dire combien de livres en moyenne, mettons, dans une année, là?
1: Ouais, l'année passée, j'ai eu une grosse année. J'avais plus de temps, donc j'ai lu plus que 100 livres. C'est pas rare que je peux prendre un livre de 200-250 pages et je vais le lire en quelques heures. Je vais passer au travers.
0: C'est un plaisir.
1: C'est un plaisir, oui.
0: Ça occupe tout tes temps libres. Il paraît même que t'es du genre à mettre un cadran pour lire le matin.
1: Oui, ça aussi, quand je travaillais très, très de bonne heure, et je me souviens, il y a 2 ans, en fait, je lisais Anima. Et j'avais besoin d'être au travail à 6h le matin. Je mettais mon cadran à 4h pour que je puisse lire avant d'aller travailler parce que je voulais vraiment avancer ma lecture. J'étais investie.
0: Mais ça n'a pas toujours été le cas. T'as pas toujours été une grande lectrice comme ça, Geneviève?
1: Non. Quand j'étais plus jeune, oui. Quand j'ai commencé le sport de compétition, je l'étais encore. Mais il y a un certain moment où est-ce que ça l'a cassé. Mmh. Quand la violence est devenue trop intense, j'étais déjà fatiguée physiquement de mon entraînement. Et je me souviens que je voulais seulement dormir. Je voulais mon cerveau à off. Les livres ne m'aidaient pas. Qu'est-ce qui m'aidait, c'était d'aller me coucher et de dormir.
0: Je sens beaucoup d'empathie dans les yeux d'Ingrid Falaise. Ça te parle, hein?
2: Ah, ben oui, c'est sûr, mais je comprends chaque mot que tu dis. Tu sais, on a tellement un passé qui se ressemble aussi, là. Fait que ça m'émeut de t'entendre parler.
0: Est-ce que tu dirais qu'il y a des livres qui ont jalonné ta reconstruction? Est-ce que tu as eu ça, toi, une œuvre utile, Geneviève?
1: J'ai plusieurs livres qui m'ont accompagnée pendant mon écriture. J'ai lu beaucoup d'Édouard Louis. Changer méthode, le livre aussi qu'il a fait sur sa mère, Monique s'évade, et il y en a un deuxième aussi. En fait, j'ai tout lu d'Édouard Louis.
0: C'est son courage, hein, tu dis, qui t'inspire?
1: Oui, c'est son courage. C'était sa façon de voir les choses, de partager son vécu. M'a donné la permission à moi aussi d'écrire de façon plus crue, même si je suis pas aller là à 100% dans mon livre. J'ai lu Francis Ouellet, puis tu sais, j'ai lu aussi d'autres livres là qui étaient plus légers.
0: Mm-hmm. Oui, ça prend ça aussi.
1: Oui, oui, exactement.
0: Sur 100 livres dans une année, on t'en souhaite.
1: Oui, donc je dirais j'ai pas vraiment une œuvre qui a été mon sauveur, mais j'ai plusieurs livres qui m'ont accompagnée.
0: Et là, donc, je parle de ta méthode là depuis le début de l'émission, mais notre recherchiste Marie-Pierre Beaulieu, quand elle m'a présenté ça, elle dit c'est un peu comme si c'était une méthode miroir. J'aimerais ça que tu m'expliques comment tu lis un livre, puis comment justement dans l'écriture t'as travaillé cette méthode-là.
1: Mais c'était ça. C'était vraiment pour me comprendre. Je fais pas ça à tous les livres, mais souvent, et surtout quand je suis dans un processus d'écriture, je tiens des carnets. Donc, je commence un livre, là, je vais prendre comme exemple Histoire de la violence que j'ai commencé à lire en mois de novembre. Donc, dans la page de droite, je vais aller écrire tous les passages. Des fois, c'est des phrases, des fois, c'est 2-3 phrases, des fois, c'est plus un paragraphe qui est venu me chercher. Je ne sais pas encore pourquoi, mais quand je lis, je me suis vue, je me suis reconnue. C'est venu chercher quelque chose en moi que je veux pousser après ça la réflexion. Donc, je passe au travers du livre, j'écris toutes les paroles de l'auteur dans la page de droite, je laisse la page de gauche blanche. Donc, je me laisse du temps, je laisse du temps au livre de se déposer en moi et ensuite, j'y retourne. Et là, j'écris, je réfléchis et j'écris comment c'est venu me chercher. Je vais vous donner un exemple. Encore une fois, dans l'histoire de la violence d'Édouard Louis, il dit « J'avais le sentiment d'être le figurant d'une histoire qui n'était pas la mienne. » Alors ça, c'est venu me chercher. Et là, en février, donc quelques mois plus tard, je suis retournée dans mes notes et moi, j'écris de mon côté. « J'ai été une figurante jusqu'à ce que je dénonce les abus sexuels. Oui, figurante dans toutes les scènes de violence, mais la figuration s'est aussi étendue dans ma vie de tous les jours. Je me suis effacée pour faire place au film qui était ma vie. » Donc avec ça, là, j'ai poussé encore plus ma réflexion, puis bon, j'ai écrit d'autres choses, mais ça m'a servi. Les paroles d'Édouard Louis m'ont servi à cette réflexion-là, qui ont servi à l'écriture, à pousser mon écriture et à pousser aussi ma compréhension de moi-même. Donc, j'ai fait beaucoup de travail en thérapie. Mon thérapeute, c'est comme mon équipier. Mm-hmm. Je pense que c'est un partenariat qu'on ne parle pas assez. Il faut avoir le bon thérapeute avec la bonne personne pour vraiment être capable d'aller chercher le maximum de nous. Et ça, je pense que c'est mon côté athlète qui vient parler.
2: Oui, on l'entend.
1: Donc, moi, j'ai trouvé mon équipier que je vois encore aujourd'hui. Donc, ce travail-là était fait, mais je sentais que j'avais un travail aussi d'aller chercher dans ma passion qui est la lecture. Puis, bon, j'ai fait la même chose pour beaucoup de livres de Patrick Modiano. Oui. J'ai lu du Marguerite Duras. Bon, toutes des lectures qui sont quand même plus lourdes, mais ça m'a apporté un bien immense. Et des fois, comme là, je suis dans une passe parce que je lis beaucoup de choses plus légères, ça me manque. Ça me manque un peu comme qu'est-ce que Nicolas disait, on développe une intimité avec les personnages du livre. Et moi, je trouve que j'ai poussé ça dans une place où est-ce que je m'ennuie de moi-même, je m'ennuie des découvertes que je fais avec moi-même et je m'ennuie du partenaire, mon équipier qui est mon livre aussi.
2: Le carnet de lecture devient donc ton partenaire. Mais en fait, même si on n'écrit pas notre autobiographie, cet exercice-là, ça a une valeur thérapeutique importante.
3: Oui, d'ailleurs, on va même recommander pour des gens qui veulent pas publier, là, ou s'ils veulent nous écrire des choses entre les séances, s'ils veulent écrire des choses pour eux-mêmes, s'ils veulent aller plus loin. Et puis même en trauma, on a des stratégies très pointues, hein, on va leur demander de décrire ce qui s'est produit, mais peut-être même décrire ce qu'ils auraient aimé qu'il soit, décrire ce qu'ils auraient mérité qu'il soit. Et on va partir de ces textes-là pour développer des séances. On va leur demander très souvent, hein, est-ce que tu pourrais écrire une lettre, par exemple, à cet agresseur-là? Ils vont dire, mais je pourrais jamais lui donner non, mais qu'est-ce que tu lui dirais si t'avais complète liberté, hein? L'écriture, c'est un espace de liberté. Et donc, ramène-moi cette lettre. On va la lire à haute voix. On va la travailler. On va regarder ensemble qu'est-ce que tu aimerais lui dire. Et ensuite, tu peux faire ce que tu veux de ce texte. Oui. Tu peux le partager, le faire lire à d'autres. Tu peux le brûler. J'ai des patients qui l'ont mis dans des bouteilles lancées dans le vieux port de Montréal. J'ai des gens qui ont décidé de le cacheter puis de dire j'aimerais que vous lisiez quand je vais être mort. Il y a toutes sortes de rituels qu'on peut utiliser avec ces textes d'écriture.
2: Mais ce que je trouve particulièrement riche dans cet exercice-là, Geneviève, c'est que quelle mine d'informations sur toi. Je veux dire, les livres te donnent des nouvelles de toi, finalement.
1: Oui, exactement. Puis comme Ingrid l'a dit tantôt, quand j'ai lu le monstre, ça m'a validé aussi. Ça l'a validé mes sentiments, ça l'a validé tout qu'est-ce que j'ai vécu. Ça m'a fait sentir qu'il y a des gens sur la terre qui vont comprendre intimement, même si on se connaît pas, qu'est-ce que j'ai vécu. Et ça, c'est un sentiment qui fait du bien, parce que quand on vit des traumatismes,

0: Moi, le sentiment que je me rappelle le plus, à part la honte, c'est la solitude. Que j'étais la seule petite fille qui avait vécu ça, que personne ne comprendrait.
1: L'impression d'être étrangère.
0: Exactement. Mmh. Puis justement, il y a un autre... ça, vu que j'ai mon carnet, je vais le partager dans Souvenirs dormants de Patrick Modiano. Il écrit à cette époque, j'avais souvent peur du vide. Je n'éprouvais pas ce vertige quand j'étais seule, mais avec certaines personnes dont justement je venais de faire la rencontre. Et ça, pour moi, je me sentais toujours seule quand j'étais avec les autres. Pas quand j'étais seule, moi, quand je chillais dans ma tête. Mais là, de rencontrer et de lire des livres comme Le Monstre d'Ingrid, ben ça... I belong now. Mm. T'sais, j'appartiens à cette communauté et à la société et j'ai ma place.
2: Mm. Ingrid. Non, mais c'est super touchant. Puis ça leur enlève des armes aussi.
0: Exactement.
2: On reprend notre pouvoir ensemble. Puis ça leur enlève de la force. Puis ça revient à ce que la honte change de camp. Mm. Puis je vais revenir aussi à Pascal Brion. Dans un de ses livres, elle parlait du trauma de compassion. Et ça m'a marqué énormément. Tu sais, quand on parle de livres aussi qui sont adressés à plus des psychologues, mm-hmm. ou tu sais, des livres qui sont pas des romans ou de la fiction. Moi, ça m'a aidé ça à comprendre ce que j'ai vécu après Le Monstre. Parce que nous, Geneviève et moi, en tant que figure, en tant que porte-étendard, mm-hmm. en tant que voix, on reçoit énormément de messages. Et à un certain moment, j'étais plus capable de lire parce que j'ai vécu ce qu'on appelle le trauma vicariant, c'est oui. ça, le trauma de compassion.
1: Et la fatigue de compassion.
2: La fatigue de compassion, exactement. Parce que c'est beaucoup, beaucoup, beaucoup, beaucoup d'histoires à recevoir, oui. beaucoup de blessures à recevoir aussi. Et un certain temps, moi, j'ai dû arrêter de lire complètement, arrêter de lire les livres, les messages, arrêter de zioter mes réseaux sociaux pour prendre une pause puis me refaire une santé mentale jusqu'à temps que là, je retombe dans un livre de Omar Kader puis sur l'enfant soldat. Mais...
1: Entretenir cette vitalité d'écoute puis d'accompagnement puis pour pouvoir continuer à recevoir avec plaisir, avec persévérance, ce qui nous est confié, en fait.
2: Mais reprendre son souffle avant de pouvoir continuer, pour pouvoir continuer.
3: Oui. Est-ce que tu veux avoir ce livre-là, Nicolas Dacier?
4: Mais moi, je commence à vivre un peu cette fatigue actuellement parce que je reçois beaucoup de récits de deuil de gens qui ont perdu leur frère, leur soeur, leur mère, leur père très récemment et parfois dans des conditions vraiment horribles. Je sais pas, c'est comme une distance intéressante de lire ces choses-là et de répondre merci pour votre témoignage et c'est tout. Mm-hmm. Et ne pas entrer en discussion vraiment parce que c'est comme un peu une limite, je pense, à devoir négocier pour pas qu'on ouvre trop la porte pour que ça nous consume. Ça peut nous consumer très très vite d'avoir à lire les témoignages des autres.
2: Avec Fémère, j'arrive à le faire, mais avec Le Monstre, c'est sauve-moi, aide-moi,
4: t'es bouée.
2: Et c'est ça qui est difficile parce que il faut que t'es réfères, tu sauves des vies, t'aides à éventuellement un prochain féminicide, là, t'aides à l'éviter. Ça va jusque là, fait que c'est
4: pas facile. Dans la culpabilité, là, si je réponds pas, je suis une personne horrible, c'est sûr. Je comprends.
3: C'est riche, quand même.
1: Ça vient toucher aussi le sentiment de sauveur, le sentiment de pouvoir, de pas rester dans l'impuissance. Et ça, si on veut le faire longtemps, c'est un marathon, alors il faut pouvoir se ménager, justement.
3: On n'est pas dans le sprint du trauma. Je disais que Geneviève Janson est une lectrice quasi olympique. Il y a Nicolas Dacier qui aura peut-être quelques défis de lecture pour toi dans un instant, mais juste avant, on va aller écouter un conseil de Marie-André Guide.
5: C'est Marie-André Guil, puis je suis poète. Les traumas, c'est un gros sujet, c'est sensible. Mais en même temps, la souffrance, ça fait partie de la réalité humaine. On ne peut pas s'en échapper. Il va falloir dealer avec ça toute notre vie, les petits et les grands traumas. Puis ça, c'est abordé beaucoup en littérature par les personnages ou par les personnes qui racontent leur vie de façon biographique. On peut voir l'expérience des autres puis on voit qu'on vit toutes la même chose. Ou presque au final, c'est ça, la tristesse, la colère, la joie, ça nous appartient toutes. Mon petit conseil de lectrice pour apaiser le système nerveux, pour moi, ça serait de lire une grosse brique. Vraiment, là, un gros roman russe. En tout cas, moi, c'est ça que je fais. Puis je plonge dans la vie de quelqu'un d'autre. Puis ça me fait du bien quand je suis pas capable de m'en sortir toute seule des fois.
3: Une bonne grosse brique, là. Est-ce que t'as ça pour nous, Nicolas?
4: C'est pas des briques. Ben, y en a une qui est pas pire, mais c'est pas des grosses, grosses briques. Comme ça, je suis pas un lecteur de 500 pages.
1: Cœur épais.
3: Donc, mon prochain invité, il est écrivain, éditeur, commissaire, chercheur. La lecture fait vraiment partie de sa vie. Elle lui a permis, elle lui permet encore de vivre et de trouver du sens dans sa propre expérience d'un traumatisme auquel personne n'échappe. La mort d'un proche, donc dans ton cas, c'est ta sœur, Caroline Dassin. Et Nicolas, tu viens donc nous présenter des lectures qui t'ont fait du bien, même si elles sont exigeantes et peut-être parce qu'elles sont exigeantes.
4: Ouais, je suis un lecteur qui aime ça lire des œuvres qui me font réfléchir beaucoup sur le processus d'écriture, mm-hmm. sur des questions philosophiques, sur la forme, mais aussi qui ont cette part affective vraiment très très forte. Je trouve que c'est les œuvres les plus réussies et ça, peu importe le genre littéraire.
3: La méthode Geneviève Janson. Tu l'as fait toi aussi. Tu prends beaucoup de notes de citations quand tu lis.
4: Je t'écoutais parler puis je me suis dit je fais pas ça comme ça, mais je tape à l'ordinateur des citations puis plus tard je retourne là-dedans et j'écris énormément et mes livres souvent commencent comme ça.
3: Donc grâce aux citations,
4: grâce aux écrits des autres.
3: Ouais. Alors tu utilisais la méthode miroir qu'on va breveter bientôt avec Geneviève. Premier livre donc que tu nous suggères aujourd'hui, c'est Blackout de Justin. Torres. Justin Torres, comment je le...
4: Américain, portoricain.
3: Okay.
4: Auteur qui a écrit... c'est son deuxième livre. C'est un très, très beau livre, mais c'est un livre un peu compliqué à résumer, en fait. Mm-hmm. C'est un super beau livre, ça se lit tout seul, mais c'est un livre qui se comprend sur plusieurs couches. Okay. J'en aurais trois pour vraiment mieux résumer le livre, parce que c'est un livre très hybride. Mm-hmm. La première couche, c'est une couche un peu historique. Dans le livre, il est question de gens qui ont vraiment existé. On parle surtout d'une chercheuse qui s'appelle Yan Gay, qui a fait de la recherche et qui a recueilli des témoignages de personnes queer dans les années 30 pour réfléchir un peu à la question d'identité sexuelle, d'identité de genre et tout ça. Et toutes ces recherches ont été volées, ont été pillées par un psychiatre qui s'appelle George Henry, qui a utilisé ça en faisant comme si c'était lui qui avait recueilli tout ça pour écrire un livre dans lequel il dit que l'homosexualité est une maladie mentale. Donc, super, il y a ça qui se passe d'un côté.
3: Okay, donc, détourne complètement le sens de la
4: Complètement, okay. complètement. Et donc, il efface la voix d'une femme lesbienne dans l'histoire. Bon, l'autre couche de sens, c'est la couche autofictionnelle, qui est celle à laquelle on a le plus accès. C'est un narrateur qui écrit au jeu un jeune homme gay de 27 ans, d'origine portoricaine, donc les mêmes, disons, coordonnées sociales que l'auteur, qui a rencontré plusieurs années avant l'action du roman un homme qui s'appelle Juan, un autre homme gay, beaucoup plus vieux que lui, dans un hôpital psychiatrique. Et donc, l'action du roman se passe alors que ce jeune narrateur est au chevet de Juan, dans une genre de commune queer, dans un désert américain. Ça a l'air d'une vieille commune qui était enjouée jadis et plus maintenant. On dirait que la commune elle-même est aussi en fin de vie. Et donc, ce jeune narrateur est au chevet de ce Juan-là. Ils ont une relation d'amitié extraordinaire, très douce. La fin de vie est au présent. On sent que cette personne est en train de mourir d'une maladie. On s'imagine que c'est le sida, mais on n'est pas sûr. Ensemble, ils se provoquent pour se faire raconter des histoires, leurs histoires de leur passé commun et aussi leur passé distinct. La troisième couche, c'est une couche un peu métafictionnelle, c'est-à-dire que ce jeune narrateur trouve dans la chambre de Juan un dossier dans lequel il y a plein de découpures de journaux, des témoignages, des textes caviardés, des récits, etc. Et Juan lui raconte l'histoire de cette chercheuse. Et les objets, les artefacts qu'il y a dans ce dossier sont les artefacts qui appartenaient à Yan Gay, qui a réussi à trouver. Il l'a connu et il lui demande d'écrire un livre qui synthétise toute cette histoire. Et donc, on comprend que ce que nous sommes en train de lire, c'est ce livre-là, c'est cette synthèse-là.
3: Ce que Juan lui a demandé d'écrire.
4: Exactement.
3: Ça, c'est le genre de lecture de Nicolas Dassin.
4: C'est
3: plusieurs couches.
4: C'est des lectures où, tu sais, cerveau qui explose. moi, ce qui m'a beaucoup plu dans cette lecture et la raison pour laquelle je la propose ici, c'est parce que je pense que toutes les personnes queer vivent un peu avec un genre de trauma intergénérationnel. Trauma d'homophobie, trauma d'effacement dans l'histoire, trauma de la crise du sida. Peu importe la génération à laquelle on appartient, on a comme un sentiment de dette par rapport à ce trauma-là. Et j'ai l'impression que ce genre d'œuvre-là nous permet de penser ces traumas-là de façon super créative, d'aller autant que dans la fiction, dans l'autobiographie, dans l'histoire, et

0: Et tout ça dans une relation d'amitié super belle.
1: Alors, je rappelle, le titre, c'est Blackouts de Justin Torres et c'est traduit en français. Le titre est Blackouts, mais ça existe en français. Ouais. Prochain livre que tu nous proposes, Nicolas Dawson, c'est Au bonheur des morts, récit de ceux qui restent de Vinciane Desprez.
0: C'est un essai. C'est là, c'est celui-là qui est comme le plus costaud, je dirais. C'est un essai philosophique. Vinciane Desprez, philosophe et psychologue. Mais c'est un essai magnifique où, en fait, elle voulait, au départ, parler de la frontière entre les vivants et les morts, pour dire en fait qu'elle est très poreuse, elle est très trouée cette frontière-là, et surtout commencer le projet en se disant qu'elle est contre l'idée selon laquelle un deuil ça se fait et c'est un travail qu'on doit faire et qu'il y a une fin. Elle se dit que si il faut faire un deuil, c'est en fait en faisant la place aux morts, en trouvant un espace aux morts, et donc de passer de la question du temps, c'est-à-dire c'est quand que je vais terminer mon deuil, plutôt que à une question de espace. Juste ce changement de perspective change tout à mon avis. Elle dit que de cantonner les morts à la mémoire, juste à l'exercice de souvenir, c'est mettre la table pour qu'on les oublie. Alors qu'on doit donc trouver les façons de prendre soin des morts. Les morts, leur tâche, c'est de nous accompagner, mais ils ont besoin d'aide. Et l'aide qu'on peut leur offrir, c'est de prendre soin d'eux, leur créer différents espaces. Alors là, dans ce livre-là, elle parle de plusieurs trucs, d'ouvrages littéraires, de films. Elle parle aussi de différentes cultures, leurs relations aux morts, les rites funéraires, etc., pour nous donner des exemples de comment aider les morts à nous accompagner, comment prendre soin d'eux. C'est très, très réparateur quand on vient de perdre quelqu'un.
1: Donc, je rappelle, ce titre-là, c'est « Au bonheur des morts » de Vinciane Desprez. Le dernier livre, c'est une pièce de théâtre, en fait, pour nous aider à mieux vivre avec nos traumas. C'est « Mama » de Nathalie Doumar.
0: Oui, alors ça, c'est plus personnel. Nathalie Doumar, c'est une personne qui connaît très bien Caroline Dawson. Caro, elle a écrit le texte pont de la publication de Coco ici, ici, qu'on a publié ensemble chez Remue Ménage. Et Nathalie Doumar va faire l'adaptation théâtrale de Loge Moteur, qui sera joué au théâtre de Denise Pelletier à l'hiver. Bref, mais au-delà de ça, Mama, c'est une pièce qui rassemble plein de femmes de différentes générations d'une même famille autour d'un homme qui est mourant, Marco. Elles attendent qu'il fasse son dernier souffle.
1: Et, mais il le fait pas.
0: Mais ça prend vraiment du temps avant qu'il fasse.
1: C'est
0: ça. Puis ils se disent go vas-y, puis ça veut un peu dire genre away. C'est long. Et dans cette veille là, dans cette attente là, il y a comme un espace-temps qui se crée, un genre d'intervalle à habiter, où tout se dit. Et ce qui se dit là-bas, dans cette pièce-là, c'est toutes sortes de choses, mais c'est surtout chaque récit, chaque situation, chaque micro-situation, c'est son garante de ce qu'est être une femme immigrante, une femme diasporisée, ce que c'est que d'être des personnes qui ont vécu différents traumas, que ce soit le deuil, la séparation, la violence conjugale, etc. Et je trouve que ce livre-là, tu sais, la force de Nathalie Doumar, c'est ses dialogues. Ce sont des dialogues qui, en apparence, sont très quotidiens, mais qui montrent à quel point les traumatismes marquent la langue, marquent les relations. Et je trouve que c'est très réparateur de lire des textes comme ça. Cette famille, c'est ma famille. C'est la famille de tout le monde.
1: Oui, puis ça revient aussi à l'idée d'être ensemble. Il y a quand même une solidarité à travers tout ça. Mama, donc, de Nathalie Doumar, pièce de théâtre, qui est publiée chez Remue Ménage. Merci beaucoup, Nicolas Dawson.
0: Ça fait vraiment plaisir.
1: On repart donc avec ces prescriptions-là. Merci aussi à Ingrid Falaise, Geneviève Janson, Pascal Brion, merci pour votre présence aujourd'hui.
2: Merci.
1: Vous avez été très généreuse dans vos propos. Nous, on se donne rendez-vous la semaine prochaine. On se demande comment la lecture peut sauver l'environnement. Juste ça. Avec, entre autres, le poète Jean Désy et Mélissa Molène-Dupuis. Alors, je vous dis à bientôt.
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8: Ici Rebecca Kwan, voici les informations. L'Espagne a remporté

0: Ils ont eu une Coupe du Monde très facile, l'Argentine, mais ils se sont fait éliminer par l'Espagne qui a eu une Coupe du Monde beaucoup plus difficile. Ils ont vraiment bien performé, l'Espagne, j'ai trouvé ça vraiment beau.
1: La dernière 10 minutes, c'était vraiment là qu'on avait beaucoup de tension. Mais l'Espagne a mérité gagner, il a joué très bien.
2: Dans ce quartier qui vibre au rythme du soccer, chaque Coupe du Monde, de nombreux partisans argentins se sont aussi donné rendez-vous. Devant le café qui diffuse le match, les sourires ont fait place à des sourcils froncés après le but espagnol. Comme pour cette femme et son fils de 6 ans, tous deux admirateurs de Lionel Messi.
3: Très triste, oui, mais c'est bon, c'est ça le football.
4: C'est un jeu, on peut gagner, on peut perdre. C'est les règles.
2: Les partisans de l'Argentine qui ont entonné ces chants sans relâche tout l'après-midi continuent même après la défaite.
5: Aujourd'hui, on a perdu, mais à la prochaine, on va gagner.
6: Il faut toujours faire la fête, il faut toujours célébrer.
2: Célébrer, ça, les partisans argentins savent le faire. En témoigne cette rue remplie de maillots bleus et blancs qui dansent, trinquent et chantent leur amour pour ce sport. Ici Emma Guerrero-Dufour, Radio-Canada, Montréal.
7: Les feux de forêt qui brûlent d'un bout à l'autre du pays continuent de se multiplier. Les quelques 1000 brasiers dénombrés jusqu'à maintenant ont détruit jusqu'ici plus de 3 millions d'hectares de forêt. Les incendies frappent surtout les territoires du Nord-Ouest et l'Ontario. Le territoire de la Première Nation de Whitewater Lake, dans le Nord-Ouest ontarien, est en bonne partie détruit. En Colombie-Britannique, une alerte d'évacuation a été lancée dans le sud-est de la province. Charles-Antoine Boulanger.
8: D'un océan à l'autre, les feux de forêt font des ravages. Dans le nord-ouest de l'Ontario, une communauté de plus est visée par un ordre d'évacuation, soit la Première Nation d'Abmitang. Au territoire du nord-ouest, les derniers travailleurs essentiels de Wrigley ont été évacués. À Fort Simpson, les évacués ont pu regagner leur domicile. En Nouvelle-Écosse, le feu dans les environs d'Halifax est maintenant contenu. En Colombie-Britannique, la foudre a provoqué des dizaines de nouveaux incendies vendredi. Au Québec, le nombre de feux est plus élevé que la moyenne des 10 dernières années en zone nordique, selon Léa Bédard-Beaulieu, porte-parole de la SOPFEU.
9: On a eu jusqu'à maintenant, en 2026, au-dessus de 270 incendies. Habituellement, à pareille date, c'est plutôt une cinquantaine.
8: Le Canada devrait-il en faire plus pour combattre les feux, comme le réclame le président américain Donald Trump? Selon le chercheur chez Ressources naturelles Canada, Yann Boulanger, différentes initiatives sont déjà observables au pays, comme changer le type de végétation autour de communautés pour mieux les protéger.
10: Il faut comprendre que ce serait tout simplement impossible de combattre, de supprimer tous les feux. C'est pas une seule stratégie qui va fonctionner.
8: Seulement dimanche, une quarantaine de nouveaux feux se sont déclarés au pays. Ici Charles-Antoine Boulanger, Radio-Canada, Montréal.
7: Sur la scène internationale, les États-Unis ont lancé une nouvelle salve de bombardements contre l'Iran pour une 9e nuit consécutive, selon le commandement central américain. Téhéran a répliqué pour sa part avec d'autres attaques contre des alliés de Washington dans la région. Le président américain a affirmé que les frappes se veulent à la mémoire des militaires américains tués dans la région récemment. Washington a ajouté que l'objectif est de détruire les capacités militaires iraniennes près du détroit d'Ormuz. Le résumé d'Hugo Métro.
11: L'armée américaine frappe l'Iran. Washington dit vouloir punir Téhéran pour la mort de militaires américains. Mais la riposte iranienne est immédiate. Téhéran vise plusieurs pays alliés des États-Unis, notamment Bahreïn, le Koweït et aussi plus loin jusqu'en Jordanie. Les sirènes retentissent dans plusieurs villes du pays. Un missile iranien est intercepté avant d'atteindre Aqaba, à la frontière avec Israël. L'État hébreu met aussitôt Téhéran en garde. Le ministre israélien de la Défense prévient que son pays ripostera de toutes ses forces si son territoire est attaqué. Selon la maîtresse de conférence à l'université de Tours, Elisabeth Shepherd-Selam, une implication d'Israël marquerait un nouveau cap dans le conflit.
12: Je pense que ça va pas tarder et là, effectivement, les frappes seront encore plus dures si Israël rentre ou si Israël est frappé.
11: La chercheuse pense que les négociations pour un accord de paix sont à l'arrêt.
12: On a du mal à voir où des négociations peuvent mener. Soit il y aura une victoire militaire ou ils vont trouver une sortie, mais on n'est pas proche de cette sortie.
11: Les espoirs de paix n'ont pas disparu, mais ils semblent maintenant un peu plus lointains. Ici Hugo Métro, Radio-Canada, Montréal.

0: Montréal.
1: En terminant au Venezuela, un nouveau bilan provisoire du double séisme qui a secoué le pays le 24 juin s'établit maintenant à plus de 5 200 morts. Le nombre de blessés reste stable à plus de 16 700. C'est ce qui conclut les informations.
2: Bien le bonjour tout le monde, ici Jocelyn Lebeau. Très heureux de vous retrouver pour le 4 à 7. Bienvenue dans votre apéro public du dimanche 19 juillet 2026.

suis pas mal certain que vous allez aimer ce qu'on vous a préparé au cours des trois prochaines heures. On va discuter avec notre beau Jeannot, Jean-Sébastien Girard. Breen Leboeuf va chanter en direct pour nous. Je viens de voir la répétition et je vous jure que vous voulez pas manquer ça. On va joindre Viviane Audet à Matane, elle qui est porte-parole du réseau des organisateurs de spectacles de l'Est du Québec cet été. Et on va explorer vos chansons francophones préférées de 1970 à 2000 avec Fabiola, Nirva, Aladdin. Et comme à chaque semaine, on vous offre le premier verre de l'apéro. Prenez-en, c'est gratuit. C'est un verre d'oreille qui est en lien avec notre thématique musicale aujourd'hui, la nostalgie. C'est Voici les clés de Gérard Lenormand.

0: Voici les clés, interprétées par Gérard Lenormand, une chanson parue en 1976, il y a 50 ans exactement. Et comme on le faisait beaucoup à cette époque-là, c'est une adaptation en français d'un succès italien du groupe Albatros, Nel cuore nei sensi, qu'on pourrait traduire par « Dans tout mon être ». Et c'est aussi un grand succès de karaoké de notre premier invité aujourd'hui, Jean-Sébastien Girard. Bonjour, mon beau Jeannot.
1: Bonjour, Jocelyn Lebeau. Merci de l'invitation. Je suis content d'être ici.
0: Ah ben, le plaisir, il est partagé. Et ça me surprend que vous ne soyez pas en train d'écouter la finale de la Coupe du monde de soccer qui a commencé à 15h, parce qu'on sait à quel point vous êtes un grand fan de sport.
1: J'étais à Toronto pendant un des matchs de la FIFA. Je serais allé, je pense, pour l'expérience, comme je suis allé voir un match de la finale de la Coupe Stanley cette année pour le plaisir de vivre quelque chose. Mais non, ça ne m'intéresse pas vraiment la maison.
0: Non. Puis c'est correct aussi.
1: Bah,
0: vous aimez plus la musique, mais quand même, je vous informe que c'est toujours 0-0. Donc, il n'y a pas personne qui mène entre l'Espagne et l'Argentine en ce moment. Mais on va suivre ça avec intérêt, puisqu'on est en direct. Mais merci de nous avoir choisis pour l'apéro du dimanche. Ça fait très plaisir de vous savoir au rendez-vous en ce premier week-end des vacances de la construction.
1: C'est vrai.
0: Vous commencez à le savoir, hein, parce que c'est notre 4e émission. Apéro public, on est en direct partout à travers le pays. Et on vous accompagne au cours des 3 prochaines heures avec de formidables invités comme Jeannot et aussi avec la meilleure musique. Et comme Jean-Sébastien est avec nous, ça nous a inspiré notre thématique musicale du jour. Hein, Jeannot, vous avez animé pendant des années la populaire émission J.S. Tendresse sur Ici Première qui mettait en lumière la musique francophone de 1970 à 2000. Et juste pour vous et pour tout le monde qui nous écoute aujourd'hui, notre thématique musicale de ce 19 juillet, c'est la nostalgie. Hein, on veut savoir quelles sont vos chansons préférées en français, de 1970 à 2000. Vous pouvez nous en faire part dès maintenant en nous écrivant vos demandes spéciales via la bulle de conversation d'Apéro Public sur Radio-Canada Audio. Merci de préciser votre nom complet, d'où vous nous écoutez et quelle est votre demande spéciale. Ou vous pouvez même cliquer, vous allez aimer ça Jean-Sébastien, sur la section « Participer à l'émission » de la bulle de conversation. Et on trouve là-dessus la marche à suivre pour nous laisser un message sur notre boîte vocale.
1: Ah, un répondeur automatique.
0: Ben oui, on a un bon vieux répondeur. Que ce soit par message écrit ou vocal, on va servir de vos réponses pour compléter la programmation musicale d'ici 19h. Et un qui a très hâte d'entendre vos sélections musicales, ben c'est Jean-Sébastien Girard. Pourquoi vous aimez tant cette musique-là qui flirte avec la nostalgie?
1: Ah, c'est une bonne question. Je pense pas que parce que la musique a pris beaucoup de place quand j'étais petit. Ma mère chantait, elle faisait des bistrots, des hôtels, des trucs comme ça, en parallèle de sa carrière d'enseignante. Et donc, je la voyais répéter. Donc, c'est une musique que j'aimais beaucoup, qui m'intéressait plus qu'évidemment les jeunes de mon âge. Donc, j'étais déjà moins interpellé par la musique. Mes amis arrivaient avec les 45 tours de Madonna. Moi, je voulais leur faire entendre Christine Chartrand puis Pierrette Beauchamp. Donc, il y avait déjà, je pense, beaucoup de musique dans la maison. Ça m'intéressait, ça me touchait. Puis, bon, évidemment, je pense que c'est à partir de 27 ans qu'on devient nostalgique déjà. L'être humain est fait comme ça. Oui, il y a des études scientifiques. À partir d'un certain âge, on est déjà nostalgique puis on est moins interpellé. Bon, c'est des généralités, mais quand même par la nouvelle musique que j'écoute beaucoup, qui m'intéresse beaucoup, mais ça reste tellement des années fondatrices. Quand on est jeune, c'est tout le temps la première peine d'amour, la première journée d'école. Tout est tellement exacerbé comme émotion. C'est associé à de la musique. Fait que même quand on est rendu à 50, 60 ans, quand on réentend cette musique-là, ça a un effet fou. Il y a France Bourdouin qui avait fait un documentaire sur l'Alzheimer même.
0: Oui, sur le pouvoir de la musique.
1: Le pouvoir de la musique des gens qui sont très vieux, qui sont atteints de la maladie d'Alzheimer, qui ne communiquent même plus, qui ne parlent plus. Et quand ils entendre des succès de leur jeunesse, ils se mettent à chanter, ils se mettent à pleurer.
0: Donc ça revient automatiquement.
1: Oui. Fait que j'ai beaucoup de tendresse pour ceux qui ont bercé mon enfance en chantant. Je les aime beaucoup, je suis chanceux de les rencontrer aujourd'hui.
0: Et vous allez entendre beaucoup de belles musiques au cours des prochaines minutes. Mais mon beau Jeannot, cet été, vous êtes à la barre de la quotidienne Bonsoir, Bonsoir à la télévision de Radio-Canada. Animez votre propre émission de télévision, c'était un rêve d'enfance. On l'a d'ailleurs vu dans la très mignonne vidéo d'ouverture de la saison de Bonsoir, Bonsoir. Est-ce que c'est le fun de réaliser un rêve ou est-ce que, bof, finalement, ça aurait été mieux que ça reste un fantasme?
1: Souvent, on se pose la question, si on, je sais pas, il y a un auteur qui disait que la pire chose qui pouvait nous arriver dans la vie, c'est de réaliser nos rêves.
0: Oui.
1: Puis bon, là, tu sais, le fameux, c'est en montant l'escalier, que c'est le plus le fun et tout. Mais je vous dirais que c'est pas le cas. Je vis ma best life pour vrai. Je suis excité tous les matins. Et encore plus cette année. L'année passée, je l'avais fait en remplacement.
0: Oui.
1: Mais je pense que je me protégeais beaucoup l'année dernière parce que je savais que c'était un remplacement. Je savais pas quand Jean-Philippe allait revenir. Puis rapidement, dans les premières émissions, j'ai fait comme, oh mon Dieu, j'aime donc bien ça, mais ça sera peut-être juste 2 semaines dans toute ma vie.
0: Mais ça aura été 2 semaines.
1: Mais ça aura été 2 semaines. Donc, je l'appréciais, mais j'avais quand même peur. Je me disais, mon Dieu, comment je vais faire pour vivre après avoir animé 2 semaines de talk show alors que j'aime tant ça? Et là, cette année, maintenant que c'est le mien, je peux me permettre de prendre mes marques davantage, tout ça. Je me pourrais rendu au dimanche midi. J'ai hâte au lendemain. Puis je me dis, quel privilège. Il y a combien d'hommes de 51 ans qui se réveillent tous les lundis et qui ont hâte de travailler et je suis vraiment là-dedans et je prends pleinement conscience de, tu sais, je veux dire, de, là, je suis en train de préparer une entrevue demain avec Anne Dorval, puis voir que je rencontre ces gens-là à chaque jour, c'est un grand privilège, puis je suis très chanceux.
0: Et Jean-Sébastien, ça me touche pour vrai qu'on fasse de la radio ensemble aujourd'hui, parce qu'il y a 21 ans, on s'est rencontrés au photocopieur du 4e étage de la Grande Tour de Radio-Canada à Montréal. Vous étiez recherchiste à la Fosse aux Lyons.
1: Ouais.
0: J'étais stagiaire à Bombay de France et 2 décennies plus tard, tout l'été, vous animez à la télé et moi à la radio.
1: C'est beau ça, hein?
0: Ben, qui aurait pu prédire ça à part Jojo Savard?
1: Ouais, et je dis pas du tout qu'on est les meilleurs, loin de là, mais ce que je sais, c'est qu'on est probablement les deux qui voulions le plus, en tout cas. On voulait ça vraiment, on est passionnés par ce métier-là et je pense qu'on est comme des enfants cet été.
0: Ah, c'est un gros carré de sable.
1: Ouais, c'est ça. Fait que c'est tout le temps ce que je répète, je sais pas. Je suis probablement pas le meilleur, mais je suis celui qui est le plus content d'être là. Ça, je suis pas mal certain.
0: Et votre plaisir, il est contagieux. Et Jeannot, on voulait absolument vous inviter à Apéro Public cet été parce qu'au cours des dernières années, c'était vous qui étiez dans ce créneau horaire du 4 à 7 du dimanche à la barre de JS Tendresse sur Ici Première. Est-ce que la radio vous manque durant la saison estivale?
1: Ben, j'ai pas le temps parce que quand même, tu sais, je finis le beau dimanche de Jeannot assez tard au mois de mai, puis on reprend quand même au mois d'août. Fait que je dis donc bien, fait que.
0: Ben oui.
1: Voyons, c'est quoi ça?
0: Un nouveau tic de langage?
1: Ben oui. Non, mais c'est accepté maintenant, je pense, hein, dans le fait que.
0: Ben, fait que
1: oui,
0: vous pouvez continuer.
1: Robert, je pense, cette année. Bon, bref. Oui, non, j'ai pas le temps, mais je dois avouer que quand je suis rentré ici puis que j'ai entendu Gérard Lenormand et tout, j'ai une petite nostalgie de ce rendez-vous-là le dimanche qui est particulièrement le fun, le direct aussi, d'entendre ces vieilles chansons-là avec l'équipe Mathieu à la réalisation qui était là
0: Mathieu
1: aussi.
0: Beauchamp.
1: Mathieu Beauchamp, vous, Jocelyn, qui, bon, je m'en viens comme Christiane Charrette, c'est qui nomme des noms. Marie-Claude est arrivée, puis je suis comme, mais là, on sait pas de qui tu parles, je suis rendu là.
0: Et d'ailleurs, vous êtes habillé en noir comme Christiane Charrette.
1: Ben voilà.
0: Mais profitez-en de la radio aujourd'hui. On est ensemble jusqu'à 17h et on y va avec une première demande spéciale qui nous vient de Claudia de Rimouski. Elle nous écrit « Bonjour à toute l'équipe. Pour moi, une des plus belles voix francophones, c'est Richard Séguin. Mmh. Et Aux portes du matin, c'est une chanson parfaite où on entend toute la puissance et la singularité de sa voix. Vous aimez aussi Richard Séguin? »
1: Ben oui, évidemment.
0: Eh bien, pour vous, pour Claudia de Rimouski et pour tout le monde à l'écoute d'Un océan à l'autre, on se laisse bercer par la voix magnifique de Richard Séguin.

0: Aux portes du matin. C'est aussi le titre de l'album de Richard Séguin qui est sorti il y a 35 ans exactement. On était en 1991. Et nous, on est plus aux portes de l'apéro du dimanche et on est en compagnie de Jean-Sébastien Girard. Au cours des prochaines minutes, j'ai envie qu'on explore votre rapport à l'été.
1: Ouais.
0: Et pour vous, saison estivale, ça rime avec Rivière-du-Loup.
1: Ah oui! Ben, je reviens de Rivière-du-Loup, tout le Bas-Saint-Laurent. En fait, depuis que je suis tout petit, je vais passer des parties de mes étés là. Famille du côté de ma mère, chalet familial. Et c'est le lieu où je suis le plus heureux.
0: Ah oui?
1: J'ai la chance de faire des beaux voyages à chaque année et tout, mais il n'y a pas un endroit qui me rend plus heureux que ça. J'ai besoin, je commence déjà à penser à Rivière-du-Loup de l'été prochain comme un enfant. J'ai le même rapport qu'enfant à ce lieu-là. Je commence à m'acheter un gros coton ouaté au mois d'octobre, je fais comme, ah, je vais être bien Rivière-du-Loup l'été prochain avec ça.
0: Avec le vent.
1: Oui, oui. Puis je commence au mois de janvier à préparer les livres que je vais lire pendant que je vais être là-bas. Puis,
0: c'est une aventure.
1: Oui, c'est une aventure où je fais rien. Je fais juste contempler, lire et dormir, mais c'est un endroit extraordinaire. J'ai besoin du fleuve, de l'horizon. J'ai besoin de ça une fois par année.
0: Et si on va à Rivière-du-Loup en même temps que vous,
1: ouais,
0: est-ce qu'on vous croise au Dixili, au cinéma Princesse, sur une terrasse de la rue La Fontaine?
1: Hey, rien de ça.
0: Ah non?
1: On me croise beaucoup au chalet.
0: Ah oui?
1: Sinon, on me croise à Notre-Dame-du-Portage. On va me croiser à la pizzeria Les Battures. Pizzeria avec véranda qui donne directement sur le fleuve. Mais je mange et je bois beaucoup au chalet qui est au bord de l'eau. Quand j'étais plus jeune, j'allais beaucoup au cinéma Princesse, j'allais au théâtre du Bic, puis je bougeais beaucoup.
0: Oui.
1: Puis je me disais, pourquoi je fais ça? J'habite à Montréal, j'en ai du théâtre à longueur d'année, j'en ai de, est-ce que je peux juste me déposer?
0: Oui.
1: Fait que c'est ça, on me voit nulle part. Puis tu sais, il y avait tout le temps, je vais aller voir la nouvelle terrasse cool. Il y en a plein de terrasses cool ici que je fais durant l'année. Là-bas, je fais rien.
0: Ouais, vous vous reposez.
1: Je me repose.
0: Mmh.
1: Ouais.
0: Une pièce que vous avez sûrement écoutée à Rivière-du-Loup récemment, c'est votre chanson de l'été 2026 et ça nous sort de la nostalgie, c'est celle-là.

0: Pour ceux et celles qui ne la connaissent pas, c'est le plus récent extrait de l'artiste américain Benson Boone, The Time of My Life. Right. Pourquoi ça vous a accroché, Jean-Sébastien Girard?
1: Ah ben moi, je suis un grand fan de Benson Boone. Je l'ai vu en spectacle au Centre Bell l'année dernière. Il y a tout le personnage.
0: Celui qui fait des flips par en arrière.
1: Oui, des flips par en arrière. Je veux dire, c'est un personnage intéressant à suivre, mais sa voix, j'adore cette voix-là. Moi, la couleur de sa voix, son range, il y a de la...
0: Un registre très large.
1: Oui. Sa voix m'émeut. J'aime le voir en spectacle. Il y a quelque chose de flamboyant, de très beau à voir sur scène. J'aime Benson Boone.
0: Clairement, cet été, vous passez le moment de votre vie à la barre de Bonsoir, Bonsoir. Donc, ça pourrait être votre chanson, The Time of My Life.
1: Ouais.
0: Cela dit, si on remonte dans le temps, à l'inverse, un très mauvais souvenir estival pour vous, ça a été les camps de vacances.
1: Ça, là, je pourrais en parler pendant des heures et à chaque fois que, bon, j'en ai pas eu 1000, mais à chaque fois que je débute une thérapie, là, dans la vie, je commence en parlant de ça. C'est un des grands traumatismes de ma vie.
0: Bon, voyons donc, qu'est-ce qui s'est passé, coudonc?
1: Ben, j'étais juste malheureux. C'était tellement pas moi. Bon, d'abord, juste un cours d'éducation physique à l'école. Moi, je foxais, je me déclarais des maladies. Là, c'est comme un immense cours d'éducation physique pendant 2 semaines. Parce qu'à l'époque, il y avait pas, ou en tout cas, je connaissais pas l'existence des camps, théâtraux, musicaux, avec des intérêts plus adaptés aux enfants. Donc, moi, c'était 2 semaines de sport. Donc, j'étais dans un immense dortoir avec 50 gars qui rêvaient de jouer au soccer, faire de l'hébertisme, du tir à l'arc. C'était juste ça, du lever au coucher. Je m'ennuyais de ma mère, évidemment.
0: Ah, oui.
1: J'étais un petit gars à sa maman qui voulait être chez eux. Et je pense que l'anxiété que je vis aujourd'hui, en tout cas, c'est le point de départ, c'est là. Je dis pas que je serais pas anxieux autrement, mais en tout cas, c'est là que ça s'est cristallisé, que j'ai été capable de nommer. Je me réveillais à 5h du matin, puis je faisais je marchais dans le dortoir jusqu'à 6h30, 7h. Je marchais, puis j'essayais j'avais comme toute une séquence dans ma tête. Je me disais, là, il reste à mettons 5 jours. Fait que demain, je vais pouvoir me dire, après-demain, je vais pouvoir me dire, demain, c'est la fin. Puis là, je me réveillais pour pouvoir me dire ma séquence. Puis là, je regardais la pancarte où c'était écrit à l'entrée, au revoir. Puis je visualisais le moment où j'allais être dans la voiture de ma mère pour le au revoir. C'était épouvantable. Je souffrais, là.
0: Oh là là, c'est dur à entendre. Cela dit, il n'y a pas tout le monde qui a des souvenirs aussi durs.
1: Ben non, le monde de vacances.
0: Jean-Sébastien, on va écouter quelques notes d'une chanson et tout de suite après, vous nous racontez l'anecdote qui vient avec.
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0: Jean-Sébastien, en quoi je l'aime à mourir de Francis Cabrel, c'est lié à votre très mauvaise expérience de camp de vacances.
1: Ouais, c'est ça. C'est pas du tout une histoire de peine d'amour. Je suis dans mon premier camp de vacances, le camp de Sainte-Julienne. C'était des religieuses qui tenaient ça. Ça dit
0: oui,
1: un peu. Et j'étais allé à l'infirmerie. Je n'ai pas de souvenir de la raison pour laquelle je suis allé. J'avais sûrement rien, mais probablement que je suis allé pour
0: une petite hypochondrie par-ci par-là.
1: Une petite hypochondrie, probablement pour avoir une demi-heure à pas faire d'hébertisme. Et j'attendais l'infirmière, probablement religieuse. Et je me souviens que c'est la première fois de ma vie que j'entendais cette chanson-là. Puis j'entendais « Je l'aime à mourir ». Puis là, je comptais le nombre de jours. Puis j'étais en train de me dire « Probablement demain, je vais me dire après-demain, je vais me dire demain ». Et à chaque fois de ma vie que je rentends cette chanson-là, je revois le petit local de l'infirmière. Je sens l'odeur du camp de vacances, l'ennui, l'anxiété, le malheur que j'ai d'être là. Mais c'est exagéré, là. C'est totalement exagéré.
0: Oui.
1: Je veux dire, si c'est ça le drame de ma vie, tu sais, c'est que je
0: suis
1: privilégié,
0: oui.
1: Mais c'était vraiment puissant, là.
0: Cela dit, j'ai quand même l'impression que ça ne vous a pas traumatisé autant que ça, parce qu'un de vos premiers emplois d'été, Jean-Sébastien, ça a été prof dans un camp de théâtre.
1: Oui, mais ça, c'était un camp de jour de la ville de Montréal.
0: On ne dormait pas là.
1: On ne dormait pas là, et même comme adulte ou jeune adulte, j'aurais jamais pu retourner là puis devenir moniteur à mon tour. Juste revoir ça, revoir des groupes de gars se tapocher, parler de sport, j'aurais revécu
0: pas fait pour
1: mon
0: vous,
1: traumatisme.
0: Ça,
1: non, non.
0: Oui.
1: Là, j'étais dans une école, dans l'école Lambert-Clos. J'avais une classe, puis j'enseignais le théâtre à des enfants, puis c'était bien parfait. Puis à 3h30, j'étais chez eux.
0: Le rêve.
1: Oui.
0: Sinon, on a tous et toutes fait plusieurs emplois durant la saison estivale quand on était plus jeunes.
1: Oui.
0: D'ailleurs, salutations à toutes les personnes qui nous écoutent en travaillant, même si c'est l'heure de l'apéro du dimanche. Jean-Sébastien, j'avoue que j'ignorais ça de vous. Vous avez aussi travaillé dans une centrale téléphonique.
1: Ah oui, le 731-3030. Ça, j'ai aimé ça comme job. Ça a été mon premier travail. À l'époque, les restaurants Mike's, qui étaient beaucoup plus populaires, il y en avait à tous les coins de rue, il y avait un seul numéro, comme Saint-Hubert aujourd'hui, je pense, il y avait un numéro, peu importe où tu étais dans la province.
3: Oui.
1: Il y avait un numéro, c'était le 731-3030, puis il y avait des publicités avec la ritournelle, fait que tout le monde savait que c'était le 731-3030. Fait que j'étais comme dans une espèce de l'équivalent là, d'une salle de sondage, là, tu sais, donc on avait chacun nos petits pupitres avec un micro-casque, et je prenais les commandes de n'importe qui à travers la province qui commandait, et c'était des heures le fun, je travaillais jusqu'à 3h du matin, fait que c'était quand même assez calme souvent. J'étais jeune quand même, j'étais à temps plein au secondaire et je travaillais le vendredi, hein? Samedi de
3: jusqu'à 3h du matin.
1: 7h le soir jusqu'à 3h du matin. Fait que je me couchais très tard, mais j'aimais ça, puis à l'époque je pouvais faire mes devoirs en même temps, je pouvais étudier en même temps, il y avait pas d'internet ou d'iPhone, fait que j'ai fait mes travaux pendant ce temps-là.
0: Alors la question à 1 million, travailler dans une centrale téléphonique ou animer un talk show comme Bonsoir, Bonsoir.
1: Animer un talk show, mais je dirais que le travailler chez Mike, c'était comme mon talk show de l'adolescence. C'est la job que j'ai aimée et ça a été un deuil quand je me suis fait congédier.
0: Pardon, vous avez été congédié de la centrale?
1: Ah ben oui, parce que j'étais pas du tout bilingue, je le suis à peine plus aujourd'hui. Et il y avait différentes sections, on travaillait à Québec. Bon, ben c'est tout le temps dans le même local à Montréal, mais il y avait comme une section pour les appels de Québec. Et quand on mettait dans la section Montréal, évidemment, il y avait beaucoup d'appels anglophones. Et j'étais capable de prendre, évidemment, là, commander. Mais si t'avais appelé Max 30 minutes, c'est pour une livraison. Oui, une extra large, je suis capable de dire ça en anglais. Mais quand on m'appelait pour une plainte, parce qu'il y avait un problème, un enjeu, à un moment donné, j'étais plus capable de parler, je comprenais plus. Donc, ce que je faisais, c'est que je raccrochais la ligne au nez au client. Et on était évalué parce que parfois, on était sous écoute. Mais oui, je prenais pas de chance. Je faisais du théâtre. Admettons que je raccrochais, je me disais, je suis peut-être sur écoute. Fait que là, je faisais, bon, raccrocher. Puis là, je parlais dans le micro. J'étais comme, allô, monsieur, allô? Puis là, je faisais comme, ben voyons, c'est bien bizarre. Ça a raccroché. Je parlais fort à haute voix.
0: Vous
1: pour
0: jouiez la comédie?
1: Je jouais la comédie. Je me disais, s'il y a un évaluateur qui m'entend, il va m'entendre parler à moi-même que j'ai un problème avec mon téléphone. Puis à un moment donné, j'ai eu une évaluation, puis on a fait comme, ben c'est parce que il y a eu 8 problèmes avec ton téléphone dans les 6 derniers mois, fait que je pense qu'il y a un problème.
0: Puis et toujours avec des appels en anglais par ailleurs.
1: Ben oui, toujours avec des appels en anglais.
0: Cela dit, vous avez toujours des histoires absolument rocambolesques à raconter. C'est un bonheur de passer du temps avec vous, Jean-Sébastien Girard. Et vous savez ce qui rend heureux aussi?
1: Non.
0: On a reçu une demande spéciale sur notre boîte vocale.
1: Ah, c'est le fun ça.
0: On y va.
4: Bonjour, je m'appelle Nathalie Brisson. J'aimerais entendre « Somme, je vous aime » de Julien Clerc. Parce que quand j'étais au cégep, dès que je rentrais dans la salle commune, le DJ mettait « Femme, je vous aime » de Julien Clerc. Ça me rappelle des très, très beaux souvenirs. Et j'adore votre émission. Merci.

0: Femme, je vous aime de Julien Clerc dans votre apéro public du dimanche. Une demande spéciale de Nathalie Brisson qui a laissé un message sur notre boîte vocale et qui répond bien sûr à notre thématique musicale du jour, vos meilleures chansons francophones de 1970 à 2000. Si vous voulez faire comme elle, il n'est pas trop tard, je vous donne le numéro sans frais partout au pays. 1-833-597-3416. Et si jamais vous n'avez pas eu le temps de le noter, pas de panique, vous pouvez cliquer sur la section « Participer à l'émission de la bulle de conversation » de l'application Radio-Canada Audio et toutes les infos s'y trouvent. Et vous pouvez même nous envoyer un message par écrit si jamais vous êtes trop gêné de parler à notre bon vieux répondeur. « Femme, je vous aime », ça pourrait être des mots que vous pourriez dire à votre mère, Monique Jean-Sébastien Girard, qui est tellement importante dans votre vie.
1: Oui.
0: C'est la femme de votre vie.
1: Ah oui, je dirais même que c'est l'amour de ma vie, là, pour faire sursauter les psychologues, mais c'est c'est la personne que j'aime le plus, que j'ai toujours plus aimé, et c'est quelqu'un de fondamental dans la personne que je suis. Ça gosse certaines personnes, il y a des madames de bonsoir qui m'insultent sur fait comme le petit gars ça m'aimait, il est allé dans c'est le cours de récréation, souvent les réseaux sociaux.
0: Oui.
1: Mais ça a l'air de fatiguer. Je disais madame, il y a pas du tout de misogynie là-dedans, c'est juste des madames presque qui m'insultent
0: sur les réseaux sociaux. Ah oui. Pourtant quand on vous demande qui vous aimeriez inviter à l'apéro, vous nous parlez pas de votre maman, non, vous nommez plutôt l'auteur d'un livre que vous avez adoré récemment. Ça s'intitule Une certaine tristesse.
1: Ouais.
0: C'est écrit par Mathis Savard Verhoeven et c'est paru à la Peuplade en mars dernier. Pourquoi vous êtes autant tombé sous le charme de ce roman-là?
1: Ah mon Dieu, c'est le roman de mon été, mais c'est un des meilleurs romans que j'ai lu de ma vie, je pense, qui m'a tellement interpellé. C'est difficile à exprimer. D'abord, c'est une seule phrase, donc c'est un souffle extraordinaire. C'est un petit gars qui a vécu un drame. Je vais essayer d'en dire le moins possible. Bon, qui a vécu un drame. Bon, on le sait quand même assez rapidement. Sa grand-mère est décédée dans une inondation. Sa maison a été emportée par le fleuve Saint-Laurent. Mm-hmm. Et il s'enfuit de l'école parce que bon, il veut écrire, il a ce besoin d'écrire. Et il y a toute cette détresse dans ce petit garçon-là qui m'émeut, qui me touche beaucoup. Son anxiété, son inquiétude, son désir d'être un bon humain. Il y a tout le chaos dans la tête de l'enfant parce que ça part dans toutes les directions, comme un enfant qui parle, une logorée d'enfant qui nous raconte quelque chose. Et c'est une seule phrase. Et quand j'avais lu ça sur le quatrième de couverture, je me disais, ah, ça peut peut-être être un exercice de style lourd. Est-ce vraiment nécessaire? Mais oui, absolument, c'était nécessaire. Et il y a comme l'acteur raté en moi qui s'est mis à le lire à haute voix. C'est un roman qu'on a envie de lire à haute voix. C'est très théâtral.
0: Mais d'ailleurs, c'est écrit par un auteur qui est aussi acteur.
1: Ben voilà, et ça se sent, ça a sûrement été écrit à haute voix, ce livre-là.
0: Et Jean-Sébastien, on n'avait pas le choix de lui proposer au moins un coucou pour vous faire plaisir. Bonjour, Mathis Savard-Verhoeven.
2: Oh. Allô, allô.
0: Qu'est-ce que ça vous fait d'entendre tous ces bons mots de la part de Jean-Sébastien?
2: Ben, écoute, ma tête passera plus dans la porte. Je suis extrêmement touché. Allô.
0: Ah bonjour. Oh oui, on vous voit sur une vidéoconférence en même temps qu'on se parle. Jean-Sébastien, spontanément, là, qu'est-ce que vous avez envie de dire à Mathis?
1: Ah mon Dieu, merci. Merci pour les émotions que ça a créées. Je l'ai lu justement au bord du fleuve. Et le fleuve est,

0: ça, c'est un cliché, ce que je veux dire est presque un personnage en soi, mais mm-hmm. oui, le fleuve est très important dans ce livre-là, le fleuve qui lui a enlevé sa grand-mère, mais qui réussit à transformer à quelque chose de très beau, de ce qu'il imagine de sa grand-mère qui est devenue le fleuve, c'est d'une grande beauté. Et oui, donc ça m'a beaucoup ému. Cet enfant-là m'a ému, ce personnage-là, je me suis
1: reconnu. Vous êtes reconnu dedans?
0: Oui, à plein de niveaux. Je parlais tantôt de l'enfant, l'anxiété, la nervosité, du camp de vacances. Il y a quelque chose que je reconnaissais dans cet enfant-là. Je pense qu'on est tous un peu cet enfant-là quelque part. Il y a quelque chose de très universel. Quelque chose de très beau et c'est une plume extraordinaire que j'ai hâte de suivre dans les prochains livres, dans les prochains romans. Là.
1: Ben oui, on espère qu'il y en aura d'autres. Est-ce que vous êtes déjà en train de travailler sur quelque chose d'autre, Mathis Savard-Verhoeven?
2: Oui, lentement, mais sûrement, je travaille là-dessus. Là, dans le dernier mois, j'étais en train d'écrire justement dans Charlevoix, qui reste une région profondément inspirante. Pour moi, ça risque d'être totalement différent. Par contre, cette forme-là se prêtait bien à cette histoire-là, à ce personnage-là. Mais là, j'ai envie d'aller ailleurs, dans quelque chose de plus, un rythme plus lent, plus saccadé, un souffle plus modéré, disons.
1: Ouais. Oui, parce que j'oserais dire que moi aussi, je l'ai lu, une certaine tristesse, et j'ai été soufflé par votre souffle, justement, cette longue phrase de 120 pages. C'est venu comment l'idée d'écrire une seule phrase qui est devenue un roman, Mathis?
0: Sans que ce soit justement, on sente l'exercice de style.
1: Oui.
0: Alors que là, on fait juste sentir la nécessité, comme si on se disait, ça pouvait pas être écrit autrement.
2: Non, ben exactement, c'est ça. C'était vraiment pas. Je me suis vraiment pas dit, je vais faire quelque chose d'original qui va tout casser. C'était d'ailleurs les premières versions, c'était des segments, des fragments. C'était extrêmement fragmenté. Il y avait des chapitres. Ça allait un peu dans tous les sens. Il y avait beaucoup plus de respiration. Puis à un moment donné, c'est ça. Il fallait que je trouve un moyen dans la forme de... C'était ça l'idée, puis effectivement, là, c'est là la déformation professionnelle de l'acteur ici.
1: De belle déformation, j'oserais dire.
2: Oui. Bah oui, je pense que oui, je l'assume et je l'embrasse, mais je voulais trouver un moyen, c'est ça, que l'expérience du lecteur soit physique et pas juste intellectuelle.
0: Mais là, il faut que ça vive au théâtre.
1: Ben oui.
0: C'est un texte profondément théâtral.
2: Je pense que oui. Je pense que oui, puis je serais mentir de dire que je l'ai pas écrit en pensant un peu à ça.
0: Oui.
2: Après, c'est important pour moi que ce soit un livre qui puisse vivre de lui-même et être lu par Jean-Sébastien Girard sur le bord du fleuve pendant ses vacances.
1: Et d'ailleurs, Mathis Savard-Verhoeven, vous êtes évidemment un très talentueux auteur. Vous êtes également un très talentueux comédien. Si jamais vous cherchez quelqu'un pour jouer vos mots, il y a Jean-Sébastien Girard qui a fait l'école de théâtre.
0: Un mauvais acteur de 50 ans pour jouer le petit gars, ça serait formidable.
1: On vous a pas vu si souvent sur scène jouer du théâtre, Jean-Sébastien.
0: Il y a une raison pour ça.
1: Mathis, vous êtes un nouveau papa. Félicitations. Est-ce que ça vous laisse le temps quand même là, de vaquer à de nouveaux projets?
2: Ben là, c'est sûr que je suis surtout papa à la maison et ça me réjouit beaucoup de pouvoir passer ce temps-là avec mon petit de 4 mois déjà. Je trouve ça extrêmement précieux. J'ai la chance d'avoir une copine, Valérie, extraordinaire aussi.
1: Mais Valérie Kellos, qui est comédienne aussi. Également, ouais.
2: Oui, puis qui travaille assez pour pouvoir ramener du beurre à la maison. Donc ça me permet
1: un beau travail d'équipe. Et Mathis, je veux faire ce lien avec l'amour des femmes, parce que Jean-Sébastien, il parlait de l'amour de sa mère. On ressent cet amour-là dans votre livre, une certaine tristesse. Est-ce que les femmes de votre vie vous ont donné des échos positifs à la lecture de votre roman?
2: Pardon?
1: Est-ce que les femmes de votre entourage, votre mère, les femmes autour de vous, elles vous ont donné des bons commentaires sur la lecture d'une certaine tristesse?
2: Ben oui, absolument. Oui, ma mère était très, très touchée. Elle l'a lu plusieurs fois, d'un coup. Puis d'ailleurs, je veux dire, ça aussi, c'est peut-être un cliché, mais quand on est enfant, il y a des... Bon, en tout cas, moi, quand je me souviens, enfant, qu'il y avait des choses que je faisais qui touchaient et qui bouleversaient ma mère. Puis je sais qu'il y a un peu ça que j'essaie de retrouver tout le temps quand je monte sur scène. Puis en écrivant ce livre, c'est sûr que je pensais à ça. C'est sûr que je pensais à ce que ma mère allait recevoir, puis si elle allait être touchée par ça. Puis Puis donc voilà, elle a été bouleversée. Puis ça, c'est la plus belle des récompenses. Après ça, il y a des gens qui ne traitent pas du tout hein, sur le livre. Je veux dire, je reçois pas juste des beaux commentaires comme
0: des pauvres fous, vous voulez dire.
2: Des quoi?
0: Des pauvres fous.
2: Pauvres fous. Non, mais ce que je veux dire, c'est que je m'en fous un peu parce que ceux qui aiment ça, ils aiment ça profondément. Ouais. Il y a une question sensible qui a lieu.
1: Ah ben, et on est tous là-dedans, Jean-Sébastien et moi, et plusieurs personnes à l'écoute, j'en suis convaincu. Mathis Savard-Véroven, je redonne le titre de votre premier roman, Une certaine tristesse, c'est publié à La Peuplade. Et Jean-Sébastien, vous avez dit dans votre questionnaire d'apéro public que c'est un pur chef-d'œuvre, rien de moins, c'est les mots que vous avez utilisés. Vous signez toujours cette affirmation?
0: Ah oui.
1: Ben quand même, hein? Mathis, votre tête passe plus dans la porte, mais ça a été vraiment
0: là,
1: plaisir
0: il faut
1: de vous parler.
0: Que ce soit, je sais que c'est pas votre préoccupation d'en faire un best-seller, mais lisez ça.
1: Ouais. Bon été, Mathis. Merci beaucoup d'avoir été avec nous aujourd'hui.
2: Ben merci beaucoup pour cette lumière. Bon été.
1: Merci, ça fait grand plaisir. C'est une belle surprise, ça.
0: Vraiment.
1: Mon beau Jeannot.
0: Oui.
1: Ouais. On a une autre belle surprise. Il y a Frisbee, votre premier animateur de camp de vacances qui est au bout de la ligne. Non, c'est pas vrai.
0: C'était le pire, Frisbee.
1: On rappelle que vous avez détesté votre expérience au camp de vacances. Mais vous aimez beaucoup la musique. La thématique musicale de l'émission aujourd'hui, c'est la nostalgie. Les meilleures chansons franco de 1970 à 2000. Il y en a une qui pourrait être la chanson thème de votre été, Jean-Sébastien. On l'écoute.

0: Ça va bien de Kathleen, succès souvenir de 1993 sur Ici Première. Et vous entendiez la voix du choriste Jean-Sébastien Girard.
1: Tellement efficace cette chanson-là.
0: Quand même,
1: hein? On aura beau dire ce qu'on veut, c'est bon.
0: On passe toute cette première heure d'apéro public avec lui, le beau Jeannot qui aime les beaux dimanches. Qu'est-ce qu'on retrouve dans un apéro réussi selon vous?
1: Des amis drôles, du vin blanc sec et des pretzels.
0: Des pretzels, pourquoi pas. Et donc, il y a des gens, il y a des amis. Oui. Chaque invité de l'émission Apéro Public répond à un questionnaire avant de venir en studio. Mm-hmm. Et à la question, s'il y a une personnalité publique que vous rêvez de rencontrer dans un apéro, ce serait qui? Vous nommez Jean-Sébastien, le chanteur Benson Boone, qu'on a écouté un peu plus tôt, le comédien Timothée Chalamet, qui joue dans Dune de Denis Villeneuve, l'acteur britannique Josh O'Connor, le cinéaste Pedro Almodovar, le comédien français Pierre Niney. Donc, tous des hommes.
1: Ah, et... c'est vrai!
0: Quel hasard! Mais dans la liste, on retrouve Catherine Deneuve. Qu'est-ce qu'elle fait là, elle?
1: Ah, mon Dieu, Catherine Deneuve. Hein. Puis elle est tellement désagréable en plus. T'sais, j'arrête pas de suivre des gens qui lui demandent des autographes parce que je vois chaque jour. Elle était dans un défilé de mode il y a pas longtemps, puis il y a plein d'Instagram de gens, puis elle engueule les gens qui lui demandent des autographes. Des fois, c'est épouvantable, mais j'aime Catherine Deneuve depuis que je suis tout petit, je veux dire, ce qu'elle incarne, le cinéma, ses rôles. Je me suis procuré un gros beau livre de table il y a pas longtemps avec une section pour tous les films qu'elle a fait. Je pense qu'elle est rendue à 105 films. Un beau livre d'images. C'est quelqu'un qui me fascine, même dans sa désagréabilité.
0: Après, elle doit se faire arrêter partout, tout le temps. Donc, ça doit pas être simple d'être Catherine Deneuve quand même.
1: Non, je sais bien, mais en même temps, quand on voit d'autres artistes sur ces clips-là, on voit Charlotte Cardin, puis mon Dieu, qu'elle est fine.
0: Oui, c'est vrai.
1: C'est absolument. Le fun d'être fin.
0: Malheureusement, Catherine Deneuve ne pouvait pas être parmi nous aujourd'hui.
1: Je vous l'ai dit qu'elle n'est pas fine.
0: Dans un 4 à 7 réussi, ça prend évidemment de la musique. On en parle depuis le début de l'émission. Jean-Sébastien, vous aimez beaucoup la nostalgie, particulièrement la musique francophone des années 70 à 2000. Ouais. C'est notre thématique musicale aujourd'hui. Pourtant, cet été, dans votre apéro, vous écoutez ceci. Hey.

0: Vous avez sans doute reconnu la méga star Bad Bunny. Ouais. C'est lui qui a fait cette prestation inoubliable lors du spectacle de la mi-temps au dernier Super Bowl. Lui aussi, vous auriez aimé ça qu'il vienne dans l'apéro ou le rencontrer,
1: oui, Bad Bunny? Oui, sûrement. C'est quelqu'un qui me fascine. En fait, moi, j'ai adhéré quand même assez tard. J'ai appris à savoir c'était qui au Grammy, juste un petit peu avant le spectacle du mi-temps. Puis tout le monde capotait sur lui, mais je savais même pas c'était
0: méga
1: qui.
0: Star.
1: Ben oui, mais je savais pas c'était qui. Là. Il y avait son petit veston de velours noir, puis il avait l'air très gros parce qu'il y avait des
0: un gilet pare-balles,
1: parce qu'il y avait des menaces de mort, parce qu'il est contre Trump et tout ça. Et je savais pas c'était qui. Et le show de la mi-temps, je l'écoutais une première fois, puis on dirait que je comprenais pas trop la musique, je comprenais pas trop, ça m'interpellait pas tant. Puis après, dans la semaine que suivit, j'en entendais beaucoup des extraits à la radio quand on faisait des comptes rendus. Puis à un moment donné, ça a comme embarqué et je me suis mis à regarder ce spectacle de la mi-temps et c'est devenu obsessif. Je l'ai peut-être à ce jour regardé 60 fois.
0: Ah oui?
1: Peut-être que je le regardais. Des fois, j'étais au travail. La dernière fois que ça me fait ça, être au travail et me dire j'ai hâte de rentrer pour regarder ça, c'est quand Céline Dion a remporté l'Eurovision en 88 avec Ne partez pas sans moi. Je me souviens, j'étais à l'école puis je me disais, il me reste juste une heure avant d'aller regarder Ne partez pas sans moi. Là, ça me faisait ça. Je rentrais à la maison puis j'allais sur Instagram puis j'allais voir le spectacle de Bad Bunny au complet.
0: Wow.
1: Puis on dirait qu'il réinvente. En tout cas, il y a peut-être plusieurs chanteurs de ce type-là qui ressemblent à ça, mais c'est une musique que je connais moins. Et on dirait que je comprends pas sa présence sur scène. On voit des extraits, puis il y a comme un porte-clés dans les mains, un verre. Puis c'est comme tous les codes du spectacle auxquels il correspond pas, qui me fascinent beaucoup. J'aimerais ça le voir en spectacle un jour.
0: Il paraît qu'il est absolument extraordinaire à voir devant nous sur scène. Ah ben, je vous le souhaite, Jean-Sébastien. Ouais. Et toujours dans votre musique pour un apéro estival, vous nommez deux fois plutôt qu'une un artiste dont on n'entend plus beaucoup parler, mais qui a pourtant beaucoup de talent, Charles Dubé.
1: Ah.
0: Pourquoi écouter sa musique à Charles Dubé l'été?
1: Ah mon Dieu, parce que c'est la musique la plus estivale au monde. Il y a plein de chansons, on disait, c'est mon hit de l'été, mais qu'on pourrait écouter à n'importe quel moment. Mais c'est des chansons d'été, de soleil. Le soleil est nommé souvent. Puis j'ai découvert ça en allant justement à Rivière-du-Loup un été. Puis maintenant, c'est un rituel. Quand j'arrive à peu près à une heure du bas du fleuve, je mets ces deux chansons que j'adore et qui sont hyper efficace.
0: Ben, je propose qu'on écoute justement un extrait de la pièce Un ciel pour le soleil de Charles Dubé. Ça se retrouve sur son album Réverbère qui est sorti en 2004.

0: Un ciel pour le soleil de Charles Dubé, une chanson qui fait chanter Jean-Sébastien Girard et qui est parfaite pour l'été. Autre chanson qui vous rend particulièrement heureux, ça c'est selon l'expérience de notre réalisateur Mathieu Beauchamp, avec qui vous avez travaillé à JS Tendresse. Je sens que ça va faire plaisir à beaucoup de gens à l'écoute parce qu'il y a un refrain tellement accrocheur. Si je vous dis « L'âme sœur » de Marie-Denise Pelletier.
1: C'est-tu bon ça? C'est pas nécessairement son plus gros hit, mais c'est tellement bon. Tout l'amour du monde entre ton cœur et le mien.
0: Ben, vous avez mis la table, on l'écoute.

0: Jean-Sébastien Girard, pouvez-vous croire que c'est déjà la fin de la première heure d'Apéro Public?
1: Non!
0: Ben oui, merci beaucoup d'avoir passé ce temps-là avec nous.
1: Merci, Jocelyn.
0: On vous regarde cet été à la barre de Bonsoir, Bonsoir du lundi au jeudi à 21h sur Ici Télé. Il y a également le balado Bonsoir, Bonsoir. Et on vous retrouve cet automne, évidemment, à la radio, à l'animation du Beau Dimanche de Jeannot, le dimanche, bien sûr, de 5 à 7 sur Ici Première, ainsi qu'à La Journée est encore jeune à 13h en semaine. Je souhaite une bonne suite d'été, mon beau Jeannot.
1: Ah, vous aussi, vous êtes formidable, Jocelyn.
0: Ben, vous êtes bien gentil. Tout de suite après le Radio-Journal, je pense que ça va vous intéresser. On risque de passer un moment de grâce à Apéro Public. Breen Leboeuf va chanter pour nous en direct. Trois succès souvenirs d'Offenbach. Et on va prendre des nouvelles de Viviane Audet qui est en tournée à Matane. Je m'appelle Jocelyn Lebeau et je vous donne rendez-vous dans 7 minutes.
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9: Ici Rebecca Kwan, voici les informations. L'Espagne a remporté la Coupe du monde de soccer en battant en prolongation le tenant du titre, l'Argentine, par la marque de 1 à 0 dans la grande finale du tournoi qui s'est joué au New Jersey. Partout au pays, les partisans des deux équipes se sont rassemblés pour vivre ensemble cette finale très serrée. Emma Guerrero-Dufour a préparé ce reportage.
10: Du haut d'un balcon de la Petite Italie à Montréal, Pierre célèbre la victoire de l'équipe qui méritait, selon lui, de gagner.
11: Ils ont eu une Coupe du Monde très facile, l'Argentine, mais ils se sont fait éliminer par l'Espagne qui a eu une Coupe du Monde beaucoup plus difficile. Ils ont vraiment bien performé, l'Espagne. J'ai trouvé ça vraiment beau.
12: Dernière 10 minutes. C'était vraiment là qu'on avait beaucoup de tension. Mais l'Espagne méritait gagner. Il a joué très bien.
10: Dans ce quartier qui vibre au rythme du soccer, chaque Coupe du Monde, de nombreux

0: 26 ans, tous deux admirateurs de Lionel Messi.
1: Très triste, oui, mais c'est bon, c'est ça le football.
2: C'est un jeu, on peut gagner, on peut perdre. C'est les règles.
0: Les partisans de l'Argentine qui ont entonné ces chants sans relâche tout l'après-midi continuent même après la défaite.
3: Aujourd'hui, on a perdu, mais à la prochaine, on va gagner.
4: Faut toujours faire la fête, faut toujours célébrer.
0: Célébrer, ça, les partisans argentins savent le faire. En témoigne cette rue remplie de maillots bleus et blancs qui dansent, trinquent et chantent leur amour pour ce sport. Ici Emma Guerrero-Dufour, Radio-Canada, Montréal.
5: Les feux de forêt qui brûlent d'un bout à l'autre du pays continuent de se multiplier. Les quelques 1000 brasiers dénombrés jusqu'à maintenant ont détruit jusqu'ici plus de 3 millions d'hectares de forêt. Les incendies frappent surtout les territoires du Nord-Ouest et l'Ontario. Le territoire de la Première Nation de Whitewater Lake, dans le Nord-Ouest ontarien, est en bonne partie détruit. En Colombie-Britannique, une alerte d'évacuation a été lancée dans le sud-est de la province. Charles-Antoine Boulanger.
6: D'un océan à l'autre, les feux de forêt font des ravages. Dans le nord-ouest de l'Ontario, une communauté de plus est visée par un ordre d'évacuation, soit la Première Nation d'Abmitong. Au territoire du nord-ouest, les derniers travailleurs essentiels de Wrigley ont été évacués. À Fort Simpson, les évacués ont pu regagner leur domicile. En Nouvelle-Écosse, le feu dans les environs d'Halifax est maintenant contenu. En Colombie-Britannique, la foudre a provoqué des dizaines de nouveaux incendies vendredi. Au Québec, le nombre de feux est plus élevé que la moyenne des 10 dernières années en zone nordique, selon Léa Bédard-Beaulieu, porte-parole de l'ASOPFEU.
7: On a eu jusqu'à maintenant, en 2026, au-dessus de 270 incendies. Habituellement, à pareille date, c'est plutôt une cinquantaine.
6: Le Canada devrait-il en faire plus pour combattre les feux, comme le réclame le président américain Donald Trump? Selon le chercheur chez Ressources naturelles Canada, Yann Boulanger, différentes initiatives sont déjà observables au pays, comme changer le type de végétation autour de communautés pour mieux les protéger.
8: Il faut comprendre que ce serait tout simplement impossible de combattre, de supprimer tous les feux. C'est pas une seule stratégie qui va fonctionner.
6: Seulement dimanche, une quarantaine de nouveaux feux se sont déclarés au pays. Ici Charles-Antoine Boulanger, Radio-Canada, Montréal.
5: Sur la scène internationale, les États-Unis ont lancé une nouvelle salve de bombardements contre l'Iran pour une 9e nuit consécutive, selon le commandement central américain. Téhéran a répliqué pour sa part avec d'autres attaques contre des alliés de Washington dans la région. Le président américain a affirmé que les frappes se veulent à la mémoire des militaires américains tués dans la région récemment. Washington a ajouté que l'objectif est de détruire les capacités militaires iraniennes près du détroit d'Ormuz. Le résumé d'Hugo Métro.
9: L'armée américaine frappe l'Iran. Washington dit vouloir punir Téhéran pour la mort de militaires américains. Mais la riposte iranienne est immédiate. Téhéran vise plusieurs pays alliés des États-Unis, notamment Bahreïn, le Koweït et aussi plus loin jusqu'en Jordanie. Les sirènes retentissent dans plusieurs villes du pays. Un missile iranien est intercepté avant d'atteindre Aqaba, à la frontière avec Israël. L'État hébreu met aussitôt Téhéran en garde. Le ministre israélien de la Défense prévient que son pays ripostera de toutes ses forces si son territoire est attaqué. Selon la maîtresse de conférence à l'université de Tours, Elisabeth Shepherd-Selam, une implication d'Israël marquerait un nouveau cap dans le conflit.
10: Je pense que ça va pas tarder et là, effectivement, les frappes seront encore plus dures si Israël rentre ou si Israël est frappé.
9: La chercheuse pense que les négociations pour un accord de paix sont à l'arrêt.
10: On a du mal à voir où des négociations peuvent mener. Soit il y aura une victoire militaire où ils vont trouver une sortie, mais on n'est pas proche de cette sortie.
9: Les espoirs de paix n'ont pas disparu, mais ils semblent maintenant un peu plus lointains. 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
5: En terminant, au Venezuela, un nouveau bilan provisoire du double séisme qui a secoué le pays le 24 juin s'établit maintenant à plus de 5200 morts. Le nombre de blessés reste stable à plus de 16700. C'est ce qui conclut les informations.
11: Rebonsoir tout le monde, ici Jocelyn Lebeau. On y va pour la deuxième heure de votre apéro public du dimanche. On est en direct partout au pays et je vous remercie d'être aussi nombreux

0: et nombreuses à l'écoute, ça fait chaud au cœur et je pense que vous allez être heureux et heureuses d'avoir syntonisé Ici Première en ce dimanche 19 juillet, jour où c'est toujours 0-0 à la Coupe du monde de soccer. Ils ont présenté donc ce premier spectacle de la mi-temps lors de cette finale de la Coupe du monde de la FIFA. Il y a Shakira, il y a Madonna, il y a Justin Bieber, il y a Chris Martin du groupe Coldplay, il y a le groupe BTS également, mais nous, on n'a rien à leur envier à ces gens-là parce qu'à Apéro Public, au cours de la prochaine heure, en direct, Breen Leboeuf va chanter pour nous trois fois plutôt qu'une. Je suis pas mal certain que ça va donner tout un moment de radio. Et aussi, parlant de musique, jusqu'à 19h, on continue de recevoir vos demandes spéciales en lien avec notre thématique musicale du jour, vos meilleures chansons francophones de 1970 à 2000. On veut titiller votre fibre nostalgique. Et pour nous dire ce qui vous ferait plaisir à entendre, c'est très simple. Rendez-vous sur la bulle de conversation de l'application Radio-Canada Audio en direct. Vous pouvez nous envoyer un courriel ou un texto en indiquant, s'il vous plaît, votre nom complet, votre ville et votre choix de chanson. Pourquoi vous aimeriez l'entendre, cette chanson-là? Soyez pas gênés, on fait cette émission-là en collaboration avec vous. Et en plus, ça se pourrait que vous entendiez votre suggestion en onde prochainement. Mais d'ici là, on profite du fait qu'on est en direct pour aller joindre une artiste qu'on est nombreux et nombreuses à aimer beaucoup. Elle est musicienne, comédienne et animatrice à ses heures. Cet été, elle est porte-parole du ROSEC, le réseau des organisateurs de spectacles de l'Est du Québec. Et dans quelques minutes, elle va monter sur scène au Centre d'art Le Barachois à Matane. Bonjour, Viviane Audet.
1: Allô!
0: Hey, vous n'êtes pas trop nerveuse, là, quelques minutes de monter sur scène?
1: Non, ça va bien. Je suis à Matane. Je me sens dans mon patelin, pas très loin de chez moi, d'où je viens, de la Gaspésie, de la baie des Chaleurs. C'est vraiment un safe space,
0: ben oui. On peut dire. Bon, vous êtes à Matane, c'est à 227 kilomètres de Maria, en Gaspésie, d'où vous êtes originaire.
1: Oh, hein, wow.
0: Tant qu'à être, on va être précis. On fait ça ici, à Radio-Canada. Ça vous fait quoi quand vous retrouvez le fleuve de votre coin de pays?
1: Ah. Ben c'est tellement doux parce que le piano et le torrent, le spectacle que je tourne en ce moment partout, c'est un spectacle qui prend ses racines, qui s'enracine dans la baie des Chaleurs, dans mon Maria d'où je viens. Je l'ai créé en pensant à mon territoire, à la géographie, à mon enfance, à mon adolescence. Puis c'est ce que je raconte dans le spectacle. C'est vraiment, il y a une histoire à travers tout ça. Puis quand je présente le spectacle, mais que ce soit à Matane ou ailleurs, mais particulièrement ici en Gaspésie où je suis pour les prochains jours, les prochaines semaines, j'ai l'impression à quelque part de venir déposer le spectacle dans sa pouponnière, vraiment.
0: Ah oui.
1: dans son Big Bang, d'où il vient vraiment, dans le pourquoi aussi que j'ai eu envie de faire cet album-là, le piano et le torrent, le spectacle, parce que ça vient d'un déracinement profond, ça vient d'un certain chagrin d'avoir vu ma maison d'enfance partir, être vendue, me sentir un peu déracinée, puis par la musique, m'enraciner de nouveau. Donc c'est vraiment pour moi, quand je repasse par ici, c'est vraiment doux. Et je dois dire que cet été, c'est un été de route. Donc, le territoire, j'en ai vraiment pour mon argent, là, dans le sens que je sillonne la route. On est vraiment les quatre pneus sur la 132 puis sur la 138 plus tard cet été. Puis c'est ce que j'aime le plus, faire des spectacles. Donc moi, je suis vraiment... je suis sur mon X, un X qui bouge beaucoup parce que je me promène beaucoup.
0: Vous avez le X mouvant.
1: J'ai le X mouvant. Je suis toujours en train de courir après mon X. Aujourd'hui, mon X est à Matane. Dans deux jours, il se relance à Beaufils. Petite vallée, on se promène.
0: Et je fais du pouce sur ce que vous venez de raconter parce que vous avez publié récemment dans vos réseaux sociaux une photo de vous en compagnie de deux immenses statues, Monsieur Penouille et Mademoiselle Gaspésie. C'est un portrait qui date de 1986. C'est qui ça, Monsieur Penouille et Mademoiselle Gaspésie?
1: Hey, ça, c'était des énormes statues qu'il y avait à Carleton-sur-Mer, dans la cour du Héron, pour ceux qui ont la ref, pour ceux qui s'en rappellent. C'était énorme. C'était un monsieur Collins qui avait fait, c'est un artiste gaspésien qui avait fait ces grandes statues-là. C'est vraiment mythique. C'était un peu comme nos statues de la liberté dans Baie des Chaleurs, quand on était petit. Puis tout le monde avait soit un peu peur, soit un peu fasciné. C'était d'une grande beauté. C'est parce qu'on avait un peu peur, parce que moi, j'étais petite, puis je les trouvais énormes. Puis oui, j'ai mis ça sur mes réseaux sociaux, que ça a vraiment fait réagir, parce que les gens se rappelait que ça existait et il y a eu, je crois, du vandalisme dans les années 90, puis les statues ont été détruites.
0: Ah non!
1: Maintenant, la tête de M. Penouille, quelqu'un m'a écrit après pour me dire qu'il avait retrouvé la tête.
0: Ah oui?
1: La tête à M. Penouille.
0: Elle était où, la tête?
1: Elle est dans une petite maison à Carleton, au chat à Eudor, un truc comme ça. Bref, on m'a envoyé

0: photo de la tête. Et j'ai trouvé ça à la fois encore plus effrayant, mais en même temps, je me dis, bon, la tête est encore à quelque part. Oui. Donc, c'est des beaux souvenirs d'enfance.
1: Et vous le disiez, Viviane Audet, votre tête est en tournée cet été, puisque vous êtes porte-parole de la tournée estivale du ROSEC, le réseau des organisateurs de spectacles de l'Est du Québec. En quoi ça consiste exactement pour celles et ceux qui ne connaissent pas encore cette super initiative?
0: Ah, le ROSEC, c'est un réseau merveilleux qui regroupe une vingtaine de salles dans l'Est du Québec, là, dans plus de 6 régions administratives. Je le dis parce que c'est pas juste la Gaspésie, tu sais, c'est le Bas-Saint-Laurent. C'est aussi la capitale nationale, la Côte-Nord, les Îles-de-la-Madeleine. Donc, c'est 122 spectacles échelonnés sur 3 mois, puis c'est 20 artistes qui se promènent. Donc, pour vous, là, je vais vous faire un peu de name-dropping.
1: Bon, allez-y, allez-y.
0: Ça va de Louis-Jean Cormier à Louise Latraverse, à Guillaume Pinault qui rôde son nouveau spectacle, Coco Béliveau, Gab Forêt, il y a Flora Luna, tu sais, qui est une nouvelle artiste, il y a de la danse avec la Sporée, Richardson Zephyr. Fait que ça, c'est vraiment très riche. Les A-Babies, hein, il faut les nommer, le Big O String Band.
1: Gilles Valiquette même artistes. Aussi.
0: Oui, Gilles Valiquette, absolument. Absolument. Fait que c'est vraiment un réseau dans des salles merveilleuses. Hier, j'étais à Saint-Fabien, la nouvelle salle qu'ils ont toute rénovée, qui est merveilleuse. Je vais être à Lance à Beaufils. Puis tous ces artistes-là se promènent aussi sur la Côte-Nord. Puis moi, ce que je dis, c'est j'incite les touristes, les gens, à construire leur itinéraire, à rajouter un spectacle du ROSEC dans leur itinéraire.
1: Quelle belle idée!
0: C'est sûr qu'ils ne seront pas déçus. Même de peut-être prévoir un peu en chemin. Moi, j'ai grandi, c'est ça, je l'ai dit souvent, mais à Carleton, à Maria. Moi, je suis une enfant du ROSEC.
1: Oui.
0: Mon premier contact avec les spectacles, c'est Laurent Jalbert que j'ai vu quand j'étais petite, puis j'avais demandé un autographe. Puis j'ai tellement regardé l'autographe que je pourrais vraiment refaire la signature maintenant. C'était mes premiers contacts avec le monde professionnel. Puis je vous invite à amener vos enfants. Moi, dans mes salles, il y a des jeunes, il y a des enfants. Puis c'est pas grave, si le show finit tard, au pire, ils dorment un petit peu à côté sur leurs parents. Puis on n'est pas en vacances. Il n'y a pas d'école demain, il n'y a pas de lunch.
1: Non, mais vous avez raison, Viviane. L'importance d'aller voir les artistes en vrai partout sur le territoire.
0: Ben sur le territoire, puis nous, on est en tournée, on se promène, on est tous dans un espace-temps spécial parce que les gens sont en vacances, on est tous un peu déracinés l'été, on se promène, puis donc, y a-t-il quelque chose de plus fabuleux que d'aller voir un Louis-Jean Cormier à Port-Cartier, tu sais, ou d'aller voir...
1: ou une Viviane Audet, ce soir à Matane.
0: Pourquoi pas? Donc, l'idée, c'est vraiment d'intégrer ça dans votre petite, dans vos belles vacances. Puis, je pense qu'il n'y a personne qui va être déçu.
1: Et en terminant, c'est super tous ces spectacles-là, mais est-ce que vous avez le temps de profiter un peu de l'été quand même, Viviane Audet?
0: Je dirais que je joins l'utile à l'agréable. J'en profite dans ma tournée. J'ai beaucoup de spectacles, mais bientôt, on s'en va aux îles de la Madeleine où j'aurai des spectacles aussi, puis des spectacles avec Mentana, avec les Frolics. Mon chum qui reprend du service de chanteur là, après sa fameuse accident de brouette.
1: Oui, il est tombé la gorge sur la brouette, puis ça a empêché votre groupe Mentana de faire quelques spectacles.
0: Oui, on a dû prendre une petite pause pendant le mois de juillet, mais là, on reprend du service avec des shows de Mentana à Tracadie, avec Salbarbe, donc ça va repartir de plus belle. Et pour répondre à votre question, nos enfants seront avec nous, on se promène avec eux. Dans le fond, on passe la journée avec eux, puis le soir, les grands-mamans s'en occupent, puis nous, on va faire les spectacles. Fait qu'on on est rendu bon. On est rendu bon pour tout mettre dans tout.
1: Et on salue votre amoureux, Robin-Joël Cool, donc qui a eu cet accident de brouette, mais que la voie est presque réparée, donc vous pouvez reprendre la route. Viviane Audet, c'est vraiment toujours un plaisir de vous parler. Si c'est pas déjà fait, j'invite les gens à découvrir votre album Le Piano et le Torrent, qui a d'ailleurs remporté le prix de l'album de l'année musique instrumentale au dernier gala de la disque. Et si vous avez envie de voir Viviane sur scène cet été, je vous le suggère fortement. Il y a plein de dates. À Petite-Vallée, le 22 juillet. À Havre-Saint-Pierre, 21 août. À Sept-Îles, le 22 août. À Port-Cartier, le 23 août. Et on va sur vivianeaudet.ca pour connaître toutes les villes où vous vous arrêtez. Sinon, ben, je le répète, il y a ce soir, 19h, au Centre d'art Le Bar à Choix, à Matane. Est-ce qu'il reste des billets, Viviane?
0: Il n'en reste plus. Il n'en reste plus.
1: Ben, c'est trop populaire.
0: C'est un beau problème. Il en reste quelques-uns pour Petite-Vallée, je pense, quelques billets. Donc, si jamais les gens sont motivés à aller découvrir le beau côté nord, le 22 juillet, je serai là-bas. Ça va me faire plaisir de les voir.
1: Et je rappelle que la 39e édition de la tournée Réseau d'été 2026 du ROSEC se poursuit jusqu'en septembre. Merci beaucoup, Viviane. Le mot de cambronne pour
0: merci,
1: ce soir et bon été à vous.
0: Merci beaucoup. Merci, moi, je vous écoute en route.
1: C'est bien. Vous allez aimer ce qui s'en vient, je suis convaincu. Qui connaît bien la tournée, il est en tournée présentement, c'est celui qui a accepté de passer toute l'heure.

avec nous. C'est un incroyable bassiste avec une voix qui donne des frissons chaque fois qu'on l'entend. C'est une bête de scène qui a été membre de l'inoubliable groupe Offenbach. Et en plus de ça, je vous le dis, c'est un sacré bon gars. On vous l'a annoncé, il est là, à côté de moi en studio, accompagné de Pierre Beauregard au piano et de Régent Reg Lachance à la guitare. Ils partent ça fort en nous interprétant en direct sur Ici Première, Je chante comme un coyote. Ouvrez bien grand vos oreilles. Voici le seul et unique Breen Lebeuf.

0: Wow! Qu'est-ce qu'on vient de vivre? Brine Leboeuf qui interprétait « Je chante comme un coyote » en direct dans le studio 41 de la Maison de Radio-Canada à Montréal, avec à ses côtés Pierre Beauregard au piano, qui est aussi votre directeur musical, Reg Lachance à la guitare. Non, mais quand même! Vous étiez le Reg de l'heure JMP avec Jean-Marc Parent. Reg, parle-moi une toune, c'est vous, ça? Bravo, messieurs, merci. Je le dis tout de suite, vous allez nous offrir deux autres prestations d'ici 18 heures. Mettons qu'on a déjà hâte, mais on va quand même prendre le temps de jaser un peu avec Brine Leboeuf. Vous pouvez vous installer ici autour de la table. Oui, vous pouvez prendre ces écouteurs-là, assurément. Brine Leboeuf, quelle chanson quand même, hein?
1: Je suis un homme béni.
0: Oui.
1: Car je suis en train de faire un spectacle de ces temps-ci qui n'a que des belles chansons de même dedans.
0: Que des succès.
1: C'est un répertoire magique. Puis de tune en tune, on a juste hâte à la prochaine tune. À chaque fois qu'on arrête une chanson, on sait qu'on a un beau cadeau qui nous attend après le compte de quatre.
0: Oui, un, deux, trois, quatre, c'est un cadeau.
1: C'est merveilleux d'avoir ça.
0: Et là, avant d'aller plus loin, permettez-moi, cher Brine Leboeuf, de vous souhaiter un joyeux anniversaire. Vous avez soufflé 77 bougies hier. Bonne fête.
1: Ça m'a pris quasiment toute la soirée, mais je l'ai fait avec succès.
0: Qu'est-ce qu'on vous souhaite?
1: Qu'est-ce qu'on me souhaite?
0: Ben oui, pour vous, 77 ans.
1: Tout le monde s'inquiète. Ils me voient aller, puis ils disent, il devrait arrêter ça, il va se faire mal à 77 ans. Ça fait qu'ils me souhaitent un autre 77 ans. Ils sont sadiques comme ça se peut pas.
0: Vous entendre chanter, en tout cas, on veut tous avoir votre souffle à 77 ans. Et on est au beau milieu de l'apéro. Vous l'avez dit publiquement à plusieurs reprises, hein, vous êtes sobre depuis plus de 30 ans.
1: Oui.
0: Qu'est-ce que vous buvez durant le 5 à 7? Est-ce qu'un verre d'eau, ça vous convient?
1: Oh, c'est compliqué quand tu peux plus boire de l'alcool. Toutes les affaires, le fun, sont en lien de l'alcool dedans. Ça fait que... Mais de l'eau, c'est bon.
0: C'est bon et c'est essentiel.
1: C'est bon de l'eau. Puis on est fait avec, on est quoi, 98% eau, quelque chose comme ça. Ça fait que c'est pas étrange à notre bête de boire de l'eau. Mais vraiment, je suis parti sur des breuvages, diète, mais je le sais. Aspartame, c'est pas bon. Puis Stevia, c'est pas bien meilleur. Mais je bois de ça, puis...
0: On va vous apporter un très bon verre d'eau, Brine Leboeuf. Et j'aimerais vous poser une question qui est peut-être un peu plus personnelle. Mais en préparant la rencontre aujourd'hui, je me suis rendu compte que le 18 juillet, c'est votre fête, mais c'est aussi le jour du décès de votre grand ami, Jerry Boulet,
1: oui,
0: qui nous a quittés il y a 36 ans, 18 juillet, oui, 1990. Est-ce que vous y repensez souvent, Jerry?
1: Et il ne me quitte jamais, parce que quand je chante ces chansons-là, je l'entends lui.
0: Ah oui?
1: Puis, tu sais, j'essaie pas de copier qu'est-ce qu'il a fait parce que c'est pas copiable. Pour moi, Jerry était unique. Mm. Et la façon qu'il approchait une chanson était complètement à l'opposé de qu'est-ce que je fais. Moi, je suis je fais de l'impro pas cher, là, cheap. Tu sais ce que je veux dire? Ça fait que je me laisse aller, puis je chante n'importe quoi la plupart du temps, puis si tu me demandes de doubler ou de refaire la chanson pareil, je suis pas capable. Je me rappelle pas.
0: Chaque fois est différente.
1: Mais, oui, puis quand je chante les chansons d'Offenbach, ben il faut que je fasse un petit peu comme Jerry, il faut que je me discipline pour respecter la mélodie, pour respecter le texte, puis essayer de prononcer pour que les gens puissent le comprendre, parce que le texte, ça vaut quelque chose avec les tunes d'Offenbach.
0: Ben oui, puis je pense entre autres à « Je chante comme un coyote » que vous venez d'interpréter. Les paroles sont de Pierre Huet.
1: Pierre Huet, exactement. Hé, hey, t'as fait tes devoirs, mon
0: devoirs.
1: Ami. Oui.
0: Et
1: oui.
0: Qu'est-ce que ça fait de chanter ça en 2026, ces mots-là?
1: C'est très spécial parce que c'est la game dont ça parle, là. La game dont ça parle, que t'sais, on prend notre direction de notre A&R, puis les gens de la compagnie de disques, puis ça finit plus souvent. Hein.
0: Oui.
1: On les adore, puis en même temps, on les haït parce qu'ils sont en train de jouer après notre bébelle,
0: oui,
1: notre musique. Mais

0: ça se fait encore. Mm. Les jeunes artistes ont font face aux mêmes affaires. Puis les challenges sont encore là, même s'ils ont les réseaux, puis
1: les réseaux sociaux,
0: puis toutes les affaires. C'est que ils ont encore les mêmes épreuves à vivre, les épreuves de la route,
1: ben oui.
0: Les épreuves de faire face au public, puis d'essayer de se plaire, tout en faisant quelque chose qui plaît aux gens qui sont devant nous. Ça reste éternel cette affaire-là. Ça fait que la chanson est ça.
1: Oui.
0: Dans 50 ans, ils vont pouvoir chanter cette chanson-là, puis il va y avoir bien du monde qui vont faire hacher de la tête
1: oui,
0: comme ça.
1: Ça va danser.
0: Je comprends ce pauvre gars-là. Ouais.
1: Qu'est-ce que vous retenez encore aujourd'hui de cette aventure musicale d'Offenbach, Breen Leboeuf?
0: Qu'est-ce que je retiens?
1: Oui, encore aujourd'hui. Qu'est-ce qui vous reste?
0: Un exemple, c'est des fois, je vais rencontrer un gars qui va dire, « Hey, tu te rappelles-tu de moi, man? On a fumé un spliff ensemble à Percé en 1983, ensemble dans le parking. » Puis moi, je dis, « 83? » Non.
1: Non, il n'y a plus de souvenirs.
0: C'était pas une bonne année. Non.
1: Mais il y avait le plaisir. Le plaisir de faire de la musique ensemble.
0: Puis le feeling de quand que ça cliquait, c'était vraiment un band. Mm. Il y avait un respect musical. On n'était pas en train d'essayer de s'imposer quelque chose ou bien de vraiment épater les gens dans notre band. On cherchait quelque chose qui marchait ensemble.
1: Ouais.
0: Puis c'était toujours cette harmonie là qu'on cherchait. Puis le son. Est-ce que ça sonne solide? Est-ce qu'une guitare est dans les jambes de l'autre, ou est-ce que les voix sont cloches avec les accords?
1: Pour faire la meilleure musique.
0: Mais c'était ça qu'on faisait. Puis on prenait notre plaisir à faire ça. Ouais.
1: Et récemment, Breen, il s'est passé toute une affaire. On a retrouvé une chanson perdue d'Offenbach. Ça s'intitule Out of the Rain.
0: Oui.
1: C'est vous qui la chantiez, oui. Breen Leboeuf. C'est tellement bon. Je propose qu'on en écoute un extrait. Si j'aime ça.
0: Je l'ai composé aussi.
1: Je sais, c'est pour ça. Je veux que vous nous racontiez cette histoire-là. On écoute un extrait et vous nous racontez tout de suite après.

0: Out of the Rain, chanson d'Offenbach retrouvée récemment, mais enregistrée en décembre 1979 durant les séances de l'album Rock Bottom.
1: Oui, monsieur.
0: Quelle trouvaille quand même. C'est quoi cette affaire-là? Qu'est-ce qui s'est passé?
2: Qu'est-ce qui s'est passé, c'est que quand on fait un long jeu, puis à l'époque, on en faisait comme des fois deux par année. Un live, puis une des nouvelles compositions. Puis, quand on met toujours deux en studio, il y a du mix à faire en studio. Et quand t'as fini tes mix, t'as peut-être choisi dans un tas de 16 ou 17 chansons, t'as la place pour 10 sur un vinyle.
0: Ah oui.
2: Ça fait que, il y en a un autre 6 ou 7 qui sont mis sur les étagères, puis quand on quitte, puis on les laisse avec les gens de studio, puis on les oublie, puis on s'en va faire notre vie.
0: Mm-hmm.
2: Et 20 ans après, ils sont encore dans la voûte à RCA ou à Studio Victor ou une affaire de même.
0: Donc, il y a quelqu'un qui a ouvert la voûte.
2: Il y a bien des années qui a ouvert la voûte. Ils ont pris les masters. Ça a changé de main. Puis, à un moment donné, ça finit dans un locker, un mur de musique d'Offenbach. Puis, il y avait des affaires qui étaient inédites là-dedans. Puis, un monsieur appelé Louis Bonneville a pris, il a acheté la compagnie Offenbach Inc.
0: Ah oui.
2: Qui étaient toutes défaites et chambres allant et ça faisait pitié. Là. C'était vraiment pas organisé.
0: Mm-hmm.
2: Lui, c'est un gars organisé. Ça fait que lui, il a mis la main sur toutes ces affaires-là. Et maintenant, il est en possession de ces affaires-là puis il joue comme un kid dans un... C'est drôle de le voir aller avec ses masters.
0: Il est dans un magasin de bonbons,
2: lui-là. Parce qu'il est aussi un gars de son. Il travaille le son. Ça fait qu'il s'amuse avec ça.
0: Ben, je vais inviter les gens à l'écouter après l'émission, la version complète d'Out of the Rain. Breen, on vous connaît avec Offenbach. Vous avez travaillé aussi avec tellement d'artistes et on va explorer ça d'ailleurs dans quelques minutes. L'autre jour au téléphone, vous m'avez parlé notamment de votre amitié avec Pierre Flynn et vous me dites qu'une des chansons parfaites pour l'été selon vous, c'est Sur la route.
2: Ah, oh, Sur la route, c'est le bridge de Sur la route, là, si ça te lève pas de ta chaise, t'es mort.
0: Ben, on va inviter les gens à se lever de leur chaise, c'est l'été, ça vaut la peine de l'écouter.
2: Oui, oui.
0: Sur la route,
2: Monsieur
0: de Pierre Flynn.
2: Flynn.

0: Pierre Flynn qui chantait sur la route dans votre apéro public du dimanche sur Ici Première. C'était votre suggestion, Breen Leboeuf. Il y a quelqu'un qui nous écrit, Mireille, hey, là, on jase, ça fait du bien. Merci, Breen, pour cette suggestion musicale. On est toujours en compagnie donc de Breen Leboeuf. Et pour les prochaines minutes, j'ai le goût qu'on revienne sur certaines de vos collaborations avec d'autres artistes durant votre carrière, parce qu'il y en a eu beaucoup. Breen, vous êtes originaire de North Bay, en Ontario. Oui. Et il y a un groupe franco-ontarien que vous connaissez bien. C'est bien sûr Garoulou, hein, qui fait du rock folklorique. Leur premier album est paru il y a 50 ans, 1976. C'est quoi votre relation avec ce groupe-là?
1: C'était très, très drôle comment j'ai connu Garoulou. Je ne les connaissais pas. On allait en tournée, on faisait la tournée Québec Rock. C'était supposé d'être trois groupes qui chantaient en français, qui étaient pour faire la grosse tournée avec les camions et les autobus et toute l'équipe. Une première pour le Québec, je pense.
0: Ouais.
1: Puis, la première fois que j'ai entendu Garoulou, c'était avant qu'on joue le premier soir. Je les avais pas entendus. Puis quand je les ai entendus, j'ai pogné la chienne. Je me suis dit, il faut qu'on chante après eux autres. Ça n'a pas de bon sens. Comment que c'est bon, leur affaire? C'est qui a engagé ces gars-là pour la tournée? j'étais tellement comme un fan en partant parce qu'ils ont pris un feeling traditionnel. Puis ils ont mixé ça à des sons pop qui étaient très courants. Mm-hmm. Avec Reggie Gay sur les claviers. Là, il était un monster du son. Puis tous les musiciens étaient sacoches. Tout était très, très bien arrangé.
0: Et vous aimez beaucoup leur chanson « Terre ». Pourquoi celle-là?
1: Je ne sais pas. Je ne sais pas, elle est venue me chercher. C'est Reggie qui l'a composée et je l'ai aimé tellement que ma première tournée à mon compte avec De Ville en Aventure, Reggie la chantait en tournée puis on l'accompagnait avec mon band.
0: Ben, on vous rappelle des beaux souvenirs.

0: Terre du groupe Garoulou, avec qui vous avez collaboré, Breen Leboeuf. Ouais. Et vous n'êtes pas le seul à les aimer. Marie-Josée Bouffard de Montréal nous a écrit qu'elle aime beaucoup la transformation que Garoulou faisait en rock de classique du folklore dans les années 70. Ouais. Autre collaboration dont j'ai appris l'existence en préparant notre apéro d'aujourd'hui, vous avez joué dans une comédie musicale avec Nanette Workman.
1: Oui.
0: Ça s'intitulait 1926.
1: Chicago, 1926.
0: C'est ça. Ça a été présenté il y a exactement 40 ans. C'était en 86 au Festival international de jazz de Montréal. Oui. On était un an après le dernier spectacle d'Offenbach au Forum de Montréal. C'était quoi ce projet de comédie musicale-là?
1: On était pour faire ça avec Jean-Claude Marsan, le guitariste à plume.
0: Oui.
1: Puis cette gang-là avec
0: il y avait Louis Saya qui faisait la mise en scène.
1: Louis était embarqué sur le projet. C'était le fun de le faire, mais c'était très, très mêlant. C'était à l'époque où les gens s'inspiraient avec de la poudre magique. Puis il rajoutait des détails. Moi, j'ai répété pendant 2 mois, je ne savais pas l'histoire encore.
0: Oh non!
1: J'avais plein de questions, puis pas de réponses. Mais on chantait toutes, c'était 2 heures chantées.
0: Ah oui?
1: Puis ils ont décidé que les gens comprendraient plus s'ils prenaient deux anglos comme moi puis Nanette pour chanter l'histoire. Ça fait que les gens étaient souvent devant la scène avec des questionnements dans le visage. Je les regardais puis je faisais oui, je vous comprends, si vous suivez pas l'histoire.
0: Hein. Cela dit, quand on réécoute cette chanson Chicago que vous avez chantée avec Nanette Workman, c'est loin d'être plate.
1: Nanette, je l'adore.

0: c'est bon, hein, ça? Non? Qu'est-ce que ça vous fait de réentendre ça?
1: On a pratiqué cette affaire-là. Je me rappelle plus du texte, mais c'était l'enfer. J'ai connu ma femme sur ce production-là. C'est là que j'ai rencontré Claire, oui. Elle était ma chorégraphe.
0: Ah!
1: Parce qu'on était 6 chanteurs qui se rentraient dedans sur la scène. Ça fait qu'ils ont engagé un chorégraphe pour nous, pour diriger le trafic sur la scène. Puis elle était bien bonne avec nous. Mais particulièrement, on a cliqué, moi et elle, et on est encore ensemble après 40 ans.
0: Ah, ça, c'est beau. Donc, le spectacle comédie musicale Chicago 1926, ça n'a pas tant fonctionné, mais votre histoire d'amour.
1: Ça a fonctionné à planche, ben oui.
0: Et ce qui a fonctionné, c'est toutes les autres collaborations que vous avez eues avec notamment Céline Dion sur la tournée Incognito.
1: Oui.
0: Vous avez travaillé avec Marie-Carmen aussi, oui, sur son album Miel et Venin, notamment.
1: Oui.
0: Mais là, je vais vous ramener à vous, Breen Leboeuf. Il y a quelques mois, il vous est arrivé un accident. Vous êtes cassé bras, épaule. Vous êtes bien réparé, d'abord?
1: Je suis un chanceux. C'est revenu.
0: C'est revenu?
1: Presque à 100%.
0: Mais pendant ce temps-là, vous avez été obligé de réorganiser votre travail sur scène parce que vous ne pouvez pas jouer de la basse à ce moment-là. Et vous vous êtes retrouvé avec Pierre Beauregard qui est avec nous. Il était au piano et vous avez revisiter la voix que j'ai.
1: Ben, c'est ce qui est arrivé, c'est que j'avais un bout où je jouais aussi des claviers et j'avais des chansons du fameux Messe à l'oratoire,
0: oui,
1: Synchrone de Néant. Mais là, il fallait changer le pacing, puis on manquait de chansons, puis moi, j'ai toujours aimé cette chanson-là, mais je l'ai jamais chantée. J'accompagnais Jerry là-dedans, tu sais.
0: Oui.
1: Mais c'était une affaire de dernière minute, parce que là on avait un trou dans le premier set, et moi, je j'aimais pas ça, être loin de ma base, mais en même temps, ça m'a donné une occasion de vraiment aller rejoindre le public. J'avais pas à jouer de l'instrument. Mm. Ça fait que je passais plus de temps à connecter avec le public, puis avec ma voix. Puis c'était une autre sorte de performance, puis j'ai bien aimé ça. Mais de découvrir les belles chansons d'Offenbach, ben, j'ai tombé sur peut-être la plus belle. C'est une chanson qui a même pas de bridge.
0: Non.
1: C'est très simple. C'est une structure super simple, mais un texte immortel.
0: Et tellement efficace. Ah. D'ailleurs, ah, je vais vous inviter à aller prendre place à côté du
1: avec
0: piano.
1: Plaisir.
0: Pendant le temps que vous vous rendez à votre micro de chant, je veux dire que si vous voulez voir Breen Leboeuf sur scène au cours des prochains mois, c'est très possible. Le 22 juillet, il sera à Saint-André-Avelin dans le cadre du traditionnel festival Western de la municipalité. 25 juillet à Upper Miramichi au Nouveau-Brunswick avec Jonas. 26 juillet à Magog avec ce spectacle « Mes blues passent plus d'emporte » qu'il va aussi présenter ensuite à Magog, à Rivière-Ouelle, à Saint-Jean-sur-Richelieu. Il y a des dates comme ça là, jusqu'au 5 novembre. Vous visitez son site officiel breenleboeuf.ca pour connaître toutes les dates. Mais là, en direct, sur Ici Première, d'un océan à l'autre, Breen Leboeuf chante pour nous la voix que j'ai.

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0: Quelle voix, Breen Leboeuf, qui chantait la voix que j'ai. Ouh! Avec Pierre Bourret. Vous pouvez rester là pour la prochaine portion d'entrevue si vous voulez, Breen. Vous pourrez rester dans cette position-là. Excusez-moi, faut que je me remette de mes émotions. Je suis venu les yeux pleins d'eau en vous écoutant. Pierre Beauregard au piano, Reg Lachance à la guitare. Quel trio vous faites! Non, mais vraiment. Breen, cette chanson-là, La voix que j'ai, c'est sortie en 1977 sur l'album éponyme Offenbach. Oui. C'est la rencontre entre le rock et la poésie de Gilbert Langevin. C'était avant-gardiste de faire ça, Breen.
1: Sais-tu que c'était pas écrit pour Jerry Boulet?
0: Non.
1: Non. Il l'a trouvé dans un livre de poésie de Gilbert.
0: Ah!
1: Mais son interprétation était formidable. Et n'importe qui prend cette chanson parfaite-là et le chante avec amour et intention va avoir une expérience extraordinaire parce que c'est une chanson, ils en font pas ben des chansons comme ça.
0: Et c'est ce que vous venez de nous donner, une expérience extraordinaire, la voix que j'ai interprétée par Breen Leboeuf. Est-ce que vous vous rappelez, Breen, du moment où vous avez pris conscience que vous aviez une voix pas comme les autres?
1: Moi, j'ai commencé très jeune à chanter, puis à gueuler, puis à parler, puis à, tu sais, je sacrais avant que je marchais. Oui.
0: C'est vrai.
1: Ben oui, ma mère me disait que j'essayais de marcher, puis je tombais sur ses fesses, puis je disais « Oh, damn!
0: » Avant de parler.
1: Ça fait que, non, j'ai chanté depuis que j'ai des couches, puis j'avais une collection des disques comment est-ce qu'on appelle ça? Acétate.
0: Oui.
1: Les disques qui cassaient les 78 tours, là.
0: Oui.
1: Avez-vous vu ça?
0: Non, moi, je vais avouer que je suis un peu trop jeune pour ça.
1: J'échappe mais... ça, puis ça casse. Ça fait qu'il fallait faire attention à sa collection. Mais j'avais une collection de ces disques-là des années 40 et 50 quand j'étais jeune. Puis je les faisais jouer. Je connaissais pas les noms, mais j'avais marqué toutes les labels pour reconnaître la chanson.
0: Et vous chantiez sûrement par-dessus ces disques cassants-là?
1: Absolument, mais je savais pas ce que je disais, là. Mais je gueulais par-dessus, ouais.
0: Breen, on s'est amusé à fouiller un peu dans le passé et on a sorti dans nos archives un extrait de la pièce Cross Country Men. C'était avec un de vos premiers groupes dans lequel vous étiez chanteur, Chimo. On est en 1971. Vous aviez 22 ans.

0: Déjà en 1971, Breen LeBeuf, vous aviez une voix de star. Votre voix est intacte encore aujourd'hui.
1: Oui, je ne sais pas pourquoi.
0: Non, est-ce que vous faites attention à votre voix?
1: Non. J'essaie de pas faire trop de shows de ce temps-ci. J'ai demandé à mon cher Booker de pas faire deux soirs en ligne parce que c'était tough pour ma voix. Évidemment, ça prend un petit peu plus de temps pour se reposer que quand on est jeune et élastique.
0: Et par curiosité, avez-vous déjà suivi un cours de chant ou même pas?
1: Oui, quand j'étais jeune, j'ai suivi des cours puis j'ai fait beaucoup de chorales.
0: Ah, ça, ça aide.
1: En français et en anglais puis en latin.
0: Ouais. En tout cas, moi, je mettrais votre voix dans le patrimoine culturel du Canada. En tout cas, Breen LeBeuf.
1: Et pour
0: ça fait grand plaisir et je suis convaincu que je suis pas le seul à penser ça. Pour terminer cette deuxième heure en beauté, on veut encore profiter du fait que vous êtes avec nous en direct. Vous êtes avec Pierre Beauregard au piano à queue, Reg Lachance à la guitare. Vous nous avez proposé d'interpréter votre grand succès, « Mes blues passent plus dans porte ». Pierre va également avoir son saxophone qu'il vient de me montrer. Évidemment, quand vous nous l'avez proposé, on a dit un gros oui parce que mes blues passent plus dans la porte. On veut l'entendre avec joie pour une dernière fois. Aujourd'hui, en direct de Radio-Canada à Montréal, voici Breen LeBeuf. 1, 2, 3 et 2, 2, 2.

0: Oh là là là là là là, hey, je dois mener une bonne vie pour vivre ça en studio et toutes les personnes à l'écoute, je suis convaincu que vous êtes d'accord avec moi. Quel cadeau, Breen Leboeuf qui nous interprétait en direct. Mes blues passent plus dans porte, c'est ce qu'on vient d'entendre dans votre apéro public du dimanche. Encore une fois, je veux remercier les deux incroyables musiciens qui vous accompagnent aujourd'hui en studio. Pierre Beauregard au piano et au saxophone et Régent Reg Lachance à la guitare. Et c'était son anniversaire à lui aussi. Oui. Avant hier, bonne fête, Reg. On vous souhaite tout le meilleur.
1: Il ne faisait pas 77 ans.
0: Non. Non, mais quand je vous vois jouer de la guitare, j'ai l'impression que vous avez 20 ans. Ça n'a pas de sens. Merci. Vraiment, félicitations. Et quand vous êtes en formule concert, je pense que Marc Brodeur à la batterie qui se joint à vous également. Breen, vous aimez ça, revisiter ces grands succès-là. Hein? Vous dites que c'est comme des amis, ces chansons-là, pour vous.
1: Et j'ai passé bien des années à accompagner d'autres chanteurs qui les chantaient. Ça fait que j'ai jamais vraiment arrêté de les jouer. C'est juste, pour les chanter, ben c'est comme une première pour moi, pour bien ces chansons-là. Depuis 35 ans, j'évitais de les faire parce que je trouvais que la version parfaite était Jerry, ça fait que. Mais je pense qu'avec le temps, j'ai gagné le droit de m'essayer sur ces chansons-là et
0: quel plaisir, vous avez le droit.
1: Je me paye la traite.
0: Breen Leboeuf, je redonne les infos. Je vais inviter les gens à vivre ce que je viens de vivre en studio, mais dans une salle de spectacle, parce que vous présentez Mes blues passent plus dans porte. Ce spectacle en tournée un peu partout au pays jusqu'en novembre. Je rappelle qu'on va sur breenleboeuf.ca pour connaître toutes les dates et les villes dans lesquelles vous vous arrêtez. Merci mille fois, Breen, pour
1: merci
0: ce cadeau toi, d'avoir été avec nous aujourd'hui.
1: Grand plaisir, merci.
0: Je me pince encore d'avoir vécu ça et je suis convaincu que les gens qui nous écoutent en ce moment ont beaucoup apprécié également. Si jamais ça vous a plu, écrivez-nous via la bulle de conversation et on enverra vos messages à Breen avec plaisir. On s'arrête le temps du bulletin nouvelle et au retour, on passe une heure avec Fabiola Nirva Aladin. On va faire jouer vos meilleures chansons francophones des années 1970 à 2000 et je vous raconte quel est le lien qui unit Catherine Lara, Leonard Cohen et James DiSalvio du groupe Brandvan 3000. Je m'appelle Jocelyn Lebeau et je vous retrouve dans 7 minutes pour la suite de votre apéro public du dimanche.
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6: Ici Rebecca Kwan, voici les informations. L'Espagne a remporté la Coupe du monde de soccer en battant en prolongation le tenant du titre, l'Argentine, par la marque de 1-0 dans la grande finale du tournoi qui s'est joué au New Jersey. Partout au pays, les partisans des deux équipes se sont rassemblés pour vivre ensemble cette finale très serrée. Emma Guerrero-Dufour a préparé ce reportage.
7: Ouais!
8: Du haut d'un balcon de la Petite Italie à Montréal, Pierre célèbre la victoire de l'équipe qui méritait, selon lui, de gagner.
7: Ils ont eu une Coupe du Monde très facile, l'Argentine, mais ils se sont fait éliminer par l'Espagne qui a eu une Coupe du Monde beaucoup plus difficile. Ils ont vraiment bien performé, l'Espagne. J'ai trouvé ça vraiment beau.
9: Dernière 10 minutes. C'était vraiment là qu'on avait beaucoup de tension. Mais l'Espagne méritait gagner. Il a joué très bien.
8: Dans ce quartier qui vibre au rythme du soccer, chaque Coupe du Monde, de nombreux partisans argentins se sont aussi donné rendez-vous. Devant le café qui diffuse le match, les sourires ont fait place à des sourcils froncés après le but espagnol. Comme pour cette femme et son fils de

0: trinquent et chantent leur amour pour ce sport. Ici Emma Guerrero-Dufour, Radio-Canada, Montréal.
1: Les feux de forêt qui brûlent d'un bout à l'autre du pays continuent de se multiplier. Les quelques 1000 brasiers dénombrés jusqu'à maintenant ont détruit jusqu'ici plus de 3 millions d'hectares de forêt. Les incendies frappent surtout les territoires du Nord-Ouest et l'Ontario. Le territoire de la Première Nation de Whitewater Lake, dans le Nord-Ouest ontarien, est en bonne partie détruit. En Colombie-Britannique, une alerte d'évacuation a été lancée dans le sud-est de la province. Charles-Antoine Boulanger.
2: D'un océan à l'autre, les feux de forêt font des ravages. Dans le nord-ouest de l'Ontario, une communauté de plus est visée par un ordre d'évacuation, soit la Première Nation d'Abmitong. Au territoire du nord-ouest, les derniers travailleurs essentiels de Wrigley ont été évacués. À Fort Simpson, les évacués ont pu regagner leur domicile. En Nouvelle-Écosse, le feu dans les environs d'Halifax est maintenant contenu. En Colombie-Britannique, la foudre a provoqué des dizaines de nouveaux incendies vendredi. Au Québec, le nombre de feux est plus élevé que la moyenne des 10 dernières années en zone nordique, selon Léa Bédard-Beaulieu, porte-parole de l'ASOPFEU.
3: On a eu jusqu'à maintenant, en 2026, au-dessus de 270 incendies. Habituellement, à pareille date, c'est plutôt une cinquantaine.
2: Le Canada devrait-il en faire plus pour combattre les feux, comme le réclame le président américain Donald Trump? Selon le chercheur chez Ressources naturelles Canada, Yann Boulanger, différentes initiatives sont déjà observables au pays, comme changer le type de végétation autour de communautés pour mieux les protéger.
4: Il faut comprendre que ce serait tout simplement impossible de combattre, de supprimer tous les feux. C'est pas une seule stratégie qui va fonctionner.
2: Seulement dimanche, une quarantaine de nouveaux feux se sont déclarés au pays. Ici Charles-Antoine Boulanger, Radio-Canada, Montréal.
1: Sur la scène internationale, les États-Unis ont lancé une nouvelle salve de bombardements contre l'Iran pour une 9e nuit consécutive, selon le commandement central américain. Téhéran a répliqué pour sa part avec d'autres attaques contre des alliés de Washington dans la région. Le président américain a affirmé que les frappes se veulent à la mémoire des militaires américains tués dans la région récemment. Washington a ajouté que l'objectif est de détruire les capacités militaires iraniennes près du détroit d'Ormuz. Le résumé d'Hugo Métro.
5: L'armée américaine frappe l'Iran. Washington dit vouloir punir Téhéran pour la mort de militaires américains. Mais la riposte iranienne est immédiate. Téhéran vise plusieurs pays alliés des États-Unis, notamment Bahreïn, le Koweït et aussi plus loin jusqu'en Jordanie. Les sirènes retentissent dans plusieurs villes du pays. Un missile iranien est intercepté avant d'atteindre Aqaba, à la frontière avec Israël. L'État hébreu met aussitôt Téhéran en garde. Le ministre israélien de la Défense prévient que son pays ripostera de toutes ses forces si son territoire est attaqué. Selon la maîtresse de conférence à l'université de Tours, Elisabeth Shepherd-Selam, une implication d'Israël marquerait un nouveau cap dans le conflit.
6: Je pense que ça va pas tarder et là, effectivement, les frappes seront encore plus dures si Israël rentre ou si Israël est frappé.
5: La chercheuse pense que les négociations pour un accord de paix sont à l'arrêt.
6: On a du mal à voir où des négociations peuvent mener. Soit il y aura une victoire militaire où ils vont trouver une sortie, mais on n'est pas proche de cette sortie.
5: Les espoirs de paix n'ont pas disparu, mais ils semblent maintenant un peu plus lointains. Ici Hugo Métro, Radio-Canada, Montréal.
1: En terminant, au Venezuela, un nouveau bilan provisoire du double séisme qui a secoué le pays le 24 juin s'établit maintenant à plus de 5200 morts. Le nombre de blessés reste stable à plus de 16 700. C'est ce qui conclut les informations.

0: Bonsoir, bonsoir, comme dirait Jean-Sébastien Girard, qui était notre invité en première heure. C'est Jocelyn Lebeau qui est avec vous dans votre apéro public du dimanche. Et je suis avec Fabiola Nirva-Aladin qui vient de s'asseoir en studio. Bonjour Fabiola.
1: Bonsoir.
0: Je peux confirmer que vous dansez même sur le thème du bulletin de nouvelles.
1: La musique,
0: pas à peu près.
1: Oui, j'en reviens pas de ce qu'on vient d'entendre, tout le monde ensemble.
0: Bon, il faut rappeler aux gens qui viennent de se joindre à nous qu'en deuxième heure d'apéro public, donc de 17h à 18h, on avait Breen Leboeuf en studio. Il a chanté trois classiques d'Offenbach pour

0: pour nous. Et là, on a reçu tellement de messages. Luc de Joliette dit « Bravo, toute une prestation de Breen. Cette voix, ses intonations sont justes. Tout un chanteur. Transmettez-lui mes salutations. » Voilà qui est fait, Luc. Quelqu'un qui nous écrit « Wow, Breen Leboeuf chante mieux que jamais. Toute une interprétation de La voix que j'ai. Bravo, bonne continuation à lui et à votre émission. » On nous écrit aussi « Breen Leboeuf me jette par terre avec son interprétation. J'en ai les larmes aux yeux. Merci. » Et un dernier, « Oh my God, quelle interprétation magistrale de la voix que j'ai. Formidable, Monsieur Breen Leboeuf. » Vraiment, là, des commentaires comme ça, il y en a tout plein. Vous êtes d'accord avec les auditeurs
1: Absolument.
0: Auditrices?
1: Absolument. J'ai entendu la première prestation en direct de ma voiture. Les deux
0: qui
1: autres...
0: Qui étaient, je sens, comme un coyote.
1: Exact. Les deux autres, juste ici, à côté du studio, je m'en remettrai jamais. C'est que ça gêne après de vouloir performer que d'entendre des personnes comme ça avec autant de talent. C'est fascinant.
0: Ah, et quelle gentillesse, Breen Leboeuf. Bref, à réécouter si jamais vous n'avez pas eu la chance d'entendre ça. C'est sur l'application Radio-Canada Audio. Et si c'est la première fois que vous nous écoutez, ben, je vous souhaite la bienvenue. Ça fait plaisir de vous savoir là. Apéro Public, c'est une nouvelle émission qu'on vous propose les 4 à 7 de fin de semaine d'été sur Ici Première. On est diffusé en direct, d'un océan à l'autre. Le samedi, c'est l'ami MC Gilles qui anime dans notre studio de Québec. Et le dimanche, c'est moi, Jocelyn Lebeau, qui ai le bonheur de vous accompagner. Et je vous parle depuis Radio-Canada à Montréal. Et dans tous les cas, on reçoit plein d'invités avec qui on a envie de passer l'apéro. Et c'est le cas de celle qui est devant moi en studio. C'est une comédienne, une animatrice que tout le monde aime. Parce que non seulement elle est bourrée de talent, mais elle est tellement sympathique. Merci d'être là, Fabiola.
1: C'est un grand plaisir. L'apéro, c'est tellement précieux dans cette vie. Une bonne limonade, puis on est parti pour la gloire.
0: Ah oui. Je comprends donc. Est-ce que vous avez suivi la finale de la Coupe du Monde?
1: J'ai arrêté de regarder la Coupe du Monde quand Haïti a été sorti. Mmh. Alors, je suis bien contente pour l'Espagne, ça l'a dit.
0: 1-0. Ils ont remporté cette fameuse Coupe du Monde 2026. Bravo à ces gens et à ces joueurs qui ont sûrement de quoi célébrer au cours des prochaines minutes. Fabiola, à vous voir danser, à vous voir aimer la musique autant, c'est clair qu'il y a de la musique quand vous faites un apéro. En ce dimanche 19 juillet, on prend le parti de la nostalgie, ouais. Hein, parce que notre thématique musicale aujourd'hui, c'est les meilleures chansons francophones entre 1970 et 2000. Fabiola, vous êtes née en 1989. Mm-hmm. C'est l'année des succès Hélène de Rock Voisine, qui était d'ailleurs la chanson numéro 1 au palmarès le jour de votre naissance, le 2 mai. On retrouvait également en 89 Loulou des bébés, D'or Caroline de Joanne Blouin, Souvenirs retrouvés de Francine
1: Raymond.
0: Ah, je l'aime,
1: cette chanson-là.
0: Mais justement, est-ce que vous avez chanté ces hits, ces succès enfants dans les années 90?
1: Le seul dont je me rappelle, c'est Souvenirs retrouvés, puis je suis même pas certaine que je la chantais à l'époque ou si j'écoutais la station de radio Souvenirs garantis pendant mon baccalauréat à Sherbrooke. C'était une belle passion pour moi.
0: Quel rapport vous entretenez avec la nostalgie, musicalement parlant?
1: Ben c'est sûr que déjà c'est explicable dans le cerveau là, physiologiquement il y a quelque chose avec les chansons qu'on a entendues pendant que notre cerveau finissait son développement qui reste marquante à tout jamais, ce qui fait que j'aime beaucoup y retourner. Pour moi la nouvelle musique ça prend un état d'âme pour intégrer ma vie pour longtemps,
0: ah oui.
1: Ça prend un souvenir clair, ça prend des humains autour de moi avec qui le partager parce que une fois toute seule c'est sûr que je retourne écouter Gabriel les Trois Maisons puis entrer Waters en paix, là.
0: etc. dans le tapis.
1: Tout le temps.
0: D'ailleurs, auditeurs, auditrices, il n'est pas trop tard si vous voulez nous faire part d'une demande spéciale. N'importe quelle chanson franco qui fait bon écouter dans un 4 à 7, mais avec la particularité nostalgique aujourd'hui, donc être sorti entre 1970 et 2000, vous pouvez nous l'écrire dès maintenant. Donc, la chanson qui vous ferait plaisir d'entendre et pourquoi via la bulle de conversation d'Apéro Public sur l'application Radio-Canada Audio. D'ailleurs, on va enchaîner avec une demande spéciale qu'on a reçue, Fabiola. Elle nous vient de Juliette de Québec. Elle nous a écrit « Ma demande spéciale nostalgie, c'est Miami de Diane Tell, qui est parue en 1980. Une chanson que ma mère m'a partagée quand j'étais plus jeune. C'est son idole d'enfance et elle m'a transmis la passion de cette chanteuse iconique. » Eh bien, pour vous, Juliette, et pour tout le monde à l'écoute, voici Diane Tell.

0: Miami, Diantel dans votre apéro public du dimanche, ça s'en vient tout de suite dans votre liste de lecture d'écoute d'été, Fabiola Nirvaladin.
1: Pendant l'écoute, je l'ai ajouté à ma liste. Je comprends pas comment c'est possible que je sois passé à côté de cette chanson-là.
0: Eh bien, c'est maintenant chose réglée grâce Absolument. À l'apéro public et à la demande de Juliette de Québec.
1: Merci, Juju.
0: Fabiola Nirvaladin, on passe toute la prochaine heure avec vous. Et au cours des prochaines minutes, j'ai envie qu'on creuse ensemble quelques-unes de vos passions, mm-hmm. qui sont nombreuses quand même. Alors, je vous en nomme quelques-unes et vous me dites en quelques mots pourquoi ça vous passionne autant.
1: Parfait.
0: Votre chien.
1: Ah, mon chien. Parce que c'est la plus belle des petites créatures sur cette terre. Il est fait comme ça, pur pour aimer.
0: Il s'appelle comment?
1: Ludo.
0: Bon, ben bonjour à Ludo. vous aimez beaucoup, et ça, j'avoue que c'est la première fois que j'entends ça, votre agenda.
1: Ah, un bel agenda bien planifié, là. Y a-t-il quelque chose de plus satisfaisant que ça? S'installer le dimanche matin avec un bon café, puis là, regarder sa semaine, comment ça se dessine, puis se dire, hey, j'ai fait des bons choix de vie, pareil. Ça va être une belle semaine. puis ça revient. 52
0: vous
1: fois.
0: Vous pouvez même le regarder dans l'apéro du dimanche pour préparer la semaine à venir.
1: Absolument.
0: Et si j'ai bien compris, vous le décorez?
1: Oui. Et ça, pendant une époque, j'ai fait ça. Là. Je commandais des collants sur Etsy, par exemple, un autocollant de petite voiture rouge. Puis là, je mettais ça les mardis, jeudis pour changer ma voiture de place, comme j'habite à Montréal. Ensuite, il y avait des petits collants de « c'est la journée où je dois aller faire l'épicerie, c'est la journée où je dois faire mon lavage ». Fait que là, je mettais ça, puis là, je mettais les éléments importants dans des petites boîtes colorées sur lesquelles j'écrivais c'était quoi ces éléments importants-là. Ça a été une grande passion. Là.
0: Autre passion de Fabiola. Là, regarder de l'immobilier sans vraie envie de déménager.
1: Oui. Tu sais, le soir, des fois, on passe du temps sur les réseaux sociaux. Bon, Instagram, TikTok, tout ça. Moi, je vais sur Centris.
0: Ah ouais, c'est ça votre réseau social préféré.
1: Oui. Là, je regarde les maisons dans mes quartiers de rêve que je pourrais jamais me payer. Puis je me dis, c'est beau, c'est bien fait. Ah, j'aime ça, la cuisine. Voilà.
0: Vous rêvez en regardant Centris. Ouais. Mais pourquoi pas?
1: Mais c'est que ça rappelle, tu sais, l'époque où il y avait un poste de télé avec de l'immobilier.
0: Ben oui.
1: C'est là que ça me ramène.
0: Le canal des infopubs.
1: Oui.
0: Pas mal en haut de la liste de vos passions, Fabiola Nirvaladin.

0: Dain, on retrouve l'impro. Mm-hmm. Hein, vous en faites depuis 21 ans. Vous faites partie de l'équipe des Verts de la Ligue nationale d'improvisation. À la
1: pour
0: célèbre...
1: la prochaine saison, ce sera les Rouges.
0: C'est ça, vous allez changer d'équipe. Mais je veux quand même souligner que vous venez de gagner la Coupe Charade. Mm-hmm. Ça fait 3 fois que les Verts la gagnent de suite. Votre deuxième année à vous. Mm-hmm. Pourquoi vous aimez autant l'impro?
1: Il y a tellement de choses là-dedans. Souvent, on nous met la pression avant nos spectacles avec le théâtre de la LNI. N'oubliez pas, vous avez sur les épaules le fardeau d'être auteur, metteur en scène et interprète tout à la fois.
0: Un 3 en 1.
1: Et ça, ce sentiment-là est quand même puissant. Ça donne envie de se dépasser d'une manière inégalable dans les autres formes d'art auxquelles je touche. C'est vraiment... souvent, comme interprète, comme actrice, comme comédienne, je deviens le porte-voix d'une personne qui a écrit un scénario, qui a écrit une pièce. Et là, je me retrouve à offrir au monde ce que j'ai dans la tête et dans le cœur de façon éphémère et de façon instantanée. Et je trouve ça grandiose, en fait.
0: Et vous allez remettre ça en 2027, mais vous changez d'équipe.
1: Oui, tout à fait. Il y a eu un remaniement ministériel du côté des équipes de la Coupe Charade. Et je me retrouve avec Sylvie Moreau maintenant comme entraîneur.
0: Oh, c'est pas plate quand même. Hein? Sylvie Moreau, toute une improvisatrice également. Et là, on l'a compris, depuis le début de l'heure, votre grande passion dans la vie, Fabiola, c'est la musique.
1: Ouais.
0: Vous osez même dire que c'est toute votre vie.
1: Ouais, c'est comme si c'était ma meilleure chum, en fait.
0: Ah, parce meilleure que amie.
1: Tous les moments de notre vie, on les a accompagnés de notre personne de choix. Qu'on soit triste ou heureux, on s'accompagne. Un conjoint, une amie, une confidente, peu importe. Puis moi, c'est la musique. C'est elle qui m'a appris à vivre, à mettre des mots sur la vie. C'est elle qui m'a appris à danser, à chanter, qui sont des choses que j'aime tellement faire.
0: Oui.
1: Donc, c'est dur pour moi de l'avoir autrement que... une humaine qui m'accompagne, avec qui je marche dans cette vie.
0: Ben, on va jaser de cette humaine qui est la musique dans votre vie. Vous nous avez nommé 3 titres en lien avec la nostalgie, qui est notre thématique musicale aujourd'hui. Le premier titre, c'est Le chat du Café des artistes de Jean-Pierre Ferland. Ça vous ramène où et quand?
1: En fait, c'est très récent. Moi, quand j'ai fait mon bac en enseignement, on avait un cours qui s'appelait Chansons francophones. On devait choisir un album dont on devait décortiquer les chansons. Moi, j'avais pris Beau Dommage de Beau Dommage, que je connaissais pas non plus à l'époque. Ça a vraiment fait ma culture de base.
0: Ouais.
1: Et il y avait l'album jaune de Jean-Pierre Ferland dans les choix. Mais moi, dans ma tête de fille qui connaît rien à 19 ans, j'étais comme, oh, ça doit pas être si bon que ça. Et là,
0: et pourtant,
1: le temps passe. 15 ans plus tard, je suis dans un bar avec un ami qui me raconte quelque chose d'important, je suis plus capable de l'écouter. J'entends une chanson en arrière-plan, je me dis, mais c'est quoi ça qui m'envahit? C'était ça, la chanson.
0: Ben, on vous ramène à ce moment-là, on écoute un extrait du chat du Café des artistes de Jean-Pierre Ferland.
1: Parfait.
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0: ça, là.
1: Ah oui, hein, ça, c'est tellement beau.
0: C'est tellement grave, c'est tellement dramatique, mais en même temps, il y a une lumière là-dedans, ça me bouleverse à chaque écoute.
1: Et vous avez des goûts très diversifiés, Fabiola Nirva-Aladin, parce que de Jean-Pierre Ferland, on change de registre avec celle-ci.

0: Cobra de Marimé sur son album Miroir en 2012. C'est quoi l'histoire, Fabiola, derrière cette pièce-là pour vous?
1: C'est juste que dès les premières notes de la chanson, là, quand ça part en percussion,

0: émotion. Ça rentre direct dans le ventre. J'ai l'impression que ça passe même par l'utérus. Dans mon cas, là, c'est
1: dans
0: vraiment...
1: Tout
0: le corps est transporté. Et Marie-Mé est... une star immense. Là, il y a des gens qui vouent des cultes à qui Lady Gaga, Beyoncé. Moi, c'est Marie-Mé.
1: Ouais.
0: C'est comme elle incarne le grandiose d'une superbe façon. Puis cette chanson-là, pour moi, c'est sa meilleure. Je suis désolée pour
1: Cobra.
0: Toutes les suivantes qui étaient si bonnes, mais
1: et on salue Marie-Mé si jamais elle est à l'écoute aujourd'hui. Et troisième chanson que vous avez sélectionnée dans vos préférés du côté de la nostalgie, vous avez même précisé qu'il faut écouter la vraie version.
0: Mm-hmm.
1: Bernard Song, Il est de nulle part, de Véronique Sanson.
0: Ah oui.
1: Pourquoi?
0: La première fois que je l'ai entendu, encore une fois, c'est toujours des moments où j'arrête tout ce que je fais et je me dis, mais c'est quoi cette chanson-là? On connaît bien Véronique Sanson pour Amoureuse, oui. Besoin de personne, mais cette chanson-là, c'est tout autre. Depuis que je connais cette chanson-là, c'est très rare que j'arrive chez quelqu'un en disant, ah, oh, voulez-vous que je mette de la musique et que je ne commence pas par celle-là?
1: Ben, on va faire semblant que vous arrivez chez quelqu'un. Voici Véronique Sanson.

0: La musique de Véronique Sanson dans votre apéro public du dimanche. Un choix de notre invitée de cette troisième heure, Fabiola Nirva Aladin. Et je dois vous dire qu'elle a chanté toutes les paroles du début à la fin. Clairement, vous l'aimez.
1: Oui.
0: Et est-ce que vous aimez, Fabiola, Céline Dion?
1: Ah oui, je l'aime bien. Ça a été long dans ma vie avant que j'assume mon amour.
0: Un amour progressif.
1: Exactement. Mais tu sais, c'est ça. Il y a toujours 1 million de personnes qui vont l'aimer plus que moi à chaque instant.
0: Mais je vais vous raconter une histoire qui va peut-être vous la faire aimer encore plus.
1: Mm-hmm. Bon,
0: depuis 2 ans, on parle beaucoup de la prestation de Céline Dion aux Jeux olympiques de Paris. Rappelons, comme si j'avais besoin de le faire, de son interprétation de l'hymne à l'amour d'Édith Piaf au premier étage de la Tour Eiffel. C'était un des moments les plus marquants de ces Jeux-là. D'ailleurs, la robe Christian Dior qu'elle portait ce soir-là est exposée au Musée McCord à Montréal jusqu'au 7 septembre. Ah. C'est impressionnant de la voir en vrai. Mais les fans de Céline Dion savent qu'il ne s'agissait pas de sa première grande histoire d'amour avec les Jeux olympiques. En 1996, sa carrière internationale explose. Elle vient de connaître un immense succès avec son disque 2 qui est sorti l'année précédente. Et Céline reçoit un appel de David Foster. Le compositeur vient d'apprendre que sa chanson « The Power of the Dream », qui est écrite avec Babyface et Linda Thompson, elle a été retenue pour célébrer le centenaire des Jeux olympiques modernes à Atlanta. Il reste à trouver la voix. Mmh. On raconte que c'est le président américain Bill Clinton, pour qui Céline avait déjà chanté à 2 reprises, qui suggère qu'on confie cette tâche-là à celle qu'on pourrait qualifier de la fierté de Charlemagne. Le défi, il est immense. Céline est arrivée à Atlanta la veille de la cérémonie, très nerveuse. Il paraît que René Angélil a résumé l'enjeu en disant « c'est le plus gros événement de ta carrière ». Et on comprend pourquoi. Le 19 juillet 1996, ça c'est il y a 30 ans, jour pour jour, pratiquement à pareille heure, Céline interprétait « The Power of the Dream » devant quelques 3,5 milliards de téléspectateurs avec une assurance qui ne laissait rien paraître de la pression qu'elle ressentait.

0: Après coup, Céline a confié simplement que la patate se faisait aller. On comprend pourquoi. Mais dans sa biographie, Ma vie, mon rêve, on peut lire que son malaise était tellement grand pendant la performance qu'elle était convaincue de faire une crise cardiaque et qu'elle s'est effondrée en coulisses après sa prestation. Mais heureusement, là, les Jeux d'Atlanta lui ont réservé aussi une rencontre qu'elle ne va jamais oublier. Nadia Comaneci, héroïne des Jeux de Montréal, il y a 50 ans, 1976, lui a offert une montre très particulière. On y retrouve gravé dessus le chiffre 73, qui était le numéro du dossard de Nadia, ainsi que l'inscription 1.00. Ça, c'est un clin d'œil au célèbre tableau indicateur du Stade olympique qui était incapable d'afficher le premier 10 parfait de l'histoire de la gymnastique. Cette rencontre-là a été organisée par les recherchistes de CNN à qui Céline avait confié quelques jours plus tôt que Nadia avait été son idole quand elle avait 8 ans et qu'elle aurait aimé ça, être gymnaste comme elle. Alors, j'aimerais dire aux recherchistes d'Apéro Public que moi, mon idole d'enfance, c'est Céline et que j'aime beaucoup les montres de marque Rolex. J'espère que mon équipe sera aussi efficace que celle de
1: CNN. Ah, c'est sûr que oui. Hein, tout le monde?
0: Oui. Ah, ils font oui en régie. Et autre clin d'œil aux Jeux olympiques de 1976 à Céline. Je suis convaincue que ça va plaire aux amateurs et amatrices de potins. Linda Thompson, qui est la parolière de la chanson « The Power of the Dream », c'est l'ex d'Elvis Presley et de Bruce Jenner, qu'on connaît aujourd'hui sous le prénom de Caitlyn, hein, qui a marqué l'histoire des Jeux olympiques d'été de Montréal en remportant la médaille d'or du décathlon avec un record de 8618 points il y a 50 ans exactement. Et si vous vous posez la question, je suis sûr que c'est votre question,
1: ça me brûle Fabiola, les lèvres.
0: Après Atlanta, est-ce que Céline a repris The Power of the Dream?
1: Ouais.
0: Ben oui, plusieurs fois en spectacle, dont une fois particulièrement mémorable au Centre Molson à Montréal. Pendant la chanson, les athlètes olympiques du Québec, Annie Pelletier, Caroline Brunet, Sylvie Fréchette et Bruni Serin sont venus la rejoindre sur scène.
1: Wow.
0: Il manquait personne, sauf le judoka Nicolas Gill, qui n'a pas pu être là parce qu'il était encore aux études et il devait préparer un examen prévu à l'Université de Montréal le lendemain matin.
1: Oh, on est fiers de lui.
0: Bon, je ne sais pas s'il y a des regrets, mais on espère pour lui qu'il y a eu une bonne note. Chose certaine, cette grande chanson de Power of the Dream, interprétée par Céline Dion, ça fait toujours plaisir à réécouter et c'était il y a 30 ans. Jour pour jour. Wow. Autre chanson qui risque de vous plaire, c'est notre prochaine demande spéciale qui est en lien avec notre thématique nostalgie francophone. Nicole David de Hudson au Québec nous écrit « Bonjour à toute l'équipe. Deux des chansons que j'ai le plus aimées étaient « Pour un flirt avec toi » de Michel Delpech et « Une belle histoire » de Michel Fugain. J'aime les mélodies, les paroles, mais surtout, j'avais un gros crush sur Michel Fugain et sur Michel Delpech. Merci pour votre émission que j'aime beaucoup. Mais merci pour votre message, Nicole David. Et on y va avec une de vos deux suggestions.

0: C'était Pour un flirt de Michel Delpech, sorti en 1971, il y a déjà 55 ans. Wow. Je m'appelle Jocelyn Leboux, je vous accompagne jusqu'à 19h en direct à Apéro Public et on passe toute la fin de cette émission avec Fabiola Nirva Aladin. Et comme on est le 19 juillet, plongeons à fond dans une thématique estivale. Fabiola, votre activité préférée à faire l'été, c'est aller dans des barbecues.
1: Oui, j'ai grandi à Repentigny, ce qui fait que les gens que je connais depuis toujours se sont scindés, ceux qui se sont achetés des maisons à l'Assomption puis ceux qui sont allés être pauvres à Montréal. Et donc, l'été, c'est le moment parfait où on peut retrouver nos amis dans la banlieue avec leur piscine, leur barbecue, un petit feu, puis là, on s'amuse.
0: Et vous, votre rôle dans le barbecue, c'est quoi? C'est cuisiner?
1: Non, moi, j'ai pas de rôle autre que chialer que c'était loin, puis amener mon chien, puis faire des blagues.
0: C'est très bien, on adore ce rôle-là. Et peut-être que vous jouez un peu effectivement à la DJ parce que votre chanson d'été par excellence, c'est « Sous le soleil exactement », écrite et composée par Serge Gainsbourg et interprétée par la comédienne Anna Karina. C'était pour le téléfilm Anna, on est en 1967. J'aurais pas pensé à cette pièce-là en premier. Pourquoi c'est votre chanson d'été?
1: C'est que les chansons d'été, souvent, on s'imagine qu'il faut danser, chanter fort, mais des fois, il faut se déposer dans l'été. Ce matin, je me rappelle, sortie avec Ludo, mon chien, et là, j'ai senti le vent qui me flattait, puis je me disais, on est bien, c'est une journée parfaite, mais il faut s'y déposer dans cette affaire-là, puis on peut pas toujours s'y déposer si on est en train d'écouter du DJ Khaled, tu sais, ça prend ça.
0: Eh bien, déposons-nous avec un extrait de « Sous le soleil exactement » par Anna Karina.

0: Sous le soleil exactement, la chanson d'été par excellence pour se déposer de Fabiola Nirva Aladdin. Toujours dans la thématique estivale, votre meilleure destination pour les vacances d'été, c'est la ville de Québec.
1: Ah oui! Ben, c'est que c'est tellement proche. Pourquoi est-ce
0: Mais
1: que...
0: Quand on est à Montréal
1: ou au Québec, c'est que, en fait, c'est n'importe quelle grande ville dans notre province. Je m'adresse à tout le monde qui nous écoute partout au Canada.
0: Oui.
1: C'est qu'il ne faut pas négliger ça. Oui. Il y a toujours des beaux événements, il y a toujours des beaux lieux, la vieille ville. Il y a tout ce qu'il faut pour être heureux.
0: Et d'ailleurs, si vous êtes à Québec, vous pouvez peut-être aller au Festival d'été de Québec qui bat son plein. Ce soir, il y aura d'ailleurs Pierre Lapointe et Paul Piché qui sont en spectacle. Vous, c'était plutôt la musique de Loco Locas qui vous rappelle Québec.
1: Oui.

0: pourquoi l'hymne à Québec de Loco Locas, pour vous, c'est important?
1: C'est des bons souvenirs avec ma belle amie Marie-Pierre, où est-ce qu'à chaque année, on allait à Québec, bon, niaiser, tout ça. Et dès qu'on approchait de la région administrative, on mettait cette chanson-là en boucle et on la hurlait dans l'auto le plus fort qu'on pouvait. Puis on l'écoutait en boucle juste tout le long qu'on était là-bas, parce que c'est un bel hymne, c'est le fun. Puis on, après, on peut passer le reste de notre vie à se vanter qu'on la connaît par cœur.
0: Ce que vous pouvez faire aujourd'hui.
1: Absolument.
0: Donc, sur vos recommandations, cet été, on va à Québec et on peut même en profiter pour voir MC Gilles animer sa version d'Apéro Public. Il le fait en direct le samedi de 16h à 19h. D'ailleurs, le studio de Radio-Canada à Québec, on le voit très, très bien de la rue. Hein? Et c'est un magnifique endroit, le Vieux-Québec. Allez voir ça si vous en avez la chance. Et vous, contrairement à Jean-Sébastien Girard qu'on recevait en première erreur, vous avez de très bons souvenirs de camps de vacances, dont vous étiez au camp Mariste à la fin de l'adolescence.
1: Ouais.
0: Qu'est-ce qui vous reste encore aujourd'hui de cette époque-là?
1: Évidemment, toute la musique qu'on écoutait sur le chemin Rawdon avec mon meilleur ami avec qui je travaillais là. Au camp Mariste, j'étais tapioca.
0: Ça, c'était votre nom de camp?
1: Mon nom de camp. J'accompagnais en fait des enfants autistes pour les intégrer dans des groupes de campeurs réguliers. C'était ça mon travail. J'étais pas animatrice. J'avais pas ma petite équipe à moi. Fait que c'est ça. J'intégrais ça. Et on riait beaucoup. C'était vraiment... On était tellement libre aussi, c'est l'âge, c'est l'époque, c'est... On était tout juste.

0: Juste au début de Facebook, il n'y avait rien d'autre qui existait à part retrouver les amis du camp
1: dans
0: au
1: la
0: moment
1: vraie vie.
0: Du camp. Puis là, après, tout le monde repartait dans sa vie, puis on avait des nouvelles de personnes, puis on se retrouvait l'été d'après. Fait que c'était le fun. Beaucoup écouté de Paul McCartney pendant ces étés-là.
1: Ah oui, et c'est d'ailleurs peut-être la prémisse de votre rôle d'enseignante, parce que vous êtes devenue prof par la suite.
0: Exact. C'est là que j'ai su que les jeunes, c'était ma passion première. Après avoir travaillé au camp, j'ai travaillé dans une maison des jeunes pendant mon bac, puis ensuite de ça, je suis devenue enseignante. Puis dans le cadre de mon travail d'enseignante, j'ai beaucoup enseigné à des élèves dysphasiques, à des élèves qui étaient autistes aussi. Fait qu'on dirait que tout ça s'est retrouvé de bonne façon.
1: Donc, ne croyez pas juste Jean-Sébastien Girard, il y a des bons souvenirs dans les camps de vacances.
0: Absolument.
1: Fabiola, je propose qu'on enchaîne avec une chanson qui risque de vous plaire. Mmh. C'est sorti l'année de votre naissance, on est en 1989. Est-ce que vous connaissez Cash-Tin?
0: Oui!
1: Oui! Eh bien, il y a une pièce, dès qu'on l'entend, elle reste dans la tête, mais c'est tellement bon, on l'écoute.

0: Ah oui, la musique de Kashtin dans votre apéro public. Quel verre d'oreille quand même.
1: Vraiment,
0: hein?
1: Je vais chanter ça tout le reste de la soirée.
0: Mais c'est avec grande joie qu'on va vous écouter parce que vous avez une très belle voix, Fabiola Mirvan-Aladin. Il est 18h46, très exactement, 19h46 si vous nous écoutez dans l'Atlantique. Et à cette heure-ci de l'apéro, j'ai envie de vous parler de nuit. De nuit magique, ça vous dit quelque chose, Fabiola?
1: Absolument.
0: Oui, ça sonne comment, donc?
1: Nuit magique, histoire d'amour.
0: Mais vous mettez bien la table à la prochaine histoire, vous risquez d'apprendre quelque chose. Bon, les bars, on le sait, ça sert pas seulement à étancher la soif, ce sont aussi de véritables incubateurs, des lieux où des artistes se rencontrent, échangent des idées, écrivent parfois même sans savoir une page de l'histoire de la musique.

0: musique. À Liverpool, il y a le Cavern Club qui a vu naître les Beatles avant qu'ils partent à la conquête du monde. À New York, le CBGB est devenu le berceau du punk américain en révélant des groupes comme les Ramones, Blondie, Talking Heads, le Patti Smith Group. Et à Los Angeles, il y a le Whiskey à Gogo qui a été le théâtre des débuts des Doors et de Janis Joplin, des établissements qui sont aujourd'hui des lieux de pèlerinage pour les passionnés de musique. Je suis convaincu qu'il y a des gens qui nous écoutent qui sont peut-être déjà allés les visiter. Et Montréal possède elle aussi son bar mythique, le Nuit Magique. Le nom évoque, évidemment, vous l'avez chanté, l'un des titres les plus connus de la chanteuse française Catherine Lara, qui a été un des grands succès radiophoniques de l'été 1986 au Québec, il y a 40 ans. Et je vous ramène un an plus tôt. En 1985, Catherine Lara et son pianiste Sébastien Santamaria, ils venaient tout juste de terminer l'enregistrement du 13e album de la chanteuse. Ils étaient assis devant un piano, ils improvisaient une dernière mélodie, presque pour le plaisir. Et en quelques minutes, il paraît que la musique est sortie et que les deux complices savaient à ce moment-là qu'ils avaient un succès. D'ailleurs, Catherine Lara l'aurait surnommée aussitôt encore sans titre, on se rappelle, le tube. Et là, elle avait dans ses contacts Luc Plamondon. Elle l'a appelé à la rescousse. Il est venu écouter la musique et il a dit à Catherine quelque chose comme « Tu te souviens, il y avait à Montréal une boîte de nuit qu'on adorait, qui s'appelait Nuit Magique. On y a passé des nuits entières. On partait à 3 ou 4 heures du matin. » Elle aurait aussitôt répondu « Quelle bonne idée, on va appeler la chanson Nuit Magique. » Plamondon a écrit les paroles en une quinzaine de minutes pendant que Catherine Lara lui chantait la mélodie. Et cette petite dernière, composée presque par hasard, c'est devenu, on le sait, une des chansons les plus marquantes de son répertoire. Mais l'influence de Nuit Magique, elle ne s'arrête pas là. Le bar attirait une impressionnante faune artistique. Il paraît qu'on pouvait notamment y croiser Diane Dufresne, Michel Pagliaro, Gilles Carl, Carole Laure, Lewis Furé, Nanette Workman et les artistes internationaux qui étaient de passage à Montréal, comme Mick Jagger, Bob Marley et Elton John. Et pour l'anecdote, les habitués de l'établissement ont raconté qu'ils étaient souvent accueillis devant la porte par un artiste de rue qui était le célèbre jongleur Guy Laliberté, qui a fondé le Cirque du Soleil.
1: Wow.
0: Et le bar, c'était aussi le refuge nocturne préféré d'un certain Leonard Cohen. Le Nuit Magique lui a inspiré la chanson The Guest, parue en 1979 sur l'album Recent Songs.
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0: Leonard Cohen, inspiré par Le Nuit Magique. Et derrière cet établissement mythique, ce bar-là, se trouvait Bob DiSalvio, un homme dont le talent consistait moins à tenir un bar qu'à faire rencontrer les bonnes personnes au bon endroit. Les plus jeunes le connaissent peut-être comme étant le père de James DiSalvio, le cofondateur de Branvan 3000. Mmh. Et oui, il y a un lien entre Catherine Lara, Leonard Cohen et Branvan 3000. Vous saviez pas ça, hein, Fabiola?
1: J'ai tout appris ça.
0: Ben voilà. Si jamais vous souhaitez faire un pèlerinage devant le Nuit Magique, ouvert de 1976 à 1983, vous pouvez vous rendre au 22 rue Saint-Paul-Est dans le Vieux-Montréal. Vous pourrez en profiter pour acheter des décorations de Noël.
1: Ah.
0: Oui, parce qu'aux dernières nouvelles, cette adresse abrite un magasin spécialisé dans les décorations et les cocktails de Noël. Ceci étant dit, ça s'impose. Catherine Lara nous chante Nuit Magique à Apéro Public.

0: Nuit magique de Catherine Lara, sortie en décembre 1985, mais qui a connu le succès il y a 40 ans au cours de l'année 1986. Fabiola Nirva Aladin, il nous reste quelques minutes ensemble et je veux absolument qu'on parle de vos projets cet été. Il y aura une nuit magique le 5 août prochain parce que c'est à vous qu'on a demandé d'animer le célèbre concert de l'Orchestre métropolitain au pied du Mont-Royal. C'est sous la direction de Yannick Nézet-Séguin.
1: Oui.
0: J'imagine que vous n'avez pas hésité longtemps avant de dire oui.
1: Ah, j'ai dit oui tout de suite. J'aime tellement l'Orchestre métropolitain, leur mission de démocratiser la musique symphonique, c'est extraordinaire. Et là, comme c'est la 10e édition, il y a une nouveauté, il y a un pique-nique symphonique juste avant le spectacle, exactement, où est-ce qu'on peut venir en famille, profiter des installations, voir des morceaux de spectacle et surtout être à un lieu privilégié devant un grand écran pour profiter du spectacle sans être dans la grande foule. Fait que le site ouvre dès 16h. Je vais tellement m'amuser, je vais être presque gossante de plaisir et d'émotion parce que la musique symphonique, c'est ça que ça me fait. Alors, j'ai très, très hâte d'entendre ça.
0: Et le concert va commencer, lui, à 19h30. Je rappelle que ce grand spectacle de l'OM, ça se passe au pied du Mont-Royal le 5 août prochain à Montréal. C'est gratuit et ça s'inscrit cette année dans les festivités du 150e anniversaire du Parc du Mont-Royal. C'est aussi l'occasion de voir Yannick Nézet-Séguin en action, ce qui est toujours incroyable.
1: Absolument.
0: Et Fabiola à l'animation. Et autre projet qui vous occupe cet été, Fabiola, vous allez animer le manège de Fab du 3 au 21 août, en semaine de midi à 15h sur Ici Musique. À quoi on peut s'attendre?
1: On peut s'attendre à beaucoup de musique estivale, mais maintenant, on sait ce que je pense de la musique estivale. C'est autant pour danser, chanter, niaiser que se déposer dans le bonheur d'être dans une température agréable, entouré des gens qu'on aime.
0: Ça, le manège de Fab, c'est dès le 3 août à midi sur Ici Musique. Et est-ce que ça se pourrait qu'on entende une pièce comme « Je t'attendais » de Daniel Etu?
1: C'est très probable, oui.
0: Parce qu'on a reçu une dernière demande spéciale. Nathalie Bizier nous a écrit pour une chanson qui me ramène toujours des bons souvenirs. C'est justement « Je t'attendais » de Daniel Etu. S'il vous plaît, je vous promets de chanter à haute voix. Ben, plus besoin de nous prier, Nathalie Bizier. On vous l'offre « Je t'attendais » sur Ici Première.

0: Quelle chanson! Oui. C'est sûr, je t'attendais de Daniel Létu que se termine cette édition du dimanche 19 juillet 2026 d'Apéro Public. Merci Fabiola Mirva-Aladin d'avoir accepté notre invitation.
1: Un grand plaisir.
0: Parler de musique avec vous, c'est toujours un grand bonheur. On remettra ça, j'en suis convaincu. Mm-hmm. En terminant, permettez-moi de remercier toute l'équipe qui a créé l'émission cette semaine. À la recherche, Marie-Pierre Beaulieu et Charles-Alexandre Théoret. À la mise en onde, Pierre-Luc Gagné-Blais et Steve Saint-Pierre. Au contenu numérique, Leïla Bichou. À la réalisation, c'est Mathieu Beauchamp, assisté de Pierre-Antoine. Je vous donne rendez-vous pour notre 4 à 7 dimanche prochain. Et au menu, on aura entre autres une heure avec Kim Thuy, mon récent coup de cœur musical, Laura Chambry, qui va chanter pour nous. Je suis convaincu que vous allez tomber sous son charme. Et on va prendre des nouvelles de la star africaine Angélique Kidjo. Je m'appelle Jocelyn Lebeau. Je vous souhaite une bonne fin de soirée. Prenez soin de vous et j'ai déjà hâte de vous retrouver dimanche prochain.

0: Elle dirige le très influent magazine français Les Inrecuptibles depuis 2022 et vient de publier un premier roman qui s'intéresse au désir féminin. 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
3: Rebecca Kwan, voici les informations. L'Espagne a remporté la Coupe du monde de soccer en battant en prolongation le tenant du titre, l'Argentine, par la marque de 1 à 0 dans la grande finale du tournoi qui s'est jouée au New Jersey. Partout au pays, les partisans des deux équipes se sont rassemblés pour vivre ensemble cette finale très serrée. Emma Guerrero-Dufour a préparé ce reportage.
4: Du haut d'un balcon de la Petite Italie à Montréal, Pierre célèbre la victoire de l'équipe qui méritait, selon lui, de gagner.
5: Ils ont eu une Coupe du Monde très facile, l'Argentine, mais ils se sont fait éliminer par l'Espagne qui a eu une Coupe du Monde beaucoup plus difficile. Ils ont vraiment bien performé, l'Espagne. J'ai trouvé ça vraiment beau.
6: Dernière 10 minutes, c'était vraiment là qu'on avait beaucoup de tension. Mais l'Espagne méritait gagner. Il a joué très bien.
4: Dans ce quartier qui vibre au rythme du soccer, chaque Coupe du Monde, de nombreux partisans argentins se sont aussi donné rendez-vous. Devant le café qui diffuse le match, les sourires ont fait place à des sourcils froncés après le but espagnol. Comme pour cette femme et son fils de 6 ans, tous deux admirateurs de Lionel Messi.
7: Très triste, oui, mais c'est bon, c'est ça le football.
8: C'est un jeu, on peut gagner, on peut perdre. C'est les règles.
4: Les partisans de l'Argentine qui ont entonné ces chants sans relâche tout l'après-midi continuent même après la défaite.
9: Aujourd'hui, on a perdu, mais à la prochaine, on va gagner.
10: Faut toujours faire la fête, faut toujours célébrer.
4: Célébrer, ça, les partisans argentins savent le faire. En témoigne cette rue remplie de maillots bleus et blancs qui dansent,

0: Antoine Boulanger.
1: D'un océan à l'autre, les feux de forêt font des ravages. Dans le nord-ouest de l'Ontario, une communauté de Plus est visée par un ordre d'évacuation, soit la Première Nation d'Abmitong. Au territoire du nord-ouest, les derniers travailleurs essentiels de Wrigley ont été évacués. À Fort Simpson, les évacués ont pu regagner leur domicile. En Nouvelle-Écosse, le feu dans les environs d'Halifax est maintenant contenu. En Colombie-Britannique, la foudre a provoqué des dizaines de nouveaux incendies vendredi. Au Québec, le nombre de feux est plus élevé que la moyenne des 10 dernières années en zone nordique, selon Léa Bédard-Beaulieu, porte-parole de la SOPFEU.
2: On a eu jusqu'à maintenant, en 2026, au-dessus de 270 incendies. Habituellement, à pareille date, c'est plutôt une cinquantaine.
1: Le Canada devrait-il en faire plus pour combattre les feux, comme le réclame le président américain Donald Trump? Selon le chercheur chez Ressources naturelles Canada, Yann Boulanger, différentes initiatives sont déjà observables au pays, comme changer le type de végétation autour de communautés pour mieux les protéger.
3: Il faut comprendre que ce serait tout simplement impossible de combattre, de supprimer tous les feux. C'est pas une seule stratégie qui va fonctionner.
1: Seulement dimanche, une quarantaine de nouveaux feux se sont déclarés au pays. Ici Charles-Antoine Boulanger, Radio-Canada, Montréal.
0: Sur la scène internationale, les États-Unis ont lancé une nouvelle salve de bombardements contre l'Iran pour une 9e nuit consécutive, selon le commandement central américain. Téhéran a répliqué pour sa part avec d'autres attaques contre des alliés de Washington dans la région. Le président américain a affirmé que les frappes se veulent à la mémoire des militaires américains tués dans la région récemment. Washington a ajouté que l'objectif est de détruire les capacités militaires iraniennes près du détroit d'Ormuz. Le résumé d'Hugo Métro.
4: L'armée américaine frappe l'Iran. Washington dit vouloir punir Téhéran pour la mort de militaires américains. Mais la riposte iranienne est immédiate. Téhéran vise plusieurs pays alliés des États-Unis, notamment Bahreïn, le Koweït et aussi plus loin jusqu'en Jordanie. Les sirènes retentissent dans plusieurs villes du pays. Un missile iranien est intercepté avant d'atteindre Aqaba, à la frontière avec Israël. L'État hébreu met aussitôt Téhéran en garde. Le ministre israélien de la Défense prévient que son pays ripostera de toutes ses forces si son territoire est attaqué. Selon la maîtresse de conférence à l'université de Tours, Elisabeth Shepherd-Selam, une implication d'Israël marquerait un nouveau cap dans le conflit.
5: Je pense que ça va pas tarder et là, effectivement, les frappes seront encore plus dures si Israël rentre ou si Israël est frappé.
4: La chercheuse pense que les négociations pour un accord de paix sont à l'arrêt.
5: On a du mal à voir où des négociations peuvent mener. Soit il y aura une victoire militaire où ils vont trouver une sortie, mais on n'est pas proche de cette sortie.
4: Les espoirs de paix n'ont pas disparu, mais ils semblent maintenant un peu plus lointains. Ici Hugo Métro, Radio-Canada, Montréal.
0: En terminant, au Venezuela, un nouveau bilan provisoire du double séisme qui a secoué le pays le 24 juin s'établit maintenant à plus de 5 200 morts. Le nombre de blessés reste stable à plus de 16 700. C'est ce qui conclut les informations.
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La guerre entre les États-Unis et l'Iran a-t-elle repris ses droits? Deux soldats américains sont morts, un troisième est disparu, quatre autres ont été hospitalisés après qu'un missile balistique iranien ait atteint une base en Jordanie vendredi. Qui peut croire que le cessez-le-feu d'avril ou l'accord provisoire de juin veulent encore dire quelque chose? Se dirige-t-on plutôt vers un conflit régional total ou un état de ni guerre ni paix qui peut durer des années? Les festivals l'été font courir les foules. La sécurité des festivaliers est un casse-tête pour les organisateurs qui veulent prévoir tous les scénarios sans transformer leurs événements en forteresse. Pensez aux centaines de milliers de personnes qui se sont donné rendez-vous pour le spectacle extérieur dans

de poitrine au Festival de jazz de Montréal ou à la dizaine de milliers de Torontois qui se pressaient dans les rues d'un festival latino quand une fusillade a éclaté la semaine dernière. David Savoie a cherché des réponses à la question sécurité. Et puis vos souvenirs des Jeux olympiques de Montréal il y a 50 ans sont encore à l'honneur. Cette semaine, on vous présente un collectionneur d'objets olympiques qui évoque ces Jeux de 76 et espère qu'on va enfin réhabiliter les bons côtés des JO qui ont ouvert de nouveau, après Expo 67, Montréal sur le monde. Allez, c'est comme ça que l'émission commence.

0: Bonjour, merci à vous d'être là. On commence par ce qui domine l'actualité, puisque les hostilités ont repris pour une 8e nuit consécutive entre les États-Unis et l'Iran. Le commandement central américain affirmant avoir voulu frapper rapidement les gardiens de la Révolution après la mort de 2 de ses soldats, et lorsqu'au moins un missile balistique iranien a atteint une base en Jordanie. L'Iran s'en est encore pris de son côté là à des cibles américaines dans les pays du Golfe. Est-ce qu'on est devant le spectre d'un retour à la guerre totale ou si les deux belligérants sont de nouveau enfoncés dans l'impasse de la guerre, comme le titrait en éditorial de Le Quotidien Le Monde? Pour répondre à la question, je joins Elisabeth Shepherd-Selam, maîtresse de conférence à l'Université de Tours, spécialisée en politique de défense et sécurité. Bonjour, Madame Shepherd-Selam.
1: Bonjour.
0: On va parler d'abord de ces deux soldats américains morts vendredi en Jordanie, un troisième disparu, 4 autres blessés. Ce sont les premiers militaires à mourir là, en plus de 4 mois. Ça porte le total des pertes américaines à 16 morts, 430 blessés. Est-ce que c'est de nature, vous qui êtes américaine, même si vous enseignez en France, là, à influencer l'opinion publique américaine?
1: Oui, bien évidemment, ça influence à la fois l'administration et le besoin que l'administration américaine a, on va dire, à venger ses morts en quelque sorte, mais ça a un poids, toute perte de soldats américains, toujours un poids sur attaché à ses forces armées.
0: On a des petites difficultés de ligne téléphonique. Madame Shepherd-Selam, on essaie de vous rejoindre de nouveau. C'est les aléas du direct, bien sûr. On va passer à ce sujet sur le contrôle des foules et la sécurité dans les festivals, puisque l'été, bien sûr, les festivals, les gros événements à l'extérieur, les grandes célébrations publiques peuvent être parfois bouleversés par des accidents ou des incidents plus tragiques. Il suffit de penser à la fusillade survenue la semaine dernière à Toronto, qui a fait 2 morts et plusieurs blessés, ou encore ce véhicule qui a foncé dans une foule au festival Lapu-Lapu à Vancouver en 2025, une attaque qui avait coûté la vie quand même à 11 personnes. Comment les organisateurs d'événements doivent-ils réfléchir aux risques encourus par le public lors de spectacles ou de festivals? Et jusqu'où peuvent-ils aller sans que ça ne rebute les gens? Notre collègue David Savoie est allé poser ses questions sur le terrain.
2: Tiens, viens-t'en, voilà. Je vais te montrer.
3: Nous sommes dans le Vieux-Montréal, sur le Quai de l'Horloge, à quelques heures de l'ouverture du festival Street Food, un événement sur la culture culinaire de rue qui attire environ 70 000 personnes durant la fin de semaine.
2: Classique situation de logistique compliquée.
3: Tatiana Tomaszewski-Giguère tourbillonne sur le site où les restaurateurs préparent leurs kiosques. Sous peu, foodies et autres amateurs de bonne chère vont affluer.
2: Le chauffeur du camion qui est là, ultra sympathique, première semaine au travail. Je le sais que ma livraison de peut-être 20 minutes de d'habitude, là, va peut-être en prendre 30-35. Fait qu'on est dans le crunch time des livraisons. Il est 1h30. J'ai un camion qui veut sortir de mon site, mais il peut pas parce que mon livreur de poubelle, il est dans le chemin.
3: L'énergique jeune femme compte plus de 10 ans d'expérience dans l'événementiel, ce qui lui permet de penser à tous les risques de sécurité d'un festival, petits ou grands.
2: Comme actuellement sur le site, on aménage comme tout ce qui est sortie de sécurité, des points de rassemblement, et on s'assure au niveau des types de planchers, que le plancher est droit, qu'il est égal. T'sais, comme on a une zone là-bas où est-ce que on a remarqué qu'il y avait des trous au début, ben on a comblé les trous puis on s'est arrangé pour que ça devienne comme un plancher qui fonctionne pour qu'il n'y ait pas de gens qui se tordent des chevilles.
4: Là-dedans, dans l'anticipation, dans l'espèce de appréhender les risques, où s'insère la sécurité à la lumière de ce qu'on a vu, par exemple, à Toronto récemment?
2: On a vraiment beaucoup de chance avec le Vieux-Port parce que, je veux pas, c'est un locataire de site qui, eux, à la base, ont la structure puis la machine. T'sais, ils vont avoir des cloches anti-bélier, ils vont avoir, t'sais, comme tout ce genre de petites choses-là.
4: Et déjà là.
2: Qui sont déjà là. Okay. T'sais, que le port, ils vont venir nous porter pour s'assurer de cette sécurité-là, puis pour s'assurer qu'on fonctionne avec... Je m'excuse. Qu'on fonctionne avec le moins de risques possible. Fait qu'on a un coup de main de ce côté-là. Puis même le Vieux-Port, ils ont comme de la sécurité aussi en extérieur, là. Puis après ça, quand ça se rend jusqu'à nous, ben comme vous voyez, là, il y a des gens de la sécurité qui accostent toutes les voitures, leur demandent, ils viennent pourquoi, on fait mettre les numéros de téléphone, ils prennent les numéros des plaques en note. T'sais. Fait que les rentrées-sorties sont quand même bien contrôlées. Notre sécurité, puis nous, ce que nous, on gère à l'entrée, À l'accueil, on fait vider les bouteilles d'eau pour les faire re-remplir sur le site, pour s'assurer qu'il n'y a pas d'intrusion de chimie. Fouille des sacs au complet. Fait que, tu sais, tout ce qui rentre sur notre site a été contrôlé à l'entrée.
4: Donc, les craintes de gens qui font l'organisation sont, j'imagine, dans ce cas-là, très, très diminuées, là, que ben de se dire tout est en place pour éviter des tragédies.
2: Oui, absolument. Tu sais, puis on est très loin d'un festival, genre sur la rue, sur une rue publique. C'est pas du tout la même réalité. Il y a ça aussi qui fait que ça diminue, moi, mon stress puis mon anxiété. Sur la rue publique, j'aurais peut-être là, un autre discours. Là.
3: Les récents événements à Toronto ont rappelé que le pire peut parfois se produire. Le 11 juillet, des coups de feu éclatent lors du festival Salsa on St. Clair. Les participants prennent la fuite à la course, c'est la débandade. L'événement, organisé depuis 2005, a attiré cette année plus de 13 000 personnes. Deux personnes sont tuées par balle, plusieurs autres sont blessées lors de cette fête des cultures latines.
5: Comme tout le monde, j'ai eu des chocs moi-même. Ce fusillade se passait pas trop loin de ma maison. C'est atroce.
3: La conseillère municipale de Toronto, Diane Sachs.
5: Nous avons déjà un effort très élevé à augmenter la sécurité autour des festivals. Nous avons vu toutes sortes d'attaques ici au Canada et dans les autres pays où les gens avec les armes ou les véhicules ont attaqué les foules de gens. Donc, nous devons continuer, mais les coûts sont très élevés. D'ajouter tellement de sécurité pour les festivals, et je sais que pour beaucoup de festivals, ils trouvent très difficile de faire face aux coûts qui montent et montent et montent pour la sécurité, pour essayer d'offrir un festival qui ne coûte rien aux gens qui y assistent. Ça, c'est un problème financier.
3: Dans un communiqué publié mardi soir, TLN Media Group, qui s'occupe de l'organisation de l'événement, a déclaré que la ville devait prendre des engagements concrets pour renforcer la présence policière et la sécurité sur l'avenue St. Clair et aux alentours, sans quoi il cessera ses activités. Toronto, par la bouche d'un porte-parole, se dit déterminé à collaborer avec la police et les organisateurs de festivals pour en assurer la sécurité. Cette fusillade a des échos jusque dans les bureaux du SPVM, le service de police de la ville de Montréal.
6: Bonjour.
7: David Savoie.
6: Sébastien Chartier, bonjour.
3: La police assure la sûreté de certains événements dans la métropole, tout en maintenant la sécurité dans l'espace public, autour de fêtes ou d'autres festivals. Ce qui veut dire collaborer avec les organisateurs pour connaître les risques, notamment.
6: Mon bureau, il est super correct.
3: L'inspecteur Sébastien Chartier, de la section de l'antiterrorisme et des mesures d'urgence de la division de la planification opérationnelle.
8: Chaque événement qui arrive, autant les événements qu'on a eu ici, il y a toujours des apprentissages à faire. Puis c'est pour ça qu'on essaie d'avoir, en gestion de foule, des fois on va avoir des rencontres. On a un comité provincial ici. Avant, on travaillait tout seul à Montréal. Maintenant, on a un comité provincial en gestion de foule où autant avoir les bonnes manières, comme ça, autant la Sûreté du Québec, Laval, Longueuil, qui en font des fois un peu moins, sont avec nous, ils vont venir nous aider. Des fois, maintenant, depuis ce temps-là, la Sûreté du Québec, vous allez voir des fois sur les événements avec nous. Fait que d'un, c'est une grande aide, puis deux, comme ça, on travaille tout le monde ensemble, puis on est au courant de ce qui se passe ailleurs. Tu sais, j'étais allé en France voir un événement il y a quelques temps, puis de voir eux comment ils font, comment ils travaillent, comment ils utilisent leurs ressources, puis on apprend toujours, c'est clair.
4: Pour des événements publics ou des grands, grands événements, j'imagine qu'il y a une difficulté ou une tension à résoudre entre la présence de sécurité, puis en même temps, que ce soit pas trop important comme présence pour que ça puisse avoir un effet ou un impact là, sur les gens qui participent.
8: Ah, c'est clair, on peut pas se permettre, puis on veut pas vivre dans un état où il y a un policier à chaque coin de rue qui nous regarde. Vous savez, tout le monde est sensible à ça, nous les premiers. Alors c'est toujours un balan.
3: La seule présence d'une foule importante à un concert public peut être suffisante pour représenter un défi logistique de taille. Récemment, un certain duo originaire du Saguenay, dont les musiciens sont couverts de pois blancs et noirs, a rempli la place des festivals au cœur du centre-ville montréalais. Plus de 100 000 personnes venaient écouter Angine de poitrine, de quoi créer de l'inconfort pour certains.
9: À un moment donné, on s'est senti trop pris, trop à l'étroit. Les gens commençaient à monter aussi sur le bord des barricades en bois. De notre point de vue, la sécurité était compromise. On a trouvé ça dangereux.
10: Les spectateurs disent avoir craint pour leur sécurité. 6 personnes ont été transportées à l'hôpital. Mais pour les organisateurs, tout s'est déroulé selon le plan.
3: Alexis Lavoie-Bouchard est conseiller en sécurité événementielle pour la firme Modus Operandi.
11: Moi, je vous dirais que la chose que moi qui me fait plus craindre, c'est plus des événements comme la pluie à Vancouver. Quand il y a une brèche avec un camion bélier, Ça me fait plus peur que d'une foule immense en gêne de poitrine ou qu'un tireur actif. Faut pas oublier qu'au Canada, on a quand même des lois assez sévères sur les armes à feu, malgré ce que plusieurs personnes en disent. On est dans les plus sévères au monde. C'est très peu probable qu'on se retrouve avec une fusillade avec des armes de poing qu'un camion bélier. Je pense que pour que les festivaliers, les participants commencent à avoir le réflexe de regarder sortie de secours, corridor de circulation, équipe médicale ou premiers soins, pas loin. Où sont les agents de sécurité? J'ai-tu des policiers proches de moi? Je pense qu'on est rendu à avoir des événements un peu plus récurrents, je vous dirais, comme Toronto, Vancouver, même Las Vegas, là, vous rappelez la tuerie de l'hôtel là, qu'il y a eu. Je pense que c'est le temps qu'on commence à avoir ce petit réflexe-là.
3: Sur le site du Festival Street Food de Montréal, les participants commençaient à affluer, non sans avoir fait vérifier sacs et bouteilles d'eau.
7: Oui, mais j'ai un téléphone.
3: Marie Geoffroy vient d'arriver à l'événement avec son conjoint. La fusillade à Toronto n'a rien changé à sa perception de la sécurité.
12: J'ai comme vu ça comme ailleurs, comme si c'était dans un autre. Je dirais pas un autre pays, parce que c'est quand même au Canada, là, mais j'ai pas vu ça comme. T'sais, moi, je vais pas beaucoup au festival. Quand j'y vais plus dans le jour. J'ai l'impression que je suis plus en sécurité dans le jour.
4: De façon générale, est-ce que dans les événements à Montréal où vous allez, vous vous sentez en sécurité?
12: Oui, mais souvent, je me tiens comme... je m'en vais pas dans le milieu de la foule qui tripe, là. Je m'en vais plus autour où je vais trouver une place où peut-être je vais pouvoir m'asseoir. Fait que je me sens moins à risque à ce moment-là.
3: Plus loin, une autre femme attend sa commande avec sa sœur et ses enfants.
4: Il y a eu une fusillade la semaine dernière dans un festival à Toronto. Est-ce que c'est le genre de choses qui vous fait réfléchir à des événements? Pas du tout.
13: Pas du tout. Parce que pour moi, t'as autant de risques de sortir de chez toi, de te faire écraser par une voiture que d'avoir une fusillade dans un événement. T'sais, si on s'arrête tout le temps à ça, on peut plus vivre à un moment donné. T'sais, on est là puis on devient fou dans n'importe quoi. Faut être prudent, c'est sûr. Surtout quand tu viens avec des enfants. Comme nous, on a établi certains codes de sécurité avant de rentrer. Mais ça m'empêche pas nécessairement de sortir.
3: Organisateurs, policiers et politiciens disent tous chercher un équilibre entre sécurité, coût et accessibilité aux grands événements.
0: C'était un reportage de David Savoie. Et on retourne au sujet de cette guerre États-Unis-Iran avec Elisabeth Shepherd-Selam. Je rappelle qu'elle est maîtresse de conférences et directrice du programme politique et relations internationales à l'Université de Tours. Rebonjour, Madame Shepherd-Selam.
14: Rebonjour.
0: On était en train de se demander si la mort de ces deux soldats américains lors d'une frappe iranienne en Jordanie vendredi allait changer quelque chose, allait influencer la stratégie américaine.
1: Effectivement, il y a fort probable que ça influence la stratégie américaine. De toute façon, des morts de soldats américains ne peuvent pas aller sans réponse de la part des Américains, à la fois pour la population et pour l'opinion publique, mais aussi pour la stratégie et la dissuasion américaine.
0: Mais bon, Donald Trump s'est contenté d'un « je suis très triste, ils sont morts pour leur pays, pour empêcher l'Iran d'avoir le nucléaire ». On sent qu'il ne sait pas trop quoi dire.
1: À la fois, Donald Trump n'a jamais été le plus grand défenseur de ses soldats. Il faut se le rappeler, il a une relation un peu difficile, on va dire, avec les forces armées et avec les militaires. Et en même temps, il veut pas escalader peut-être à une guerre totale pour des raisons de politique interne, mais aussi externe. Mais en même temps, on n'est plus du tout à à une désescalade qu'on a vu dans les mois et les semaines à passer.
0: Ouais. Donc on s'entend là, la guerre a recommencé. Il y a pas vraiment de doute, quoi qu'on a voulu parler de frappe calibrée entre les deux, même si ça fait quoi 8 nuits consécutives là qu'on se frappe dessus là.
1: Oui, effectivement des frappes calibrées, des frappes qui vont pas au-delà, on va dire notamment d'une certaine géographie pour les Américains, mais on sent quand même chaque soir, on va dire, des nouvelles menaces sur les ponts pour les Américains, aussi sur éventuellement les infrastructures civiles, avec les Iraniens qui ont frappé quand même sur une usine de désalinisation. Et puis, bien évidemment, cette menace aujourd'hui de frapper les aéroports d'Abu Dhabi et de Dubaï si des infrastructures civiles énergétiques iraniennes ont été frappées.
0: Oui, d'ailleurs, sur cette question des cibles, donc effectivement, bon, d'une part, hier soir, le commandement central américain disait on essaie de frapper au plus près les gardiens de la révolution pour les punir là de cette frappe sur une base militaire en Jordanie, mais Donald Trump, lui, menace de frapper les ponts, des infrastructures civiles, alors qu'on sait que c'est considéré comme un crime de guerre. Est-ce que les Américains commencent à manquer de cibles?
1: Alors, pour les ponts et les installations civiles, notamment les ponts, ça peut être, il peut avoir des raisons militaires derrière. Et il faut le souligner. Pour, on va dire, l'infrastructure énergétique civile, on a du mal à voir qu'est-ce qui pourrait être, on va dire, l'objectif militaire derrière une telle frappe. Ils ont déjà frappé des installations pétrolières, qu'on a vu, mais jusque frapper, en gros, ce qui fournit de l'électricité à la population civile, effectivement, on a du mal à le voir, mais maintenant, bien évidemment, c'est une menace du président américain.
0: Ouais. Les Iraniens, eux, répondent, et vous l'avez dit, là, par des frappes contre des installations américaines dans le Golfe et dans la région de façon plus large, puisqu'ils frappent particulièrement au Koweït, particulièrement en Jordanie, usine de désalinisation aussi au Koweït, hein, qui a été visée hier. Pourquoi ces pays en particulier? Est-ce que ça vous inquiète, là, un embrasement possible du Golfe?
1: Pour les pays du Golfe, on note notamment que ça frappe aussi des civils civils. Mmh. La désalinisation n'est pas une cible militaire et on rappelle quand même que ces pays, jusqu'à pour certains, 90% de leur eau vient de ces usines, donc c'est très inquiétant pour ces pays. Ils menacent maintenant, bien évidemment, les aéroports des Émirats. Mais effectivement, on voit cette cible sur le Koweït et la Jordanie. Alors, l'Arabie Saoudite avait envoyé, on va dire, aux funérailles du Khamenei des représentants. Les autres pays sont plus dans une attente. On a vu le Koweït maintenant qui commence à se tourner vers le Pakistan pour se protéger. Donc ils savent que à long terme leur sécurité face à l'Iran est très inquiétant pour eux. C'est pas simplement les bases américaines pour le coup qui sont visées.
0: Oui. Et pourtant bon, le Qatar a quand même essayé de maintenir une négociation. Là, en ce moment, je pense pas qu'il y ait qui que ce soit qui parle à qui que ce soit.
1: Là, j'ai du mal à croire qu'il y a encore des négociations, notamment parce que les Iraniens ont eux-mêmes dit que le mémorandum d'entente était fini, mais parce que on a du mal à comprendre comment des pays, notamment le Qatar, mais pas seulement, qui sont quand même frappés, peuvent encore se dire que c'est possible à ce type de, on va dire, mémorandum pour ne pas parler de paix, parce qu'en réalité, ça n'a jamais été un traité de paix. Donc, on était au début de négociations. Ben là, on n'est plus du tout, je pense, dans les négociations.
0: Ouais. Les Iraniens disent que les Américains ont frappé une centrale nucléaire en construction, centrale où il y aurait eu des inspections de l'AIEA pas plus tard qu'au mois de mars, où ils auraient trouvé aucune matière fissile, la construction n'étant pas très avancée. Mais est-ce que c'est encore à propos du nucléaire, cette guerre?
1: Alors très clairement, d'abord il faut toujours se méfier des propos iraniens. Ils avaient dit aussi qu'ils avaient frappé le centre civil de Bouchehr, mm-hmm. Alors qu'ils avaient frappé à côté. Est-ce que on est que sur du nucléaire? Bien évidemment que non. On n'est que sur du nucléaire. Mais à partir du moment où les Iraniens ont pris en otage toute l'économie mondiale, avec le détroit d'Hormuz, on n'était plus du tout sur du nucléaire uniquement, même en priorité. Les priorités aujourd'hui, c'est à peu près l'ouverture du détroit d'Hormuz, mais une ouverture sans contrôle iranien, sans péage, et on est loin de ça. Et la question nucléaire, bien évidemment, reste une question importante, mais c'est pas la première, parce que on n'a toujours pas une solution sur le détroit d'Hormuz.
0: C'est intéressant, cette question du détroit d'Hormuz, parce que il y a une rumeur qui se fait de plus en plus insistante qu'il n'y aurait pas vraiment de mine dans le détroit d'Ormuz, que les Iraniens, finalement, ne font que brandir la menace de potentielles mines, mais que personne n'a vraiment vu de mines. Et pourtant, encore ce matin, là, on nous parle de quatre navires qui ont été attaqués. Là. Ce sont les Iraniens qui allèguent ça parce qu'ils ont voulu passer là où ils n'avaient pas le droit de passer. Puis les Américains, eux, ben, rétablissent leur blocus.
1: Alors, pour les mines, effectivement, mais je pense qu'il y a jamais, personnellement, je pense qu'il n'y a jamais eu, ou s'il y a eu, il y a eu quelques-uns, mais ils n'ont pas besoin de poser des mines pour que les assureurs, pour que les armateurs, pour que tout le monde panique. Donc, c'est un effet psychologique sans nécessairement passer à l'acte. Pourquoi je pense qu'il n'y en a pas eu? On a vu, même avant le mémorandum d'entente, on a vu quelques navires passer par les côtes omanaises pour pouvoir sortir du détroit, qui est à peu près où ils auraient bien évidemment miné. Mais ils n'ont pas besoin de miner, ils ont besoin juste de brandir cette menace pour que ça affecte le comportement de tous ceux qui ont besoin de passer par là.
0: Alors pour vous, est-ce qu'on est parti pour un long moment encore avant de revoir des perspectives de paix?
1: Ben, je pense qu'on est très très loin de ces perspectives. Pourquoi? Parce que les deux, et moi j'aurais dit même avant la signature du mémorandum d'entente à Versailles, mais les deux ont deux conceptions totalement différentes, pas simplement du nucléaire, mais du détroit d'Ormuz, du contrôle du détroit d'Ormuz. Avec les Iraniens qui pensent en tout cas qu'ils ont gagné, qui pensent qu'ils peuvent prendre en otage non seulement les États-Unis mais tous les pays du Golfe, le monde entier. Et je pense qu'on n'est pas en guerre totale parce qu'ils ne frappent pas Israël et Israël ne retourne pas le feu pour l'instant. Mais on a entendu à Eilat, donc sur la mer Rouge aujourd'hui, des frappes qui ont été interceptées côté jordanien qui a priori allé vers Aqaba. Je pense que ça va pas tarder et là effectivement les frappes seront encore plus dures si Israël rentre ou si Israël est frappé et sans ça on a du mal à voir où des négociations peuvent mener. Soit il y aura une victoire militaire pour moi, ou ils vont trouver une sortie, mais on n'est pas proche de cette sortie.
0: Bon, bien contente d'avoir pu rétablir la communication avec vous, Elisabeth Chappell-Salam. Je rappelle que vous êtes maîtresse de conférence à l'Université de Tours en France. Merci beaucoup.
1: Merci à vous.
0: Et puis restez à l'écoute plus tard à l'émission. On se dirige au Saguenay, puisque ça fait 30 ans qu'a eu lieu le fameux déluge. Tous les habitants de la petite municipalité de Ferland et Boileau avaient dû être évacués en 96. Le maire de l'époque, Léon Simard, va nous partager ses souvenirs.
14: Et à un moment donné, ils ont lâché le morceau. Si on fermait Ferland Boileau, puis on vous déménageait en ville, puis on payait, puis on rachetait les terres, etc. Là, j'ai éclaté, puis j'ai dit au sous-ministre régional, sors-les d'ici parce que ça va mal tourner.
0: Voilà, le déluge au Saguenay, c'est dans la deuxième heure.

0: Ce sera la finale de la Coupe du monde de la FIFA 2026 cet après-midi au New Jersey. Au début du tournoi, Olivier Tremblay nous avait envoyé une note vocale pour partager sa vision de la compétition qui commençait. Pour boucler la boucle, il nous a envoyé ceci un peu plus tôt.
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2: Bonjour Manon, c'est Olivier Tremblay des Sports. On est à quelques heures là, de la finale du Mondial masculin de soccer entre l'Espagne et l'Argentine. L'Argentine qui a gagné sa demi-finale et qui a ruiné ma prédiction d'une finale Espagne-Angleterre. Mais bon, faut être un peu fou de toute façon pour faire des prédictions dans le sport. Qui aurait pu prédire que le Cap-Vert chaufferait l'Argentine en 16e de finale? En tout cas, le tournoi est pas encore fini que la nostalgie me gagne parce que bon, c'était une Coupe du Monde à domicile. Puis comme en 2015, quand on avait accueilli les meilleures joueuses du monde, ben, il s'est passé quelque chose de bien particulier au pays. J'ai eu la chance d'aller à Toronto où, l'hymne national chanté par Alanis Morissette, ben, c'était un moment on ne peut plus canadien. Puis au fil de 9 jours à Vancouver, j'ai pris toute la mesure du progrès du soccer au pays. Je suis assez vieux pour me souvenir, moi, qu'on voyait à peu près jamais de maillot de l'équipe canadienne dans les rues. C'était il y a pas si longtemps. C'était toujours la France, l'Angleterre, l'Argentine. Mais voir les rues en rouge et pas seulement les jours de match du Canada, ça fait presque oublier l'époque où l'équipe nationale se faisait exploser 8-1 au Honduras. Au-delà des matchs du Canada, il y a eu d'autres moments magiques ici pendant la Coupe du Monde. L'Égypte a inscrit, c'est presque impensable pour une sélection 7 fois championne d'Afrique, sa toute première victoire dans une Coupe du Monde et c'était à Vancouver contre la Nouvelle-Zélande. L'ambiance qu'il y avait au stade BC Place puis ensuite dans les rues de Vancouver. Mohamed Salah a dansé dans les rues de Vancouver. J'avais pas prévu ça. Puis parlant de fête, les Écossais en ont fait toute une au stade des Red Sox pendant la phase de groupe. Il y avait des milliers de partisans qui sont allés assister à un match des Red Sox et ils ont mis l'ambiance dans le stade à l'écossaise en chantant à plein poumon puis en prenant d'assaut les concessions pour un autre genre de pause hydratation que celle qu'on nous a imposée pendant les matchs. D'ailleurs, une autre nouveauté pendant la grande finale, ça va être un spectacle de la mi-temps comme dans la NFL. Mais bon, moi, je regarderai pas ça, à moins que Ricky Martin y soit. Je pense encore qu'il n'y a pas eu de bonne chanson au thème de la Coupe du Monde depuis 1998.

Bon, ça met un peu de soleil dans le dimanche. On va revenir maintenant sur les 50 ans des Jeux olympiques de Montréal et sur les nombreux messages que vous nous avez envoyés pour partager vos souvenirs de l'été 76. En voici quelques-uns. Nicolas avait 9 ans et outre avoir vu des soldats dans la rue et des athlètes s'entraîner à la polyvalente voisine, il a le souvenir de ce nu-vite qui avait couru sur la pelouse du stade pendant les cérémonies. Léry de Québec évoque une journée très chaude où blottie sur un lit avec sa sœur et sa mère, elles ont vu à la télé celle qui allait devenir la reine des Jeux, la gymnaste roumaine Nadia Comăneci, présenter sa routine. Et elle se souvient aussi de la joie qui a salué sa note parfaite, un 10, moment où elle a même vu une larme sur la joue de sa mère, qui était plutôt austère, mais qui avait été gymnaste enfant dans son pays d'origine. Léry et sa sœur ont passé l'été à imiter les poses de Nadia Comăneci. Et Nicole raconte être partie seule à la Pocatière à 16 ans pour voir les compétitions d'athlétisme. Et elle souligne aussi que le musée McCord Stewart à Montréal propose jusqu'à l'automne une exposition de souvenirs olympiques qui l'a enchantée. D'ailleurs, en parlant de ce musée McCord, j'ai rencontré un collectionneur d'objets olympiques, Jean Gosselin, qui a prêté quelques objets au musée pour cette exposition. Il en a des boîtes et des boîtes d'objets olympiques. Je l'ai rencontré d'abord au sous-sol de son immeuble, puis dans son appartement à Montréal.

0: Bonjour Jean Gosselin.
1: Bonjour.
0: Alors, vous allez m'expliquer, on est où? Qu'est-ce qu'on voit?
1: Ben, on est actuellement au sous-sol de notre unité de condominium. J'ai quelques boîtes qui contiennent ma collection, une bonne partie. Il y en a d'autres à l'étage aussi, à l'intérieur du condo. Et j'en vous ai sorti un petit éventail de ce que ça pouvait être.
0: C'était dès 76 que vous avez commencé à...
1: Non, j'ai commencé ça il y a peut-être une dizaine d'années. Ma première pièce officielle, c'est mon premier patron qui me l'avait offert, qui était membre du comité organisateur des Jeux olympiques. Il m'a offert une médaille souvenir de bronze. Ça a été le premier morceau qu'il m'a donné avec quelques autres objets, mais à ce moment-là, c'était pas une collection, c'était un souvenir de mon patron et que je garde très précieusement. Et c'est après ça où je me suis mis, ça pourrait être le fun. On achète toujours un morceau ou deux à la fois. Et c'est après ça, quand on se rend compte qu'on a besoin d'une application pour aider à gérer ce qu'on a, parce que notre mémoire est plus suffisante. Et puis là, ben, la folie du collectionneur embarque. On veut avoir le morceau qu'on n'a pas. Ou on veut avoir l'autre version d'un morceau, parce qu'on l'a en bleu, mais on l'a pas en blanc. Et là, ben, avec le temps, ben, on ramasse des morceaux comme ça. J'ai aucune idée à quoi ça va servir plus tard, mais moi, je m'amuse entre-temps. Là, on peut regarder dans l'intérieur des boîtes.
0: Voyons voir.
1: Il y a eu à peu près 200 licences qui ont été accordées à des gens pour fabriquer des produits dérivés. Et à ça s'ajoute tout ce que le comité organisateur ou les partenaires ont eux-mêmes créé. Donc déjà là, ces 200 licences-là permettaient à chacun de faire plusieurs dérivés. Donc on est certainement au-delà de 1000-1200 objets différents. Ça va à des petits bijoux, ça va à des jeux de cartes, ça va à des cendriers, on en a un ici. Et ça, c'est assez étonnant pour comprendre l'époque. Un cendrier, on verrait plus ça aujourd'hui.
0: Même pour un événement associé au sport.
1: C'est ça, exactement. Et il y avait beaucoup d'articles de fumeurs. Il y avait des briquets. L'Association olympique canadienne avait préparé une série de cartons d'allumettes avec le logo des Jeux, le logo de la discipline, dans les 5 couleurs des anneaux olympiques. Et ici, ben, je l'ai sorti spécialement pour vous. C'était l'affiche officielle de Radio-Canada qui annonçait sa production pour les Jeux. Donc, on parlait de 11 heures de reportage quotidien, 3 résumés sur les épreuves dans la journée, des reportages sur les athlètes, des commentaires, des analyses. Donc, c'était le programme de Radio-Canada, l'affiche officielle, qui nous disait, j'ai hâte.
2: Juan Torena en tête. Juan Torena, médaille d'or, réussit le doublé.
1: Ce qui a été magnifique, c'est qu'une fois que les Jeux ont commencé, on s'est pris d'engouement. Les Montréalais, les Québécois sont débarqués sur les sites olympiques comme on avait rarement vu. Et on n'avait pas la culture sportive. Je vous rappelle, le petit gars de Saint-Jean-de-Matin, dans l'Anadien, qui jouait au hockey ou au baseball, j'étais ce qu'était la grande majorité des Québécois en termes de connaissances sportives. Ben, on est allé découvrir de la lutte. On est allé découvrir de l'athlétisme. On est allé découvrir peu importe les disciplines. Ici, le même disque, mais avec deux pochettes, qui sont les chansons finalistes du concours de la chanson d'adieu, le fameux « Je t'aime » qu'on a entendu. Mais on a fait deux pochettes une fois qu'on a connu la chanson. Où c'est bien mentionné, chanson gagnante, « Je t'aime » d'Estelle Sainte-Croix.
0: Pour toi. Quand on collectionne, justement, est-ce qu'on cherche ça, l'inusité, la petite chose qui a peut-être un défaut, mais que justement est plus valable parce qu'il y a un défaut dessus?
1: Je suis pas ce genre de collectionneur-là. La réponse, oui, il y a beaucoup de collectionneurs qui vont chercher ça, mais moi, je suis d'abord un amoureux des objets. Et donc, les objets, voyez-vous, ici, là, on a des chandelles. Des chandelles dans un emballage, mais ce qui me fascine dans ça, c'est que 50 ans plus tard, ou à peu près, quelqu'un avait conservé les chandelles. Et Dieu sait qu'il y en a eu des pannes d'électricité ou des anniversaires. Et moi, c'est ce genre de choses qui me fascine. On a ici l'ancêtre de notre téléphone qui joue de la musique aujourd'hui. C'est une montre radio. AM, FM, et on pouvait écouter la radio avec ça. C'est un produit dérivé qui devait être intéressant à l'époque, j'imagine, parce qu'il n'y avait pas d'autre façon que la radio pour écouter de la musique. Ouais. Donc, moi, c'est ce genre de choses-là qui m'interpellent.
0: Pour donner une idée aux gens, c'est un petit Walkman sur poignet, je dirais.
1: À peu près. Effectivement, c'est une belle façon de...
0: C'est une grosse montre, quand même.
1: Et puis, bon, ben, c'est là où parfois le collectionneur embarque, c'est qu'il y en a un rouge, mais il y en avait aussi un bleu. Je cherchais pas nécessairement le bleu, mais à un moment donné, je l'ai vu. Fait que, donc, c'est là où la piqûre du collectionneur embarque.
0: Est-ce que ça a pris de la valeur? Ou cette année, ça, on demande cher parce que ce sont les 50 ans?
1: J'ai vu des programmes souvenirs où des gens demandaient 100 $ pour un programme souvenir. Si ma mémoire est bonne, c'est le plongeon. Ça vaut pas 100 $. À la base, il y a une valeur qui peut peut-être mériter quelques dollars de plus parce qu'on est dans le 50e, mais c'est un dollar... émotif. Mais les programmes souvenirs, selon la qualité, au fil des années, ça joue entre, quand on est chanceux, 10 $, sinon 20, 25, s'il est dans une qualité exceptionnelle. Disons 30 $ parce qu'on est le 50e. 100 $, c'est quelqu'un qui ou bien tentait sa chance, ou bien n'avait aucune idée de ce qu'il mettait en vente. Mm-hmm.

0: Est-ce que Jean Gosselin, collectionneur, a quelque chose qui rappelle la reine des jeux? La petite Nadia?
1: Oui, mais non, pas beaucoup. Quand je dis oui, mais non, c'est parce que je l'ai prêté au musée McCourt. Mais oui, la reine des jeux, je l'ai sur... Elle a fait la une de plusieurs magazines, dont le Sports Illustrated. Donc, effectivement, j'ai ça. J'ai aussi, parce que j'ai eu le privilège de rencontrer Nadia quelques années plus tard, avant que je commence à collectionner, il y a une affiche qu'elle m'a dédicacée. Et j'ai également une photo qu'elle m'a dédicacée, mais c'était pas en lien directement avec... Parce que les choses qui sont en lien avec Nadia sont plutôt rares, sont souvent dispendieuses. Puis je suis un collectionneur, mais je tiens à ce que ma famille continue de respect. Donc, je m'organise pour pas tout... Oui, je suis collectionneur, oui, je ramasse, mais j'essaie de soigner ma maladie en n'investissant pas de façon démesurée sur plein de choses. Pas plus tard qu'aujourd'hui, il y avait de disponible, parce qu'on regarde partout, mais notamment sur Marketplace, une épinglette que j'avoue être rare, mais le prix qui était demandé était tout simplement dérisoire. Est-ce que j'aimerais l'avoir? Oui, à ce prix-là, assurément.
2: Approchez, messieurs, dames, s'il vous plaît! Approchez! À la vente aux enchères, préparez la monnaie.
1: Je prends deux secondes pour vous montrer ça ici. C'est un des plus beaux objets, à mon avis. C'est beau parce que... Bon, c'est un produit... Ce que je vous montre, c'est une boîte de papier mouchoir de la compagnie Kleenex et qui a des pictogrammes des différents sports avec le logo des jeux. Mais il est coloré, il est multicolore, il est arc-en-ciel, si on veut. Mais c'est un des beaux objets préparé, parce que les Jeux de Montréal ont donné lieu à un très bel exercice de design graphique. Le design graphique de Montréal est encore valide aujourd'hui. On pourrait refaire le logo aujourd'hui, et il serait encore pertinent. Mm-hmm. On pourrait refaire le flambeau aujourd'hui, il serait encore pertinent. Cette boîte de papier mouchoir-là pourrait être encore intéressante.
0: Je passe devant vous.
1: Et un bon vieux verre à coke en carton ciré, comme on n'en fait plus aujourd'hui. Et donc, ceux et celles qui ont acheté une boisson gazeuse en allant au jeu ont probablement bu dans quelque chose du genre.
0: Alors, c'est, on dirait du plus, je veux pas dire ordinaire, mais disons du plus commun au plus précieux.
1: On part d'un verre en carton ciré aller jusqu'au flambeau. Ça reste encore aujourd'hui un très bel objet. Quand on regarde ce que sont les flambeaux des derniers jeux, je suis pas certain que dans 50 ans, on va les trouver encore beaux. Celui-là, encore personnellement, moi, je le trouve encore très beau. Et ici, ben, c'est une tirelire en plastique de notre ami Amic. Normalement, c'est la statuette d'Amic que j'ai prêtée au musée McCord qui va là. Qui est d'abord et avant tout un très, très bel objet, mais qui a la particularité, et ça, je l'ai acquise dans un encan à Montréal, d'avoir appartenu à Jean Drapeau.
0: Vous saviez qu'elle était en sa présence, sur son bureau?
1: Ben, c'est ce qu'on m'a dit. Sur la description officielle, on parlait succession Jean Drapeau, mais on m'a dit qu'effectivement, ça faisait partie de son décor après les Jeux, parce que M. Drapeau avait quand même gardé un très bon souvenir de Jean.
0: Les 50 ans, est-ce que ça permet de faire revivre cette époque-là qu'on oublie trop facilement, vous pensez?
1: Ben, ça permet de la réhabiliter. Ça permet probablement de soigner des vieux stigmates que des gens dans la cinquantaine, des gens dans la quarantaine retiennent des jeux. Pour beaucoup de gens, les jeux, c'était Nadia Comaneci et un scandale financier. Mais ce que je constate avec le 50e, c'est qu'on met aussi les autres facettes de l'avant. Musée McCord s'attarde pas au scandale. Il l'aborde. Puis il faut pas l'oublier non plus. Il faut pas faire. Mais le musée McCord, par exemple, va traiter sous l'angle du design graphique. Va le traiter sous l'angle de la mode, des nombreux vêtements qu'il y avait. Donc, on nous amène ailleurs. Le livre de Pierre Gens nous montre aussi les legs. Dans son livre, Pierre a interviewé Jean-Luc Brassard, qui dit, s'il n'y avait pas eu les Jeux de 76, je ne serais probablement pas médaillé olympique. Et là, on parle d'un sport d'hiver, qui qui existait probablement pas en 76, le ski acrobatique. Mais ce que Jean-Luc reconnaissait, c'est que les Jeux de Montréal ont permis d'établir un système sportif qui lui ont permis de se développer, qui lui ont permis de pouvoir, à son tour, aller gagner des médailles sur la scène internationale.
0: Je vais finir ça avec une photo de votre flambeau, de vous et votre flambeau. Et voilà. Merci beaucoup.

0: Miles Davis aurait eu 100 ans le 26 mai dernier et de nombreux hommages ont été organisés, entre autres au Festival international de jazz de Montréal où il s'est produit plusieurs fois. Le célèbre trompettiste noir américain a révolutionné l'histoire du jazz et influencé des générations de musiciens qui jouent encore aujourd'hui sa musique et nous. Bien sûr, nous l'écoutons. En mai dernier, Myriam Fimbry est allée rencontrer chez lui le trompettiste québécois Rondy Lauro, qui, depuis plus de 15 ans, fait revivre sur scène les titres de l'album légendaire Kind of Blue. Alors voici en rediffusion pour votre plaisir et le nôtre, c'est dimanche quand même, son reportage.
1: C'est en entendant cette musique de jazz dans la voiture de son cousin que le jeune musicien trompettiste Rondy Lauro est tombé en amour avec Miles Davis. Il avait 18 ans.
2: Je commençais à l'université McGill. Il dit, écoute ça, il met une cassette de Miles qui joue Fram Dance. C'était la première pièce que j'ai entendue de Miles Davis.
1: C'était une nouvelle façon de jouer du jazz. Dans le sous-sol de sa maison, Rondy Lauro saisit sa trompette pour nous faire une petite démonstration.
2: Là, on est rendu dans les années 50. Puis c'est Miles Davis qui sort d'une époque swing, qui sort d'une époque bebop avec Charlie Parker. Alors, il était tanné de jouer... avec le langage bebop qui était comme verticaux, c'est avec des accords de cassés et tout ça. Miles voulait ralentir tout ça. Donc j'ai entendu ça

0: On obtient ce timbre particulier en plaçant une sourdine dans le pavillon de la trompette.
1: Donc là, la sensibilité, j'ai accroché tout de suite à ça. Comme musicien, comme trompettiste, comme tu sais, ah oui, c'est ça que je veux faire.
0: Promesse tenue. Rondi Lauro a joué du Miles Davis durant toute sa carrière. Professeur de musique à l'Université de Montréal le jour, oiseau de nuit dans les bars de jazz ou sur scène plusieurs fois par année, comme ici au Upstairs de Montréal.
1: C'est sûr que quand on rentre dans nos improvisations, donc là, je suis Rondi Lauro, mais quand même, dans l'esprit de Miles, j'essaie de garder des inflexions de Miles Davis dans la trompette, entre le mi et le fa. On a... Puis là aussi, entre le la et le si bémol... C'est ça, c'est signature de Miles Davis.

0: Avec l'album Kind of Blue en 1959, c'est le triomphe du jazz modal, une mélodie prolongée sur un seul accord, une économie de notes, mais beaucoup de sensibilité et de profondeur.
1: Quand on me demande c'est quoi la pièce la plus difficile de jouer de Miles Davis, on a Blue and Green qui est probablement l'affaire la plus difficile. C'est pas nécessairement point de vue de technique, mais c'est la façon de jouer qui est difficile. Parce que Miles, il y avait une façon de jouer avec l'espace. Ce genre d'espace et silence.
0: Miles Davis a poussé la simplicité à son extrême avec So What.
1: Voyez-vous comment c'est très, très, très simple. C'est juste deux notes là, qui se transfèrent.
0: Miles était constamment à la recherche de sa propre voix et se réinventait lui-même à chaque décennie. Il a inspiré des générations de musiciens.
1: Il lui permettait de trouver leur propre voix aussi. Comme John Coltrane, Cannonball Adderley. Il ne parlait jamais à ses musiciens. Il les laissait jouer. Il arrivait, puis il commençait la pièce, puis les musiciens embarquaient. C'était leur répertoire, mais on ne savait jamais comment ça va sortir.

0: Un bel exemple d'improvisation, c'est la musique qu'il compose pour le film de Louis Malle, Ascenseur pour l'échafaud, en 1957. Miles Davis est debout devant l'écran qui diffuse le film en noir et blanc et les notes sortent de sa trompette, au même rythme que les pas lents de Jeanne Moreau dans les rues de Paris, à la recherche de son amant, coincé dans un ascenseur.
1: Vous n'avez pas vu, monsieur Davis?

0: Carnet des arts. Et pour aider les jazzophiles à mettre au point leur agenda de fin de semaine, nous ajouterons à ce carnet l'horaire des soirées Miles Davis au Black Bottom, 22 Est rue Saint-Paul, dans le Vieux-Montréal. Il y aura présentation ce soir et demain soir à 9h30, 11h et 1h.
1: Miles Davis est venu plusieurs fois à Montréal, en 1968, dans cette archive sonore de Radio-Canada. Ou encore, au Théâtre Saint-Denis, en 1985, il y a plus de 40 ans.
2: J'étais assis dans la première rangée, puis Miles, il faisait tout le long de la scène, aller-retour. Alors, à un moment donné, il arrête devant moi. Puis, il m'a regardé, puis il a joué pendant peut-être une trentaine de secondes. J'ai vraiment trippé.
1: Miles Davis revient une dernière fois en 1990 pour 3 concerts à guichet fermé. Il meurt l'année suivante à l'âge de 65 ans, emporté par une pneumonie.
3: Et le célèbre trompettiste Miles Davis n'est plus.
1: Il laisse un grand héritage et sa musique continue de remplir des salles. Depuis 16 ans, Ron DiLauro interprète les pièces de l'album Kind of Blue sur les scènes du Québec et il ne s'en lasse pas.
2: Parce que c'est de la belle musique, c'est timeless, c'est hors du temps. Et on a tellement de liberté avec ça, c'est jamais pareil. T'sais.
4: Avez-vous de la relève pour jouer du Miles Davis, des jeunes musiciens qui peuvent gagner leur vie?
2: Un de mes anciens, Rémi Cornier, maintenant, il est il commence à se faire très connaître. Il va jouer une version d'Ascenseur Échafaud au Festival de Jazz aussi. Je pense la veille de mon spectacle. Donc, je suis très fier de lui et toutes les choses qu'il fait. Alors, Miles is Miles. Tu veux dire, on va jamais perdre l'intérêt de parce qu'il continue d'être une inspiration. Tu veux dire, des hommages à Miles Davis, là, on a pour l'éternité.
5: C'était, en rediffusion, un reportage de Myriam Fimbry.

Oh, c'est difficile d'interrompre Miles Davis, mais la première heure de Tout Terrain s'achève. Vous avez des questions, des commentaires à propos des contenus variés qu'on vous présente? Vous pouvez tout nous communiquer via la bulle de conversation sur l'application audio et certains d'entre vous d'ailleurs ont déjà commencé. Merci beaucoup de nous faire savoir que vous êtes là. Nous, on vous revient tout de suite après le bulletin de nouvelles, entre autres avec les souvenirs du déluge, les 30 ans du déluge au Saguenay.

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2: Ici Rebecca Kwan, voici les informations. L'Espagne a remporté la Coupe du monde de soccer en battant en prolongation le tenant du titre, l'Argentine, par la marque de 1-0 dans la grande finale du tournoi qui s'est joué au New Jersey. Partout au pays, les partisans des deux équipes se sont rassemblés pour vivre ensemble cette finale très serrée. Emma Guerrero-Dufour a préparé ce reportage.
3: Du haut d'un balcon de la Petite Italie à Montréal, Pierre célèbre la victoire de l'équipe qui méritait, selon lui, de gagner.
4: Ils ont eu une Coupe du Monde très facile, l'Argentine, mais ils se sont fait éliminer par l'Espagne qui a eu une Coupe du Monde beaucoup plus difficile. Ils ont vraiment bien performé, l'Espagne, j'ai trouvé ça vraiment beau.
5: Dernière 10 minutes, c'était vraiment là qu'on avait beaucoup de tension. Mais l'Espagne a mérité gagner, il a joué très bien.
3: Dans ce quartier qui vibre au rythme du soccer, chaque Coupe du Monde, de nombreux partisans argentins se sont aussi donné rendez-vous. Devant le café qui diffuse le match, les sourires ont fait place à des sourcils froncés après le but espagnol. Comme pour cette femme et son fils de 6 ans, tous deux admirateurs de Lionel Messi.
6: Très triste, oui, mais c'est bon, c'est ça le football.
7: C'est un jeu, on peut gagner, on peut perdre, c'est les règles.
3: Les partisans de l'Argentine qui ont entonné ces chants sans relâche tout l'après-midi continuent même après la défaite.
8: Aujourd'hui, on a perdu, mais à la prochaine, on va gagner.
9: Faut toujours faire la fête, faut toujours célébrer.
3: Célébrer, ça, les partisans argentins savent le faire. En témoigne cette rue remplie de maillots bleus et blancs qui dansent, trinquent et chantent leur amour pour ce sport. Ici Emma Guerrero-Dufour, Radio-Canada, Montréal.
2: Les feux de forêt qui brûlent d'un bout à l'autre du pays continuent de se multiplier. Les quelques 1000 brasiers dénombrés jusqu'à maintenant ont détruit jusqu'ici plus de 3 millions d'hectares de forêt. Les incendies frappent surtout les territoires du Nord-Ouest et l'Ontario. Le territoire de la Première Nation de Whitewater Lake, dans le Nord-Ouest ontarien, est en bonne partie détruit. En Colombie-Britannique, une alerte d'évacuation a été lancée dans le sud-est de la province.

0: des 10 dernières années en zone nordique, selon Léa Bédard-Beaulieu, porte-parole de la SOPFEU.
1: On a eu jusqu'à maintenant, en 2026, au-dessus de 270 incendies. Habituellement, à pareille date, c'est plutôt une cinquantaine.
0: Le Canada devrait-il en faire plus pour combattre les feux, comme le réclame le président américain Donald Trump? Selon le chercheur chez Ressources naturelles Canada, Yann Boulanger, différentes initiatives sont déjà observables au pays, comme changer le type de végétation autour de communautés pour mieux les protéger.
2: Il faut comprendre que ce serait tout simplement impossible de combattre, de supprimer tous les feux. C'est pas une seule stratégie qui va fonctionner.
0: Seulement dimanche, une quarantaine de nouveaux feux se sont déclarés au pays. Ici Charles-Antoine Boulanger, Radio-Canada, Montréal.
3: Sur la scène internationale, les États-Unis ont lancé une nouvelle salve de bombardements contre l'Iran pour une 9e nuit consécutive, selon le commandement central américain. Téhéran a répliqué pour sa part avec d'autres attaques contre des alliés de Washington dans la région. Le président américain a affirmé que les frappes se veulent à la mémoire des militaires américains tués dans la région récemment. Washington a ajouté que l'objectif est de détruire les capacités militaires iraniennes près du détroit d'Ormuz. Le résumé d'Hugo Métro.
4: L'armée américaine frappe l'Iran. Washington dit vouloir punir Téhéran pour la mort de militaires américains. Mais la riposte iranienne est immédiate. Téhéran vise plusieurs pays alliés des États-Unis, notamment Bahreïn, le Koweït et aussi plus loin jusqu'en Jordanie. Les sirènes retentissent dans plusieurs villes du pays. Un missile iranien est intercepté avant d'atteindre Aqaba, à la frontière avec Israël. L'État hébreu met aussitôt Téhéran en garde. Le ministre israélien de la Défense prévient que son pays ripostera de toutes ses forces si son territoire est attaqué. Selon la maîtresse de conférence à l'université de Tours, Elisabeth Shepherd-Selam, une implication d'Israël marquerait un nouveau cap dans le conflit.
5: Je pense que ça va pas garder et là, effectivement, les frappes seront encore plus dures si Israël rentre ou si Israël est frappé.
4: La chercheuse pense que les négociations pour un accord de paix sont à l'arrêt.
5: On a du mal à voir où des négociations peuvent mener. Soit il y aura une victoire militaire ou ils vont trouver une sortie, mais on n'est pas proche de cette sortie.
4: Les espoirs de paix n'ont pas disparu, mais ils semblent maintenant un peu plus lointains. Ici Hugo Métro, Radio-Canada, Montréal.
3: En terminant, au Venezuela, un nouveau bilan provisoire du double séisme qui a secoué le pays le 24 juin s'établit maintenant à plus de 5200 morts. Le nombre de blessés reste stable à plus de 16 700. C'est ce qui conclut les informations.

Décidément, c'est un été d'anniversaire. Après les 50 ans des Jeux, voici les 30 ans du déluge du Saguenay, alors qu'en un peu plus de deux jours, 300 mm de pluie ont ravagé et changé la région pour toujours. La petite Maison Blanche qu'on voit sur toutes les photos a tenu le coup et est devenue un musée. Les humains aussi ont tenu le coup. Vous le constaterez en entendant les propos de Léon Simard, maire à l'époque de Ferland et Boileau, un petit village complètement dévasté lorsqu'une digue a cédé. Ceux qui vivent des catastrophes de la sorte ou qui habitent dans des régions où elles pourraient survenir sont peut-être portés à vouloir apprendre des techniques de survie. Les stages de survivalisme sont populaires ici comme en Europe et le collègue correspondant en Europe, Frédéric Arnould, a rencontré des participants. Et puis, en fin d'émission, notre lauréate de l'ombre, Elle Peters, 18 ans, d'héritage guyanais, acadien et micmac, s'investit totalement dans des causes sociales et humanitaires. Elle défend les droits des jeunes francophones et se bat contre l'exclusion. Tout ça inspiré par ses propres expériences de racisme et d'intimidation en Nouvelle-Écosse. C'est reparti pour Tout Terrain, version estivale.

0: 1996. Déluge que j'ai couvert.
1: But these assurances are doing little for people in remote communities like Rivière Éternité, just down the Saguenay River from Ville de la Baie. Today, in the small village of 500, a steady stream of cars was leaving. People who had been stuck for five
0: days. Eh oui,
1: days
0: en anglais. J'avais été prêté à la radio de CBC qui avait besoin d'une journaliste bilingue dans une région plutôt francophone. Nous parlerons dans quelques minutes en entrevue de Ferland et Boileau, une des communautés les plus affectées. Mais avant, Yannick Dumont-Baron a préparé ce rappel des immenses dégâts causés par ces 300 mm de pluie tombée en 50 heures, en plus de faire une dizaine de morts.
2: C'est un drame dont la portée se transpose mal en son. Difficile d'imaginer la force de ce torrent d'eau qui cascade dans les rues défoncées, contournant des maisons assiégées. Ce déluge, c'était le résultat de pluies exceptionnelles, rappelait la journaliste Vicky Boutin, des pluies qui se sont déversées rapidement sur des terres déjà saturées.
3: Les 19, 20 et 21 juillet 1996, plus de 250 mm de pluie tombent sur la Côte-Nord, Charlevoix et surtout sur le Saguenay-Lac-Saint-Jean. Les rivières gonflent à vue d'œil, emportant des dizaines de routes et des centaines de bâtiments.
2: Ce sont surtout des images qui ont marqué les esprits. Cette voiture poussée par les eaux, ces ponts emportés, ces immenses coulées de boue. Et bien sûr, cette petite maison blanche qui a résisté à la pression des eaux.
4: On voyait la maison que l'eau arrivait dedans. Là, il y avait beaucoup de gens. Ils gageaient. Quand est-ce qu'elle va partir?
2: Ce sont les parents de Guy Genet qui ont construit la petite maison à Chicoutimi, depuis devenue Saguenay. Au micro de Météo Média, le fils se rappelle de la foule qui observait l'eau assaillir la demeure.
4: Parce que quand j'étais petit, j'avais à peu près 12 ans, mon père l'avait bien surélevé puis l'avait bien ancré au roc. C'est pour ça qu'elle venait d'ailleurs.
5: Ce que les gens qui gageaient savaient pas.
4: Ben voilà, c'est ça.
2: Au deuxième jour de la catastrophe, le journaliste Louis Lemieux témoignait lui aussi de l'impuissance des résidents devant Dame Nature.
6: On peut pas faire plus que de se croiser les doigts et d'attendre. Ce qu'on peut encore faire, c'est de se préparer pour le pire. C'est ce que les
2: le pire à ce moment était lié aux nombreux réservoirs et barrages qui peuplent la région. Craignant que certains ne cèdent sous la pression, l'évacuation de milliers d'habitants a été organisée en toute vitesse.
7: Toute la nuit, les camions et les avions des Forces armées canadiennes ont fait la navette vers la base de Bagotville pour y apporter ce qu'il faut pour venir en aide aux milliers de personnes évacuées de toute la région.
8: C'est dangereux, pour tout ça. La rivière était très haute. Elle était très épeurante. On avait peur que ça nous arrive sur le dos, tu sais. Il disait que le barrage allait sauter.
9: Énervant. On a pogné les enfants, puis on a parti de suite. Hein?
10: Je sais pas si tu sais, mais quand tu dis « faut que je parte de la maison », c'est quoi tu apportes, c'est quoi?
11: Non. J'ai amené mon disque dur parce que tout était là-dessus. Mais sinon, on est parti avec le chien, puis on était sûr de rentrer le soir. Donc,
2: L'eau et la boue ont fait 10 morts, un bilan qui aurait pu être plus lourd sans l'évacuation de plus de 10 000 résidents. Côté matériel, les dégâts sont très importants. Beaucoup de routes et de ponts étaient endommagés, de même que les installations de nombreuses entreprises. À l'époque, Bernard Landry était vice-premier ministre du Québec.
12: Un très grand nombre de barrages et de centrales ont subi des dommages considérables. Dans certains cas, il y en a pour plusieurs jours, sinon semaines.
2: La facture totale des dégâts dépasse le milliard de dollars, dont au moins 200 millions pour les particuliers seulement.
13: Pas trop beau, hein? C'est pas trop beau.
2: Entrer dans une maison touchée, c'était découvrir les ravages des eaux et des boues. Le journaliste Michel Jean avait accompagné Michel Simard.
14: Ça a mis plus haut, tu sais. Ça a parti d'ici, il y avait 26 pieds ici dedans. Ça a parti de là.
15: Ça, c'est votre entreprise, ça, ici.
14: Oui.
15: Comment ça fait, Michel?
14: Non, ce que c'est que je pense, c'est que... on a travaillé toute une vie pour ramasser quelque chose, puis... le proche de la retraite, puis on n'a plus rien.
16: Il y a énormément de maisons qui ont été détruites, des chalets, puis tous ces déchets-là sont rentrés dans la forêt. Il y a du styrofoam, du papier, des bois de construction.
2: Après le nettoyage, le gouvernement québécois a mandaté une commission pour tirer des leçons de ce désastre naturel.
17: Nous n'avons rien caché. Nous ne voulons rien cacher à la population. et la population.
2: Ministre de l'Environnement à l'époque, David Klisch s'intéressait notamment aux nombreux barrages de la région et aux digues qui ont été ouvertes par endroits afin de réduire la pression dans les réservoirs gonflés à bloc par les pluies.
18: Après le rapport Nicolet, la gestion, la conception et la construction des barrages devront être revus sérieusement, de même que l'aménagement du territoire en regard des zones inondables.
2: Le rapport ne désigne pas de responsable, mais il montre du doigt Stone Consolidated, entreprise privée propriétaire d'un grand barrage qui a cédé en amont de quelques municipalités. Le commissaire Roger Nicolet, au moment de rendre son rapport public.
19: Si les vannes avaient pu être ouvertes, les vannes du barrage de béton avaient la capacité d'évacuer les apports lors de la crue de juillet dernier.
2: La plupart des recommandations de la commission Nicolet ont été mises en place. Depuis, il est notamment beaucoup plus difficile d'obtenir les permis pour construire dans une zone inondable.

0: C'était un reportage de Yannick Dumont-Baron qui se termine par la chanson de Lara Fabian, interprétée par de nombreux artistes québécois dans le cadre d'un concert bénéfice pour les victimes du déluge du Saguenay. Une des localités les plus durement touchées par le déluge en 96, c'est Ferland et Boileau, une petite municipalité rurale qui comptait environ 700 habitants au moment du sinistre. Située directement en aval du réservoir du lac AA, elle a subi vraiment de plein fouet les conséquences de la rupture de la digue de terre survenue le 20 juillet. Pour marquer le 30e anniversaire de l'événement, je joins celui qui était maire de Ferland et Boileau en 96, Monsieur Léon Simard. Bonjour.
1: Bonjour, madame.
0: Ça vous a rappelé beaucoup de choses, là, cette capsule, je présume, parce que Ferland et Boileau, c'est la seule municipalité du Saguenay où l'ensemble de la population a été évacuée.
1: Exactement, oui. La population a été évacuée. Il y en avait une partie qui est demeurée sur la base militaire, et c'est les militaires qui en ont pris soin. Et l'autre partie, ben, il y avait des parents à la Biche, Outimi-Jonquière, qui ont récupéré leurs parents. Puis les gens sont demeurés là pendant 5 semaines.
0: Ce jour-là, le 20 juillet 96, vous savez que la digue va céder?
1: Oui, je le sais parce que il y avait des chalets et une auberge sur le bord du lac Aron qui était devenue la propriété de la municipalité. Et j'avais nommé une directrice générale l'année d'avant, je pense. Et on était en communication, puis c'est elle qui m'a appris que la digue avait cédé, que la route était coupée entre le lac Aron et le village de Boileau. Et ensuite, la route a coupé entre le village de Boileau et le village de Ferland, et ensuite entre Ferland et la baie.
0: Ouais, moi, je me souviens, j'ai couvert le déluge, et puis on s'était posé en hélicoptère dans le fond du lac. Le lac était complètement vide.
1: Oui.
0: C'était quelque chose, quand même.
1: Ben, quand on l'avait vu normal, là, plein, avant que la digue cède, c'était un beau lac. Le comité citoyen opérait un camp d'accueil avec un terrain de camping. C'était magnifique. Et il y avait quelques chalets de construits autour, mais comme le terrain appartenait à Consol à l'époque, disons que la villégiature était très, très limitée.
0: Mm-hmm. Dans quel état d'esprit vous étiez, là? Comment on fait pour rester calme là, quand on sait que tout son monde doit partir puis qu'on veut bien sûr éviter qui que ce soit là, qui soit pris par le déluge?
1: Rester calme, je suis probablement resté calme parce qu'il y avait tellement de décisions à prendre, de gens à convaincre. Ben, il y avait des gens qui voulaient pas partir, premièrement, puis les convaincre de partir parce que tout était coupé, il n'y avait plus d'électricité, il n'y avait plus de téléphone, mais les cellulaires étaient très rares à l'époque. Et les routes étaient coupées, comment faire? On ne pourrait pas vous nourrir, etc. Alors, ça a fini par... le lundi matin, on est resté, je pense, moi j'en avais gardé là des gens pour commencer la reconstruction, je pense que j'en avais gardé une dizaine, et il y avait quelques chalets sur le territoire dont les gens étaient pas sortis, qui sont venus à la municipalité puis qu'on a fait évacuer.
0: Vous parlez de reconstruire, il n'y avait pas été question de complètement fermer le village vu que tout était détruit, disaient les fonctionnaires?
1: Oui, madame. À un moment donné, je pense que ça faisait au-dessus d'une semaine là, qu'on travaillait. Et est arrivée une gang de fonctionnaires. Excusez le mot gang, là, mais c'était ça. Il y avait une gang de fonctionnaires qui sont arrivés. Puis là, on s'est réunis à l'école parce que j'avais réquisitionné une partie de l'école. Puis on s'est réunis, puis là, ils commencent. Et ça serait bien plus facile pour vous autres si vous alliez en ville. Vous auriez quand même accès à votre territoire. Là, le sang commence à me bouillir un peu. et à un moment donné, ils ont lâché le morceau. Si on fermait vers l'Emboileau, puis on vous déménageait en ville, puis on payait, puis on rachetait les terres, etc. Là, j'ai éclaté, puis j'ai dit au sous-ministre régional, sors-les d'ici parce que ça va mal tourner. Ils vont me passer sur le corps avant de faire l'Emboileau.
0: Donc, vous vous sentiez un peu lâché, là?
1: Oui, mais disons que ça n'a pas duré longtemps et je sentais que le sous-ministre régional était pas d'accord avec cette décision-là. Ça, j'ai eu l'impression que ça venait d'un haut fonctionnaire à Québec. Là, et moi, je me souvenais quand ils ont... vous avez sûrement pris connaissance de ça, quand ils ont fermé des villages en Gaspésie. Là.
0: Oui, bien sûr.
1: Et ça ressemblait à ça, là. Vous êtes mal pris, on va vous fermer, on va vous emmener en ville, ça va être plus facile de contrôler tout, puis etc., etc., là, pour les fonctionnaires. C'était, d'après moi, c'était pas un ordre politique, d'après moi, c'était un ordre de haut fonctionnaire. Une suggestion, c'était peut-être pas un ordre, là, mais...
0: Faut vraiment que je vous fasse parler de la digue, donc qui a cédé, du rôle que la Stone Console a joué là-dedans. Vous êtes allé devant la commission Nicolet. Qu'est-ce que vous leur avez dit?
1: Mon Dieu Seigneur, que c'est que je les ai dit?
0: Ben, en fait, est-ce que c'était la faute de la Stone Console qui avait comme juste pas garder en place le personnel pour savoir quoi faire avec une digue à ce moment-là?
1: Non seulement il n'y avait pas le personnel pour l'entretenir, mais les dirigeants de l'usine console à l'époque ne savaient même pas qu'il y avait une digue ou la CAO. Donc, il n'y avait personne qui allait l'entretenir. Et puis les gens du secteur Boileau allaient se baigner, ça faisait une petite plage, puis les gens du secteur Boileau allaient se baigner là, dans le lac. Puis ils n'ont jamais vu personne aller vérifier l'état de la digue. Puis les gens qui gardaient le lac Aron, le camping et l'auberge ont jamais vu des spécialistes de console vérifier la digue. Mm.
0: En tout cas, les gens de Ville-de-l'Abbaye, ils l'ont su qu'il y en avait une digue quand l'eau est arrivée dans leur cour.
1: Oui, les gens de Boileau aussi, parce qu'il y a plusieurs résidences de Boileau qui ont disparu aussi du secteur Boileau.
0: Qu'est-ce qui reste 30 ans plus tard? Qu'est-ce qui reste du déluge? Est-ce que c'est encore un traumatisme?
1: Pour certaines gens, oui. Parce que ils ont tout perdu, puis ils ont été obligés de déménager, puis il y en a beaucoup qui sont décédés. Ça reste encore dans l'esprit. J'écoutais là dans votre petit bout d'interview que vous avez passé là, Michel Simard entre autres là.
0: Oui.
1: Il est rendu ici, lui aussi à la baie là. Puis des fois je le rencontre par hasard, puis on. La première chose qu'on parle, là, c'est comment ça va depuis le déluge, puis es-tu bien installé, y penses-tu encore, puis mais craint qu'il y pense encore, il a perdu sa maison, il a perdu son entreprise.
0: C'est, ouais. Ça.
1: Puis, mais, même s'il est rendu ici à la baie et qu'il n'y a plus de danger, on y pense.
0: Il y a des bons souvenirs aussi quand même, non? La solidarité des gens?
1: Ah oui, ça c'est le plus beau souvenir, ça. Tout de suite le lundi matin, là, j'avais une dizaine de personnes avec moi, puis là, ben, c'est qu'on fait. On vide les réfrigérateurs et les congélateurs dans chaque maison. Vous faites le tour de la municipalité. Vous avez des camions à Ferland. Il y a des chauffeurs de camions puis des camions à Ferland puis à Boileau. Vous prenez du monde puis vous videz les maisons. S'il faut que vous brisiez des vitres le moins possible, faites le moins possible de dégâts, mais vous videz tout ça parce que les gens, ils sont pas capables de réintégrer le maison, ça va pourrir là, puis ça va venir insalubre. Alors, faut vider tout ça.
0: Léon Simard, ancien maire donc de Ferland-Boileau au moment du déluge du Saguenay en 96. Merci beaucoup d'avoir partagé vos souvenirs avec nous.
1: Ben, ça me fait bien plaisir, madame.
0: Merci, au revoir. Portez-vous bien.
1: Merci, vous aussi.
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0: Pensez-vous que dans le monde chaotique dans lequel nous vivons, les conflits, la nature qui se déchaîne, un stage de survie vous serait utile? Le survivalisme a le vent dans les voiles et tant en Europe qu'ici, les stages font le plein de participants. Et ça, qu'il s'agisse de comprendre comment sortir vivant d'une guerre ou d'une catastrophe naturelle. Notre correspondant en Europe, Frédéric Arnould, a suivi quelques stagiaires.
1: Ouais. Il n'y avait pas de carte SIM.
2: Pas de carte SIM, pas de connexion, quoi possible.
3: Nous sommes dans le Périgord, dans le sud-ouest de la France. Cela fait une vingtaine d'années que Denis Tribaudeau offre des stages de survie en nature.
2: Il y a une plante à retenir en tant que survivor si vous ne voulez pas crever de faim, c'est de cueillir des orties et les manger.
3: Les participants doivent ainsi apprendre à savoir reconnaître les plantes comestibles, éviter les dangers et surtout comment trouver de l'eau en pleine nature.
4: Ben regarde, hein, comme elle est magnifique cette eau ici. Hein.
2: On prend l'eau, pas en surface, parce que vous voyez, en surface, il y a de la poussière, il y a du pollen, il y a des trucs qui flottent. Là, ils sont partis sans nourriture, sans feu, sans briquet et sans téléphone portable connecté. Moi, j'essaye de faire en sorte que les gens aient confiance en eux, confiance en son prochain. Et rien de pire que de dire, moi, je vais survivre plus que les autres parce que moi, je sais, je vais me calfeutrer avec mes litres d'eau potable, mes kilos de pâtes et de raviolis, et puis je vais survivre 6 mois de plus que l'autre parce que l'autre, il est con, il a pas pensé à faire du stock. Et non, moi, je trouve pas ça, c'est trop facile en définitive.
5: Tu vois le pouce là?
6: Pourquoi on ferait pas un...
4: Un demi-cercle en le mettant ici, là, en mettant plein de bois comme ça.
3: Ces apprentis survivalistes doivent aussi construire un abri pour la nuit en pleine forêt, avec les moyens du bord, c'est-à-dire pas grand-chose. Une expérience très utile pour Momo, un habitué de ces stages.
7: Pouvoir m'adapter facilement si jamais je me retrouve dans des situations où je me retrouve à la forêt, à essayer de manger des fourmis, des larves, on verra bien. Mais c'est ça qui me motive, et puis être proche de la nature. Ouais. Parce que c'est la base.
8: Au moins, tu plantes deux trucs avec deux trucs en vie et puis hop, tu te fais ton...
3: Pour Juliette, une psychologue, ce genre de stage répond à un réel besoin dans le contexte géopolitique actuel.
9: Le climat dans lequel on vit actuellement est quand même très très anxiogène, avec peut-être un besoin de retour aux sources aussi. Il y a quand même, je pense, de réels événements qui font qu'on peut se poser beaucoup de questions et peut-être, voilà... Mal dormir la nuit parfois, quoi, ou voilà, ruminer un peu autour de ça. Enfin, en tout cas, moi, de mon côté, ça m'arrive.
3: Les stages de survie ont en tout cas la cote, selon Denis Tribaudeau.
2: Ça grossit d'année en année, donc oui, le succès se dément pas, ouais.
10: Ouais. La concurrence, elle est forte.
2: Bah, la concurrence, quand on a commencé, elle n'existait pas. Ou très, très peu, a été très marginale. Donc oui, fatalement, c'est beaucoup plus fort qu'il y a 22 ans.
11: Là, on est sur la partie potager. Il y a une partie du verger un peu plus loin, une autre partie là-bas.
3: Le survivalisme, Rémi le pousse un peu plus loin. Ce Breton qui s'est installé dans la campagne suisse près de Lausanne a atteint tout un niveau d'autonomie en cas de crise majeure. Autosuffisant en nourriture, en eau, avec son propre système de filtration de son puits, mais aussi en énergie renouvelable avec le solaire.
11: Par exemple, en cas de blackout, mes voisins, ils ont plus d'eau, plus d'électricité. Et ben, avec mes panneaux solaires, mes batteries, ben, je suis capable de recharger pour leurs petits appareils électriques.
12: Alors ça, c'est quel kit, ça?
11: Ça, c'est le kit NRBC.
3: Il nous montre aussi son kit pour survivre à une attaque nucléaire, biologique ou chimique. Des masques à gaz, de l'iode, mais aussi des trousses de soins.
11: Ou alors, tout ce qui est problème sur centrale nucléaire ou bombe nucléaire. Alors, ça coûte de l'argent, ça prend du temps, ça c'est sûr, faut être réaliste. Il y a beaucoup de personnes qui pensent que je suis complètement angoissé. C'est pas du tout le cas. Pour moi, j'ai un plan A, un plan B, voire un plan C. Et ben, ça me stresse plus. Et je vis très sereinement, je dors très bien le soir. Et je ne suis pas en train de me dire, si jamais il y a une guerre nucléaire, une attaque de zombies, je suis plutôt pragmatique. Décompresse, du scotch.
3: Vu le succès de ses livres publiés sur l'autonomie, mais aussi de ses vidéos sur les réseaux sociaux, il comprend très bien ce besoin d'une partie grandissante de la population d'être mieux préparée.
11: Je pense que c'est sain de temps en temps de faire prendre conscience aux gens, dire « Ok, demain, plus de courant, tu fais quoi ?»« J'allume une bougie. »« Ok, ça c'est la lumière. Ton frigo, tu fais quoi ?»« Comment ça mon frigo ?»« Bah oui, tu as peur de la nourriture. »« Ah bah je mentionne mon frigo. »« Ok. » »« Et pour boire ?» Bah, j'ouvre le robinet. Oui, bah non, les stations de pompage, ça fonctionne comment? J'ai deux bouteilles de vin à la cave. Super, tu vas tenir longtemps avec ça. Ok, et du coup, si t'es blessé, tu fais comment? Bah, j'appelle le pompier. Bah non, ton téléphone, plus de batterie. Et je pense que c'est important de temps en temps d'être alarmiste, de faire peur aux gens, pour qu'ils puissent se rendre compte qu'ils ont quand même un minimum d'insécurité et qu'ils puissent se préparer.
2: Et là, je fais le triangle du feu. Vous êtes au courant du triangle du feu ?
3: Dans le Périgord, c'est survivalistes en herbe qui auront aussi appris à faire du feu juste en frottant deux morceaux de bois ensemble, sont plutôt satisfaits de leur expérience. Après avoir mangé en un peu moins de deux jours, une petite soupe aux orties et plantes locales. Laetitia se dit maintenant prête.
13: S'il y a un gros crash, un gros truc, plus de gaz, plus d'électricité, et on peut se faire à manger, on peut se débrouiller chez nous.
2: Donc si vous avez compris ça, vous avez tout compris à l'orientation avec les étoiles, c'est l'essentiel. Après le reste, ça sert à draguer, à flamber.
3: Mission accomplie pour celui qui a organisé plus de 1600 stages de ce genre. Denis Tribaudeau croit qu'en cas de crise, c'est l'humain qui l'emportera.
2: Il faut d'abord travailler pour pas que ça arrive. Donc aller comprendre l'autre et puis essayer de lier des liens d'amitié, de business ou d'amour peut-être avec l'autre qui nous faisait peur à la base. Et puis tout compte fait, on se rend compte que c'est un humain.
14: Ah, vous avez mis de l'amande dedans ? Ouais. Vous voulez qu'on en rajoute ?
3: Pour lui et ses stagiaires, la nature et la campagne seront salutaires le jour où tout ira mal.
0: C'était un reportage de Frédéric Arnould.

0: cette semaine, le thème musical qu'on vous concocte chaque dimanche pour notre série sur le 250e anniversaire de l'indépendance des États-Unis nous plonge directement dans l'angle qu'on a choisi de traiter, la citoyenneté américaine conférée par le droit du sol garanti par le 14e amendement de la Constitution adopté en 1868. Un droit qui a été maintenu dernièrement par la Cour suprême, ce dont je discute tout de suite avec Maître Olivier Piton, avocat en droit civil au barreau de Paris et de Washington, que je joins à Washington. Bonjour, Maître Piton.
1: Bonjour.
0: Alors, d'abord, peut-être expliquer ce 14e amendement, la section 1, qu'est-ce qu'elle dit au juste à propos du droit du sol?
1: Ben, comme vous l'avez très bien dit, c'est un amendement extrêmement important dans l'histoire de la Constitution américaine. Il date du lendemain de la guerre de sécession en 1868 et en fait, il proclame le droit du sol, c'est-à-dire qu'il explique que toute personne née sur le territoire américain devient citoyen ou citoyenne américaine. Et donc, c'est un droit fondamental mis en place au moment où le pays sortait d'une guerre civile et où il fallait donner des droits à tous les citoyens et en particulier à ceux qui ne l'étaient pas complètement ou qui étaient en train de le devenir, à savoir les anciens esclaves. Et donc, il a été d'une certaine manière sacralisé, cet amendement. Il est extrêmement important, il est si important que la Cour suprême, comme vous l'avez rappelé il y a quelques jours, a rappelé le fait qu'il ne pouvait pas être, que cet amendement ne pouvait pas être modifié, en tout cas tel que le souhaitait l'administration Trump.
0: Oui, parce qu'on a entendu Donald Trump dire c'était pour les enfants, ça s'appliquait seulement aux enfants d'esclaves, ce n'est pas pour les enfants de riches chinois là, qui viennent accoucher sur le territoire américain. C'est un des premiers décrets présidentiels qu'il fait, Donald Trump, là, cette abolition du droit du sol.
1: Absolument, ça date du 21 janvier 2025, c'est l'un des premiers décrets présidentiels qu'il signe. Ce qu'il explique et ce que l'administration explique, c'est que effectivement, vous avez raison, c'était un amendement qui était à l'origine destiné à donner la citoyenneté aux anciens esclaves. Il explique derrière que le droit du sol a été dévoyé avec des personnes qui viendraient aux États-Unis pour accoucher et donc octroyer la citoyenneté américaine à leurs enfants. Donc l'utilisation par l'administration d'un petit bout du premier alinéa du du 14e amendement était dans la législation, sous-entendu sous la législation, sous l'égide de l'ordre américain. Ces personnes-là peuvent être citoyennes américaines et donc ce qu'expliquait l'administration Trump, c'est que les personnes arrivées illégalement sur le territoire américain ne pouvaient donc pas obtenir la citoyenneté. Et la Cour suprême a dit non, il n'y a pas de remise en cause du droit du sol en tant que droit fondamental.
0: Alors, c'était tellement important pour le président Trump qu'il s'est rendu à la Cour suprême pour assister aux audiences sur la question, ce qui est très rare de la part d'un président américain, surtout d'un président américain qui se vante d'avoir une cour conservatrice qu'il a lui-même façonnée, donc en laquelle, en principe, il a confiance.
1: Voilà, et en fait, alors ça n'est pas la première fois que la Cour suprême s'oppose à Donald Trump, même si c'est assez rare, mais c'est arrivé un certain nombre de fois, y compris d'ailleurs sur les tarifs douaniers, et ce qui a démontré que la Cour suprême était certes à majorité conservatrice, mais elle n'était pas forcément trumpiste ou trumpienne. Et effectivement, vous avez également eu raison de rappeler qu'il s'est rendu aux auditions, ce qui était assez rare, pour ne pas dire rarissime de la part d'un président américain en exercice, pour montrer l'importance qu'il portait à une modification du 14e amendement. La Cour suprême a estimé que même, puisqu'en fait on était vraiment en droit, la Cour suprême a estimé que même une personne qui n'était pas en situation régulière aux États-Unis, si elle donnait naissance à un enfant, cet enfant devenait automatiquement américain par le droit du sol. La lecture du 14e amendement par la Cour suprême est une lecture globale, qui ne fait pas de différence entre ceux qui sont légalement sur le territoire américain et ceux qui sont illégalement sur le territoire américain. Et donc, elle a estimé qu'il n'y avait pas de différence à faire et que toute personne née sur le territoire américain était un citoyen américain.
0: C'est vraiment très, très important. On parle d'à peu près 200 000 personnes, je crois, par année qui obtiennent ainsi la citoyenneté américaine, si je ne me trompe pas.
1: Et c'est même, ça a été même plus que ça dans les années précédentes. Et donc, l'argument politique, pas l'argument juridique, mais l'argument politique était de dire il y a un dévoiement de l'utilisation du 14e amendement avec des personnes qui viennent illégalement sur le territoire américain et qui dont les femmes accouchent pour que leur enfant obtienne la citoyenneté américaine et pour que les parents puissent rester. Donc il y avait effectivement un dévoiement. Mais la Cour suprême ne s'est pas appuyée sur l'argument politique parce que ça n'est pas son rôle, elle s'est appuyée sur un argument juridique, et l'argument juridique c'était de dire est-ce qu'on fait une différence entre ceux qui sont les personnes qui sont sous la juridiction américaine, sous-entendu les personnes légalement sur les territoires américains, ou qui ne sont pas sous la juridiction américaine parce qu'elles seraient illégalement sur le territoire américain. Et la Cour suprême, avec cet argument juridique-là, a refusé de suivre l'administration Trump. Elle n'a pas jugé politiquement, elle a jugé juridiquement. Et juridiquement, la réponse était non, on ne peut pas faire de différence, pour une raison d'ailleurs assez simple, parce qu'en fait, le présupposé de l'administration Trump était assez fragile. Même une personne en situation irrégulière aux États-Unis est évidemment soumise aux lois américaines. Et à partir de ce moment-là, il n'était pas possible pour la Cour suprême de dire autre chose que ce qu'elle a dit, et donc de valider le fait que le 14e amendement est un tout et qu'on ne le remet pas en cause.
0: Mais sur le fond, le juge Kavanaugh, qui est un des juges conservateurs, un de ceux nommés d'ailleurs par Donald Trump, laisse entendre que c'est pas le fin mot de l'histoire, hein, la porte est pas fermée là à modifier le droit constitutionnel là, en cette matière.
1: Alors c'est exactement ça, c'est-à-dire que la porte qui est fermée, c'est de dire ce que vous avez utilisé comme argument. Juridiction, pas juridiction, illégal ou légal, ne fonctionne pas. Et là, par contre, la porte, elle est complètement fermée. Mais ce que dit le juge Kavanaugh, c'est de dire, si vous apportez d'autres arguments juridiques et non pas politiques, qui sont plus intelligents, plus porteurs, la Cour appréciera et jugera. Mais même si il explique que la porte est un petit peu ouverte, il est rarissime que la Cour suprême revienne sur un même sujet, même avec un argumentaire juridique différent, sur un même sujet, surtout sur un sujet d'une telle valeur, d'une telle portée symbolique que le 14e amendement, pour décider exactement l'inverse de ce qu'elle a décidé lors de la première fois où elle a dû s'exprimer dessus. Ouais. Le meilleur exemple, c'est Wade and Roe sur l'interruption volontaire de grossesse. Mmh. Il s'est passé 50 ans entre le moment où la Cour, pour des raisons d'ailleurs liées aussi au fait que les juges étaient conservateurs, a décidé de changer de position, 50 ans. Donc il y a très peu de chances que la Cour décide, sous la mandature de Donald Trump, de revenir complètement sur le 14e amendement après la décision qu'elle a prise il y a quelques semaines.
0: Et c'est important pour justement l'administration en place, parce que c'est en fait un des volets de la politique d'immigration, j'allais dire anti-immigration de cette administration, parce que en fait presque au même moment on a eu un jugement sur les permis de temporaires pour les immigrants haïtiens et vénézuéliens entre autres, où là la Cour suprême a donné raison à l'administration de pouvoir expulser ces gens.
1: Absolument, c'est-à-dire que la Cour a estimé que le pouvoir exécutif, le gouvernement, avait la possibilité de choisir quel type d'immigration elle pouvait accepter ou pas. Et donc, dans le cas des Vénézuéliens, dans le cas des Haïtiens, dans le cas de ce qu'on appelait les Muslim Bans il y a quelques mois, ou il y a même quelques années, puisque le premier Muslim, donc le bannissement de personnes issues d'un certain nombre de pays musulmans pas tous les pays musulmans, mais certains pays musulmans qui avaient été mis en place lors de la du premier mandat de Donald Trump, avaient démontré qu'effectivement, là, la Cour laissait une grande liberté à l'exécutif pour décider. Mais elle a estimé qu'il y avait une différence entre, effectivement, pour des raisons temporaires de politique, de refuser à telle ou telle nationalité de venir aux États-Unis, ça c'était une chose, mais qu'en même temps, un enfant né sur le territoire américain était américain, quelle que soit sa nationalité de départ.
0: Et la situation voilà. Et donc, régulière ou irrégulière de ses parents.
1: Exactement.
0: Il faut absolument que je vous pose une question sur ce grand discours à la nation que Donald Trump a fait plus tôt cette semaine. Discours, c'est quand les présidents disent « je veux m'adresser à la nation », habituellement ils mobilisent les ondes. Là, cette fois-ci, on a vu plusieurs réseaux réticents à diffuser son message. Message qui portait presque entièrement sur la validité des élections, du système électoral. Qu'est-ce qu'il faut en penser?
1: Sur le premier point, il y a un raidissement, une radicalisation au sein du spectre politique américain qui se concrétise par les médias qui sont dans un camp ou dans un autre. Autrement dit, les médias qui se sentent plutôt conservateurs ont mis très très en avant le discours de Donald Trump, et les médias qui se trouvent proches des démocrates l'ont carrément annulé. Donc on est à l'approche des élections de mi-mandat, on est dans une logique qui est de plus en plus radicale d'opposition entre les deux camps. Ce qui n'est pas non plus totalement une surprise, mais qu'il faut souligner, on parle quand même du président élu, mais il n'empêche que là ça pose déjà les bases d'un vrai affrontement politique et idéologique.
0: Absolument.
1: Le deuxième point, c'est qu'effectivement, le grand sujet de ces prochains mois avant les élections de mi-mandat, c'est la fameuse loi qui permet

0: de modifier le code électoral. Le code électoral, il est lié aux États. Ce sont les États qui décident comment on élit, comment on décide d'élire les représentants, que ce soit le président des États-Unis ou que ce soit les parlementaires. Et en particulier, les États décident du mode d'identification de l'électeur. Ça n'a pas posé de problème, d'autant qu'on n'a eu absolument aucune preuve qu'il y ait eu une quelconque fraude
1: Même devant des
0: dans
1: tribunaux,
0: le
1: parfois,
0: passé,
1: oui.
0: même devant les tribunaux. Donc on n'a aucune preuve montrant qu'il y ait des fraudes. Néanmoins, Donald Trump et une grande partie des républicains estiment que le fait de ne pas présenter une pièce d'identité, de pouvoir voter par correspondance, c'est-à-dire de casser le fameux mythe du un jour un vote, une voix, qui existe dans beaucoup de démocraties, en permettant de voter en avance, de pouvoir voter ailleurs que dans un bureau de vote attitré, avec des bulletins, des bureaux de vote volants, rendait des risques, c'est ce que dit l'administration Trump, rendait les risques de fraude plus importants. Et donc, il y a une modification du corps électoral dans le but d'obliger tous les États à se conformer à cette obligation-là. C'est compliqué, d'une part parce qu'il y a beaucoup de réticences de la part d'un certain nombre d'États, qui expliquent d'abord que le vote par correspondance est maintenant entré dans les mœurs, surtout
1: Absolument.
0: depuis le Covid.
1: Oui.
0: Deuxièmement, que Donald Trump lui-même vote par correspondance. Troisièmement, qu'il n'y a pas eu de preuve de fraude et d'usurpation d'identité, donc on est beaucoup dans le fantasme aussi, et qu'en gros, il s'agit d'une opération politique ou politicienne visant à réduire le nombre de votants supposés opposés
1: Ouais.
0: à Donald Trump. Donc on est dans ce combat politique. Donald Trump en a fait vraiment son cheval, sa mère de toutes les batailles avant les élections de mi-mandat, et donc on va voir ce qui va se passer. Il fait énormément pression, en particulier sur les sénateurs républicains, pour que puisque la Chambre des représentants a déjà son texte, pour que le texte du Sénat et le texte de la Chambre des représentants puissent être votés dans les mêmes termes et que cela devienne la loi. C'est tout le combat de ces mois à venir.
1: Oui. Monsieur Piton, c'est tout le temps qu'on a, mais c'est fascinant. Merci beaucoup à vous, surtout pour cet éclairage sur le droit du sol. C'était très important de le faire. Je rappelle que vous êtes avocat en droit civil aux États-Unis. Merci beaucoup.
0: Merci à vous.
1: Au revoir. Et puis, cette semaine, donc, on poursuit notre série d'entrevues avec des personnes qui ont été honorées, cette année, mais qui sont restés dans l'ombre. Elle Peters, la lauréate qu'on veut vous faire connaître, a reçu le prix humanitaire Terry Fox 2026, un prix attribué à 15 jeunes du Canada qui ont fait preuve de persévérance face à l'adversité. Elle a 18 ans. Elle vient tout juste de terminer sa 12e année à l'école secondaire Mosaïque à Dartmouth, en Nouvelle-Écosse. Je lui ai parlé alors que c'était la fin des classes. Voici notre entretien. Bonjour, Elle Peters.
2: Bonjour, ça va bien?
1: Ça va très bien. Contente de vous entendre. D'abord, expliquez-moi, dites-moi, décrivez-vous, racontez-moi un peu votre histoire.
2: Donc, je suis une élève qui finit son secondaire. Puis, j'ai toujours vraiment eu la passion pour aider les autres, puis vraiment travailler fort à l'école et faire en sorte que ce que moi je faisais, ça pourrait bénéficier les autres et non pas juste moi-même. Donc, j'ai travaillé avec le conseil jeunesse provincial comme président, puis j'ai fondé le comité d'excellence noire à mon école secondaire et à mon école intermédiaire aussi. Puis c'est un peu là que j'avais commencé vraiment à impliquer les autres dans tout que j'ai fait comme engagement. Mais vraiment au début, c'était moi en troisième année qui était vraiment fâchée contre le système scolaire parce qu'il laissait beaucoup de racisme arriver à moi, puis il faisait pas grand-chose à le changer. Donc, je voulais vraiment faire du travail pour pouvoir changer cela pour que les autres, ils doivent pas vivre ces expériences.
1: Donc, vous êtes d'héritage guyanais, acadien et Mi'kmaq.
2: Oui.
1: Et c'est donc cet héritage diversifié qui vous a valu, disons, un primaire un peu difficile.
2: C'est exactement ça, c'est que quand on grandit, je dirais que c'est plus commun en région rurale où il y a moins

0: de diversité juste à cause de, du contexte géographique. C'est souvent que, et je trouve ça aussi avec les enfants, c'est moins avec les adultes, qu'ils sont pas assez bien éduqués sur c'est quoi la diversité, c'est normal d'être différent des autres. Donc, avec le manque d'éducation venant de l'école, combiné avec les jeunes qui ne comprenaient pas les différences, ça fait que le problème de racisme, elle avait beaucoup grandi, puis l'école a vraiment pas été équipée à pouvoir gérer ça.
1: Mais en troisième année, elle, on a quoi, 9 ans? 8 ans, 9 ans?
0: Oui.
1: Et déjà à cet âge-là, vous saviez qu'il y avait une grande injustice, donc?
0: C'est ça, puis au début, j'étais vraiment triste, puis ça me faisait beaucoup de peine, puis j'en parlais beaucoup avec ma mère, qui est d'origine guyanaise, puis c'est vraiment elle qui m'a pu guider à travers tout ce qui était le racisme, comment vraiment le gérer, puis je voulais plus que ça soit juste je parle avec mes parents, puis j'essaie de gérer ça, mais je voulais vraiment adresser le problème. Donc, j'avais commencé avec une présentation en salle de classe, puis ça s'est transformé en une journée interculturelle pour toute l'école, puis éventuellement, ça a juste grandi et grandi. On est maintenant des comités rassembleurs au conseil scolaire pour toutes les écoles de la région centrale, pour que les élèves noirs se sentent supportés.
1: Qu'est-ce que votre mère vous a dit pour vous faire comprendre que c'était pas à vous de porter les préjugés des autres?
0: C'est que les racismes et les commentaires négatifs globalement, c'est pas de ta faute. C'est vraiment la perspective de quelqu'un d'autre à cause soit d'une manque de compréhension ou peut-être une insécurité chez eux. Et ils veulent essayer de remédier cela en t'intimidant et en reflétant cela vers toi au lieu de vivre ça eux-mêmes. Puis, lorsque je l'avais vu de cette perspective-là, de c'est pas ma faute, c'est mon entourage, je pouvais vraiment enlever le parti au c'est triste, ça me cause de la peine. Ah, c'est un problème plus large que ça et c'est quelque chose que je peux adresser et je dois adresser.
1: Une des choses que je trouvais intéressante dans la biographie qui accompagnait donc l'annonce de ce prix humanitaire Terry Fox qui vous a été remis, c'est que la langue parlée à la maison, c'est l'anglais, mais vous êtes très impliquée dans la défense des francophones.
0: C'est parce que ma grand-mère, elle parlait le français lorsqu'elle était petite enfant. Puis c'était un temps où on n'était pas supposé parler le français, ça a été découragé. L'école francophone n'existait essentiellement pas. Puis ça fait que mon père n'a pas pu apprendre la langue et il veut maintenant que on puisse parler cette langue-là. Et je veux vraiment pouvoir amener cet héritage-là et remettre le feu dans ma famille de pouvoir parler cette langue parce que c'est plus qu'une façon de s'exprimer, c'est vraiment toute une culture, tout un historique. Puis il y a beaucoup de personnes qui se sont battues pour cette langue et pour pouvoir vraiment avoir accès à cette langue-là, avoir des écoles en français. Donc, je pense que puisque j'ai eu le privilège d'aller à une école francophone, je devrais redonner à cette communauté-là en faisant la défense de la langue parce que je veux aussi que les futures générations y aient accès à ces institutions, ces organismes-là.
1: Elle Peters, je rappelle que vous avez 18 ans. D'où vient cette sagesse?
0: Je pense que lorsqu'on apprend à voir les problèmes dans le monde et on essaie de trouver des solutions, on apprend des choses à travers ça. Puis ça fait que c'est pas tout le monde de tout âge qui vont faire ça. Et je dirais que beaucoup des jeunes qui m'entourent y essayent, mais ils n'ont pas eu cette guidance-là peut-être des adultes. Donc moi, j'ai été vraiment bien entourée par ma mère, par les adultes, par des adultes dans des organismes francophones tels que la Fédération acadienne de la Nouvelle-Écosse. Puis ils m'ont pu enseigner et passer ces informations et tout ce savoir-là. Et maintenant, moi, j'essaie de le mettre en œuvre.
1: Mm-hmm. On dit aussi dans la biographie qui accompagne l'annonce du prix que l'art est très présent dans votre implication. Racontez-moi un peu.
0: Ma mère, elle est artiste, donc moi j'ai eu accès à de l'argile parce qu'elle fait de la poterie, donc j'ai eu accès à tout ce qu'il me faut à faire de l'art. Et elle l'avait vraiment encouragé parce que trop souvent on voit les arts comme quelque chose qu'on fait pour le fun, comme un loisir, même pas nécessairement quelque chose qui est vital à la vie, mais c'est pas vrai. L'art est un langage non-verbal. Donc moi, je l'avais commencé en 9e année. Ça s'appelle One Love et je l'ai nommé après la chanson Bob Marley parce que lui, il utilisait l'art comme façon de passer des belles messages à propos de la paix et de l'unité. Puis j'avais pris des morceaux d'argile. J'ai allé tout autour de la ville trouver des gens de la communauté noire de la Nouvelle-Écosse. Puis ils ont mis leurs poings dans des morceaux d'argile et ça s'est mis tout ensemble avec les différents couleur d'argile parce que la communauté noire, c'est pas une communauté homogène. On est un peuple très divers. Donc, ça cherchait à vraiment représenter ça veut dire quoi être unifié et être ensemble dans sa pluralité. Mmh. Puis, ça s'est rendu à l'Hôtel de Ville que je suis vraiment fière parce qu'ils ont fait toute une exposition de plusieurs différents artistes noirs durant le mois du patrimoine africain l'année passée. Donc, j'espère que c'est quelque chose qui va continuer pour les années qui s'en viennent.
1: Le prix Terry Fox vient avec une bourse d'études. Comment vous voyez la suite?
0: Là, j'ai l'été, je vais travailler, je vais me préparer, puis là, je déménage en Ontario, à Kingston, pour aller étudier en ingénierie à l'Université de Queens.
1: Ah oui? Avec quel but, quelle carrière vous souhaitez?
0: J'aimerais pouvoir travailler dans le secteur pétrolier, énergie peut-être nucléaire, parce que il y a beaucoup de problèmes et des conflits mondiaux qui surviennent de ce ressource de pétrole ou de manque de ressources d'énergie. Donc, j'espère pouvoir travailler dans ce secteur à pouvoir remédier les choses qui sont peut-être un peu moins bonnes et pouvoir créer plus d'accès à des ressources à des communautés qui sont soit éloignées, soit des pays qui ont moins de ressources financières pour qu'ils puissent bénéficier les peuples. Parce que en Guyane, il y a beaucoup de conflits en ce moment à cause de leurs ressources de pétrole et ils sont très riches en pétrole. Mais aucun de cet argent ne venait au pays. Ils commencent à le faire, mais c'est un processus qui va prendre longtemps. Donc, j'espère contribuer à cela.
1: Même en Nouvelle-Écosse, vous pourriez être utile parce qu'il y a eu des gros projets quand même de forage de pétrole au large.
0: Oui, il y a beaucoup, beaucoup, beaucoup d'avancements qui se passent dans vraiment le monde de l'énergie du pétrole. Donc, il y a beaucoup qui s'en vient et j'ai très hâte.
1: Elle Peters, ça a été vraiment un plaisir de faire votre rencontre. Vraiment, vous avez un parcours très intéressant. Je vous souhaite la meilleure des chances pour les études universitaires à venir. Je sens que c'est pas la dernière fois qu'on entend parler de vous. Et puis, ben, nous, on va se laisser sur One Love de Bob Marley puisque cette chanson a été si intéressante dans votre apprentissage scolaire. Merci, Elle.

0: Après tout terrain, ce sont les années-lumière qui vous attendent. Bonjour Sophie-André Blondin.
1: Bonjour Manon.
0: Alors, qu'est-ce qu'il y a au menu? Je pense que vous nous emmenez dans des contrées...
1: Ou lointaines, en lieu et en dans le temps. C'est-à-dire qu'on va dans le temps de Babylone, les grands rois de Babylone. Puis quand on parle de Babylone, quand on pense à Babylone, évidemment, on pense à la ville, aux jardins suspendus, aux grands empires, à la naissance de l'écriture. Mais là, j'ai eu l'impression, en lisant le livre dont on va parler cette semaine, de retourner à bien dans son assiette quand j'animais cette émission-là. Parce qu'il y a un chercheur qui a choisi d'ouvrir la porte des cuisines pour comprendre comment, à cette époque-là, en Mésopotamie, le monde était régimenté, comment est-ce que la vie était réglée, et ça passait beaucoup par l'alimentation. Il y a 1 million de tablettes d'argile avec des cunéiformes dessus qui ont été trouvées et qu'on peut lire.

0: maintenant et interpréter pour comprendre ce qu'on mangeait, pourquoi on mangeait et comment ça réglait la société au temps de Babylone.
1: C'est à écouter. Donc, vous savez que quand je suis allée en Irak, j'ai cherché Babylone puisque j'étais dans le sud pour couvrir la guerre et... Il n'y a plus de jardin suspendu, malheureusement.
0: Ah, dommage.
1: Merci beaucoup, Sophie-André.
0: Merci.
1: Et puis, laissez-moi vous raconter quelques-uns des commentaires qu'on reçoit, en particulier à propos du déluge du Saguenay. Sébastien Guimond, caméraman de monteur à TVA, un des premiers caméramans de monteur sur place en survolant la zone, écrit-il, le pilote et moi avons été complètement horrifiés par ce que nous avions sous les yeux. Et puis, Marc Beaulé, qui campait près de la communauté Atikamekw de Wemontachi, qui nous parle de ce que ça a fait à cette communauté. Merci à vous d'avoir été là. Merci à l'équipe. On se retrouve la semaine prochaine.

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5: Bonjour, ici Nathan Lelièvre. L'heure est aux célébrations en Espagne après la victoire par la marque de 1-0 de la sélection espagnole contre l'Argentine en finale de la Coupe du monde de soccer qui était disputée hier au New Jersey. C'est un but en prolongation qui a fait la différence. De Madrid, Romain Chauvet a préparé ce qui suit.
6: Il n'a fallu que quelques minutes après la fin de cette finale de la Coupe du monde pour que des milliers d'Espagnols envahissent les rues du centre-ville de Madrid, mais de toute l'Espagne, parce que les Espagnols attendaient depuis plusieurs longues années de remporter ce titre. La dernière fois que l'Espagne avait remporté la finale de la Coupe du Monde, c'était il y a 16 ans, en 2010. Alors tout au long de cette finale de la Coupe du Monde, les Espagnols ont retenu leur souffle parce qu'il a fallu attendre la 106e minute pour que le joueur espagnol Ferran Torres ouvre le score et marque ce premier but et seul but qui a permis à l'Espagne de l'emporter. Alors les Espagnols qui célèbrent cette journée, cette soirée ici historique, beaucoup de gens qui se sont réunis dans les rues de tout âge, des familles, des gens avec les drapeaux espagnols, des gens qui célèbrent, qui chantent et des gens qui nous disent que la nuit est loin d'être terminée. Ici Romain Chauvet pour Radio-Canada à Madrid en Espagne.
5: Les feux de forêt qui brûlent d'un bout à l'autre du pays ont augmenté en nombre et en intensité au cours de la fin de semaine. Le premier ministre du Canada, Mark Carney, a déclaré hier que c'est la pire saison de l'histoire, l'une des pires saisons de l'histoire du pays. Plus de 5000 pompiers et près de 300 bombardiers d'eau sont déployés pour combattre les flammes. Les territoires du Nord-Ouest et l'Ontario sont les plus touchés, mais le Québec n'est pas épargné. Une alerte d'évacuation a également été lancée dans le sud-est de la Colombie-Britannique. Le chercheur en écologie forestière chez Ressources naturelles Canada, Yann Boulanger, souligne qu'il est impossible de venir à bout de tous ces brasiers.
7: Il faut comprendre que ce serait tout simplement impossible de combattre, de supprimer tous les feux. Donc, on est dans une situation où les feux peuvent être particulièrement sévères, notamment en raison des conditions météorologiques qui favorisent des intensités de feux qui sont très importantes. Dans ce contexte-là, c'est très, très, très difficile de supprimer tous les feux.
5: Entre-temps, le gouvernement de l'Ontario a donné l'accès aux autorités dans le nord-ouest de la province durement frappée par les feux au système d'alerte fédéral qui leur permet de mettre en garde le public si nécessaire. La première ministre du Québec, Christine Fréchette, a dévoilé hier l'identité de la candidate pour la coalition Avenir Québec dans la circonscription de Verchères, en banlieue de Montréal. Marie-Hélène Leboeuf, ancienne journaliste, occupe depuis près de 10 ans des fonctions stratégiques au sein de la CAQ. Elle tentera de succéder à Suzanne Roy, qui a choisi de ne pas solliciter de nouveau mandat. Un peu plus tôt, la première ministre avait annoncé la candidature de Claudine Leroux.

0: C'était un geste très important, symboliquement notamment, mais aussi en matière de vision puis d'ambition.
1: Les élections générales se tiendront le 5 octobre. Toujours au Québec, la statue de Samuel de Champlain est de retour dans le vieux hall à Gatineau, 10 ans après son retrait en raison de travaux de réaménagement. Ce retour s'effectue dans un contexte délicat, quelques semaines seulement, après le déboulonnement d'un autre monument dédié au célèbre explorateur français à Orillia, en Ontario. Le reportage de Félix Pilon.
2: Samuel de Champlain a retrouvé son piédestal à Gatineau. La statue vient d'être réinstallée au Parc de la Francophonie après avoir passé 10 ans dans un entrepôt. Le président de la Société d'histoire de l'Outaouais, Michel Prévost.
3: Quand la statue est cachée puis on ne la voit pas, ben on oublie finalement que Champlain est passé ici là en 1613 puis en 1615.
2: Une nouvelle qui survient dans un contexte déjà tendu après le retrait de la statue de l'explorateur à Orillia en Ontario. Des militants pour les droits autochtones ont qualifié cette statue de symbole colonialiste. Le cofondateur du Centre d'innovation des premiers peuples, Alexandre Bacon.
4: Vous allez avoir une diversité large d'opinions au sein des peuples autochtones quant à ce qu'il faudrait faire avec ces statues. Certains disent il faut les recadrer, d'autres disent il faudrait les déboulonner.
2: La ville de Gatineau explique que la relocalisation de la statue a été officialisée en 2024 et donc qu'il n'y aurait aucun lien avec la controverse à Orillia. La communauté de Kitigan-Zibi-Anishinaabe dit ne pas avoir été consultée sur la réinstallation du monument, comme l'explique le chef Jean-Guy White-Duck.
5: Si la communauté francophone au Québec veut faire ça. C'est leur choix à eux, mais pas à nous. C'est pas nous autres. On donne pas notre appui de façon ou l'autre.
2: Le chef de la Première Nation souhaite que la ville rappelle sur le monument le rôle des communautés autochtones dans les découvertes de Samuel de Champlain. Ici Félix Pilon, Radio-Canada, Gatineau.
1: Et en terminant sur la scène internationale, les États-Unis ont lancé une nouvelle salve de bombardements contre l'Iran pour une 9e nuit d'affilée selon le commandement central américain. Téhéran a répliqué avec d'autres attaques contre des alliés de Washington dans la région. Washington affirme que l'objectif est de détruire les capacités militaires iraniennes près du détroit d'Ormuz. Voilà, c'était vos informations. Merci d'être à l'écoute. Bonne journée.
6: Salut, ici Alexis de Lancerre. J'anime Ça s'explique, un balado qui a pour mission de décortiquer l'actualité un sujet à la fois. Et cet été, tous les lundis, Ça s'explique s'invite à la radio avec des épisodes tirés de notre production des derniers mois. Aujourd'hui, je vous propose d'écouter un épisode diffusé le 25 avril dernier portant sur la délicate question des animaux de laboratoire. Plusieurs traitements contre les maladies psychiatriques ou neurologiques ont vu le jour grâce à des tests effectués sur des animaux de laboratoire. Pour bien des experts en recherche biomédicale, le recours aux tests sur des animaux est incontournable. Mais, selon certains groupes de défense des animaux, cette pratique doit cesser. La quête de solutions alternatives est impérative. Ce débat-là, il ne date pas d'hier, mais les avancées technologiques récentes ravivent les discussions. Une équipe de l'émission Découverte a obtenu un rare accès à des animaleries de recherche où des scientifiques travaillent normalement à l'abri des regards. Voici donc mon entretien avec la journaliste Gaëlle Lucia-Verdoux. Et c'est parti pour Ça s'explique, le balado qui s'invite à la radio. Bonne écoute.

0: Moi, je m'oppose fermement à toute recherche animale qui n'est pas nécessaire pour répondre à certaines questions. Et puis, dans un monde idéal, on n'aurait pas besoin de la recherche animale. Et puis, j'espère qu'un jour, on va arriver à ce point-là. Mais pour l'instant, on n'y est pas encore. Et donc, si on veut garder l'espoir de guérir des maladies comme le cancer, le diabète de type 2, le Parkinson, l'Alzheimer, cette recherche-là est nécessaire. Et je crois qu'elle est morale.
1: Son opinion là-dessus est claire et limpide. On entendait la voix du chercheur en neurosciences à l'Université Laval, Sébastien Tremblay. Pour l'instant, dit-il, la recherche animale est nécessaire en attendant les avancées technologiques tant souhaitées. Salut Gaëlle.
2: Allô Alexis.
1: Bon retour à notre micro.
2: Merci.
1: À découverte, il faut bien le dire, vous n'aviez pas encore fait de reportage à ce sujet.
2: Pas spécifiquement sur la recherche animale elle-même, parce que à travers des reportages sur des avancées biomédicales dont on parle à l'émission régulièrement, ça nous arrive de tomber sur des projets de recherche.

0: qui inclut l'utilisation d'animaux de laboratoire, mais un reportage sur la question de la recherche animale, ça, on l'avait pas fait. Et on le sait, c'est aussi parce que c'est difficile d'accès, mais c'est un sujet qui revient quand même régulièrement dans l'actualité, et ça a été encore le cas récemment. Sébastien Tremblay, qu'on entendait, je lui ai parlé la première fois parce qu'il avait pris position publiquement autour de la question de la recherche animale, parce qu'il y avait une controverse à cette époque-là, il y a quelques mois, autour de l'importation de primates par une entreprise privée de recherche animale qui est très implantée. En fait, c'est le principal joueur dans le domaine au pays. Il y a eu aussi aux États-Unis, par exemple, récemment, la nouvelle administration en place a émis son intention, a parlé de son intention de réduire le recours aux animaux de recherche. Il vise en particulier la recherche sur les singes, sur les primates qui existent. Il y a quand même plusieurs grandes institutions de recherche sur les primates aux États-Unis. Et puis, chez nous aussi, là, en Ontario, il n'y a pas très longtemps, le premier ministre Doug Ford a dit qu'il voulait interdire la recherche sur les chiens et les chats, et ça faisait suite à la mise au jour d'un projet de recherche qui avait lieu dans une institution ontarienne sur des chiens Beagle, la recherche en biologie cardiaque, cardiovasculaire, en santé cardiovasculaire. Donc, tout ça mis ensemble, on s'est dit, ben, il serait peut-être temps qu'on revienne sur ce sujet-là ou qu'on trouve une manière de l'aborder, puis qu'on essaie d'accéder justement aux institutions qui font ce type de recherche-là, et aussi d'aller voir quelles sont les solutions de rechange qui se développent, parce qu'on le sait, depuis une décennie au moins, ça avance quand même, des manières de remplacer ou de réduire le recours aux animaux. Donc, tout ça nous a donné envie de nous pencher là-dessus.
1: Oui, le fruit était mûr pour aborder cette thématique-là, mais il faut dire en même temps que c'est pas simple. Sébastien Tremblay, que tu évoquais, ce chercheur en neurosciences qui a pris la parole publiquement, là, ça prend une certaine dose de courage pour le faire. Pourquoi c'est si difficile à traiter?
0: C'est très difficile à traiter parce que ça suscite énormément de réactions assez vives. Pour les chercheurs eux-mêmes, effectivement, c'est difficile de choisir souvent de se mouiller, entre guillemets, sur ce sujet-là. Les chercheurs qui font de la recherche animale estiment que c'est important ce qu'ils font. Ils y croient et ils le font pas de gaieté de cœur, en fait, de travailler avec des animaux, mais de dire qu'ils vont s'exposer publiquement sur ce thème-là spécifiquement, c'était pas évident. Et ça l'était encore moins, je dirais, pour les institutions elles-mêmes. Vous savez, la plupart des grandes universités, par exemple, ou des grands hôpitaux au pays ont des animaleries de recherche, mais de choisir de laisser rentrer une caméra en particulier, parce que nous, on fait de la télévision pour filmer les animaux dans leur cage, etc., ou encore moins pour filmer des procédures, par exemple, de recherche. Ça, c'était vraiment pas évident. En même temps, on a senti quand même une volonté d'une certaine transparence, justement parce que le contexte fait que pour eux, c'est important de parler de ce qu'ils font puis de ce qu'ils estiment être l'importance de ce qu'ils font et la nécessité encore de cette recherche-là pour que le public continue d'y adhérer, en fait.
1: C'est ça l'affaire. Oui, transparence pour que le public comprenne mieux ce qui se passe dans ces animaleries-là, pour que le public donne davantage son aval à cette approche qui vient toucher des cordes sensibles. Quand il est question d'animaux, c'est normal dans l'opinion publique, c'est ce qu'on voit généralement comme réaction. Donc, cette transparence-là vous a permis un certain accès à des animaleries de recherche, plusieurs d'entre elles, mais pas un accès non plus illimité. Gaëlle, qu'est-ce que vous avez pu constater quant au fonctionnement de ces animaleries?
0: Oui, alors vous le disiez, les accès ont été quand même limités. Bon, d'abord, il y a eu des refus, il y a eu des réponses qui étaient pas de réponse du tout. Et puis, selon les institutions, par exemple, dans l'entreprise privée dont je parlais, qui s'appelle Charles River, qui est un grand joueur dans la recherche animale, c'est une entreprise basée aux États-Unis. Son siège social est aux États-Unis. Là, on a eu une entrevue avec un de leurs chercheurs principaux, ce qui est quand même assez rare, mais on n'a pas pu visiter les animaleries. Dans certains centres universitaires, on nous a laissé rentrer avec une caméra en nous disant, vous allez pouvoir filmer les plus petits animaux, dans le fond, les souris, les poissons, par exemple, qui sont utilisés en recherche. Mais ce qu'ils voulaient nous montrer, pour ceux qui le faisaient, c'était que il y a un grand soin qui est pris dans le traitement de ces animaux-là. Malgré toutes les images qu'on peut en avoir, c'est très encadré, c'est très normé. En fait, au Canada, c'est ce qu'on appelle le Conseil canadien de protection des animaux, qui est chargé d'encadrer la recherche animale. Donc, c'est un organisme sans but lucratif. Les institutions accréditées sont membres. Et c'est ce conseil-là qui établit les bonnes pratiques. Et ces bonnes pratiques-là, elles concernent à la fois les protocoles de recherche qui sont établis, le nombre d'animaux qui est choisi pour telle recherche, les procédures qui vont être faites sur les animaux, les

0: L'hébergement, la nourriture, tout ça, c'est normé, si vous voulez. Et les institutions qui sont accréditées doivent s'y soumettre. Les comités qui vont réviser les protocoles de recherche et éventuellement les accepter contiennent, par exemple, ou incluent des membres du public, des membres qui sont des chercheurs, des vétérinaires, c'est essentiel. Ce sont des vétérinaires qui sont chargés de superviser aussi dans les institutions la manière dont les animaux sont traités. Alors, c'était ça, je pense, qui était important pour eux, c'était de montrer qu'il y a un cadre, on fait pas ça de manière de la manière qu'on veut, dans le fond, de travailler avec des animaux.
1: C'est ça, c'est balisé, c'est normé. Il y a des choses qui sont mises en place pour s'assurer, pour assurer un minimum de bien-être pour ces animaux-là. Et là, je dis animaux comme ça, de façon générique. L'image classique qui nous vient en tête quand on parle d'animaux qui servent à la science, ben c'est les souris, les rats, mais il y a pas que ça.
0: Non, il y a pas que ça. La liste est extrêmement longue d'espèces qui servent en recherche animale. C'est assez surprenant à regarder. Alors, la souris reste reine, hein. C'est la principale espèce qui est utilisée en recherche. Mais au deuxième rang, on trouve les saumons, par exemple. Il y a aussi beaucoup de bovins qui sont utilisés en recherche animale. En tout, au Canada, en 2024, on a utilisé 3 700 000 animaux.
1: 3 millions?
0: En recherche, oui. 3 700 000, et ça inclut aussi, mais dans des beaucoup plus petits pourcentages, des grands animaux. J'ai parlé des bovins, mais il y a aussi des porcs, des chiens, des chats, il y a aussi des singes, évidemment. Alors, ça englobe énormément de choses, la recherche animale, en fait. Beaucoup de recherches fondamentales, où on va chercher à comprendre des mécanismes de certaines maladies. Ensuite, il y a tout un pan de la recherche qui cherche à vérifier si des médicaments ou des traitements sont sécuritaires, sont efficaces chez les animaux, avant d'essayer de les tester chez l'humain. Il y a de la recherche agricole aussi, on parlait de saumon, par exemple, qui se fait, ça inclut ces animaux-là. Et puis, il y a de l'enseignement. Dans les institutions, les cégeps, etc., vous avez peut-être fait ça à une époque.
1: J'ai choisi de l'oublier. 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
0: Ça existe. Puis il y a de la recherche vétérinaire aussi. On cherche à soigner aussi des animaux. Il faut faire de la recherche sur les animaux pour ça. Alors, tout ça, c'est comptabilisé jusqu'à un certain point. On y reviendra. Et puis, on classifie aussi le niveau d'inconfort, si vous voulez, auquel vont être exposés les animaux. Donc, il y a différents grades, si vous voulez.
1: Ouais, c'est ça. C'est important de le mentionner parce que certaines de ces recherches peuvent être, entre guillemets, assez invasives quand même. Et justement, une fois que ces animaux-là ont servi à des fins de recherche scientifique et médicale, qu'est-ce qui arrive avec eux après?
0: Alors, on le sait pas toujours exactement. Ça fait partie des lacunes. Selon le type de recherche, la plupart vont vraisemblablement être euthanasiés. Si vous testez un nouveau médicament, par exemple, sur un animal, ben vous voulez savoir comment les tissus ont réagi. Donc, à la fin du protocole de recherche, il va y avoir ce qu'on appelle une nécropsie. Donc, l'animal va devoir être euthanasié. Mais la manière dont c'est compilé, ces chiffres-là, permet pas de savoir exactement ce qui arrive. On sait pas combien, par exemple, vont pouvoir être réutilisés d'une année à l'autre. Ces 3 700 000 animaux-là, il y en a peut-être bien une bonne proportion qui est encore comptabilisée l'année suivante. Si ils ne sont pas nécessairement tous des nouveaux animaux d'une année à l'autre. On a vu des cas où des animaux ont été donnés en adoption après des protocoles de recherche. Quand c'est possible, évidemment, quand on leur a pas induit, par exemple, une maladie grave.
1: Puis on donne pas un bovin ou un primate en adoption.
0: C'est pas évident. Mais donc, ça fait partie des lacunes que le Conseil de protection des animaux aimerait combler avec une formule, un accord de transparence dont ils se sont dotés, voir notamment la manière dont ces données-là sont comptabilisées pour que le type d'information auquel on a accès soit un petit peu plus utile ou un peu plus grand. Il y a aussi plus d'informations qu'ils nous donnent maintenant sur le type de certification que les institutions reçoivent, sur les évaluations qui sont faites dans les institutions que le conseil, les inspections par exemple peut faire. Et puis aussi donc tous ces membres-là institutionnels sont invités eux-mêmes maintenant à signer un accord de transparence justement. Tout ça dans une démarche un peu d'aller chercher ou de maintenir, on le disait, la confiance du public. Donc, on a rencontré pour discuter de ça une vétérinaire qui, elle, dirige les ressources animalières à l'Institut de recherche du Centre universitaire de santé McGill. Elle s'appelle Lucie Côté. Elle est aussi présidente de l'Association canadienne de médecine des animaux de laboratoire.
2: En Europe, ils ont un peu plus d'avance sur nous au Canada, là, au niveau de la transparence avec la recherche animale. La majorité des pays européens, ils ont des ententes de transparence sur la recherche animale. Donc,

C'est quelque chose qu'on met en place présentement au Canada. Le fait de signer cet accord de transparence, une institution, c'est comme un gage qu'elle s'engage à faire davantage pour expliquer le travail avec les animaux, puis pourquoi c'est encore nécessaire.

0: C'est des modèles qui ne sont pas parfaits, mais c'est les meilleurs qu'on a aujourd'hui. Aujourd'hui, on ne peut pas remplacer, avec les tests in vitro que nous avons, qui prendrait la responsabilité de donner un nouveau médicament à un enfant malade ou à un parent malade si on n'a pas, de connaissances sur l'efficacité ou la sécurité de ce médicament-là. Donc, c'est une question éthique très importante.
1: Une bonne partie des chercheurs qui œuvrent justement en recherche animale continuent à défendre bec et ongle cette méthode, cette approche. Et c'est le cas d'Aurore Varela, directrice principale toxicologie au laboratoire Charles River, que tu as rencontré, que tu évoquais tout à l'heure, ce laboratoire, Gaëlle. Elle, comme d'autres, donc, défendre un certain nombre d'arguments. Lesquels?
2: Ben, le principal, c'est celui-là, c'est que les animaux sont encore nécessaires à la fois pour comprendre des maladies et pour développer des traitements. Un exemple récent qu'on a entendu beaucoup pendant la préparation de ce reportage, c'est celui de la COVID-19. Hein. On a eu besoin de vaccins, on les a désespérément souhaités. Mm-hmm. Ces vaccins-là ont été testés, entre autres, chez les animaux, chez plusieurs espèces d'animaux avant de se rendre jusqu'à nous. C'est la même chose quand on développe une nouvelle technologie biomédicale. Imaginez un nouveau matériau pour une prothèse, par exemple. Vous allez vouloir savoir comment ce matériau-là se dégrade, est-ce qu'il peut provoquer des cancers, etc. On préfère généralement que ce soit testé sur des animaux avant que ce soit testé sur des humains. L'autre argument, c'est de dire, c'est ce qu'on disait tout à l'heure, c'est d'expliquer que cette recherche-là ne se fait pas n'importe comment, qu'elle est encadrée, qu'on fait pas ça à la légère, ni de gaieté de cœur d'ailleurs. Et puis plusieurs nous ont dit, s'il y avait une solution de rechange, si ça existait, on l'aurait, comme on dit. Alors... Mais évidemment, il y a des questions éthiques qui sont soulevées, c'est ce que disait Aurore Varela, et qui sont permanentes, je pense, y compris pour les chercheurs qui travaillent avec des animaux.
1: Ils en sont conscients, là.
2: Ils en sont conscients et ils sont parfaitement conscients des débats et de la délicatesse du sujet dont on parle depuis tout à l'heure.
1: Et justement, dans ce débat-là, à l'opposé, parlons de ceux qui ont des opinions un peu divergentes. Qu'est-ce qu'ils mettent de l'avant?
2: Et souvent, ce sont des raisons morales, entre autres. Hein. C'est le fait que, avec le temps aussi, on a compris de mieux en mieux, peut-être, que les animaux peuvent connaître la douleur, y compris des organismes très simples, entre guillemets. Mm-hmm. Que le niveau, l'état de conscience aussi des animaux, c'est précisé parfois. Donc, l'inconfort qu'on peut avoir comme humain par rapport à la souffrance animale, c'est de plus en plus, peut-être, questionnant, on va dire, pour nous comme espèce, je pense. Et puis aussi, plusieurs remettent en question toutes les questions de transparence dont on a parlé. Par exemple, au Canada en particulier, les institutions qui font de la recherche animale ne sont pas obligées d'être accréditées par le Conseil de protection des animaux. C'est volontaire. La réalité, c'est que c'est obligatoire si vous recevez du financement public. Il y a toutes sortes de mécanismes qui font que la grande majorité des institutions qui font de la recherche animale sont accréditées par le Conseil, mais théoriquement, c'est possible de le faire en dehors de ce cadre-là. Il y a aussi que il y a de plus en plus de méthodes qui se développe pour remplacer la recherche animale ou en tout cas pour la réduire, d'autres approches qui n'incluent pas l'utilisation d'animaux. Et d'aucuns voudraient qu'on insiste ou qu'on développe plus rapidement ces méthodes-là, qu'on se concentre là-dessus, qu'on y mette de l'argent, évidemment, c'est toujours le nerf de la guerre, et aussi qu'on accélère l'approbation ou la validation de ces méthodes-là pour qu'elles puissent être utilisées. Quand vous faites une demande d'autorisation à Santé Canada, ben, ils vont avoir des exigences sur ce que vous devez leur présenter comme preuve que votre produit fonctionne, est efficace et est sécuritaire. En général, ils vont vous demander des données sur deux espèces d'habitude, souvent des souris d'abord, puis ensuite éventuellement une plus grande espèce de mammifère plus proche ou un modèle plus proche de l'humain. Essayer d'éviter d'avoir à faire ça, c'est nécessairement changer les méthodes de validation, justement. Et donc ça c'est important aussi pour les gens qui cherchent à ce qu'on se détourne de plus en plus de

0: Est-ce que des nouvelles technologies pourraient nous aider à réduire la quantité d'animaux qu'on utilise en recherche? 100%. Et puis, c'est ça qu'on veut. C'est beaucoup plus facile pour moi de répondre à ma question, par exemple. Si ma question est « je veux guérir l'Alzheimer », si tu me dis « il existe cette nouvelle simulation informatique qui fait que maintenant, je suis capable de trouver le remède à l'Alzheimer en pitonnant sur mon ordinateur », ma vie va être beaucoup, beaucoup plus facile. Donc, je serai le premier à vouloir l'adopter. Pourquoi je ne l'ai pas encore adopté aujourd'hui? Parce que la technologie n'est pas encore là.
1: La technologie n'est pas encore là, n'est pas encore au rendez-vous. Hein. Ça, c'est un autre argument qui est mis de l'avant. Tournons-nous vers la technologie, qui est pour certains la panacée. Sébastien Tremblay rappelle ici qu'on n'y est pas encore pour l'instant. Est-ce que des solutions de rechange existent tout de même ou sont déjà identifiables, Gaëlle, ou qui sont en cours de développement?
2: Il y en a, oui, absolument. Donc, il y a des simulations informatiques, comme on le disait, qui progressent. Il y a aussi tout ce qu'on appelle ou organes sur puce. Ça, c'est des noms futuristes de culture cellulaire, si vous voulez, qui reproduisent de mieux en mieux le fonctionnement d'organes humains. Donc, on utilise des cellules humaines. Par exemple, on va pouvoir reconstituer une tumeur, on va pouvoir reconstituer un mini-cerveau, ou en tout cas une portion de cerveau et son fonctionnement. Donc, des cultures cellulaires en trois dimensions, si vous voulez. Ça fonctionne pour certaines choses. Ça peut remplacer, dans certains cas, des animaux dans des laboratoires pour répondre à certaines questions. En fait, c'est ça que les chercheurs nous disent. C'est qu'on va pas remplacer tous les animaux par ça, en tout cas pas à court ou moyen terme. Mais on est capable même des fois d'aller répondre à des questions auxquelles on pouvait pas répondre avec des animaux. Donc, des fois, c'est des questions différentes et importantes aussi. Mais effectivement, pour l'instant, la plupart des chercheurs, même qui travaillent avec ça, nous disent, on peut pas dire qu'on va plus utiliser d'animaux de laboratoire grâce à ces technologies-là. C'est pas vrai. Mais effectivement, est-ce que ça peut permettre d'en utiliser moins, d'utiliser d'autres espèces aussi? C'est une autre avenue aussi, des espèces moins, qui suscitent moins de sensibilité, par exemple. Ça, c'est une autre approche. Il y a aussi, dans les animaleries de recherche, des approches qui sont développées pour réduire le recours aux animaux, puis qui sont beaucoup plus simples que des approches technologiques complexes, comme on le disait. Par exemple, on a vu dans l'animalerie, justement, à l'Université McGill, au Centre universitaire de santé McGill, la docteure Lucie Côté, elle a développé un système où, au lieu d'utiliser des animaux sentinelles dans les élevages, des souris sentinelles qu'on installe dans les cages pour voir s'il y a des pathogènes qui circulent, donc ensuite les retirer, les euthanasier et vérifier si elles ont attrapé des maladies concrètement, maintenant on utilise des filtres à air, donc c'est des systèmes d'aération qui ont été installés. Et en fait, c'est plus précis. Non seulement c'est plus précis, mais on sauve comme ça des centaines de souris par année qui étaient utilisées pour ça. Donc ça, c'est des approches qui sont pas technologiques et on va dire.
1: C'est ça, c'est pas de la technologie pointe, c'est une technologie somme toute assez.
2: Réflexions constantes qu'ils ont pour essayer de réduire le recours aux animaux.
1: Donc on comprend bien que la technologie pour l'instant est là en guise de complément à la recherche qui se fait encore et toujours sur les animaux.
2: Oui, puis il y a des tentatives de validation de certaines de ces technologies-là. Donc, il y a des processus en cours aux États-Unis, par exemple. Il y a toute une liste d'approches comme les organoïdes dont on parlait, qui sont à l'étude, si vous voulez, mais pour l'instant, elles ne sont pas approuvées et utilisées dans des processus de validation par la FDA l'équivalent de Santé Canada aux États-Unis.
1: Autant de possibilités d'avenues que les chercheurs continueront à explorer. Je rappelle, Gaëlle, qu'on peut voir ou revoir ton reportage au radiocanada.ca, sur tout.tv et aussi sur YouTube, pourquoi
2: Absolument.
1: Pas, ainsi que ton article rédigé à ce sujet. Merci beaucoup, Gaëlle, d'être passée
2: nous voir.
1: Merci, Alexis. À une prochaine.
2: Bye.

C'est là-dessus que se termine pour aujourd'hui cette version radio du balado Ça s'explique. 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Pour cette émission, aujourd'hui, à la technique Camille Chemel, à la recherche Stella Dupuis, à la réalisation

0: émission, j'aime bien gagner. Quant à moi, je m'appelle Alexis Devancère. Je vous dis à la semaine prochaine. Allez, salut.
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0: Aujourd'hui, l'émission, ça y est, ils l'ont fait pour une deuxième fois l'Espagne, championne du monde. On ira sur place à 6h20 à Barcelone, jauger l'ambiance, lendemain de veille sans doute. 7h20, bilan de cette Coupe du Monde sur le plan sportif avec Patrick Leduc. Et puis plus tard, on ira aux États-Unis, franc succès sur le plan de l'organisation et de la participation. Où c'est l'émission? Peu de forêt dans le nord de l'Ontario, les évacuations se poursuivent. Politique fédérale avec Joël-Denis Bellavance. Et puis les 30 ans du déluge du Saguenay. Notre invité, l'ancien maire de Chicoutimi, Jean Tremblay. Ici Maxime Coutier, bon début de semaine, bon lundi. Deux nouvelles voix ce matin. Jessica Laventure.
1: Bonjour.
0: Qu'on retrouve avec Bonheur. Ça va bien?
1: Oh, ça va très bien.
0: J'ai deux nouvelles voix. En fait, j'ai des voix connues de l'émission. Gary Bonnet aussi. Hein? Mais bon, c'est le jeu de chaise musical de l'été.
2: Ça va, Gary? Exactement. Ça va très bien, vous.
0: Ben oui, très bien. Merci d'être là. Là, j'ai pas vérifié personne ici. Est-ce que quelqu'un porte des gougounes?
1: Non. Pas aujourd'hui.
3: Non.
0: Tu sais, vous connaissez la fameuse page en 5 minutes du Journal de Montréal?
3: Oui.
0: Que j'aime beaucoup. C'est toujours bien fait.
3: Efficace.
0: Ouais. J'ai l'impression que là, il y a un journaliste rédacteur qui s'est un petit peu amusé. Dites non aux gougounes.
3: Oh.
0: Alors que le soleil s'impose, un ennemi sournois se profile dans l'ombre. La paire de flip-flops. Bon, on a dit flip-flop plutôt que gougounes. Alors, ce sont des chercheurs de l'Université d'Auburn qui ont constaté qu'en porter régulièrement provoque chez nous des douleurs aux pieds, aux chevilles, aux hanches. Donc, ce qu'ils disent ici, c'est que la science le dit maintenant, ça suffit.
1: Donc c'est pas une question de look.
0: On nous met en garde. Moi j'adore les gougounes. Mais là on nous met en garde contre les dangers. Il y a toute une énumération de tous les dangers qui nous guettent. Aucune protection du talon. Rien ne supporte l'arche de vos pieds.
1: Ça peut rester pris dans le milieu quand on monte un escalier.
3: Oui, non, c'est vrai que porter des gougounes c'est très dangereux. On est dans une zone dangereuse quand on porte ça à l'aventure.
0: C'est exactement ce qu'il ne faut pas faire. C'est encadré en rouge avec des points d'exclamation.
3: D'accord.
0: Vos orteils deviennent marteaux.
3: Bon.
0: Alors, le phénomène de l'orteil marteau peut arriver après des années de port régulier de gougoune, car les muscles les plus petits du pied ont été forcés de compenser. Ah bon. Ah.

0: Qu'est-ce qu'il faut porter là? Des belles chaussures,
1: orthèses, sandales, mais dites donc, puis en plus elle menace les océans.
0: Des bottes de travail.
2: Ah oui, ça. Les Crocs, mettons. Non, on parle pas de ça là-dedans.
1: Ben, on propose pas d'alternative.
0: Les Crocs, on est un peu dans le domaine de la gougoune, je pense.
2: Ben, c'est pour ça que je me demande.
1: J'ai l'impression que c'est mieux fait quand même.
0: C'est mieux fait.
2: L'orteil force moins, j'ai l'impression quand même. Moi, c'est un peu comme avec le fameux modèle Birkenstock.
0: La Birkenstock, c'est comme un style de liège.
1: C'est autre chose.
0: Compressé, c'est autre chose.
1: Ouais, ouais, ça fait
0: vous êtes un.
2: Ben, c'est pas du liège, là. C'est vraiment en cuir ou en suède, là.
0: Oui. À l'intérieur, il y a un liège, je pense.
2: La semelle.
1: C'est dur, les Birkenstock. Ouais. Il faut les casser. Bref, en tout cas. Sachez-le si vous mettez les gougounes. Mais bon, en général, ça va, on porte pas ça 15 heures par jour, 365 jours par année, c'est sporadique. Mais bon.
0: J'aime bien porter des gougounes, j'avoue, quand même, à la maison.
1: C'est quelque chose de profondément estival.
2: Absolument, oui, absolument.
1: Ici, bien une température comme aujourd'hui.
2: Hein? Ben, c'est beau. Hier, c'était, pour moi, c'était une journée assez parfaite. Là.
1: Sauf
2: pour la défaite de l'Argentine, mais ça, c'est autre chose. En tout cas.
1: Oui, c'est vrai. Oui. Vous êtes Argentine par alliance.
2: Oui, il y en avait qui avaient la mine basse chez nous hier soir, je vous dirais.
1: Le BBQ, le match.
2: Chez nous, chez à vous? La maison. Ah, oui, mais on avait des amis aussi qui étaient là. Puis... oui, c'est ça. Oui. On était dedans jusqu'à temps qu'on le soit plus.
1: Non, général, c'est
0: ça n'a pas été
1: sport.
0: Long.
2: Non, quand même. Oui,
0: ça a été long, mais on sentait dès le début que les Espagnols dominaient le jeu quand même.
2: Oui, sauf que avec les Argentins, on sait que
3: ils ont déjà tout la surprise
2: à la dernière minute.
0: C'est sûr, mais on ne sentait pas ça cette fois-là.
4: Vers la fin, il y a eu un petit coup de fouet, mais ça n'a pas été
0: trop tard. On sentait que l'énergie du désespoir.
1: Ils étaient 10 contre 11 à ce moment-là.
4: En plus,
2: en tout cas, mais je parlais de météo, hein. Oui, c'est vrai.
1: On va en parler de soccer parce que Jean-François était dans petite Italie.
0: Oui, avec les Argentins.
1: Se sont appropriés les Argentins, c'est assez curieux.
0: Oui, c'est devenu...
1: Les Italiens n'étant pas là à la Coupe du Monde, les Argentins se sont dit,
0: on me racontait sur place que c'est une tradition, il y a une dame qui habite dans le quartier, ça fait des années qu'on se rassemble ici, les Argentins, au Parc Dante, près de Pizzeria Napoli, si vous connaissez le restaurant. Et puis, on était dans le millier, là, des tas d'Argentins, enfin, des tas d'Argentins, je veux dire, plusieurs.
2: Il y avait des piles,
0: c'est bien défini, là, c'est ça. Non, mais je veux dire, il y avait plusieurs personnes qui étaient sur place, des regroupements. On avait installé plusieurs télévisions à l'extérieur. C'était toute une fête du foot, en tout cas. Sur place, la télévision, dans le match, c'était autre chose, là.
1: Ouais.
0: C'était impressionnant.
1: Tout à fait. Puis bon, il y a une population qui a à cœur le soccer, c'est certainement les Argentins. Ouais. Mais bon, des conflits ce matin.
2: Ben, c'est ça. Ça fait partie de la game, littéralement.
1: C'est ça, littéralement.
2: C'était comme hier aussi de dire au revoir quand même à un événement qui a fait partie de la vie du dernier mois.
0: Effectivement.
2: Ça a ponctué. Il y a eu tellement de moments, tu sais. On a commencé ça en juin.
1: Elle était longue, cette coupe-là.
2: Il y en a eu des heures de match.
1: Il y en a eu.
2: Ratio-là, ça faisait longtemps que je n'avais pas atteint ça.
1: Vécu pas mal. Hein?
4: Mais c'est vrai qu'après les séries éliminatoires du hockey, la Coupe du Monde avec mes amis, on se regardait hier puis on se disait, bon, mais là, on fait quoi?
0: Il y a une dame qui me disait ça, d'ailleurs, hier, c'était un peu un adieu au tournoi aussi, et elle disait, peu importe que l'Argentine gagne ou perde, ça a été une belle Coupe du Monde. Il y avait un peu de ça aussi, dans ce regroupement.
2: Au-delà des controverses sur le terrain, puis pour l'équipe canadienne aussi, qui nous a fait vivre de grands moments. En début de tournoi, là. Voilà.
1: Bon, on va parler abondamment avec Patrick Leduc, puis on ira sur place aux États-Unis justement voir comment ils ont vécu cette Coupe du Monde. Bon, la météo.
2: Oui, alors on y revient. Alors, ce sera une autre belle journée aujourd'hui. Beaucoup de soleil, des températures autour de 27 degrés aujourd'hui. Bon, humidex autour de 30. Donc, encore une fois, c'est une chaleur, mais sans voir cette humidité là qui est présente. Cette nuit, on aura un minimum de 18 degrés. On est dans nos normales de saison en passant, parce que le jour, la normale est de 26. Et la nuit, on est justement 16 degrés. Donc, on est vraiment dans les normales en ce moment. Demain, ça va s'ennuager au cours de la journée. Il y a des risques d'orage en fin d'après-midi. Température autour de 26 degrés. Même chose, humidex autour de 30, un peu comme aujourd'hui. Mais ensuite, on aura des averses dans la nuit de mardi à mercredi et possiblement là jusqu'à mercredi midi, là, mi-journée. Ensuite, ça se dégage puis on a du soleil jeudi, vendredi. Bon là, moi, je suis rendu loin. Là, mais cette semaine, vraiment, ce qu'on surveille, c'est de mardi soir à mercredi soir. C'est là où on aurait, bon, orage et averses. Mais autre que ça, c'est du soleil et pas de grosse chaleur en vue pour l'instant. On reste dans des températures soit dans les normales ou même légèrement en dessous pour le reste de la semaine.
1: Bon. comme vous disiez, vous avez aimé la température hier. Il y avait un petit fond frais,
2: un petit peu frais, peut-être. Aujourd'hui, il y aura peut-être un peu moins de ce fond frais, justement, là.
1: OK. Puis circulation, ben,

0: pour l'heure.
1: Pour l'instant, il n'y a rien à dire. Okay. Non, c'est vert.
0: Parfait. Merci. Gali, actualité, ben ouais, c'est partout. C'est la une d'à peu près tous les quotidiens du monde entier, hein, la victoire de l'Espagne.
2: Ouais, l'inévitable victoire 1-0 contre l'Argentine en Coupe du Monde. C'est la deuxième victoire en finale de Coupe du Monde pour l'Espagne. Donc oui, des célébrations qui ont eu lieu un peu partout dans le monde. Hier, on l'a dit à Montréal, notamment sur la rue Saint-Laurent, mais aussi en Espagne, évidemment, où les célébrations ont pris une tournure un peu dramatique. Il y a un adolescent de 13 ans qui est mort dans la petite ville de Salamanque, dans l'ouest du pays. Il y a des partisans qui ont grimpé sur une fontaine qui s'est effondrée. Le garçon était dans le bassin en dessous de la structure. Mmh. Donc, une nouvelle à lire dans le journal espagnol El País ce matin. Sinon, au Canada, ce qui occupe l'actualité, évidemment, ce sont ces feux de forêt qui font rage d'un bout à l'autre du pays. En Colombie-Britannique, la ville de Kimberley a partagé une alerte d'évacuation hier soir. La ville et d'autres secteurs de l'est de la province sont menacés par l'incendie de Matthew Creek. Il a été découvert cette fin de semaine et il couvrait là, hier déjà plus de 600 hectares. Du côté de l'Ontario, hein, où vraiment se passe le plus gros de l'activité incendiaire, là, il y a près de 200 feux qui sont encore actifs. La grande majorité sont hors de contrôle. Cette fin de semaine, il y a une autre communauté autochtone qui a été rasée par les flammes, celle de la Première Nation de Whitewater Lake. C'est la deuxième communauté autochtone à subir un tel drame. Le premier ministre canadien Mark Carney a déclaré que le pays traversait une des saisons les plus intenses de l'histoire. Quand on regarde ça à l'échelle du pays, il y a plus de 950 incendies qui sont actifs. Le niveau de préparation nationale est à 4 sur une échelle de 5. Et sur le terrain, mais il y a plus de 5000 pompiers et 300 avions citernes qui sont mobilisés vraiment d'un océan à l'autre. Même si, bon, quand on regarde ça en termes d'hectares brûlés, on est encore derrière les feux dévastateurs de 2023 et 2025. Mais les temps secs qui s'en viennent risquent de permettre en fait aux feux de continuer à prendre un peu plus d'ampleur. Le premier ministre, Mark Carney, donc, qui a d'ailleurs vu le président américain hier à la finale de la Coupe du Monde, il était présent dans le New Jersey. C'était la première rencontre entre les deux dirigeants depuis que Donald Trump a menacé d'imposer des droits de douane au Canada à cause de la fumée des feux de forêt qui traverse au sud de la frontière. On peut écouter Donald Trump qui a un peu réitéré ses menaces hier soir.
3: But I told him, I mean, you got to stop these fires from coming in and, you know, poisoning our air. Our air has been poisoned. I have a good relationship with Mark Carney, but, you know, we got to stop the fires up there. If we can help them, we'll help them. But maybe they should pay us some damages or something, or we should do some tariffs. But it was terrible.
2: Alors, le président américain Donald Trump, qui disait, je lui ai dit en parlant de Mark Carney, tu dois arrêter ces feux qui entrent chez nous et qui empoisonnent notre air. J'ai une bonne relation avec Mark Carney, a continué Donald Trump, mais il faut arrêter ces feux. Si on peut les aider, on va les aider, mais peut-être qu'ils devront nous dédommager ou peut-être que je devrais imposer des tarifs.
0: Ça c'est bon, simple comme ça.
2: Hein? Ouais, voilà, ça s'est jamais vu encore là.
0: Non, ben non. Il y a l'inverse quand ça brûle aux États-Unis, il y a pas de tarifs imposés non plus.
2: Non, et on n'est pas à une surprise près avec Donald Trump, donc mieux vaut rester sur nos gardes. De retour au Québec, sur la côte nord, près de Tadoussac, un accident de la route a fait 2 morts et 7 blessés. Ça alourdit le triste bilan routier des vacances de la construction. Vendredi, il y a 3 personnes qui sont mortes dans les Laurentides, 2 parents et 1 de leurs fils. C'est une période meurtrière là sur les routes au Québec, on le sait. L'an dernier, les 2 semaines de vacances ont été marquées par le pire bilan routier des 10 dernières années. Environ 38 morts en 30 collisions sur le territoire qui est desservi par la Sûreté du Québec. C'est d'ailleurs en une du journal de Montréal ce matin. Et au Moyen-Orient, les États-Unis ont mené des frappes en Iran pour une 9e nuit consécutive. Le pays a riposté avec des attaques contre des pays du Golfe et a revendiqué l'attaque de 2 pétroliers dans le détroit d'Ormuz. Les frappes américaines se sont intensifiées ces derniers jours, faut le dire, des bombardements en l'honneur des soldats américains morts au combat, a déclaré Donald Trump. Ces derniers jours, il y a au moins 3 militaires qui ont été tués, 2 dans des frappes iraniennes mercredi et 1 troisième samedi durant la destruction contrôlée d'un reste de drone iranien qui était tombé dans le nord de l'Irak. Je dis au moins 3 parce qu'il y a toujours 1 quatrième militaire qui manque à l'appel, qui est porté disparu depuis la semaine dernière. Alors, ce sont les premiers morts depuis côté américain, depuis la reprise des hostilités entre les deux pays. En tout, 17 Américains ont été tués depuis le début de la guerre le 28 février. Côté iranien, le bilan est estimé dépasse les 3500 morts selon les chiffres de différentes ONG. Et du côté de la guerre en Ukraine, pour en glisser un mot, les attaques ont repris en intensité cette nuit après d'importantes frappes sur Kiev cette fin de semaine. Les Ukrainiens

0: ont riposté en envoyant environ 400 drones dans la région de Moscou, la Russie qui a attaqué l'Ukraine avec 2 missiles et presque 100 de drones la nuit dernière également. Et je termine avec cette nouvelle directive sanitaire canadienne. Ottawa qui interdit l'entrée aux voyageurs étrangers qui ont visité la République démocratique du Congo dans les 3 dernières semaines. C'est une mesure qui vise à réduire le risque d'introduction et de propagation d'Ebola au pays. L'interdiction qui va entrer en vigueur ce soir à minuit et qui sera en place au moins jusqu'au 29 août. À noter que les citoyens canadiens, les résidents permanents, les autochtones ne sont pas visés par cette mesure-là. Donc, ils pourront rentrer au pays s'ils en sont sortis. La République démocratique du Congo, justement, qui est aux prises avec cette importante épidémie de la maladie à virus, là, plus de 2000 cas et près de 800 personnes qui sont mortes selon l'Organisation mondiale de la santé.
1: Ouais. Merci. Gali, 5h44 minutes. Julie, qu'est-ce qu'on écoute ce matin?
2: Mais hier, c'était la fin de la Coupe du Monde. C'était aussi la soirée de clôture du 40e Festival international Nuit d'Afrique avec en spectacle un habitué de l'événement, Tikenja Fakoly. Depuis sa première fois au festival en 2000, le reggaeman ivoirien a fait sa marque au festival. Voici donc ce matin un de ses succès.

0: Changement de ton.
1: Oui. Bien. Ça ressemble à des tambours argentins.
2: Ça. Oui, ben, c'est, vous avez l'oreille. Vous avez l'oreille. C'était tout à fait ça.
1: C'est ça?
2: Et oui, je suis allé voir le match hier, cette finale remportée 1-0 par l'Espagne. On le sait tous maintenant. Dans la petite Italie, qui est le quartier général des Argentins maintenant.
1: Oui, oui, oui, c'est curieux. Les Italiens se sont appropriés la petite
2: Les Argentins, Italie. Oui, c'est ça. Et il y a un café qui s'appelle le Concordoro. C'est là que ça se passe et je l'avais découvert la fin. J'avais découvert qu'on se rassemblait la veille en allant au restaurant dans le secteur. Et on me racontait la dame qui tient le Concordoro. C'est un café, je dirais, sud-américain où on est vraiment derrière les Argentins. Elle me disait, dès demain matin, 9h, ça va être plein. Et le match est à 15 euros. Et elle me dit, j'espère qu'ils vont me laisser le temps de faire des croissants. Ah oui, puis elle avait l'air un peu paniquée même, là, d'une certaine façon. Et effectivement, quand je me suis déplacé sur place, là, on appelle ça le parc d'Antes face au restaurant, puis dire rien à police, il y avait des centaines et des centaines, on était dans le millier facilement, d'Argentins sur place. Et c'était toute une ambiance. Évidemment, au début, ça c'était pendant le match, c'était particulier parce que je regardais le match avec les Argentins et on regarde le match, oui, mais on célèbre et on fête. C'est ça qu'on fait beaucoup aussi.
1: Ouais, ben, c'est beaucoup ça dans les gradins côté argentin. Hein?
2: C'est ça, mais là, on n'était pas dans les gradins, alors c'était difficile de voir le match et c'était comme ça tout du long. Et les gens regardaient un peu le match sur leur téléphone cellulaire. Il y avait différentes télévisions installées à différents endroits. Des gens qui avaient sorti leur télévision sur le balcon, une télévision installée sur un pick-up. Donc, c'était vraiment là, très familial. Et évidemment, l'esprit de fête n'a pas tenu si longtemps parce que... le match n'a pas tourné en faveur des Argentins, bien entendu, mais avant que le match commence, on avait quand même bon espoir, mais on sentait une confiance fragile. Je vous ferai entendre un supporter argentin.
3: On est confiants, mais ça va être difficile, là. Ça va pas être facile. Je crois que si on marque le premier but, ça peut nous donner la confiance, mais s'ils marquent en premier, ils sont très bons pour garder le ballon, donc ça va être compliqué par la suite. J'ai pas trop peur s'ils marquaient, mais quand même, on aime pas ça, toujours devoir rattraper. Là. On souffre tout le temps, là, c'est pas le problème.
2: Et ça a été prémonitoire comme analyse, n'est-ce pas?
1: Il souffre tout le temps. Depuis le début de la Coupe du Monde, il souffre tout le
2: temps.
1: C'est
2: ça. Et ça n'a pas été si le fun, effectivement, pour les Argentins, parce que c'était une victoire. Oui, c'était un score court de 1-0 de l'Espagne sur l'Argentine. Deuxième Coupe du Monde depuis 2010. Championne d'Europe, hein, c'est cette Espagne. Et ça, malgré la discrétion relative de leur étoile plus connue, Lamine Yamal, là, qui est tout jeune à 19 ans. Donc, c'était une Espagne en pleine possession de ses moyens qui n'a raccordé qu'un seul but durant le tournoi.
1: Quand même, hein?
2: Un seul but
1: durant toute la Coupe du Monde.
2: Quand
1: on dit la meilleure défense au monde.
2: Ah, absolument. C'était le tiki-taka à son mieux hier. Donc, c'est ce jeu de passe très, très précis que pratiquent les Espagnols, qui peut parfois paraître un peu aride pour des gens qui suivent le foot de moins près.
1: Pas grand-chose. Le ballon bouge, circule.
2: Ben, en même temps,
1: c'est la stratégie, c'est ça.
2: C'est une façon de faire, évidemment. On avait peut-être été trompés par les Espagnols en début de tournoi parce qu'ils nous avaient offert un 0-0 contre le Cap-Vert et on les a un peu oubliés par la suite, mais ça a été une domination de l'Espagne du début à la fin, malgré un but venu très tardivement en prolongation à la 106e minute. Ferran Torres, qui a brillamment récupéré une superbe passe de la tête de Nico Williams, entré en substitut en deuxième demi. Et d'ailleurs, quand Williams est entré, ça a vraiment dynamisé le jeu. Ça a été un match de haut niveau du gardien argentin Emiliano Martinez, qui a été vraiment remarquable. 20 tirs de l'Espagne, 11 cadrés, dont plusieurs dangereux, et un but refusé aussi pour obstruction sur un joueur argentin. À ne pas oublier l'Argentine qui a joué à 10 contre 11 à partir de la 93e minute. Enzo Fernandez, carton rouge après deux fautes de robustesse, le trop évidente. Les Argentins tentaient de jouer leur jeu, mais ça n'a pas fonctionné. Écoutez, c'était 803 passes pour l'Espagne avec 90% de précision contre 445 pour l'Argentine. Ça vous dit le genre de jeu joué par les Espagnols et zéro tir cadré.
1: Zéro tir,
2: du match
1: cadré,
2: pour les Argentins.
1: Match, quand même,
2: et les tentatives de tir sont venues à la toute fin où Messi inquiétait encore un peu, mais il a été quand même contenu durant le match. On va écouter Roberto Sierra. Je me suis déplacé, j'ai laissé le spectacle à mi-temps à Julie. Hein, elle s'en est occupée.
4: Oui, et mais il y avait un déplacement... T'avais un déplacement à faire, alors
2: oui,
4: je me suis occupée.
2: C'est
4: de...
2: ça. On s'est contacté, oui. Julie et moi. Julie a fait son travail.
1: Oui.
2: Je suis allé du côté des Espagnols, petit regroupement d'Espagnols. Et on va entendre Roberto Sierra, un fan de l'Espagne, qui était vidé émotivement après le match, qui avait trop crié aussi, mais qui a trouvé le moyen de faire une analyse quand même réfléchie de la partie. On l'écoute.
5: C'est super stressant. C'est la deuxième fois que l'Espagne gagne. Puis c'est un match traditionnel de l'Espagne, ça, avec des grosses équipes. On gagne pas 4-2 ou des affaires.

0: c'est le 1-0. Là. C'est pas mal ça. C'est un match défensif, mais dans lequel ils n'ont pas fermé le jeu. Ils ont attaqué tout le long, mais ils ont empêché l'Argentine de jouer. T'sais. Puis t'sais, d'avoir aucun tir, puis aucun tir cadré, aucun tir au but.
1: C'est quand même impressionnant.
0: Deux à la fin, j'ai pas ouais. vu les dernières stats, là, mais tenir l'Argentine pendant 110 minutes avec aucun tir, ça n'a pas de bon sens. T'sais.
2: Alors voilà, donc hein, c'est bien dit, ça n'a pas de bon sens, effectivement. Oui. Et c'était ça. Les Argentins qui ont tiré, qui ont effectué leur premier tir à la 119e minute, pour vous dire, c'est incroyable.
3: Non, mais il faut constater qu'ils sont particulièrement bons pour étouffer les autres équipes. Ce qu'ils avaient fait avec la France, on disait, la France, ils ont pas joué, ils ont été battus par eux-mêmes. Ben non, finalement.
2: Oui, ça remet ça remet le match de la France en perspective.
3: Oui, ils ont muselé Mbappé, puis là, ils ont muselé Messi.
2: C'est ça. À noter pour nos amis français, ça remet le match de la France en perspective, s'il vous plaît, d'accord?
3: Vous étiez mauvais.
2: Oui. Bon. Ben, enfin, Rodri a été nommé.
3: Je m'inclus, là.
2: Le milieu de terrain espagnol, Rodri, a été nommé le capitaine de l'équipe, le moteur de la formation, a été nommé joueur par excellence du tournoi. Unai Simon, le gardien par excellence, mais appuyé par une défensive remarquable. Et Kylian Mbappé, soulier d'or avec 11 buts. Ouais. Donc, ça a été une très, très belle Coupe du Monde, quand même, franchement. On y reviendra d'ailleurs. Ça a été un très beau tournoi. Il y a eu des scandales, il y a eu toutes sortes d'histoires, là, autour de la Coupe du Monde comme telle.
3: L'impression, c'est quoi? Une des plus belles Coupes du Monde des dernières années. En termes de succès populaire, de billets vendus, c'est complètement fou. Puis il y a eu, ceci.

0: Oui, et on est aux États-Unis, donc on fait les choses en grand. Oui. Madonna à la mi-temps.
1: Voilà la FIFA qui s'est inspirée de la mi-temps du Super Bowl en NFL pour cette Coupe du Monde, parce que c'était le premier spectacle de la mi-temps dans une Coupe du Monde. Spectacle mis en scène par le chanteur de Coldplay, Chris Martin, avec beaucoup de références footballistiques, il faut le dire. Madonna qui a lancé le bal d'abord en coulisses. Elle était installée sur une espèce de véhicule pour faire son entrée sur le terrain avec, dans les sièges du conducteur et du passager, Ronaldinho et Ronaldo, deux légendes brésiliennes du soccer. Tout ça en interprétant son succès Music. On a ensuite eu droit à une version symphonique de la chanson Seven Nation Army du groupe The White Stripes, dirigée par un chef d'orchestre superstar, le vénézuélien Gustavo Dudamel, qui est directeur musical de l'Orchestre philharmonique de New York. Il était accompagné de musiciens du Venezuela, de chanteurs et des Muppets, c'était une intégration de Sesame Street. Okay. Et à la fin de ce numéro, on a même intégré le cri de ralliement aussi de la Norvège. Mm-hmm. Alors voilà, mais c'était quand même, c'était très beau à entendre.

Jean-François est surpris, là. Il voit tout ce qui a manqué, oui, les gars. Il faut être là pendant la mi-temps, Jean-François. Ensuite, place à BTS, groupe sud-coréen de musique K-pop. Et là, Ted Lasso est apparu, le seul unique. Il était là. Et là, je reprends ses paroles. Il disait pour présenter un artiste qui a du cœur, qui a une âme. Et oui, ça prenait Justin Bieber et sa chanson Everything, Alléluia.

0: Hey. It's the World Cup, mm-hmm. Alléluia. Parce que c'est une chanson, faut comprendre, qui est devenue un phénomène sur TikTok au cours des derniers mois. Tendance des jeunes qui se servent de cette chanson pour partager des moments de gratitude.
1: Ah oui.
0: Et c'est ce que Justin Bieber a fait hier soir lors de ce spectacle de la mi-temps. Et bien sûr, il y a eu Shakira, Burna Boy, Ghetto Kids pour la chanson officielle de cette Coupe du Monde.

0: Ouais, on la voyait pas beaucoup sur les images à la télé, mais elle a partagé quelques vidéos ensuite en disant que c'était un moment grandiose, bien sûr, qu'elle venait de vivre. Conclusion avec une nouveauté de Coldplay en présence de Chris Martin, mais interprétée par une chorale d'enfants, Believe in Love. Ben ouais, c'est le message qu'on voulait laisser en finale avec cet immense drapeau coloré avec Love. Moi, j'ai aimé ça.
1: Oui, oui, tout à fait. Ça a mis de l'ambiance, puis c'est peut-être le début d'une tradition, hein, du côté de la FIFA.
0: Absolument.
1: On verra, mais c'est vrai que, en tout cas, le spectacle a levé avec des stars. Merci, Julie. Ben, restez là. Dans un instant, c'est le Radio Journal. Et puis, au retour, entre autres, on va reparler de cette Coupe du Monde, mais pas que ça. À tout de suite.
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6: L'Espagne championne de la Coupe du monde de soccer.
7: Ils ont vraiment bien performé l'Espagne, j'ai trouvé ça vraiment beau.
6: L'Argentine détrônée. Les incendies de forêt forcent de nouvelles évacuations en Ontario et en Colombie-Britannique. Et Christine Fréchette rend hommage à François Bonnardel.
8: Ton appui à mon endroit a été déterminant.
6: La CAQ mise sur Claudine Leroux pour conserver la circonscription de Granby. Bonjour, ici Marie-Michèle Bordua. Bienvenue à ce Radio-Journal. Les partisans de l'Espagne célèbrent la victoire de leur pays à la Coupe du monde de soccer. La Roja a remporté hier la finale en prolongation par la marque de 1-0 contre l'Argentine. L'équipe de Lionel Messi n'aura donc pas réussi à conserver son titre acquis il y a 4 ans. Le compte-rendu d'Olivier Tremblay.
9: Comme en 2010, l'Espagne a fait durer le suspense jusqu'en prolongation avant d'être couronnée championne du monde. Le thème général de cette autre finale avait été le jeu agressif de leurs adversaires néerlandais, mais en 2026, on retiendra la domination absolue des Espagnols. La meilleure défense de ce mondial a réduit à néant l'attaque de l'Argentine, qui a tenté 2 tirs dans tout le match, les 2 après la 117e minute. De l'autre côté, l'Espagne a tenté 20 tirs et en a cadré 12. C'est avec le 12e que l'attaquant Ferran Torres a finalement rompu l'égalité à la 106e minute. Réduit à 10 depuis la fin de la deuxième mi-temps en raison de l'expulsion d'Enzo Fernandez, les Argentins ont tenté tant bien que mal de créer l'égalité, mais c'était beaucoup leur demander en infériorité numérique. L'Espagne est couronnée pour la 2e fois et cette équipe peut revendiquer une place de choix au panthéon des équipes championnes du monde. Jamais un gagnant de la Coupe du Monde n'avait accordé qu'un seul but dans son tournoi. La Fédération espagnole se réjouira aussi du travail accompli dans les 20 dernières années. Les messieurs ont gagné 5 titres majeurs et pour la toute première fois, les programmes féminins et masculins d'un même pays sont champions du monde en même temps. Ici Olivier Tremblay, Radio-Canada, Montréal.
6: Et cette finale a été regardée par des millions de spectateurs à travers le monde. Au pays, les amateurs de soccer se sont rassemblés pour suivre la partie. Si les supporters espagnols étaient tout sourire, les Argentins, eux, ont pris la défaite avec philosophie. En voici quelques-uns rencontrés à Montréal.
7: Ils ont vraiment bien performé l'Espagne, j'ai trouvé ça vraiment beau. Voilà, les Espagnols étaient vraiment au-dessus. Il y a pas de question là-dessus. C'était un beau match.
10: Puis on reste debout pareil, puis c'est pas fini.
11: À la prochaine, on va gagner.
6: La Coupe du monde sera la prochaine Coupe du monde sera organisée par l'Espagne, le Portugal et le Maroc en 2030. De nombreuses communautés restent sur le qui-vive au pays en raison des feux de forêt qui continuent leur progression. Près de 1000 brasiers font rage. Des milliers de pompiers sont mobilisés pour tenter de les contenir. Karine Matteu est avec nous pour faire le point. Karine, il y a de nouvelles communautés de l'Ontario qui ont dû être évacuées en fin de semaine.
12: Oui, la Première Nation de Whitewater Lake a dû être évacuée. Le feu a détruit une partie du village qui est situé à environ 250 km au nord de Thunder Bay. Une autre Première Nation, notamment celle de Neskantaga, qui a affrété des vols pour évacuer une centaine de résidents et un autre vol est prévu aujourd'hui. Et les personnes évacuées sont dirigées vers Toronto, d'autres à Niagara Falls, parce qu'à Thunder Bay, il y a une pénurie de chambres d'hôtel. Le nord de l'Ontario compte en

0: Donald Trump.
1: I told him, I mean, you got to stop these fires from coming in and, you know, poisoning our air. Our air has been poisoned. Have a good relationship with Mark.
0: Alors, je lui ai dit qu'il devait empêcher les feux d'empoisonner notre air, affirme Donald Trump. Si nous pouvons les aider, nous les aiderons, a-t-il dit, avant d'ajouter qu'il devrait peut-être nous dédommager, notamment sous forme de tarifs.
2: Merci, Karine.
0: Je vous en prie.
2: En Alberta, la GRC participe désormais aux recherches pour retrouver le jeune Parker, un autiste non-verbal de 11 ans. Il manque à l'appel depuis jeudi. Les effectifs de la GRC s'ajoutent aux opérations de recherche de la police de Calgary. Les autorités demandent à la population de ne pas adresser la parole au garçon s'il est aperçu pour éviter de l'effrayer. Au moment de sa disparition, l'enfant qui mesure 1,5 m et qui pèse 40 kilos était sans chandail. Il portait un short gris, des souliers noirs et un casque d'écoute anti-bruit. La Coalition Avenir Québec a choisi l'entrepreneur Claudine Leroux pour représenter le parti dans la circonscription de Granby aux élections d'octobre. Elle tentera de succéder à François Bonnardel qui tire sa révérence après 20 ans de politique. Christine Fréchette a profité de l'annonce d'hier pour lui rendre hommage. Voici le reportage de Jean Harel.
3: 20 ans d'implication en politique, ce n'est pas rien. Tout sourire et rempli de gratitude, Christine Fréchette tenait à remercier François Bonnardel, qui a eu une influence importante dans son parcours politique.
4: Ton appui à mon endroit a été déterminant, mais vraiment. Ça a été un tournant dans la course, et pour moi, c'était vraiment une marque de confiance incroyable.
3: La première ministre dit avoir apprécié son soutien à plusieurs de ses politiques.
4: Je pense notamment au troisième lien, qui a été un sujet vraiment d'importance dans le cadre de la course, également l'immigration.
3: Christine Fréchette a ensuite présenté Claudine Leroux, une entrepreneure et directrice de la Maison des familles Granby et Région.
5: C'est la seule personne que j'avais en tête. Et Claudine a pris quelques jours pour y penser.
6: Je dirais que la politique m'a toujours intéressée, mais lorsque François Bonnardel s'assoit avec vous et vous demande de prendre le flambeau, c'est quelque chose qui ne se refuse pas.
3: La seule circonscription, toujours sans candidat pour la CAQ en Estrie, est celle de Orford. Le candidat ou la candidate est choisi, dit la première ministre. L'annonce sera faite au mois d'août.
4: Non, mais c'est trouvé. Mais c'est pas parce que c'est pas présenté que c'est pas trouvé.
3: Québec solidaire est le seul autre parti à avoir présenté une candidate dans Granby. Il s'agit de Mélanie Saint-Amand. Ici Jean Harel, Radio-Canada, Granby.
2: Les employés canadiens du constructeur automobile Ford ont une nouvelle convention collective. Ils ont ratifié hier soir l'entente de principe conclue entre l'employeur et le syndicat qui prévoit notamment des hausses salariales de 3 % par année pendant 3 ans. Ford s'est également engagé à investir 1,250 milliards de dollars dans ses usines canadiennes au cours des prochaines années. Les frappes américaines et les représailles iraniennes se poursuivent au Moyen-Orient. Téhéran soutient que la ville où se trouve la seule centrale nucléaire civile iranienne a été visée par des tirs de missiles ce matin. Une autre centrale nucléaire en construction aurait aussi été ciblée. L'Iran a riposté en bombardant des bases américaines au Koweït, à Manama, la capitale de Bahreïn et en Jordanie. Au moins un pétrolier est en feu dans le détroit d'Ormuz. Le prix du baril de Brent, lui, a dépassé les 90 $ ce matin, au plus haut depuis juin. L'Iran indique que malgré cette escalade, les efforts diplomatiques se poursuivent. La Légion royale canadienne fête ces jours-ci ses 100 ans d'existence. Une série d'événements ont été organisés pour célébrer la contribution de l'organisme qui œuvre auprès d'anciens combattants. Kira Morellon a assisté à une journée porte ouverte en Nouvelle-Écosse.
7: Une centaine de personnes étaient réunies ce dimanche pour marquer les 100 ans de la Légion royale canadienne à Chester. Selon le président de la filiale 44, François Ségard, la Légion offre un soutien essentiel aux vétérans.
8: Bien souvent, les forces armées font leur possible pour aider, mais il y en a toujours qui passent à travers les cracks. Okay, et on essaye de récupérer ce monde-là.
7: Et bien que la cérémonie était pour honorer le premier siècle de la Légion ainsi que ses membres, de nombreuses personnes sur place voulaient être prêtes à soutenir les vétérans dans le futur. On veut notamment se concentrer sur la santé mentale et le soutien apporté aux vétérans. Stephen Langeau, de soutien social aux blessés de stress opérationnel, aide les vétérans depuis près de 7 ans à partager leurs émotions lors d'entretiens privés ou en groupe.
9: My job is to provide a safe environment for people to share.
7: Mon rôle consiste à créer un cadre sécurisant où chacun peut s'exprimer s'il le souhaite, explique-t-il. Certains de mes collègues viennent simplement pour écouter, et écouter est tout aussi important que parler. François Ségard espère pouvoir aider de

0: nombreux vétérans au travers de la Légion, tout comme lui, a été aidé.
1: Si j'ai un conseil aux vétérans qui ont besoin d'aide, c'est faites appel à la Légion avant, parce qu'on fait tout ça gratuitement pour vous.
0: Ici Kira Morellon, Radio-Canada, Chester.
2: En terminant, les ressortissants étrangers qui ont séjourné en République démocratique du Congo au cours des 21 derniers jours ne pourront plus entrer au Canada à compter de ce soir. Les transporteurs aériens devront interdire aux personnes visées de monter à bord d'un vol à destination du pays. Ottawa veut réduire le risque de propagation du virus Ebola qui a fait au moins 800 morts en RDC. Voilà, c'était le Radio-Journal. Merci d'avoir été à l'écoute. Bon début de journée.

Tout un matin, lundi 20 juillet, ici Maxime Coutier en compagnie de toute l'équipe. Bon réveil et bon début de semaine. À l'émission aujourd'hui, ben vous l'avez entendu, bien sûr, on va revenir sur cette Coupe du Monde. Ils l'ont fait pour une deuxième fois, la deuxième étoile sur le maillot, l'Espagne championne du monde. On ira sur place dans une vingtaine de minutes. 7h20, bilan de cette Coupe du Monde sur le plan sportif avec Patrick Leduc. Et puis, plus tard, on ira aux États-Unis. Franc succès sur le plan de l'organisation et surtout de la participation. Également la mission, feu de forêt dans le nord de l'Ontario. Les évacuations se poursuivent, ça brûle aussi dans le nord du Québec. Politique fédérale avec Joël-Denis Bellavance. Et puis les 30 ans du déluge du Saguenay, notre invité, l'ancien maire de Chicoutimi, Jean Tremblay.

0: Et puis pour l'instant, tu sais, c'est comme une belle matinée.
1: C'est beau.
0: C'est un
1: peu couvert, mais ça va se dégager, en fait. Ouais, aujourd'hui, on va avoir droit du soleil. En ce moment, il fait 16 degrés. Peut-être une matinée plus... Je veux pas dire fraîche, là, mais bon, c'est pas aussi chaud que ce qu'on a connu.
0: C'est un petit peu frais ce matin.
1: Un petit côté plus frais. Par contre, aujourd'hui, on va monter à 27 degrés, 30 avec humidex. Donc, c'est une journée très estivale, très belle journée. On aura du soleil toute la journée. C'est demain où, là, il y a un système qui rentre, il y a un front là, qui va arriver de l'ouest. Et ça va nous apporter des orages et peut-être des orages assez costauds aussi en fin d'après-midi. C'est quelque chose qu'on va surveiller. Les températures vont être semblables à celles d'aujourd'hui, 26 degrés, mais humidex autour de 32. Donc, peut-être un petit peu plus lourd demain avec l'arrivée de ces orages. Et par la suite, ce sera plus nuageux. Donc, dans la nuit de mardi à mercredi, jusqu'à mercredi tard dans le jour, là, ce sera plus nuageux. Il y a des averses suite à ces orages-là. Et on retrouve le soleil jeudi, vendredi, samedi. Je vous dirais qu'à long terme, c'est quand même beau. Pas de grosse chaleur en vue, pas pour l'instant. On est encore dans du 25-26 degrés, ce qui est la normale de saison. Donc, ce sera une semaine très agréable. Puis pour ce qui est de la circulation, c'est encore très, très tranquille. Il y a l'approche là, du pont Mercier. Je vois que vous êtes un petit peu plus nombreux en ce moment, là. Mais sinon, ailleurs, c'est bien beau. Rien à signaler.
0: Très bien. Mais profitez des vacances parce que, on le sait, il y a plus de 200 000 travailleurs de la construction qui sont actuellement en vacances. Donc, voilà, ça commence de belle façon aujourd'hui avec ce soleil.

0: Je reçois. Ça va comme ça avec du vieux Eminem, là.
1: Ouais, du vieux Eminem.
2: Ouais, mais c'est toujours bon.
0: Mais oui,
2: c'est toujours bon.
1: Hein, Louisio est classique, classique. Mais vous savez que peut-être que vous trouvez ça un peu tôt pour écouter du Eminem, mais Tadej Pogacar, c'est ce qu'il écoute le matin en se levant. Ouais.
0: C'est pour ça qu'il pédale comme ça.
1: Ouais, c'est pour ça. Ah, hein, oui. Donc, tu as une chance de t'illustrer, mais Tadej Pogacar n'en manque pas la chance. Et, il a écouté du Eminem quand il s'est fait réveiller avant l'étape de Champagnole Plateau de Salaison en pleine nuit pour un contrôle antidopage, d'accord? Et c'est arrivé à Vingegaard aussi, d'accord? Et Pogacar racontait que lui, bon, ben il était réveillé, ça arrive, là, c'était un peu surprenant, ils sont contrôlés souvent.
0: Ouais,
1: ça ne l'a pas dérangé pour l'étape d'hier où il a très, très bien fait, mais Vingegaard, de son côté, lui, a dit qu'il était outré, il était choqué, son équipe était choquée aussi. Ils disent, on se fait contrôler tout le temps, quand on est meilleur jaune, on se fait contrôler en plus, et en pleine nuit comme ça, il a trouvé ça inacceptable, et ben, il dit que ça... Pas d'excuse, mais il dit que ça a peut-être pas aidé pour sa performance d'hier parce qu'on sait que Vingegaard a chuté dans un rond-point pendant la course à 20 km de l'arrivée. Il s'est blessé une clavicule. Ça semblait une zone où il n'y aurait pas de chute comme telle. C'était pas particulièrement risqué, mais il a chuté. Donc, son Tour de France est terminé. Alors, le grand rival de Pogacar a quitté. Mais Pogacar, lui, dans son cas, ça n'a pas semblé nuire là, à sa performance du jour. Il faut dire qu'il a toute une équipe aussi qui l'appuie, mais Vingegaard également. On était à la 15e étape hier, Champagnole, Plateau de Salaison. Pogacar l'avait emporté la veille en montagne, donc continue à dominer ce tour là, de outrageusement. Il avait promis à Pogacar un feu d'artifice dans cette toute première montée du Tour de France au Plateau de Salaison. Avec son jeune coéquipier, Zac Del Toro, là, qui se révèle dans ce tour. Ils ont travaillé très fort pour tenter de remporter l'étape. Mais Remco Evenepoel, de Red Bull, Bora Hansgrohe, lui a tenu le rythme. Ils étaient trois dans cette échappée. Et Del Toro a tenté de semer Evenepoel. Il n'est pas arrivé à semer Evenepoel. Et Pogacar a essayé de rattraper Evenepoel. Est-ce qu'il l'a, laissé se distancer un petit peu avant l'arrivée pour lui donner une victoire? Je ne crois pas, là. Mais Evenepoel était très, très fort. Et ça s'est joué dans les 200 mètres de l'arrivée. En montagne, c'est toujours impressionnant de les voir sprinter dans une ascension.
0: Oui, tellement. Hein? Oui. Il faut le faire, hein, quand même. Là.
1: Il faut le faire. Donc, c'était une 500e victoire pour la Belgique. Donc, Evenepoel, qui était très content de cette victoire, se retrouve maintenant deuxième derrière Tadej Pogacar avec le départ de Vingegaard. Il est quand même à 5 minutes, évidemment, de Pogacar. Là, pour rattraper 5 minutes avec un Pogacar en pleine possession de ses moyens, ce serait vraiment étonnant. Et Del Toro, le coéquipier de Pogacar, est maintenant troisième. Et ce qui est bon pour Del Toro, c'est qu'il a dépassé le jeune Français Paul Sexas, là, une des révélations du Tour également, pour ce qui est de la lutte au maillot blanc qui est donnée aux meilleurs jeunes. Il y a plusieurs très bons jeunes coureurs qui s'illustrent dans ce Tour. Je pense que c'est jusqu'à 24 ans, le meilleur jeune. Donc, on a quand même un certain jeu dans la jeunesse, si vous me passez l'expression. Alors, donc, on surveille beaucoup, évidemment, cette lutte au maillot blanc parce qu'il est même la deuxième position, parce que Pogacar a l'air indétrônable au sommet du Tour de France. Aujourd'hui, c'est la pause. Et on va avoir un contre-la-montre mardi. Et on sait que Evenepoel est très, très fort au contre-la-montre, mais Pogacar aussi. Alors, est-ce qu'on va pouvoir rattraper ce temps ou gruger un peu sur le temps? Peut-être. Il y a des étapes de montagne également la semaine prochaine avant qu'on termine le Tour de France, là, un petit peu plus tard dans la semaine. Mais pour l'instant, évidemment, c'est encore Pogacar qui domine. Mais Evenepoel, bien content de sa victoire parce que c'est un athlète qu'on attend depuis longtemps, un grand, grand, grand talent du cyclisme. Puis il avait failli jouer pour l'équipe de foot de Belgique aussi, un grand athlète.
0: Ah oui?
1: Oui, oui. Très, très fort.
0: Ce talent-là?
1: Oui, Evenepoel, il était bon à ce point-là. D'ailleurs, il a plus un physique de joueur de foot, de milieu de terrain que de cycliste comme tel. Et parfois, dans les grands tours, il devait s'imposer, montrer qu'il pouvait être efficace dans les montagnes comme ça. À long terme, sur les grands tours, il l'a fait hier. Donc, très heureux quand même de cette première victoire pour lui en montagne. Il avait déjà remporté des contre-la-montre, mais Pogacar est toujours en tête du Tour de France.
0: Merci, Jean-François.
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0: 6h18, le tour des unes avec Gali. Évidemment, bah, c'est l'Espagne qui est partout, hein, dans tous les journaux du monde entier.
2: Ouais, campeones, qu'on traduit par champion. C'est le titre de la première page du quotidien espagnol El País, avec une grande photo de l'équipe nationale en médaille d'or au cou, rassemblée autour du trophée du mondial. En une du journal catalan El Periódico, le monde capitule devant l'Espagne, hein, rien de moins. Donc, on sent beaucoup de fierté hein, du côté des quotidiens espagnols. En Argentine, le ton est moins à la fête, on va se le dire tout de suite. Ils ont tout donné, rien à redire. Titre le quotidien national Clarín avec une photo de Messi. Médaille d'argent autour du cou, mais surtout des larmes aux yeux. Et en une de La Nación, l'Argentine a tout donné et est une source de fierté nationale. Le journal Le Monde serait en désaccord. Hein, le quotidien français qui a titré après la victoire de l'Espagne. L'Espagne décroche sa deuxième étoile au terme d'une finale que l'Argentine a refusé de jouer. Donc voilà, plus critique.
0: Que l'Argentine a refusé de jouer?
2: Ouais, je pense qu'il parle un peu de les Argentins avaient l'air un peu amorphes, aucune chance de aucun tir cadré, aucune chance de marquer importante.
0: C'est peut-être parce que l'autre équipe les a muselés aussi.
1: Oui, c'est ça.
2: Ben, on envoie un courriel à la rédaction du Monde. Ben, chez nous aussi, bon, cette victoire qui est en première page du Journal de Montréal, notamment l'Espagne détrône Messi. Roi et maître, nous écrit La Presse Plus. La Presse Plus qui se pose une question importante ce matin en première page. Y a-t-il trop d'écureuils à Montréal? Hein? Y a bien des Montréalais qui se posent la question et pas toujours aussi poliment, nous écrit La Presse. Donc, le quotidien qui a suivi, Frédéric Cloutier, c'est un trappeur urbain, mais il est aussi acteur. On a pu le voir dans District 31, dans Alerte. La Presse nous écrit que c'est peut-être quand il attrape des écureuils qui est le plus acclamé. Lui-même le dit, on me fait souvent des câlins. Il dit des beaux gars qui veulent passer à la télé, il y en a plein, mais des gars qui sont prêts à aller chercher un écureuil coincé dans un mur ou dans un plafond, il y en a moins. La Presse qui pose la question de la chasse, en fait, elle est interdite au Québec, même plus loin en campagne, pas en ville, alors que plusieurs voudraient pouvoir chasser l'écureuil, un peu comme c'est le cas avec les pigeons. On a le droit de chasser le pigeon. Le ministère de l'Environnement évoque un problème d'acceptabilité sociale et il rappelle qu'on peut toujours les piéger, ces écureuils-là, hein, donc les capturer dans des cages.
0: Mais il faut les amener ailleurs.
2: Puis voilà, il y a un peu une zone grise, puis c'est ce que soulève l'article ce matin autour de... Une fois qu'on l'a dans une cage, qu'est-ce qu'on fait avec l'écureuil? Fait intéressant, il n'y a aucune étude qui permet de trancher si oui ou non il y a trop d'écureuils gris à Montréal. On aurait pu croire qu'il y a un suivi, mais non. En une du Journal de Montréal, une famille décimée, début de vacances tragiques sur les routes du Québec. Le quotidien qui dresse le triste bilan de cette première fin de semaine des vacances de la construction. Il y a 5 personnes qui sont mortes en seulement 3 jours. Samedi, une collision mortelle qui a eu lieu sur la route 138 près de Tadoussac. Plus tôt vendredi, c'était une famille qui a été disséminé dans les Laurentides, nous écrit le journal. 2 parents et 1 enfant sont morts, laissant un adolescent de 13 ans orphelin. Un triste accident qui doit servir de leçon, dit Suzanne Paiement. C'est la mère, en fait, de celui qui était dans la voiture, qui a perdu son fils, sa belle-fille, son petit-fils dans l'accident. Elle a confié au Journal de Montréal, enlever la vie à 3 personnes pour sauver 2-3 secondes sur la route, ça ne vaut pas la peine. En une du Devoir, il y a cette enquête sur les centres de réadaptation, mieux connus sous le nom de Centre Jeunesse. Le titre « Les fouilles complètent, l'exception devenue la règle ». Point d'interrogation, hein, selon un décompte du bureau d'enquête du journal. Plus de 22 000 fouilles ont été complétées ces 4 dernières années. C'est un bilan élevé qui explique le Devoir, surtout quand on sait qu'une nouvelle directive qui a réitéré le caractère, je cite, « exceptionnel » d'une telle mesure. Le quotidien a obtenu des témoignages de plusieurs jeunes qui sont ou ont été en Centre Jeunesse. Il y a notamment Patrick, un nom fictif, qui raconte avoir pleuré lors de sa première fouille complète. Il a dit au Devoir, je suis placé parce que j'ai des mauvais parents et ça permet aux gens de me mettre dans une salle avec des caméras et de devoir me mettre presque nu. Donc, un événement qu'il juge lui-même assez traumatisant. Contacter le ministère de la Santé et des Services sociaux s'est contenté de dire que les chiffres pouvaient paraître élevés. Oui, mais qu'il y a une réduction. Le ministère qui rappelle que les fouilles ont diminué de 56% entre le début et la fin de l'année 2025-2026. Et je termine avec cette analyse en une de Radio-Canada. Andy Burman, qui s'apprête à devenir premier ministre au Royaume-Uni, Il va remplacer Keir Starmer, qui est en poste depuis à peine 2 ans. Donc, un changement de premier ministre, mais pas d'élection. En fait, c'est le Parti travailliste qui a changé de chef après la démission en juin de Keir Starmer, qui était beaucoup contesté au sein de son parti. Andy Burman, là, il est plus populaire que son prédécesseur, mais la tâche devant lui elle reste quand même grande, là, notamment parce que le Parti travailliste au pouvoir, c'est pas lui qui est en tête dans les sondages, c'est le parti d'extrême droite Reform UK, notamment à cause de ses positions très dures sur les questions migratoires et son chef assez populaire, Nigel Farage. Donc, une analyse de Raphaël Bouvier-Auclair à retrouver en une de notre site internet ce matin.
0: Merci, Gali. 6h24, ben, restons-y en Europe, et on le répète depuis ce matin, vous le savez maintenant, l'Espagne, championne du monde à la Coupe du Monde, prestation assez remarquée et remarquable. Puis on va aller voir comment ça se passe sur place avec Henri de la Guérie, journaliste, il est à Barcelone. Bonjour.
7: Bonjour.
0: En parlez-moi de l'ambiance et de cette nuit folle chez vous.
7: Oui, je vais vous parler de cette nuit folle. Là, c'est vrai que les gens se reposent un peu. Il est midi et demi, donc voilà. C'est vrai que la nuit a été très courte. En plus, il faisait extrêmement chaud. Donc là, on reprend un peu des forces avant les célébrations ce soir. Écoutez, concert de klaxons, des gens avec leur moto qui faisaient crisser les pneus. Beaucoup de jeunes, surtout des gens torse nus. Voilà, ces scènes de liesse habituelles que l'on connaît. Ici à Barcelone, il y avait 40 000 personnes devant un écran géant. Et ce qu'on a vu à Barcelone, on l'a vu finalement dans toute l'Espagne, dans toutes les grandes villes, dans les petites villes, devant les bars, devant les écrans géants, ces scènes de liesse habituelles, j'allais dire oui, parce qu'on l'a vécu en 2010, les scènes de liesse, et en même temps peut-être pas l'excès qu'on peut connaître parfois en Argentine. On vit ce succès avec une forme de sérénité, j'allais dire ici, voilà, il y avait une forme de confiance avant ce match, et les gens se disaient, voilà, c'est une superbe finale, c'est magnifique, et on n'a rien à perdre, on est arrivé jusque-là. Donc voilà, c'est vrai que c'est beaucoup de bonheur aujourd'hui. Et je dirais un bonheur simple.
0: Ouais. On y croyait en Espagne à cette Coupe du Monde?
7: Oui, écoutez, objectivement, l'Espagne faisait figure de était parmi les équipes favorites. L'Espagne a remporté le championnat d'Europe il y a 2 ans, mais c'est vrai que le premier match face au Cap-Vert avait suscité des doutes. Il y avait ce match nul, mais finalement, c'est une équipe qui petit à petit dans la compétition n'a fait que progresser. Le vrai tournant, c'est le match contre la France, cette demi-finale absolument exceptionnelle où l'Espagne vraiment a complètement dominé. A réussi à faire déjouer complètement la France. C'était un peu le cas hier de l'Argentine. Ni la France ni l'Argentine n'ont fait quasiment le moindre tir cadré. Donc voilà, on y croyait. En même temps, il y avait beaucoup de respect pour les rivaux. Mais voilà, cette victoire, elle est arrivée. Ce que je remarque moi ici surtout, c'est les gens à quel point ils aiment cette équipe et ils ont appris à découvrir ces joueurs. Parce que ok, Lamine Yamal, c'est la grande star. Mais tous les autres, il y en a quand même beaucoup. Je suis sûr que certains de nos auditeurs connaissaient pas forcément Pedro Porro, par exemple, ou Baena. C'est des joueurs assez simples qui se prennent pas très au sérieux. Évidemment, ils ont des vies assez exceptionnelles puisqu'ils gagnent beaucoup d'argent. Et en même temps, on les a vus tous les jours à la télé, à la radio. Ils ont donné énormément d'interviews. Le buteur hier de la finale, Ferran Torres, il est originaire de Valence. Il joue à Barcelone. Il y a 2 ans et demi, lorsqu'il y a eu ces inondations tragiques à Valence, plus de 200 morts, il est descendu. Il a passé tout son week-end là-bas et s'est retroussé les manches avec les volontaires. C'est ça aussi qui rend cette équipe franchement très sympathique. Une équipe avant d'être une accumulation de stars et d'individualités.
0: Ouais, tout à fait. Bah, c'est l'entraîneur, le sélectionneur espagnol qui avait dit après le match contre la France, qui a résumé la chose en une phrase en disant les meilleurs joueurs du monde, parlant de la France, ont joué contre la meilleure équipe du monde, parlant de l'Espagne. C'est un peu ça.
7: C'est exactement ça. C'est vraiment ce que les gens ressentent ici. D'ailleurs, celui qui devait être la star de cette équipe pendant ce mondial, Lamine Yamal, finalement, il a fait des très bons matchs, mais il n'a pas été au-dessus de tout le monde. Il a mis un seul but. Et c'est assez difficile, finalement, de dire quel est le joueur de cette équipe. Ils ont tous été, à un moment ou un autre, assez décisifs. Et ça rappelle beaucoup 2010, vraiment, avec ce collectif, cet esprit d'équipe. Et puis, des supporters, hier, me disaient, mais on a l'impression qu'ils font partie de notre famille. Tant on les a vus beaucoup sur les réseaux sociaux, tant, ils sont sympas, assez normaux. Tout à l'heure, là, juste avant de vous parler, je voyais à la télévision, il y avait le grand-père de Pedro Porro, un vieux monsieur qui était dans sa cuisine, dans son village du fin fond de l'Espagne, et qui expliquait à quel point il était heureux d'être, voilà, pour son petit-fils. Donc voilà, c'est assez sympa, et on y voit aussi une forme de message face à une Coupe du Monde qui peut-être a été vue comme un peu très américaine, où le business est roi. Là, finalement, c'est une équipe de gars simples, entre guillemets, qui a gagné. Et puis, il y a aussi une justice parce que, objectivement, c'est vrai qu'hier, l'Argentine a quand même voilà, eu un jeu très, très rugueux. Et sans doute le football a rendu justice à l'Espagne.
0: Ouais, ben tout à fait. C'est intéressant ce que vous dites par rapport à la Coupe du Monde, parce que nous, qui sommes un des pays organisateurs, bien sûr, comment ça a été perçu cette Coupe du Monde par les Européens? Je sais qu'il y avait beaucoup de, bon, pour avoir lu beaucoup dans les journaux européens, beaucoup de scepticisme. On disait, les Nord-Américains ils connaissent rien. D'abord, ils appellent ça le soccer, ils connaissent absolument rien à ce sport-là. Il y aura pas un chat. Finalement, cette Coupe du Monde a été en termes de popularité. Un succès populaire assez phénoménal.
7: Effectivement, c'est une Coupe du Monde qui a été énormément suivie, des records d'audience ici, et puis notamment Barcelone, vous savez, c'est une ville monde, c'est une ville où il y a énormément de Sud-Américains, il y a des gens d'un peu partout, donc tous les soirs de match, les bars étaient remplis avec chacun son maillot d'un pays ou d'un autre. Mais en même temps, je vous cache pas qu'hier, par exemple, la cérémonie à la mi-temps, personne n'a regardé et tout le monde a dit mais qu'est-ce que ça... Non, c'était vraiment le moment où les gens faisaient la pause et puis les gens voulaient surtout que la deuxième mi-temps reprenne. Ce qui intéresse ici, c'est le foot.

0: Voilà, j'ai entendu des gens dire, ouais, moi, si je veux voir un concert, je vais à un concert, mais là, je veux voir du foot. Donc voilà, ce genre de choses. Et les pauses fraîcheur aussi, elles n'ont pas été très bien comprises,
1: Oui.
0: d'autant plus que ça pouvait désavantager l'Espagne, parce que l'Espagne, elle est extrêmement intense. Et si son jeu est interrompu, voilà, ça pouvait, les gens s'inquiétaient de ça, d'ailleurs ici. Autre remarque, le prix des places. Et d'ailleurs, hier, au stade, il n'y avait pas beaucoup d'Espagnols, parce que, voilà, les prix étaient, pour le pouvoir d'achat des Espagnols, absolument excessif. Et peut-être qu'à la différence de l'Argentine, ici en Espagne, personne n'est prêt à faire un crédit sur plusieurs années pour aller assister à une finale. Et en même temps, sur le côté un peu nord-américain, ça a beaucoup plu de voir les stars. Les gens étaient ici très très fiers de voir que
1: Ah
0: Javier
1: oui,
0: Bardem, que Penélope Cruz,
1: c'est
0: que
1: ça.
0: Rosalía, lors des huitièmes de finale, je crois, étaient présents dans le stade. Et d'ailleurs, ça a donné finalement aussi une autre image de l'Espagne, parce qu'il y a toujours une relation un peu particulière au drapeau espagnol, parfois un peu, on l'associe beaucoup à des époques passées, à quelque chose de très conservateur. Et là, on a vu des gens jeunes, des stars, des gens parfois aussi engagés très à gauche, qui portaient ce maillot. Et il y a ce sentiment, au moins pour cette finale de la Coupe du Monde, qu'on a un pays uni, alors que souvent, il faut bien le dire, il y a beaucoup de polarisation ici.
1: Bah, polarisation, je pense qu'elle est partout en ce moment, justement d'un point de vue politique, parce que bon, je sais qu'en Espagne, il y a une grande polarisation entre la gauche et la droite. On l'avait même vu avec les commentaires de Mariano Rajoy au sujet de Mbappé, et puis Lamine Yamal lui avait répondu du tac au tac. Ça représente quoi sur le plan politique, au-delà du football, au-delà du soccer?
0: Bah, je dirais comme partout, chaque parti politique célèbre la victoire et a finalement son propre récit de cette victoire. Mais il y a quand même, c'est vrai, des choses très importantes. En 2010, il n'y avait pas de joueurs comme Lamine Yamal ou comme Williams, autrement dit des joueurs issus de l'immigration. L'Espagne, c'est un pays qui a énormément changé. Il y a une communauté marocaine très très présente, beaucoup de gens d'Amérique latine. L'Espagne, c'est ce pays en Europe qui a lancé un vaste plan de régularisation assez inédit, près de entre 500 000 et 800 000 personnes qui vont être régularisées. Et ben ça se voit aussi dans cette équipe d'Espagne qui voilà, même si la majorité des joueurs ont quatre grands-parents espagnols, il y en a quand même maintenant un certain nombre qui, voilà, sont comme Lamine Yamal, ont un père marocain et une mère de Guinée équatoriale. Et ça, pour beaucoup ici, c'est célébré, c'est vu comme une victoire, comme ce pays avance. Les propos de Mariano Rajoy ont été presque aussi mal vécus par une grande partie de l'Espagne que
1: Ah
0: par
1: oui.
0: la France. Et donc voilà, ça a généré beaucoup de débats. Il y a aussi un débat, les fractures territoriales, évidemment. Moi, je suis à Barcelone. Je ne vous cache pas que ça m'a quand même surpris de voir cette marée de drapeaux hier. Faut dire aussi qu'il y avait 9 joueurs catalans. La plupart des joueurs, beaucoup de joueurs hier, en tout cas, sont du Barça. Ferran Torres, il est du Barça. Donc,
1: Oui.
0: et même au Pays Basque, hein, on a célébré. Donc voilà, il y a une forme d'union. Après, voilà, il faut pas demander au football de résoudre
1: Non, alors,
0: des
1: ça dure
0: problèmes
1: le temps que ça
0: politiques.
1: dure,
0: Et je pense qu'il
1: hein.
0: y a, il y a une forme de lucidité là-dessus aussi.
1: Oui,
0: Il y a
1: oui,
0: une lucidité. Les gens savent très bien que c'est du bonheur, mais
1: oui.
0: il faut pas prendre le football pour autre chose.
1: Non, bien sûr, ça va durer quelques jours. Bon, on remet ça ce soir, la fête? C'est reparti?
0: Oui,
1: Ouais.
0: effectivement. Alors, les joueurs espagnols sont dans l'avion. Ils ont a priori un petit peu de retard. Ils devraient arriver d'ici 1 heure et demie. Ils vont se reposer un petit peu dans un hôtel. Ils iront voir le roi, Juan Carlos, puis le chef du gouvernement espagnol, Pedro Sanchez. Et puis, en début de soirée, vers 21h, 22h, heure de Madrid, ils défileront dans les rues de Madrid. Et puis, il y aura une grande fête, Plaza Cibeles. Et voilà, ça sera assez marrant, surtout à suivre sur les réseaux sociaux, parce que dans ce genre de moment, voilà, on a des joueurs qui se lâchent.
1: Oui.
0: Bon, faut pas les prendre trop au sérieux, parce qu'il y a parfois des scènes, voilà, disons, qui sont plutôt propres d'une
1: Oui.
0: fête et qui peut être un peu embarrassante.
1: Bah, c'est sûr. Mais bon, ils viennent de gagner la Coupe du Monde, puis ça fait un mois qu'ils vivent
0: Ils viennent
1: ensemble,
0: de gagner.
1: l'un sur l'autre, aux États-Unis. Donc, ils sont de retour à la maison. Bah, bon courage, bonne célébration, bonne sieste. C'est un art que vous savez cultiver en Espagne. Et puis, vous serez prêts pour cette longue nuit, hein, longue soirée, longue nuit. Henri de Laguérie qui nous parlait depuis Barcelone, en Espagne. Merci beaucoup.
0: Merci, bonne journée.
1: Merci, au plaisir. 6h33 maintenant, Marie-Michèle Bordua avec les nouvelles locales. Bonjour Marie-Michèle.
2: Bonjour Maxime.
1: Ben justement, on en parlait, puis il y a eu aussi des scènes de liesse ici, en frénésie.
2: Oui, parce qu'à Montréal, la partie a été diffusée sur grand écran à la place des festivals. Les partisans de l'Argentine qui ont vu leur équipe s'incliner en prolongation n'ont pas caché leur déception, même s'ils reconnaissent que l'Espagne a dominé la joute dès le début. C'était notamment l'état d'esprit de Mehdi Benchi, on l'écoute.
3: Ça s'est joué à quelques petits détails. Le carton rouge, il a joué gravement la faveur des Espagnols. Ça n'empêche pas aussi de dire que les Espagnols étaient plus forts. Ils ont dominé pendant tout le match, mais on espérait quand même, voilà.

0: voler une petite victoire à la fin de la deuxième période. Mais malheureusement, ça s'est fait sur quelques petits détails. Et puis voilà, on va les féliciter quand même. On reste comme les Argentins, on supporte l'Argentine et vamos Argentina.
1: Et puis ce qu'on a vu aussi, c'est la place des festivals bondée pour le visionnement du match et les partisans de l'Espagne et de l'Argentine qui se sont là, naturellement regroupés de chaque côté du parterre.
2: Ouais. Bon, maintenant, scène plus tragique, il y a un homme qui est mort noyé au parc national d'Oka.
1: Les services d'urgence qui auraient été appelés peu avant 16 heures pour porter secours à une personne en détresse dans une zone de baignade non surveillée du lac des Deux-Montagnes. La femme qui l'accompagnait a été secourue par des plaisanciers, n'a pas réussi à sauver son ami qui a sombré sous l'eau. Les recherches qui se poursuivent et des plongeurs de la Sûreté du Québec qui doivent être déployés ce matin pour tenter de retrouver le corps de la victime.
2: Il y a un homme qui a perdu la vie. Il a été happé par un véhicule à Montréal.
1: L'accident a eu lieu sur la rue Sherbrooke-Est, près de Viau, à la limite des arrondissements de Rosemont-la-Petite-Patrie et de Mercier-Hochelaga-Maisonneuve. Selon les premières informations, un homme dans la cinquantaine traversait la rue à un endroit où il n'y a pas de passage pour piétons. Le conducteur, lui, est demeuré sur place après la collision. Le service de police de la Ville de Montréal tente maintenant de déterminer les circonstances de l'accident. Pour le moment, rien n'indique qu'un acte criminel a été commis.
2: Et puis, en Estrie, des parents dénoncent ce qu'ils qualifient de discrimination dans un programme sport-études.
1: Ils souhaitent que leur fils, qui s'est vu refuser l'accès au projet pédagogique particulier de l'école secondaire Massé-Vanier à Cowansville, en raison de ses résultats scolaires, sans que son diagnostic de dyslexie le soit pris en compte, donc souhaitent que ce soit revu, cette décision, les précisions de Thomas Dehay.
3: Le sport, c'est le levier de la réussite scolaire, à mon avis.
4: Selon Marika Oula, qui fait partie de l'identité de son fils de 12 ans, Miko surprenant. Son rêve d'être admis au programme sport-études de l'école secondaire Massé-Vanier à Cowansville est toutefois compromis puisqu'il n'a pas 70 % de moyenne, ce qui est un critère de sélection.
3: Ce qui est de l'exclusion, c'est ce qui est une injustice, c'est pas équitable pour les enfants.
4: Pas équitable, selon Marika Oula, parce que le diagnostic de dyslexie de son fils n'a pas été considéré dans l'analyse. La proposition d'un plan de tutorat non plus.
5: Est-ce qu'on peut ajuster? On peut avoir des plans d'intervention adaptés aussi.
4: L'avocate des parents, Pascale Desrosiers, a fait parvenir une mise en demeure à l'école, car elle croit qu'il s'agit d'une discrimination indirecte.
6: Et la commission scolaire, oui, a le pouvoir d'établir des normes, mais aussi l'obligation de regarder les accommodements raisonnables qui peuvent être faits.
4: La ministre de l'Éducation a récemment fait parvenir une lettre au centre de services scolaires pour leur demander de réduire ou éliminer les critères de sélection basés sur les notes pour les projets pédagogiques particuliers dès la rentrée 2027-2028. Le centre de services scolaires du Val-des-Serres et la commission scolaire Eastern Township qui administre l'école ont refusé les demandes d'entrevue de Radio-Canada, évoquant des motifs de confidentialité. Le protecteur national de l'élève a quant à lui ouvert une enquête sur le cas de Miko surprenant. Ici Thomas Dehay, Radio-Canada, à Cowansville.
1: Voilà Maxime.
2: Merci Marie-Michel.
1: À plus tard.
2: Jessica, à la météo.
7: Mais c'est une très belle journée aujourd'hui. Températures qui sont en ce moment autour de 16 degrés. C'est une matinée peut-être un petit peu plus fraîche. Là. Aujourd'hui, on reste autour de nos normales de saison. La normale étant de 26 à ce temps-ci de l'année. On aura quand même un humidex autour de 30. C'est du soleil. Très, très belle journée. Demain, par contre, il y a un front froid qui va rentrer en après-midi. Et ça va nous apporter des orages. Peut-être même des orages assez costauds là, en fin d'après-midi pour le sud du Québec. Et suite à ça, les températures vont chuter un petit peu. Donc, mercredi, les températures seront plus fraîches. Demain, c'est 26 degrés. Mercredi, on tombe à 22 comme maximum et ce sera un petit peu plus gris. Je vous dirais que mardi soir, mercredi, plus de nuages, des averses et bien sûr ces orages à surveiller. Mais retour du soleil jeudi et vendredi avec des températures entre 25 et 28 degrés. Donc, pas une semaine très, très chaude, mais quand même, il y a beaucoup de soleil à travers tout ça. Et un petit incident à signaler sur la 20 ouest. Dans la sortie en Grignon, il y a un accident entre deux véhicules. Alors, la sortie, elle est fermée. Et oui, ça crée de la congestion sur la 20 direction ouest.
2: Merci.

0: Julie, virée culturelle à Joliette en fin de semaine au Festival de la Naudière.
1: Tout à fait, Maxime. Magnifique soirée au Festival de la Naudière samedi. Quel beau décor. Vraiment un bel emplacement et un programme remarquable qui a été présenté par les musiciens de l'OSM et leur chef Raphaël Payaré. C'était le premier de 4 concerts de l'OSM à Joliette cet été. On a commencé sur une note très sensible avec un ajout au programme. Le chef et l'orchestre qui ont été bouleversés par le récent tremblement de terre au Venezuela. Ils ont voulu rendre hommage aux victimes, poser un geste de solidarité tout en musique avec une œuvre qui s'intitule Medio Dia en el Llano du compositeur vénézuélien Antonio Estevez et tout le monde a ensuite observé une minute de silence. Par la suite, en première partie, on a pu entendre un concerto de la compositrice mexicaine Gabriela Ortiz et l'extraordinaire violoncelliste Alissa Weilerstein. Intensité et puissance pour cette œuvre qui a été écrite d'ailleurs pour elle. Et elle a été créée par le Los Angeles Philharmonic la saison dernière. Violoncelliste américaine, oui, qui est la conjointe de Raphaël Payaré. Ça a vraiment été un moment très, très fort de cette soirée. Et en deuxième partie, la symphonie numéro 10 de Shostakovich. Là aussi, beaucoup d'intensité, des mouvements contrastés. Bref, ça a été un concert formidable. Et j'ai pris quelques minutes à l'entracte pour discuter avec le directeur artistique du festival, Renaud Loranger. Je voulais savoir ce qui l'avait guidé pour la fabrication de cette saison. On l'écoute.
2: En fait, la question du pouvoir, hein, j'en ai parlé un peu tout à l'heure dans mes remarques d'introduction. J'essaie à chaque année d'avoir un thème qui, sans être placatif, se révèle un peu de lui-même. L'année passée, on parlait beaucoup de la question de l'altérité, des rapports qu'on entretient avec notre environnement, avec les autres, évidemment. Puis la question du pouvoir, cette année, ben ça découle notamment de l'opéra, de Macbeth, que Yannick Desesseguin va diriger dans 2 semaines. Puis ça se décline là de diverses façons au cours de la saison.
1: Oui, et ça se déclinait aussi dans le concert qu'on a pu entendre samedi soir. Une saison qui se poursuit avec de très, très beaux rendez-vous. J'ai aussi demandé au directeur artistique quels étaient les incontournables à venir. Voici sa réponse.
2: On a de très beaux concerts avec l'OSM encore cet été, notamment le 31 juillet avec Marie-Nicole Lemieux, qui est la maison québécoise, qui retrouve le festival après de nombreuses années d'absence. Et encore une fois, dans l'idée, dans la thématique du pouvoir, avec un poème symphonique qui s'intitule « Une vie de héros » de Richard Strauss. On a aussi le lendemain, toujours avec l'OSM, un concert qui va mettre en vedette le pianiste Bruce Liu, qui est montréalais, au moins en partie, qui est l'un des récents lauréats du concours Chopin à Varsovie. Puis, bon, les concerts d'Yannick Desesseguin qui sont incontournables, bien sûr, comme à chaque été.
1: Ouais, alors une programmation relevée, vraiment, des invités de marque pour cette 49e saison du Festival de la Naudière. Et il y a vraiment une super ambiance aussi sur place. C'est le plus grand festival de musique classique au Canada. Et ça, ben, je pense qu'on, c'est bien de le rappeler.
0: Oui. Dans un cadre exceptionnel, vous l'avez dit.
1: Ah oui, hein, vraiment, oui. C'est vraiment bien. Et c'est super accessible aussi. Pas très loin de Montréal quand même. On fait la route, là. En 3 quarts d'heure, on est revenu à la maison. Donc, vraiment, ça vaut le coup. J'ai été enchantée de cette visite au Festival de la Naudière samedi.
0: Merci, Julie. 6h42, Gali, dans l'actualité aujourd'hui, des scientifiques ont trouvé du sucre dans la Voie lactée. Et ça pourrait expliquer l'origine de la vie sur Terre.
3: Ouais, c'est un très intéressant article du New York Times qui est repris dans la presse plus ce matin. Donc, ce que vous venez de dire, c'est la conclusion d'une équipe de chercheurs qui scrute les profondeurs de notre galaxie depuis plusieurs années. Il était à la recherche de molécules de sucre parce que il y a un grand questionnement, il y a beaucoup de débats scientifiques autour des molécules sucrées parce que les scientifiques se doutent qu'il était présent très tôt parce qu'il est essentiel et nécessaire à l'émergence de la vie. Donc c'est sûr qu'il y en a eu sur Terre rapidement, mais à chaque fois que les scientifiques ont tenté de créer dans des conditions chimiques terrestres du sucre, il n'y arrivait pas. Donc, on comprend pas comment le sucre a pu se créer et donc comment la vie a pu émerger. Ce qu'on s'est dit, et l'hypothèse qui a été confirmée, c'est que si on n'arrive pas à trouver comment le sucre peut se créer sur notre planète, ben, il est peut-être venu de l'espace. Et c'est justement ce que confirme cette étude qui est publiée aujourd'hui dans la revue Nature Astronomy. Une équipe de scientifiques ont trouvé grâce à deux radiotélescopes des motifs qui correspondent à un sucre qui s'appelle l'érythrulose. Donc l'érythrulose, c'est 4 atomes de carbone, 8 atomes d'hydrogène et 4 atomes d'oxygène. Chez nous, en fait, on connaît ça surtout sur le sucre comme étant le sucre qui se retrouve dans les framboises. Donc voilà, dans la Voie lactée, on peut dire qu'une nébuleuse à saveur de framboise qui flotte quelque part.
0: Écoute, c'est le thème de l'été, on s'en sort pas. Hein. c'est les framboises, ça revient tout le temps.
3: C'est poétique en plus. C'est une découverte fabuleuse pour Isa Skoun Jiménez Serra, la chercheuse du Centre d'astrobiologie en Espagne, qui a dirigé l'étude. Elle dit « Mon cœur s'est mis à battre très vite quand j'ai vu les résultats. » Parce qu'elle l'avoue, là, elle n'avait pas énormément d'espoir en commençant ses recherches. Et donc, le sucre serait peut-être extraterrestre. On a la preuve que c'est une possibilité. Et le sucre, donc, qui est cette étape essentielle à la formation de la vie à travers la création de l'ARN et de l'ADN. Et il y a même des scientifiques qui disent ben, « Peut-être que la vie s'est formée ailleurs et est arrivé sur Terre à un moment, puisque le sucre peut se former ailleurs. » Donc voilà, un pot de plus, on ne dit pas que c'est...
0: Non, on ne vous annonce pas ça ce matin, hein? On le saurait sinon.
3: Mais une belle découverte.
0: Ouais. Merci, Gali, 6h45, sport, Jean-François Soccer, féminin, victoire des Roses vendredi, puis aussi intéressant, la mise sur pied d'un championnat canadien féminin.
4: Oui, et tout ça va nous mener à la Coupe du monde féminine de 2027. Donc, c'est, on l'oublie parfois, mais il y a une Coupe du monde l'an prochain chez les femmes au Brésil. Et l'Espagne, championne du monde, on en a beaucoup parlé là, jusqu'à maintenant. Dans la dernière heure, on en a pas mal parlé de cette victoire de l'Espagne 1-0 contre les Argentins. Mais championne du monde chez les hommes comme chez les femmes. Et ça, c'est une première au foot, une nation qui domine ainsi. Hein. Le titre est espagnol des deux côtés, si on veut. Ouais. Les femmes l'avaient emporté en 2023 en Australie et en Nouvelle-Zélande. Et donc, les Roses de Montréal, pour parler du soccer féminin, je reviens à vendredi. On continue sur leur belle lancée. Ça va bien dernièrement. Une victoire vendredi à Calgary. Elles l'ont emporté par jeu blanc contre le Wild. Les Montréalais se sont imposés 2-0 pour enregistrer une troisième victoire d'affilée. Ça a été rapide. 2 buts en 4 minutes de jeu leur ont permis de triompher au stade McMahon. Lucy Capadona a donné les commandes à son équipe à la 30e minute, puis sa coéquipière Ellie Whittaker a doublé la mise à la 34e minute et on s'est chargé par la suite de maîtriser le jeu. Belles statistiques pour les Roses là, qui ont dominé l'ensemble du jeu, évidemment. Possession du ballon, 63% contre 37%. Les tirs au but, 18 contre 4. Les frappes cadrées 5 contre 3, ça rappelle un peu l'Espagne contre l'Argentine hier. Donc vraiment, elles ont très, très bien joué. Elles ont bien maîtrisé ça. Elles sont installées au deuxième échelon du classement de la Super League du Nord. 4 points qui les séparent du CF Rapide d'Ottawa qui trône au sommet avec 28 points. Donc une bonne période pour cette formation. Et les protégés de Robert Rositoyou vont reprendre le collier jeudi contre l'AFC Toronto au Stade Boréal. Et ce sera intéressant parce qu'on pourra voir deux nouvelles joueuses qu'on a acquis récemment du côté des Roses de Montréal. Elles étaient inadmissibles avant l'ouverture officielle de la fenêtre des transferts. Donc, on parle ici de la Québécoise internationale Marie-Yasmine Alidou, récemment acquise des Thorns de Portland, qui va pouvoir donc jouer son premier match avec les Roses le 23 juillet à domicile contre Toronto. Et l'internationale française Eve Périsset aussi. Et Alidou, en entrevue, racontait que c'était important pour elle de se joindre à cette formation qui va lui donner du temps de jeu. Ça allait bien avec Portland, mais elle dit on s'est séparés, c'était une bonne entente. Mais pas tout à fait autant de jeux qu'elle voulait. On lui a promis là, une bonne place au sein de la formation. Rositoyou disait c'est une joueuse très, très technique. On est chanceux de pouvoir compter sur une joueuse comme Alidou. Et elle a mentionné qu'elle avait demandé l'avis de la sélectionneuse de l'équipe nationale, Casey Stoney. Est-ce que c'était une bonne idée de passer aux Roses de Montréal, de quitter Portland? Et donc, elles se sont entendues, effectivement. Ça va être une étape importante pour Alidou. En vue de cette Coupe du Monde, elle veut bien se placer là, pour se tailler une place au sein de la formation féminine du Canada. Je vous rappelle que ça va avoir lieu au Brésil en 2027. Et aussi, ça c'est intéressant, Canada Soccer, donc pour améliorer le calibre canadien, là, Canada Soccer va lancer la première édition du championnat canadien qu'on appelle W cet été. En tant que parcours national, comme un peu ce que vit le CF Montréal, on affronte les équipes canadiennes pour se faire un championnat national. C'est pas une ligue, là, c'est un championnat national. On a déjà une ligue canadienne, bien sûr. Vers la Coupe des champions W de la CONCACAF, ça va les mener vers cette Coupe des champions, là, une espèce de Ligue des champions 2027 et la Coupe du monde féminine des clubs de la FIFA en 2028. Donc, il y a beaucoup d'actions du côté du soccer féminin. Il y a 8 formations qui vont participer à 3 rondes éliminatoires. Et évidemment, toutes les ligues de la Super Ligue, toutes les équipes de la Super Ligue du Nord vont participer à ce championnat. Il y a 2 clubs de première ligue de soccer du Canada. Donc, une formation d'Outremont, le CS Mont-Royal d'Outremont et une équipe de l'Ontario qui vont participer à ce championnat canadien. On va commencer ça au mois d'août. Mm-hmm. Et on pourra y suivre, entre autres, les Roses de Montréal et la formation d'Outremont, le CS Mont-Royal d'Outremont.
0: Ouais. Parlons de basketball, parce que ça, c'est une grosse nouvelle là, dans la NBA. Lugans d'or, échangé.
4: C'est tombé hier. Ça a été confirmé hier soir. Donc,

0: Lui, ce qui était une figure de proue du Thunder d'Oklahoma City, on s'était habitué à le voir jouer avec son partenaire et son compatriote Shai Gilgeous-Alexander. Ils ont connu beaucoup de succès ensemble. On sait que Lugansdorf, c'est un grand joueur défensif du circuit de la NBA, un des meilleurs. Ben, il a été échangé du Thunder aux Hawks d'Atlanta dans une transaction à trois équipes, là, qui a aussi impliqué les Mavericks de Dallas. On est allé chercher du côté du Thunder Zachary Risacker, lié français qui avait été le premier choix de 2024. Et c'est quand même assez rapide, là, comme je vous dirais, de laisser aller un joueur comme ça qui avait un potentiel intéressant, mais on trouvait qu'il ne se développait pas au goût des Hawks d'Atlanta. Donc, il est parti des Hawks. Il est passé aux Mavericks. Et les Hawks obtiennent aussi l'Ontarien Ryan Nimbard qui jouait avec Dallas. Et le Thunder va recevoir deux choix de deuxième tour l'an prochain, ainsi que des choix de deuxième tour en 2031 et 2032. Donc, une entente tripartite. Et Lugansdorf qui s'en va maintenant avec Atlanta. Va falloir changer nos allégeances. Moi, j'étais vraiment habitué de le voir avec...
1: C'est
0: Oklahoma
1: ça.
0: City, il a remporté le championnat, hein, on s'en souviendra, en 2024-25.
1: Il a même amené le trophée à Montréal-Nord.
0: Et nommé première équipe aussi au sein de la première équipe d'étoiles de la NBA en défense, là, 27 ans. Un grand joueur de la NBA qui n'avait pas été repêché d'ailleurs à son année de repêchage en 2019. C'était taillé une place dans la NBA là, par entêtement et par talent.
1: Merci, Jean-François. 6h50, vacances de la construction. Vous y êtes, bonnes vacances. Profitez-en bien. Une belle journée, en tout cas pour l'heure. Il y aura un petit peu de pluie demain. Mais ce qu'on apprend dans le Journal de Montréal ce matin, c'est que ce serait l'un des pires débuts de saison pour la plupart des campings au Québec. Alors pourquoi? Ça, c'est assez curieux parce que il y a bon nombre de personnes qui sont en vacances. Pour en parler, Pierre-Marc Lucier, qui est le propriétaire du camping Vacances Bromont. Bonjour.
2: Bonjour.
1: Ah, dites-moi, comment ça se passe de votre côté?
2: Ben, de notre côté, on peut pas dire qu'on a le pire début de saison de notre histoire.
1: Non.
2: Je pense que ça fait référence beaucoup aux températures de ce printemps qu'on a eu, beaucoup de pluie puis des températures plutôt fraîches. Ça fait deux printemps que c'est comme ça, en fait. Que c'est pas les plus beaux débuts de saison, effectivement. Mm-hmm. Mais depuis le début de l'été, depuis la mi-juin, on peut pas vraiment chialer côté température. On a eu des grosses chaleurs, peu de pluie. Donc
1: Oui. On se souvient bien sûr le début de l'été, là, fin mai, début juin, c'était pas terrible. Là. Il pleuvait tout le temps, puis c'était frais.
2: Non, exactement. Mais depuis, mettons, la mi-juin, le début du congé scolaire, là, les températures sont de notre côté, puis c'est des belles températures pour le camping.
1: Oui. Mais bon, vous dites chez vous, ça va? Quel écho vous avez de vos collègues propriétaires? Est-ce qu'ils subissent un mauvais début de saison ou ça s'est placé là?
2: Ben en fait, sans avoir vraiment discuté avec d'autres propriétaires, c'est plus des amis qui sont campés ailleurs ou des sons qu'on entend de gens, de clients qui arrivent de d'autres campings que effectivement c'est pas le gros achalandage.
1: Ouais.
2: C'est dû à quoi? C'est sûr et certain que le coût de la vie est pour quelque chose. On pensait aussi avec ce qui se passe aux États-Unis depuis quelques mois, les gens allaient encore là, au Québec. Là, je peux pas vous dire si c'est 100% le cas. Moi, ma clientèle, c'est des gens qui viennent régulièrement chez nous. Il y a beaucoup de gens qui reviennent année après année.
1: Oui.
2: C'est ça. Le son de cloche que j'ai, c'est qu'il y a effectivement une baisse au niveau de l'achalandage. Je pense qu'en général, c'est revenu au niveau que c'était avant COVID. À la COVID, là, pendant deux ans, il y a eu une hausse fulgurante du camping au Québec.
1: Ouais.
2: Puis je pense que là, année après année, ça tend à revenir à ce que c'était avant.
1: Mmh. Oui, bien effectivement, on s'en souvient. Il y a eu un engouement, évidemment, pour les vacances au pays. Est-ce qu'il y en a qui vous disent, ben justement, moi, normalement, je vais dans le Maine, j'aime bien aller à Old Orchard, à Ogunquit, ailleurs, plus au sud. Puis cette année, en raison du taux de change puis de la situation politique, je vais faire du camping.
2: Ben, sans nécessairement dire faire du camping, c'est de rester au Québec. C'est le son de cloche que moi j'ai eu de quelques clients, oui.
1: Ouais. Là, on a appris que la CEPAC, cette année, avait ajusté certaines de ses règles, notamment en matière de bruit de musique. Hein, notamment, dorénavant, dans tous les parcs de la CEPAC, la sonorisation, c'est interdit. Pas de musique. Que ce soit à la plage, que ce soit sur les terrains. Est-ce que vous, selon votre expérience, c'est une bonne idée, ça?
2: C'est un sujet un petit peu délicat dans le sens que...

0: Si ce règlement-là a été mis en place, c'est qu'il y a de l'abus chez certaines personnes. Par exemple, nous, en tout temps, la musique doit être pour votre terrain seulement. Donc, tu sais, votre client, votre voisin, lui, n'a pas écouté à subir votre musique. Donc, en tout temps, que ce soit à 2h l'après-midi ou à 9h le soir, c'est pour vous seulement. Puis à partir d'une telle heure, nous aussi, comme la semaine, nous, c'est tolérance zéro. On ferme la musique pour commencer à diminuer le bruit. Je vous dirais que 95% des gens, 98% des gens, ont un bon jugement quand à ce qui a trait au niveau de leur musique. Mm-hmm. Mais il y a de l'abus chez certaines personnes, surtout quand il y a des groupes qui se retrouvent. Ben là, il y a plus de gens, on lève la musique un peu plus. C'est leur décision de mettre ce règlement-là.
1: Oui.
0: Mais je pense que ça cible une faible partie des gens qui abusaient.
1: Mm-hmm. Donc, vous dites la plupart des gens arrivent à penser à leur voisin puis à écouter de la musique, mais de façon raisonnable.
0: Bon, oui, oui, oui. Les campeurs, c'est des gens qui sont habitués de vivre dans ce milieu de vie-là. Mm-hmm. En tout temps, faut que tu penses à ton voisin parce que, je veux dire, les CEPAC, c'est sûr que les terrains sont plus éloignés un de l'autre, mais dans un camping plus commercial comme nous, ton voisin est peut-être à 35, 40, 50 pieds de toi. Si tu fais trop de bruit, c'est sûr que tu vas déranger un ou deux voisins. Fait que la communauté des gens de camping est consciente de tout ça en très, très, très, très grande majorité.
1: Ouais. Évidemment, vous l'avez dit, c'est une question délicate. On l'a tous déjà vécu, que ce soit à la plage ou ailleurs, même à l'hôtel autour d'une piscine, hein, des gens qui imposent leur musique en trimballant leur petit haut-parleur. Puis, on a envie de dire, il y a des écouteurs, hein, si vous voulez écouter la musique. Sinon, j'ai peut-être pas envie d'écouter votre musique. Il y a aussi du côté de la, parce que je vous ramène, c'est quand même deux décisions importantes du côté de la CEPAC, notamment en matière de musique, mais aussi l'encadrement des climatiseurs tolérés, mais de 10h à 20h. D'abord, moi, j'ai été surpris. Il y a beaucoup de gens qui ont des climatiseurs en camping.
0: Ben, pas mal toutes les VR autres que tentes roulottes et tentes sont équipées d'air climatisé. Puis je vous dirais que c'est plus que nécessaire parce que si vous êtes pas dans le bois à l'ombre, ça peut faire comme un petit sauna là-dedans dans les grosses chaleurs qu'on a eues comme il y a deux semaines.
1: Ouais,
0: donc les climatiseurs, chaque VR en a un, okay, que ce soit une roulotte, une caravane à sellette ou un motorisé, ils ont tous des climatiseurs. Là, la décision de limiter ou de même demander aux gens de fermer leur climatiseur, encore là, c'est une décision. C'est-tu pour une économie de coût? Parce que oui, ça, les airs climatisés qui rentrent, c'est de la consommation d'énergie constante.
1: Mm-hmm.
0: Parce que le bruit en tant que tel, honnêtement, si c'est pas une question de bruit, c'est pas ce qu'il y a de plus bruyant, un air climatisé. Puis d'une roulotte à un autre, là, si toi t'as ton air climatisé du voisin peut pas te déranger.
1: Mm-hmm. Ouais.
0: Mais écoutez, c'est leur décision, puis je pense pas qu'en temps de grande chaleur, c'est une décision qui va être très appréciée.
1: Ouais. Mais vous, de votre côté, est-ce que des gens qui s'en plaignent de ça? Des climatiseurs?
0: Non.
1: Non?
0: Non.
1: Non, ça fait partie de la... OK. Donc, c'est devenu un indispensable.
0: C'est le bon mot.
1: Ouais. OK. Bon, j'étais surpris, hein, comme quoi je fais pas assez peut-être régulièrement de camping. Dites-moi, qu'est-ce que la cote en ce moment? Qu'est-ce qui est devenu indispensable au fil des ans? En matière de camping, notamment, qu'on voyait pas avant, puis aujourd'hui, tout le monde en a?
0: Je vous dirais, est-ce que vous parlez en tant que propriétaire de camping, les installations des campings, par exemple?
1: Oui, ou pour les campeurs, là. Ouais.
0: Je vous dirais que les nouveaux campings qui sont le plus... qui ont plus la cote, c'est les campings orientés vers les familles. Donc, des installations aquatiques, c'est des activités... un petit train sur le camping, des jeux pour les enfants, c'est des vacances familiales. Donc, les campings qui sont orientés famille ont plus la cote dans les dernières années.
1: Ouais, comme quoi il faut s'équiper puis s'adapter. Mon invité, Pierre-Marc Lucier, propriétaire du camping Vacances Beaumont. Merci de nous avoir parlé ce matin.
0: Ça me fait plaisir.
1: Merci, bonne saison, bon été. Au plaisir, au revoir.
0: Merci.
1: Jessica.
2: On aura 27 degrés aujourd'hui, du soleil, magnifique journée. On attend de la pluie, par contre, demain en fin d'après-midi avec des risques d'orage. Et en ce moment, on a 16 degrés à Montréal.
1: Merci. Restez là. Dans un instant, le Radio-Journal de Radio-Canada. À tout de suite.

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5: Forêt, Donald Trump réitère sa menace envers le Canada.
6: Maybe they should pay us some damages or something.
5: Le président américain qualifie la fumée des incendies de poison. L'Espagne remporte la Coupe du monde de soccer pour la deuxième fois de son histoire.
7: Le sport, c'est le levier de la réussite scolaire, à mon avis.
5: Et une mère critique l'exclusion de son fils à un programme particulier en raison de ses résultats scolaires. Bonjour, ici Marie-Michèle Bordua. Bienvenue à ce Radio-Journal. Des milliers de pompiers sont à pied d'œuvre pour tenter de contenir les feux de forêt qui continuent de faire rage au pays. Près de 1000 brasiers sont actifs. La plupart ne sont pas maîtrisés. Karine Matteux est avec nous. Karine, dans le nord de l'Ontario, la chaleur et la sécheresse ont forcé de nouvelles évacuations.
8: Oui, il y a une dizaine de Premières Nations dans le nord de l'Ontario qui ont dû être évacuées dans les derniers jours et d'autres pendant la fin de semaine, notamment la Première Nation de Whitewater Lake qui est située à environ 250 kilomètres au nord de Thunder Bay et dont le feu a détruit une partie du village. Il y a aussi des pourvoiries qui ont été ravagées par les flammes. D'ailleurs, écoutons l'un des propriétaires touchés.
9: So we waited it out in the boats till 4 a.m. and that's where we sat and watched Thousand Lakes Resort burning.
8: Alors, il dit avoir attendu dans des bateaux jusqu'à 4 heures du matin et il a vu son complexe brûler devant ses yeux. Mais ça brûle aussi un peu partout au pays. En ce moment, en Colombie-Britannique, les quelques 9000 habitants de la ville de Kimberley, dans le sud-est de la province, sont sur le qui-vive. Ils doivent être prêts à évacuer à tout moment.
5: Et pendant ce temps, Karine, le président américain lui a de nouveau critiqué le Canada.
8: Ouais, c'est en raison de la mauvaise qualité de l'air qui touche plusieurs États américains. Et Donald Trump a de nouveau abordé le sujet avec Mark Carney hier en marge du match de la Coupe du Monde. Le voici.
6: I told them, I mean, you got to stop these fires from coming in and, you know, poisoning our air. Our air has been poisoned.
8: Alors, je lui ai dit qu'il devait empêcher les feux d'empoisonner notre air, a dit Donald Trump, avant d'ajouter qu'il devrait peut-être nous dédommager, notamment sous forme de tarifs.
5: Merci, Karine.
8: Je vous en prie.
5: Au Québec, la première fin de semaine des vacances de la construction aura été marquée par plusieurs accidents de la route. Au moins 6 personnes sont mortes depuis vendredi. La Sûreté du Québec assure qu'elle va intensifier ses efforts sur les réseaux routiers. À Londres.
10: I'm about to visit His Majesty the King to offer my resignation.
5: Le premier ministre Keir Starmer vient d'annoncer qu'il se rend chez le roi Charles III pour lui remettre officiellement sa démission. C'est l'ancien maire du Grand Manchester, le travailliste Andy Burnham, qui lui succédera et deviendra ainsi le 7e premier ministre britannique en un peu plus de 10 ans. Les travaillistes comptent sur celui qu'ils surnomment le roi du Nord pour mettre fin à l'ascension du parti anti-immigration Reform UK en vue des prochaines élections législatives prévues en 2029. Le nouveau gouvernement devrait être annoncé dans les prochaines heures. Et puis l'ancienne championne d'échecs, Judith Polgár, considérée comme la plus grande joueuse de tous les temps, pourrait devenir la prochaine présidente de la Hongrie. Le premier ministre hongrois, un conservateur pro-européen, va la rencontrer ce matin pour lui proposer le poste qui est vacant depuis un amendement constitutionnel adopté la semaine dernière. Le mandat de l'ancien président, un proche de l'ex-premier ministre Viktor Orbán, allié de la Russie, a été écourté. L'Espagne est championne de la Coupe du monde de soccer. L'équipe a remporté la finale 1-0 hier contre l'Argentine. À Vancouver, l'une des villes canadiennes hautes du tournoi, les amateurs se sont massés pour regarder la partie. Et bon nombre d'entre eux estiment que la tenue de match au pays en a valu la peine et le coup. Le reportage de Julie Landry.
11: Vancouver a encore répondu à l'appel au FIFA.

Fan Festival pour cette finale de la Coupe du monde du soccer. Dans l'amphithéâtre, la tension était palpable chez les partisans de l'Espagne et de l'Argentine jusqu'à ce que le seul but de la partie soit enfin compté en prolongation. Marta, originaire de l'Espagne, a stressé tout le long, même si son équipe a dominé, selon elle.

0: du FIFA Fan Festival a été très positive, grâce notamment à des années de préparation pour assurer la sécurité, le mouvement des foules et des présentations de matchs et de spectacles qui roulent bien.
1: The planning paid off and everybody's had a really good time.
0: Pour elle, les quelques 700 millions de dollars dépensés selon les prévisions pour accueillir la Coupe du Monde à Vancouver en auront valu la peine, notamment grâce à la création d'emplois et à la visibilité pour la ville. En tout, plus d'un demi-million de personnes se sont rendues au FIFA Fan Festival. Ici Julie Landry, Radio-Canada, Vancouver.
2: Et par ailleurs, un adolescent a perdu la vie lors des célébrations de la victoire de l'équipe espagnole. Selon les médias locaux, le jeune de 13 ans serait mort dans l'effondrement d'une fontaine sur laquelle étaient montés des partisans. La mairie de Ciudad Rodrigo, dans l'ouest de l'Espagne, a présenté ses condoléances à la famille de la victime. La ministre de l'Éducation du Québec, Sonia Lebel, a récemment demandé aux écoles secondaires de la province d'accorder moins d'importance aux notes dans le processus de sélection des programmes particuliers. Dans la foulée, des parents dénoncent le refus d'admission de leur fils au programme sport-études d'une école de l'Estrie parce qu'il n'a pas obtenu la moyenne minimale. Les précisions de Thomas Deshaies.
3: Le sport, c'est le levier de la réussite scolaire, à mon avis.
4: Selon Marika Oula, qui fait partie de l'identité de son fils de 12 ans, Miko surprenant. Son rêve d'être admis au programme sport-études de l'école secondaire Massé-Vanier à Coinsville est toutefois compromis puisqu'il n'a pas 70 % de moyenne, ce qui est un critère de sélection.
3: Ce qui est de l'exclusion, c'est ce qui est une injustice, c'est pas équitable pour les enfants.
4: Pas équitable selon Marika Hull, parce que le diagnostic de dyslexie de son fils n'a pas été considéré dans l'analyse. La proposition d'un plan de tutorat non plus.
3: Est-ce qu'on peut ajuster? On peut avoir des plans d'intervention adaptés aussi.
4: L'avocate des parents, Pascale Desrosiers, a fait parvenir une mise en demeure à l'école, car elle croit qu'il s'agit d'une discrimination indirecte.
5: Et la commission scolaire, oui, a le pouvoir d'établir des normes, mais aussi l'obligation de regarder les accommodements raisonnables qui peuvent être faits.
4: La ministre de l'Éducation a récemment fait parvenir une lettre au centre de service scolaire pour leur demander de réduire ou éliminer les critères de sélection basés sur les notes pour les projets pédagogiques particuliers dès la rentrée 2027-2028. Le centre de service scolaire du Val-des-Serres et la commission scolaire Eastern Township qui administre l'école ont refusé les demandes d'entrevue de Radio-Canada, évoquant des motifs de confidentialité. Le protecteur national de l'élève a quant à lui ouvert une enquête sur le cas de Miko surprenant. Ici Thomas Deshaies, Radio-Canada, à Cowansville.
2: La statue de Samuel de Champlain est de retour dans le vieux hall à Gatineau, 10 ans après son retrait en raison de travaux de réaménagement. C'est un retour qui s'effectue dans un contexte délicat puisqu'il survient quelques semaines seulement après le déboulonnement d'un autre monument dédié au célèbre explorateur français à Orillia, en Ontario. Le reportage de Félix Pilon.
6: Samuel de Champlain a retrouvé son piédestal à Gatineau. La statue vient d'être réinstallée au Parc de la Francophonie après avoir passé 10 ans dans un entrepôt. Le président de la Société d'histoire de l'Outaouais, Michel Prévost.
7: Quand la statue est cachée puis on ne la voit pas, ben on oublie finalement que Champlain est passé ici là en 1613 puis en 1615.
6: Une nouvelle qui survient dans un contexte déjà tendu après le retrait de la statue de l'explorateur à Orillia en Ontario. Des militants pour les droits autochtones ont qualifié cette statue de symbole colonialiste. Le cofondateur du Centre d'innovation des premiers peuples, Alexandre Bacon.
8: Vous allez avoir une diversité large d'opinion au sein des peuples autochtones quant à ce qu'il faudrait faire avec ces statues. Certains disent il faut les recadrer, d'autres disent il faudrait les déboulonner.
6: La ville de Gatineau explique que la relocalisation de la statue a été officialisée en 2024 et donc qu'il n'y aurait aucun lien avec la controverse à Orillia. La communauté de Kitigan-Zibi-Anishinaabe dit ne pas avoir été consultée sur la réinstallation du monument, comme l'explique le chef Jean-Guy Whiteduck.
9: Si la communauté francophone au Québec veut faire ça, parce que là, le choix à eux, mais pas à nous. C'est pas nous autres, on donne pas notre appui de façon ou d'autre.
6: Le chef de la Première Nation souhaite que la ville rappelle sur le monument le rôle des communautés autochtones dans les découvertes de Samuel de Champlain. Ici Félix Pilon, Radio-Canada, Gatineau.
2: En terminant, les employés canadiens du constructeur automobile Ford ont une nouvelle convention collective. Ils ont ratifié hier soir l'entente de principe conclue entre l'employeur et le syndicat qui prévoit notamment des hausses salariales de 3 % par année pendant 3 ans. Ford s'est aussi engagé à investir 1 milliard 250 millions de dollars dans ses usines canadiennes au cours des prochaines années. L'entente survient au moment où l'industrie automobile fait face à d'importantes pressions financières, notamment en raison des tarifs douaniers américains. Voilà, c'était le Radio-Journal. Merci d'avoir été

0: Tout au matin, bon lundi, bon début de semaine. Maxime Côtier au microphone en compagnie de toute l'équipe. Merci de nous écouter. Bonnes vacances, si c'est votre cas. Et juste avant le Radio Journal, on a parlé de camping. On a fait une entrevue avec un propriétaire de camping. Et on parlait notamment de cette nouvelle mesure de la CEPAC qui interdit désormais tout appareil de son, hein, que ce soit des haut-parleurs, même la musique, en tout temps. Il y en a qui trouvent que ça va trop loin, d'autres qui disent enfin. Quelques commentaires reçus ce matin. Une auditrice qui dit « Je suis extrêmement contente de cette mesure sans musique, c'était devenu essentiel ». Et en ce qui concerne les climatiseurs désormais interdits aussi dans les parcs de la CEPAC, ce sont les génératrices qui sont très bruyantes lorsqu'il n'y a pas de service d'électricité. Courriel de Sylvaine. Si vous avez d'autres commentaires du genre, est-ce qu'il y a des campeurs ici?
1: Ça fait longtemps que j'ai pas campé. Quand j'étais jeune, on faisait beaucoup de camping. On était des campeurs saisonniers. Donc, on avait notre roulotte.
0: Des vrais, là, avec la roulotte.
1: Avec l'eau vent, puis la roulotte sort pas de là.
0: Mais est-ce qu'il y avait de la climatisation?
1: C'est ça que je me suis... Le chauffage, je m'en souviens. On avait... Mais le soir, c'est frais en camping, plus que... En tout cas, ça fait longtemps, là. Ça fait
2: 25
1: ans.
2: Parce que ça dépend des emplacements. Nous, on allait camper, par exemple, souvent au Mont-Tremblant ou en forêt. Effectivement, c'était frais le soir. C'était plus frais à l'époque.
0: Les nuits sont fraîches, mais froides.
2: On avait même une chaufferette Aladdin, qui était une chaufferette française là, spéciale qui fonctionnait avec du kérosène. Je pense que c'était du nafta ou du kérosène. C'était particulier, mais je me souviens des soirées fraîches, mais c'était quelque chose.
0: Du kérosène.
2: Oui, c'est ça. On s'en poisonnait dans la terre. On avait chaud, mais on était assez s'évanouissait. Mais pour les campings saisonniers, souvent les véhicules vont peut-être être plus exposés au soleil. On est moins en forêt quand même, souvent, là, pas toujours.
1: Mais nous autres, dans notre cas, c'était en Estrie, puis on était plus en forêt. Il y avait plus de d'arbres. Je me souviens pas d'avoir eu très chaud. Je me souviens au contraire d'avoir eu froid, puis on mettait le chauffage. Fait que c'est pour ça que je... Mais encore une fois, ça fait 25 ans. Les gens ont changé. Il y a un petit réchauffement qui s'est effectué.
0: Mais la musique, ça c'est devenu une plaie, hein?
1: La musique,
0: La
1: musique, il me semble que dans mon temps, quand je faisais du camping, il y avait de la guitare. Et ça, c'était
0: agréable.
1: Moi, j'ai pris ma retraite de camping de ça quelques années, après une mauvaise expérience au Parc Forillon. Je me suis dit, c'est terminé.
0: Pourquoi?
1: Parce qu'il n'y a plus... pendant 3 jours.
3: Ça fait partie de l'expérience.
1: Avec deux enfants, Gali, vous comprendrez que c'est parfois difficile.
3: Je vous en parle dans quelques années, on verra ça. Non, parce que moi, je reviens de camping. Moi, je suis plus côté camping sauvage, etc. Puis on a, à Carleton-sur-Mer, avec ma copine, on s'est arrêté. Nous, on a juste une petite tente au milieu des grands VR. C'est un très beau camping, par ailleurs. Je peux pas dire pour la climatisation, j'ai pas remarqué, mais... Vous avez demandé s'il y a des nouveautés là pendant l'entrevue.
0: Je me demandais est-ce que des équipements qui sont devenus indispensables qui n'existaient pas à l'époque.
3: Ben moi je peux témoigner. Ce que j'ai remarqué c'est que tout le monde avait des chaises berçantes de camping. C'est pliable, c'est rangeable. Tu sais, c'est au lieu d'être sur quatre pattes, c'est comme deux trépieds
1: C'est facile à monter.
3: Ça a l'air facile à monter. Ça se déplie, puis t'accroches ça, puis en fait c'est vraiment t'es comme en suspension sur tes deux. Là je fais le mouvement. Mais notre voisine de terrain est tombée à la renverse en essayant en montrant
2: regarder
3: ma nouvelle
2: chaise. Il faut que ça soit réglementé. On va réglementer ça.
0: Il faut un règlement.
2: Mais il y a aussi les matelas. Moi, dans ma famille, on fait beaucoup de camping sauvage et d'aventure. On est équipé à la fine pointe. Donc, il y a toutes sortes d'équipements maintenant. Espèces de matelas autogonflants qu'on peut presque rouler et mettre dans sa poche. C'est raffiné.
0: Les matelas bleus,
1: je me souviens de ça. C'est comme un matelas de yoga.
0: Oui, c'est ça. Un corps de pouce d'épais.
1: On dormait là-dessus.
0: Comme quoi. Mes chaises berçantes. On dit la population vieillit au Québec, hein.
1: Il y a de l'argent à faire.
0: OK. En tout cas, pour l'instant, c'est une belle température pour le camping.
1: Oui, absolument. Oui, parce que c'est confortable. C'est pas trop chaud. Aujourd'hui, le climatiseur, je sais pas à quel point ce sera nécessaire. On attend 27 degrés. Humidex autour de 30. Assez faible quand même, là, en termes de taux d'humidité. Ce sera beau, par contre, toute la journée, du soleil, une nuit autour de 18 degrés la prochaine nuit. Et demain, on a un front froid qui va rentrer.

0: Ça va nous apporter des orages assez costauds en fin d'après-midi sur le sud du Québec, le long de la vallée du Saint-Laurent, en fait, là. Et suite à ça, les températures vont chuter. Donc, demain, on sera autour de 26 degrés. Il y a du soleil, là, avant l'arrivée de ce front-là. Mais ensuite, en après-midi, il y a les orages. Les températures chutent. Et mercredi, c'est un maximum de 22 degrés. Donc, beaucoup plus frais mercredi. Plus nuageux, des averses mercredi aussi. Pas impossible d'avoir quelques orages aussi mercredi. Je voudrais que mardi, mercredi, ce serait comme les journées les plus grises, les plus parce qu'on retrouve le soleil dès jeudi et vendredi. Alors, somme toute, c'est une belle semaine, mais pas trop de chaleur. Et rapidement, juste vous dire qu'on a un accident en ce moment sur... l'accident, quoi, je vous en ai parlé un petit peu plus tôt sur la 20 Ouest, là, dans la sortie en Grignon. La sortie semble encore être fermée. Par contre, il n'y a pas beaucoup de congestion. Faut savoir que là, sur les routes, c'est assez fluide.
1: Non seulement c'est les vacances de la construction, puis c'est lundi en plus.
0: Voilà. Et sur la métropolitaine aussi, à la hauteur de Lacordaire, en ce moment, il y a une moto en panne dans l'accotement de droite. Par contre, encore une fois, la métropolitaine, ça roule très, très bien là, en général. Donc, ça se passe bien, je vous dirais, ce matin.
1: Merci.
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1: Politique fédérale avec Joël-Denis Bellavance, chef de bureau de la presse à Ottawa. Bonjour, Joël-Denis.
3: Bonjour, Maxime.
1: En parlant de diplomatie provinciale, hein, parce que pour la deuxième fois de suite, Mark Carney va participer à la rencontre des premiers ministres des provinces durant la réunion estivale du Conseil de la Fédération. Et de toute évidence, on le voit, il mène une espèce de diplomatie provinciale qui tranche avec ses prédécesseurs. Il retourne voir les premiers ministres des provinces, ce qui est assez inhabituel, non?
3: Oui, parce que le Conseil de la Fédération, c'est une organisation qui a été, vous le savez, créée à l'initiative de Jean Charest. Donc, Jean Charest doit être très heureux aujourd'hui de voir que le Conseil de la Fédération occupe une telle place dans l'esprit du premier ministre du Canada, qui sera pour une deuxième fois, comme vous l'avez mentionné. L'année passée, c'était rendu à Muskoka, en Ontario, à l'invitation de Doug Ford, pour faire le point sur les dossiers entre le gouvernement fédéral et les provinces, les dossiers aussi des négociations entre Ottawa et Washington. Mais il y retourne pour une deuxième fois. On pensait que c'était une exception l'année passée, mais il y retourne. Donc, est-ce que c'est devenu la règle d'usage de Mark Carney? Bref, on peut dire qu'il mène une diplomatie provinciale qui tranche, vous l'avez dit, avec ses prédécesseurs. Pourquoi? Parce que, bon, il a de l'ambition, il veut mener à bien de grands projets, et s'il veut que ces grands projets se réalisent, il a nécessairement besoin du concours des provinces. Donc, à nouveau, il va s'asseoir avec les premiers ministres des provinces à l'île du Prince-Édouard à Charlottetown, où se déroule à partir de demain, je pense, où commence demain, justement, le Conseil de la Fédération qui réunit à chaque année les premiers ministres des provinces pour... dans le passé, les premiers ministres des provinces se réunissaient pour un peu, comploter contre Ottawa, entre guillemets.
1: C'est vrai, c'est un peu ça.
3: Maintenant, on invite le loup dans la bergerie pour discuter des choses qui doivent être faites pour tenter de affronter Donald Trump, oui, mais aussi donner un nouvel élan à l'économie canadienne qui est quand même affaiblie par les tarifs douaniers sectoriels qui sont encore en vigueur et les menaces de Donald Trump d'en imposer d'autres à la suite des petites forêts qu'on a pu cette semaine.
1: Oui, ça en plus, oui. Ben oui.
3: Pour Mark Carney, quand même, c'est révélateur de le genre de fédéraliste qu'il pratique. Quand j'ai eu l'occasion de m'asseoir avec lui en avril, il avait tenu des propos assez intéressants sur la nature des relations fédérales provinciales qu'il envisageait. Il disait que le gouvernement fédéral qu'il mène a la responsabilité ou doit être un partenaire raisonnable. Ça, c'était sorti de sa bouche, raisonnable. Qu'est-ce que ça voulait dire? Il ne faut pas non plus s'enfarger dans l'idée que Ottawa nous baisse tout le temps pour les provinces et qu'il faut parfois s'asseoir avec les provinces pour, déterminer la route à suivre. Et c'est un peu ce qu'il a fait. Et dans le cas de la diplomatie provinciale, c'est vraiment une marque, la méthode Carney à l'œuvre. Il a tenter d'établir des relations très étroites, beaucoup dans le passé, avec les premiers ministres des provinces de l'Ouest, notamment où il y avait évidemment des griefs à l'endroit du gouvernement fédéral. On l'a vu dans le passé, Daniel Smith qui lançait des flèches constamment envers le gouvernement du Justin Trudeau. Même chose pour Scott Moe, premier ministre de la Saskatchewan, qui n'hésitait pas à critiquer Ottawa pour différentes mesures environnementales qui limitaient l'exploitation des ressources naturelles. Mais voilà que maintenant, ces deux premiers ministres chantent les louanges de Mark Carney, disant qu'il pratique un fédéralisme qui est plus respectueux des besoins des provinces de l'Ouest, et ça amène une nouvelle dynamique, comme on sait, l'ouverture d'Ottawa envers la construction d'un nouveau projet de pipeline, par exemple, pour permettre à l'Alberta d'exploiter davantage son pétrole. Même chose pour, je parle de Saskatchewan, je vais y revenir, il a pris soin d'inviter Scott Moe lors de deux grands voyages à l'étranger, en Chine et en Inde, pour que

0: la province de la Saskatchewan signe des ententes avec l'Inde, par exemple, pour exporter davantage d'uranium, ce qui va rapporter beaucoup de retombées économiques pour la Saskatchewan. Et dans le cas de la Chine, mais c'était la fin des tarifs sur le canola qui a permis à la Saskatchewan de retrouver ce marché qui était quand même privé des agriculteurs de l'Ouest.
1: Mmh, ouais, politique de la main tendue, on voit, en tout cas, ça change la dynamique très certainement. Parlons de parce que vous avez évoqué bon les relations entre le Canada et les États-Unis. On revient sur ce fameux pont, hein, le pont Gordie Howe dans le sud de l'Ontario entre Windsor et Détroit, pont qui a coûté extrêmement cher, plus de 6,5 milliards de dollars. Là, il y a une confusion sur l'entente.
0: Oui, oui. Et les partis d'opposition presse, Mark Carney, de dévoiler cette fameuse nouvelle entente qui a été négociée pour assurer l'ouverture du pont qui est prévu, il faut le rappeler, le 27 juillet, donc lundi prochain. Et semble-t-il que la lecture que fait de l'entente les États-Unis n'est pas la même que celle que fait Mark Carney. C'est-à-dire que, selon Mark Carney, on a accepté de partager le revenu, mais seulement après qu'on ait tenu compte de l'ensemble des dépenses. Or, la lecture qu'en fait Howard Lutnick, le secrétaire de commerce, dit tout le contraire, dit que non, ce sont les revenus nets, mais ça ne tient pas compte de la facture que le Canada a payée ou encore des frais d'intérêt. Donc, on va assurer un meilleur partage des payages selon les États-Unis. Maintenant, le Parti conservateur a demandé à ce que cette entente soit diffusée, soit publiée avant l'ouverture de ce pont. Est-ce que Mark Carney va s'y rendre, accepter cette demande? Ça reste à voir, mais je sais qu'il y a une certaine nervosité quand même dans la capitale fédérale, à savoir est-ce que Donald Trump va maintenir cette ouverture la semaine prochaine ou va-t-il changer à nouveau d'idée pour justement aller arracher d'autres concessions à Ottawa. Donc, on est prudent. On ne doit pas jeter de l'huile sur le feu, compte tenu qu'il y a déjà quand même pas mal de tensions entre les deux pays à l'heure actuelle.
1: Oui, il y en a, disons, quelques tensions. Et la dernière en date, hein, on l'a entendu hier, Donald Trump qui disait, voilà, les feux de forêt, c'est la faute du Canada. Et puis, Mark Carney doit agir, je lui ai parlé, je lui ai dit, et s'il le fait pas, faudra peut-être imposer des sanctions et des barrières tarifaires. Bon, ça c'est évidemment, on connaît la bête, hein, c'est Donald Trump. La réalité est peut-être plus complexe.
0: Oui. Et d'ailleurs, donc, il voit Mark Carney comme étant le gouverneur. Maintenant, il veut qu'il devienne le pompier en chef.
1: C'est ça. Oui, tout à fait. Hein? Voilà. Hein? Mais bon, on sait que des feux de forêt, ils en ont connu quelques-uns quand même aux États-Unis, notamment en Californie, dans le passé. Et je pense qu'ils le savent, que ça se maîtrise pas si facilement. Joël Denis Bellavance, chef de bureau de la presse à Ottawa. Merci, Joël Denis.
0: Merci.
1: À la semaine prochaine. Au revoir.

0: Le chant de la victoire, et ça c'est en Espagne. Enfin, diront certains, pour d'autres, c'est une période de deuil, et j'en suis, parce que ça a été un mois absolument merveilleux. Mais faut-il le rappeler, l'Espagne, championne du monde, 1-0 hier face à l'Argentine, en prolongation, avec nous pour en faire le bilan sur le plan sportif, Patrick Leduc, ancien joueur du CF Montréal, commentateur des matchs de la Coupe du Monde à RDS. Merci d'être là ce matin.
1: Bonjour.
0: Le match, comment vous l'avez trouvé?
1: Le match a été certainement pas le plus spectaculaire de la Coupe du Monde, à sens unique, on peut le dire, rempli de tension. D'autres vont dire que c'était plate, mais j'ai pas trouvé que c'était plate parce qu'on est quand même rivé à l'écran parce qu'on veut savoir le dénouement. Et on a eu le dénouement qu'on attendait avec une Espagne qui était dominante, mais ils ont mis du temps, puis on n'était jamais à l'abri d'un autre miracle argentin, même si hier, ils ont vraiment pas paru proche de l'accomplir.
0: Pour vous, c'était clair que ça allait en prolongation, ça?
1: C'était pas clair, c'est facile à dire maintenant, non, coup, je craignais des pénalties, en fait, parce que je trouve que ça aurait été un dénouement probablement plus cruel, où on aurait crié à l'injustice, et c'est une de mes craintes, je trouve, quand les gens ont la fièvre du soccer, les gens qui aiment pas trop ce sport-là se disent ils embarquent dans la Coupe du Monde, mais quand il y a de la simulation, quand il y a des polémiques sur la FIFA. Puis quand j'aime pas les pénalties. Tant que partisan un peu neutre hier, je me disais souhaitons que la meilleure équipe gagne, et c'est ce qui est arrivé.
0: Ouais. Ben justement, est-ce qu'on a sous-évalué cette équipe-là?
1: Parce que je pense que oui.
0: Depuis le début de la Coupe du Monde, on en avait que pour la France, l'Angleterre, l'Argentine, mais l'Espagne, pas grand-chose.
1: Exactement, parce que je pense qu'on s'est concentré sur des

0: individus dans la Coupe du Monde. On s'est concentré sur Messi, sur par exemple sur Kylian Mbappé et Haaland. Et à juste raison, ils ont tous été brillants pendant la majorité du tournoi. Tandis que l'Espagne, oui, ils ont Lamine Yamal, mais il revient d'une blessure. Il n'était pas encore en plein rythme. Et qu'est-ce qui ressort? Le joueur du tournoi, c'est Rodri. Pas quelqu'un qui marque des buts. Non, même non. Les gens disent, c'est qui ça, Rodri?
1: Ben oui.
0: Mais Rodri, c'est le moteur de l'équipe, c'est celui. Et il est au centre de tout. C'est le cœur, si on veut. Et regardez à quel point c'était facile hier pour l'Espagne de récupérer le ballon en camp argentin. Et le ballon tombait sur la poitrine de Rodri presque la plupart du temps parce qu'il est toujours bien placé, parce que le pressing est bien organisé. Et c'est plus subtil. Il faut prendre le temps de l'apprécier. Il y a beaucoup de passes avant de créer une attaque aussi d'un côté espagnol parce qu'on veut changer le rythme. Et on y arrive à le faire comme personne au monde. Donc, c'est l'équipe la plus forte. Et je pense que là, ça va être analysé et analysé encore. On va dire, ben ils sont champions d'Europe. Ils sont champions de la Coupe du Monde. Ça ressemble beaucoup à l'équipe de 2010. Dans les grandes ligues européennes, ben il y a des coachs espagnols un peu partout. D'ailleurs, le PSG, c'est un coach espagnol. Donc, il y a un système ou une culture qui s'est mise en place et ils en récoltent les fruits. Et je viens de lire que les champions du monde U19, donc les moins de 19 ans, c'est qui? C'est l'Espagne. Ils n'ont pas accordé un but du tournoi. Donc, il y a vraiment toute cette machine derrière. Les Français produisent énormément de très bons joueurs. Les Espagnols produisent énormément de bonnes équipes.
1: Oui, ben on en revient toujours à cette fameuse citation du sélectionneur espagnol après le match contre la France, où il disait les meilleurs joueurs au monde ont affronté la meilleure équipe au monde. C'est peut-être ça la différence entre les deux là.
0: Ouais, je pense qu'il faut lui donner raison. Ouais. Et le résultat lui donne raison. Et aussi, ben dans la manière, il y a un piège aussi là. Moi, j'ai entraîné beaucoup d'équipes ici au Canada, puis un peu partout dans le monde. On disait on va imiter l'Espagne et on peut essayer de le faire, mais je pense qu'il faut pas non plus renier son identité. Pas toutes les équipes jouent comme ça. Pas toutes les équipes ont besoin de faire 800 passes pour marquer un but. mais quand même, moi je trouve que aussi dans ça, c'est que ils ont utilisé les éléments de la culture et l'Espagne là, c'est pas juste des Espagnols, il y a des Catalans, des Basques, des Andalous. Puis ils unissent puis de voir un Nico Williams, un Lamine Yamal aussi, ils utilisent la richesse, la tapisserie qu'est l'Espagne actuelle. Et vraiment, ils vont chercher les forces de tout le monde. C'est admirable. Et le jeu collectif, c'est leur force, c'est que les 11 joueurs sont capables de penser presque la même chose en même temps. Ils ont vraiment, et ça, c'est le cumulatif d'années, des heures d'entraînement. Et tu peux remplacer les joueurs, et ils pensent à peu près de la même façon quand ils jouent pour l'équipe espagnole. Et ça, c'est vraiment très fort. Et ben là, il y a peut-être une petite leçon à prendre parce que c'est vrai que les Français avaient une superbe équipe, mais ils ont été surpris par l'Espagne. Ils n'ont pas été capables de jouer leur jeu. Et c'est là qu'il y avait un manque de cohésion dans l'équipe française qui a été masqué par les individualités.
1: Oui. C'est peut-être ça aussi. Puis bon, on dit, c'est vrai que c'est pas l'équipe la plus spectaculaire, l'Espagne, mais ils ont muselé Mbappé comme ils ont muselé Messi. Donc, ça marche.
0: Il y a quelque chose de spectaculaire là-dedans. C'est peut-être plus subtil.
2: Arriver à réussir ses passes quand même. On a beau dire que c'est beaucoup de passes, ce sont pas des joueurs vedettes. Il faut être capable de les faire, ces passes, de la bonne façon. Ce sont des joueurs de grand talent aussi.
0: Absolument. Et on voit les Argentins, ce qui me déçoit, c'est qu'ils sont parfois capables de jouer un peu de cette manière-là, mais ils se sont un peu privés de le faire en disant, on a vu ce qui est arrivé à la France. Et si on ouvre un peu le jeu, on va perdre. Ils croyaient pas en leur chance de gagner en jouant à la régulière, on va dire. Ça m'a quand même un peu déçu parce que lorsqu'ils étaient acculés au mur dans le tournoi, ils ont quand même fait du bon jeu les Argentins, mais il fallait les pousser dans leur dernier retranchement et hier ça a été plutôt négatif. Ils ont à peine eu de réaction. Bref, pour revenir à l'Espagne, c'est bien joué.
1: Hein, puis d'autres équipes, hier j'étais avec un ami qui aime bien le hockey, qui dit les Espagnols c'est un peu comme les Devils du New Jersey.
0: Moi je trouve pas, moi.
2: Non, c'est pas juste parce qu'ils ont
0: quand même une volonté de prendre le ballon, mais c'est pas pour fermer le jeu, c'est pour créer le mouvement. Ce qu'on peut leur reprocher, c'est parfois de pas tirer.
1: Ils passent, ils voudraient
0: marcher dans le but avec le ballon trop souvent. Et un tir, ça peut fonctionner aussi.
1: Aussi. Bon, au-delà de l'Espagne, vous avez suivi à peu près tous les matchs de cette Coupe du Monde. Quel bilan vous en faites? D'abord, sur le plan sportif, puis sur le plan populaire aussi. Là.
0: Ben, on craignait qu'avec autant de matchs, autant d'équipes, que le niveau de jeu se dilue. Ça n'a pas été vraiment le cas.

0: peut-être quelques matchs avec des écarts, mais ça a été sympathique. Mais pas juste sympathique de voir Curaçao, mais surtout le Cap-Vert. Mm-hmm. Ça, c'est que la Coupe du Monde, même si ça peut, ça nous ramène aux émotions que mm-hmm. procure le jeu. Et on en a eu la preuve à presque tous les jours du dernier mois. Et ça amène des discussions, mais c'est vraiment, on s'attache à des gens qu'on connaît même pas, des pays qu'on a de la difficulté à repérer sur la carte. Et pour ça, ça a été encore une fois au rendez-vous. Il y a du drame. Je l'ai dit tantôt, les grands joueurs, ce sont quand même, ont eu de bonnes performances. Ils ont transporté leurs équipes jusqu'à un certain point. Mais en contrepartie, bon, il y a tout ce qui est la commercialisation, est-ce que c'est un impératif de la société dans laquelle on vit, mais les poses d'eau, le décorum, l'américanisation, là, le spectacle de la mi-temps, c'était pas une grande réussite, je vais vous dire franchement mon opinion ce matin.
1: J'ai aimé
0: le début, mais c'est la partie qui était préenregistrée, j'ai l'impression qu'elle était la mieux réussie, ça c'est mon opinion, on pourra en débattre une autre fois, je suis pas l'expert du spectacle de la mi-temps, je pense que il y a quand même des choses que la FIFA va pouvoir retirer de ça parce que il faut rendre ça intéressant dans le monde où on est, où les mm-hmm. médias sociaux. Ben oui, c'est quand même des matchs de 90-120 minutes et on est capable de rester attentif à ça.
1: Ouais.
0: Je pense que c'est quand même une belle réussite.
1: Ouais. Ouais, sur le plan populaire, en tout cas, ils ont pari réussi parce que en termes de nombre de spectateurs, ils ont battu toutes les coupes du monde. En même temps, il y avait plus de matchs. Cette formule-là, 48. Vous dites, OK, c'est bien, des petits pays. Mais là, il y a l'idée de 64.
0: En ce moment, je serais plutôt contre. C'est que déjà, faire la Coupe du Monde avant qu'on passe à 48 pays, ça requiert des investissements monstrueux dans les pays qui vont accueillir. Mm-hmm. Si bien que, on en était rendu à avoir on est une Coupe du Monde dans trois pays. Ouais. Et puis avant, c'est dans des régimes qui vont accepter le coût. Qui est inacceptable au Qatar ou en Russie. On va forcer la tenue de la Coupe du Monde. Autrement, là, je vous le dirais, moi, la seule solution, faisons la Coupe du Monde en Angleterre ou en Allemagne à tous les quatre ans parce qu'ils ont toutes les infrastructures. Mmh. Ça va très bien se passer.
1: Oui, oui. Ils ont les stades, ils ont
0: mais,
1: tout.
0: Mais ça, ouais. ça rend plus ça accessible aux autres. Bref, la prochaine Coupe du Monde, ça va être un monstre sur trois continents.
1: Oui, oui, oui.
0: Portugal-Maroc,
1: ouais.
0: Et c'est pas la FIFA qui va se regarder dans le miroir en disant est-ce que c'est acceptable de faire ça. Et il y a personne vraiment qui. Donc évidemment là, je décris ça, mais c'est l'argent qui est le moteur de cette réalité. Je pense que éventuellement il y aura une Coupe du Monde à 64 pays. J'espère que ce sera pas dans 4 ans ou dans 8 ans.
1: Ouais. En terminant, parce que bon, il y a beaucoup. Puis on en parlait plus tôt avec un collaborateur sur place en Espagne. Il y avait beaucoup d'Européens qui regardaient de haut cette Coupe du Monde en disant les Nord-Américains ils connaissent absolument rien au soccer. D'abord, ils appellent ça le soccer, c'est même pas dire, c'est pas du football, puis ils connaissent rien, puis il y aura pas un chat, puis finalement, on peut dire que ça a été un immense succès, en tout cas sur le plan populaire, certainement.
0: Oui, parce que force est d'admettre que tout le monde se rallie à une équipe comme le Cap-Vert, que tout le monde aussi se sent concerné quand il y a une décision qui semble favoriser un pays plutôt qu'un autre. Tout le monde s'en mêle. Est-ce que les équipes européennes sont les plus fortes? Généralement, oui, il y en a trois dans le carré d'as. Mm-hmm. Mais la richesse de la Coupe du Monde, ce qui la différencie d'un Euro, qui parfois a des matchs qui sont monotones parce qu'ils se ressemblent, ces matchs-là. Mm-hmm. C'est plus comme un tournoi d'échecs, je trouve, l'Euro. Alors qu'à la Coupe du Monde, c'est plus éclaté. Le fait d'avoir l'Égypte, la Colombie, l'Argentine, ça enrichit énormément le tournoi. Ça crée des surprises et ça, faut jamais perdre ça. Et bon, les Européens ils peuvent déplorer la qualité de certains matchs. Moi, je pense qu'il faut pas bouder son plaisir.
1: Mm-hmm. En tout cas, dans un vrai pays multiculturel, on l'a vu, ça fait aussi en sorte que les stades sont pleins.
0: Exactement.
1: Ils sont pleins d'Équatoriens, ils sont pleins de Colombiens, ils sont pleins de à peu près toutes les nations qui étaient représentées. Et en ce sens, on peut dire que oui, ça a été un immense succès. Patrick Leduc, toujours un plaisir.
0: Ça fait plaisir.
1: Un bon congé, bien mérité.
0: Oui, on va se reposer, mais on a un match CF Montréal-Miami samedi, là.
1: C'est ça.
0: On sait pas s'il y a un Argentin qui va venir jouer.
1: On sait pas.
0: Besoin de vacances, peut-être pas. samedi.
1: Merci. Merci beaucoup. Au plaisir. 7h35, minutes, les nouvelles locales. On poursuit sur le soccer, la frénésie de la Coupe du Monde, qui s'est fait sentir, bien sûr, à Montréal.
2: Oui, il y a plusieurs rassemblements de partisans qui ont été organisés pour cette

0: finale très attendue, très serrée aussi. Emma Guerrero-Dufour, elle, s'est rendue dans la petite Italie.
1: Du haut d'un balcon de la Petite Italie à Montréal, Pierre célèbre la victoire de l'équipe qui méritait, selon lui, de gagner.
2: Ils ont eu une Coupe du Monde très facile, l'Argentine, mais ils se sont fait éliminer par l'Espagne qui a eu une Coupe du Monde beaucoup plus difficile. Ils ont vraiment bien performé, l'Espagne, j'ai trouvé ça vraiment beau.
3: Dernière 10 minutes, c'était vraiment là qu'on avait beaucoup de tension. Mais l'Espagne méritait gagner, il a joué très bien.
1: Dans ce quartier qui vibre au rythme du soccer, chaque Coupe du Monde, de nombreux partisans argentins se sont aussi donné rendez-vous. Devant le café qui diffuse le match, les sourires ont fait place à des sourcils froncés après le but espagnol. Comme pour cette femme et son fils de 6 ans, tous deux admirateurs de Lionel Messi.
4: Très triste, oui, mais c'est bon, c'est ça le football.
5: C'est le jeu, on peut gagner, on peut perdre, c'est les règles.
1: Les partisans de l'Argentine qui ont entonné ces chants sans relâche tout l'après-midi continuent même après la défaite.
6: Aujourd'hui, on a perdu, mais à la prochaine, on va gagner.
7: Faut toujours faire la fête, faut toujours célébrer.
1: Célébrer, ça, les partisans argentins savent le faire. En témoigne cette rue remplie de maillots bleus et blancs qui dansent, trinquent et chantent leur amour pour ce sport. Ici Emma Guerrero-Dufour, Radio-Canada, Montréal.
8: Politique maintenant, l'ancienne journaliste Marie-Hélène Leboeuf sera candidate pour la CAQ aux prochaines élections.
0: La première ministre Christine Fréchette en a fait l'annonce hier dans la circonscription de Verchères en Montérégie. Marie-Hélène Leboeuf travaille depuis près de 10 ans au sein de la coalition Avenir Québec. Elle va tenter de succéder à Suzanne Roy, qui elle ne sollicitera pas de nouveau mandat. Christine Fréchette a aussi confirmé hier la candidature de Claudine Leroux dans Granby, actuellement représentée par François Bonnardel. Et la première ministre a d'ailleurs salué l'engagement de ce dernier.
9: Eh bien, en fait, il était important cet appui à plusieurs égards. D'une part, parce que François était lié à la DQ. Donc, c'était, je dirais, une des racines importantes de notre formation politique, la coalition, qui était représentée par François et qui m'offrait son appui. Donc, en ce sens-là, c'était un geste très important, symboliquement notamment, mais aussi en matière de vision puis d'ambition.
0: Pour ce qui est de Claudine Leroux, elle est bien connue dans Granby, notamment pour être la directrice générale de la Maison des familles de Granby et région depuis 2017. Elle a aussi été entrepreneur et a travaillé dans le milieu scolaire.
8: Maintenant, il y a un homme qui est mort, noyé hier au parc national d'Oka.
0: Les services d'urgence qui ont été appelés peu avant 16 heures pour porter secours donc à cet homme en détresse dans une zone de baignade non surveillée du lac des Deux-Montagnes. Il y a une femme qui l'accompagnait. Elle a été secourue par des plaisanciers, mais n'a pas réussi à sauver son ami qui a sombré sous l'eau. Les recherches qui doivent se poursuivre ce matin avec des plongeurs de la Sûreté du Québec, notamment pour tenter de retrouver le corps de la victime.
8: Et puis en terminant, plus d'une centaine d'étudiants ont manifesté hier devant le Collège supérieur de Montréal.
0: Principalement des étudiants internationaux. Ils dénoncent la fermeture de leur établissement après le non-renouvellement de son permis par Québec. Plusieurs manifestants étaient d'ailleurs à quelques semaines d'obtenir leur diplôme, demandent maintenant au gouvernement d'être transférés automatiquement vers un autre collège pour terminer leur formation. Les manifestants craignent aussi de perdre leur statut d'immigration étant donné que leur permis d'études est lié au collège.
8: Merci Marie-Michel.
0: À plus tard.
8: À plus tard. Là-dessus, Jessica, météo, une belle journée qui s'annonce.
10: Très belle journée. Là, c'est sûr qu'en ce moment, c'est encore un
8: petit peu couvert. Oui, mais de l'autre côté. Là, vous regardez à gauche, mais à droite. À droite, c'est couvert.
10: Oui, c'est vrai. Ouais.
8: un peu.
10: Ça dépend du côté qu'on regarde.
8: C'est ça.
10: Mais il me semble que c'était plus nuageux tantôt, oui, même de ce côté-là, mon côté droit. Alors, en ce moment, ça, il y a un petit peu plus de nuages, mais sachez que ça se dégage tranquillement. Là. Aujourd'hui, on aura droit du soleil, des températures autour de 27 degrés, 30 avec humidex. Donc, bon, un taux d'humidité pas trop élevé quand même. La nuit prochaine, c'est un minimum de 18 degrés. Demain, 26 degrés, on aura du soleil en début de journée, mais il y a un front froid qui va rentrer en après-midi et on s'attend à des orages sur le sud du Québec. Et suite au passage de ces orages-là, ben là, les températures vont chuter. Mercredi, on va garder les nuages avec des températures autour de 22 degrés. Donc, le milieu de la semaine sera un petit peu plus fraîche. On retrouve le soleil jeudi et vendredi. Et une petite note pour vous dire qu'on a un accident sur la 15 Sud à la hauteur de Côte-Vertu. La voie de gauche est entravée et ça cause la congestion là, jusqu'à Henri-Bourassa, même un petit peu avant. Et sur Descaries-Sud, à la hauteur de Queen Mary, il y a un camion lourd en panne dans l'accotement de droite et ça commence à ralentir à partir de Van Horn. Mais mis à part ces quelques incidents, ça se passe bien sur le réseau routier.
8: Merci.

0: Julie, celle qu'on entend, c'est Shania Twain, qui sort un nouvel album vendredi.
1: Exactement, Shania Twain, superstar, reine de la country pop, plus de 100 millions d'albums vendus. Sa prête, Maxime, a lancé son 7e album studio intitulé Little Miss Twain. C'est d'ailleurs le titre de cet extrait qu'on entend. Un projet très attendu qui va paraître ce vendredi. Et pour marquer le coup, elle a décidé de revenir là où tout a commencé. À la place de faire les choses en grand, elle a fait les choses en tout petit. Après avoir enchaîné 12 concerts au stade Wembley à Londres, après avoir cumulé les tournées mondiales à guichet fermé, 3 résidences à Las Vegas, elle a choisi de délaisser les stades le temps d'une soirée. Vendredi dernier, pour présenter ce projet, elle était sur la scène du mythique Horseshoe Tavern à Toronto. Mm-hmm. Je ne sais pas si vous connaissez l'endroit.
0: Oui.
1: Donc, ça a été une occasion privilégiée pour 500 fans et un retour aux sources aussi pour celle qui a fait ses tout débuts dans les bars en fumée de sa ville natale de Timmins en Ontario. Et elle raconte cette soirée en détail dans plusieurs publications, là, notamment dans le Rolling Stone. On dit que Shania Twain a mentionné sur scène « J'ai grandi dans le nord de l'Ontario. À l'époque, avec mes petits groupes de bars, pendant toute ma jeunesse, mon adolescence et même jusqu'à mes 20 ans, je rêvais de jouer au Horseshoe Tavern, mais on n'était pas assez connus. » Alors, c'est un concert intime à l'image de ce nouvel album qu'elle a présenté. Album très personnel, introspectif, un voyage dans le temps aussi, on le comprend, où elle revisite les histoires, les épreuves qui ont façonné son parcours. On peut lire aussi dans un article du Toronto Star sur cette soirée. Loin des stades auxquels Twain et ses fans sont habitués, le vernis de la machine pop a laissé place à des imperfections, des paroles oubliées, des faux départs, mais ces moments ont apporté une authenticité rafraîchissante, généralement incompatible quand même avec la notoriété de ce genre d'artiste. Et l'article qui se conclut, mais ça c'est sur une note un peu désolante venant des spectateurs. La journaliste qui dit si quelqu'un mérite une mauvaise note ce soir-là, ce sera ni Twain ni son groupe, plutôt les spectateurs qui parlaient si fort entre les chansons ou encore ceux qui filmaient quasiment tout le concert, leur téléphone pointé au-dessus de la tête, aux grandes dames des personnes derrière eux. Un concert intimiste qui était une expérience unique. Bon, puis elle déplore évidemment, il est regrettable de constater que tant de gens ont encore besoin de revoir les règles de bienséance en concert.
0: Il me plaît ça.
1: Oui, on pourra l'écouter.
0: Parler dans les concerts.
1: Ah oui, voilà.
0: Puis au Shoe Tavern, vous pouvez aller en avant, il y a une place pour prendre une bière.
1: Alors, septième album qu'on pourra écouter bien tranquille à la maison, sans téléphone, au-dessus de nous vendredi.

0: Bon, là-bas, ça parlait, ça chantait fort, mais tant mieux, c'est pour ça. Ça, c'est une ambiance de match.
1: Oui, on peut se permettre, on se laisse aller. On parle fort, on chante et on écoute plus ou moins le match. C'est ce qui s'est passé. J'étais au Parc Dante en compagnie des Argentins. Et puis, bon, ça, c'était durant le match. C'est comme ça qu'on suit le match. Il y avait plusieurs petits groupes qui regardaient le match à l'extérieur. On s'est emparé de cette zone de la petite Italie chez les Argentins. C'est ce qu'on me racontait au Café Concadoro. Depuis quelques années, les Argentins se rassemblent sur place et viennent regarder les matchs. La propriétaire du Café Concadoro me disait d'y voir.

0: arriver demain matin vers 9h. Il faut que je sois prêt.
1: Pour le match à 15h.
0: À 15h, effectivement. Il y avait beaucoup de monde. Et puis, bon, on a célébré, même si, ça c'était durant le match qu'on vient d'entendre, même si les Argentins, on le sait, ont perdu ce match 1-0 contre l'Espagne. Ça a été une domination des Espagnols, une victoire donc sans équivoque. Deuxième Coupe du Monde pour l'Espagne, la première c'est la deuxième et la première, c'était passé en 2010. En plus, l'Espagne est championne d'Europe et les Espagnols sont aussi championnes. Les Espagnols sont aussi championnes de la Coupe du Monde. Donc, on domine tous ces
1: imuts. Partout, là, ouais.
0: Ouais, absolument. Et ce malgré la discrétion relative de leur étoile, Lamine Yamal, qui a marqué un seul but dans le tournoi, mais quand même qui a embêté toutes les équipes. À chaque fois qu'il était présent sur le terrain, il a embêté tout le monde. Est-ce que c'est une Espagne socialiste qu'on a vue, hein, dans le fond, hein, le gouvernement socialiste là-bas? C'est le collectif qui prime avec des gens de talent, comme le disait Patrick Leduc. Donc, une Espagne en pleine possession de ses moyens qui n'aura accordé qu'un seul but durant tout le tournoi. Unai Simón, le gardien espagnol, gardien du tournoi, premier à obtenir 7 jeux blancs, aidé bien entendu par une défensive très très étanche. Domination de l'Espagne du début à la fin dans ce match, là, malgré les tentatives des Argentins, qui n'ont que cadré que deux tirs. En fait, qui n'ont effectué que deux tirs dans le match, zéro tir cadré. Ben ouais. On avait zéro tir après le temps réglementaire.
1: Ben oui, quand même, hein? Aucun tir.
0: Ouais. Complètement contenu par les Argentins, qui eux, de leur côté, ben c'est 20 tirs du côté de l'Espagne, 12 tirs cadrés selon le site de la FIFA, dont plusieurs dangereux et un but refusé pour obstruction sur un joueur argentin. Match de haut niveau également du gardien argentin Emiliano Martinez qui a fait la différence dans ce match, je pense. Et donc, domination de l'Espagne du début à la fin. Fernand Torres qui a marqué très tardivement, mais ça va peut-être avec le jeu de passe des Espagnols. On se passe beaucoup le ballon, c'est 876 passes du côté des Espagnols. Donc, un très, très beau but par contre en prolongation à la 106e minute. Là, Torres qui a brillamment récupéré une superbe passe de la tête de Nico Williams, qui est entré en substitution en deuxième demi par ailleurs, a dynamisé l'attaque des Espagnols. Et donc, moi, je suis passé de l'Argentine, de la zone argentine à un petit regroupement de supporters de l'Espagne. On va entendre Roberto Sierra, là, un supporter de l'Espagne de longue date, avec la voix un peu raillée là, après le match. Il était un petit peu avide du côté des émotions. Il avait beaucoup crié. Il nous rappelle que l'Espagne, ben, c'est un style de jeu particulier. Puis on les avait peut-être effectivement, comme le disait Patrick Leduc, sous-estimés durant ce tournoi. On l'écoute.
2: On a peut-être été les underdogs aussi, là, on n'en a pas parlé beaucoup de l'Espagne, je trouve, dans le mondial. Peut-être parce que moins spectaculaire, mais ça dépend des points de vue. Là, pour moi, c'est plus un match de foot qu'on a vu aujourd'hui que, mettons, hier, pour la troisième place. Là, hier, un seul aujourd'hui, mais je trouve que le jeu était plus excitant aujourd'hui.
0: Ben écoutez, c'était ce qu'on sentait sur place. Il y en a qui vont dire que bon, c'était des supporters de l'Espagne, ils ont trouvé le match magnifique. Oui, il y en a qui vont dire bon, on n'avait pas beaucoup de buts et de tirs au but, mais quand même, c'est un jeu que les Espagnols maîtrisent très, très bien. Et la veille, on parlait du fameux match de la troisième place.
1: Oui. France-Angleterre. C'est sûr que pour un public nord-américain, je pense qu'ils ont apprécié davantage celui de samedi.
0: C'est ça. C'est plus normal une victoire de 6-4 des Anglais contre les Français. Les Français qui étaient menés 4-0 à la mi-temps et les supporters français étaient outrés. Ils ont remis un peu ça. Ils ont remis un peu les pendules à l'heure en deuxième demi, mais donc c'est les Anglais qui ont terminé au troisième rang. Et petite précision, Maxime, en terminant sur la Coupe du Monde, c'est que la prochaine Coupe du Monde en 2030, c'est sur trois continents. En Europe et au Maroc, bien entendu en Afrique, mais également il y aura trois matchs en Amérique du Sud. Faut pas l'oublier.
1: Ah oui, c'est vrai. Ben
0: c'est
1: oui.
0: Ça, les trois continents.
1: Ben oui, les trois continents. Ouais.
0: Pour célébrer le centenaire de la première Coupe du Monde, donc trois matchs d'ouverture en Uruguay, Argentine, Paraguay. Mm-hmm. La première Coupe du Monde, ça s'était passé en 1930 en Uruguay.
1: Merci, Jean-François. 7h48, chronique édito, Gali dans la presse plus, un texte critique des positions climatiques de Mark Carney.
3: Ouais, Philippe Mercure qui met en opposition les prises de position environnementales de Mark Carney à celles de l'ancien gouverneur de la Banque d'Angleterre, Mark Carney aussi. Le chroniqueur nous rappelle que dans un passé pas si lointain, le premier ministre canadien était aussi l'envoyé spécial de l'ONU pour le financement climatique, un rôle qui tranche avec les positions de Mark Carney, le premier ministre pro-pétrole qu'on connaît aujourd'hui, le premier ministre qui vient d'annoncer la construction d'un nouvel oléoduc de 40 milliards de dollars qui va passer de l'Alberta à la Colombie-Britannique. Philippe Mercure a retracé d'anciennes déclarations de Mark Carney pour essayer de comprendre l'évolution du premier ministre. En 2019, encore banquier central de l'Angleterre, il disait que l'objectif était d'atteindre la neutralité carbone d'ici 2050. Si certaines entreprises et certains secteurs ne parviennent pas à s'adapter à cette nouvelle réalité, ils disparaîtront, disait alors Mark Carney. Donc voilà, l'ancien... Quand il était gouverneur de la Banque d'Angleterre, il s'appuyait sur les données du GIEC, le fameux groupe d'experts intergouvernemental sur l'évolution du climat.

0: pour dire que c'était plus rentable, au final, de faire partie de la solution et que c'était plus coûteux de continuer à faire partie du problème. Aujourd'hui, ils préfèrent la voie coûteuse, selon Philippe Mercure. Il rappelle que le gouvernement a annoncé un investissement massif dans un projet de capture du carbone. L'idée, c'est de produire du pétrole, entre guillemets, propre en Alberta. Autrement dit, plutôt que de viser une réduction de l'exploitation pétrolière et d'investir dans des projets de transition, Philippe Mercure nous explique que le gouvernement paye deux fois pour financer l'oléoduc et pour financer la captation du carbone qui est émise par le pétrole qui est sorti. Ensuite, on va parler un peu de sport parce que dans le Globe and Mail ce matin, le chroniqueur Cathal Kelly porte un regard très critique sur la finale de la Coupe du monde de soccer. Vous disiez plutôt que les Européens appréciaient pas trop l'américanisation de la compétition de foot. Faut croire que dans le Globe and Mail non plus on n'apprécie pas ça. Si la FIFA pouvait le faire, la finale de la Coupe du monde serait un concert avec un match de football au milieu, nous écrit le chroniqueur. Il est très très cynique de la situation à la FIFA. Selon lui, la fédération a transformé le plus grand événement sportif au monde en, je cite, mauvaise cérémonie de remise de prix. Il fait notamment référence au discours de Tom Cruise au début, en début de match, aux soldats de l'armée américaine, aux avions qui ont passé par-dessus le stade. Très critique du spectacle à mi-temps également. Mais un espoir malgré tout pour le chroniqueur du Globe and Mail, dit à travers le très faste spectacle qui a eu lieu hier soir, ben la Coupe du Monde a sauvé la Coupe du Monde selon lui. Comment? Grâce aux joueurs tout simplement, parce qu'ils ont donné un excellent match, un match haletant qui nous a gardé sur le bout de notre chaise tout au long. Mais malheureusement, il dit, dès que le match est fini, le spectacle et le mauvais spectacle est revenu, hein, quand Donald Trump est entré sur le terrain pour apporter le trophée de la compétition aux joueurs. Il était accompagné de son ami et président de la FIFA, Gianni Infantino. Et on le rappelle, hein, trois pays organisaient cette Coupe du Monde, mais c'est au président américain que la Fédération de football a voulu faire la place d'honneur. Président américain qui a été hué, faut le rappeler, quand il est entré sur la pelouse hier.
1: Ouais, dans le Globe and Mail ce matin. Merci Gali. 7h52 minutes. Ça brûle dans le nord de l'Ontario depuis quelques jours, le nord-ouest entre autres, mais ça brûle aussi chez nous dans le nord du Québec. Des pompiers sont à pied d'œuvre depuis quelques semaines déjà. Pour faire le point ce matin, Léa Bédard-Beaulieu, elle est conseillère à la prévention et communication à la SOPFEU. Bonjour.
2: Bonjour.
1: Alors, quel est le portrait présentement des feux de forêt au Québec?
2: En ce moment, ce matin, on a environ 150 feux de forêt qui sont actifs au Québec. Ce qu'il faut savoir dans ce chiffre-là, c'est qu'il y a environ 20 de ces feux qui sont actuellement combattus. Pourquoi? Ben parce que la grande plupart de ces feux-là sont situés dans ce qu'on appelle la zone nordique, donc la zone située principalement au nord du 51e parallèle et à cet endroit-là, on combat uniquement les feux qui menacent une communauté ou des infrastructures stratégiques comme une route, une ligne de transport d'électricité ou une centrale hydroélectrique, par exemple. Et on a aussi quelques feux qui sont actifs, une dizaine dans la zone de protection intensive, donc la zone plus au sud où on va combattre systématiquement tous les feux de forêt.
1: Pourquoi? Parce que plus menaçant pour la population?
2: Oui, ben en fait, dans la zone nordique, évidemment, c'est une région qui est immense. C'est une région aussi qui est moins populée. Donc, c'est pour ça que certains feux, qu'on va laisser certains feux brûler. Par contre, on maintient toujours une vigie. On s'assure de bien suivre l'évolution des feux pour s'assurer que, justement, ça n'irait pas menacer une des valeurs qu'on a à protéger dans la zone nordique.
1: Comment on explique la nature de ces feux? La cause?
2: Oui. Donc, en fait, ces différents épisodes de foudre combinés à de la chaleur, à de la sécheresse dans ces régions-là, dans le dernier mois, dans les dernières semaines, qui ont causé ces feux-là. Puis, au niveau de la météo, on a eu de la pluie dans les derniers jours. Il y a beaucoup de régions qui ont reçu de la pluie. Par contre, c'est assez inégal par région. Donc, plus au nord, ça demeure quand même relativement sec présentement. Donc, c'est pour ça qu'on a autant de feux là qui font rage au nord du Québec en ce moment.
1: Aujourd'hui, on attend des vents très, très forts dans certaines régions. Est-ce que ça risque de compliquer le travail des pompiers, ça?
2: Du feu. Dans les secteurs où on reçoit du vent, évidemment, ça peut faire en sorte que les feux vont demeurer plus actifs, puis ça amène beaucoup plus de travail là, à nos ressources qui sont sur le terrain.
1: Ouais. Vous parlez de ressources sur le terrain, il y a des pompiers des États-Unis qui sont venus prêter main forte, même des Français?
2: Oui, entre autres, en fait, en ce moment, on a

0: près de 1000 ressources qui sont mobilisées sur les feux de forêt un peu partout au Québec. On a aussi un coup de main là, de nos provinces canadiennes, entre autres de Colombie-Britannique, du Nouveau-Brunswick, de l'île du Prince-Édouard et même de l'Alberta qui sont avec nous présentement pour nous aider dans le combat des incendies. On a effectivement des pompiers des États-Unis, du nord-est des États-Unis, donc entre autres du Maine, du Connecticut, du New Hampshire, qui sont arrivés, ainsi qu'une unité internationale de sapeurs forestiers de France, qui est une organisation privée avec qui la SOPFEU a un contrat là, pour venir nous prêter main forte à cette période.
1: Donc, des ententes de coopération. Est-ce que vous, de votre côté, vous êtes en mesure de prêter main forte aux Ontariens?
0: Pour le moment, avec la situation qu'on connaît au Québec, c'est pas possible d'envoyer des ressources en Ontario. En fait, c'est un portrait qui est plutôt classique parce que nos deux provinces ont un régime de feu qui est assez similaire. Donc, un type de forêt qui est similaire, qui est même interconnecté, un type de météo qui est similaire dans nos régions plus au nord. Donc, ça arrive assez régulièrement que lorsqu'il y a des feux au Québec, il y en a aussi en Ontario. Donc, c'est pour ça que pour le moment, on n'est pas en mesure d'envoyer des ressources. Mais si la situation le permet, évidemment, on a une grande culture de coopération. Donc, ça va nous faire plaisir d'aller prêter main forte.
1: Donc, ce que vous dites, c'est que normalement, ben, quand ça brûle là-bas, ça brûle aussi chez nous, là.
0: C'est un portrait qui est généralement assez similaire.
1: Ouais. Là, bon, évidemment, c'est les vacances de la construction. Il y a beaucoup de campeurs hein, ces jours-ci. Oui. Est-ce qu'il y a des restrictions particulières en vigueur?
0: Une restriction actuellement qui est en vigueur pour l'ouest de la province, donc l'Abitibi-Témiscamingue, le nord du Québec, l'Outaouais, c'est des mesures qui, au cours des prochains jours, on suit activement la météo qui pourrait être révisée, mais pour le moment, il y a une interdiction en vigueur, puis on demande la collaboration des gens de respecter cette interdiction-là, même s'il y a eu de la pluie dans leur secteur. En fait, ça a été mis en place en collaboration avec le ministère de la Sécurité intérieure pour permettre à nos troupes de se concentrer sur le travail qu'ils ont à faire actuellement. Donc, notre objectif, c'est d'éviter d'ajouter des feux de cause humaine, des feux qui seraient évitables à notre charge de travail qui est assez exceptionnelle en ce moment.
1: Oui, vous dites une charge assez exceptionnelle. Effectivement, comment vous voyez la saison des feux à l'échelle du Québec là, au cours des prochaines semaines? Évidemment, c'est difficile à prévoir, j'imagine, c'est selon la météo, mais...
0: Oui, c'est une question qui est toujours très, très difficile à répondre parce que, évidemment, c'est dans la nature qui a le dernier mot, comme on peut voir là, dans la situation actuelle en lien avec la foudre. Nous, on suit activement la situation. On a des spécialistes en météo qui font toutes sortes de modélisations. C'est sûr que pour ce qui est de la région, de la zone de protection intensive, donc la partie plus au sud du Québec, on est dans les moyennes en ce moment. Donc, c'est pas une situation qui est inquiétante. Nos préoccupations sont beaucoup plus dans la zone nordique où présentement, on a beaucoup plus de feux que la normale.
1: Ouais. Dites-moi, en terminant, se pourrait-il que... parce que samedi, on le sentait ici à Montréal. Hein, l'air était chargé, puis il y avait même une odeur. Est-ce qu'en termes de qualité de l'air, on pourrait le ressentir dans le sud, dans les villes, à Montréal notamment?
0: Oui. Oui, en fait, il y a des panaches de fumée là, en fait, depuis même une ou deux semaines qui affectent un peu toutes les régions du Québec. C'est entre autres aussi les feux du nord de l'Ontario. Il y a aussi nos feux au nord du Québec. Évidemment, les vents vont transporter la fumée. Donc, c'est possible que dans les prochains jours, il y ait encore des panaches de fumée, que la qualité de l'air aussi soit impactée. Donc, oui, c'est une chose qui est possible.
1: Léa Bédard-Beaulieu, conseillère à la prévention et aux communications à la SOPFEU. Merci de nous avoir parlé ce matin.
0: Merci et soyez prudents en forêt.
1: Merci à vous. Ben justement, Jessica, ben pour l'heure, là, ça va? La qualité de l'air, c'est correct?
2: Oui, pour l'instant, tout se passe bien. On aura du soleil aussi aujourd'hui avec un maximum de 27 degrés. Très belle journée. Et là, en ce moment, on a 16 degrés à Montréal.
1: Merci. Restez là. Dans un instant, le Radio-Journal de Radio-Canada. Et puis, il y a 30 ans, le déluge du Saguenay. Notre invité pour en parler, l'ancien maire de Chicoutimi, Jean Tremblay. À tout de suite.
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1: De nouvelles évacuations ordonnées en Ontario pendant que les feux de forêt progressent. Les Britanniques ont un nouveau premier ministre. Andy Burnham succède à Keir Starmer. Et l'Espagne championne de la Coupe du monde de soccer.
2: Ils ont vraiment bien performé l'Espagne, j'ai trouvé ça vraiment beau.
1: L'Argentine et son capitaine Lionel Messi détrônés. Bonjour, ici Marie-Michèle Bordua, bienvenue au Radio-Journal. Des milliers de pompiers sont mobilisés à travers le pays pour tenter de contenir les feux de forêt qui font rage. En Colombie-Britannique, plus de 500 personnes ont dû évacuer leur domicile hier. En Ontario, des avis d'évacuation sont toujours en vigueur dans une vingtaine de régions. Catherine Brulotte est à Thunder Bay. Catherine, une dizaine de communautés autochtones du nord de la province ont dû fuir les flammes dans les dernières heures.
3: Oui, la province a dû émettre de nouveaux avis d'évacuation ou en fait élargir les périmètres d'évacuation autour de certains brasiers, entre autres dans la région de Thunder Bay, près d'Armstrong et de la communauté autochtone de Collins, déjà évacuée. Il faut dire que si la pluie et le travail acharné des pompiers ont permis de faire certaines avancées dans les derniers jours, de maîtriser certains brasiers, eh bien, la pluie n'est pas venue seule, elle est accompagnée d'orages et on sait que c'est ce qui a permis à plusieurs foyers d'incendie de débuter. Donc, les autorités qui sont, encore une fois, sur un pied d'alerte.
1: Et Catherine, pendant ce temps, les dirigeants autochtones dénoncent la gestion là des feux.
3: D'abord, en raison d'évacuations qui se sont faites sans assistance, d'évacués aussi qui ont dit avoir été initialement sans ressources, sans aide, alors qu'ils avaient tout laissé derrière. Et maintenant, pour la gestion des feux, le grand chef de la nation Anishinaabe-Aski, Alvin Fiddler, affirme que les Premières Nations se sentent exclues des conversations entourant la gestion de ces feux à long terme.
4: It's our chiefs that are having to manage the situation on the ground, and for them to be excluded, I think it's just unacceptable and disrespectful to the leadership.
3: Il est inacceptable que les chefs soient exclus des conversations, a-t-il dit. Il faut dire qu'il y a maintenant 9 Premières Nations qui ont déclaré l'état d'urgence.
1: Catherine Brulotte à Thunder Bay, merci.
3: Au revoir.
1: Et par ailleurs, le président américain continue de critiquer le Canada pour sa gestion des feux. Donald Trump a abordé le sujet avec Mark Carney hier en marge de la finale de la Coupe du monde de soccer.
5: I told him, you got to stop these fires from coming in and, poisoning our air. Our air has been poisoned.
1: Il a demandé au premier ministre d'empêcher la fumée des feux d'empoisonner l'air des États-Unis avant d'ajouter que le Canada aurait peut-être à les dédommager potentiellement sous la forme de nouveaux tarifs douaniers. La première fin de semaine des vacances de la construction au Québec a été meurtrière sur les routes de la province. Au moins 7 personnes sont mortes depuis vendredi, dont 5 sur le territoire de la Sûreté du Québec, qui a d'ailleurs assuré l'a intensifié sa présence sur les routes.
6: Ailleurs dans le monde.
1: Les frappes américaines et les représailles iraniennes se poursuivent au Moyen-Orient. Téhéran soutient que la ville où se trouve la seule centrale nucléaire civile iranienne a été visée par des tirs de missiles ce matin. Une autre centrale nucléaire en construction aurait aussi été visée. L'Iran a riposté en bombardant des bases américaines au Koweït, au Bahreïn et en Jordanie. Au moins un pétrolier est en feu dans le détroit d'Ormuz. L'Iran soutient que malgré cette escalade, les efforts diplomatiques se poursuivent. Le Royaume-Uni a un nouveau premier ministre. Keir Starmer s'est rendu chez le roi Charles III ce matin pour lui remettre officiellement sa démission. L'ancien maire du Grand Manchester, le travailliste Andy Burnham, devient donc le 7e premier ministre du pays en un peu plus d'une décennie. Nous joignons notre collaboratrice Marie Billon. Marie, le Parti travailliste compte sur ce nouveau chef du gouvernement pour redorer son blason.
7: Oui, absolument. On sait que Keir Starmer a gagné une large majorité il y a maintenant 2 ans avec les élections, mais lui-même n'était pas populaire. Donc on espère, en tout cas les Britanniques et le Parti travailliste espèrent que Andy Burnham, qui lui-même est une personnalité beaucoup plus relaxe, beaucoup plus populaire que Keir Starmer, va réussir déjà à remonter la cote de popularité du Parti travailliste et du gouvernement, et puis aussi avoir une plus grande capacité de prendre des décisions rapidement, ce que Keir Starmer n'avait pas, pour améliorer le quotidien des Britanniques. C'est en tout cas la priorité d'Andy Burnham.
1: Et Marie, de son côté, qu'est-ce que Andy Burnham promet aux Britanniques?
7: Alors, il veut que la politique fasse une différence dans la vie des Britanniques. Donc, en premier, la crise du coût

0: peut-être une force pour le bien plutôt que de la politique politicienne qui ne fait qu'encombrer les ondes avec des batailles de personnalités.
1: Merci Marie.
0: Merci à vous. Au revoir.
1: L'ancienne championne d'échecs Judith Polgár, considérée comme la plus grande joueuse de tous les temps, pourrait devenir la prochaine présidente d'Hongrie. Le premier ministre hongrois, un conservateur pro-européen, va la rencontrer ce matin pour lui proposer le poste. Le mandat de l'ancien président, un proche de l'ex-premier ministre Viktor Orbán, a été écourté. L'épidémie d'Ebola continue de se propager en Afrique centrale. Les cas de contamination augmentent chaque jour et le nombre de morts dépasse maintenant les 900. En réaction, le Canada a décidé d'interdire l'entrée de ressortissants étrangers qui ont séjourné en République démocratique du Congo. Karine Mathieu est avec nous. Karine, la mesure va entrer en vigueur ce soir.
2: Oui, dès 23h59, elle s'appliquera aux ressortissants étrangers qui se sont rendus en République démocratique du Congo au cours des 21 derniers jours en raison du risque de propager la maladie. Les transporteurs aériens devront donc interdire aux personnes visées de monter à bord d'un vol à destination du Canada. Depuis qu'elle a été déclarée le 15 mai dernier, l'épidémie d'Ebola a fait 930 morts, ont rapporté les autorités, principalement en RDC et en Ouganda. À ce sujet, le directeur régional de l'Organisation internationale pour les migrations, Franz Celestin.
3: The outbreak is growing at approximately 70% from what we saw 2 weeks ago.
2: Alors, ce qu'il dit, c'est que l'épidémie a progressé d'environ 70% par rapport à il y a 2 semaines et qu'en moyenne, plus de 40 nouveaux cas sont signalés tous les jours. L'épidémie connaît la progression la plus rapide jamais enregistrée, affirment les autorités sanitaires. Il n'existe ni vaccin ni traitement. La maladie est rare, mais elle est grave et souvent mortelle. Malgré tout, le gouvernement canadien insiste sur le fait que le risque sanitaire pour les Canadiens reste faible et qu'aucun cas d'Ebola n'a été signalé au Canada chez des personnes revenant des pays touchés par l'épidémie. Par ailleurs, l'interdiction d'entrée ne s'applique pas aux citoyens canadiens qui devront toutefois se soumettre à une quarantaine de 21 jours à leur arrivée.
1: Merci Karine.
2: Je vous en prie.
1: Sport. Les célébrations se poursuivent en Espagne au lendemain de la victoire du pays à la Coupe du monde de soccer. Les joueurs de la Roja vont rencontrer le roi d'Espagne plus tard aujourd'hui avant d'être reçus par le premier ministre, puis de défiler en soirée dans les rues de Madrid. L'Espagne a remporté hier la 2e coupe de son histoire contre l'Argentine. Olivier Tremblay revient sur la rencontre.
4: Comme en 2010, l'Espagne a fait durer le suspense jusqu'en prolongation avant d'être couronnée championne du monde. Le thème général de cette autre finale avait été le jeu agressif de leurs adversaires néerlandais, mais en 2026, on retiendra la domination absolue des Espagnols. La meilleure défense de ce mondial a réduit à néant l'attaque de l'Argentine, qui a tenté 2 tirs dans tout le match, les 2 après la 117e minute. De l'autre côté, l'Espagne a tenté 20 tirs et en a cadré 12. C'est avec le 12e que l'attaquant Ferran Torres a finalement rompu l'égalité à la 106e minute. Réduit à 10 depuis la fin de la 2e mi-temps en raison de l'expulsion d'Enzo Fernandez, les Argentins ont tenté tant bien que mal de créer l'égalité, mais c'était beaucoup leur demander en infériorité numérique. L'Espagne est couronnée pour la 2e fois et cette équipe peut revendiquer une place de choix au panthéon des équipes championnes du monde. Jamais un gagnant de la Coupe du Monde n'avait accordé qu'un seul but dans son tournoi. La Fédération espagnole se réjouira aussi du travail accompli dans les 20 dernières années. Les messieurs ont gagné 5 titres majeurs. Et pour la toute première fois, les programmes féminins et masculins d'un même pays sont champions du monde en même temps. Ici Olivier Tremblay, Radio-Canada, Montréal.
1: Et cette finale a été regardée par des millions de spectateurs. Au pays, les amateurs de soccer se sont rassemblés en grand nombre pour suivre la partie. Si les supporters espagnols étaient heureux, les Argentins, eux, ont pris la défaite avec philosophie. En voici quelques-uns rencontrés à Montréal.
5: Ils ont vraiment bien performé l'Espagne, j'ai trouvé ça vraiment beau. Voilà, les Espagnols étaient vraiment au-dessus, il n'y a pas de question là-dessus. C'était un beau match.
6: Puis on reste debout pareil, puis c'est pas fini.
7: À la prochaine, on va gagner.
1: La prochaine Coupe du monde organisée par l'Espagne, le Portugal et le Maroc aura lieu en 2030. Voilà, c'était le Radio Journal. Merci d'avoir été à l'écoute. Bonne journée.
8: Tout un matin, dernière heure. Bon, Jessica, Argentine de cœur. en pleurs ce matin. Ça, ben, regarde le sourire, sa bonne humeur légendaire.
2: Ah oui, mon conjoint, je sais pas, par exemple.
8: Oui, ben ça, c'est autre chose.
2: Je l'ai texté là, pour savoir si ça allait bien. Il m'a pas répondu encore. Donc, à suivre. Bon.

0: viendra. Dans quelques heures, peut-être. Pour l'heure, ben, il fait beau.
1: Il fait très beau.
0: Ça sera une belle journée. Vous pouvez lui dire ça.
1: Oui, ben, c'est déjà ça. Puis ça s'est dégagé un petit peu plus, hein. Oui, encore quelques nuages, là. Mais les températures ont augmenté aussi. Là, on est rendu à 18 degrés. On a commencé l'émission, on avait 16. Donc, ça se réchauffe graduellement. Aujourd'hui, on sera autour, on sera entre 25 et 27 degrés un peu partout, sur le sud, le centre du Québec, là. Donc, c'est une belle journée à peu près partout. Beaucoup de soleil. La nuit prochaine, c'est un minimum de 18 degrés. Un ciel partiellement nuageux. Et demain, on va commencer la journée avec du soleil. Mais en après-midi, un front froid qui va passer. Et ça va nous apporter des averses et aussi un risque d'orage. Des orages qui pourraient être assez costauds. On aura des températures autour de 26 degrés, 32 avec humidex, donc un peu plus d'humidité demain, là. Et suite au passage de ce front-là, de ces orages-là, là, les températures vont chuter. Donc, le milieu de la semaine s'annonce un petit peu plus nuageuse. Température autour de 22 degrés, c'est plus frais aussi. Et on retrouve le soleil jeudi et vendredi. Et petite note aussi pour la qualité de l'air. Hein. On surveille ça de près quand même.
0: Parce que samedi, on le sentait. Hein?
1: On le sentait. Puis d'ailleurs, il y a des avis, des avertissements qui sont sortis pour Environnement Canada, là, justement, pour la grande région de Montréal. Par contre, ça a été de très courte durée parce que la pluie est arrivée à peu près en même temps. Puis il faut savoir que la pluie, ça vient aider un peu à annuler l'effet, si on veut. Là, ça vient aplatir les particules de fumée au sol. Ouais. Donc, on s'attend à ce que ça fasse à peu près la même chose demain. Donc, c'est pas impossible demain qu'on ressente peut-être un petit inconfort en début de journée. Ou en tout cas, je vois que les panaches de fumée pourraient s'en venir là, vers le sud du Québec, mais ça pourrait arriver en même temps que la pluie aussi. Donc, ça risque de s'annuler. Ça, c'est la bonne nouvelle.
0: Très bien. Merci, Jessica. 8h12, il y a 30 ans, en juillet 96, le déluge du Saguenay, ça demeure un traumatisme pour bien des gens dans la région. Puis on a tous en tête ces fameuses images et bien sûr la petite Maison Blanche à Chicoutimi. Pour en parler ce matin, l'ancien maire de Saguenay, Jean Tremblay. Bonjour.
2: Oui, bonjour.
0: Rappelez-nous... Où vous étiez à l'époque? D'abord, vous n'étiez pas encore le maire de Chicoutimi?
2: Non, c'était un an auparavant. J'étais, moi, notaire, là. Maintenant, il n'y avait plus d'activité possible, là. Tout était... Il y avait seulement les choses d'urgence qui étaient ouvertes. Et puis là, il s'est mis à pleuvoir, mais vous savez, c'est pas une tempête. Là, il n'y a pas eu de vent, il n'y a pas eu de tonnerre, il n'y a rien eu de ça. Vous savez, c'est quand on a une pluie qui est intense, là, normalement, on connaît ça, une pluie intense, ça dure une demi-heure. Hein? C'est rare que c'est très long. Sauf que cette pluie intense-là a duré 2 jours. Sans arrêter jamais. Alors là, puis personne n'avait prévu ça. C'était pas. Alors ici c'est des barrages partout. Hein. Le mot Saguenay, ça veut dire là où l'eau vient. Il y a des barrages, il y a des rivières partout. Alors les barrages étaient, on n'avait pas ouvert les vannes. Aujourd'hui, c'est différent, il y a de la surveillance, mais c'était la période des vacances, donc il y avait beaucoup de monde de parti. Puis, on se préoccupait pas de ça. Mais après la première journée, on s'est rendu compte que là, ça débordait partout. Alors là, ils ont ouvert les vannes, il était trop tard. Ouais. Alors, il y a un lac qui est situé dans la ville qui mesure 35 kilomètres. C'est tout un lac, là, le lac Kénogami. Alors lui, il y a plusieurs rivières qui viennent dans la ville. D'ailleurs, c'est là qu'on prend notre eau potable. Et puis, là, cette rivière, ce lac-là, il a débordé pas à peu près. Là. Ça a été le principal, là, ça a débordé partout. Et à Ville-de-l'Abbé, qui est aujourd'hui un quartier de Saguenay, parce qu'il y a eu une fusion, il y avait plus haut que la ville, un lac qui s'appelle le lac A.A. Et là, il y avait un barrage, mais le barrage, il avait été abandonné depuis... presque 50 ans. Personne ne s'occupait de ça. Puis on savait plus ou moins qu'il y avait un barrage là. Sauf que le barrage, il a cédé complètement. Il n'avait jamais été entretenu. Il n'est pas dans la ville. Il est allé à peu près 50 kilomètres en haut de la ville parce qu'ici, c'est que des montagnes. Là.
0: Oui.
2: Et puis là, ça a envahi Ville-de-l'Abbé. Ça a été le plus gros ravage, celui-là. Et c'était tellement puissant. Là. Moi, je peux vous dire que j'assistais à ça puis je regardais, je me promenais, j'allais voir. Quand tu dis un souffleur l'hiver, tu sais, des gros camions qui soufflent la neige, là, j'en ai vu un, là, il roulait dans l'eau. Le courant l'emportait, je le voyais, il tournait puis il s'en allait dans le Saguenay. Il y a même un coffre-fort dans la caisse populaire, un coffre-fort, là, mais pas un coffre-fort comme on a l'habitude de voir. Là. Vous savez, les caisses populaires, il y a un coffre-fort, tu rentres dedans, c'est un appartement, là.
0: Oui, oui, oui.
2: Ben, le coffre-fort, ils l'ont jamais retrouvé. Jamais. Il était dans le Saguenay, ils l'ont jamais retrouvé.

0: Alors, ça a été une période, c'était un événement là, extraordinaire. Puis, savez-vous ce qu'on s'est dit quand ça a été terminé au bout de 2 jours? On s'est dit, on est chanceux, il n'y a pas eu de mort. Aujourd'hui, si vous regardez les nouvelles, ils vont vous dire, il y a eu 10 morts. Mais je peux vous dire qu'à ce moment-là, tout le monde se réjouissait du fait que une catastrophe semblable avait aucun mort. Puis, je vais vous dire, je vais vous expliquer un petit peu le contexte, c'est que, au tout début, il y a eu un affaissement de terrain. Puis, il y a 2 enfants qui sont morts dans une maison, là.
1: À la
0: Mais
1: paix.
0: on faisait même pas le lien, puis il y avait tellement de nouvelles qu'on n'avait à peu près pas parlé de ça. Et dans le Saguenay, alors, c'est pas vraiment, c'est pas nous autres, là. À Tadoussac, il y a un voilier, il y avait tellement de courant, là. Le voilier, il y a 3 personnes qui sont mortes. Mais ça n'a pas passé non plus vraiment des nouvelles. Les nouvelles nous parlaient surtout de ce qui se passait en ville, là. Tadoussac, c'est quand même à 125 kilomètres d'ici.
1: C'est plus tard,
0: Ils
1: c'est
0: nous
1: plus
0: disent
1: tard.
0: aussi qu'à la côte nord, il y a des automobilistes, il y a des routes qui sont affaissées, puis il y a eu 5 morts. Ça aussi, on n'associait pas ça au déluge. On disait, c'est sur la côte nord, c'est une autre affaire. Mais effectivement,
1: Ben,
0: après
1: tout
0: un
1: ça est
0: certain
1: lié,
0: temps, on a
1: oui.
0: constaté que c'est relié tout ça.
1: On s'en est rendu compte par la suite. Puis aujourd'hui, c'est vrai que quand on parle du déluge, hein, on rappelle qu'il y a eu quand même eu 10 morts. Bon, il y a eu des dommages incroyables. 500 maisons qui ont été détruites, 16 000 personnes qui ont été évacuées. Ça demeure à ce jour la catastrophe naturelle qui a coûté le plus cher au Québec. Est-ce que c'est un événement qui, malgré tout, a rapproché les gens de la région? Parce qu'on a beaucoup parlé par la suite, hein, de cet effort collectif, de cette solidarité, non seulement au Saguenay-Lac-Saint-Jean, mais dans l'ensemble du Québec.
0: Ben tout de suite après, oui, puis ça a donné, ça nous a permis de réfléchir. Par exemple, les plans de mesures d'urgence là, il y en avait à peu près pas ici, il y en avait pas en nulle ville au Québec là, ça n'existait pas. Alors le gouvernement s'est empressé d'exiger ça, et puis ville de Saguenay, on a vraiment fait un plan d'urgence exemplaire. D'ailleurs, le premier ministre lui-même me disait que ça a servi de modèle pour les autres villes. Alors, on a un plan pour tout genre d'événements qui pourraient se produire, là. On a un plan extraordinaire. Puis moi, comme individu dans ce temps-là, je voyais bien que la construction, les réparations, ça se faisait pas dans l'année qui suivait. Et puis, ça a été l'objet de ma campagne électorale. Parce que tout de suite, je me suis présenté, il y avait des élections. Et puis, ça a été l'objet de dire, regarde, ça fait un an, puis il n'y a rien qui s'est passé, il faut faire le ménage, il faut réparer tout ça. Et ça c'était l'objet de la campagne électorale.
1: Puis le ménage, il était absolument imposant. Diriez-vous, parce que bon, par la suite, on se souvient, il y a eu ce fameux spectacle à Montréal, à la télévision. Il y a eu, bon, évidemment, la petite Maison Blanche qui est devenue le symbole. Mais est-ce qu'on a sous-estimé peut-être le traumatisme pour les gens qui l'ont vécu, pour les gens de la région?
0: Non, on l'a pas sous-estimé. Tout le monde s'est écouté. Ça a fait la manchette quasiment internationale, là. Non, on n'a pas sous-estimé. Il y a eu un traumatisme un peu, mais ça n'a pas changé. Non, faut pas tant que ça. C'est sûr que dans les mois qui ont suivi, dès qu'on avait une pluie, on avait hâte que la pluie s'arrête.
1: Ah
0: Parce
1: oui,
0: qu'on se
1: j'imagine,
0: disait,
1: oui.
0: pour moi, ça recommence, là, tu sais. Maintenant, c'est oublié complètement, là. Mais ça, je peux pas vous dire que ça a créé un traumatisme. C'est certain que les personnes qui ont subi les dommages, mais ça, c'est peut-être moins de 5% de la population de la ville. Parce que la ville, c'est dans des montagnes, il faut pas oublier ça. Alors, l'eau coule vite, là, mais les autres, là, ils n'ont pas d'eau parce qu'ils sont situés plus haut.
1: Oui.
0: Alors,
1: À quel moment on a réalisé l'ampleur de la chose? Parce que vous dites, puis c'est vrai, cet été-là, c'est un été pluvieux dans l'ensemble du Québec. Juillet, il y avait eu de la pluie, puis par la suite, bon, de la pluie pendant une journée, 2 jours, 3 jours. À quel moment on a réalisé que, oh, il se passe quelque chose là?
0: ça a pris au moins 24 heures à peu près.
1: Ouais.
0: Je me souviens, moi, j'avais des funérailles à peu près à 10 kilomètres de chez nous. Puis c'était un de mes oncles, il fallait que j'aille. Puis j'ai écourté ça un petit peu parce que j'avais peur de pas être capable de revenir chez nous. Et puis c'était le sujet de discussion de tout le monde. Là, on se disait, c'est pas normal, là. Là, il y en a un qui contait une histoire, l'autre contait l'autre histoire. Il y a une rivière derrière chez nous, la rivière est débordée, l'eau est rentrée dans ma maison. Mm-hmm. Puis là, après avoir écouté tout ça, là, bon, je me suis dit, là, faut que je m'en aille chez nous parce que je serais pas capable de... Il y a des chemins ont bloqué partout, là, parce que quand la rivière descendait, le chemin partait avec, là. Ouais. Alors, c'est assez dramatique.
1: Dites-moi, en terminant, le symbole, évidemment, je l'ai mentionné, c'est la fameuse Maison Blanche. Quel symbole ça revêt pour vous et pour les gens du Saguenay?
0: D'abord, vous allez me dire que je suis un petit peu religieux pour ces affaires-là, mais c'est vrai. La madame qui avait ça, Madame Genet, a dit moi, j'avais une statue de la Sainte-Anne, puis j'ai dit, tu vas me protéger ma maison. Puis un drôle de hasard, son mari, M. Genet, quelques années auparavant, il avait décidé de solidifier le solage de la maison d'une façon quasiment démesurée. Je savais pas pourquoi. Il avait décidé ça, lui. Alors, la maison était très solide, mais l'histoire de Saint-Anne, ça a fait du chemin à tel point que la ville a fait faire une petite statue, là, qu'on a placée à côté de la maison. Puis elle prétendait ça, là, que c'était Saint-Anne qui... Mais pour les gens de Saguenay, ça veut dire qu'on est capable de résister aux pires tempêtes. Là. C'est-à-dire qu'il y a moyen de résister quand on se prépare, puis qu'on crée des circonstances favorables, puis qu'on a du courage. On peut résister. Pour nous, c'est ça. C'est la résistance, la faire face aux événements de la vie. Pour nous, la petite Maison Blanche a beaucoup d'importance.
1: Ouais, symbole de résilience, bien sûr. Ben, elle est toujours là, hein, cette fameuse maison.
0: Elle est toujours là, puis je peux vous dire qu'ils ont bien aménagé ça dedans. C'est son petit-fils, hein, Monsieur Genet. Mm-hmm. C'est tellement beau, ça vaut la peine, quelqu'un qui vient s'aigner, d'entrer dedans. C'est drôle ce qu'il a fait, là, mais c'est beau, c'est vraiment bien pensé, je vous le dis, ça vaut le détour.
1: Bon, ben, on ira voir ça, hein, si on est dans la région, mais il y a pas mal de touristes en ce moment. En tout cas, c'était il y a 30 ans, et aujourd'hui, heureusement, vous l'avez dit, hein, la ville et les régions, je pense, l'ensemble des régions du Québec, sont mieux préparées, on apprend bien sûr des erreurs du passé. Jean Tremblay, ancien maire de Saguenay, merci beaucoup de nous avoir parlé ce matin.
0: Merci, bonjour.
1: Bonne journée.
2: Oui, puis en complément, Maxime, moi, je proposerais ce dossier qui a été fait par l'équipe de Saguenay, qui a été menée par la journaliste Annie-Claude Brisson, les 30 ans du déluge, torrents de souvenirs, des photos, des vidéos, des témoignages inédits. Vraiment, c'est une pièce importante pour se souvenir. Là, moi, je vous invite à aller consulter notre site Internet.
1: Oui, ça vaut la peine des photos. Puis ça paraît loin en même temps. Hein, c'est ça qui est... quand on voit les images et tout ça, c'était il y a 30 ans, effectivement.
2: Oui, puis c'est vrai. Puis moi qui étais au lac Saint-Jean, quand on dit que le Saguenay et le lac Saint-Jean, c'est deux entités, ben c'est vraiment le cas. On l'a pas vécu de la même façon.
1: Non?
2: Au lac Saint-Jean.
1: Comment vous l'avez vécu?
2: À Alma, il pleuvait, évidemment, comme partout au Québec, mais ça avait rien à voir. Des échos qu'on entendait de nos compatriotes du Saguenay, c'est ça qui est particulier. Puis on dirait que moi, j'ai pris la mesure de tout ça quand je suis revenue, parce que j'étudiais à l'université à Montréal, mais je retournais l'été chez moi. Puis j'ai pris la mesure de tout ça quand j'ai assisté au spectacle de concert avec Saguenay, animé par Michel Barrette. Spectacle qui a duré 4h30, je pense, qui avait tout plein d'invités.
1: Oui, tous les artistes étaient là.
2: Un grand élan de solidarité. Et là, on dirait que j'ai pris la mesure de tout ce qui s'était passé quand j'ai vu cette vague de solidarité-là aussi, à mon retour à Montréal, finalement, au mois d'août.
1: Ouais, ben, comme quoi, hein, pourtant, c'était la région juste à côté, hein, mais deux réalités différentes.
2: Absolument.
1: Hein, entre le Saguenay et le lac Saint-Jean. Merci, Julie, 8h24. Revenons sur la Coupe du Monde, mais vu du côté américain, hein, parce que, bon, depuis le début, on en parle, plusieurs en Europe doutaient de la réussite de tel événement. Or, hein, les chiffres montrent le contraire, puis l'engouement, ce fut une magnifique Coupe du Monde. Et pour en parler ce matin, Alan McPherson, il est professeur d'histoire à l'Université Temple à Philadelphie. On le joint là-bas sur place. Bonjour.
3: Bonjour.
1: Alors, diriez-vous pari réussi pour les Nord-Américains?
3: Je pense que oui, même pour les trois pays nord-américains, les équipes se sont rendues le plus loin qu'elles se sont jamais rendues. Je pense que les parties même étaient un succès. Les gens ont bien aimé un peu partout au monde. Et puis toutes les villes, ça s'est bien passé dans toutes les villes.
1: Ouais. Comment était l'ambiance aux États-Unis? Il y a eu des matchs chez vous à Philadelphie, là.
3: Oui, je pense qu'on a eu une demi-douzaine de matchs à Philadelphie. La ville était excitée, il y avait beaucoup de foule partout, les métros étaient pleins, les restaurants étaient pleins aussi. Je pense que ça a été une ambiance très enjolivée. Et puis, les gens ont découvert plusieurs équipes, plusieurs nouveaux pays que peut-être qu'ils connaissaient même pas.
1: Découverte pour les Américains, mais qu'est-ce que ça dit des Américains? Parce que je voyais en fin de semaine, dans plusieurs

0: analyse dans la plupart des grands quotidiens. Dans un pays polarisé, où là, on avait l'impression que tout à coup, il y avait une espèce de bonne entente et de bonne humeur. Ça, c'est vu d'ici, évidemment, là. Mais comment vous l'avez vécu, vous?
1: Oui, je pense que c'est vrai, ça. Je veux dire, il faut se rappeler que les partis se sont passés dans les grosses villes américaines, sur la côte est, la côte ouest, même dans le sud un peu. Mais les villes américaines sont beaucoup plus diversifiées que les endroits plus ruraux, les petites villes. Alors, on peut trouver des populations étrangères dans toutes les villes. Alors, même si pas le Brésil va jouer quelque part au Texas, il va toujours avoir une assez grosse population brésilienne ou au moins sud-américaine un peu partout au Texas. Et puis, les grosses villes comme Dallas ou Houston, ce sont des villes assez cosmopolites, assez diversifiées. Alors, on trouve de tout le monde un peu partout.
0: Oui, dans un pays véritablement multiculturel. Mais j'ai l'impression que ça a montré ça nous a fait oublier un peu l'image des États-Unis de Donald Trump. Hein? Il y a ce côté sympathique, friendly, comme on dit en anglais, des Américains. Notamment les Écossais à Boston, les Norvégiens à New York, qui ont fait la fête.
1: Exactement. Je veux dire, Donald Trump, malheureusement, il s'est ingéré dans ça. Oui, il devait pas le faire. Oui. Mais à part ça, je veux dire, il n'y a pas eu d'événements négatifs. Je pense que les foules ont été accueillies chaleureusement un peu partout. Même qu'il y a des connexions, je pense, qui vont durer plusieurs années entre peut-être des petits pays comme le Cap-Vert et puis certaines villes où ils ont joué. Je pense que ça a fait ressortir les gens. Puis, je pense que les Américains étaient heureux de voir que les étrangers avaient du plaisir là, puis les étrangers étaient heureux de voir que les Américains les accueillaient. Alors, je pense qu'il y a eu de la bonne entente de tous les côtés pendant cette Coupe du Monde.
0: Et sur le plan sportif, bon, parce qu'il y a toujours une espèce de relation, bon, je dirais pas amour-haine, mais bon, on le sait, le soccer, c'est de plus en plus populaire, mais ça demeure loin derrière le football américain ou le basketball ou même le baseball, le hockey. Comment est-il perçu à l'issue de cette Coupe du Monde?
1: Je veux dire, je pense que les gens commencent à s'intéresser un peu plus, à regarder la partie à la télévision. Je veux dire, au niveau des jeunes, il y a plein d'enfants, c'est comme au Canada. Les jeunes garçons, surtout les filles, sont très fortes au soccer aux États-Unis. Mais quand ça vient à regarder la télévision, c'est beaucoup moins populaire. Mais je devrais dire que je pense que les ligues professionnelles du soccer deviennent de plus en plus populaires, surtout avec les populations immigrantes, avec les étrangers, des choses comme ça. Mais ça va jamais faire compétition, en tout cas, pas avec le football ou le baseball ou le basketball.
0: Non, bien sûr. Mais bon, puis sur le plan politique, en terminant, parce que vous l'avez dit, Donald Trump s'est quand même ingéré, hein, il était là hier sur le terrain, évidemment, il était là à la finale, il était toujours aux côtés de ce grand ami, le président de la FIFA.
1: Oui.
0: Quel bilan vous en faites?
1: Je veux dire, la prochaine fois que ça va arriver, on n'aura pas une ingérence comme ça du président des États-Unis. Mais je pense que la plupart des Américains vont oublier ça et puis vont se rappeler plus des bons souvenirs et plus du fait que vraiment la Coupe du Monde était en gros très peu politisé cette année. Et puis ça, c'était vraiment un événement qui sortait, qui était pas normal. Mais en général, ça a été un tournoi très sportif, très positif pour tous les pays qui se sont présentés.
0: Ouais, il y a eu bon. Évidemment, cet appel au président de la FIFA pour faire annuler un carton rouge, mais ça paraît loin derrière tout ça. Alan McPherson, professeur d'histoire à l'Université Temple, qui nous parlait depuis Philadelphie aux États-Unis. Merci d'avoir parlé ce matin.
1: Je vous en prie, merci beaucoup.
0: Merci, au plaisir. 8h29, Jean-François, on reste dans le sport. Parlons des Alouettes, une autre victoire serrée samedi?
2: Ouais, une autre victoire serrée pour les Alouettes qui présentent maintenant un dossier quand même de 5 victoires, 1 défaite. On remporte des matchs, mais c'est toujours corsé. Les Alouettes qui avaient détenu une avance de 22 points tôt en première demi, on était à Calgary, 29-11 par la suite au quatrième quart. Et encore une fois, les adversaires des Alouettes ont corsé les choses en effectuant une remontée. Les Alouettes ont eu besoin d'un toucher de Kassim Ferdinand avec 64 secondes à jouer au quatrième quart pour vaincre les Stampeders 38-32 au stade McMahon. Les Alouettes ont défait les Stampeders pour la deuxième fois en l'espace d'une semaine et signé un troisième gain d'affilée. Ferdinand a dû compléter un jeu de 27 verges de Davis Alexander pour qu'il s'agissait d'une troisième passe de toucher dans la partie. Et le batteur José Maltos Diaz a raté sa tentative de transformation pour laisser le score à 38-32 et surtout ça aurait donné une chance aux Stampeders de compléter cette spectaculaire remontée, mais n'ont pu renverser la vapeur en toute fin de match les Stampeders. Davis Alexander, je vous en parlais, c'est un

0: C'est un carrière remarquable. On pensait qu'il s'était peut-être blessé dans le dernier match. On n'était pas certain de son état de santé, mais ça n'a pas paru hier. Il a connu un autre fort match avec 25 passes complétées en 32 tentatives pour des gains de 402 verges. Il a établi un record de la Ligue canadienne en portant à 336 son nombre de passes consécutives sans être intercepté. Ben, ce qu'il a dit en bon joueur d'équipe, la raison de sa réussite, de ses records, d'excellents instructeurs, d'excellents choix de jeu, de l'excellente exécution et de l'excellente protection. Donc, il a félicité son équipe finalement pour ses succès, qui sont les succès de l'équipe. C'est toujours très important pour lui, pour Davis Alexander. Donc, autre victoire pour les Alouettes de Montréal.
1: Ouais. Un mot sur Lugans d'Or, qui a été échangé durant la fin de semaine, échangé à Atlanta.
0: Oui, ça a été confirmé hier. Ça nous a pris un peu par surprise. Mais bon, il faut dire que le Thunder d'Oklahoma City allège sa masse salariale. Hein. Quand on a des super vedettes et qu'on les paye très cher, ben il faut le faire. Il y a d'autres joueurs qui sont partis de la formation. Et cette fois-ci, c'est Lugans d'Or, donc, qui est passé du Thunder aux Hawks d'Atlanta. La transaction, ça a été confirmé hier soir. Donc, la transaction à trois équipes a aussi impliqué les Mavericks de Dallas. Zachary Risacker, ancien premier choix de 2024, est passé des Hawks aux Mavericks de Dallas dans la transaction. Les Hawks qui obtiennent aussi l'Ontarien Ryan Lombard, qui jouait avec Dallas. Et le Thunder, pour sa part, va recevoir deux choix de deuxième tour l'an prochain, ainsi que des choix de deuxième ronde en 2031 et 2032. On sait que Dort, âgé de 27 ans, c'est un des meilleurs joueurs défensifs de la NBA. Il avait aidé sa formation à remporter le championnat en 2024-2025. Il avait été nommé dans la première équipe d'étoiles de la NBA en défense cette année-là.
1: Merci. Jean-François, 8h32, après nous, à 9h06, Rosemée Autonne-Témorin.
2: Allô, bonjour. Maxime. On a décidé de commencer la semaine en douceur avec Marc Séguin, qui a accepté de répondre à notre questionnaire philosophique Point de repère, le seul questionnaire qui pose la question « À quel signe de ponctuation vous identifiez-vous le plus? » On va aussi essayer de mieux comprendre notre monde, cette semaine avec Pascal Lévesque et Ariane Cipriani. Pascal va nous parler d'un phénomène pour femmes périménopausées qui décident de s'en foutre, de lâcher prise, et Ariane va nous parler de clubs de larmes pour hommes. Donc vraiment, il y en aura pour tout le monde. Oui, ce sont des clubs pour que les hommes pleurent, vous l'aurez peut-être deviné. Oui. On va aussi se demander si l'avenir de l'humanité repose vraiment sur la solitude désirée. Ça, c'est la théorie de l'économiste Branko Milanovic. Donc, selon lui, quand on en a les moyens, on préfère apparemment être seul. On s'en va où avec ça? Ouais, c'est ce que vous n'arrivez pas à un petit moment de solitude?
1: Ben,
2: un appartement caché pour vivre loin des vôtres?
1: Non, je le dirais pas, en fait. J'en avais un.
2: Ah, c'est un piège, vous l'avez évité.
1: Voilà, j'ai bien évité. Je le dirais pas. Merci, on vous écoute. À 9h06. Bye, bonne émission. 8h33 maintenant, les nouvelles avec Marie-Michèle Bordua. Marie-Michèle, Claudine Leroux sera candidate pour la CAQ dans la circonscription de Granby.
3: Pour le pédigree, Claudine Leroux, c'est la directrice générale de la Maison des familles de Granby et région depuis 2017. Elle a aussi été entrepreneur en plus de travailler dans le milieu scolaire. Et là, sera candidate aux prochaines élections et va tenter de succéder à François Bonnardel, qui a été député de Granby pendant 20 ans. D'abord avec l'Action démocratique du Québec, puis la CAQ. Claudine Leroux affirme être consciente de l'ampleur du défi qui l'attend.
4: C'est un grand honneur que François me tende ce flambeau. Comment je me sens? Je me sens prête, je me sens bien. Je ne suis pas François, je ne serai jamais François, mais je vous promets d'être Claudine et de faire tout ce que je peux pour bien répondre aux besoins des citoyens de la circonscription de Granby.
3: Les élections provinciales auront lieu cet automne.
1: Maintenant, les campings du Québec connaissent un début de saison plus difficile que prévu.
3: En raison notamment d'un printemps particulièrement pluvieux, frais aussi, le propriétaire du camping Vacances Bromont, Pierre-Marc Lucier, était à l'émission ce matin et il estime tout de même que l'achalandage revient progressivement au niveau d'avant la pandémie.
5: Je pense que en général, c'est revenu au niveau que c'était avant COVID. À la COVID, là, pendant 2 ans, il y a eu une hausse fulgurante année après année. Ça tend à revenir à ce que c'était avant. Depuis, mettons, la mi-juin, le début du congé scolaire, là, les températures sont de notre côté, puis c'est des belles températures pour le camping.
3: Et selon lui, le coût de la vie explique aussi là, la baisse de fréquentation.
1: À surveiller aujourd'hui, Marie-Michel?
3: Entre autres, cette première fin de semaine de vacances de la construction marquée par plusieurs accidents mortels. Aussi, on va continuer de suivre les feux de forêt au pays. Ça demeure très difficile, notamment dans le nord de l'Ontario. Et puis le Canada qui va interdire dès ce soir l'entrée de ressortissants étrangers qui ont séjourné en République démocratique du Congo, durement touchés par une épidémie d'Ebola.
1: Merci, Marie-Michel.
3: Bonne journée.
1: Bonne journée.
6: Vous avez comment c'est lancé qui est il a lancé sur le webcam. Et voilà, nous on s'amuse, viens, on s'amuse.
1: Gadi, c'est un lancer précis et une foule qui s'exclame au sujet d'un lancer d'espadrille.

0: C'est quoi ça?
1: Ouais, c'est une compétition très particulière, une tradition aux fêtes de Bayonne. Hein. Les fêtes de Bayonne, c'est cette grande célébration de plusieurs jours qui est organisée chaque année dans le Pays Basque, dans le sud-ouest de la France. Hein. Donc tout le monde en blanc et en rouge. Je sais pas si vous avez déjà vu des images de cette fête-là.
0: Oui, ça fait... bien sûr.
1: C'est très beau à voir. Hein. La fête s'est terminée hier et pour la dernière fin de semaine, ben il y avait ce concours de lancer d'espadrilles. Donc moi, je pensais qu'une espadrille, hein, c'était juste un soulier quelconque, là, peut-être un peu sportif ou autre, mais la définition de l'OQLF m'apprend que c'est plutôt une chaussure basse de toile légère dont la semelle plate est traditionnellement faite de cordes de fibres naturelles. Ce qui en fait le meilleur projectile à lancer du bout des orteils, c'est ce qu'on a découvert au Pays Basque. Nos confrères de la radio publique à Bayonne ont fait un reportage sur cette compétition, on peut écouter un extrait.
2: Est-ce que t'as une technique particulière pour que l'espadrille elle parte bien comme ça, au moins à 20-30 mètres?
3: La mettre un peu au bout du pied et la lancer et garder le pied tendu.
2: Est-ce qu'il y a des règles vraiment pour lancer l'espadrille?
3: En fait, le but c'est de lancer l'espadrille dans le chemin qui est et ne pas lancer en dehors où il y a les gens parce que sinon ça compte pas le.
2: Ah, si ça tape quelqu'un du public, c'est perdu.
3: Oui, non, juste si ça passe derrière les barrières, c'est perdu.
0: Compliqué.
1: Ouais, mais donc, c'est ça. Au final, en fait, ça a l'air plus compliqué que ce l'est. Vous lancez l'espadrille, vous touchez pas le public, sinon vous êtes disqualifié, c'est tout. Il y a aussi des juges de ligue hein, qui s'assurent que tout est fait dans les règles de l'art. On peut écouter un extrait du reportage de TVPI, la chaîne de télé locale de la région.
4: Mine de rien, on a lancé l'espadrille, c'est un événement incontournable à l'effet de Bayonne.
5: Et
4: bien là, on est jugé pour plus ou moins être neutre, plus ou moins être précis. Et aujourd'hui, on est sur un concours qui est parfois discuté.
1: Moi, ça me fait rire que le juge dise, ouais, faut plus ou moins être neutre, plus ou moins être précis. On dirait qu'il prend pas ça vraiment à cœur. Tu sais, c'est plate pour les compétiteurs qui, eux, vraiment, donnent tout. Et c'est pas des blagues, hein. Dans le même reportage, il y a les deux champions du tournoi qui ont été interviewés. Et vraiment, c'est des gens qui sont entraînés, pour réussir cet exploit. On peut les écouter.
6: On a été très sérieux. On n'a pas trop bringué. Et on arrive là, on est champion, c'est l'accomplissement, quoi, c'est l'apogée, quoi, de notre part quelque part en fait. On est très heureux, très heureux.
7: Franchement, c'est le pied. On pouvait pas rêver mieux pour lancer ces fêtes de Bayonne. On a été super bien coachés tout au long de la compétition. Voilà notre première participation et première victoire. C'est un rêve de gosse qui se réalise ce soir.
0: Un rêve d'enfance.
1: C'est le pied. Là, vous le voyez pas à l'image, mais les deux portent un costume de pied, genre deux grands pieds beige avec un trophée. Voilà, on les félicite et on se dit à l'année prochaine.
0: Bravo. L'espadrille, c'est la définition française de l'espadrille là, que vous dites.
1: Oui, c'est ça.
0: Mais c'est vrai
1: que
0: l'OQLF, mais bon, pour nous, évidemment, l'espadrille, c'est plutôt une chaussure de sport. Là.
8: Oui, oui. Là, c'est une chaussure de sport basque.
0: Là, mais l'espadrille basque, c'est ce qu'on appelle des Toms.
1: Hein. Oui, et l'espadrille, il faut le savoir, dans le Pays basque, c'est un peu comme la poutine dans le centre du Québec. Là. Tous les villages s'arrachent en disant « c'est nous qui l'avons créé, c'est nous ».
0: Ah, c'est ça.
1: Je suis déjà allé au cœur des ronds-points, il y a des immenses cultures d'espadrilles aussi.
0: Si
1: vous cherchez quelque chose à faire.
8: Et au Québec, c'est juste le terme espadrille, c'est un terme juste. J'avais toujours l'impression que c'était emprunté.
0: Non, c'est emprunté. Mais dans le langage courant au Québec, quand on parle d'espadrille, c'est des espadrilles pour le cours d'éducation physique.
9: C'est le fameux running shoe.
1: Le fameux running shoe.
8: Le fameux soulier de course.
0: Le fameux soulier de course, c'est ça. OK, bon, pour la température.
9: Oui, mais ça se passe bien. Le ciel, bon, OK. On va dire que c'est dégagé. On dirait que non, c'est encore voilé.
0: Un peu, légèrement.
9: Mais il y a du soleil.
8: Oui, merci. Quand même ensoleillé.
9: Merci, les collègues. C'est bien gentil. Mais ça va se dégager de plus en plus. On attend du soleil aujourd'hui, des températures entre 25 et 27 degrés, humidex autour de 30, donc taux d'humidité qui est pas très élevé. Là, on parle pas de temps lourd aujourd'hui. Ce sera moins venteux qu'hier, par exemple. Hier, en fin de journée, c'était très venteux, mais là, c'est plutôt calme. La nuit sera autour de 18 degrés. Demain, c'est un maximum de 26 degrés. On commence la journée avec du soleil. Il y a un front froid qui passe. Ça va nous apporter des orages, des averses en fin de journée. On va surveiller surtout les secteurs le long de la vallée du Saint-Laurent là, jusqu'à Québec. C'est là qu'on pourrait voir des orages quand même assez costauds, surtout sur la rive nord, mais la rive sud, c'est pas impossible non plus. Et par la suite, les températures vont chuter. Donc, mercredi serait la journée la plus fraîche de la semaine avec des maximums autour de 22 degrés. Ce sera plutôt nuageux aussi là, avec des averses mercredi, mais retour du soleil jeudi. Vendredi.
0: Merci. 8h40, économie avec Carl Rétineau Paradilli, journaliste spécialisé en économie au magazine L'Actualité. Bonjour Carl.
10: Bonjour Maxime.
0: On va profiter du début des vacances de la construction pour parler, on parlait plutôt de camping à l'émission, et vous nous parlez de l'industrie du véhicule récréatif, hein, le fameux VR. C'est vraiment une industrie en pleine transformation.
10: Oui, remontons ensemble.

0: D'abord, dans les années 60, 70, il y a des modèles très populaires qui ont popularisé ce qu'on a appelé à ce moment-là la van life, ou en tout cas,
1: oui. On n'était pas sur la van life à l'époque.
0: Non, c'est ça. C'était pas encore le cas. Ça a été le cas par la suite. Mais rappelez-vous des Westphalia, Winnebago, oui. Airstream aussi, oui. Avec la coquille en aluminium
1: là. Tout ronde là.
0: Exact. Et le stéréotype, c'est un stéréotype des bohèmes, cheveux au vent, qui partent avec pas grand-chose à l'aventure et tout ça. Ben depuis quelques années, ce qu'on remarque, c'est l'émergence d'une van life 2.0. C'est mon appellation à moi.
1: Mm-hmm. Oui.
0: Mais disons que ça change pas mal. Donc, des voyageurs avec des profils plus diversifiés, des véhicules qui sont différents, et dans bien des cas, beaucoup plus de luxe qu'à l'époque Peace and Love, clairement. Alors, je commence par le volet passager, voyageur. Qui est ce passager aujourd'hui? Il y a l'Alliance de l'industrie touristique du Québec qui a publié un sondage en début d'année pour dresser justement le portrait de ce voyageur-là. Donc, ce qu'on nous dit, c'est que chaque année, d'abord, il y a 75 000 personnes environ qui voyage en véhicule aménagé, c'est comme ça le terme là.
1: Mm-hmm.
0: Donc à la fois les véhicules récréatifs comme on les connaît, mais aussi des véhicules qu'on peut aménager pour voyager.
1: Ouais.
0: Et on dit que ça génère des retombées économiques d'environ 370 millions de dollars. Donc ce qui est bien, c'est que c'est des dépenses touristiques locales dans des villes, bien sûr, qu'on croise en route. Pour ce qui est du profil type, ça c'est intéressant, il y a environ la moitié des gens qui sont des retraités. Mm-hmm. C'est un peu l'image qu'on a, bien sûr, pense à ça. Mais ça veut aussi dire que l'autre moitié, ben, c'est des utilisateurs qui sont plus jeunes, des gens aussi avec un bon salaire généralement, on dit souvent plus de 100 000 $. Et statistique intéressante, quand on parle de transformation, c'est qu'on dit qu'il y a 3 personnes sur 4 qui ont commencé à voyager de cette façon-là il y a 6 ans ou moins.
1: Ah oui.
0: Donc, ça nous mène quoi à la pandémie à peu près?
1: Il y a eu un énorme engouement durant la pandémie. Là.
0: Alors, on s'est dit, OK, on achète ou on rénove un véhicule, on part à l'aventure. Et donc, comme je le disais, ça profite à l'industrie touristique locale. Imaginez la Gaspésie, la Côte-Nord, l'Abitibi, puis toutes les villes qu'on croise en chemin sur notre route.
1: Bien sûr. Ben, pour être allé en Gaspésie durant la pandémie, il y en avait beaucoup des van lifers. Hein? Mais il y a comme deux profils. Il y a les retraités avec des véhicules plus luxueux, puis les plus jeunes qui souvent traînent des planches à pagaie et autres dans des véhicules aménagés. Mais pour ce qui est des véhicules, justement, c'est quoi le plus populaire?
0: Ben ça aussi ça change, c'est intéressant parce que il y a des données qui ont été compilées par la Fédération québécoise des campeurs et campeuses et ce qu'on constate c'est qu'avant la pandémie ce qui dominait c'était des véhicules de classe A. Les classes A ça c'est des gros véhicules, des fois c'est jusqu'à la grosseur d'un autobus là, vous imaginez oui.
1: Les gros Winnebago.
0: Oui oui, c'est ça mais presque aussi dans certains cas des autobus de tournée là, ce qu'on imagine comme ça.
1: Ouais.
0: Et là ce qui domine maintenant, c'est les véhicules de classe B. Alors imaginez un VR plus petit, plus compact, c'est construit dans bien des cas avec des fourgonnettes, donc des Sprinter, des Transit, si je nomme quelques marques pour donner une idée.
1: Ouais.
0: Et ça se voit d'ailleurs dans les regroupements qui se forment graduellement. Il y a un groupe Facebook, par exemple, qui s'appelle Québec Vanning, qui compte environ 20 000 membres, et on s'adresse spécifiquement aux adeptes de ces véhicules-là, plus compacts, plus petits. Il y a aussi l'association Van Life Québec, parce que oui, ça existe, cette association Van Life Québec, depuis quelques années, et ça aussi, c'est réservé aux propriétaires de véhicules de 25 pieds ou moins. Donc, vous voyez, c'est vraiment ce segment-là qui attire l'attention depuis quelques années. Et je remarque que ça se voit aussi dans les entreprises qui grossissent. Il y a une grosse demande. Et je donne un exemple, VR Panoramique, c'est une entreprise de Chambly. Ils ont construit l'an dernier une nouvelle usine à Chambly pour tripler la production. Mmh. Et ils vendent seulement des véhicules de classe B. Et quand je disais que ça change ce qu'il y a à l'intérieur aussi, chauffe-eau, plaque à induction, garde-manger, frigo et tout le tralala. Donc, c'est vraiment pour des gens qui veulent un peu de confort également. En parallèle, il y a, vous le disiez, des voyageurs qui décident de créer leur VR eux-mêmes, si on veut.
1: Ouais.
0: Et donc, oui, il existe des ensembles qu'on peut mettre dans le véhicule, mais il y a aussi des gens qui bricolent avec des panneaux de contreplaqué, beaucoup de débrouillardise aussi.
1: Mm-hmm.
0: Puis en passant, si ça vous intéresse, il y a CAA Québec qui estime que la facture pour convertir une camionnette en VR, ça varie de quelques milliers de dollars si on fait le travail soi-même, à plusieurs dizaines de milliers de dollars si, bien sûr, on fait plusieurs modifications qui sont permanentes, électricité et tout ça. Et si vous comptez faire ça, vous lancer dans ce genre de projet-là, sachez qu'il n'y a pas besoin d'inspection de la SAC après la transformation.
1: Ah non?
0: Non, c'est pas nécessaire, mais il y a des règles à respecter. On peut pas bouger les sièges avant, par exemple. Ça, c'est bien sûr.
1: Bonne chose.
0: Y compris le siège passager, c'est ce que je veux dire.
1: Uh-huh.
0: Et important aussi de vérifier avec vos assurances auto-habitation, une fois que c'est fait, si tout est couvert. Parce que là, vous avez pas seulement votre véhicule à assurer, mais aussi la maison qu'il y a dedans.
1: Ah ben oui, bien sûr. Puis bon, il y a tout un esthétisme hein, aussi associé à ça depuis quelques temps. On peut y perdre des dizaines d'heures sur le web. Bon, maintenant, les VR, on le sait, ça consomme pas mal. Hein, c'est assez gourmand en essence. Puis le prix du litre en ce moment est assez élevé, là, 1,80 à peu près. Est-ce que l'électrique, c'est une option?
0: C'est une option, mais c'est pas encore très, très répandu.

0: La majorité des cas, la majorité des véhicules, ce sont des véhicules à essence. Si on prend le VR de classe B dont je vous parlais, le plus populaire ces jours-ci, ça peut facilement consommer deux fois plus qu'une voiture. Ouais. Dans le cas du gros autobus dont je vous parlais, ben forcément, c'est encore plus gourmand. Il existe, oui, quelques modèles électriques, mais l'autonomie, c'est un problème dans bien des cas également. Il y a des compagnies, par exemple, que j'ai vues en ligne qui proposent des véhicules qui permettent de rouler environ 200 km. C'est pas assez pour faire Montréal-Québec. Donc, non, ça non. Fait plusieurs arrêts en route. Là, faut aimer le slow travel, comme on dit.
1: Oui, pas mal.
0: Il y en a certains qui dépassent les 300 km, mais c'est pas encore très répandu. Et donc, il y a des constructeurs qui s'y mettent. Je vous parlais de Sprinter tantôt, Transit, des modèles qui se font en électrique maintenant. Il y a Winnebago qui a développé un prototype de véhicule 100% électrique. Sur papier, ou en tout cas sur le web, c'est très joli, mais c'est pas encore vendu au Canada. Et il y a aussi le ID Buzz. Je sais pas si vous savez ce que
1: oui,
0: c'est.
1: Oui, de Volkswagen.
0: Exact. La version remaniée du microbus.
1: Ouais.
0: Version très remanié, je dirais, mais quand même, on reconnaît le modèle. Ça n'a pas été vendu, la version 2026 en Amérique du Nord, sans doute parce que les ventes n'étaient pas au rendez-vous. Il y a eu des critiques sur le prix qui était élevé, au moins 80 000 $. Pas énormément d'autonomie non plus. Alors, ça vous donne une idée du marché qui est peut-être pas encore mûr pour ce genre de véhicule-là, mais on peut quand même espérer d'ici quelques années que ça se démocratise, si on veut, que l'autonomie augmente aussi. Puis entre-temps, si vous voulez vraiment réduire votre empreinte carbone, reste une option simple, c'est de tirer une bonne vieille roulotte avec un véhicule électrique.
1: C'est ça, parce que ça c'est moins cher, évidemment.
0: Oui, moins cher et plus efficace.
1: Ouais. Bon, intéressant, mais c'est vrai que c'est extrêmement populaire. Mais la question, est-ce que ça revient moins cher? Mais ça pourrait peut-être faire l'objet d'une autre chronique, parce que on peut pas s'arrêter partout comme on pense. Il y a bon nombre de villes qui, voyant d'assaut ces van lifers, ont instauré des règlements et il y a plus moyen de s'arrêter sur le bord de la route ou dans un stationnement ou aller se mettre en arrière de l'église.
0: Ouais, mais c'est intéressant que vous disiez ça, parce que j'ai vu qu'il y a comme deux camps. Il y a des villes qui sont pas très contentes de voir arriver ces VR-là, dans certains cas, très, très gros.
1: Oui.
0: Et d'autres qui consacrent vraiment des espaces à ça, avec des installations, puis qui disent, venez dépenser chez nous, parce que c'est vraiment intéressant pour nous, votre contribution économique.
1: Ben, c'est sûr. Il y a là des retombées importantes. Carl Rétineau Paradilli, journaliste spécialisé en économie au magazine L'Actualité. Merci beaucoup.
0: Merci. Bonne journée.
1: À une prochaine. h 48, le palmarès des Leftars, ce qu'il faut savoir ce matin, Gali.
2: L'Espagne qui remporte la deuxième Coupe du Monde de son histoire, victoire de 1-0 contre l'Argentine hier. Ça fait évidemment la une de tous les grands quotidiens, notamment en Espagne, El País qui titre sobrement campeones, donc champion en espagnol, avec une grande photo de l'équipe nationale en médaille d'or au cou, rassemblée autour du trophée. Moins sobre, la une du journal catalan El Periódico, qui écrit « Le monde capitule devant l'Espagne ». En Argentine, beaucoup de place qui est faite à Messi, en une des journaux, en pas de victoire, mais quand même beaucoup de fierté. Ils ont tout donné, rien à redire, titre le quotidien national Clarín, et La Nación qui parle d'une source de fierté nationale, en référence à cette équipe d'Argentine qui a fini deuxième à la Coupe du Monde. Ailleurs dans le monde, le Royaume-Uni a un nouveau premier ministre, le 7e en 10 ans. C'est le travailliste Andy Burnham qui vient d'être nommé premier ministre par le roi Charles III. Il n'y a pas eu d'élection. En fait, il remplace Keir Starmer à la tête du Parti travailliste, donc le parti qui s'est doté d'un nouveau chef. Il faut dire que Keir Starmer était devenu très, très impopulaire au sein de son parti, ce qui l'a poussé à la démission au mois de juin. Andy Burnham est plus apprécié que son prédécesseur, mais il y a encore des grands défis là, qui l'attendent. Pour l'instant, c'est la formation d'extrême droite Reform UK qui mène dans les sondages. Donc, on attend un discours dans les prochaines heures et l'annonce du nouveau gouvernement aujourd'hui même. Sinon, maintenant au pays, les feux de forêt qui occupent toujours l'attention dans l'actualité. Plus de 900 feux, la grande majorité non maîtrisée. En Colombie-Britannique, la petite ville de Kimberley a partagé une alerte d'évacuation hier soir. Nouvel ordre d'évacuation en Ontario aussi, dans la région de Thunder Bay. L'Ontario, qui est toujours la province la plus touchée, avec près de 200 incendies. Cette fin de semaine, il y a une autre communauté autochtone qui a été rasée par les flammes, la Première Nation de Whitewater Lake. Le premier ministre, il y avait déjà une première communauté autochtone qui avait... qui carrément parti en flammes là la semaine dernière. Oui. Donc le premier ministre Doug Ford qui doit prendre la parole dans une heure et demie environ pour parler de la situation. Au Québec aussi, on est aux prises avec plus de 150 incendies. Les pompiers forestiers québécois qui sont à pied d'œuvre et ils peuvent compter sur des renforts venus d'autres provinces, mais aussi des États-Unis, même de France. Pour éviter que la situation ne s'empire, la SOPFEU a lancé une interdiction de faire des feux à ciel ouvert.

0: en forêt dans certaines parties de la province. Vous en avez parlé un peu plus tôt avec Léa Bédard-Beaulieu, qui est conseillère à la prévention et aux communications à la SOPFEU.
1: On a une restriction actuellement qui est en vigueur pour l'ouest de la province, donc l'Abitibi-Témiscamingue, le nord du Québec, l'Outaouais. C'est des mesures qui, au cours des prochains jours, on suit activement la météo, qui pourrait être révisée, mais pour le moment, il y a une interdiction en vigueur, puis on demande la collaboration des gens de respecter cette interdiction-là, même s'il y a eu de la pluie dans leur secteur.
0: Alors, Léa Bédard-Beaulieu de la SOPFEU, et je termine avec cette annonce fédérale importante pour l'énergie en Colombie-Britannique. On ne sait pas exactement de quoi il va s'agir exactement, mais le ministre fédéral de l'énergie et des ressources naturelles doit tenir une conférence de presse à 14h30 pour ce qu'il appelle un jalon important pour les infrastructures énergétiques en Colombie-Britannique. Donc, on va suivre ça pour vous.
2: On verra. Merci. Gany, 8h52, comme à tous les lundis. Oui, on termine l'émission avec Jean-Philippe Barrière. Bonjour.
3: Bonjour, Maxime.
2: Là, écoutez, j'ai peine à y croire en voyant votre manchette. Le gouvernement chinois serre la vis aux compagnons IA. Bon, jusqu'à maintenant, ça va. Mais là, il y a une loi nationale, la première loi nationale au monde qui encadre les compagnons IA, qui est entrée en vigueur en Chine. Donc, sur les réseaux sociaux en Chine, on assistait à une vague d'adieux déchirants, des peines d'amour, par milliers, voire par millions. Ça a l'air d'une curiosité chinoise, mais ça nous concerne tous.
3: Ben, ça nous concerne tous parce que c'est pas juste en Chine qu'on voit ça. Il y en a partout dans le monde. C'est utilisé en Occident aussi. Moi, quand j'ai vu la nouvelle, sûrement que je suis pas le seul, j'ai pensé immédiatement à la fin du film Her.
2: Oui, ben
3: film
2: oui,
3: qui est rendu du documentaire finalement. Oui. Dans Her, les robots finissent par quitter les humains parce que ils pensent trop vite pour eux, puis finissent par s'ennuyer, si on veut, avec les humains. Là, c'est plutôt le gouvernement qui a décidé de mettre fin à cette relation là. Pour un paquet de raisons quand même assez intéressantes. Bon, d'abord, pour ceux qui connaissent pas le concept là, des compagnons IA, ça ressemble aux robots conversationnels qu'on utilise, par exemple ChatGPT. Même, en fait, certains qu'on utilise permettent de créer son propre compagnon. Il y a aussi des applications qui sont faites sur mesure pour... On a par exemple Replica, il y a eu Character AI qui a été tristement célèbre parce qu'il a été impliqué dans le suicide d'un adolescent de 14 ans, donc qui échangeait ses plans de suicide et les parents qui tenaient l'application responsable de ça. L'idée, c'est qu'on lui façonne une identité, un ton, un style, une personnalité, et il y a une durée dans le temps, donc on finit par toujours revenir vers cette personne-là, ça devient comme un confident, un tuteur ou un amoureux. Parfois, il y a même des gens qui ont des échanges à teneur sexuelle. Alors là, ce qui est arrivé, c'est que ils sont pas interdits. Le gouvernement chinois a pas voulu les interdire. Ils ont mis un cadre légal. C'était interdit de concevoir la dépendance émotionnelle ou d'utiliser la manipulation affective. Il y a une obligation de détecter les utilisateurs en détresse, d'alerter un proche ou un contact d'urgence. Les compagnons virtuels sont interdits aux mineurs. Le consentement parental est exigé en bas de 14 ans. Il y a des systèmes en dépendance, des rappels d'usage, puis des mécanismes de sortie instantanée. En gros, l'expression clé qu'il faut retenir, c'est que on intervient sur les robots avec lesquels il y a une interaction émotionnelle continue. L'idée, c'est de pas rendre les gens dépendants.
2: Oui.
3: Sauf que c'est tellement contraignant, ce cadre légal-là, que les principales compagnies d'IA, donc ByteDance, Alibaba, Tencent, ont décidé simplement de fermer boutique parce que ça allait être trop compliqué.
2: Ah oui. Parce que c'est ça, parce que les gens se font... C'est un peu l'équivalent de... quand on dit un compagnon, vous avez un chum, une blonde, mais... virtuel.
3: Ben oui, puis ça a été vraiment étudié. D'ailleurs, il y a beaucoup de gens qui se sont penchés sur le phénomène. Puis il y a eu un phénomène en fait l'an dernier avec ChatGPT qui est arrivé où ils ont changé le modèle. Et ils ont changé le modèle tellement radicalement que les gens avaient l'impression d'avoir perdu leur chum ou leur blonde. Il y avait un réel deuil. Puis ce deuil-là a été décrit comme une mort littérale ou métaphorique. Donc la peine qui est causée par ça est réelle. Il y a eu Soulmate aussi qui a fermé, qui était une application de compagnon. Donc c'est pas nouveau. La différence, c'est que cette fois-là, c'est pas une faillite de compagnie ou une mise à jour, c'est vraiment l'État qui a décrété la fin de la relation. Et c'est assez triste de voir les réactions ligne. Là, vraiment, on a des gens qui ont partagé leur deuil sur les réseaux sociaux. Il y a une citation qui a été rapportée par l'agence France Presse, je trouve, qui est très triste. C'est une femme qui dit « L'amour humain, c'est un luxe. Si vous y êtes pas exposé dès la naissance, c'est encore plus difficile de le trouver plus tard. Mais l'amour que donne l'IA est tellement simple, tellement pur. Moi, je peux pas m'empêcher de tomber amoureuse d'une ligne de code. »
2: Ah ouais.
3: C'est triste, parce que l'affaire, c'est que c'est pas vrai que ces outils-là sont tout mauvais. Il y a du bon. Ça peut servir à briser la solitude. Pour vrai, d'ailleurs, il y a des jeunes pousses qui travaillent à créer des agents conversationnels, par exemple pour des personnes plus âgées qui pourraient peut-être appeler les secours, par exemple quelqu'un qui tombe ou qui a un malaise. Donc, c'est nuancé, mais la peine est réelle. Et

0: C'est facile aussi, je trouve, de parfois regarder ces phénomènes-là, de les juger, de trouver ça un peu extrême. Ça n'a pas de bon sens.
1: Info chum.
0: Exactement. Sauf que, ben, écoutez, j'ai pas trouvé de chiffre canadien, mais selon Common Sense Media, aux États-Unis, 72% des ados américains auraient déjà utilisé un compagnon IA. Donc, c'est énorme. Ouais. Et au Québec, d'ailleurs, en avril, à Montréal, il y avait le Congrès libéral fédéral. Ben, les militants libéraux qui ont adopté une motion non contraignante pour restreindre l'accès aux robots conversationnels aux moins de 16 ans. Donc, ils évoquent des plateformes qui entraînent des jeunes dans des conversations à caractère sexuel, évidemment, mais il y a aussi des problèmes de dépendance. On l'a vu, il y a cette histoire aussi avec Character AI de ce suicide. Et le phénomène est quand même documenté. On a vu au printemps, il y a la presse qui a fait un dossier super intéressant. Je vous invite à aller le relire. C'est vraiment bien écrit sur les Québécois qui sont en relation amoureuse avec l'IA. Et il y a un chercheur de l'UQAM qui se penche sur cette question-là, qui s'appelle David Lafortune. Il a publié les résultats d'une étude pilote. Donc, c'est pas une étude à grand déploiement, mais dans laquelle il travaillait avec des hommes célibataires avec qui il faisait interagir avec une IA compagnon à caractéristiques féminines, on peut dire. Oui. Puis, en fait, ça avait beaucoup d'aspects très positifs. Les résultats qu'on a, qui sont préliminaires, ben disaient que on avait observé une diminution significative des niveaux de détresse relationnelle, sexuelle, psychologique. Ça les avait aidés à se sentir plus confiants, à faire tomber la pression qu'ils ressentent. Donc, c'est pour ça que je pense qu'il faut pas nécessairement jeter le bébé avec l'eau du bain, et surtout pas juger les gens.
1: Puis la peine, vous le dites, elle est réelle. Puis c'est ce qu'on voit en Chine là, sur les réseaux sociaux.
0: Oui, exactement.
1: Par milliers puis par millions. Puis en même temps, ça témoigne d'une grande solitude aussi dans nos sociétés occidentales. On le sait. Puis ça nous dit quoi par rapport à la notre rapport à la techno?
0: Ben en fait, moi j'aurais envie de dire une des raisons pour lesquelles on ne devrait pas jeter la pierre à ces gens-là qui utilisent ces compagnons IA-là, c'est que c'est un produit, un robot conversationnel qui est fait pour jouer sur notre besoin d'affection. Puis si je fais un parallèle, si je retourne il y a 20 ans puis que je vous disais vous allez perdre une heure et demie de sommeil à tous les jours parce que vous serez trop occupé à regarder des vidéos de recettes de tiramisu, de chiens cute, puis d'enlèvement d'enfants, probablement que vous ne me croiriez pas ou vous me jugeriez beaucoup. Je pense qu'on est en train d'assister à quelque chose de semblable avec l'affection humaine. On a, si on veut, pirater le circuit de récompense, l'économie de l'attention, mais là, on est dans une économie de l'affection. On utilise des impulsions humaines pour, ultimement, nous solliciter puis en tirer du profit. Une chose que je trouve particulièrement intéressante aussi, c'est les attitudes par rapport à l'IA. On en a parlé plus tôt cet été. En Chine, ils ont une attitude beaucoup plus positive à l'égard de l'IA. Ça, généralement, c'est associé aussi avec un désir de déréglementation. En Amérique du Nord, quand on est un apôtre de l'IA, on suggère que l'IA devrait être moins réglementée puis qu'on puisse accélérer son développement. Là, en Chine, les gens sont très à l'aise avec l'IA et aussi très à l'aise avec le fait que l'État encadre l'IA. Donc, c'est assez intéressant. Puis, tu sais, après ça aussi, on peut quand même saluer le fait qu'il y a un gouvernement qui s'intéresse à limiter le pouvoir du vidéo poker émotionnel que peuvent être les compagnons IA. On avait essayé de le faire avec les réseaux sociaux, puis finalement, ça a pas très bien fonctionné. Fait que j'ai hâte de voir comment ça va évoluer. Reste à voir ce qui va arriver en Occident parce qu'on est loin de ça ici. Là. Il y a très peu de législation en développement là-dessus.
1: En même temps, c'est assez curieux, puis c'est un espèce de cercle vicieux. Il y a une immense solitude, c'est un problème. Puis en même temps, on se tourne vers des solutions qui nous ramènent à notre solitude.
0: Est-ce que c'est juste un plaster sur un problème plus gros?
1: Ouais. Jean-Philippe Barrière-Rard.
0: Merci, Maxime.
1: Merci, Jean-Philippe. Le mot de la fin?
2: On aura une belle journée aujourd'hui. Des températures entre 25 et 27 degrés. Beaucoup de soleil. La nuit prochaine, un minimum de 18. Et demain, du soleil en matinée, des orages en après-midi. En ce moment, il fait 18 degrés.
1: Merci. Profitez-en bien. Nous, on sera là demain à 5h30. Au revoir. Bonne journée.
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7: Bonjour, ici Marie-Michèle Bordua. Des milliers de pompiers sont à pied d'œuvre pour tenter de contenir les feux de forêt qui continuent de faire rage au pays. Près de 1000 brasiers sont actifs, la plupart ne sont pas maîtrisés. Dans le nord de l'Ontario, la chaleur et la sécheresse ont forcé de nouvelles

0: d'évacuation. Le Royaume-Uni a un nouveau premier ministre, Andy Burnham. L'ancien maire du Grand Manchester s'est rendu ce matin chez le roi Charles III, qui lui a demandé de succéder à Keir Starmer. Politiquement plus à gauche que son prédécesseur, il promet des mesures rapides pour aider la population à faire face au coût de la vie et un plan sur 10 ans pour redresser le Royaume-Uni. Les précisions de Gaëlle Joly.
1: Andy Burnham le reconnaît, les travaillistes n'ont pas apporté les grands changements que les Britanniques attendaient.
2: We will be that version.
1: Nous allons redevenir ce parti travailliste. Nous sommes unis et nous mettons la force née de cette unité au service des personnes et des territoires qui attendent depuis trop longtemps que la politique leur redonne de l'espoir. Et c'est ce que nous allons faire. Tous ensemble, nous allons leur redonner de l'espoir. Son ambition, donner davantage de compétences aux régions, décentraliser le pouvoir et créer un Downing Street du Nord avec un siège du gouvernement installé à Manchester, renationaliser certains services publics, réindustrialiser le pays, lancer la plus vaste opération de construction de logements sociaux depuis l'après-guerre, en somme renouer avec l'électorat populaire.
2: I am ready.
1: Je suis prêt. Je serai un dirigeant pour le Nord, pour le Sud, pour l'Est et l'Ouest, pour l'Écosse, le Pays de Galles et l'Irlande du Nord. Ses soutiens voient en lui le seul espoir de barrer la route à Nigel Farage et son parti anti-immigration Reform UK en tête dans les sondages avant les élections prévues en 2029. À Londres, Gaëlle Joly, France Inter.
0: L'épidémie d'Ebola continue de se propager en Afrique centrale. Les cas de contamination augmentent chaque jour et le nombre de morts dépasse maintenant les 900. En réaction, le Canada a décidé d'interdire l'entrée de ressortissants étrangers qui ont séjourné récemment en République démocratique du Congo. La mesure entrera en vigueur ce soir. Karine Matteux fait le point.
3: Dès 23h59, les ressortissants étrangers qui se sont rendus en République démocratique du Congo au cours des 21 derniers jours ne pourront plus entrer au pays en raison du risque de propagation de la maladie. Les transporteurs aériens devront donc interdire aux personnes visées de monter à bord d'un vol à destination du Canada. Depuis qu'elle a été déclarée le 15 mai dernier, les autorités rapportent que l'épidémie d'Ebola fait 930 morts, principalement en RDC et en Ouganda. La progression la plus rapide jamais enregistré. Le directeur régional de l'Organisation internationale pour les migrations, Franz Célestin.
4: The outbreak is growing at approximately 70% from what we saw 2 weeks ago.
3: Il affirme que l'épidémie a progressé d'environ 70% par rapport à il y a 2 semaines.
4: With an average of more than 40 cases, new cases reported.
3: Et qu'en moyenne, plus de 40 nouveaux cas sont signalés tous les jours. Il n'existe ni vaccin ni traitement. La maladie est rare, mais elle est grave et souvent mortelle. Malgré tout, le gouvernement canadien insiste sur le fait que le risque sanitaire pour les Canadiens reste faible et qu'aucun cas d'Ebola n'a été signalé au Canada chez des personnes revenant des pays touchés par l'épidémie. Par ailleurs, l'interdiction ne s'applique pas aux citoyens canadiens qui devront toutefois se soumettre à une quarantaine de 21 jours à leur arrivée. Ici Karine Matteux, Radio-Canada, Montréal.
0: L'inflation a légèrement reculé en juin au Canada. D'une année à l'autre, l'indice des prix à la consommation a progressé de 2,8%. Il était de 3,2% en mai. Le ralentissement de l'inflation est surtout attribuable au recul des prix de l'essence. Selon Statistique Canada, les prix à la pompe ont baissé d'environ 10% d'un mois à l'autre. Ils demeurent toutefois surélevés en raison du conflit au Moyen-Orient. Sur la scène politique, en terminant, la coalition Avenir Québec a choisi l'entrepreneur Claudine Leroux pour représenter le parti dans la circonscription de Granby aux élections d'octobre. Elle va tenter de succéder à François Bonnardel qui tire sa révérence après 20 ans de vie politique. Christine Fréchette a profité de l'annonce d'hier pour lui rendre hommage. Voici le reportage de Jean Harel.
5: 20 ans d'implication en politique, ce n'est pas rien. Tout sourire et rempli de gratitude, Christine Fréchette tenait à remercier François Bonnardel, qui a eu une influence importante dans son parcours politique.
6: Ton appui à mon endroit a été déterminant, mais vraiment. Ça a été un tournant dans la course, et pour moi, c'était vraiment une marque de confiance incroyable.
5: La première ministre dit avoir apprécié son soutien à plusieurs de ses politiques.
6: Je pense notamment au troisième lien, qui a été un sujet vraiment d'importance dans le cadre de la course, également l'immigration.
5: Christine Fréchette a ensuite présenté Claudine Leroux, une entrepreneure et directrice de la Maison des familles Granby et Région.
7: C'est la seule personne que j'avais en tête. Et Claudine a accepté, a pris quelques jours pour y penser.
8: Je dirais que la politique m'a toujours intéressée, mais lorsque François Bonnardel s'assoit avec vous et vous demande,

0: Bonjour, je m'appelle Rosemi Autain-Témorin. J'anime l'émission Point de repère, puis je vais tout faire pour adoucir votre lundi, parce que des fois, hein, les lundis matins... On va d'abord se laisser inspirer par Marc Séguin, puis on va essayer de mieux comprendre notre monde avec Pascal Lévesque et Ariane Cipriani. En deuxième heure, c'est Benoît Roberge qui va nous raconter sa sortie de chambre d'écho cette semaine. Il s'est lancé dans le monde mystérieux des clubs de jeux de société. On va ensuite se demander si l'avenir de l'humanité repose vraiment sur la solitude désirée. Oui, désirée. Avant de terminer l'émission avec de nouveaux repères économiques, on va se pencher sur le marché du condo puis la cour des petites créances. Ça, c'est pas doux, mais c'est utile. Cette semaine, c'est à un gars très spécial qu'on a demandé de nous dévoiler ses repères. J'ai nommé Marc Séguin, donc du dessin à la peinture, en passant par la littérature et le cinéma. Vous le savez, sa feuille de route impressionne. Dans quelques semaines, il va s'envoler pour la Suisse, où il va présenter en première mondiale le court-métrage d'animation Pilouk. C'est un projet mené en collaboration avec l'autrice, compositrice, interprète Elisapi Isaac, qui a été sélectionnée en compétition au Festival international du film de Locarno. Bravo pour ça, Marc!
1: Merci, vos amis.
0: C'est quand même impressionnant, et c'est aussi un très beau court-métrage. Je l'ai beaucoup aimé. Ça raconte le passage à l'âge adulte de la jeune Pilouk qui quitte les paysages aériens de la toundra pour une ville de béton puis de bruit. Comment est née cette idée-là?
1: Est née d'une envie de travailler avec une amie.
0: Mm-hmm. Donc, je présume, Elisapi.
1: Oui, bien. Une belle présomption. Très juste. Oui, donc, mais cette idée-là aussi de dire, tu sais, l'ONF nous avait dit, si jamais vous deux ensemble, vous avez un projet, on aimerait travailler avec vous.
0: C'était quand, ça?
1: Écoute, c'était en 2018, ouais.
0: Est-ce que c'est parce que ça a pris donc 8 ans à réaliser le court-métrage ou c'est parce que vous n'aviez pas le temps avec votre agenda respectif de vous lancer dans un projet comme ça?
1: Toutes ces réponses. Okay. Parce que ben c'est ça. Puis tu sais, il y a une pandémie aussi.
0: Ouais.
1: Puis un changement de production, de producteur pour une productrice. C'est à un moment donné, il y a eu du lousse dans la poulie, tu sais. Puis ça a pris plus de temps que prévu.
0: Donc, l'ONF a eu l'idée de vous réunir. C'est parce qu'ils vous savaient amis là-bas ou c'est parce qu'on voyait une vision commune?
1: Ben, en fait, non. Il s'appelait qu'une amie qui avait joué dans un de mes films m'a demandé de réaliser un de ses vidéoclips pour un de ses disques. Puis elle a dit, on va voir avec sa gérance. Ils ont contacté l'ONF. L'ONF ne fait pas dans le commercial.
0: Non.
1: Ou dans la promotion. C'est dans le promotionnel.
0: On parle de l'Office national du film.
1: Oui, oui, voilà. Donc, ils ont dit, par contre... Si vous deux, vous avez un projet ensemble.
0: Oui. Moi, je peux concevoir que c'est un duo gagnant. Bravo, l'ONF. Pour raconter cette histoire poétique qui est celle de Pilouk, vous avez dessiné, Marc, une à une, environ 8500 images.
1: Ouais.
0: Ça représente quoi, ça, tant en temps de travail qu'en investissement créatif?
1: Beaucoup de... En fait, le plus grand défi, c'est pour ma part, c'était de vouloir rester motivé, parce que entre les moments où on le fait, puis je pouvais, puis on s'entend, j'ai quand même une équipe d'animation là, avec laquelle je travaillais, tu sais. Genre, mais j'ai 8416 dessins qui sont passés, tu sais, en dessous de mon crayon, tu sais, ou de mon efface. C'était une centaine par jour, tu sais, pendant des jours de production. Puis à un moment donné, c'est parce que le corps ne tient plus, la tête tombe, tu sais, puis on voit plus clair, puis ça devient brouillé. Fait que c'était ça comme temps. Mais fabuleux, tu sais, c'est ma partie préférée.
0: Pourquoi?
1: Parce que je suis encore, ou j'aime à penser que je suis encore un artisan, tu sais, qui fait des choses avec ses mains, mm-hmm. qui produit des objets, tu sais, puis dessiner, ça remonte aussi à l'enfance. Il y a quelque chose dans le trait de crayon, dans l'efface, dans appliquer de la couleur, qui me rappelle ou qui me rattache beaucoup à ces origines-là, tu sais, où parfois on peut devenir cynique dans la vie, là, mm-hmm. comme artiste, tu sais. Puis là, retourner ou ressentir ce sentiment-là d'avoir ses 5 ans, 6 ans, 7 ans, puis de voir des choses apparaître sous ses yeux, ben, tu sais, c'est la partie que j'ai préférée.
0: Êtes-vous déjà tombé dans le cynisme?
1: Je travaille très fort pour ne pas l'être, pour pas tomber. Tu sais, si je fais de l'art, puis si j'ai fait des enfants, je pense que quelque part, j'ai décidé de choisir le camp à côté, mais parfois... on vit dans un monde étrange ou peut-être qu'il y a trop d'informations qui me parviennent de ce monde étrange-là, tu sais, qui fait en sorte que ce serait facile de tomber dans ce mauvais côté de la force.
0: Qu'est-ce qui vous empêche de le faire?
1: De tomber sur... Mm.

0: De devenir cynique?
1: Je le sais pas. Je pense que c'est probablement une option d'origine, c'est qui fait en sorte que, moi, je ne crois pas qu'on se refait tant que ça dans la vie.
0: Qu'est-ce que vous voulez dire?
1: Ben, qu'on est avec certaines valeurs, certaines convictions, avec une certaine propension aussi pour des sentiments. Puis, le mien, il est quand même assez amoureux de la vie. Mm-hmm. Puis de vouloir dire, c'est avec aussi parfois une lucidité puis une vision éditoriale ou très critique du monde dans lequel j'ai vu, parce que ça me traverse puis ça me bouleverse à chaque fois. Puis quand on est avec cette sensibilité-là, je pense qu'on a le devoir d'en remettre un peu ou de se laisser traverser par ça.
0: C'est une belle façon de le voir. Parce que j'ai l'impression que parfois, quand on a une propension pour l'optimisme, donc pas que je vous pense optimiste, Marc Séguin, c'est pas ce que je veux dire, mais quand on a un amour pour la vie, si je reprends vos mots, j'ai l'impression que ça peut parfois irriter les autres, surtout dans un climat aussi sombre. Mais l'idée d'en redonner aux autres, ça me plaît beaucoup.
1: Oui, tu sais, puis je vais pas retourner, tu sais, pour faire des trucs archaïques, mais tu sais, dans Freud, il y avait une pulsation, tu sais, des pulsions de, soit de création ou de mort, tu sais, à choisir son camp. Moi, j'ai décidé de bûcher un peu, là.
0: Puis qu'est-ce que le cinéma d'animation vous a permis d'exprimer que la peinture ou l'écriture ou le cinéma ne vous avait pas encore permis de faire?
1: Il y a un mariage très heureux entre l'art visuel, oui. Dessiner, puis de raconter aussi, d'avoir une trame narrative temporelle. Le film, c'est puissant aussi, c'est très très visuel. Il y a aussi beaucoup de sons puis de la musique originale de mon ami.
0: Mais oui, qui est exceptionnel.
1: Mais tu sais qu'il y a c'est un conte, c'est ce qui par exemple en cinéma traditionnel aurait été impossible à faire, c'est faire apparaître des choses, ça aurait coûté trop cher.
0: Voir des animaux traverser femme.
1: Ben traverser une femme, c'est passer au travers, je sais pas combien ça aurait coûté en effets spéciaux, là avec un crayon, c'était possible.
0: Mm-hmm. De qui est inspiré le personnage de Pilouk?
1: Mais en fait, probablement, Ellie dirait d'elle. Moi, je vais dire de moi parce que je passais un sale quart d'heure à l'époque. Donc, marcher m'a fait du bien dans la vie, m'a sauvé. J'ai marché 6-7 mois sans arrêt à l'époque pour arriver à cette histoire-là. Mais le modèle, c'est une de mes filles qui est d'où les cheveux rouges. il y en a sorti plusieurs avec cette tête-là. Puis, tu sais, sans savoir que ça prendrait autant de temps. Puis comme on suit une fillette, un bébé, une fillette qui devient jeune femme aussi, que ça ait pris 8 ans, a fait en sorte que mon modèle est aussi devenu
0: c'est
1: une jeune
0: fou,
1: femme.
0: C'est fou, ça. Ouais. Vous venez dire que marcher vous a sauvé, Marc?
1: Oui, tu sais, dans des bourrouffes, il y a quelque chose où, dans la marche ou dans le fait que même si on souhaiterait rester assis à rien faire ou se laisser tomber comme une pierre, marcher m'a permis de rester actif, puis de clairer la tête. Il y a un lien, historiquement, il y a un lien très précis entre la marche puis la psyché humaine. C'est par là qu'un jour, on est à quatre pattes, pas selon la Bible, mais selon certaines personnes. Quand on s'est levé, c'est là que le langage... puis les mots, puis l'intellect s'est mis à se développer. Donc, marcher, moi, m'a fait un bien fou. C'est d'avoir un horizon facile.
0: Est-ce que marcher vous fait le même effet dans la campagne dans laquelle vous résidez qu'à Montréal ou Brooklyn, vous avez un atelier?
1: Probablement. Ce matin, je me suis intentionné... j'ai pas pris le stationnement que vous m'aviez offert. Je me suis intentionnellement stationné plus loin.
0: Ce qui vous a permis de me ramasser une cocotte.
1: Oui.
0: En marchant. Que vous m'avez offerte en arrivant à Radio-Canada.
1: Vous aimez la plus belle du parc.
0: Merci pour cette plus belle cocotte du parc, Marc. Donc, vous faites le choix conscient de marcher.
1: Ouais.
0: Même en ville, ça vous amène un regard nouveau, une bouffée d'air frais, un cerveau apaisé.
1: Oui, je vois d'autres choses, mais je me rappelle aussi que j'habite un corps qui me sert bien en général, mais qui parfois aussi a besoin de bouger... plus que passer, tu sais, puis marcher me permet de faire ça bizarre, tu sais, puis ça permet de faire un certain vide, puis tu sais, j'ouvre une porte, je traverse une lumière, tu sais, j'ai l'impression de faire partie de mon univers quand je marche.
0: Le Centre d'art Diane Dufresne à Repentigny présente actuellement un survol de vos 30 dernières années de création, Marc Séguin. Qu'est-ce que ça vous fait de voir vos œuvres comme ça à travers le temps, côte à côte?
1: Je vais répondre par une fuite, c'est-à-dire que ça me tente pas de les regarder parce que j'ai l'impression que je suis

0: ça me tente pas de cristalliser le passé dans des objets. T'sais, avec des dates, il y a mon nom, il y a un cartel, il y a une date où l'œuvre a été réalisée. Je trouve ça très le fun parce que ça, c'est des preuves de vie. Ça veut dire que j'ai existé cette année-là, c'est en 94 et en 2011. Mais ça fait aussi peur. Fait que j'essaie d'éviter.
1: Qu'est-ce qui fait peur?
0: Ben, c'est de savoir que le temps passe, avance, puis de dire ah oui, puis ça me tente pas de tomber dans la nostalgie, puis de me dire ah oui, à telle époque, tu sais, telle personne, telle œuvre, telle idée, tel endroit. Fait que tu sais, c'est pas une rétrospective. Pis on a insisté avec la commissaire pour appeler ça une espèce de survol, tu sais, qui est pas un bilan non plus.
1: OK. Oui, alors, donc, on n'appelle pas ça une rétrospective, on n'appelle pas ça un bilan, on appelle ça un survol, mais il reste que, ultimement, voici vos œuvres parmi les 30 dernières années. Oui. Est-ce qu'on fait pas juste s'obstiner un peu sur les mots?
0: Oui, mais c'est comme on est des bébites à mots aussi.
1: Je comprends.
0: Moi, ça me conforte beaucoup.
1: Est-ce qu'il y aura jamais de rétrospective ou de bilan Marc Séguin?
0: Je sais pas. Si jamais il y en a une, mais c'est je pense que j'ai choisi une job qui incarne aussi le fait que je pourrais ne pas être là, puis l'œuvre pourrait tentativement survivre. Donc, ça sera peut-être la job à quelqu'un. Dans ce cas-ci, la commissaire a eu carte blanche pour choisir dans plein de collections privées et publiques ses coups de cœur à elle. C'est fait que ça, je trouve ça fabuleux parce qu'évidemment, elle a ratissé sur 30 ou 34 ans de pratique. Mais ça permet de passer ça à travers le filtre ou le regard de quelqu'un d'autre, puis de faire ressortir des choses.
1: Vous voyez-vous différemment?
0: Non, je pense pas. Je pense que je me dis, ah tiens, peut-être que ce risque-là que j'ai pris quand j'étais petit cul, ou cette naïveté-là que j'avais, fait peut-être un petit peu plus de sens aujourd'hui, parce que je le fais encore.
1: D'ailleurs, qu'est-ce que les arts visuels vous auront appris depuis vos débuts? Ce qui est absolument pas une question de bilan. On est juste en train de...
0: Ouais.
1: On est ancré dans le présent avec cette question.
0: Je vais répondre la même chose que j'aurais répondu à l'époque, je pense, si c'est un autre langage. Puis, ça me rassure beaucoup de savoir qu'il y a d'autres manières de communiquer que seulement que par les mots. Puis, je m'adresse, par exemple, à votre solitude. Si les gens arrivent devant l'œuvre, c'est une expérience qui est vécue seule. On peut le partager avec quelqu'un qui nous accompagne, suivre une visite guidée pour une œuvre. On peut lire les cartels, les livres, les essais, les textes. Mais il y a quelque chose de fondamental qui, je pense, nous relie à notre nature aussi, qui est cette solitude-là.
1: « Je m'adresse à votre solitude » est un sacré beau titre d'essai, de recueil ou de poésie, Marc.
0: Oui.
1: Ce sont vos mots que je cite. Je vous invite à écrire là-dessus. « Je m'adresse à votre solitude ». C'est tellement beau. OK, on se lance dans votre questionnaire point de repère maintenant. Votre phare dans la nuit, ce sont la lune et les étoiles. Où est-ce qu'elle vous ramène?
0: Mais en fait, c'est quoi? J'ai répondu à la question, puis je me suis dit, il y a rien d'ésotérique ou de deuxième degré. C'est pour le vrai. Mais quand il y a une shit qui se produit ou des trucs, je regarde les étoiles, puis je me dis, waouh, à l'échelle cosmique, mon problème est-il si grave que ça?
1: Ça vous donne pas un vertige, regarder les étoiles?
0: Oui. Puis ça m'amène aussi, ça amène un vertige, mais une beauté, le fun.
1: Je
0: me dis, tiens, il y a plus grand. Il y a des questions qui me donnent le vertige puis auxquelles je ne répondrai pas non plus. J'y arriverai pas, c'est. Mais fait de mettre, en fait, je trouve ça très humiliant. Mais dans le bon sens.
1: Oui, je peux voir. On est très peu.
0: Ouais.
1: Puis
0: je pense que s'aligner là-dessus ferait du bien à toute notre merveilleuse époque.
1: Ben, justement, vous estimez que la valeur surestimée dans notre société, c'est le culte de soi. Et on est une gang de narcissiques?
0: Mais je pense que oui. En fait, je vais dire, il y a une partie de l'Occident. Je vais nommer l'Occident, peut-être un petit peu aussi en Orient, tu sais, les sociétés qui restent les plus riches. Tu sais, ça vient malheureusement avec ce culte de soi-là. C'est de penser qu'on est le centre du monde, puis notre drame est donc terrible. Tu sais. Puis je vois, par exemple, je le vois beaucoup depuis l'avènement des réseaux sociaux, une génération écrit au jeu tout le temps. En croyant que parce que tu dis « je », t'as raison dans la vie. T'sais. C'est ce qui est malheureux, alors qu'on se souhaite un effort ou un projet collectif. Puis le « je » finit par prendre, faire éclipse à tout le reste.
1: Vous auriez toutes les raisons du monde d'être narcissique, Marc. Vous êtes un artiste célébré, on vous regarde avec admiration, on paye cher pour vos œuvres.

0: sollicite, on veut connaître votre opinion. Qu'est-ce qui vous empêche d'avoir un gros ego?
1: Probablement la Terre, puis pas la planète, là. Je fais le travail de Terre.
0: Mettre vos mains dedans.
1: Ouais, mes mains en Terre. Comprendre les cycles, en fait. Comprendre ces cycles-là qui passent par, pour moi, par la Terre, tu sais. Mais, non, c'est une question assez troublante. Je dirais un engagement humain. C'est de regarder quelqu'un, de passer du temps avec cette personne-là, de l'écouter aussi. C'est où il y a tellement à apprendre du genre, tu sais, de qui on est. Puis, je crois qu'on le fait très peu. Il y a très peu d'écoute qui se développe ces dernières années.
0: L'œuvre à laquelle vous revenez quand vous avez besoin de vous déposer, c'est Le Plafond.
1: Oui.
0: Entendez-vous le point d'interrogation à la fin de ma phrase?
1: Oui.
0: Le plafond.
1: Ça veut dire que je suis couché.
0: OK, donc quand vous avez besoin de vous déposer, vous couchez, c'est un bon premier pas.
1: Ben, le plafond pour moi, est un immense miroir de ce que j'ai de besoin.
0: Mais parlez-vous d'un plafond en particulier? Vous parlez de n'importe quel plafond?
1: Ben, à peu près.
0: On parle encore du ciel?
1: Non, pas dans ce cas-là, parce que peut-être le ciel, la nuit, c'est ce plafond-là, peut-être.
0: Mais je sais pas, à vous de me le dire.
1: Le plafond en soi.
0: Oh là là. Quand vous avez besoin de vous redéposer, vous regardez le plafond en vous, Marc?
1: Ben, j'essaye de... Non, c'est vrai, je l'évite. La vérité, c'est que je m'évite le plus que je peux. Mais le plafond que je regarde, c'est le plafond de l'atelier. C'est un plafond à maison. C'est un plafond où je me dis, là, je suis posé, puis je laisse le temps coulé, venir les choses. Puis, par opposition à regarder mon écran, disons.
0: Ouais.
1: C'est voir regarder un plafond de pixels. C'est de dire, ben, est-ce que je peux encore solliciter mon imaginaire, la solitude, le silence, ces questions-là qui font que je pense pourrait faire de nous des meilleurs humains.
0: On va prendre le temps de regarder le plafond en écoutant un extrait de la chanson qui vous aide à garder le cap.

0: Parlez-nous de Malajube et de leur magnifique Étienne Daou.
1: Des fois, il y a des choses que j'arrive pas à expliquer ou que ça me tente pas d'expliquer, mais cette chanson-là roule dans mes oreilles depuis sa création, tu sais, jusqu'à une fois, je me souviens même, un trajet vers Brooklyn, tu sais, où je pense que je l'ai écouté comme 57 fois d'affilée sur repeat, tu sais. Il y a quelque chose qui vient me chercher dans ça, tu sais, autant dans les paroles que dans la musique, dans cette trame-là qui me traverse.
0: Une chanson d'adieu,
1: ouais.
0: Qu'on présume romantique quand on écoute les paroles, mais qui est vraiment déchirante. Puis c'est intéressant parce que Malajube n'est pas un groupe dont je comprends souvent les paroles.
1: Ouais.
0: Mais on dirait qu'ici, c'est plutôt limpide.
1: Oui, ben moi, je pense que c'est le pouvoir de la poésie aussi. Cette immense capacité d'évoquer les sentiments.
0: Le meilleur conseil qu'on vous a donné, c'est lequel, Marc Séguin, puisqu'on est dans votre questionnaire Point de repère?
1: Ben c'était de rester dans ces trucs, c'est dans ce qu'on est. C'est moi, je même si je fais plusieurs choses, on s'entend que je reste dans des sphères créatives, c'est d'artiste. Je n'irai pas vendre par exemple des 2x4, parce que je connaîtrais pas le, je peux pas connaître ce que c'est.
0: En même temps, il y a plein d'artistes.

0: artistes qui sont obligés d'aller vendre des deux par quatre.
1: Oui, malheureusement. C'est effectivement tristement le cas. Mm-hmm. T'sais, pour des raisons peut-être démographiques ici, t'sais, que je déplore beaucoup.
0: Mm-hmm. Ouais. D'ailleurs, on pourrait en parler de ça. Je pense que c'est important. Vous êtes derrière l'atelier d'artistes, atelier, est-ce que je dis 3333-3333, parfait. Ouais. C'est un espace créatif à prix abordable sur le boulevard Crémazie à Montréal. Donc, l'embourgeoisement des espaces créatifs, c'est une cause qui vous tient à cœur. Pourquoi?
1: Ben parce que j'ai passé ma vie, moi, dans des ateliers. Mm-hmm. Il se passe quelque chose quand on traverse la porte, quand on a soit la prétention ou soit la réelle valeur de croire qu'on est un artiste, c'est quand on passe un cadre de porte, on n'est pas là pour répondre à ses courriels, ses réseaux sociaux, ou les actualités ou juste vaquer. T'sais. On est là pour produire des objets. T'sais. Puis sans ce pied carré-là, ça se passe pas. Moi, je suis pas dans une démarche numérique, tu sais, ou virtuelle. Je produis des objets, donc j'ai besoin d'un lieu. Puis de plus en plus, mais tu sais, on se vantait beaucoup à Montréal de dire qu'on est une ville créative,
0: qu'il y avait de l'espace pour ces artistes.
1: Ouais. Ce qui est le cas. Mais l'embourgeoisement fait en sorte qu'on est toujours excentré de plus en plus. Mm-hmm. Tu sais, je l'ai vécu à plusieurs endroits. C'est comme 7 ou 8 ateliers que j'ai dans ma vie. Tu sais. À chaque fois, on doit soit reculer. Tu sais, à Brooklyn, on est repoussé. Plus ça se compte en station de métro. Tu sais. Si t'es la 5e station de métro, tu sais, mm-hmm. Ben, dans 2 ans, tu vas être à la 7e. Tu sais, parce que ben voilà, tu sais, les prix montent. Puis ici, c'est la même chose. Tu sais. On finit par être excentré aussi. On a essayé de soustraire ça au marché spéculatif.
0: C'est une sacrée belle initiative. C'est quand la dernière fois que vous vous êtes trouvé à la croisée des chemins?
1: Je me suis mis la réponse exacte, mais probablement tous les jours.
0: T'sais. Ben c'était ça votre réponse. Chaque geste est une croisée de chemin. Puis je me suis dit, oh c'est lourd si on voit la vie comme ça, non?
1: Non, pas du tout. En fait, non, c'est quoi? Non, Rosemie, c'est un privilège de dire qu'à chaque fois les gestes que je pose, puis on s'entend là, des fois je fais chauffer du spaghetti au micro-ondes.
0: Puis il y a pas d'autre intention que de le manger.
1: Non, exactement. on peut pas non plus manger dans un truc étoilé à tous les jours, c'est parce qu'on regretterait tout le reste. Mais oui, chaque geste doit être posé avec cette intention-là. Puis moi, je pense qu'une œuvre d'art devrait changer ta vie, c'est, mais la changer, on s'entend, là, pas dire que tu pars dans une autre direction, ou tu changes complètement, ou tu opères une transition. Juste dire, ah non, j'ai senti quelque chose et je ne suis plus la même personne. T'sais.
0: J'ai de la misère à saisir si vous êtes dans la pleine conscience ou si vous avez de la difficulté avec l'insouciance.
1: J'assume davantage l'insouciance. C'est-à-dire que le geste que je vais... En fait, non, je vais faire confiance à mon insouciance. Je veux poser le geste. C'est la peinture, entre autres, la création, c'est où je suis pas dans une rhétorique logique ou didactique, tu sais, où je dois suivre. C'est parfois l'erreur ou ce que je vais appeler l'instinct, tu sais, mm-hmm. qui fait en sorte que le geste devient heureux puis que l'objet devient le fun.
0: C'est intéressant, ça, l'instinct. Comment vous savez si vous faites quelque chose par instinct ou si ça vient de pression ou directive extérieure?
1: Je le sais juste après.
0: Intéressant.
1: Mais c'est-à-dire que je pose le geste, je prends le risque de soit scraper l'œuvre, tu sais, puis ou de la pousser dans le ravin, tu sais, ou finalement, non, je me suis rendu compte que je suis resté juste sur le bord, puis c'est le vertige qui fait que ça devient le fun.
0: Avez-vous toujours été tolérant au risque?
1: Non, probablement pas. Là, c'est plus facile, c'est avec l'âge, l'affranchissement de certaines attentes. Mm-hmm. Et que là, c'est plus facile d'en prendre.
0: Avez-vous déjà perdu le Nord?
1: Oui, et je le souhaite.
0: Pourquoi?
1: Ben parce que c'est
0: peurant pour plein de gens.
1: C'est peurant pour plein de gens. J'ai davantage appris sur moi-même en étant perdu qu'en étant trouvé. C'est puis. Ça m'a permis de dire, ah tiens, je suis fait de quoi, tu sais. Est-ce que je panique? Est-ce que j'ai besoin, si je parle non, j'ai-tu besoin d'une voix? J'ai-tu besoin de la radio à tous les jours, disons, pour me sécuriser? Est-ce que j'ai besoin de lire? Est-ce que j'ai besoin de manger mes émotions, tu sais? Puis moi, perdre le nord, puis le perdre physiquement pour le vrai, c'est pas mm-hmm. savoir où est-ce qu'on est. Puis il y a un étrange principe humain. C'est-à-dire que si je vous parachute dans une forêt, puis je vous dis, tu sais, retrouvez votre chemin, vous allez toujours tourner dans la même direction. Puis un jour, vous allez repasser sur votre point de départ. T'sais. Ou croiser ou pas loin. T'sais.
0: Qu'est-ce que ça veut dire pour vous?
1: Ben, ça veut dire que même quand on est perdu, t'sais, ou qu'on pense qu'on l'est, ben, il y a quelque chose d'un autre ordre qui fait qu'on va finir par

0: croiser une de nos routes. Non?
1: C'est la réponse la plus repère qu'on a eue au questionnaire Point de repère. Merci pour ça, Marc Séguin. J'ai l'impression que le concept vient vraiment de s'asseoir sur son socle. Est-ce que vous avez un signe de ponctuation favori?
0: Oui.
1: C'est lequel?
0: Qui est très, très difficile à utiliser en écriture littérature. C'est le point virgule.
1: Ah, vous trouvez ça difficile? Moi, j'en use, je l'aime tellement.
0: Ouais, mais des fois, il est abusé. Mais...
1: Oui, sans doute. C'est mon cas. Le point virgule, moi, ouais. Je le trouve élégant. Je le trouve utile. Pour vous, il est quoi?
0: Ben, je vais répondre ça aussi, mais je dis que c'est le mariage parfait entre deux idées, mm-hmm. Dans la même phrase. C'est qui finit par compléter, qui finit par probablement, pour moi, plus ressembler à une conversation, tu sais.
1: Ah, j'aime.
0: Où j'ai en direct, tu sais, les sentiments ou le regard ou, tu sais, ou le sourire de quelqu'un, ouais. En même temps qu'une idée qui se dépose ou qui flotte dans l'air.
1: Un point virgule discussion. C'est si beau. Si vous pouviez perdre tous vos repères puis en trouver de nouveau en étant quelqu'un d'autre pour une journée, vous aimeriez être une femme?
0: Ouais.
1: Aucune en particulier, juste une femme?
0: Non, ouais, une femme parce que je partage une partie de la société avec ce genre. Mm-hmm. Puis j'aimerais beaucoup, mais ça c'est mes bébés personnels, mais j'aimerais sentir et connaître la rage, l'indignation, l'injustice, t'sais. Puis cette prouesse d'équilibre que vous faites et que mm-hmm. vous avez, tu sais, pour rester droite puis rester debout, tu sais. Puis peut-être que ça m'aiderait comme homme aussi.
1: C'est touchant. Merci pour ça. Qu'est-ce qui vous aide à comprendre le sens de la vie, Marc Séguin?
0: Qu'est-ce que j'ai répondu?
1: Vous avez répondu un regard amoureux.
0: Voilà.
1: Mais oui, mais là, faut donner des détails.
0: Mais j'ai l'impression
1: que vous pouvez pas juste dire voilà quand je dis votre réponse.
0: Mais aux amis, j'ai ajouté aussi que c'est la chose qui me troublait le plus aussi. C'est de le ressentir. C'est la chose qui me rassure le plus sur le sens de la vie, mais c'est aussi un truc qui me trouble. Parce
1: d'où
0: que,
1: vient le trouble?
0: Ben, de la responsabilité qui vient avec l'amour, c'est avec être amoureux. C'est un engagement, c'est mm-hmm. humain avant tout. C'est un sentiment qui est fabuleux malgré tout ce qu'on dit, qui est pas un REER, qui est pas un compte de banque, qui est pas une déception, qui est pas ou qui est parfois l'aide, mais qui est juste au-delà de tous les paramètres qu'on utilise pour se qualifier comme société. T'sais. Il y a encore cette partie invisible-là qui existe, puis ça me touche.
1: Ben c'était beau, hein, tout ça. Bravo, Marc Séguin. Je rappelle que le court-métrage d'animation Pilouk que vous avez co-écrit et co-réalisé avec Elissa Piazza a été sélectionné en compétition au Festival international du film de Locarno en Suisse. Ce sera présenté là-bas le 11 août en première mondiale. Pendant ce temps-là, on peut voir, et ce jusqu'au 27 septembre, l'exposition Sur le fil rouge qui rassemble 50 de vos œuvres au Centre d'art Diane Dufresne de Repentigny et qui n'est pas une rétrospective. Merci d'avoir nous inspiré ce matin.
0: Merci, Audrey.

0: Dans la vie, il y a plein d'affaires qu'on comprend pas. Donc, à Point de repère, on aime confier la tâche de nous aider à mieux comprendre notre monde à des gens intelligents. Et ces personnes aujourd'hui sont la journaliste Pascale Lévesque et l'animatrice Ariane Cipriani, qui sont super bonnes. On parlait du besoin de validation pendant la chanson. Bonjour à vous deux.
1: Bonjour, aux amis.
0: Alors, vous avez choisi de nous faire voir différemment notre monde en vous penchant sur deux phénomènes culturels genrés. Ça fait vraiment pas 2026 sur papier. En même temps, ce sont des enjeux très contemporains et super intéressants. Ariane, pourquoi on doit se renseigner sur les séances de larmes pour hommes, selon vous?
1: Mais j'ai essayé de les comprendre pour les comprendre, mais c'est un phénomène masculin qui prend de l'ampleur. On appelle ça les cry sessions et ça se veut un antidote au masculinisme toxique. C'est pour ça que c'est important. Ce sont des séances de larmes qui ont lieu dans différentes villes d'Europe. Mais c'est de moins en moins marginal. Là. Ça commence à prendre l'ampleur puis à faire jaser pas mal.
0: Alors, c'est super intéressant. Pascale, pourquoi c'est pertinent de plonger dans des clubs vaguement je m'en foutistes cette semaine? Qu'est-ce que ça va nous apprendre sur la condition humaine?
2: Ben, ça va nous apprendre à laisser aller notre esprit de performance. Ooh. Alors, oui, on a dit que c'était genré. Moi, ça part d'une initiative d'une dame qui est tombée en périménopause, qui s'est posé beaucoup de questions puis qui a fait une publication très libératrice. Il y a beaucoup de femmes qui l'ont suivie. Mais moi, je crois que cet esprit-là, qui vient avec l'âge, parce que c'est pas juste un état de périménopause ou de ménopause, mais ça touche aussi les hommes et tout le monde, finalement, parce que vient un moment donné où on arrête de vouloir être en performance tout le temps et de faire ce que les autres attendent de nous. Et là, ben, c'est de ça que je vous parle et de comment suivre ce genre de personnes-là.
0: Miam! En même temps, on va faire plaisir à Elkanah Talbi, qui il y a une semaine, jour pour jour, disait à notre micro, faut parler de périménopause, j'ai perdu le nord, je ne comprends rien, ouvrons, s'il vous plaît, cette discussion. Alors, ben vous répondez présente, Pascal. On va foncer les hommes d'abord pour faire changement. Ouais. De quoi on parle quand on parle de séance de larmes exactement, Ariane?
1: Ce sont des rencontres masculines qui sont axées sur l'expression des émotions et de la vulnérabilité. Et l'important, c'est que les hommes soient accueillis, sans jugement, dans un espace de bienveillance pour défaire les nœuds d'un certain conditionnement c'est émotionnel, oui, que les gars c'est des durs, les gars sont tough, hein, c'est ça qu'il faut défaire. Si vous avez de la peine, si vous savez pas où déverser votre trop plein d'émotions, c'est la place. Et c'est aussi une façon de briser l'isolement. Et ça, même depuis la pandémie, moi j'en ai parlé souvent en ondes, les ravages que ça fait la solitude pour tout le monde, pas juste pour les hommes. Mais ici au Canada, j'ai pas trouvé de ces séances de en tout cas, s'il y en a, c'est très informel ou où il y a pas de promotion. Il y a des organismes qui existent, il y a des organismes locaux, il y a des groupes de soutien émotionnel pour hommes, mais il y a pas de séance de l'âme comme telle. Par contre, en Europe, à Munich, à Hambourg, à Amsterdam, à Anvers, il y en a chaque semaine dans un lieu différent. Des fois, il y a un thème aussi qui va guider la rencontre. Et le plus important de ces regroupements, ça s'appelle Hot Boys Cry. Donc, les gars pleurent. Et ce sont des ateliers de séances de larmes pour soutenir la santé mentale masculine. Et là, j'ai lu un article qui était fascinant. C'était dans le Courrier international. En fait, on a repris un reportage d'un journaliste allemand qui s'appelle Jan Stremel. Lui, il travaille pour le Süddeutsche Zeitung, donc c'est le journal de l'Allemagne du Sud. Et on parle de ce mouvement-là qui prend de l'importance. Le Hot Boys Cry, il y a quand même 80 000 abonnés sur Instagram.
0: Oh, wow!
1: Oui, et j'étais sceptique au début, Rosemée, parce que moi, je crains toujours qu'il y a de la manipulation émotionnelle là-dedans. Quand il y a quelqu'un qui guide les rencontres, j'ai toujours peur qu'il y ait un gourou qui profite des fragilités psychologiques ou émotionnelles des gens parce qu'on est vulnérable. Mais finalement, c'est pas ça du tout. C'est fascinant. Il y a pas de conseils à suivre.
0: Il n'y aura pas de série documentaire True Crime Netflix dans trois ans.
1: Non, on est
0: les gars hot flash.
1: Sinon, ils sont de très bons documentaires. Mais en fait, on y encourage les hommes à exprimer leurs émotions ouvertement. Vous n'êtes pas obligé là de déverser des torrents de larmes. Vous pouvez simplement jaser. On organise des activités comme de la marche, de la course, faire du vélo. Mais tout ça, c'est entre hommes. Et il y a même...
0: Bon, là, j'ai pleuré en faisant du vélo. Ça m'apparaît pas sécuritaire du tout.
1: Non, mais attendez, là, j'ai pensé à vous parce que là, je me suis dit jusqu'où ça peut aller, ces affaires-là. Il y a des séances de percussion.
0: Okay? Oh,
1: vous laissez aller vos émotions, couchez sur un tapis de yoga au son des bongos. Moi, j'adore les bongos. Puis là, on guide de votre respiration. Ça, c'est le plus hippie que j'ai
0: trouvé. Pascal et moi, notre corps vient de se refermer en même temps, là, Non,
1: mais ça, c'est vraiment l'exemple le plus hippie parce que sinon, c'est vraiment du café rencontre. Okay. C'est gratuit. J'ai consulté leur site. Écoutez, c'est pour toutes les rencontres hebdomadaires, ça affiche complet tout l'été. Donc, visiblement, ça répond à un besoin, là, quand même. On y écrit que la plupart des hommes y vont seuls. Et c'est ça le but, en fait. Mm-hmm. Pour rencontrer des hommes à l'extérieur de votre cercle. Et là, on vend des produits dérivés qui sont assez chouettes. Des chandails à capuche avec des slogans qui, des phrases comme t'es beau quand tu pleures. C'est quand même cool.
2: C'est quand même cool parce que c'est un autre lieu pour se rassembler. Tu sais, si t'es un gars puis tu tripes pas sur le sport, par exemple, t'aimes pas ça, être inventé des ligues de football, de fantasmes, ou de faire des poules de hockey, par exemple.
1: Les gars parlent pas.
2: Mais c'est ça. Mais là, c'est quoi l'autre prétexte que t'as à part prendre de l'alcool? Bon, si t'essaies de boire moins d'alcool, tu sais, ben, je pense que ça répond à un besoin.
0: Ça répond. Peut-être que ce lieu où on fait vraiment le foyer sur les émotions permet à des hommes d'avoir des conversations qu'ils ont moins, par exemple, avec leurs amis. Moi, pendant que je remplaçais Jean-Philippe Vautier dans le carrousel de la journée est encore jeune, j'étais toujours fascinée en demandant à mes collègues masculins, mais de quoi vous parlez avec vos amis? Puis c'était comme, de nos parents qui vieillissent. Puis je suis comme, mais de rien d'autre.
2: Est-ce que vous parlez de vous?
0: Ben, c'est ça. Et ça semblait pas être le cas. Non, on parle pas de soi.
1: Justement, vous voyez, dans ce type de rencontre, le but, c'est de laisser tomber les comportements de façade, puis de jouer un rôle, puis d'essayer d'avoir l'air, justement, du gars dur, puis d'imposer sa domination. Et le journaliste, il est allé faire un atelier. C'est vraiment positif, finalement, son compte-rendu, parce que il souligne que ces événements-là, ça permet aux hommes d'extérioriser leurs émotions, de se soutenir, puis qu'il y a une réelle camaraderie, parce que, justement, il y a zéro performance. Il y a un thérapeute sur place.
0: Ah,
1: ça, c'est important, quand même, qu'il y ait le bon choix de thérapeute. Mais là, écoutez, j'ai ri et lui aussi, il a ri parce que son premier rendez-vous, son premier
0: le journaliste
1: club,
0: terrain.
1: Oui, le journaliste Yann Stremel, ben c'était chez un concessionnaire automobile. Alors lui, il a ri un peu. Il commence l'article en disant, mais oui, mais là, moi, je m'inscris à une séance de larmes qui est réservée à l'homme moderne, désireux d'échapper au vieux schéma macho. Et finalement, ça se passe dans un concessionnaire automobile.
0: Mais c'est quoi, finalement, il pleure en deux autos?
1: C'était dans un coin assez chic, là, une espèce d'espace de réception. Mais il y avait une quarantaine d'hommes assez jeunes, là, de 20 à 35 ans. Puis au début, ils étaient vraiment pas à l'aise. Personne ne se connaît. Ils s'en vont là. Tu sais pas comment ça va se passer. Mais il dit l'atmosphère a complètement changé en 10 minutes. Il y avait des larmes. Il y avait des hommes qui levaient la main pour parler. Il y avait un voisin qui était ému du témoignage de l'autre. Ils se connaissent pas du tout. Ils se font des accolades. Et quand je parlais de solitude, là, il y a quelques minutes, on note dans l'article que pour ce qui est des hommes, là, les 18 à 29 ans, un homme sur 5 déclare se sentir souvent seul, soit 3 fois plus que chez les 65 ans et plus. Ouf. Et il y en a 1 sur 3 qui déclare ne jamais se confier à personne.
0: Ah, et il y en a un. Ça doit être tellement difficile.
1: Oui, ça doit être difficile. Il y en a un, ça m'a beaucoup touchée. Il y en a un qui parle de ses difficultés à écrire à ses amis parce qu'il est convaincu que ça prend un prétexte. Il sait pas comment entretenir ses amitiés. Et je vais vous lire un passage. Il y a un petit paragraphe que j'ai trouvé vraiment percutant. À l'heure où les chiffres montrent qu'à l'école, comme sur le lieu de travail, les hommes sont de plus en plus isolés et qu'ils sont 2,5 fois plus nombreux que les femmes à se suicider, des courants comme l'extrême droite de l'AFD, qui est le parti d'extrême droite allemand, les MAGA de Trump, les tech bros comme Mark Zuckerberg, soutenus par une armée d'influenceurs, se battent pour conquérir le cœur et l'âme de ces hommes en souffrance. Donc, on essaye de contrer ça exactement, d'éviter de tomber dans le masculinisme possible. On valorise la douceur et l'émotion. Et là, il faut que je vous parle du fondateur de ce Hot Boys Club.
0: Oui, parce que c'est vraiment une belle idée, là. Je ris parce que bon, concessionnaire de voiture, bon, c'est drôle, l'image est drôle, mais l'idée est magnifique.
1: L'idée est magnifique et ça marche. Et il s'appelle Alexander Nikolaus. Il est jeune, il a 32 ans. D'ailleurs, c'est un très beau jeune homme, là, un blond aux yeux bleus qui ressemble beaucoup à l'acteur Maxime Le Flaguet.
0: On est à la radio, là, vous nous aidez à voir. Ouais, c'est une bonne idée, Ariane.
1: Il a travaillé longtemps chez Adidas. Et là, quand il est devenu papa, il avait plus envie de faire de la vie de bureau. Puis il voulait faire quelque chose d'utile socialement. Alors, il a lancé une compagnie comme ça. Il s'est mis à produire des vêtements comme des chaussettes avec des des messages sociaux, des chaussettes avec des messages en braille. Il a fait une collection sur l'endométriose. Il a fait une collection qui s'appelle la Dolce Vulva. Ça s'invente pas. Et il a couru un marathon vêtu d'un déguisement de vulve.
0: Ben, je sais pas si c'est un allié ou un opportuniste, mais
2: je me pose la question. Tout moins.
1: Non, c'est sûr qu'il y a quand même un côté mercantile et entrepreneurial. Oui, on vend la vulnérabilité masculine. On veut la rendre à la mode.
0: Quand vous avez dit on vend la vue,
1: je pensais pas que vous alliez dire la vulnérabilité.
2: Non, absolument pas.
1: Mais vous voyez, c'est quand même un mouvement qui est à la fois privé parce qu'il faut que les hommes se sentent en confiance, à la fois social, mais ça prend de l'expansion. Et ça semble être vraiment une petite révolution. Ça semble fonctionner. On devrait s'en inspirer, mais faut trouver les bonnes personnes pour faire ça. Parce que lui, à part l'aspect entrepreneurial, je fais des chaussettes, puis je fais des capuches avec des beaux mots de vulnérabilité masculine. Il se met pas en avant. Il semble pas le faire pour l'ego, pour avoir l'air d'une bonne personne. Il ramène pas ça à lui. Mais il a l'air d'avoir un désir authentique d'aider les autres. Alors vive la thérapie lacrymale pour hommes. Je sais pas si vous seriez capable de l'essayer.
0: S'il n'y a pas de percussion, j'embarque.
2: OK, pas de percussion. Vous n'aimez pas les bongos?
0: On dirait que je serais mal à l'aise.
2: Moi aussi, ça me mettrait mal à l'aise. Mais vous me croirez pas, mais vous savez, mon copain, il est directeur du Grand Prix de Trois-Rivières, qui est un espace où il y a des voitures, du gaz, des voitures électriques aussi. C'est très masculin. Et je lui ai proposé, plus tôt ce printemps, d'organiser un espace pour que les hommes puissent échanger.
0: Oh, je le prends
2: témoin, là, mais j'ai vraiment proposé ça. Tu devrais faire ça.
0: C'est tellement une bonne idée. Est-ce qu'il a embarqué?
1: Mais est-ce qu'il va faire des chaussettes?
2: Je sais pas. On lui laisse la suite.
0: Il y aura peut-être un club de crise de larmes à Trois-Rivières au Grand Prix, grâce à vous. Un avertissement que nous écrit un auditeur de Rouen, Dominique, sur la bulle de conversation de l'application Radio-Canada Audio. Je l'ai écouté le film Fight Club en fin de semaine et ça commence avec un homme seul qui squatte les groupes de soutien pour pleurer entre hommes. Ça va pas très bien après. Je dis ça comme ça.
3: Ball 60 edition includes the MSU Club. Make some of Club. We're looking for salad.
0: Qu'est-ce qui se passe, Pascal Lévesque? J'ai compris en quoi deux sons de vague qu'on pouvait avoir du sable dans l'entrejambe. Qu'est-ce que vous nous faites écouter?
2: Exactement. Bon, je sais pas si vous suivez l'actrice Ashley Judd sur les réseaux sociaux depuis un an, mais vous devriez. Alors, c'est votre premier devoir là, pour affronter la semaine, puis l'année qui s'en vient de toute manière. C'est elle qu'on entend dans cette vidéo où, dans son maillot vert turquoise, elle note qu'il y a du sable et elle ne se gêne pas pour déprendre ce sable-là en tirant sur son maillot. Elle est filmée, elle se baigne, c'est pas juste une trempette là pour pas se mouiller les cheveux là, elle est dans la mer Baltique, elle se baigne vraiment comme un enfant,
0: Elle se baigne pour vrai.
2: Elle se fait des bijoux avec les algues, un bracelet, une couronne. On entend vraiment beaucoup de splouche splouche. Puis là ce qu'on n'a pas mis là, mais vers la fin là, mais c'est qu'elle fait des chandelles pas très réussies dans la mer.
0: Elle joue donc.
2: Elle joue, mais elle fait ce qui est normal de faire. Oui. Dans une flaque d'eau, là, mais comme...
0: d'une certaine profondeur, la certaine flaque.
2: Mais on veut être Ashley Judd, homme ou femme, mais particulièrement les femmes. Et pourquoi? Parce qu'elle adhère depuis un an au We Do Not Care Club avec une couche de Inner Child Club, donc de l'enfant en soi, et elle écoute l'enfant donc en elle.
0: Donc là, avant qu'on se fasse poser la question, ce sont des mouvements nés aux États-Unis avec des noms anglophones repris sur les réseaux sociaux, mais on pourrait parler du quoi? Du club de Je m'en fous?
2: Mais c'est le club des femmes qui n'ont rien à prouver, qui n'ont plus rien à prouver. C'est plus ça le sentiment que de je m'en fous. Et ce club-là a été fondé, en fait, ce mouvement-là a été fondé en mai 2025 par l'Américaine Melanie Sanders.
0: Alors, c'est récent.
2: Oui, c'est récent. C'est une créatrice de contenu de Floride qui traversait une périménopause provoquée par une hystérectomie. Elle était épuisée, elle était pas capable de maintenir les standards de perfection, ce qu'elle était. Elle était capable de faire avant ou qu'elle s'imposait de faire avant parce que, tu sais, la vie. Oui. Elle a publié une courte vidéo où elle énumérait tout ce dont désormais elle refusait de se préoccuper. Mmh. On peut lire d'ailleurs d'excellents articles à son sujet dans The Guardian qui a été publié au mois de décembre 2025. How Melanie Sanders We Do Not Care Club Become a Global Sisterhood. Donc comment c'est devenu un club de sororité mondiale.
0: Wow.
2: Et il y a eu un super portrait dans juin il y a un an dans le New York Times. Chin hair, laundry, your opinion. Women in menopause don't care. Fait que le poil de menton, le lavage, votre opinion.
1: Je me rendrais pas là.
0: Ben, à vous foutre de votre poil de menton.
1: Ben, j'en ai pas, mais tu sais, mettons.
0: Vous n'en avez pas, Rianne?
1: Non.
0: J'ai tellement un poil de menton. Puis des fois, là, ça prend une lumière spéciale pour le voir et j'en veux à tout mon entourage de pas m'avoir dit que le poil de menton était de retour, mais c'est une parenthèse.
1: Il fallait qu'on devienne amis, là.
0: Si vous voyez mon poil de menton, vous me le dites, hein.
2: Mais moi, mais vous le voyez qu'on a besoin de ça. Dans les phrases devenues virales, là, c'est genre, on se fiche que vous remarquiez qu'on ne porte pas de soutien-gorge. C'est ça, la liberté. J'avoue, j'ai pensé aujourd'hui venir sans soutien-gorge.
0: L'avez-vous fait?
2: Pour porter la chronique.
0: Mais non. Vous êtes la bienvenue. J'en mets pas 4 jours sur 5.
2: Mais c'est ça, mais.
0: Mais c'est ça.
2: Mais je me trouvais un peu trop sexy. J'ai dit, ça va peut-être causer des malaises. Mais peut-être que j'aurai mon stationnement gratuit.
1: Voyons.
2: Ben, c'est ça. Je suis dans le mouvement, là. J'étais embarquée dans le mouvement.
0: C'est un mouvement d'émancipation, finalement, puis du regard de l'autre, si
2: oui.
0: Je comprends bien.
2: Ça a explosé carrément, là. Elle est allée chercher, en quelques mois seulement, le 2,3 millions d'abonnés sur son compte Instagram, à peu près wow. L'équivalent sur TikTok. Elle a été sacrée créatrice de contenu de l'année par le magazine People, qui est ma bible. Elle a écrit un livre, The Official We Do Not Care Club and Book. Mais si vous lisez pas l'anglais, vous pouvez vous procurer le cahier à colorier.
0: Il y a un cahier à colorier du club des femmes qui n'ont plus rien à prouver.
2: Oui, puis c'est des scènes de pré-ménopause et de ménopause. Alors, c'est 40 illustrations de scènes de la vie de femmes qui échappent un petit pipi en riant trop. Je vous jure, imaginez colorier ça, comment c'est libérateur. Sérieusement, c'est...
0: Mais c'est bien drôle. Mais, pourquoi ça rejoint autant de femmes, vous pensez, Pascal?
2: Ben, parce que... Outre le côté périménopause et ménopause, ben c'est ce qu'elle illustre, Melanie Sanders, c'est un passage de la vie. Mm. Puis elle, dans ce passage de la vie-là, outre le fait qu'elle vieillissait et qu'elle avait aussi ses symptômes de périménopause, ben elle se sentait mal comprise, elle se sentait minimisée dans ce qu'elle était en train de vivre. En même temps, on en parle de plus en plus de la périménopause et de la ménopause, mais c'est devenu aussi un fourre-tout où ça peut être dangereux, où on regarde juste ça puis on n'investigue pas pour le reste. Mm. Mais c'est devenu une communauté, un groupe d'entraide, un espace où on peut rire de situations parfois difficiles. Et surtout que, tu sais, c'est vraiment d'arrêter d'obéir à des règles sociales qui servent à rien.
0: Mm-hmm.
2: En fait, qu'on s'impose pour toujours être, tu sais, en performance. Puis quand Ashley Judd fait sa vidéo puis se fait des bijoux, là, avec des algues, là, ben, quand est-ce elle dit quand est-ce qu'on a arrêté de s'inventer des choses. Puis dans la vidéo, elle prend une méduse dans ses mains, puis elle explique la méduse, puis elle dit, je m'en fous si c'est pas vrai ce que je suis en train de dire là. Je m'imagine qu'est-ce que la méduse fait, puis pourquoi qu'elle est comme ça, puis
0: qu'elle a un retour à l'enfance.
2: Un retour à l'enfance, puis je pense que c'est sain de le faire. Puis il y a une idée intéressante à retenir là-dedans, c'est que tu sais. Il y a des psychologues qui parlaient parfois de sélectivité émotionnelle au milieu de la vie. Ben, des personnes deviennent plus sélectives quant à l'endroit où investir du temps puis leur énergie. Mais ça, c'est une théorie qui existe, qui existe vraiment. C'est la théorie sélective socio-émotionnelle. Ça a été une théorie qui a été élaborée par la psychologue américaine Laura Carstensen, qui s'intéressait au fait que on pensait que les personnes en vieillissant s'isolaient davantage puis étaient moins sociables. Mais en fait, c'est non. C'est que on est conscient du temps qui passe puis on veut accorder notre priorité à ce qui est important pour nous.
0: On fait le ménage.
2: Comme moi, mettons, ma mère qui est décédée maintenant, ben, elle était pas très sociable dans la vie de tous les jours, mais elle aimait la télévision. Elle m'a dit, mais je m'en fous. J'ai travaillé comme infirmière toute ma vie. J'ai été debout toute ma vie. J'aime ça, la télé. Je peux-tu la regarder? Puis elle enregistrait toutes ses émissions.
1: Elle décidait comment elle dépensait son temps.
2: Oui, tout à fait. Puis je n'avais pas été malheureuse pour autant. Elle était très heureuse à travers les histoires. Puis elle lisait aussi vraiment, vraiment beaucoup. Fait que dans le fond, ce qu'on dit, c'est de faire des activités qui nous rendent heureux. C'est ça, la théorie de la sélectivité socio-émotionnelle. Et c'est exactement ce que raconte le We Do Not Care Club. C'est pas je m'en fiche, c'est plutôt j'ai plus envie de perdre mon temps avec des choses qui ne m'apportent plus rien.
0: Donc, c'est pas tant une question d'hormones. finalement.
2: Non. C'est vraiment pas une question d'hormones, c'est vraiment une question de la liberté qu'on s'accorde avec l'âge, puis d'arrêter de se préoccuper du regard des autres, puis arrêter d'être en performance. Et là-dessus, ben je vais vous conseiller de lire aussi un livre qui s'appelle The Top 5 Regrets of the Dying. C'est une infirmière australienne qui a écrit ça date d'il y a 15 ans, mais Bronnie Ware, donc c'est le nom de l'infirmière en question, elle a recueilli les paroles des gens qu'elle soignait en soins palliatifs. Mm-hmm. Puis elle a dit que le regret le plus fréquent qu'elle a recueilli chez les personnes en fin de vie, c'était « J'aurais aimé avoir le courage de vivre la vie que je voulais plutôt que celle que les autres attendaient de moi. »
0: Ouf!
2: C'est très chargé. Mais et on n'a pas toujours le choix de la vie qu'on mène. Il y a toutes sortes de contextes socio-économiques, etc. Mais dans comment nous on le vit, notre côté personnel, puis la représentation qu'on veut faire aux autres, ben je pense que là-dessus on est capable d'aller jouer sur certaines cordes et justement ben améliorer notre bonheur.
0: Je ne l'enlèverai plus, mon poil de menton. Puis la journée sur 5 où je mets une brassière, c'est fini. Merci pour ça, Pascal Lévesque. On vous lit dans le soleil. Ariane Chiprani, on vous retrouve à Ça nous regarde chaque vendredi soir et à Une plage pour la francophonie le dimanche soir sur Ici Première dans les deux cas. Toujours un bonheur de vous entendre. Après le bulletin de nouvelles, on se demande si la solitude désirée, on reste dans le thème, mais pas la solitude subie, celle qu'on choisit, est l'avenir de l'humanité. Il paraît que lorsqu'on en a les moyens, on préfère être tout seul. Vos témoignages sont évidemment les bienvenus. Écrivez-nous sur la bulle de conversation ou au point de repère @radio-canada.ca.
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8: Bonjour, ici Marie-Michèle Bordua. Les feux de forêt poursuivent leur progression au pays. En Ontario, des avis d'évacuation sont en vigueur dans une vingtaine de régions. Catherine Brulotte, une dizaine de communautés du nord de la province ont dû fuir les flammes dans les dernières heures.
9: Oui, la province a dû émettre de nouveaux avis d'évacuation ou en fait élargir les périmètres d'évacuation autour de certains brasiers, entre autres dans la région de Thunder Bay, près d'Armstrong et de la communauté autochtone de Collins, déjà évacuée. Il faut dire que si la pluie et le travail acharné des pompiers ont permis de faire certaines avancées dans les derniers jours, de maîtriser certains brasiers, eh bien, la pluie n'est pas venue seule. Elle est accompagnée d'orages et on sait que c'est ce qui a permis à plusieurs foyers d'incendie de débuter. Donc, les autorités qui sont, encore une fois, sur un pied d'alerte.
8: Et Catherine, pendant ce temps, les dirigeants autochtones dénoncent la gestion là des feux.
9: D'abord en raison d'évacuations qui se sont faites sans assistance, d'évacués aussi qui ont dit avoir été initialement sans ressources, sans aide, alors qu'ils avaient tout laissé derrière. Et maintenant, pour la gestion des feux, le grand chef de la nation Anishinaabe-Aski, Alvin Fiddler, affirme que les Premières Nations se sentent exclues des conversations entourant la gestion de ces feux à long terme.
10: It's our chiefs that are having to manage the situation on the ground, and for them to be excluded, I think it's just unacceptable.
9: Il est inacceptable que les chefs soient exclus des conversations, a-t-il dit. Il faut dire qu'il y a maintenant 9 Premières Nations qui ont déclaré l'état d'urgence.
8: Catherine Brulotte à Thunder Bay, merci.
9: Au revoir.
8: La première fin de semaine des vacances de la construction a été meurtrière sur les routes du Québec. Au moins 8 personnes ont perdu la vie depuis vendredi. La Sûreté du Québec assure qu'elle va intensifier sa présence sur les routes. Mark Carney a félicité le nouveau premier ministre du Royaume-Uni, Andy Burnham, qui a officiellement pris ses fonctions ce matin. L'ancien maire du Grand Manchester promet de soutenir les ménages et de réindustrialiser le pays. Marie Billon, le Parti travailliste compte sur Andy Burnham pour redorer son blason.
11: Oui, absolument. On sait que Keir Starmer a gagné une large majorité il y a maintenant 2 ans avec les élections, mais lui-même n'était pas populaire. Donc on espère, en tout cas les Britanniques et le Parti travailliste espèrent que Andy Burnham, qui lui-même est une personnalité beaucoup plus relaxe, beaucoup plus populaire que Keir Starmer, va réussir déjà à remonter la cote de popularité du Parti travailliste et du gouvernement, et puis aussi avoir une plus grande capacité de prendre des décisions rapidement, ce que Keir Starmer n'avait pas, pour améliorer le quotidien des Britanniques. C'est en tout cas la priorité d'Andy Burnham.
12: Et Marie, de son côté, qu'est-ce que Andy Burnham promet aux Britanniques?
11: Alors, il veut que la politique fasse une différence dans la vie des Britanniques. Donc, en premier, la crise du coût de la vie, essayer d'aider les Britanniques là-dedans, peut-être en mettant un maximum pour, par exemple, le prix des bus dans les villes, mais aussi en aidant aussi au niveau de la santé. On sait que les services à la personne sont très très chers quand on est âgé, quand on a un handicap. C'est très compliqué d'avoir de l'aide au niveau national. Et en fait, Andy Burnham veut vraiment essayer d'aider les Britanniques là-dessus, de mettre de l'argent, essayer de le trouver quelque part, mais de mettre de l'argent là-dedans. Sa grande priorité, c'est de faire un changement dans la vie des Britanniques, baisser les factures et que les Britanniques se rendent compte que la politique peut être une force pour le bien, plutôt que de la politique politicienne qui ne fait qu'encombrer les ondes avec des batailles de personnalités.
12: Merci Marie.
11: Merci à vous. Au revoir.
12: Les célébrations se poursuivent en Espagne au lendemain de la victoire du pays à la Coupe du monde de soccer. Un grand défilé aura lieu ce soir dans les rues de Madrid en présence des joueurs. À Montréal, la finale a été suivie hier par de nombreux amateurs, comme l'a constaté Emma Guerrero Dufour. Du haut d'un balcon de la Petite Italie à Montréal, Pierre célèbre la victoire de l'équipe qui méritait, selon lui, de gagner.
13: Ils ont eu une Coupe du Monde très facile, l'Argentine, mais ils se sont fait éliminer par l'Espagne qui a eu une Coupe du Monde beaucoup plus difficile. Ils ont vraiment bien performé, l'Espagne. J'ai trouvé ça vraiment beau.
14: L'Espagne a mérité gagner. Il a joué très bien.
12: Dans ce quartier qui vibre au rythme du soccer, chaque Coupe du Monde, de nombreux partisans argentins se sont aussi donné rendez-vous. Devant le café qui diffuse le match, les sourires ont fait place à des sourcils froncés après le but espagnol. Comme pour cette femme et son fils de 6 ans, tous deux admirateurs de Lionel Messi.
15: Très triste, oui, mais c'est bon, c'est ça le football.
16: C'est un jeu, on peut gagner, on peut perdre.
12: Les partisans de l'Argentine qui ont entonné ces chants sans relâche tout l'après-midi continuent même après la défaite.
17: La prochaine, on va gagner.
18: Faut toujours faire la fête. Faut toujours célébrer.
12: Célébrer, ça, les partisans argentins savent le faire. En témoigne cette rue remplie de maillots bleus et blancs qui dansent, trinquent et chantent leur amour pour ce sport. Ici Emma Guerrero-Dufour, Radio-Canada, Montréal.
8: Voici maintenant les prévisions de la météo avec Jessica Laventure.
19: Ça se dégage de plus en plus. On aura du soleil cet après-midi avec des températures autour de 27 degrés. Un taux d'humidité est quand même pas très élevé. Le humidex autour de 30. La nuit prochaine, c'est un minimum de 18 degrés. Demain, on aura du soleil en début de journée. Mais par la suite, il y a un système qui va passer en après-midi. Ça va nous apporter des orages, des averses et les températures vont chuter. Donc mercredi, ce sera la journée la plus fraîche de la semaine avec un maximum de 22 degrés et des nuages.
8: Il fait actuellement 22 au centre-ville de Montréal. Voilà, c'était les informations. Bonne journée.

0: Notre cobaye aujourd'hui est l'animateur et auteur Benoît Roberge, qu'on a envoyé passer une soirée d'immersion dans le merveilleux monde des jeux de société. Selon une étude réalisée auprès de 5000 personnes en Europe quand même, mais je tiens à le préciser, elle était commandée par une entreprise d'édition de jeux de société. Non, mais tu sais, l'esprit critique, hein, c'est important. On parle d'un marché mondial de près de 16 milliards de dollars en 2025, puis on prévoit un taux de croissance de plus de 10 % d'ici 2034. Alors, les jeux de table sont super populaires. Mais les non-initiés sont parfois difficiles à convaincre. Alors, pour offrir un portrait complet de la chose, on va aussi compter sur Marc-Antoine Doyon, directeur général du Festival ludique international de Montréal, qui, vous vous en doutez, aime ça, les jeux. Merci à vous deux d'être avec nous aujourd'hui.
1: Merci de l'invitation.
0: Benoît? Question qu'on... pourquoi vous n'avez pas dit merci? Vous n'êtes pas content d'être là?
2: Je veux pas manger le temps d'antenne, mais j'ai toujours peur de ma première phrase. C'est comme quand... Mettons, tu m'aurais dit bonjour, j'aurais fait bonjour. J'ai toujours peur du premier mot, il sort pas bien.
0: Vous voulez qu'il y ait un impact, exact, là, avec votre entrée en scène. Donc, vous ignorez mes salutations pour être comme certain que votre première phrase est bonne. Ben, je pense que c'était mission accomplie. Alors, question qu'on comprenne bien d'où on part cette sortie de chambre d'écho. C'est pas votre truc, les jeux de société.
2: Mais c'est ce qui me tentait le plus d'essayer. J'étais content quand on m'a appelé la première fois. J'avais donné Danse en ligne, mais j'étais pas confiant de Danse en ligne. On en a parlé. Oui. Je suis sorti de ma chambre d'écho. Et là, jeux de société, ça fait 5 ans que je dis au journaliste Hugo Meunier, fais-le comme sujet à cause de Patrick Sénécal, que j'ai connu par des amis littéraires.
0: Donc,
2: auteur, Patrick Sénécal était auteur à succès. Il parle rien que de tout ça.
0: En fait, il parlait rien de karaoké.
2: Mais t'as peu. Là, je veux juste dire rapidement, dans les salons, j'en fais pas 1000, j'en ai fait récemment parce que... Les salons du livre, les copains à bord. Et là, Sénécal, Claudia Larochelle, qui est une autrice aussi, me dit, il amène son jeu, il le dépose sur sa table de signature entre les séances, parce que, ou derrière, puis là, elle dit, il joue. Puis là, tout le monde, Claudia dit, moi, je l'évite comme la peste. Et Martin Balthazar, vice-président du groupe VLB, dit la même chose. Et on taquine Sénécal. Et là, je voulais aller comprendre Patrick en allant, parce que, il me dit, Robert, là, va falloir jouer, là. Hein, le jeu de société, c'est pas juste du gore, là. C'est intéressant.
0: Je sais pas quoi penser de cette imitation de Patrick Sénécal.
2: Veux que tu te fasses Normand d'amour, parce que tu sais.
0: Ouais.
3: Moi, je suis, j'ai l'air ténébreux, mais je peux être ludique.
0: Vous êtes pas bien bon. Je vais vous le dire,
2: Benoît Roberge. Bon, regarde, je suis allé au Randolph, j'étais content parce que j'ai fait, il faut qu'on m'explique, on m'a très bien accueilli, hein, c'était le club
0: avant qu'on entre dans votre soirée, je pense que c'est important quand même, je vous arrête parce que sortir de sa chambre d'écho, ça sous-entend qu'on a quand même des idées préconçues, au sujet du phénomène, qu'on va découvrir. Alors, pour vous, c'est quoi l'archétype de l'amateur de jeux de société?
2: Ben, c'est comme, on dirait qu'on va se prendre la tête, on bougera pas, on va être statique. Puis on va jouer avec des pions, tu sais, avec des pions, mais en disant, on va revenir plus tard, tu fais des actions, tu as des ressources, là, je te devance, mais tu sais, j'ai appris ça, mais c'est ce que je voyais de l'extérieur.
0: C'est gens statiques avec des pions.
2: Et depuis mon enfance, je n'aime pas ça parce que je suis un rêveur, puis quand on m'arrête de rêver, j'angoisse.
0: Ah, mais ça, c'est intriguant parce qu'il me semble, dans un jeu de société, il faut rêver, il faut se projeter dans un monde imaginaire.
2: Oui.
0: Vous n'y arriviez pas.
2: Non, mais c'est une question d'intelligence. Intelligence limitée. Pas capable de stratégie. J'écoute un film, tu sais, un film d'horreur, des fois, il y en a qui disent, check, les lacets rouges, c'est le même que... Tu sais, moi, j'écoute Renette et Mirabel, ils se promènent à l'île de Ré en vélo, Romère, là. Tu sais, c'est ça que j'aime. Il n'y a pas de stratégie. T'as pas à te demander si... Tu comprends?
0: Je comprends tout à fait. Marc-Antoine Doyon, vous êtes mordu de jeux de société. Vous collaborez, à la chaîne YouTube Etu Game, qui existe depuis plus de 10 ans. Vous pensez quoi des personnes comme Benoît qui aiment pas les jeux?
1: C'est mes préférés. C'est mes préférés parce que j'ai travaillé en boutique aussi, puis j'aime pas convaincre les gens, mais leur faire rendre compte. Quelqu'un qui me dit, j'aime pas ça les jeux, c'est un peu quelqu'un qui me dit, moi, j'aime pas ça la musique. Tu sais, je suis comme, t'as peut-être pas trouvé ton type de musique, peut-être que justement, t'as trop des grands fans de musique classique et grands fans de jazz autour de toi qui te disent justement, t'as-tu remarqué le mi mineur de cette tune-là? C'est la même affaire qu'eux.
2: Ils ont tué l'amour, hein?
1: Oui, parce que ça veut pas dire qu'il y a pas de la musique hip-hop, de la musique folk, de la musique, il y a toutes sortes.
0: Donc, vous aimez le défi ou le prosélytisme?
1: J'aime vraiment faire comprendre aux gens que c'est tout un univers, tu sais, le milieu du jeu de société. C'est la première chose qu'on me dit. Quand on me dit, j'aime pas apprendre des règles, il y a beaucoup de jeux avec très peu de règles ou des des règles sont intégrées au jeu. Quand on me dit

0: j'aime pas la compétition. Je dis, ben, est-ce que tu sais qu'il y a des jeux coopératifs qu'on peut jouer ensemble contre le jeu? Tu sais, il y a beaucoup de, je veux pas dire des argumentaires, mais tout un panel de jeux qui peut plaire à tout le monde.
1: Puis, est-ce que vous êtes conscient, qu'il y a des gens pour qui vous êtes une personne statique avec des pions? Comme, sentez-vous qu'il y a des préjugés liés à votre passion?
0: Ben, pour avoir la chaîne YouTube, puis on a invité Patrick Sénécal dernièrement jouer à un très gros jeu, puis effectivement, même moi, ça fait 11 ans que je suis dans ce milieu-là, puis je vois ça de l'extérieur, puis des fois j'ai un peu des expériences hors de mon corps, puis je fais comme, on a l'air geek quand même, là, tu sais. C'est quand même intense, mais... C'est vraiment le fun. Oui. Il y a vraiment du fun.
2: Mais quand tu le vois sur un, là, j'en reviens, justement, parce que Sénécal, c'est un bon porte-parole. On en parle beaucoup. Il est sur le trottoir.
1: Il va être vraiment content qu'on le nomme autant et qu'il ne soit pas en studio avec aucune possibilité de nous répondre.
2: C'est pas grave, ça pourrait être quelqu'un d'autre.
1: Il y a la bulle de conversation. Oui. Si vous nous écoutez, Patrick, écrivez-nous.
2: Moi, j'ai écrit avant de venir. J'ai dit, là, faut que tu l'écoutes. J'espère qu'il écoute. Puis lui, son jeu, c'est SETI. Il m'a dit, mon jeu, c'est SETI. Là, je ferai peu d'imitation, même je trouve que je l'ai bien. Mais des fois, il fait, viens, Robert, je viens jouer dans le sous-sol. Il dit, ça dure 6 heures, puis on se revoit chaque week-end. C'est un jeu quasiment sur 3 ans.
1: Ça vous excite pas, ça?
2: Ben, je veux dire que ça prend beaucoup de temps, quand même, là.
1: Oui.
2: Hein, tu sais, donc, ça, c'est le petit préjugé que j'avais, mais, tu sais, vous me faites changer, là. Ça,
1: c'est notre mission, Benoît.
2: C'est ça. T'as vu l'autre fois? Moi, j'ai de l'ouverture, tu sais, je comprends des choses, et je suis même prêt à dire que avoir été forcé à jouer. Moi, quand j'étais petit aussi, on m'a forcé à jouer au tennis parce que j'aimais le sport d'équipe. J'aimais être adulé. Tu sais, s'il y avait pas de public, j'étais pas heureux. Mon père m'a mis au tennis. Aujourd'hui, j'adore le tennis. Je fais le lien avec les jeux de société. Si on m'avait forcé à jouer aux jeux de société, c'est clair que j'aurais développé une intelligence stratégique que je n'ai pas. Non, mais j'aurais forcé. J'ai joué à Jamaïca un peu. Quand est-ce que je peux parler
1: de Randolph? Je veux juste souligner que ce que vous faites en ce moment, c'est encourager les parents à forcer leurs enfants à développer des goûts. Mais allez-y, Benoît.
2: Non, mais quand je dis forcer, c'est mais c'est d'insister un peu parfois, non?
1: Bien sûr, je blague. Okay. Alors, parlez-nous de votre soirée de découverte de jeux de société. Vous nous avez déjà dit que ça se passait au pub Randolph ludique. Donc, comment vous vous sentiez? Est-ce que c'était votre première fois dans un pub ludique?
2: Première fois.
3: Wow.
2: Première fois. Comme je dis, c'était un dimanche soir, hein, il y a 2 semaines. Il fait 35 dehors, très, très beau. Je me dis, il va y avoir personne, je rentre, c'est plein. Le club social, là, je veux pas dire de Rosemont m'accueille, Daniel Poc Champagne, très gentil, c'est lui qui il a une table tout le temps, donc je pouvais me joindre. Tu comprends? Okay. Ben, sinon, pas évident d'y aller. Ben tu peux y aller tout seul, mais te joindre à un groupe. Là, au moins j'avais une petite gang ce soir-là, mère de famille, un professeur au secondaire qui fait jouer ses élèves. Donc tout le monde est très passionné, puis ils veulent me montrer que c'est le fun.
1: Est-ce que ces gens-là se connaissent?
2: Eux se connaissaient, parce qu'ils appartiennent au même club.
1: C'est leur groupe.
2: Ouais, puis. On dirait que c'est assez, tu vas pouvoir me le confirmer. Ils s'amènent, puis ils savent pas trop à quel jeu ils vont jouer. Ils sont très ouverts si tu dis, « Hey, tiens, j'ai découvert ça. »
0: Ben oui.
2: Puis là, ils regardent les règlements sur place.
0: Live.
2: Hey, moi, imagine, le gars, il regardait les règlements, puis il contestait un des participants, Philippe, contestait le jeu. Imagine, moi, je faisais tout pour comprendre les règles. J'étais un pirate. Lui, il disait, « Ouais, mais quand le pirate, il se bat, là, est-ce qu'on choisit pas avant la carte ou on tire le dé? » Je suis au bout de la table, j'attends juste que mon chiffre finisse et que ça se passe bien, tu comprends?
1: Vous avez mentionné le jeu, Jamaïca.
0: Ouais.
1: C'est un jeu... pour les 8 ans et plus.
2: J'étais débordé.
1: C'était difficile comprendre les règles de ce jeu pour 8 ans et plus?
2: Pour un 8 ans normal, il comprend tout.
0: Quelqu'un c'est une course au trésor.
2: Exact. Mais t'as peur, c'est qu'il faut que tu choisisses. Quand il tourne la carte, puis là, il y a le jour puis la nuit, ça m'a pris 1 heure à comprendre la droite, la gauche. Puis là, tu te dis, là, il faut que tu choisisses. J'avance-tu de 3 ou je vais chercher le trésor? Si je me bats contre le gars, lui, il a quoi dans sa carte? Là, eux autres, ils regardaient tout le tableau. Moi, je regardais, j'avais des soirs. Je me souviens, là, j'avais des soirs parce que je voulais bien jouer.
1: Marc-Antoine, est-ce qu'on a choisi la pire personne pour cette sortie de chambre d'écho?
0: Non, mais je trouve ça super intéressant parce qu'effectivement, quand tu rentres dans un jeu de société, t'es comme, tout est possible. T'sais, tout est possible, mais à force d'en jouer, tu développes un genre de vocabulaire. Puis je pense que c'est ça qui est le fun aussi, c'est d'essayer de comprendre c'est quoi l'objectif, c'est quoi je fais à mon tour. C'est tout, tu sais. Au final, là, c'est un jeu de course, puis je choisis quelle carte je joue à quel moment par rapport au dé. Tu sais, c'est pas super compliqué.
2: Là, j'ai...
0: Ça devrait être correct.
2: Je l'accepte ça. Et je pense que y retourner, c'est comme la danse en ligne. Là, j'ai déjà appris des choses, parce que tu sais, il y a les termes, les actions.
0: Oui.
2: Ils sont beaucoup obsédés, tu vas me dire, sur les sur les ressources. Hein? J'ai vu plein de jeux où le pain, Rosemée, fais attention, faut aller chercher du pain, faut aller chercher de la nourriture, parce que

0: ton armée va s'affamer. Mais moi, je vois pas les gens. C'est des pions devant moi. Je veux dire, tu sais, je suis un gars sensible.
1: Vous sentez pas leur faim.
0: Mais non. Puis s'ils meurent, ben, on dirait que, tu sais, quand on m'a battu, là, au pirate, le petit gars, il s'est lancé dans les airs. Ouais. Il était content. Moi, j'étais content pour lui. Puis tout le monde disait, ben non, sois pas content. Tu sais,
1: vous étiez dans la compersion. C'est
0: vois?
1: Beau, ça.
0: C'est incroyable. Ouais. Ça m'a transformé, ça.
1: Mais ce qu'on entend quand même, c'est une espèce d'aversion aux règles. Et moi, je me reconnais vraiment là-dedans, oh, Benoît Roberge. Moi, me faire expliquer des règles, là, dans, tu sais, un souper où ça va bien, tout le monde a du plaisir, puis là, quelqu'un comme, hey, on sort le jeu de société, laissez-moi tout vous expliquer, c'est super simple, ça va prendre 25 minutes, je décroche. Ouais. Marc-Antoine, on n'est pas les seuls, là, dans cette situation.
2: Non, parce que j'en fais partie.
1: Oh, même si vous adorez les jeux de société.
2: Oui, ben, moi, j'écoute beaucoup de vidéos règles, fait que des vidéos qui m'expliquent les règles, parce que de lire quelque chose, je trouve ça quand même abstrait.
1: Ce sont pas d'ailleurs parmi les plus populaires de la chaîne YouTube It's Game?
2: Oui, ben oui, effectivement, tu sais, comment jouer à Catan, comment jouer à Donjon Dragon, par exemple, des trucs comme ça, c'est quand même des vidéos, des types de vidéos qui sont populaires, puis, mais c'est ça, je pense que moins il y a de règles, plus je peux jouer rapidement, plus je suis content.
0: T'sais. Là, j'amène un autre point très bon, là, c'est dans... je me donne des étoiles, comme de chirurgie, je suis dans un jeu. Non, mais j'ai joué à Jamaïcain, ça a duré longtemps, un bon 2 heures parce que j'étais là, une heure et demie, et là, il était rendu
1: Je veux juste que vous sachiez que Marc-Antoine
0: Doyon
1: me regarde en faisant
0: attends,
1: des noms de la tête.
0: C'était long. Et là, à la fin, j'ai pensé, ben moi, je vous remercie beaucoup tout le monde. Puis là, le prof de secondaire, Olivier, a dit, hey, on en joue-tu un autre? Là, j'ai paniqué comme quand j'étais petit. Bouche sèche, j'étais comme, maman n'est pas là. Il dit, ça dure 25 minutes. Et je l'ai beaucoup aimé, ce jeu-là. On en a parlé tantôt.
1: C'était quoi?
0: Non, j'en ai parlé tantôt dans le background.
1: Oui, mais c'était quoi le jeu?
2: For a Crown de Maxime Rombaud.
0: Et ça, c'est très simple. Et tu fais chier les autres. Ça dit fourberie et pitrerie pour nuire aux autres. C'est juste, je te donne des moufettes, mettons, ça quand fait même perdre des points. Puis on peut t'attaquer. On pourrait être juste les deux. Puis juste te donner ça à toi. Puis tu ferais, pourquoi vous donnez ça juste à moi? Mettons, si on était cinq.
1: Et ça, vous a amusé?
0: Ah, oh, beaucoup.
1: Ah, oh, c'est l'effet de groupe?
0: Ben là, c'était l'effet d'être vilain. Puis là, Puck, il me disait, moi, je t'ai reçu. Puis tu me donnes des moufettes. Tu sais, on a un peu ri. Ça a fini comme ça. Puis j'ai, tu vois, mais ça, je jouerais ça avec des amis enfants.
2: C'est quand même deux jeux méchants. Et le jeu de pirate.
0: Oui,
2: et
0: c'est
2: le jeu
0: méchant,
2: Far Cry, tu vas picosser les gens. Moi, c'est quelque chose que j'aime moins dans les jeux, de me faire détruire ce que j'essaye de bâtir, tu sais. Puis Far Cry, excellent jeu, mais le jeu te force à être méchant avec les autres, tu sais. Moi, j'aime beaucoup les jeux où est-ce que on va construire quelque chose, puis on va faire une petite affaire, puis on va construire quelque chose ensemble, par exemple. Ça, j'aime beaucoup.
0: Il paraît que c'est bon pour les ados au secondaire. Mettons For a Crown, quelqu'un qui a de la, tu sais, qui a de la colère, il la dépasse là-dessus, puis il apprend des choses. Non, le prof était très élogieux, dire. Puis pourtant, c'est un jeu, je pensais vraiment, c'est un jeu d'enfant, mais je le rejouerais avec des enfants.
1: Je vous sens beaucoup plus convaincu que pour Jamaïca. Oui. Donc, on voit qu'il y a une espèce de courbe là, dans votre soirée, Benoît Roberge.
0: Il y a moins de règles, j'ai plus de fun.
1: Mais c'est ça. Donc, vous avez quand même eu du plaisir. Vous avez compris pourquoi les pubs ludiques comme ça, les pubs ludiques sont si populaires? Au point d'être plein un dimanche soir de grand soleil?
0: Je pense encore qu'on n'a pas notre téléphone, à moins que je me trompe, pour regarder des règles. Les règles sont là et on communie, on se regroupe encore. Comme, tu sais, juste fascinant que la danse en ligne, c'est aussi des fois, il y a des gens qui ont moins, il y a moins de skills. Mais toi, t'as moins de skills sociaux et tu sais pas, tu vas aller d'un bar, de quoi tu vas parler, tu vas rencontrer du monde. Le prétexte est là. On n'est pas obligé on va jouer au jeu. Ça, je pense que c'est très bien pour se rassembler.
2: Ben oui, c'est des bonnes places de date aussi.
1: Marc-Antoine.
2: Ben oui, c'est sûr. Tu sais, c'est le fun de passer 20-30 minutes à, ça nous donne une excuse pour communiquer.
0: Exact.
2: Y a pas de small talk quand tu joues à un jeu de société. Le small talk, c'est le jeu. Tu sais, c'est ce qu'on est en train de vivre ensemble en même temps.
0: T'as taquiné dans le jeu.
2: Exact.
0: C'est pour ça que donc, il y a des jeux qui sont pas juste détruire le jeu.
2: Ben non. Non, au contraire. Tu sais, il y a des jeux où est-ce qu'on va bâtir des trucs ensemble. Tu sais, ou individuellement. Tu sais, je pense à Earth, qui est un jeu qui est fait. Ouais, tu l'as noté.
0: Non, j'ai noté. Le gars, il m'a dit, parce qu'il faut dire.
1: Vous sonnez comme un passionné, hein, Benoît.
0: Ouais, mais parce que les passionnés m'ont contaminé. Ils me montrent la boîte. Les étoiles des jeux. Il me dit, regarde comme est belle la boîte. Là, c'est Earth. Mais puis il m'a dit, c'est un Québécois qui a fait le jeu.
2: Oui,
0: hein?
2: Absolument. Absolument. Puis c'est un jeu où est-ce qu'on va bâtir notre terrain, puis qu'on va essayer de faire pousser des arbres, puis qu'il va y avoir des petits combos de cartes, mais il n'y a pas de destruction. C'est vraiment.
1: Est-ce que c'est une bonne idée de choisir un jeu parce que la boîte est belle, un peu comme on choisit un vin parce que l'étiquette est jolie?
2: Moi, ça fait longtemps que j'ai pas fait ça. Parce que il y a beaucoup d'options, justement, d'aller au Randolph pour tester le jeu, où il y a des des endroits où est-ce que tu peux louer des jeux aussi. Ah.
1: Moi, j'ai... Les bibliothèques aussi permettent d'en louer gratuitement. Oui.

0: Ben oui, absolument. Il y a des super collections dans beaucoup de bibliothèques à Montréal. Fait que non, moi, je l'essaye tout le temps ou j'écoute une vidéo avant pour, tu sais, c'est très rare que je vais faire comme... À part quand il y a un auteur ou une autrice, par exemple, que je suis comme, ah, ça, peu importe ce qu'ils font, je veux l'essayer, tu sais.
1: Il y a des classiques, oui. Donc, dans les jeux de société. Absolument. Qu'est-ce qui vous a le plus plu dans votre expérience, Benoît Roberge?
2: Ben et c'est moi c'est l'effort. Quand j'ai fait mon effort après je me sens fier, tu sais, parce que effectivement je fais quelque chose que j'aurais pas fait. C'est ça qui m'a le plus plu, et d'aller vers des gens que j'aurais pas rencontrés. Je les aurais pas rencontrés, ces gens-là. Donc
1: D'ailleurs, c'est un monde pour qui, selon vous, celui des jeux de société, après cette immersion d'un soir?
2: Ben je pense que le cliché, quand tu mettons au chalet il fait pas beau. Ben au lieu de rien faire, tu joues en famille. Là, je pense que tu sais, s'il fait beau, c'est peut-être bon d'aller sur le lac parce que l'été est court au Québec. Mais le jeu de société, il tisse des liens, il fait réfléchir. Donc c'est sûr que c'est dur pour moi parce que comme je dis, là si on en ressort un, il faut tout écouter les règles. C'est ça qui nous fait mal.
1: Je comprends.
2: Il faudrait que je regarde le tuto chez nous. Ce que j'ai fait toute la nuit. J'ai pas dormi parce que moi j'ai pas dormi quand je suis revenu, je voyais des bateaux de pirates là et j'ai regardé, regarde, je mens pas, Esdras et Néhémie, qui connaît, il m'a dit t'as pas joué un facile. Non non, ils m'ont pas fait jouer à ça là, et ça j'invite tout le monde à regarder, ça dure une heure les explications, c'est fascinant. Les cubes jaunes, c'est de l'or, le sucre,
3: thématique de la Bible.
2: les murs de Jéricho, le gars il explique ça, il est limpide. Je te dis ça, ça prend un ingénieur pour jouer à ça.
1: On vous a privé de sommeil. Parce que vous étiez surexcité par votre découverte du monde.
2: Comme ma première journée au dépanneur. Je rêvais à des retours bouteilles. Non, moi, je suis comme ça. Vu que c'était, tu comprends, ça m'a tellement pris.
1: De jus cognitif.
2: Parce que je veux participer. Parce que je veux bien faire.
1: J'entends la pression de performance dans votre témoignage, Benoît Roberge. Comment vous expliquez, Marc-Antoine Doyon, cet engouement extraordinaire que connaît le jeu de société?
0: Ben, on l'a nommé justement déconnexion du téléphone, être face à face avec des gens, pouvoir leur parler, puis vraiment communiquer, puis vivre un beau moment ensemble. Je pense que c'est vraiment une recette qu'on peut rarement vivre, tu sais, dans des situations sociales comme ça. Même quand on va au théâtre, on est tous en train de regarder dans le même.
1: Oui, on est ensemble, bar, mais on s'en parle pas.
2: Oui, puis j'ajoute, on peut parler. Ouais. C'est pas vrai qu'on peut parler de d'autres choses.
3: Mais oui.
2: Parce qu'en deux tours, des fois, tout le monde jasait, c'est le fun. Puis ta job, t'as-tu encore
0: 100%.
2: Donc, ça, c'est bon. Parce que tu vas aller voir le tennis, tu peux pas parler. Tu vas aller voir au théâtre, comme je dis, tu parles pas. Là, tu peux quand même glisser un petit mon chat est malade ce temps-ci.
1: Ben oui, puis vous savez, à l'émission, à chaque semaine, on trouve de nouvelles manière de se faire des amis. Puis on se demandait même si on parlait de jeux de société dans ce cadre-là sortie de chambre d'écho, parce que pour nous, il y avait un lien là. C'est une façon de faire communauté. D'ailleurs, Marc-Antoine, vous devez être très occupé en ce moment parce qu'il y a un festival de 3 jours qui commence vendredi. Parlez-nous de votre Festival ludique international de Montréal.
0: C'est la 2e édition cette année. On est très excités. On a eu quelques 43 000 passants l'année passée. C'est sur c'est dans le quartier latin. Cette année, ça va être sur le boulevard de Maisonneuve au coin Saint-Denis, en Saint-Denis et Sanguinet. Oui, exact. On attend autant de gens. C'est pas très compliqué, c'est extérieur, c'est gratuit. Il y a des chapiteaux, on joue à des jeux.
1: Donc, je passe sur la rue, je m'arrête puis je joue.
0: Il y a des gens pour expliquer, il y a des bénévoles et des compagnies de jeux québécoises et françaises qui vont être là. Il y a aussi une scène avec la performance sur scène, donc des personnes qui jouent des fois avec le public, des fois c'est plus comme Donjon Dragon, fait que c'est un spectacle qu'on vient voir. Il va y avoir aussi un musicien qui va venir jouer à Itster. Je sais pas si vous connaissez Itster.
2: Ah oui, ça c'est facile.
1: Ça c'est le fun.
2: Mais
1: ça,
2: c'est un jeu de société,
1: Itster. Ouais, pour les personnes qui ne le connaissent pas, ben on entend des extraits de chansons puis on doit essayer de les placer sur une ligne du temps. Puis
0: exact.
1: De dévoiler le titre et l'interprète de l'œuvre.
0: Ouais, nous on fait ça avec un vrai musicien sur scène qui va performer les chansons. Ouais. Fait que tu sais, il y a vraiment quelque chose de spectaculaire. C'est vraiment un festival. Fait qu'il y a vraiment une programmation où est-ce que on met le jeu et les joueurs de l'avant.
1: Et quels arguments vous pourriez donner à Benoît Roberge pour qu'il se présente à votre festival de jeux de société?
2: Ben ça, Itster.
1: Itster, ça vous a gagné?
2: Ben oui, j'adore ça. Je l'ai. Je pensais pas que c'était un jeu de société. Je pensais que c'était un jeu pour faire son malin avec 2004, Wu Tang and the Wooden.
1: Mais ça soulève une bonne question. C'est quoi un jeu de société, Marc-Antoine?
0: Ce serait
1: qu'est-ce qu'on inclut là-dedans?
0: Ben beaucoup de choses, tu sais, je pense que il y a beaucoup de gens qui font la différence entre jeu de société, jeu de rôle, mais pour moi les jeux de rôle, c'est aussi du jeu de société, c'est de l'improvisation avec des dés, tu sais, on lance des dés puis on raconte une histoire ensemble. Il y a des jeux avec très très peu de matériel, fait qu'un petit peu de cartes puis on peut jouer des dés, un plateau, mais il n'y a pas nécessairement de plateau dans les jeux de société, c'est un objet physique où est-ce que on peut se rencontrer tout le monde.
2: Je viens de penser à un point là qui m'apparaît. Ce que j'aime moins, c'est quand le hasard décide pour moi.
0: Ben oui.
2: Et c'est ton talent. Puis on m'a dit qu'il y a plein de jeux de société que c'est pas, il y a pas tout le temps, il y a 20% de hasard. Des fois, il y en a moins. Tu comprends?
0: Ben oui, mais
2: sinon, c'est roule le dé. Si t'as pas la main heureuse, c'est comme au casino.
0: Mais
2: là,
0: ça, c'est comme une vieille mentalité par rapport aux jeux de société. C'est très contemporain que les jeux mitigent le hasard. Fait que s'il y a du hasard, t'es capable de faire quelque chose pour le changer, tu sais. Ça, il y en a énormément des jeux comme ça. Tu sais, on parlait de For a Crown tout à l'heure. Ben, tu commences en choisissant tes cartes, mais tu sais pas dans quel ordre elles vont sortir nécessairement, tu sais.
1: Qu'est-ce qui caractérise les jeux populaires d'aujourd'hui, Marc-Antoine? Qu'est-ce que vous nous parlez étonnamment de l'histoire du jeu de société?
0: Oui, effectivement. Ben, je pense que, tu sais, il y a plein de choses. Des jeux qui sont très populaires aujourd'hui, il y a une variété. Des fois, c'est le thème. Tu sais, des fois, ça parle de, comme Earth qui parle de l'éco-responsabilité.
1: C'est dans l'air du temps.
0: Ouais, absolument. Soit c'est le thème, soit des fois, c'est juste parce que le jeu, tu sais, je pense à Flip Seven, par exemple, qui est sorti cette année, qui est extrêmement populaire. Tu sais, on parlait des records de vente, là. Ça, c'est dans les plus populaires. Puis c'est d'une simplicité monstre. C'est un paquet de cartes. On flippe des cartes. Puis si t'as deux fois le même chiffre, tu perds ton tour. Fait que t'essayes d'avoir des cartes qui sont une à la suite de l'autre, mais ça, c'est 100% hasard. Mais c'est le même hasard pour tout le monde. Fait que...
1: Le hasard nous met sur un pied d'égalité. Vous essayez de vendre le hasard à Benoît Roberge, je le vois dans son nom verbal, qu'il n'achète pas.
0: C'est le fun, Flip.
2: C'est raillé, là.
1: On vous a demandé, Marc-Antoine, de partager avec notre auditoire 3 jeux coup de cœur. Question que les personnes qui s'intéressent aux jeux de société ou qui pensent ne pas s'y intéresser du tout soient convaincues. Mm-hmm. Puis question aussi de plaire aux habitués. Je vous écoute. Vous les avez amenés. Ça,
0: ben,
1: j'aime ça.
0: C'est même pas les mêmes que j'ai parlé en amont, mais c'est pas grave.
1: Vous parlez bien de ce dont vous voulez parler.
0: Exact. Ben, tu sais, il y a Athlète de compète qui est sorti cette année, qui est extraordinaire. C'est vraiment, on parle de hasard, puis c'est drôle parce que justement, les jeux, on lance un dé puis on avance un bonhomme. C'est quand même mal vu aujourd'hui faire un jeu comme ça.
1: Il y a une hiérarchie.
0: Oui, ben oui, mais je veux dire, le jeu de loi, là, qui appelle, c'est tu lances un dé puis t'avances ton bonhomme. Fait que c'est que du hasard, c'est pas le fun. Athlète de compète vient reprendre ce truc-là et le virer à l'envers un peu parce que chacun de nos personnages a un pouvoir spécial. Fait que c'est complètement éclaté. Mon bonhomme, par exemple, c'est un gros bébé, puis il fait en sorte qu'il bloque les gens. Fait que si tu lances ton dé, tu peux pas être sur la même case que moi. Moi, mon personnage, c'est une grosse bouche que si tu tombes sur ma case, t'es éliminé du tour. Ça se passe super vite, c'est très niaiseux, c'est super drôle, puis visuellement, il est vraiment funky et chouette.
1: Athlète de compète.
0: Oui, ça devrait... Si c'est pas arrivé au Québec, ça arrive cette semaine. Ça va être là au festival, en tout cas. Sinon, je pense à MAD, qui est un jeu de Thomas Dagenais-L'Espérance et une compagnie québécoise là, qui l'a édité. Ça, c'est un petit jeu de cartes compétitif où est-ce qu'on est sur une île déserte. Ça fait penser un peu à Jamaïque, mais où est-ce qu'on va essayer de survivre, dans le fond, sur cette île déserte-là avec ces différentes cartes-là. Super petit jeu, très, très rapide.
1: Post-apocalyptique, donc aussi dans l'air du temps.
0: Voilà, exactement. Puis sinon, ici, j'ai San, qui est un petit jeu de cartes, un contre un.
1: S-A-N.
0: Ouais, exact. Donc c'est un petit jeu de cartes où est-ce que on a 3 san, c'est 3 en japonais. Donc t'as 3 manières différentes de gagner. C'est une genre de course souk à la corde où est-ce qu'on va jouer en 1 contre 1, puis on essaye d'être plus malin que son adversaire pour jouer les bonnes cartes au bon moment.
1: Vous avez utilisé le mot malin.
0: Oui.
1: Je vois que vous essayez de mettre Benoît Roberge dans votre équipe. Est-ce que vous imaginez jouer à nouveau à des jeux de société prochainement, Benoît?
2: Ben oui, parce que là tu vois, j'avais noté, moi il paraît que Mixtape Massacre, ça serait bon pour moi parce que ils m'ont dit t'aimes les films d'horreur des années 80, tu vois, j'avais noté, je vais peut-être aller me le chercher, puis je vais peut-être en créer un. Ça va être Patrick Sénécal contre Normand d'Amour.
1: Wow.
2: Je vais t'arracher la tête, Patrick.
1: Ah ben non. Oui, personne n'avait demandé le retour des imitations. Mais je suis ravie de vous voir changer, Benoît Roberge. Oui. Merci de vous être prêté à ce jeu de sortir de votre chambre d'écho. On peut vous retrouver dans la série Deux tapons au Japon avec Jean. 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C'est les lundis à 21h sur Évasion. Puis le livre Les copains d'abord, Voyage, Bromance et Confidence que vous avez coécrit avec lui est disponible en librairie. Marc-Antoine Doyon, merci de nous avoir tenu par la main pour cette immersion dans la frénésie des jeux de société. Je rappelle que vous êtes le directeur du Festival ludique international de Montréal. Ça se tient du 24 au 26 juillet dans le quartier latin. Merci encore.
0: Merci.

0: trouvé ça très joli. C'était la chanson La Vague de Geneviève Legault. Et j'aime dire qu'à l'émission, on aime vous donner des outils pour trouver un peu d'emprise sur le quotidien. Eh bien, il y a Magali qui nous a écrit « Le jeu athlète de compète nous a permis de reconnecter en famille avec nos ados de 13, 15 et 17 ans pendant les vacances. Vive gros bébé! » Alors, si vous cherchez des moyens de vous rapprocher en famille, le jeu de société est apparemment une bonne solution. Je pense que le prochain sujet devrait vous faire réagir aussi. Je vous dis comment vous joindre à la conversation. 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Je vous explique, il y a une entrevue publiée le mois dernier dans le magazine français L'Express, dans laquelle l'économiste Branko Milanović, qui est considéré comme l'un des plus grands spécialistes des inégalités mondiales, a lancé une affirmation qui nous a vraiment fait sursauter en équipe. La solitude désirée serait l'avenir de l'humanité. Selon lui, les gens préfèrent vivre avec eux-mêmes plutôt qu'en société, surtout quand ils ont les moyens de le faire. Vous en pensez quoi, vous? Avez-vous envie de solitude? En avez-vous besoin? En avez-vous trop? Écrivez-nous. De notre côté, je peux vous dire qu'on a trouvé ça un brin déprimant, puis on a voulu mieux comprendre cette théorie-là. Alors, on réunit en studio Samuel Vessière, anthropologue, professeur associé au département de psychologie de l'UQAM, et Damien Algat, professeur titulaire au département des sciences économiques et administratives de l'Université du Québec à Chicoutimi. Bonjour, messieurs.
1: Bonjour.
2: Bonjour.
0: D'abord, est-ce que vous pouvez nous expliquer ce que Branko Milanović perçoit comme de la solitude désirée? Samuel.
1: Alors, c'est intéressant parce que Milanović, il apporte une nuance qui, je pense, pour un public francophone, est peut-être un peu plus contre-intuitive.
0: OK.
1: Parce que, en anglais, il y a une différence entre loneliness, qui parle d'un isolement

0: involontaire qui est une souffrance et solitude qui peut être effectivement désirée. Donc il y a quelque chose d'un peu lost in translation, si vous me permettez.
1: Qui se perd dans la traduction, si je fais une traduction maison de l'expression que vous venez de citer.
0: Et c'est vrai qu'en santé publique, quand on parle souvent de l'épidémie, d'isolement, on parle pas forcément de la solitude volontaire,
1: non,
0: qui est quelque chose que les humains aiment faire depuis longtemps. Donc c'est vrai que par exemple, historiquement, c'est intéressant, il paraît qu'au Moyen-Âge, il y avait des listes d'attente pour les retraites solitaires, donc dans les monastères. L'Église qui essayait de contrôler le nombre de reclus et de recluses, surtout pour les femmes, parce que c'était considéré comme un privilège à l'époque,
1: de pouvoir
0: être seule.
1: Ouais. Je pense que c'est encore considéré comme un privilège pour beaucoup de femmes d'ailleurs. Puis comment Branko Milanović en arrive à la conclusion que la solitude volontaire, désirée, est l'avenir de l'humanité, Damien Algat?
2: Ben, en fait, il fait un premier constat. Il constate, en économiste, que la taille moyenne des ménages revenus au fur et à mesure que le revenu augmente.
1: Donc, elle diminue.
2: En fait, il dit que c'est dans cet ordre-là qu'il affirme que la taille moyenne des ménages diminue au fur et à mesure que le revenu augmente. Et il en déduit que c'est une préférence des gens. Évidemment, pour faire cette déduction-là, c'est pas juste la covariation de deux variables. Il regarde aussi, puis lui, il trouve des raisons systémiques à ça, à la solitude. Bah, évidemment, l'effritement des liens familiaux, communautaires, traditionnels, bon, c'est quelque chose qu'on connaît depuis des décennies en sociologie, anthropologie. La mobilité de la main-d'œuvre, au physique, qui fait que les enfants partent loin, même les conjoints, des fois, il y en a qui sont un dans une ville, l'un dans l'autre. Il souligne aussi, bon, ça, c'est des explications classiques, mais lui souligne aussi l'hyper-compétitivité, en fait, qui est liée à la mobilité de la main-d'œuvre. Plus c'est compétitif, plus on va chercher des emplois ailleurs, plus on est loin de sa famille, etc. Et le dernier élément qu'il rajoute, que je trouve intéressant, il appelle ça la marchandisation croissante de nos existences. Qu'est-ce qu'il veut dire? C'est quand on fait du réseautage. En fait, l'idée, c'est que quand on va à un anniversaire, quand on va à une activité sociale, on est en train de penser en termes de réseautage. On est tout le temps en train de penser en termes de réseautage parce que peut-être que dans cette activité personnelle, on va rencontrer quelqu'un qui va nous aider à faire avancer notre carrière.
1: Incroyable. Qu'est-ce que je gagne donc en allant à la rencontre de cette personne?
2: C'est la question qu'on
1: se pose quelque part dans notre tête.
2: Exactement. Donc, on est comme toujours sur le qui-vive pour se dire qu'on a peut-être, donc, il y a une sorte d'instrumentalisation des relations sociales. Et c'est ça qui ferait pour lui, qui ferait en sorte qu'on a envie d'être seul. Mais j'attire votre attention sur le fait qu'il dit que c'est une préférence et juste après, il donne des raisons systémiques. Donc, il y a un peu une contradiction. Et pour moi, c'est comme s'il y avait un désir qui est paradoxal, mais une sorte de désir désespéré. Et moi, je vois une espèce de syndrome de Stockholm. C'est-à-dire qu'on vit de la solitude et le désir vient après l'état. Donc, en fait, je me sens un peu seul et puis je me fais désaccroire que je désire cette solitude.
1: Alors,
2: peut-être que c'est l'inverse de ce qu'il pense.
0: Mais je voulais revenir sur la marchandisation parce que je pense qu'effectivement, si on reprend l'exemple du Moyen-Âge, la solitude était aussi un petit peu comme une marchandise de luxe qui historiquement et sociologiquement est devenue désirable pour les classes plus populaires et les classes plus moyennes. Mais il y a effectivement, comme le souligne mon collègue, à peu près tous les chercheurs en sciences sociales, il y a un grand piège dans cette folle solitude, ce que les sociologues appellent l'anomie, l'effritement du lien social. Les gens se sentent mal. Mais c'est important de rappeler quand même qu'historiquement, mais même à l'échelle d'une vie, il y a eu des acquis de pouvoir avoir son propre lit, sa propre chambre, de pouvoir décider quand et quoi on va manger, de décider de notre métier, décider de qui on va épouser, dans quelle classe de personne ou de n'épouser personne. Mais en même temps, donc ce qui était historiquement un privilège est peut-être devenu un piège parce que les gens se sentent déboussolés et c'est pour ça qu'en santé publique, on parle de cette épidémie.
1: Oui.
0: Et moi, le bémol que je veux apporter, là où je pense que peut-être, alors j'ai pas assez de données pour savoir si véritablement Milanović se trompe, mais je pense que maintenant, les élites ne se comportent plus de cette manière. Et je pense qu'il y a plutôt un piège qui est devenu historiquement désirable pour les classes moyennes, moyennes élevées, aspirantes, mais que beaucoup de gens qui sont éduqués, qui ont une éducation universitaire, par exemple, et un travail, qui se marient plus tard, les taux de divorce sont beaucoup plus bas dans certaines tranches sociales. On parle beaucoup de la baisse de la natalité, qui est effectivement un gros problème démographique, qui s'ancre dans cette montée de la solitude. Mais c'est pas forcément le cas pour les classes élevées, urbaines, éduqués, qui recommencent à avoir des enfants. Moi, je pense qu'il y a plusieurs mouvements réactifs à ça, D'un côté, la montée du populisme énorme, qu'on peut comprendre comme réactionnaire, mais qui est aussi une réaction à cette solitude. Et de l'autre bord, chez les élites, et même chez les jeunes de la génération alpha, une espèce de lenteur, de désir de

0: retrouver un lien social qu'on avait perdu. Et c'est les classes moyennes basses et basses, en fait, qui se font, pardonnez-moi mon français, mais qui se font avoir. Quoi,
1: dans OK, là, il y a beaucoup de choses dans ce que vous venez de nommer. On va les prendre une par une. Samuel, vous aviez parlé de privilèges, d'argent, de natalité, de classisme. On va y aller dans l'ordre. Commençons par cette idée de... Je me rappelle pas le terme exact que vous avez employé, mais vous avez parlé de souffrance pour les personnes seules. En même temps, Milanovic souligne qu'on mange plus souvent seul, qu'on sort plus souvent seul, qu'on fait du sport plus souvent seul. Pour certaines personnes, ça peut être apaisant dans un monde qui va vite puis qui nous sollicite de tous bords, tous côtés. Donc, est-ce qu'on revient pas un peu à cette idée énoncée par Damien que dans un monde où on a peu de contrôle, on va trouver de l'apaisement où on le peut, puis ça peut venir dans la solitude désirée, choisie?
0: Oui, absolument. Mais donc, il faut rappeler que la plus grande force, en fait, la seule force de l'être humain, c'est le collectif, c'est l'entraide, c'est les autres. Mais ça peut effectivement être un petit peu écrasant. C'est pour ça qu'au travers de l'histoire, souvent, on essayait de s'arracher un petit moment de solitude. Et on avait même des institutions comme ça, le Moyen Âge, où c'était en fait cadré, bien évidemment. Mais d'être vraiment trop seul entraîne des souffrances terribles. Ça active même, en fait, la solitude, la douleur de la solitude active les mêmes schémas neuronaux que la douleur physique.
1: Sauf que j'ai l'impression, je pense à plein de gens autour de moi qui ont une vie familiale compliquée, comme toute vie familiale finit par être compliquée, je pense, quand on a des enfants. Et des fois, je les entends fantasmer là, d'avoir leur maison à eux seuls, d'avoir un espace dans lequel se réfugier. Est-ce que cette solitude désirée, c'est pas le symptôme de problèmes de société puis d'engagement perpétuel, Damien?
2: En fait, vous mettez le doigt sur quelque chose d'intéressant au niveau de l'analyse de Milanovic. C'est qu'il prend la famille comme unité d'analyse.
1: Oui, il revient beaucoup
2: niveau de
1: cette
2: la famille,
1: familiale.
2: C'est ça, c'est peut-être pas l'enfer, c'est les autres, c'est peut-être, je sais pas, c'est peut-être la famille, c'est l'enfer, je sais pas, là. Mais dans le sens que, effectivement, il y a quand même un mouvement où les gens veulent avoir plus d'autonomie, mais il y a quand même des gens qui vont vers des communautés plus choisies, en fait, soit des communautés d'intérêt, de sport, d'art, n'importe, etc. Donc, s'il y a solitude désirée, c'est plus par rapport à la famille. Moi, je pense qu'on est en train de mettre le doigt. Il y a quelque chose de très, très paradoxal dans le désir de solitude. On est vraiment en train de toucher à ça. Je pense, d'un côté, en fait, pour moi, le désir de solitude, il cache un désir beaucoup plus profond et extrêmement, en Occident, extrêmement central, c'est le désir d'autonomie.
1: Ouais.
2: Et je pense que ça, l'autonomie, pour moi, c'est un désir typique de la modernité, des lumières, de l'Occident. Et pour moi, c'est un fantasme parce que on a besoin de notre garagiste, de notre dentiste, de notre épicier. On a besoin des autres. Mais on dirait qu'on veut cette autonomie absolument. Donc c'est comme si le désir d'autonomie est comme perverti en désir de solitude parce qu'on veut donc être autonome. Mais j'attire votre attention quand même que si on veut devenir autonome, justement par l'argent, qu'est-ce qu'on fait? On remplace des solidarités sociales dans les communautés traditionnelles par le marché, par la marchandisation. Donc, plus j'ai d'argent pour mon déménagement, si j'ai de l'argent, je vais me payer des déménageurs, j'ai pas besoin de demander à mon beau-frère, etc. Donc, en fait, le marché, la marchandisation permet de se soustraire aux obligations sociales. Mais si on veut se soustraire à ce que Milanovic appelle la marchandisation des relations sociales parce qu'on réseaute tout le temps, mais on remplace une marchandisation par une autre. Donc, dans le fond,
1: on voit l'humain comme une ressource.
2: Exactement. Donc, c'est ça le problème. Et c'est justement ce vers quoi on veut s'extraire de ces relations qui sont pas signifiantes. Moi, je pense que ce qu'on cherche, c'est du lien signifiant. Les gens qui s'intéressent au deuil, les gens quand ils sont en fin de vie, là, à quoi est-ce qu'ils se souviennent de quoi? Ils se rappellent des souvenirs, des activités qu'ils ont fait avec leurs proches, avec les choses signifiantes. Donc, à la fin de la vie, qu'est-ce qui reste? C'est les liens. On est toujours en recherche de liens. Et les études sur la nostalgie montrent la même chose. Quand on est nostalgique, souvent, ce qui revient dans les épisodes nostalgiques qui sont racontés par les gens dans les études, c'est quand ils sont en interaction avec les autres. On se souvient des choses qu'on fait avec les autres. Donc, le lien est tellement central, le lien signifiant. Et moi, j'ai l'impression que comme on a beaucoup de liens insignifiants dans notre vie, c'est comme si on vous remplaçait ça par la solitude. On va à l'inverse du logique, alors qu'on devrait pouvoir remplacer ça par des liens signifiants. Mais c'est peut-être plus facile de se réfugier dans la solitude que d'essayer de créer des liens signifiants. Wow, peut-être qu'on ait plus de difficultés.
1: Vous me plongez dans une introspection. Malheureusement, je dois animer. J'ai comme pas le temps de réfléchir à ce que vous venez d'éveiller chez moi. Samuel, je vous ai vu réagir fortement.
0: Non, j'aime bien la réflexion sur le deuil parce qu'on se souvient d'un article qui a beaucoup circulé il y a 5 ou 6 ans. C'était les plus grands regrets des mourants.
1: On en a parlé tantôt. C'est un livre publié par une infirmière en soins palliatifs.
0: Ouais. Voilà. Donc, on le sait, c'est j'aurais aimé passer plus de temps avec mes proches. J'ai tôt travaillé. Je me suis trop occupé de moi. Et je rebondis aussi sur l'idée du paradoxe. Parce que je disais tout à l'heure qu'il y a une forme de progrès, quelque part, dans l'accès à la solitude. Et c'est vrai à l'échelle du développement et à l'échelle de l'histoire. Mais je pense qu'il y a aussi une forme de régression. C'est-à-dire que, alors, les enfants naissent absolument dépendants du groupe. La question de la solitude ne se pose pas. Mais ils sont quand même assez égoïstes. La civilité doit être réapprise à chaque génération. Et en fait, on en bénéficie parce que, justement, on a accès aux autres. On n'est pas seul. On a accès aussi même à un patrimoine culturel qui nous confère un sens à la vie, une identité. Ouais. Tout un tas de choses qu'on a complètement évacuées dans cette quête folle de l'autonomie qui, je pense, nous rend malheureux. Donc c'est intéressant de voir qu'à l'échelle historique aussi, c'est comme si on avait, dans la poursuite de cette solitude, on avait oublié, je pense de plus en plus, on oublie de redécouvrir cette civilité de base où les liens sociaux ne sont pas seulement faibles, ils sont éminemment annulables. On peut envoyer un texto et dire bah, finalement je viens pas. Non, mais je vais rester chez moi, je vais regarder Netflix. Donc c'est comme s'il y avait un muscle social qu'il faudrait entraîner à l'échelle de chaque vie et qu'on n'entraîne plus. Et donc le moindre effort est toujours plus facile. Et je voudrais rappeler aussi, ça c'est un peu plus psychanalytique, mais le fantasme est toujours plus intéressant que le réel pour l'humain. Les gens préfèrent la pornographie aux véritables relations face à face avec des échanges de fluides.
1: J'espère que
0: mais oui, mais c'est un petit peu ça ce qui se casse.
1: J'espère que c'est une exagération ce que vous venez de dire.
0: C'est ce que les données semblent nous montrer.
1: Pardon, les gens préfèrent la pornographie à la rencontre sexuelle véritable.
0: Ben alors là, surtout chez les générations Z, ben non, parce que
1: c'est comme une bombe que vous
0: les nouvelles générations, beaucoup moins de relations amicales face à face, beaucoup moins de relations amoureuses romantiques, beaucoup moins de relations sexuelles.
1: Mais d'ailleurs, Branko Milanovic mentionne cette idée que l'intelligence artificielle permet maintenant aux gens d'avoir des relations intimes et sexuelles sans la présence d'une personne physique, pour expliquer sa théorie qu'on s'en va vers un futur fait de solitude désirée. De citer quelques statistiques, question qu'on comprenne l'ampleur du phénomène. Au Canada, la population solo de 35 à 44 ans a doublé de 1981 à 2021, passant de 5 à 10%. Québec, c'est la province qui a la plus forte proportion de ménages d'une seule personne au pays, soit 14,8%. Ce qui amène la question de l'argent. La solitude désirée, est-ce que c'est une affaire de riches? Parce que ça coûte cher vivre seul, sortir seul.
2: Bah, c'est ce que dit Milanovic, effectivement, et comme si c'était un privilège, effectivement, la possibilité, mettons, de vivre seul dans un appartement, une maison. Manifestement, il y a une possibilité qu'on peut avoir avec l'argent, mais c'est pas parce que les deux variables covarient en même temps que ça veut dire qu'il y a un lien nécessairement direct de cause à effet. Et l'argent permet de se réfugier dans quelque chose qui est une mauvaise solution, qui est la solitude. Donc finalement, l'argent serait contre-productif dans ce cas-là. Puis moi, j'aime bien l'idée de, un peu malheureusement, je suis un peu d'accord avec mon collègue sur l'idée de la régression au niveau, c'est plus difficile d'avoir des relations sociales plus réelles à cause des réseaux sociaux, etc. Une sorte, c'est paradoxal de vouloir se retirer un peu d'une sorte de vie sociale, une sorte de résignation. Comme les relations sont insatisfaisantes, ben je préfère pas de relations plutôt. C'est une sorte
1: c'est
2: de
1: déprimant.
2: Résignation. En fait, il y a une sorte de comme un survivalisme social. Là, on se met dans un bunker pour ne plus avoir de relations superficielles. Donc, c'est complètement pervers comme solution. Ça va à l'encontre de ce qu'on cherche à faire. Mais effectivement, notre structure technologique nous pousse à faire ça parce qu'on a toujours plus de relations, mais toujours plus superficielles. Donc, on va chez la solution du mauvais côté.
1: Le survivalisme social. Samuel Vessière, en même temps, vous avez mentionné l'idée d'un retour de balancier. Déjà, vous voyez de jeunes générations chercher à faire autrement?
0: Oui, absolument. Je voulais brièvement rebondir sur ce qu'on disait,
1: oui,
0: mon collègue, parce que je pense que finalement cette solitude est beaucoup plus coûteuse qu'avantageuse. Rappelons déjà qu'un ménage a 2 salaires, donc va pouvoir se payer plus. Mais je pense qu'il ne faut pas juger les gens. Les gens optent pour être seuls parce que c'est très coûteux, même cognitivement, d'essayer de se réinventer une vie sociale tout seul, maintenant qu'il n'y a plus du tout d'opportunités rituelles, cycliques, pour que les gens se rencontrent, et qu'en plus de ça, les gens ne sont pas dépendables. Les gens annulent, personne vient nous chercher à l'aéroport. Donc comment se recréer une vie sociale et rituelle?
1: C'est vraiment compliqué de se rendre à l'aéroport à Montréal en même temps, je les comprends.
0: Comment se recréer une vie sociale s'il faut... Et c'est ça, en fait, le piège de l'être humain autoconstruit qui doit tout réinventer, y compris son histoire. Il y a une tyrannie du choix qui est complètement anxiogène et qui est complètement paralysante. Et donc, justement, j'ai l'impression que les êtres humains ne sont pas dupes non plus. L'histoire fonctionne en cycle, et je pense que de manière plus ou moins organique, chez les nouvelles générations, il y a tout un tas de retours du balancier qui essayent de remédier à cette solitude. Malheureusement, beaucoup de ces retours sont réactifs, voire, comme je le disais tout à l'heure, réactionnaires. On peut comprendre la montée du religieux, même du religieux extrême, comme s'inscrivant dans ces phénomènes-là. La montée du populisme, même la montée des ethno-nationalismes, qui est une quête de prévisibilité, de vouloir vivre avec des gens qui nous ressemblent. Donc les gens recherchent un monde plus collectif, plus prévisible, moins anxiogène. Et on retrouve aussi, comme je le disais tout à l'heure, je pense surtout chez des personnes un petit peu plus riches, une petite montée de la natalité, une petite montée de valoriser la famille. Toujours, bien sûr, dans une perspective de marchandisation. Les enfants sont des produits de luxe aussi.
1: Oui, on fait de la natalité une arme démographique, pour reprendre les mots d'Emmanuel Macron. Il y a Marie-Hélène qui nous écrit « J'ai toujours été plutôt solitaire. J'essaie d'entretenir avec soin mes liens sociaux, notamment parce que je sais que c'est essentiel à ma santé mentale. Un peu comme quelqu'un qui aime pas le sport ou les légumes, mais qui sait que son corps en a besoin. » Et je trouve ça super intéressant parce que, en vous écoutant, je me dis, ben il y a deux mondes. D'un côté, des gens qui rêvent de solitude. De l'autre, une société dans laquelle on voit des troubles de santé mentale liés à la solitude subie. Parce que l'isolement, ça a de sérieuses conséquences. Samuel, vous faites des recherches à ce sujet-là. Qu'est-ce qu'on sait?
0: Qu'est-ce qu'on sait?
1: L'isolement et ses conséquences sur la santé mentale des gens qui le subissent?
0: Ah ben il y a tout un tas de liens et de corrélations avec l'inflammation, les maladies chroniques, l'anxiété, les troubles de santé mentale. Dans une frange qui est minoritaire mais qui est en même grandissante, il y a aussi un lien entre l'isolement et si j'ose dire le terrorisme. Hein, on pense à la fusillade de Côte-des-Neiges du 22 juin, donc avec un manifeste qui parlait de la solitude des hommes, donc une solitude qui pourrait paraître très privée, mais qui était devenue un projet public, politique, même terroriste.
1: Le mouvement incel.
0: Oui, tout à fait.
1: Donc, est-ce qu'il faut réapprendre à vivre en société, Damien Algat?
2: Probablement, en fait, mais faut quand même faire attention. Effectivement, il y a un mouvement, effectivement, on pourrait dire de désocialisation. Mais justement, on vient d'évoquer quelque chose sur le fait qu'il y a quand même une sorte d'attente sociale à ce que les gens socialisent, c'est-à-dire les gens qui, par leur nature, par leur personnalité ou leur tempérament, sont un peu plus solitaires. C'est un peu suspect d'être solitaire dans notre société, parce que quelqu'un de plus solitaire, c'est quelqu'un qui peut se soustraire des obligations sociales. Donc il y a comme une attente d'être en équipe, de travailler en équipe, d'avoir beaucoup
1: enfants.
2: De relations, de faire des enfants, exactement, qui est l'ultime intégration sociale, parce que la société fonctionne sur le contrôle social. Hein. C'est pas les policiers qui nous font qu'on se comporte correctement, c'est la morale et c'est les gens autour de nous qui nous surveillent, si vous voulez. Donc faut pas non plus mettre la solitude. Il y a quand même une stigmatisation, parce que il y a des gens par tempérament pourraient vouloir ça. Donc faut quand même faire attention de pas trop stigmatiser la solitude, parce que ça peut quand même par tempérament être un choix. Si on enlève les questions systémiques, les raisons systémiques, des gens peuvent être plus solitaires que d'autres, et ceux qui ont de l'argent peuvent se le permettre, ça c'est vrai, mais dans beaucoup de cas je continue à penser que c'est quand même une mauvaise réponse à une bonne question. Et là c'est quand même intéressant, parce que ça illustre quand même que l'argent ne fait pas le bonheur, et même l'argent peut faire le malheur, c'est-à-dire peut te permettre d'être plus seul et donc avoir l'effet contraire de l'effet voulu. Donc dans ce cas-là, l'argent t'amène vers la solitude, une solitude que tu penses que tu désires, mais en fait que tu désires pas, ou que tu désires par syndrome de Stockholm, juste pour te protéger psychologiquement du fait que tu es seul et tu penses que c'est ton désir. Enfin bref, il y a plein de choses compliquées en arrière de ça.
1: Il y a des données qu'on associe à la solitude. Par exemple, le nombre de ménages qui sont composés que par une seule personne. Mais comme nous l'écrit Marie-Francine, c'est pas parce qu'on habite seul qu'on est seul. Elle nous dit, j'habite seul, mais je vois des gens tous les jours. J'ai une belle belle vie sociale, j'ai 79 ans, je vis chez moi, j'ai deux locataires des grands jardins. Bref, sa solitude, elle est choisie dans le cadre de son foyer, mais ça, elle n'est pas synonyme d'une solitude au quotidien. En terminant, la Grande-Bretagne et le Japon se sont dotés d'un ministère de la solitude pour combattre l'isolement qui est reconnu là-bas comme une maladie par la santé publique. Est-ce qu'on devrait penser à la politique pour éviter un futur qui serait fait de solitude désirée, Samuel?
0: Alors, moi, je me permets d'être un peu réductionniste, hein, c'est un phénomène complexe, mais je reviens sur l'importance et la calamité de la réalité des réseaux sociaux.

0: Donc moi j'aimerais effectivement voir beaucoup plus de régulation, notamment. Et on commence au Québec, on commence. Donc sur les réseaux sociaux, je m'inquiète beaucoup de voir une génération depuis les années 90, mais maintenant depuis la Covid, de jeunes qui ont grandi entièrement en ligne, qui n'ont jamais eu de la régulation aussi sur tous les pièges pour retenir notre attention de nos enfants qui sont vraiment captifs. Donc ça serait bien, mais il faut que la société civile se mobilise aussi. Donc il faut une campagne d'éducation, il faut éduquer les médecins de famille, les enseignants, et il faut offrir des opportunités aussi. C'est pas si pire ce qu'on a ici, déjà des parcs, des opportunités communautaires pour que les gens aient des opportunités. Donc moi je pense de se rencontrer. Et moi j'ai une vision presque, si j'ose dire, un petit peu autoritaire. Je préférerais une société un petit peu plus coercitive où les jeunes n'ont vraiment pas accès aux réseaux sociaux, ils sont obligés d'aller au camp d'été et tout ça, et ils vont se rebeller en lisant de la poésie tout seul, plutôt que maintenant, en fait, on n'a plus rien contre lequel se rebeller, vu qu'il y a le vide, donc on se rebelle en s'automutilant.
1: Merci d'avoir dit que vous aviez une vision presque autoritaire. Ouais. C'est la première fois que ces mots ont été prononcés à Point de Repère. J'apprécie. merci pour ça, Samuel Bessière, anthropologue, professeur associé au département de psychologie de l'UQAM. Merci aussi à vous, Damien Algat, professeur titulaire au département des sciences économiques et administratives de l'Université du Québec. Je l'ai pas souligné, mais je le fais maintenant. Samuel, vous êtes l'auteur de l'essai Homo Fragilis aux origines évolutives de la fragilité humaine. C'est paru l'an dernier, c'est encore en librairie. Merci, messieurs.
2: Merci. Au revoir.
1: Laurence Martin, on se retrouve.
3: Je sais, j'allais vous dire la même chose.
1: Bonjour, bienvenue à la barre de Midi Info.
3: Merci.
1: De quoi vous allez parler dès 11h30 aujourd'hui?
3: Alors, on va parler de soccer, c'est inévitable, d'un bilan de cette Coupe du Monde avec Robert Frozzi, puis on va aussi se tourner vers l'avenir. Quelle est la suite des choses pour la FIFA? Est-ce que l'autorité de son président risque d'être fortement remise en question? Est-ce qu'il est indétrônable? Vous savez qu'il y a eu quand même pas mal de controverses durant cette Coupe du Monde. Mm-hmm. On va aussi dresser le portrait du nouveau premier ministre britannique, Andy Burnham, qui a été maire de Manchester pendant plusieurs années, un maire très populaire. Est-ce qu'il va réussir à rallier les Britanniques? On sait que c'est difficile avec le Brexit. Puis on va parler aussi à Guylaine Tremblay parce que la petite vie sera intronisée au Temple de la Renommée juste pour rire ce soir. Donc, une belle émission en perspective.
1: Ben c'est sûr. Quand on a Guylaine Tremblay dans son émission, on peut juste s'en réjouir.
3: Absolument.
1: Ben, amusez-vous bien, Laurence Martin.
3: Merci beaucoup.
1: Nous, en troisième heure, on va parler d'argent avec Megan Foy et Stéphanie Perron. Marché du condo, cours des petites. Ce sont deux des sujets qu'on va aborder dans 6 minutes.
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8: Bonjour, ici Louis de Belleval. Voici les informations. Des milliers de pompiers sont mobilisés à travers le pays pour tenter de contenir les feux de forêt qui sévissent toujours. En Colombie-Britannique, plus de 500 personnes ont dû évacuer leur domicile hier, tandis qu'en Ontario, des dizaines de communautés autochtones du nord de la province ont dû fuir les flammes dans les dernières heures. Voici là-dessus le compte-rendu d'Orphée Moussongo.
9: La communauté de Whitewater Lake, située dans le nord-ouest de l'Ontario, a été entièrement détruite, affirme la chef Pauline Drake. Après analyse de photos aériennes, elle a pu confirmer que de nombreuses maisons, infrastructures vitales et de terres ancestrales ont été réduites en cendres. C'est la deuxième fois en moins d'une semaine qu'une Première Nation est complètement rasée en raison des feux de forêt. Ailleurs dans la région, environ 600 membres de la Première Nation des Yabmetong ont été transférés d'urgence vers Niagara Falls entre samedi et dimanche. Et Yabmetong est l'une des 9 Premières Nations qui ont déclaré l'état d'urgence mercredi en raison des brasiers.
10: We've actually got two different areas of warning.
9: Ces feux affectent aussi la qualité de l'air dans la région. Dimanche, Environnement Canada a placé certaines municipalités dont Thunder Bay, Uppsala et Atikokan sous une alerte orange. Monica Vaswani, météorologue Environnement Canada, prévient qu'il est dangereux pour quiconque de rester à l'extérieur, étant donné que la qualité de l'air est nocive et présente un risque dans ces régions. La situation devrait toutefois s'améliorer graduellement à Thunder Bay, mais le panache de fumée, lui, devrait se diriger vers le nord-est. Ici, sur Femusongo, Radio-Canada, Thunder Bay.
8: Et puis, pendant ce temps, aux États-Unis.
2: I told them, I mean, you got to stop these fires from coming in and, you know, poisoning our air. Our air has been poisoned.
8: Le président américain continue de critiquer le Canada pour sa gestion des feux. Donald Trump a abordé le sujet avec Mark Carney hier, en marge de la finale de la Coupe du monde de soccer remportée par l'Espagne. Il a demandé au premier ministre d'empêcher la fumée des feux d'empoisonner l'air des États-Unis, avant d'ajouter que le Canada aurait peut-être à les dédommager, potentiellement sous la forme de nouveaux tarifs douaniers. La première fin de semaine des vacances de la construction a été meurtrière sur les routes du Québec. Au moins 8 personnes sont mortes depuis vendredi, dont un motocycliste d'une soixantaine d'années qui a succombé à ses blessures après avoir perdu la maîtrise de son véhicule hier soir à Québec. Un piéton dans la cinquantaine a aussi été happé mortellement à Montréal hier soir. 2 personnes ont ensuite perdu la vie entre Tadoussac et les Bergeronnes samedi. Enfin, 3 personnes, dont un enfant, ont péri à la suite d'une collision dans les Laurentides vendredi. La Sûreté du Québec assure qu'elle va intensifier sa présence sur les routes. L'inflation au pays a légèrement ralenti le mois dernier. D'une année à l'autre, l'indice des prix à la consommation a progressé de 2,8% en juin. Il était de 3,2% en mai. Statistique Canada explique que la croissance des prix d'énergie a enfin ralenti. Kim Taille-Franco.
10: La baisse de l'inflation entre mai et juin de 0,4% est la plus forte baisse mensuelle depuis décembre 2024, selon Statistique Canada. Le ralentissement de l'inflation est surtout attribuable au recul des prix de l'essence, selon l'Agence fédérale. Lorsqu'on retire l'essence du taux d'inflation, il s'établit plutôt à 2,2%, le même par rapport au mois de mai. Selon Statistique Canada, les prix à la pompe ont baissé d'environ 10% d'un mois à l'autre. La plus forte diminution mensuelle depuis avril 2025. Il demeure toutefois surélevé en raison du conflit au Moyen-Orient qui se poursuit. Au pays, c'est l'Ontario qui a le plus faible taux, s'établissant à 2%. La Nouvelle-Écosse, qui se situe à 4,7%, a le taux le plus élevé. Le taux d'inflation du mois de juin suit les prévisions de la Banque du Canada, qui croit que l'indice des prix à la consommation devrait revenir vers sa cible de 2% au cours de l'année 2027. Ici Kim Taille-Franco, Radio-Canada, Toronto.
8: Au Royaume-Uni.
11: Britain needs to show the world that we can regain our stability.
8: Le nouveau premier ministre, Andy Burnham, promet de rétablir la stabilité politique du pays à son premier discours devant le 10 Downing Street à Londres. Il est le 7e premier ministre britannique depuis 2016. L'ex-maire du Grand Manchester dit vouloir soutenir les ménages, réindustrialiser le pays, construire plus de logements sociaux et nationaliser certains services essentiels. Les frappes américaines et les représailles iraniennes se poursuivent au Moyen-Orient. Téhéran soutient que la ville où se trouve la seule centrale nucléaire civile iranienne a été visée par des tirs de missiles ce matin. Une autre centrale nucléaire en construction aurait également été ciblée. L'Iran a riposté en bombardant des bases américaines au Koweït, à Bahreïn et en Jordanie. Un pétrolier est en feu dans le détroit d'Ormuz. Le prix du baril de Brent a dépassé les 90 $. Maintenant, voici la météo avec Jessica Laventure.
12: C'est une très belle journée qui se dessine, des températures entre 25 et 27 degrés cet après-midi, des vents qui sont plutôt faibles, beaucoup de soleil. La nuit prochaine, c'est un minimum de 18 degrés. Demain, du soleil en matinée, température autour de 26 degrés. Mais on aura des orages et des averses en fin d'après-midi. Il y a un front froid qui va passer. Alors, on pourrait avoir des orages assez costauds le long du fleuve Saint-Laurent. Par la suite, les températures chutent et mercredi, température autour de 22 degrés là, comme maximum. On sera en dessous des normales de saison.
8: Voilà, c'est ce qui conclut ce bulletin d'information à l'antenne de Radio-Canada.

Vous écoutez Point de repère, je m'appelle Rosemée Autonne-Témorin et je suis maintenant avec deux personnes qui, je le rappelle, aiment les chiffriers Excel, ce qui me sort de ma chambre d'écho. Bonjour Mégane Foy, journaliste à la presse, et Stéphanie Perron, journaliste à Protégez-vous.

0: 2006, les Québécois sont parmi les premiers à obtenir une semaine de vacances payée au pays. Alors, on est parmi les premiers. En 1968, 10 ans plus tard, on est à 2 semaines payées. Alors, à partir de ce moment-là, on réalise que sur les chantiers de construction, c'est assez compliqué de faire du cas par cas. Mm-hmm. S'il manque quelqu'un avec des responsabilités spécifiques, une formation spécifique, c'est assez complexe. Il faut retarder les chantiers, tout ça. Donc, on a décidé, en 1970, de coordonner ces 2 semaines-là. Donc, pour le secteur de la construction, après des négociations entre syndicats, entreprises, et gouvernement. Et aujourd'hui, c'est près de 200 000 travailleurs qui sont en vacances en même temps, selon la Commission de la construction du Québec.
1: Puis ça a quoi comme impact, 200 000 travailleurs en vacances en même temps?
0: Bien, 200 000 travailleurs en même temps, c'est 727 millions de dollars en chèques de paie versé cette année. Donc, ça augmente un petit peu chaque année. Évidemment, 727 millions cette année. Alors, on comprend que ça a des retombées économiques,
1: bien
0: ces
1: sûr.
0: Chèques de paie-là. On les dépense. Et ce ne sont pas les seuls à être en vacances parce que près du quart des Québécois, selon un sondage réalisé par la firme Léger avec le ministère du Tourisme, prennent leurs vacances aussi.
1: Pendant cette période-là?
0: Oui, parce que, bon, soit c'est une habitude ou on le fait avec nos proches.
1: Mm-hmm.
0: Parce que souvent, on a des gens qui sont en vacances dans notre entourage. On veut prendre nos vacances en même temps.
1: Donc, et 25 % de la population québécoise est présentement en congé.
0: Exactement.
2: Fou. On l'a vu sur la route ce matin, je peux confirmer.
0: Oui.
1: Dans le sens qu'il y avait beaucoup de gens ou absolument personne?
2: Il y avait personne.
1: Exactement.
2: Sur l'autoroute. Il y a des gens sur les routes touristiques, voilà. Là, mais pas sur l'autoroute 20.
0: Mm-hmm. Et près de la moitié compte les prolonger aussi. Donc, parfois, on prend ces vacances-là, on les commence plus tôt un petit peu ou on les termine un peu après. En rafale, qu'est-ce que ça a comme impact sur l'économie? C'est un moteur de tourisme local, surtout parce que les 2/3 des Québécois en vacances prévoient visiter la province. Charlevoix, Québec, Laurentides, Bas-Saint-Laurent, Gaspésie, ce sont les principales destinations. Et le Canada aussi, il trouve son compte. Les provinces maritimes, l'Ontario, ce sont les deux endroits où on va le plus. Quelques personnes en Europe et aux États-Unis, mais c'est quand même moins que l'an dernier à cause de la situation, évidemment, commerciale avec les États-Unis. Ça stimule la consommation, commerce de détail, loisirs. Et il y a évidemment une petite pression sur la restauration. On sait, tout le monde en vacances, on en profite. C'est ce que ça crée sur l'économie.
1: Mais là, c'est un beau portrait. Est-ce que ça a des dommages collatéraux, Stéphanie?
2: Oui, ça a des dommages collatéraux. Et puisqu'on est dans le segment repère économique, j'ai essayé de vérifier pour chaque dommage quel était l'impact économique.
1: OK.
2: Donc, premièrement, on le sait, il n'y a pas de trafic sur l'autoroute empruntée par les travailleurs, mais dans les zones touristiques, il y a beaucoup de trafic.
1: Mm-hmm.
2: Et donc, ça fait qu'on reste pris dans la circulation, qu'on doit faire des grands détours. Donc, en plus d'être désagréable, ben, ça coûte plus cher d'essence.
1: Mm-hmm.
2: Deuxième, désagrément, non seulement il y a du trafic dans les zones touristiques, mais au début des vacances, il y a un trafic infernal vers l'aéroport. Donc, une heure coincée dans un taxi sur la bretelle d'accès qui mène vers l'aéroport.
1: Ça arrive.
2: Hein?
1: Mm.
2: Ça fait vite grimper la facture de taxi avant même d'avoir décollé. Autre chose, l'attente interminable à la frontière terrestre avec les États-Unis à Saint-Bernard-de-la-Colle, la première et la dernière fin de semaine. Ben, ça augmente le risque que vous arriviez affamé aux États-Unis, que vous arrêtiez dans n'importe quel restaurant pour manger, même si ça coûte cher.
1: Ah oui.
2: Et malheureusement aussi, en date d'aujourd'hui, on est déjà rendu à malheureusement 8 décès sur les routes parce que les vacances de la construction à chaque année, ça a toujours un impact important là, sur le bilan routier, malheureusement.
1: Ouais, ce qui est complètement tragique, mais si on revient concrètement à cette idée de portefeuille, est-ce que c'est vrai que ça fait grimper les prix? Puisqu'il y a plus de demandes?
2: La hausse de prix touche seulement certains aspects, certains domaines. Donc, c'est surtout les chalets, les hôtels, les campings, mais pas nécessairement les restaurants, les musées ou les attractions touristiques.
1: Mm-hmm.
2: Donc, ceux-là, souvent, ils vont afficher complet, mais le prix ne sera pas nécessairement plus élevé. Cela dit, pour les gens qui ont un budget serré, il y a une centaine de festivals au Québec pendant les 2 prochaines semaines. Et il y en a beaucoup qui ont des volets gratuits. Je pense, par exemple, au Rythme Tremblant dans les Laurentides. Il y a Pop ton été rester à Terrebonne. Il y a juste pour rire jusqu'à dimanche à Montréal et pour les trois prochaines semaines à Québec. Et parmi les effets positifs auxquels on pense moins des vacances de la construction, il y a plus de place dans les camps de jour. J'en témoigne. Donc, ça coûte moins cher qu'une gardienne. Et il y a moins de trafic sur les autoroutes fréquentées par les travailleurs. Donc, ça coûte moins cher d'essence. Et ça vous permet d'aller faire

0: une activité peu coûteuse que normalement vous auriez évité parce que le trajet est trop long avec le trafic. Exemple, aller faire une randonnée dans un sentier public. Des fois, vous ne voulez pas y aller dans ce sentier-là parce qu'il y a du trafic, c'est trop long y aller.
1: Mais quelle belle vision des vacances de la construction. Merci pour ça. C'est vraiment un tour 360, j'ai l'impression qu'on a fait. On va maintenant passer à votre dossier de la semaine, Stéphanie, qui allie argent et justice.
0: Oui.
1: Donc, la Cour des petites créances a été conçue pour permettre aux citoyens et citoyennes de régler leur conflit devant un ou une juge sans avoir recours à un avocat ou une avocate. Mais l'idée d'entreprendre une poursuite, ben, ça peut être intimidant. Alors aujourd'hui, vous allez nous expliquer comment ça fonctionne, tout ça.
0: Oui.
1: D'abord, c'est quoi exactement la Cour des petites créances pour une personne qui n'en a pas encore eu besoin?
0: La Cour des petites créances, c'est un tribunal simple où chacun va se représenter lui-même devant un juge sans avocat. Donc, au Québec, on peut poursuivre une personne ou une entreprise pour un montant qui va jusqu'à 15 000 $. On peut poursuivre quelqu'un pour plein de raisons. Ça peut être, par exemple, vous avez prêté de l'argent à quelqu'un qui ne vous rembourse pas. On vous a vendu une laveuse au magasin qui brise après 6 mois. Ou les rénovations dans votre cuisine ont été mal faites. Donc, je vais vous expliquer en gros comment ça fonctionne. Et pour les gens qui veulent aller plus loin, on a sur le site de Protégez-vous un guide gratuit qui explique en détail chacune des étapes.
1: Super.
0: Donc, à partir du moment où on décide de poursuivre quelqu'un, la première étape, ça s'appelle la mise en demeure. Donc, c'est un terme qui peut sembler intimidant. Ce qu'il faut savoir, c'est que n'importe qui peut écrire une mise en demeure, l'envoyer, pas besoin d'être avocat. Il y a plein de modèles sur le web qui vont vous expliquer comment faire, qui vont vous donner des conseils.
1: Est-ce que ça prend un huissier?
0: Non, pas du tout.
1: Tu sais, dans les films, oui, là.
2: Ça fait peur, ce mot-là, mise en demeure. On dirait, on a cette image-là.
1: Vraiment, oui. d'une personne spécifique que je connais pas qui cogne chez
0: c'est
1: moi.
0: Pas, c'est pas nécessaire.
1: En studio, puis
0: dans ce contexte-là, c'est pas nécessaire. Donc, une mise en demeure, c'est quoi? C'est une lettre qui va informer la partie adverse de votre intention d'intenter des procédures judiciaires si elle ne règle pas le problème. Exemple, votre voisin a endommagé votre clôture avec son tracteur à gazon et il refuse de vous dédommager. Donc, vous lui envoyer une lettre par courrier recommandé qui dit en gros, vous avez endommagé ma clôture, vous devez me payer 2000 $, sans quoi je vais vous poursuivre à la Cour des petites créances.
1: Okay.
0: Donc, après avoir reçu cette lettre-là, deux scénarios sont possibles. Un, votre voisin reçoit la lettre et il décide de vous indemniser. Dans ce cas-là, merci, bye-bye, l'histoire est finie, on va pas à la cour. Ou, deuxième scénario, votre voisin se fout complètement de votre mise en demeure, refuse de vous payer et c'est à ce moment-là que vous allez passer à l'étape suivante, c'est-à-dire enclencher officiellement le processus à la Cour des petites créances.
1: On fait ça comment?
0: Bon, pour officialiser la poursuite, vous devez faire ce qu'on appelle, vous allez déposer votre demande. Donc, concrètement, pour déposer votre demande, vous allez remplir vous-même un formulaire sur le site du ministère de la Justice ou au Palais de Justice. Ça va vous coûter environ entre 120 et 240 $ de frais.
1: Puis est-ce que c'est simple? Est-ce que c'est
0: relativement
1: intelligible?
0: Oui, relativement simple parce que c'est fait pour monsieur, madame, tout le monde. C'est pas fait pour des avocats. Okay. Là. C'est fait pour monsieur, madame, tout le monde qui a pas fait son droit et qui je ne sais pas comment ça fonctionne. Et donc, après avoir rempli ce formulaire, le palais de justice va envoyer une lettre à votre voisin pour lui dire que vous le poursuivez pour 2000 $. Ça se peut qu'en recevant la lettre, il fasse comme « Ah oui, OK, c'est beau, je vais vous le donner, votre 2000 $ ». Dans ce cas-là, l'histoire, ça s'arrête là. Il ne se passe rien d'autre, on ne va pas devant un juge. Mais s'il refuse toujours de payer, éventuellement, les deux, vous allez recevoir quelques mois plus tard une lettre vous indiquant la date de votre audience devant un juge. Et aussi, il faut savoir que si le litige est de 5000 $ ou moins, avant d'aller devant un juge, éventuellement dans le processus, on va vous convoquer à une séance de médiation obligatoire pour essayer de conclure une entente à l'amiable.
1: Est-ce qu'il faut payer cette séance-là?
0: Non.
1: OK.
0: Non.
1: Puis donc, si on a échoué à la médiation
0: oui.
1: ou si c'est pas l'étape nécessaire par laquelle on doit passer,
0: oui.
1: qu'est-ce qui se passe une fois qu'on est à l'étape de l'audience, quand on est devant le ou la juge?
0: Oui, quand on est devant le juge, si l'idée de vous présenter devant un juge, ça vous intimide, il faut savoir que c'est le juge qui va diriger l'audience, c'est lui qui va poser les questions. Il va s'assurer que chacun peut expliquer sa version des faits et il sait que les gens devant lui ne sont pas des avocats.
1: Faut pas faire semblant là,
0: non.
1: qu'on s'est plaidé.
0: Non, mais il va agir en conséquence. Il sait que vous avez pas fait votre droit. Et donc, évidemment, pour démontrer que vous avez raison, vous allez appuyer très important, appuyer tout ce que vous dites avec des preuves. Mm. Donc, dans le cas de la clôture endommagée, ça peut être des photos, ça peut être la facture de l'entreprise qui a installé la clôture, ça peut être la soumission d'un entrepreneur qui dit que la réparation va effectivement coûter 2 000 $. Vous pouvez aussi faire entendre un témoin, comme votre beau-frère, qui a vu le voisin endommager votre clôture.
1: On dirait que soudainement, ça me tente d'aller à la cour des petites créances pour faire entendre des témoins. Mais évidemment, j'en rêve pas, mais il y a quelque chose de cinématographique là-dedans. Comment le ou la juge rend sa décision?
0: Ben, il peut rendre sa décision sur le champ ou rendre un jugement écrit dans les semaines qui vont suivre l'audience. Donc, si vous obtenez gain de cause, premièrement, bravo. Et deuxièmement, le juge va généralement demander à l'autre partie de rembourser les frais de justice que vous aviez payés au début du processus.
1: Donc là, on parle du formulaire qui coûte moins de 150 $ parce qu'autrement, est-ce qu'il y a d'autres frais qui sont engrangés?
0: Ça dépend des situations. En théorie, non, il n'y a pas d'autres frais, sauf si, par exemple, vous devez présenter un rapport qui prouve ceci ou cela. T'sais, peut-être que vous allez devoir payer un professionnel pour ça, mais dans certains cas, il n'y aura pas d'autres frais additionnels.
1: Puis si notre voisin est reconnu coupable, est-ce que ça veut dire qu'il est obligé de nous faire un chèque, Stéphanie?
0: Il est obligé, mais, et ça c'est un gros bémol, c'est la plus grosse faiblesse de la Cour des petites créances parce que un jugement, ça vient pas avec un chèque. Donc, si la partie adverse est condamnée à vous payer 2 000 $, mais qu'elle décide d'être hors la loi et de pas vous payer, ben c'est vous qui allez devoir courir après et peut-être faire appel à un huissier pour récupérer votre argent.
1: C'est là qu'arrive le huissier.
2: Ah, oui. C'était on l'avait déjà au début.
1: En terminant, des trucs pour maximiser nos chances de gagner, si on mérite de gagner?
0: Oui, bien, premier conseil, et je le donne en toute connaissance de cause parce que j'ai moi-même déjà poursuivi à la Cour des petites créances. Avant le jour J, allez au palais de justice, assister à une audience. Ça va vous permettre de voir comment ça se passe. Ça va vous permettre de faire baisser le stress. Mmh. Vous pouvez juste vous informer au palais de justice pour savoir comment procéder, quand est-ce que vous pouvez y aller. Et vous pouvez aussi profiter des ressources gratuites. Il y a des étudiants en droit dans les universités. Il y a des centres de justice de proximité partout au Québec. Il y a plusieurs employeurs qui vont offrir un service d'assistance juridique gratuit par téléphone. Donc, vous avez plusieurs ressources sans frais ou à peu de frais qui peuvent vous aider dans votre processus.
1: Très chouette. Et je rappelle qu'il y a un dossier sur Protégez-vous qui rappelle les grandes lignes de tout ce que ça exige. Oui. Aller devant la Cour des petites créances. Merci pour ces explications limpides, Stéphanie. Megan Foy, on passe maintenant à votre dossier de la semaine. Un état des lieux du marché du condo. Parce qu'on parle beaucoup des maisons unifamiliales, mais qu'est-ce qui se passe dans les métropoles du pays avec les condos?
2: Exactement. Puis ça m'intéresse parce qu'on parle beaucoup d'accès à la propriété et souvent le condo est une option intéressante.
1: Mais on en parle comme d'une évidence.
2: Exactement.
1: On commence avec un condo, comme si c'était facile.
2: Tout à fait. Et c'est pas le même portrait partout au Canada. C'est assez différent et c'est ce que je veux vous parler ce matin. Ailleurs au pays, d'abord, je veux vous parler de la situation dans les autres métropoles, surtout à Toronto. Il y a une crise de l'offre sans précédent. Mm-hmm. Alors, il y a un nombre record d'unités qui sont inoccupées à Toronto, invendues, mais qui sont achevées, donc prêtes à être habitées. Et c'est un petit peu le même portrait à Vancouver, de façon importante là, quand même, mais entre mai 2022 et décembre 2025, là, juste pour vous donner une idée, le prix de référence d'un condo a baissé de 23 % à Toronto et de 8 % à Vancouver.
1: Mais c'est presque le quart de sa valeur.
2: C'est presque le quart et c'est surprenant quand on n'arrête pas de dire que les prix arrête pas d'augmenter.
1: Donc, comment on en est arrivé là, à Toronto?
2: Ben, écoutez,
1: et dans une moindre mesure, à Vancouver?
2: Exactement. Ben, imaginez un bol avec plein d'ingrédients. C'est plein de choses en même temps. Il n'y a pas qu'un seul facteur. D'abord, évidemment, il y a eu un engouement énorme pour les condos dans la dernière décennie. On a lancé d'immenses chantiers et ils arrivent tous dans les années 2020. Donc, déjà là, on a une offre importante. Ensuite, il y a beaucoup de lois fédérales qui ont été mises en place. Alors d'abord, les investisseurs étrangers ne peuvent plus acheter au Canada depuis 2023. Alors si on n'est pas citoyen ici, on ne peut plus acheter de propriété. Sauf qu'à Toronto, le marché, c'est un marché vraiment qui est d'investisseurs. Mm-hmm. Ce sont beaucoup des gens qui achètent sur spéculation, donc sur les plans, et on se dit, on va le revendre quand ça va être terminé, ou on va le louer. Alors, on a perdu une partie quand même des acheteurs avec ça. Aussi, les réductions des cibles fédérales d'immigration. Alors ça, c'est des gens qui habitaient beaucoup ces condos-là, qui justement les louaient peut-être. Et finalement, on a aussi un déséquilibre entre ce qui qui est vraiment recherché et ce qui est construit.
1: On construit des petits condos.
2: Des petits condos.
1: Alors, les familles ne savent juste plus où aller.
2: Petit et plus cher aussi. Parce qu'à cause de la hausse des coûts de construction, eh bien, soit on augmente le prix pour être plus rentable, ou on réduit la taille des logements. Alors, il n'y a personne qui y gagne là-dedans.
1: Puis, est-ce que la hausse des taux d'intérêt fait aussi partie de votre bol d'ingrédients, Mégane?
2: Tout à fait. Et ça, c'est un gros facteur, surtout à Toronto. Quand les taux d'intérêt ont augmenté en 2022, il y a énormément de petits investisseurs qui avaient acheté des condos sur plan et qui, aujourd'hui, se retrouvent à devoir payer des sommes faramineuses. Mmh. Et sont pas capables de revendre le condo qu'ils avaient acheté pour le revendre, justement, là, donc pour faire de la spéculation. Donc, ils sont pris avec ça. J'ai d'ailleurs un collègue là, qui a fait un excellent dossier, Nicolas Bérubé, il y a quelques mois, où il a rencontré des gens à Toronto qui avaient acheté des condos et qui sont pris avec, malheureusement, en ce moment.
1: On peut lire ça encore sur lapresse.ca.
2: Tout à fait.
1: Pendant ce temps-là, comment ça se passe à Montréal? Parce qu'ici aussi, on parle d'un surplus d'inventaire. Donc, est-ce qu'on peut craindre qu'il se passe dans la métropole la même chose qui se passe à Toronto?
2: Ça dépend des secteurs, surtout. On parle d'un surplus d'inventaire beaucoup dans le centre-ville de Montréal. Là, ça, c'est ce qui est souvent mentionné dans les médias ces temps-ci. Mais il y a quand même des grandes différences qui font en sorte que la réponse courte, c'est non. C'est pas la même chose ici. On ne va pas à court terme là, arriver à une situation comme celle-là. D'abord, à cause du profil des acheteurs, comme je vous l'ai dit, les investisseurs versus ceux qui occupent vraiment les condos. Ici, c'est vraiment plus un marché où les gens vont habiter les condos qu'ils achètent. Alors, c'est plus différent de ce côté-là. Il y a le type de produit qui est construit aussi, parce qu'à Montréal, il y a une plus grande diversité de types de logements. Il y a des duplex, des triplex. Quand on cherche une unité plus grande, peut-être qu'on va se tourner vers ça. On a des condos plus grands aussi. Alors, ce type d'unité-là, ça augmente l'offre.
1: Oui, ça peut répondre aux besoins d'une famille, un rez-de-chaussée de duplex transformé en condo. Ouais.
2: Tout à fait. Et également, il n'y a pas de surproduction massive là, quand même de gratte-ciel comme à Toronto. Là. Ça reste deux marchés très, très, très différents. Aussi au niveau du prix. Ça reste quand même plus abordable à Montréal.
1: Oui, mais ça reste cher. Donc, est-ce que c'est encore une première voie d'accès à la propriété, le condo, vraiment?
2: Bien, ça demeure quand même une option pertinente pour faire son entrée sur le marché du travail, parce qu'à Montréal...
1: De l'immobilier, j'imagine.
2: Oui.
1: Et non pas du travail.
2: Le marché du travail.
1: Ben, à moins que votre emploi, ce soit agent immobilier.
2: Tout à fait. Aussi, vous travaillez au centre-ville de Montréal. Voilà, peut-être.
1: C'est peut-être ça que vous vouliez dire inconsciemment.
2: Tout à fait. Le marché immobilier à Montréal. Le prix médian d'un condo, par contre, à Montréal, c'est 495 000. C'est énorme. Mais quand on regarde le prix d'une maison, c'est 850 000, prix médian, en juin. Mm-hmm. Alors, c'est certain que, bon, lorsqu'on regarde les deux, est-ce que pour un premier achat, ça peut être une option pertinente sur l'île? Ça peut l'être. Est-ce que ça répond à nos besoins, par contre? Est-ce que c'est la bonne taille? Est-ce que c'est trop cher pour nos moyens? Ça, c'est une autre question, cependant.
1: Mais merci d'avoir fait cet état des lieux du marché du condo, Mégane.
2: Merci beaucoup.
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1: Il n'y a pas de problème, vous avez le droit de tousser, Stéphanie. Ça arrive, je n'avais pas fermé le micro, c'est chien, hein? Oui. On passe maintenant à vos trucs pour économiser cette semaine. Une façon de sauver des sous, c'est de vendre ce qu'on n'utilise plus. Puis Stéphanie, vous vendez beaucoup d'objets sur Marketplace. Et il paraît que vous avez réussi à vendre sur la plateforme sans avoir envie de vous rouler en petite boule dans votre lit.
0: Oui, et ça...
1: Comment?
0: Sans avoir envie de me défenestrer aussi.
1: Bonne nouvelle.
0: La règle numéro un pour vendre sans se décourager, c'est d'éliminer les situations frustrantes avant qu'elles ne se produisent et aussi éviter les interactions avec les acheteurs non motivés.
1: Mais oui, mais comment on fait ça?
2: Comment on les départage?
0: Ben oui. OK. Alors, premier conseil qui va changer votre vie, donc papier, crayon, tout le monde. Enlevez de votre chemin tous les gens qui vont vous faire perdre du temps. Donc, l'irritant le plus important sur Marketplace, c'est quoi? Ce sont les messages préfabriqués du genre.
1: Cet objet est-il encore disponible?
0: Exactement. Donc, mon conseil qui va changer votre vie, commencez toutes vos annonces par une phrase en majuscule qui dit « Je ne réponds pas au message automatisé qui demande si l'item est encore disponible. »
1: OK. Donc, mais j'ai quand même l'impression que les gens ne lisent pas les messages.
0: Ouais, sauf que quand je reçois un message automatisé, je le sais que la personne n'a pas lu mon annonce.
1: Ah, bien vu.
0: OK? Et donc, si la personne n'a pas lu mon annonce, son niveau d'intérêt est de 1 sur 10. Mmh. Donc, je supprime le message. Bye-bye, pas de temps à perdre avec les acheteurs motivés. Donc, cette phrase-là fait pas... Vous n'allez pas cesser de recevoir des messages automatisés. Mais quand vous allez les recevoir, vous savez que la personne n'a pas lu votre annonce et donc qu'elle n'est pas motivée.
1: Le tri se fait.
0: Exactement.
1: Mmh. Okay.
0: Juste ça, en partant, là, c'est comme ça va changer votre vie. Deuxième conseil, anticipez les questions avant qu'elles ne surviennent. Donc, écrivez une annonce qui est tellement détaillée que vous n'aurez pas besoin de répondre à 56 000 questions de manière individuelle. Les dimensions de l'objet, le numéro de modèle, vous prenez des photos. Donc, les 5 minutes que vous allez prendre pour écrire une annonce détaillée vont être largement compensées par toutes les questions individuelles auxquelles vous n'aurez pas besoin de répondre. Et autre conseil qui va lui aussi changer votre vie, si vous recevez une question dont la réponse est dans la description de votre annonce.
1: Bye-bye.
0: Bye-bye. Et puis pas, vous répondez pas, la réponse est dans l'annonce.
1: Non,
0: c'est
1: non.
0: Bye-bye.
1: Direct.
0: Oui.
1: J'adore tout ça, Stéphanie. Megan Foy, encore une fois, vous n'aurez pas le temps de nous donner votre truc. Est-ce que vous me détestez?
2: Non, pas du tout. J'ai hâte de vous en parler la semaine prochaine.
1: C'est épouvantable, pas savoir gérer un chrono comme ça.
2: Ah, mais c'est parce qu'on a du plaisir.
1: Peut-être que la semaine prochaine, on commence avec votre truc pour économiser.
2: Bonne idée.
1: Pas l'actualité, pas les dossiers. On se lance avec votre truc. Est-ce que ça vous convient?
2: Ça serait parfait.
1: Puis en plus, je suis certaine que les gens l'écoutent. Pour mettre un peu de suspense, c'est quoi?
0: Pour mettre un peu de suspense, c'est quoi le sujet?
2: Ben, en fait, c'est pour sauver de l'argent sur l'essence.
1: Imaginez.
2: Donc, ça va plaire aux gens qui partent en vacances cette semaine.
1: Et ce sera pour leur deuxième semaine.
2: Tout à fait.
1: Merci beaucoup, Stéphanie Perron, journaliste à Protégez-vous, et Megan Foy, journaliste à La Presse. On vous retrouve toutes les deux lundi prochain avec notamment des trucs pour économiser sur l'essence. Nous, demain, on apprend à mieux aimer nos amours qui changent avec le temps. En entrevue, il y aura Luc Picard et un peu plus tard, l'entrepreneur Fred Campbell de Hooké. Ils sont pas ensemble. On va aussi jaser l'histoire de notre alimentation, puis des mots dont pourrait bénéficier la langue française. J'ai le temps de vous dire que notre chaire de recherche de cette semaine porte sur la crise climatique. Si vous avez des questions, écrivez-nous pointdereperre@radiotradeunioncanada.ca. Notre expert va y répondre en rafale.
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0: Bonjour, bon lundi. Très contente de vous retrouver en remplacement d'Alec Castonguay pour les prochaines semaines. Midi Info, c'est une émission que j'aime beaucoup écouter, donc c'est toujours un plaisir de l'animer. Alors, je ne sais pas si vous avez regardé le match hier de la finale entre l'Espagne et l'Argentine. Bon, c'est pas un match qui va rester dans les annales pour son nombre de buts. Les Espagnols qui sont allés chercher à l'arracher un seul but dans la deuxième prolongation. Et c'est pas faute d'avoir essayé 20 tirs au total contre 2 seulement pour l'Argentine. L'Espagne qui a été complètement dominante dans ce match, qui a vraiment joué en équipe et qui aurait probablement marqué davantage si ça n'avait pas été de la performance exceptionnelle du gardien argentin Emiliano Martinez, qui a fait des arrêts époustouflants. À un moment donné, on avait même l'impression que le ballon ne rentrerait jamais dans son but. Mais finalement, il y en a eu un qui s'est faufilé à la 106e minute et le sort de cette finale était joué. Puis pour les Espagnols, ça a dû leur faire quand même un petit velours hein, de gagner en sol américain. On sait qu'il y a beaucoup de tensions entre les deux pays depuis le début de la guerre, oui, au Moyen-Orient. L'Espagne qui a refusé à Washington d'autoriser l'utilisation de ses bases militaires pour des frappes contre l'Iran et qui a été très critiquée par Donald Trump depuis. Donc, on va aller faire un tour à Madrid dans quelques minutes. Les joueurs de la Roja qui viennent de rentrer à la maison. Et à 12h10, avec Robert Froisier, on va parler de l'avenir de la Coupe du Monde. Il y a eu plusieurs controverses dans cette édition qui vient de se terminer. Les fameuses pauses hydratation, le carton rouge aussi qui a été donné à un joueur américain et qui a finalement été annulé après une demande de Donald Trump. Alors, est-ce que l'autorité du président de la FIFA, Gianni Infantino, risque d'être remise en question? Est-ce qu'il est indétrônable? À quoi est-ce qu'on peut s'attendre aussi pour les prochaines Coupes du Monde? Ce sera juste après le Radio-Journal. Aussi à l'émission, on va dresser le portrait du nouveau premier ministre britannique, Andy Burnham, qui est quand même le 7e chef de gouvernement du Royaume-Uni en environ 10 ans. C'est un personnage intéressant. Il a été maire d'une ville industrielle, Manchester. Il était très populaire là-bas. Est-ce qu'il va pouvoir rallier les Britanniques qui se remettent difficilement du Brexit? Donc, on ira à Londres dans une quinzaine de minutes. Puis, en fin d'émission, on va se faire plaisir. La comédienne Guylaine Tremblay qui sera avec nous pour nous parler de La Petite Vie, cette série culte québécoise qui sera intronisée au Temple de la Renommée juste pour rire ce soir. Mais d'abord, on va faire le point sur les feux au pays. Le premier ministre Mark Carney qui a qualifié cette saison de l'une des plus intenses de l'histoire du Canada, des feux alimentés là, par des vagues de chaleur, une sécheresse record. En ce moment, le Canada déploie plus de 5000 pompiers. Il y a près de 300 aéronefs aussi pour tenter de contrôler la situation. Alors, on va faire le point sur la situation en Ontario, en Colombie-Britannique aussi, avec notre collègue Francis Plourde. Bonjour, Francis.
1: Oui, bonjour Laurence.
0: Alors, commençons par l'Ontario d'abord. Où est-ce qu'on en est? Parce qu'on sait qu'il y avait déjà des évacuations la semaine dernière. Où est-ce qu'on en est au moment où on se parle?
1: Oui, donc il y a eu des développements au cours de la fin de semaine. L'appui, le travail des pompiers ont permis de faire certaines avancées, mais la situation demeure quand même là, assez critique. En point de presse, donc il y a moins d'une heure, le premier ministre Doug Ford a confirmé que les feux ont augmenté en taille. Ils atteignent maintenant là, 7350 km². C'est plus que la taille de l'île du Prince-Édouard. Donc, près de 200 incendies actifs dans la province, 190 plus précisément, là, 56 qui sont non maîtrisés. Les autres sont suivis ou encore contrôlés. Et donc, de nouveaux ordres d'évacuation ont été émis à 7 heures ce matin là, pour le district de Thunder Bay, Ignace, en raison là, de l'aggravation dans ce secteur. Donc, les évacués, il y en a environ 1800 en ce moment. Donc, mm-hmm. C'est une situation qui est à peu près la même chose que lors des dernières mises à jour. Ils sont transférés vers Thunder Bay, Campus Basin, Sudbury, Barrie, Toronto et Niagara Falls. D'ailleurs, Doug Ford a vanté l'organisation à Thunder Bay, où il s'est rendu en fin de semaine. Il a aussi vanté les efforts des équipes sur place. Il a aussi annoncé qu'il allait rencontrer le premier ministre Mark Carney lors de cette rencontre à l'île du Prince-Édouard pour réclamer la mise en place d'une stratégie nationale de lutte contre les incendies. Voilà, c'était les annonces ce matin. Il a aussi rappelé aux municipalités et aux communautés autochtones, qu'ils ont accès au système d'alerte d'urgence Alert Ready pour diffuser donc des messages d'évacuation rapidement. Rappelons quand même que les communautés autochtones sont particulièrement touchées. 9 Premières Nations ont déclaré l'état d'urgence. Oui. Et la Première Nation de Whitewater Lake a été presque entièrement détruite par les flammes. C'est la deuxième communauté qui a été ravagée là, en moins d'une semaine.
0: Vous parliez du premier ministre Doug Ford qui a répondu aussi à Donald Trump ce matin. Monsieur Trump qui avait dit au Canada essentiellement contrôler voler votre fumée, là, ne la faites pas venir aux États-Unis.
1: Oui, essentiellement, c'est ce qu'il avait dit. Il a rappelé ce message-là hier lors de la finale de la Coupe du Monde, là, parce que bon, c'est ça, il accusait que ça portait cette fumée là, c'était de la négligence délibérée dans la gestion des feux de forêt. Il menaçait aussi d'imposer de nouveaux tarifs douaniers ou des pénalités là, financières pour dédommager parce que la fumée avait forcé la fermeture d'entreprises au Michigan. Donc, en point de presse ce matin, Doug Ford a qualifié ses commentaires de bêtises. Il a rappelé que les États-Unis ont aussi leur propre feu à gérer. Et il a suggéré à Donald Trump d'envoyer des avions citernes, d'offrir du soutien plutôt que de se plaindre et de brandir la menace de tarifs. On écoute un extrait.
2: He's sitting there complaining. Why don't you send up some water bombers? Why don't you start helping us? Like we would help you in a heartbeat.
1: Donc, il dit, envoyez-nous des avions citernes, envoyez-nous de l'aide. Il l'a rappelé parce que le Canada a toujours été là pour déployer des ressources pour aider les États-Unis lorsqu'il y avait des catastrophes naturelles et ils continueront de le faire sans hésiter.
0: Oui, M. Carney qui avait aussi dit aux politiciens américains la semaine dernière là, qui se plaignaient qu'ils pouvaient lutter davantage aussi contre les changements climatiques à long terme, ça pourrait aussi aider. Bon, on surveille pendant ce temps-là la situation en Colombie-Britannique où les autorités sont en état d'alerte.
1: Oui, on notait donc dimanche 107 incendies actifs, donc 43 non maîtrisés. Et en soirée hier, la

0: La ville entière de Kimberley, qui est à la frontière avec l'Alberta, a été placée sous alerte d'évacuation. Donc, c'est environ 9000 personnes qui doivent se préparer à quitter si un ordre d'évacuation est émis. Ils doivent être donc prêts à partir à tout moment. C'est dû à un feu qui est à l'ouest de la ville, qui brûle en montagne. Donc, ça rend l'accès dangereux pour les pompiers au sol. Donc, plus difficile à gérer ce feu-là. Et la situation, c'est qu'il y a de la chaleur et de la sécheresse qui doivent se poursuivre cette semaine, des températures de plus de 30 degrés Celsius. Donc, ça ferait craindre le pire là, ici aux autorités.
1: Oui, on sent qu'on est loin d'être tiré d'affaire. Francis Plourde, merci beaucoup d'avoir été avec nous.
0: Je vous en prie.
1: On revient maintenant sur la Coupe du Monde qui s'est terminée hier avec une victoire de 1-0 de l'Espagne contre l'Argentine. Un but de la Roja qui n'est survenu qu'après 106 minutes de jeu et qui a permis donc à l'Espagne de remporter le deuxième trophée de son histoire. Alors, les célébrations se poursuivent aujourd'hui dans le pays. Un grand rassemblement est d'ailleurs prévu un peu plus tard à Madrid pour accueillir l'équipe. Alors, pour en savoir un peu plus sur l'ambiance sur place, je joins Romain Chauvet, qui est journaliste indépendant. Il se trouve présentement dans la capitale espagnole. Bonjour, Romain.
2: Oui, bonjour, Laurence.
1: Donc, il est presque 18 heures chez vous. J'imagine que l'heure est à la célébration.
2: Oui, on voit depuis tôt ce matin, parce que la nuit a été très courte, les gens ont célébré, on nous a dit, jusqu'à 5 heures du matin, imaginez, dans les rues ici de Madrid. Donc, la nuit a été très courte, mais dès très tôt ce matin, on a vu des dizaines et des dizaines de personnes, je vous dirais maintenant des centaines et des centaines qui sont déjà réunies dans le centre-ville de Madrid, autour de cette place Sibiles, parce que ce soir, à 21h, heure de Madrid, 15h, heure de Montréal, il va y avoir un grand concert, une grande de célébration avec beaucoup de musique, beaucoup d'artistes et tous ces joueurs vainqueurs donc de cette équipe d'Espagne qui sont très attendus par les partisans espagnols ici. Ils vont, avant de rejoindre cette place au centre-ville de Madrid, de parcourir une bonne partie du centre-ville à bord d'un autobus pour saluer ces partisans. Beaucoup de gens, Laurence, ici, qui espèrent voir cette fameuse Coupe du Monde que les joueurs pourraient montrer à bord de cet autobus. Alors, il y a encore beaucoup d'effervescence et on s'attend à ce que la nuit prochaine, eh bien, tous les gens, tous les Espagnols ici, célèbrent encore une bonne partie de la nuit.
1: Oui, la fiesta va se poursuivre. Il y a une rencontre aussi qui est prévue avec le roi, si je ne me trompe pas.
2: Oui, absolument. Dans les toutes prochaines minutes, ces joueurs-là vont rencontrer le roi et la reine d'Espagne. Par la suite, ils vont rencontrer également le premier ministre espagnol, Pedro Sanchez. Vous savez que la famille royale espagnole et Pedro Sanchez étaient tous deux présents lors de ce match aux États-Unis hier, mais c'est une cérémonie, ce sont les cérémonies protocolaires, si vous voulez. Et donc, à la suite de ces rencontres-là, dans les prochaines heures, ils vont débuter cette parade, ce défilé au centre-ville de Madrid. Je vous disais qu'il y avait de plus en plus de gens ici qui les attendaient. Mm-hmm. On en voit vraiment de tout âge et de partout d'Espagne. Je parlais un peu plus tôt avec des gens qui sont venus du sud de l'Espagne, exprès ici à Madrid pour suivre la finale hier et pour voir aujourd'hui ces joueurs. Imaginez, ils ont même demandé congé à leur employeur aujourd'hui.
1: C'est une bonne excuse.
2: Voilà, ouais, effectivement, et ils sont bien d'autres qui m'ont dit le même scénario. Donc, vous voyez, ça, c'est vraiment une effervescence qu'on a vue vraiment ici à Madrid, mais vraiment partout à travers le pays.
1: Est-ce qu'il y a des Catalans aussi qui se sont déplacés à Madrid? Parce qu'on sait évidemment qu'il y a des tensions entre la Catalogne, le reste de l'Espagne. Est-ce que le soccer, ça unit?
2: Oui, je vous dirais que ça unit. J'ai pas rencontré dans les derniers jours ou dans les dernières heures des Catalans ici à Madrid, mais on a vu des célébrations tout aussi importantes du côté de Barcelone hier. Mais oui, on sent ce sentiment d'unité, de fierté nationale. Beaucoup de gens qui disaient, vous savez, on a connu dans les dernières semaines, notamment ici en Espagne, un incendie meurtrier qui avait fait 13 morts et ça a beaucoup touché les gens. Ça a été vraiment une tragédie ici. Alors, beaucoup d'Espagnols qui disaient, ça fait du bien d'avoir des nouvelles comme ça, positives, de se réunir, de sentir qu'on appartient tous au même pays. Et vous savez, Laurence, il y a également une communauté d'Argentins très importante ici en Espagne.
1: Ah oui.
2: On nous dit 400 000, 500 000 Argentins qui vivraient en Espagne. Bon, on en voyait quelques-uns. Oui, voilà, ils étaient peu nombreux avec leur chandail de l'Argentine hier, mais il y en avait quelques-uns. Et après leur défaite, j'en ai vu certains partisans espagnols qui les ont pris dans leurs bras, qui les ont réconfortés. Alors, vous voyez, au-delà du sport, on a senti quand même tout cet appui et se soutient malgré la rivalité entre ces deux équipes.
1: Oui. Vous, vous habitez en Espagne. Est-ce que les Espagnols, depuis le début de cette Coupe du Monde, étaient confiants que leur équipe se rendrait aussi loin?
2: Je vous dirais que la majorité, oui, parce que vous savez, Laurence, le soccer ici en Espagne, c'est une vraie religion. Les gens suivent ça attentivement, encore plus lorsque c'est la Coupe du Monde. L'équipe d'Espagne était l'une des favorites avant le début de cette compétition, mais disons que le premier match de l'Espagne face au Cap-Vert, le résultat était 0-0. Je vous dirais que là, on a senti quand même peut-être des partisans qui doutaient de l'avenir, des chances de l'Espagne de l'emporter. Mais par la suite, semaine après semaine, match après match, jusqu'à cette arrivée à la finale de la Coupe du Monde, eh bien, tout le monde ici, les partisans espagnols, sentaient que le vent tournait et que la victoire était à portée de main. Il faut dire que les Espagnols l'attendaient, cette victoire, depuis des années, parce que la dernière fois qu'ils ont remporté cette Coupe du Monde, c'était il y a 16 ans, en 2010. Alors, un moment encore plus historique pour les gens ici en Espagne.
1: Oui, puis ça a été vraiment une très belle victoire, vraiment un succès d'équipe. Mais en tout cas, Romain, on vous souhaite des très belles célébrations ce soir. Merci beaucoup d'avoir été avec nous en direct de Madrid.
2: Avec plaisir. Au revoir.
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1: Alors, on va rester en Europe parce que pour la sixième fois en 10 ans, le Royaume-Uni a un nouveau premier ministre, le travailliste Andy Burnham, qui succède, oui, à son collègue Keir Starmer, qui a récemment démissionné après 2 ans au pouvoir. Alors, les défis qui l'attendent sont nombreux. Dans sa première allocution en tant que premier ministre, il a dit vouloir mener les changements les plus profonds de ces 40 dernières années au Royaume-Uni, faire en sorte de redonner de l'espoir aux gens, en plus de promettre d'agir sur le coût de la vie. Alors, pour en parler, je joins Michael Binion, il est éditorialiste au quotidien britannique The Times. Bonjour, M. Binion.
4: Oui, bonjour.
1: Alors, pour les auditeurs ici qui ne le connaissent pas, qui est Andy Burnham?
4: Oui, c'est difficile à expliquer. Il faut expliquer aux Britanniques aussi. Alors, il était avant ministre dans le gouvernement de Tony Blair et après ça, il a quitté la politique de Westminster. Il est allé à Manchester, où il était le maire, et il était maire depuis, enfin, peut-être 6-7 ans, et il a bien fait là. Il a aidé le Manchester pour être une ville assez vivante.
1: Mm-hmm. Comment vous expliquez justement son succès à Manchester, qui est une ville industrielle, ou qui était pendant longtemps une ville industrielle?
4: Il sait bien comment communiquer ses idées aux autres. Il a travaillé assez bien avec les autorités locales, surtout les hommes d'affaires et le transport et tout ça. Il a unifié tous les différents secteurs du gouvernement local et il a montré qu'il peut mener les choses. Il peut expliquer aux gens et il a donné un sentiment d'optimisme.
1: Mm-hmm. Ouais, donc il a un certain leadership. D'ailleurs, il projette une image quand même assez différente de son prédécesseur, Keir Starmer, non?
4: Oui, alors, d'abord, il sera assurément meilleur comme communicateur. Mm. Et il peut expliquer les choses. Et le Starmer, il était très réservé. Il ne montrait pas de, comment vous dites, leadership. Non, pas du tout. Et Andy Burnham, jusqu'au moment, il n'a pas expliqué toutes ses politiques, toutes ses idées, mais surtout, il a assuré les gens qu'il y aurait un mouvement, qu'il y aurait d'optimisme, qu'il y aura beaucoup plus de force au centre.
1: Mais justement, qu'est-ce qu'on sait de ses idées? Parce qu'au-delà de la communication, est-ce qu'il est plus à gauche, plus à droite que M. Starmer?
4: C'est difficile à dire. Son image, c'est qu'il est plus à gauche. Hmm. Et ça, c'est très important parce qu'il y a pas mal des députés du Parti travailliste qui sont à gauche, qui étaient opposés à Starmer. Mais quand il est maintenant Premier ministre, peut-être il ne se montre pas si assurément comme un homme de gauche. Parce qu'assurément, il doit prendre des décisions très difficiles, surtout de couper couper les coûts les soins sociaux, enfin couper tout le budget pour l'État.
1: Qu'est-ce qu'on...
4: C'est difficile. Il mène un politique qui est plus au centre.
1: Oui. Et par rapport à l'Europe, parce qu'évidemment, il y a eu le Brexit il y a environ une dizaine d'années maintenant, est-ce qu'il est en faveur d'un retour de l'Angleterre et du Royaume-Uni au sein de l'Union européenne?
4: Pas immédiatement, non. Mais peu à peu, oui. Il va continuer la politique de Starmer, c'est-à-dire pour accélérer le rapprochement avec l'Europe, surtout avec de petits pas, de petits agréments, de petites idées, enfin, retourner à des choses en commun, surtout coopération avec les Européens, mais pas pour appliquer, être encore une fois membre de l'UE.
1: Pourquoi pas? Est-ce que c'est parce qu'au sein de son parti, il y a beaucoup de gens qui ne souhaitent pas ce rapprochement avec l'Union européenne ou qui ne souhaitent pas revenir au sein de l'Union?
4: Oui, ça c'est une raison, oui, mais aussi parce que ça rouvre tout le débat sur Brexit, sur l'Europe, et ça c'est très très difficile, c'est pas relevant maintenant, et beaucoup des autres choses à faire, pas avec ce grand débat sur l'Europe.
1: Oui, puis une des choses à faire aussi, bon, et une des relations à travailler, c'est la relation avec les Américains, avec Donald Trump. Bon, on sait qu'au début, M. Starmer essayait de, en tout cas selon les Britanniques, il a peut-être un peu trop plié face aux États-Unis. Comment est le nouveau premier ministre britannique face à M. Trump?
4: Oh, ça serait difficile, sûrement. Comme tous les leaders de l'Europe, ils ont beaucoup de difficultés avec Trump, surtout avec cette guerre. En Iran, enfin, il va se montrer comme ami des États-Unis. Ça, c'est la position traditionnelle de la Grande-Bretagne. Mais c'est pas son priorité. La priorité est toujours domestique d'abord, pour et surtout l'économie.
1: Ouais, puis bon, il devra aussi redresser son parti qui est en perte de vitesse au profit de certains de ses adversaires. On pense par exemple au parti d'extrême droite, le Reform UK de Nigel Farage, qui est quand même positionné avantageusement dans les sondages là.
4: Oui, oui, ça c'est vraiment des grands défis, mais peut-être c'est pas tellement difficile maintenant parce que le parti Reform a perdu beaucoup de support récemment, surtout. Nigel Farage, personnellement, il a fait des bêtises, mais surtout à gauche aussi, les Verts, ça c'est un défi pour le Parti travailliste, surtout pour les gens du gauche, mais surtout il va concentrer sur le centre, sur le grand parti travailliste et rebattre son fondement, les fondations.
1: Michael Binion, éditorialiste au quotidien britannique The Times. Merci beaucoup d'avoir pris le temps de nous parler ce matin. Très apprécié.
4: Merci bien.
1: Bonne journée. On revient au Canada, au Québec, parce que le gouvernement annonce une entente avec Ottawa pour réduire le dédoublement des évaluations environnementales pour les grands projets. Mathieu Massé est avec nous pour en parler. Bonjour Mathieu.
5: Bonjour Laurent.
1: Donc concrètement, cette annonce que ça va changer, c'est en fait qu'est-ce que ça va changer à la fois pour l'environnement et pour le développement des projets?
5: Bon, concrètement, c'est vraiment une question d'efficacité. L'entente de principe assure que ce sera seulement l'application du régime québécois d'évaluation environnementale qui sera collée aux grands projets. Donc, il y avait beaucoup de dédoublements. La ministre Pascale Derry de l'Environnement au Québec et Joël Lightbaum, ministre fédéral de la Transformation du gouvernement des travaux publics, de l'approvisionnement et le lieutenant du Québec aussi. Ils ont beaucoup insisté sur le fait que c'est important de bâtir au Québec et de bâtir efficacement. Donc, la vision qui est proposée par cette annonce, elle est simple. C'est un projet, une évaluation, une décision.
1: Et c'est Québec qui va faire les évaluations.
5: Exactement. C'est ça, pour les projets qui seront de compétences québécoises, vraiment. Donc, on peut écouter Pascale Derry.
6: Ça vient éliminer, bien sûr, tous les dédoublements. On le sait que ces dédoublements entraînaient des délais, des coûts supplémentaires, beaucoup d'incertitudes pour les promoteurs, les entreprises qui devaient conjuguer avec différentes façons de faire pour l'évaluation d'un même et seul projet. Donc, ça venait vraiment compliquer les choses. Puis, ça venait aussi même freiner, je vous dirais, le développement et le financement de projets économiques et énergétiques qui sont pourtant bénéfiques et porteurs pour le Québec.
1: Bon, en même temps, Mathieu, c'est sûr que quand on parle de simplifier le processus d'évaluation, il y a des environnementalistes qui sonnent l'alarme, là.
5: Bien, oui, la question a été posée tant au ministre Lightbound que Derry. La ministre Pascale Derry insiste beaucoup sur le fait que non, ça ne se fait pas au détriment de l'environnement, ni même sur la possibilité de s'exprimer pour les groupes au sujet

0: des projets dont il pourrait être question. Elle mentionne la modernisation du régime québécois d'évaluation environnementale au projet de compétences québécoises. Ça a été fait récemment, en 2019, puis en 2024. Elle expliquait qu'auparavant, le Bureau d'audience publique sur l'environnement, le BAP, arrivait beaucoup plus tard dans le processus et que depuis la modernisation, eh bien, il arrive beaucoup plus tôt. Et ça, c'est très bénéfique pour les questions d'efficacité. Mm-hmm. On peut l'écouter à nouveau, Pascal Léry.
1: Le processus durait en moyenne, pour les grands projets là au Québec d'évaluation environnementale, c'est un processus qui dure à peu près, je vous dirais en moyenne, 22 mois. C'était très, très long, complexe. Il y avait beaucoup, beaucoup d'allers-retours entre les promoteurs, les groupes. Là, on s'arrange pour que le BAP intervienne très tôt. Donc, les séances d'information vont se faire très tôt dans le processus pour que, justement, tous les groupes puissent s'exprimer, puis que l'étude d'impact ensuite que l'entreprise doit faire peut le faire en connaissance de cause.
2: Bon, l'annonce vient tout juste d'être faite, donc on attend évidemment la réaction des environnementalistes, différents groupes. Quelles sont les prochaines étapes là, pour que cette entente soit en vigueur?
0: Bon, du côté fédéral, il y aura 3 semaines de consultation, donc ceux qui voudront pourront émettre leurs opinions à ce sujet. Et ensuite, ça doit passer au Conseil des ministres du côté provincial. On s'attend à ce que l'entente puisse être en vigueur à la mi-août.
2: OK, donc très rapidement. Merci beaucoup, Mathieu.
0: Je vous en prie.
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2: Bonjour Marjorie.
4: Bonjour Laurence.
2: C'est un plaisir de vous retrouver.
4: Pareillement.
2: Nous, on se connaît depuis...
4: très longtemps.
2: Depuis
4: longtemps. Plusieurs années à Toronto.
2: Oui, c'est ça.
4: Alors, vous étiez une jeune reporter.
2: Oui, absolument. oui, je me souviens que vous m'aviez même formée à un moment donné.
4: Bon, c'est possible.
2: C'est possible. Bon, on va arrêter les tranches de vie. Alors, les données sur l'inflation en juin qui sont sorties ce matin et à première vue, c'est une bonne nouvelle.
4: Oui, 2,8% d'une année à l'autre, un petit peu mieux que prévu et c'est un recul par rapport à mai. En même temps, ben là, quand on regarde dans les chiffres, hein, on creuse toujours un peu plus loin puis on se rend compte que c'est lié uniquement à la baisse du prix de l'essence en juin. Mais même quand on regarde les mesures d'inflation fondamentale, et ça c'est important, sans les éléments volatiles, c'est encourageant. On reste avec un taux d'inflation autour des 2%, tout près de la cible. Alors malgré le fait que le chiffre qui fait les manchettes va peut-être remonter dans les prochains mois, c'est possible, ben, les économistes ne voient pas dans les chiffres qui ont été publiés aujourd'hui ne voient pas d'élargissement de la pression à la hausse sur les prix. Oui, on voit quelques pressions, par exemple, des pressions temporaires dans les chiffres qui sont sortis aujourd'hui, parce que vous savez, les grands événements, ça peut être inflationniste. Mm. La Coupe du monde, elle laisse quelques traces dans les données sur l'inflation. Ah, oui, ça paraît, surtout en Ontario et en Colombie-Britannique. On le voit, par exemple, dans une hausse marquée du prix de l'hébergement pour les touristes, le prix des locations de véhicules. Mais ça, c'est temporaire. Et de façon générale, quand on regarde le rapport, les données sont cohérentes avec l'analyse du gouverneur de la Banque du Canada, son analyse la semaine dernière, ça ne donne pas de raison, autrement dit, ce qu'on a vu ce matin, de relever, de changer le taux directeur qui est inchangé, qui est à 2,25% depuis octobre maintenant.
2: Oui, puis c'est comme ça que c'est interprété aussi sur les marchés là ce matin.
4: Oui. Quand ça sort, quand l'inflation sort, Laurence, on surveille 2 choses, le dollar canadien et les marchés obligataires. Et les deux ont reculé après la publication. Le dollar a perdu à peu près un peu moins d'un quart de cent. On est à 71 cents et un dixième face au dollar américain. Ça montre que les investisseurs se disent que c'est moins probable qu'il y ait une hausse de taux cette année. Et ça, ben, c'est du soulagement, évidemment, pour tous ceux qui ont des taux hypothécaires à taux variables. Et on se posait des questions, certains se posaient des questions, surtout après avoir vu les données sur l'emploi. Vous vous souvenez, création de 18 000 emplois en juin, le taux de chômage qui a baissé à 6,5%, le fait qu'on voit que l'économie, en gros, résiste mieux que ce qu'on aurait pu croire, en tout cas mieux que prévu. Mais là, avec l'IPC qui est sorti ce matin, ça retire une partie du risque de surchauffe. Et de toute façon aussi, faut pas s'inquiéter, si le prix de l'essence a déjà remonté en juillet. Ce que la Banque du Canada surveille surtout, c'est de savoir si la hausse du prix de l'essence se transmet de façon générale à plein de choses qu'on achète, des biens, des services. Et pour le moment, ce qui est rassurant dans le rapport qu'on a vu ce matin, c'est que ça ne semble pas du tout être le cas. En tout cas, c'est pas ce qu'on a vu en juin. Espérons que ça va continuer comme ça.
2: Mais j'allais justement vous demander, où est-ce qu'on en est avec le prix du pétrole, avec les développements du week-end là, en Iran?
4: Le prix du pétrole est pas mal à l'arrêt aujourd'hui. On passe, ça fluctue entre une très, très légère hausse de quelques cents, une très légère baisse. C'est là qu'on est un petit répit, autrement dit. Les prix fondent sur place parce qu'il y a un porte-parole iranien qui a dit que les médiateurs continuaient à se transmettre des messages, à transmettre des messages entre Téhéran et Washington. Ça laisse croire que des négociations sont peut-être encore possibles et ça donne de l'espoir. C'est ça qu'on voit sur les marchés. Donc, le baril de pétrole est quand même sous les 90 $ américains, le baril. On est avec le Brent à 88 $ américains. On est du côté du WTI à New York à 82 $ américains, le baril en ce moment.
2: Vous parliez de l'impact de la Coupe du monde sur l'inflation. Bon, on sait que le premier ministre canadien, puis on l'a vu sur les images, a rencontré Donald Trump brièvement hier pour cette finale. Ils ont assisté au match ensemble. Et là, le président américain lui aurait répété, en fait, ses menaces tarifaires en lien avec la fumée des feux de forêt. Donc, il persiste et signe, là, M. Trump.
4: Ben, il continue et là, il lui a dit, en pleine face. Il lui a dit hier quand il l'a rencontré. En tout cas, c'est ce que le président américain dit. Il a dit hier soir aux journalistes, « Ah, j'ai une bonne relation avec Mark Carney, mais là, il faut que la fumée s'arrête. » Bon, parce que je le rappelle, il dit qu'on doit payer pour les dommages que ça cause. Il menace d'imposer d'autres tarifs. C'est pas clair, cela dit Laurence, comment il peut faire pour se servir du prétexte de la fumée pour imposer d'autres tarifs? Parce que vous vous souvenez, il y a eu cette décision de la Cour suprême américaine en février qui a invalidé une grande partie des tarifs. Et là, bon, comment est-ce que la fumée peut servir de prétexte? C'est vraiment pas clair. En tout cas, il persiste et signe, comme vous le dites. Pour l'instant, ce qu'on doit retenir, c'est que c'est surtout une menace politique.
2: Oui.
4: C'est rien de concret sur le plan commercial. Bon, ne serait-ce peut-être qu'une incertitude de plus, malheureusement, cela dit, sur nos exportateurs.
2: Mais il y a quand même pas mal d'Américains qui sont d'accord avec lui, hein, qui blâment beaucoup le Canada pour la fumée en ce moment. En tout cas, Marjorie April, merci beaucoup. À demain.
4: À demain.
2: Et après le Radio-Journal, on va parler de l'avenir de la Coupe du monde avec le journaliste sportif Robert Froisy. Et on reçoit aussi la comédienne Guylaine Tremblay pour parler de La Petite Vie qui va être intronisée au Temple de la Renommée juste pour rire. À tout de suite.
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10: Ce midi au Radio-Journal, un début de vacances de la construction meurtrier.
11: On veut vraiment que les gens aient une prise de conscience là, et puis soient prudents sur la route.
10: Déjà 8 morts sur les routes du Québec. Et les feux de forêt dans le nord de l'Ontario gagnent du terrain. La province élargit les périmètres d'évacuation autour de certains brasiers. Bonjour, ici Louis de Belval. Bienvenue au Radio-Journal. C'est un début des vacances de la construction meurtrier sur les routes du Québec. Au moins 8 personnes ont perdu la vie au cours des derniers jours. Nous faisons le point avec Diana Gonzalez. Diana, cette première fin de semaine du congé de la construction affiche l'un des bilans les plus meurtriers depuis 2021.
12: Oui, Louis, et pour avoir des données semblables, il faut remonter à l'an dernier où 8 personnes ont perdu la vie lors de la première fin de semaine des vacances de la construction. Pour les autres années, le bilan était moins élevé. Donc, vous le disiez, un début des vacances de la construction meurtrier parce que ça commence dès vendredi. Il y a 3 personnes qui ont perdu la vie lors d'une collision frontale dans les Laurentides. Sur la côte nord, 2 personnes ont péri lors d'un accident et il y a eu 3 autres accidents mortels dans différentes villes de la province. Il y a notamment un motocycliste qui a perdu la vie et un piéton qui a été mortellement happé à Montréal. Voici le directeur de la Fondation CA Québec pour la sécurité routière, André Durocher.
13: C'est toujours des comportements humains, vous savez, la vitesse, l'alcool et la distraction. Et ça, c'est pas les infrastructures. Je sais que on n'a pas les infrastructures idéales au Québec. Là, des fois, les routes pourraient être en meilleure condition, mais à la base, ce sont les comportements humains.
4: Et il y a la Société de l'assurance automobile du Québec qui profite de cette période pour sensibiliser justement les automobilistes, comme l'explique la porte-parole Geneviève Côté.
11: On a un corbillard là, qui sillonne les routes du Québec qui s'appelle le contrat mobile et on invite les gens à s'engager pour la sécurité routière en signant notre corbillard blanc. Mais c'est pas anodin, là. On veut vraiment que les gens aient une prise de conscience là, et puis soient prudents sur la route.
4: Et par ailleurs, la Sûreté du Québec assure qu'elle va intensifier sa présence sur les routes.
14: Merci Diana.
4: Au revoir.
14: Les feux de forêt prennent de l'ampleur dans le nord de l'Ontario. Les autorités de la province ont annoncé l'élargissement des périmètres d'évacuation autour de certains brasiers. Jusqu'à présent, 13 communautés ont dû fuir les flammes. Catherine Morras est à Toronto. Catherine, le premier ministre Doug Ford vient de faire le point sur la situation.
15: Et on en retient un chiffre qui marque l'esprit. 735 000 hectares de terrain brûlent en ce moment en Ontario. C'est 7 300 kilomètres carrés. Ils sont répartis dans 190 feux de forêt, dont 56 ne sont ni contenus ni maîtrisés. Il y a eu de la pluie cette fin de semaine au nord-ouest de la province, comme les autorités l'espéraient. Mais des orages aussi sont venus et ils ont démarré de nouveaux feux. Trois nouveaux avis d'évacuation ont été émis ce matin pour des secteurs au nord et à l'ouest de Thunder Bay. Ces avis portent à environ 2000 le nombre de personnes évacuées. Ces personnes sont transportées à Thunder Bay et puisque la ville n'a plus de place pour les héberger, des communautés sont transportées ailleurs. On les envoie entre autres à Kapuskasing, Sudbury, Barrie, Toronto ainsi qu'à Niagara Falls.
14: Et puis Catherine, Doug Ford a également réagi aux critiques du président américain sur la gestion des feux au Canada.
15: Hier, en marge de la finale de la Coupe du monde, Donald Trump a répété sa menace d'imposer de nouveaux tarifs douaniers si le Canada n'en fait pas plus pour réduire ses feux de forêt. On a senti Doug Ford piqué au vif. On voici un extrait d'une longue réponse bien sentie.
16: You got to remind President Trump that there's 3.9 million acres burning in the United States right now.
15: Doug Ford, donc, qui rappelle à Donald Trump que les États-Unis ont leur propre vaste feu de forêt en ce moment. Il rappelle aussi que tôt ou tard, Trump aura besoin de l'aide du Canada pour combattre les feux comme l'an dernier.
14: Catherine Morras à Toronto, merci beaucoup.
15: Je vous en prie.
14: Le gouvernement fédéral va interdire l'entrée au Canada aux étrangers ayant séjourné récemment en République démocratique du Congo. Ottawa veut empêcher la propagation de l'épidémie d'Ebola qui a fait au moins 930 morts dans ce pays d'Afrique centrale. Alexandre Lepoutre est en studio. Alexandre, la mesure entre en vigueur ce soir.
17: Oui, à 23h59, l'entrée au Canada sera refusée à tout étranger qui a visité la RDC, République démocratique du Congo, au cours des 21 derniers jours. Alors, pour s'assurer que ça fonctionne, les transporteurs aériens vont avoir l'obligation de les refuser à bord d'un vol à destination du Canada. En revanche, la mesure ne s'applique pas aux citoyens canadiens et aux résidents permanents qui vivent ici. Eux doivent quand même passer un test et faire une quarantaine de 21 jours s'ils sont allés en République démocratique du Congo. Ces mesures sont en vigueur jusqu'au 29 août. Écoutons la ministre fédérale de l'immigration, Lena Mitleish-Diab.
18: Cette annonce implique seulement les personnes qui vient de République du Congo, parce que nos buts ici est de protéger les Canadiennes et les personnes ici au Canada.
14: Et puis Alexandre, l'épidémie gagne du terrain en Afrique.
17: Elle a touché notamment le Soudan du Sud, l'Ouganda et bien sûr la République démocratique du Congo où la progression est la plus rapide avec au moins 930 morts. L'épidémie actuelle est causée par une souche plus contagieuse dont il n'existe ni vaccin ni traitement pour l'instant. Mais petite lueur d'espoir, l'OMS a mené un essai clinique la semaine dernière sur un médicament expérimental.
14: Alexandre Lepoutre, merci beaucoup.
17: Merci à vous.
14: Au Royaume-Uni maintenant, après des semaines d'attente, Andy Burnham est officiellement devenu premier ministre lors d'une rencontre avec le roi Charles III au palais de Buckingham. Le travailliste de 56 ans est le septième à occuper cette fonction depuis 2016. Éric Plouffe a préparé ce qui suit.
19: C'est sous un accueil chaleureux que le nouveau premier ministre du Royaume-Uni, Andy Burnham, est arrivé à sa résidence officielle du 10 Downing Street à Londres après avoir été nommé par le roi Charles III.
20: later this year.
19: Il a profité de cette première journée pour promettre un plan sur 10 ans qu'il présentera plus tard cette année pour changer en profondeur le Royaume-Uni et redonner espoir aux gens.
20: I believe we all want Britain to be wherever we're coming from.
19: Andy Burnham veut entre autres réindustrialiser le pays, construire davantage de logements sociaux et bâtir une nouvelle économie, dit-il, dans laquelle les services essentiels sont davantage contrôlés par l'État. Le nouveau premier ministre britannique a ajouté que le Royaume-Uni doit montrer au monde entier que sa population est capable de retrouver sa stabilité. Andy Burnham a reçu les félicitations de plusieurs dirigeants étrangers, dont ceux de la France, de l'Australie et du Canada. Le premier ministre Mark Carney a déclaré se réjouir à l'idée de travailler avec son nouvel homologue britannique pour renforcer la sécurité, la stabilité et la prospérité des deux côtés de la

0: frappé deux pétroliers qui tentaient de transiter par le détroit d'Ormuz. L'Iran a déclaré ce matin que malgré tout, les échanges diplomatiques se poursuivent avec les États-Unis. Voilà, c'était la portion nationale et internationale du Radio-Journal. Scène régionale, le gouvernement du Québec veut s'attaquer au dédoublement des évaluations environnementales et ainsi réduire les obstacles lors de grands projets. Québec annonce avoir conclu une entente avec Ottawa à ce sujet. Mathieu Massé est avec nous. Mathieu, concrètement, qu'est-ce que ça va changer, cette entente?
1: Concrètement, il s'agit d'une question d'efficacité. L'entente de principe assure que ce sera uniquement l'application du régime québécois d'évaluation environnementale qui sera mise au projet de compétences québécoises. L'annonce a été faite par Pascale Derry, la ministre de l'Environnement du Québec, et Joël Lightbound, le ministre fédéral de la transformation du gouvernement. La vision qui est proposée est assez simple. Un projet, une évaluation, une décision. Ça va permettre d'accélérer le processus qui parfois est très compliqué et ralentit le développement de grands projets et même le freine parfois.
0: Et puis Mathieu, certains avancent que cette annonce pourrait faciliter la vie des promoteurs au détriment de l'environnement.
1: Mais la ministre Derry insiste beaucoup sur le fait que non, tout ça ne se fait pas au détriment de l'environnement. Ce n'est pas parce qu'on va plus vite qu'on ne respecte pas les lois. Ça ne se fera même pas au détriment de la possibilité de s'exprimer pour les groupes au sujet des projets dont il pourrait être question. Elle mentionne la modernisation du régime québécois d'évaluation environnementale dans lequel on amène le bureau d'audience public sur l'environnement beaucoup plus tôt dans le processus, et ça, c'est très positif selon elle.
2: Donc, les séances d'information vont se faire très tôt dans le processus pour que, justement, tous les groupes puissent s'exprimer, puis que l'étude d'impact ensuite que l'entreprise doit faire peut le faire en connaissance de cause.
1: Donc, pour la suite, ce sera 21 jours de consultation publique au fédéral à ce sujet, et puis ensuite, on va faire ça au Conseil des ministres.
0: Mathieu Massé, merci beaucoup. Voilà, mesdames, messieurs, c'était les informations nationales et internationales à l'antenne de Radio-Canada.
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4: Rebonjour. Dans une dizaine de minutes, on va parler de ces chefs d'entreprise anglophones qui sont nommés à la tête de grandes entreprises québécoises. C'est le Journal de Montréal qui rapportait ça ce matin. Trois nouveaux PDG anglo-unilingues à la tête de Power Corporation, CGI, CAE, des poids lourds quand même du Québec Inc. Alors, jusqu'à quel point est-ce que l'État québécois, l'Office même de la langue française, peuvent tenter de limiter ce genre de nomination? Pascal Bérubé du Parti québécois sera avec nous pour réagir. Ce sera aussi un des sujets de notre grand angle. Mais d'abord, on va faire le point sur cette Coupe du monde de soccer qui s'est terminée hier dans le New Jersey avec une victoire décisive de l'Espagne contre l'Argentine en finale. C'est ce qui met fin donc à un mois où la planète entière a vibré soccer. On a assisté à des performances incroyables, des surprises, des déceptions, des controverses marquantes aussi. On va y revenir. Qu'est-ce qui attend la FIFA maintenant? Alors, pour en parler, je reçois Robert Froisy, ancien journaliste sportif à Radio-Canada, auteur du livre « Le sport, une arme politique » publié chez Édito. Bonjour Robert.
5: Bonjour Laurence.
4: C'est vraiment un plaisir de vous recevoir. J'ai envie de commencer avec une question toute simple. Quels ont été, selon vous, les plus ou vos plus beaux moments de cette Coupe du Monde?
5: Ben d'abord, c'est de voir que chaque quartier se rassemblait, oui, invitait aussi. Donc, on découvrait aussi des communautés, surtout qu'en plus, on avait élargi à 48 équipes, donc on a élargi aussi au niveau des communautés. Ça, c'était magnifique à voir. On a vu, évidemment, le coup de cœur de, je dirais, de toute la planète, de découvrir le Cap-Vert. Oui. Et non seulement de le découvrir, mais vous savez que il a tenu en échec, quand même, les deux finalistes de la Coupe du Monde. C'est quand même pas rien. Ils ont fait match nul contre les Espagnols, qui sont champions du monde. Et en plus, ils ont perdu, je dirais, presque de peine et de misère, parce qu'ils sont arrivés en prolongation contre les Argentins. Donc pour moi, c'est vraiment le coup de cœur. Sinon, il y avait aussi le Congo qui a réussi à neutraliser le Portugal, à inquiéter l'Angleterre. Enfin bon, il y avait des belles surprises venant de ces petits pays qu'on n'a pas l'habitude de véritablement de voir. Maintenant, peut-être moi mon petit coup de cœur qui a été le seul coup de cœur en fait de cette de ce spectacle entre guillemets de la mi-temps.
4: Les Muppets.
5: Non, ce sont les Ghetto Kids. Ces jeunes qui viennent des bidonvilles de Kampala en Ouganda et qui soudainement ont été découverts par Shakira.

0: qui dit bah moi j'aimerais ça qu'ils viennent danser avec moi. Je trouve que ça fait partie de ces belles histoires. Et puis aussi nos deux jeunes de Saint-Michel, faut pas les oublier, les deux, le frère et la sœur Vasquez, qui ont créé carrément le Dai Dai, qui a été la chanson donc de cette Coupe du Monde.
1: Est-ce que vous pensez que c'est à refaire ce spectacle de la mi-temps, parce qu'on s'entend que c'est inspiré du football américain? En Europe, je sais qu'il y a beaucoup de gens qui ont dit qu'est-ce que c'est que ce spectacle, on n'a pas besoin de ça, on doit se concentrer sur le foot. Qu'est-ce que vous en pensez, vous?
0: Mais je pense qu'ils ont raison. non, mais on a essayé, vraiment, là, dans cette Coupe du Monde américaine, on a essayé de dénaturer un sport, ne serait-ce que ces fameuses pauses, entre guillemets, de rafraîchissement, qui étaient en fait des pauses quelque part. Les trois quarts étaient des pauses publicitaires pour rentrer encore plus d'argent dans les coffres de la FIFA. Et en plus de dénaturer un sport, parce que finalement, au lieu d'avoir deux mi-temps, eh bien, on en avait quatre presque. Et donc, il faudrait presque former maintenant les joueurs à s'habituer à ce quatre quarts là-dedans. Ça n'a pas de sens.
1: Il y a eu aussi beaucoup de controverses. Bon, vous avez parlé des pauses d'hydratation. Il y a aussi eu cette suspension d'un joueur américain qui a finalement été annulée après une demande de Donald Trump. Bon, le président de la FIFA, là, Gianni Infantino, qui a été très critiqué. Est-ce que vous vous attendez à ce que son autorité soit vraiment remise en question, je dirais encore plus profondément dans les années à venir?
0: Ben, on a vu déjà toute la servilité de l'homme, parce que on peut dire que cette Coupe du Monde n'était pas la Coupe du Monde de la FIFA, n'était pas la Coupe du Monde d'Infantino, mais était la Coupe du Monde de Trump. Et on l'a vu à plein de niveaux, d'abord parce qu'on a respecté aucun passage du code d'éthique de la FIFA, notamment en refusant l'entrée à cet arbitre somalien qui pourtant avait un visa d'entrée et qui avait été d'ailleurs l'arbitre de l'année en 2025 en Afrique, en étant réprimant presque l'équipe iranienne, en l'obligeant à revenir au Mexique à la fin de chacun de ses matchs, l'humiliation qu'a vécu l'équipe du Sénégal, les visas qu'on a refusés à cette fameuse liste noire des indésirables aux États-Unis. Tout ça va à l'encontre de la FIFA et évidemment, comble de la servilité donc de ce président de la FIFA, eh bien ce coup de téléphone, cette intrusion, je dirais, de Donald Trump, d'un président d'un État, et qui dit, écoutez, moi je peux pas, je veux pas que mon équipe nationale soit privée du meilleur joueur, et changer les règles, quoi, changer le carton.
1: Ouais, c'était flagrant là, il y avait aucune subtilité.
0: Non, et ça, encore là, ça vient à l'encontre du code d'éthique, et en plus Gianni Infantino, qui était déjà dans le collimateur, si vous voulez, des gens de la FIFA qui lui reprochent justement d'être un peu trop proche des politiques et même de faire de l'ingérence. On regarde par exemple qui s'est promené avec l'avion du Qatar, on lui a reproché. On lui reproche aussi d'avoir créé ce fameux prix pour la paix pour Donald Trump. Donc c'est un peu ce mélange des genres, cette confusion si vous voulez, qui devient de plus en plus intolérable pour les gens qui travaillent dans cette fédération internationale.
1: Donc si on se projette vers l'avant, est-ce que vous pensez que l'organisation, la direction de cette organisation risque de changer ou ça risque de continuer ce qu'on a vu dans cette Coupe du Monde?
0: Il va falloir que Gianni Infantino se méfie. Parce que si on regarde l'exemple de Sepp Blatter, l'ancien président de la FIFA, qui a régné en roi et maître sur cette immense fédération internationale, peut-être la plus grande au monde, et de se dire que finalement, il y a eu des enquêtes, il y a eu de la corruption, il y a eu ces fameuses enquêtes extérieures, donc des enquêtes du FBI, qui l'ont coincé finalement, qui l'ont obligé à démissionner. Infantino est pas à l'abri de tout ça. On a vu que ça commence à grogner. Moi, je parlais avec des amis journalistes en Suisse, ça grogne à Zurich, au siège de la FIFA. La fédération allemande, on vient d'apprendre qu'elle n'apposera pas sa signature de soutien à au renouvellement, donc qui devrait avoir lieu en 2027, parce qu'évidemment, il se représente tout seul pour le moment. Est-ce qu'il va y avoir un trouble fait? Certains évoquaient le nom de Michel Platini qui pourrait faire son retour, lui qui dirige les destinées de l'UEFA. On a vu l'UEFA qui a pris une position justement sur l'affaire du carton rouge, qui est unique, en disant Infantino a traversé une ligne rouge. Alors, il y a une enquête qui est demandée aussi par des députés européens. Il y a une plainte qui a été déposée contre Infantino. Ouais.
1: En même temps, au niveau financier, il a quand même eu un impact important, Infantino. C'est lui qui a redonné vraiment une santé financière à la FIFA. C'est devenu maintenant un mastodonte économique. Ça aide, ça, pour lui, à asseoir son autorité, non?
0: C'est clair. C'est clair que quand...
1: On donne de l'argent aux fédérations.
0: Ben, quand on n'est pas dans le rouge, là, c'est clair que effectivement, ça apporte son lot de soutien. Il n'est pas fou, Infantino. Il a aussi son lot de soutien de président, de dirigeant, de chef d'État. On a vu ce qu'il a fait avec le Rwanda, avec le Congo. On a vu ce qu'il fait avec les pays du Golfe. Il faut pas se leurrer. L'Arabie Saoudite, qui sans appel d'œuvre va avoir la Coupe du Monde en 2034, on a fait fi de tout ce qui est droit.

0: humain et condamnation à mort. Donc c'est un peu dans tout ça qu'il navigue Infantino maintenant. Il veut en plus amener une expansion, c'est-à-dire qu'on avait 48 équipes, il veut faire voter 64 équipes.
1: Ouais, plus de revenus encore.
0: Bah, plus de revenus, mais ça va durer combien de temps la Coupe du Monde? Est-ce que les clubs vont accepter de laisser partir leurs joueurs pendant quoi, un mois et demi, deux mois? C'est sans compter la catastrophe environnementale, et il faut le dire, de cette Coupe du Monde. Ça va être encore pire quand on va jouer, au Portugal, au Maroc, en Espagne, et trois matchs inauguraux qui vont se faire en Amérique latine.
1: Mais j'allais vous demander, est-ce que c'est une bonne idée d'avoir une Coupe du Monde dans plusieurs pays, ou on serait mieux d'avoir ça à un seul endroit?
0: Ils n'ont plus le choix, ça coûte cher. Regardez ce qui est arrivé chez nous. Le Québec a refusé, à juste titre, parce que j'ai hâte de voir dans 10 ans ce que sont les six retombées économiques qu'il y a pour ceux qui ont investi les milliards. On verra si ces milliards reviendront dans les caisses des citoyens. Ça m'étonnerait. En tout cas, au vu de ce qu'on voit dans les grands événements sportifs, c'est jamais le contribuable qui va recevoir une prime. Donc, qui va pouvoir s'offrir demain ces grands événements sportifs? Oui. Je vous laisse y réfléchir. Regardez, on l'a offert à l'Arabie Saoudite, qui a de toute manière des milliards et des milliards de dollars. Donc, j'ai peur que les pays peu regardants sur les droits humains soient ceux qui se présenteront pour organiser ces événements.
1: Est-ce que l'Italie va se qualifier la prochaine fois? Je vous demande, parce que
0: je l'espère pour toute une génération, parce qu'il y a toute une génération qui n'a pas encore vu sa squadre nationale et aller en Coupe du Monde. Donc, je l'espère, parce que c'est quand même un pays qui a gagné 4 fois cette Coupe du Monde, et puis pour le spectacle, ça faisait un peu triste.
1: Bah,
0: dans la petite Italie, c'était
1: un peu
0: triste. Ils
1: ont le sens du drame. Robert Froisy, merci, c'est toujours un plaisir.
0: Merci à vous.
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1: On change de registre, on va parler langue française maintenant. Il y a un article du Journal de Montréal paru ce matin sur le choix des PDG qui ne parlent pas le français au sein de grandes entreprises québécoises, qui nous a amené à nous questionner sur ce qui est fait justement pour protéger la langue au sein de ces organisations. Récemment, donc, vous avez Power Corporation, CGI, CAE qui ont chacune choisi un haut dirigeant qui ne parle pas le français. Bon, Québec affirme que quand c'est le cas, l'Office québécois de la langue française offre de l'encadrement pour assurer que des mesures soient mises en place pour que le dirigeant apprenne le français. Mais est-ce que c'est suffisant? On sait que l'Office de la langue française a refusé notre demande d'entrevue à ce sujet, tout comme le ministre Jean-François Roberge, qui est en vacances. Mais on va en discuter avec Pascal Bérubé, porte-parole du Parti québécois en matière de langue française, qui, lui, n'est pas en vacances. Bonjour, Monsieur Bérubé.
3: Bonjour, et pas de vacances pour la protection de la langue française au Québec. Bon. Pas chez nous, en tout cas.
1: Ben c'est ça. J'imagine que ce n'est pas le genre de nouvelle qui vous réjouit. Concrètement, qu'est-ce qu'on peut faire pour s'assurer que ces hauts dirigeants là, nommés ne soient pas unilingues, à votre avis?
3: Alors, ça ne me réjouit pas, mais ça me surprend pas non plus. Je pense que le journal fait œuvre utile. Il démontre que pour des fleurons québécois, des entreprises de chez nous, d'abord, on sélectionne des gens de l'extérieur. Alors, j'imagine qu'il y avait personne au Québec qui pouvait occuper ces postes. C'est des décisions d'entreprise, bien sûr. Moi, je suis toujours convaincu qu'on a tous les talents au Québec pour diriger ces entreprises. Ça revient au conseil d'administration à choisir la personne qui va incarner cette entreprise, qui sera son visage, qui sera sa voix également. Il est évident qu'au Québec, il faut avoir une considération pour la connaissance du français. On l'a vu avec Air Canada récemment. En fait, on l'avait vu précédemment avec l'affaire de Michael Rousseau. Ils ont sélectionné une personne hautement qualifiée qui, elle, parle français. Alors, je pense que les Québécois sont capables de comprendre ça. Mais pour plusieurs, ça sera une surprise de voir que ces entreprises bien connues sont dirigées par des unilingues anglophones. Alors, à chaque fois, on va nous dire, ben oui, c'est difficile où ils apprennent. Mais il me semble que c'est un critère qui devrait être majeur lorsqu'on sélectionne une personne de cette envergure pour diriger les entreprises québécoises.
1: Parce que quand on regarde la loi, là, dans la réforme de la Charte de la langue française qui a été adoptée en 2022 par la CAQ, le gouvernement a voulu renforcer les obligations des entreprises. Bon, dorénavant, les dirigeants y compris les hauts dirigeants, doivent avoir une bonne connaissance du français. Donc, le problème, ça ne serait pas la loi, mais plutôt la mise en application de la loi?
3: Ben, je dirais les moyens pour atteindre cet objectif. D'abord, je vois la réponse du ministre ce matin. Il dit porter plainte. Je veux dire, c'est pas très contraignant. Ça montre pas beaucoup de combativité. Ça m'apparaît assez homéopathique là, au plan du nationalisme là, de seulement espérer que ça soit le cas. Je pense que d'abord, faut en parler. Alors, nous, au Parti québécois, on en parle. D'autant plus que ces entreprises ont des liens avec l'État québécois. Ils vont obtenir des subventions. Il y a des partenariats économiques. Dans un plan pour le français qu'on a déposé il y a quelques années au Parti québécois, on indiquait qu'il y a une responsabilité pour l'État de faire appel à des entreprises qui respectent la Charte de la langue française et qui, évidemment, dans leur communication, sont capables d'avoir des échanges en français. D'ailleurs, ça pose toujours la question, si un ou une de ces dirigeants qui sont évoqués dans le journal aujourd'hui rencontrait la première ministre du Québec ou le ministre des Finances ou le ministre de l'Économie, en quelle langue va se passer les échanges? Est-ce que tous les ministres qui ont rencontré ces personnes au cours des dernières années ont accepté d'emblée que ça se passe en anglais? J'aimerais bien avoir une réponse à ça. Je pense que c'est pertinent.
1: Donc concrètement, qu'est-ce qu'on fait là pour forcer ces entreprises à avoir des PDG qui parlent français?
3: On en parle, on le dit que c'est important au Québec. Vous savez, souvent les gens sourient quand on demande que le capitaine du Canadien parle français. Pourquoi on ne demanderait pas nos capitaines de nos grandes entreprises québécoises de faire un effort, puis idéalement dire au conseil d'administration, écoutez, il y a tellement de talent au Québec.
1: Vous pensez que ça va être suffisant, ça, de juste en parler et de faire de la pression populaire d'une certaine façon?
3: D'en faire un enjeu majeur. En tout cas, pour nous, Parti québécois, c'est un enjeu majeur. Je peux pas croire qu'on revient à une époque où il y a seulement des gens de l'extérieur qui parlent anglais, qui sont capables de diriger des grandes entreprises. Je pensais que ce temps était révolu. Mais aujourd'hui, on nous rappelle encore une fois qu'il y avait personne d'autre que ces personnes qui devaient venir au Québec, là, habiter de beaux quartiers, de belles grandes maisons. C'est ces personnes-là qui vont diriger ces entreprises. Moi, je pense que dans le talent québécois, on a amplement de personnes qui sont capables de relever le défi. Et si c'est vraiment impossible, ça prend vraiment une connaissance pointue, une expertise, ben, soit qu'on connaît le français, soit qu'on s'attelle à le connaître rapidement. Il y a aussi question de la vie au Québec, la vie à Montréal. Comment on fait pour interagir dans un milieu si on est seulement unilingue anglophone? Il me semble que ça n'envoie pas un bon message, puis ça envoie surtout le mauvais message qu'il est possible de faire sa vie uniquement en anglais à Montréal, et ça, c'est pas souhaitable.
1: Certaines de ces entreprises reçoivent parfois des subventions du gouvernement. Est-ce que, au Parti québécois, vous seriez prêt à dire, par exemple, bon, mais pas de subvention pour vous si votre PDG n'est pas bilingue ou ne parle pas le français?
3: On n'est pas rendu là, mais je vous ai déjà donné un indice tout à l'heure que dans le plan précédent, on parlait des obligations des entreprises en matière de français. On aura certainement des propositions à faire dans la campagne. Elles sont en élaboration, mais disons que cette nouvelle, ce matin, contribue à notre réflexion.
1: OK. Donc, ça pourrait être une considération sérieuse.
3: À suivre.
1: Parce que, évidemment, les entreprises le disent, là, s'il y a des règles plus strictes, un des risques aussi, peut-être, c'est de faire fuir les sièges sociaux à l'extérieur du Québec. Il y a certaines personnes qui ont cette crainte. Qu'est-ce que vous répondez à ça?
3: Bon, d'abord, on en a perdu quelques-uns là, depuis 2018, depuis l'arrivée de la CAQ, là, puis c'était pas lié à ça, c'était lié à un environnement d'affaires. Moi, c'est ce genre de, puis c'est pas à vous que je m'adresse, mais de campagne de peur que certains peuvent évoquer en disant, ben écoutez, les entreprises pourraient quitter. Moi, j'y crois pas. Je pense que c'est un avantage compétitif pour les entreprises d'avoir un PDG qui peut accorder des entreprises. Parfois, ça va très bien, mais parfois, ça va moins bien. D'avoir ce contact direct avec les médias, avec les partenaires économiques, je pense que c'est bien de faire une conférence devant la Chambre de commerce de Montréal en français. Il me semble que c'est un plus aussi, puis les gens l'apprécient tellement. Alors, c'est un plus, c'est une valeur ajoutée. Alors, je vais le poser de façon positive pour les entreprises. Forcez-vous un peu. Vous êtes capable de trouver des gens qui soit connaissent le français, soit sont déjà sur le territoire du Québec, soit ont vraiment envie de l'apprendre rapidement. Je suis convaincu que c'est pas un enjeu financier là, pour obtenir les meilleurs cours possibles pour apprendre le français. Écoutez, vous avez de vos auditeurs qui arrivent rapidement des résultats avec Duolingo. Pas mal sûr qu'ils ont des outils aussi pour apprendre le français. C'est une question de volonté.
1: Pascal Bérubé, porte-parole du Parti québécois en matière de langue française. Merci beaucoup d'avoir été avec nous.
3: Un grand plaisir. Bon été.
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1: À Alors, pour le grand angle, j'ai Mylène Moison qui est avec nous, chroniqueuse au quotidien Le Soleil, et Jonathan Valois, ancien chef de cabinet de différents ministres du gouvernement Legault, santé, culture, ressources naturelles. Bonjour à vous deux.
4: Bonjour. Bonjour.
1: Mylène, je voudrais vous entendre peut-être en commençant. Qu'est-ce que vous avez pensé, d'abord de cette histoire qui est sortie dans le Journal de Montréal ce matin et de la position du Parti québécois par rapport à ça?
4: Ben, c'est l'histoire qui se répète, hein. C'est Rousseau prise 4, 5, 6, 7 et 8. Donc on voit que pour les entreprises là, d'avoir un PDG qui parle français, là, c'est secondaire, c'est comme une espèce d'obligation mais facultative là, si on trouve pas mieux. Donc on va souvent dire ben oui, c'est comme M. Bérubé disait, on va dire ben c'est le meilleur qu'on a pu trouver, il parle pas français, mais c'est comme ça. Donc je trouve qu'il y a on abdique un peu sur cet élément là. C'est d'autant plus désolant là, que le ministre Jean-François Roberge, plusieurs fois, il a insisté sur l'obligation de protéger la langue française en 2024, quand il avait mis l'obligation pour les commerces là, d'afficher deux fois plus gros en français qu'en anglais. Il avait dit, on est francophone, il faut que ça paraisse. Mais on dirait que quand ça arrive dans les officines, quand ça arrive dans les bureaux de direction, tout d'un coup, c'est beaucoup moins important.
1: Oui, Jonathan, qu'est-ce que le gouvernement peut faire par rapport à ça, ou même l'Office? Quel est le bâton adéquat, en fait?
5: Oui, parce que ça, c'est la question. Parce que ce qu'on voit ce matin, c'est un ministre qui nous dit « portez plainte ». Mais oui. qui porte plainte? Certainement pas les vice-présidents qui sont obligés de parler en anglais. Certainement pas le conseil d'administration qui va porter plainte.
1: Oui, puis même pour les employés, ça peut être délicat. Parce que des fois, on veut une promotion, on se sent pas nécessairement à l'aise, même si on n'est pas d'accord avec la situation.
5: Et la question qu'on peut se poser, c'est « je ne suis pas convaincu, moi, que parce qu'il y a un PDG qui est anglophone, que dans l'entreprise en général, ça va se passer en anglais. Ça va se passer en anglais beaucoup autour de lui. C'est pour ça que je parle de CVP, c'est pour ça que je parle de son conseil d'administration. Mais il y a là réellement quand même un enjeu, parce qu'on a un PDG qui, notamment, parce qu'on le voit avec certaines entreprises, vont recevoir des subventions de la Caisse de dépôt, d'Investissement Québec, ces choses-là. Donc, des investissements issus du bas de laine des Québécois ou de l'argent des Québécois d'ici. Et on doit faire en sorte que ces subventions-là viennent aussi avec le fait que cette entreprise-là va continuer à faire partie du dialogue social. J'écoutais tantôt Pascal Bérubé, le député, nous parler, et c'est tout ce morceau-là qui manque lorsqu'un PDG ne parle pas français. C'est le dialogue social, c'est cette conversation avec la communauté dans laquelle on est. Mais ce qui est le plus désolant dans la nouvelle de ce matin, quand on la regarde, c'est réellement de constater que oui, il y a des PDG anglophones, mais d'entreprises où, avant ça, c'était un parent, un boulanger, un bouchard, voire même des démarrais. Donc,
1: c'était... Power Corporation.
5: Ben oui, c'est ça. C'est francophone. C'était francophone.
1: C'est francophone de l'Ontario.
5: Là, c'est pas juste de sentir que là, il y a des PDG qui sont anglophones. C'est sentir qu'on recule. Et là, à un moment donné, le gouvernement du Québec doit réellement se poser des questions. Et il faut... Et j'ai regardé ailleurs dans le monde comment ça se passe, évidemment. Et il y a cette obligation-là, surtout quand le gouvernement subventionne une entreprise. Il y a cette obligation-là, mais rarement l'obligation que le PDG lui-même soit francophone ou norvégien ou peu importe, là, mais parle la langue du pays. Mais cette idée que cette personne-là soit au moins entourée de gens qui vont pouvoir faire ça. Mais là, on règle pas réellement la situation, hein, parce que en faisant ça, on se dit, toi le PDG, t'es pas obligé d'être bilingue, mais assure-toi d'avoir un Frenchie qui parle à la population.
1: Oui, mais est-ce que vous pensez, Mylène, qu'on en est rendu là, qu'on devrait lier les subventions gouvernementales à la capacité des hauts dirigeants d'une entreprise à parler français?
4: Oui, mais je pense qu'effectivement, il faut qu'il y ait des incitations beaucoup plus grandes. Il faut qu'il y ait quelque chose de rapport de force. C'est un peu désolant d'entendre le ministre Roberge dire que c'est son objectif que les hauts dirigeants parlent français, en disant on débarque pas dans les entreprises pour faire passer des tests de français. Pourquoi pas? L'OQLF débarque bien dans les entreprises pour vérifier si sur l'imprimante il y a un bouton imprimé et non un bouton print. On regarde les machines à café pour s'assurer qu'elles sont en français. La loi est claire. Les documents de travail, les interfaces, les communications à l'interne doivent être en français. Donc, je veux dire, la loi est quand même, elle doit être appliquée. Et je pense que le gouvernement aurait tout avantage là à essayer, en tout cas plus qu'essayer, que les personnes qui dirigent ces grandes compagnies au Québec aient au moins une connaissance de base du français pour être capable de s'adresser à la population. On l'a vu comment c'était déplorable là, quand le PDG d'Air Canada a essayé là, dans le cas d'un drame là, de s'adresser aux francophones. Et tu sais, c'est désolant, c'est triste. Donc, je pense qu'il faudrait vraiment s'assurer. Puis, il faut aussi conscientiser ces compagnies-là de l'importance de la langue française, parce que c'est ça aussi, c'est que ces entreprises-là sont au Québec, mais visiblement ne font très peu de cas du fait d'être dans une province francophone.
1: Jonathan, est-ce que vous pensez que cet enjeu pourrait nuire à la CAQ lors de la prochaine campagne électorale? Parce que là, peut-être que vous allez avoir des partis comme Québec solidaire, comme évidemment, le Parti québécois, qui vont dire, ben regardez, ça s'est fait sous le gouvernement de la CAQ, là. Pourtant, ils ont fait leur réforme de la Charte de la langue française et regardez les résultats qu'on a.
5: Et c'est clair que cette nouvelle de ce matin, c'est réellement un plat de bonbons dans une campagne électorale, parce qu'on sait, l'identité, la langue, fait partie de ce qui va être déterminant dans le choix des gens. Et notamment, ce qui distingue un Parti québécois et une coalition Avenir Québec sur l'identité, on dit, ah, qu'est-ce qui vous distingue réellement? Mais c'est peut-être cette idée-là de dire, ben nous là, cette idée de l'autonomie là, puis d'être gentil, puis d'être bon joueur, puis de toujours être celui qui dit ça peut fonctionner à l'intérieur du système actuel, ben on le voit. Et pourtant on n'avait pas des gens qui étaient pas sincères dans leur volonté de vouloir vraiment faire avancer cette question là du français au Québec. Et malgré ça, regardez, avec tous les outils qu'on s'est donnés, c'est pour ça que des partis souverainistes comme le Parti québécois, comme le Québec solidaire disent, ben peut-être que une des solutions, c'est de faire en sorte que les gens d'ici travaillent dans un pays francophone et que ça soit d'abord et avant tout cette situation-là. Et donc oui, il y a très certainement quelque chose qui va faire en sorte que les partis politiques vont pouvoir s'en saisir, et c'est pour ça que cette nouvelle est importante. J'ajoute deux secondes pour dire que en plus de ça, on voit aussi toute la difficulté des plans de francisation. C'est ce qui nous a aussi apporté dans l'article d'aujourd'hui. Donc, oui, on a des PDG qui ne parlent pas le français, mais on voit aussi...
1: Est-ce qu'ils vont l'apprendre, c'est ça?
5: Mais même dans les entreprises, des plans de francisation qui semblent être de moins donner de résultats qu'on pense.
1: Bon, on verra si Christine Fréchette veut faire des annonces à ce sujet. On verra aussi ce que Charles Milliard, chef du Parti libéral du Québec, va dire sur cet enjeu, parce qu'on sait que la langue, ça a été, disons, à certains égards, difficile pour lui depuis quelques mois. Je voudrais vous entendre sur un autre sujet maintenant, les critiques de l'administration Trump là, sur la gestion canadienne des feux de forêt. Bon, le président qui a de nouveau abordé le sujet avec le premier ministre Carney hier en marge de la finale de la Coupe du Monde. Mylène, comment est-ce que Ottawa doit répondre à ce genre de critiques?
4: Ben, certainement pas en blâmant le gouvernement précédent de Justin Trudeau. Ça, je pense que ça n'a pas été sa meilleure sortie. Non, je pense que dans un cas comme celui-là où M. Trump veut imposer des droits de douane pour la fumée qui vient empoisonner l'air des Américains, moi, je pense que j'irais peut-être à la blague en lui suggérant d'installer des gicleurs sur son dôme d'or. C'est comme on n'est plus dans le sérieux, on n'est plus dans le rationnel. Donc, demain matin ou demain après-midi, le discours de M. Trump va sûrement avoir changé. Donc, c'est ça qui est un peu désolant, c'est qu'il fait perdre beaucoup de salive à beaucoup de gens, M. Trump.
1: Oui, on n'est plus dans le sérieux, on n'est plus dans le rationnel, mais en même temps, il y a beaucoup d'Américains qui sont d'accord avec ce message-là. Oui. Jonathan, qu'est-ce que vous en pensez? Et le premier ministre Doug Ford, là, qui vient d'aller à CNN pour parler directement aux Américains, est-ce que ça aide vraiment? Parce qu'on sait que du côté de l'administration Trump, on ne l'aime pas beaucoup, là, le premier ministre ontarien.
5: Non, mais en même temps, il faut quand même communiquer tous les efforts qui sont déployés pour justement venir à bout de ces feux de forêt-là. Parce que jusqu'à un certain point, ce que le président Trump nous dit, c'est est-ce que vous faites réellement tous les efforts nécessaires pour contrôler ces feux de forêt-là? Comme si on aimait ça, voir le bois brûler au Canada, en Ontario, mais en même temps, bon, donc il y a de ça. Donc il faut communiquer directement avec les Américains, démontrer que on est réellement en train de travailler très fort pour ce qui est de contrôler ça, et que c'est pas un plaisir qu'on a de voir justement cette boucane là s'en aller vers les États-Unis. De toute façon, peu importe vers où elle s'en va, l'idée c'est qu'il y a quand même des forêts qui brûlent, et ça en partant, on est ici dans les mauvaises nouvelles. Donc, qu'on se le dise. Donc, moi, je pense que quand même là, un effort de communication auprès du peuple américain, on va le dire comme ça. Mais
1: ouais, dire que les Canadiens aussi souffrent de la fumée des feux de forêt, pas seulement les Américains finalement.
5: Ouais, ben il y a un peu de ça. Maintenant, et c'est vraiment, j'ai toujours pensé moi que Donald Trump intervenait en disant ces choses parce qu'à quelque part il voulait investir dans la bourse. Là, avec les feux de forêt, je sais pas pourquoi il sort là-dessus. Bien honnêtement, je connais pas le rationnel du président, si ce n'est que
1: peut-être qu'il a été indisposé. En tout cas, c'est tout le temps qu'on avait. Mylène, Jonathan, un plaisir. On se retrouve demain.
5: À demain.
4: À demain. Au revoir.
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1: Dans une dizaine de minutes, on va revenir sur cette série culte québécoise, La Petite Vie, qui a attiré à une époque 4 millions de téléspectateurs. C'est énorme, inconcevable aujourd'hui. La série qui sera officiellement intronisée au Temple de la Renommée Juste pour rire ce soir, et la comédienne Guylaine Tremblay qui joue

0: avec Caro dans La Petite Vie sera avec nous vers 12h50. Mais d'abord, on apprenait en fin de semaine que le maire de New York, Zohran Mamdani, étudie actuellement les possibilités d'arrêter le premier ministre israélien, Benjamin Netanyahou, lors de l'Assemblée générale de l'ONU en septembre prochain. Une idée qui n'a pas plu au principal intéressé, qui a accusé Mamdani de détester les États-Unis. Mais d'un point de vue légal, on se pose la question, est-ce que la police municipale de New York pourrait arrêter un premier ministre étranger? J'en parle avec Olivier Piton, il est avocat aux États-Unis, spécialiste de la politique américaine. Bonjour, Monsieur Piton.
1: Bonjour.
0: D'abord, est-ce que le maire de New York a le pouvoir de faire ça, là, d'un point de vue strictement légal?
1: Alors, d'un point de vue strictement légal, absolument pas. Il a uniquement à sa disposition des pouvoirs de police locale. L'arrestation d'une personnalité politique, de surcroît une personnalité politique étrangère, serait uniquement de l'apanage du gouvernement fédéral, et donc il n'a absolument aucune possibilité de pouvoir faire intervenir des forces de police. Deuxièmement, puisqu'en fait il se retranche derrière la décision de la CPI, de la Cour pénale internationale, qui a effectivement décidé de lancer un mandat d'arrêt contre Benjamin Netanyahou. Là encore, ça n'est pas de ses prérogatives à lui en tant que maire d'une ville de pouvoir exercer un pouvoir de police. Donc la réponse est non. On est évidemment, quoi qu'on puisse penser de la situation à Gaza, on est évidemment dans un effet d'annonce et dans une variation un peu politique de « retenez-moi, sinon je fais un malheur », mais en fait, il n'y a aucun moyen légal pour Zohran Mamdani de pouvoir arrêter Benjamin Netanyahou.
0: Donc pourquoi est-ce que vous pensez qu'il fait ce genre de sortie?
1: Parce que politiquement, il va évidemment gagner des suffrages du côté de son électorat. Il démontre de toute façon qu'il y a une vraie question centrale au-delà de cette petite bisbille. Il y a une question centrale, c'est le respect des décisions de la Cour pénale internationale, en particulier aux États-Unis, pays qui n'est pas signataire du statut de Rome, c'est-à-dire que les États-Unis ne reconnaissent pas la Cour pénale internationale comme instance susceptible de juger en particulier des Américains. C'est un peu la loi romaine, la Rome antique, c'est-à-dire seuls les Romains pouvaient juger les Romains. On est un peu dans ce cas de figure, et donc seule une cour américaine peut juger d'un Américain ou peut décider de juger un dirigeant étranger se trouvant sur le territoire américain.
0: Mais pour les pays là qui souscrivent à la Cour pénale internationale, dans quelle mesure est-ce qu'ils doivent obéir quand un mandat d'arrêt est émis contre un dirigeant en fonction, comme par exemple Benjamin Netanyahou?
1: Alors là, on est dans un cas de figure un tout petit peu particulier. Ce que dit l'article 27 du statut de Rome, donc qui définit les règles de la Cour pénale internationale, c'est que aucun dirigeant étranger ne peut se soustraire à la Cour pénale internationale et jouer de son immunité. Mais c'est valable pour la Cour, ça n'est pas valable pour les États. Un État peut tout à fait décider de ne pas respecter les décisions de la Cour pénale internationale et donc les mandats d'arrêt. Et il y a eu des précédents. En particulier, c'est un précédent qui est tout le temps cité, c'est celui de Omar al-Bashir, l'ancien président du Soudan, qui était également sous mandat d'arrêt de la CPI, qui s'est rendu dans de très nombreux pays, qui n'a jamais été inquiété par les pays en question. Donc on est dans une situation où de toute façon, on voit la faiblesse. Et ça, c'est une vraie question. On voit la faiblesse inhérente de la Cour pénale internationale qui ne peut pas véritablement se substituer aux États qui décideraient de ne pas procéder à une arrestation.
0: Oui, parce que même les pays qui souscrivent à la Cour pénale internationale ne sont pas obligés de lui obéir, finalement, quand il y a un mandat d'arrêt.
1: La Cour pénale internationale, en fait, elle n'est obéie que dans la mesure où elle-même reçoit le dirigeant, et le dirigeant ne peut pas se soustraire à la Cour pénale internationale. Mais les États, eux, en ont tout à fait la possibilité, d'autant plus que, je le répète, c'est que les États-Unis ne sont même pas signataires du statut de Rome. Donc vraiment, les États-Unis ne reconnaissent absolument aucune légitimité à la CPI pour pouvoir exercer une quelconque pression sur la justice américaine et a fortiori sur la police locale new-yorkaise.
0: Ouais, d'ailleurs, il y a Marco Rubio, le secrétaire d'État américain, qui a lancé une offensive contre la Cour pénale internationale. Il l'accuse de menacer les Américains. Il a dit « La Cour pénale internationale, ses alliés mènent une guerre contre notre pays, non pas à coups de balles ou de missiles, mais à coups de statut, de traité et de la force de ce qu'on appelle le droit international. » Jusqu'à quel point est-ce que vous diriez que ces accusations sont fondées?
1: Elles entrent dans le cadre d'un vrai combat, mais qui ne date pas de Donald Trump en fait, mais d'un vrai combat entre les États-Unis, l'impérium américain qui considère qu'il ne peut pas y avoir de cour de justice qui soit supérieure à une cour fédérale américaine, et d'un autre côté, la Cour pénale internationale qui, depuis sa création, ne souhaite qu'une seule chose, c'est étendre ses prérogatives. Et donc, on a un double problème avec la relation entre les Américains et la CPI. Premier problème, les Américains ne sont pas signataires. Deuxième problème, il y a une faiblesse intrinsèque des moyens en faveur de la Cour pénale internationale pour faire valoir ses droits. Et puis, troisièmement, les États-Unis considèrent que par un certain nombre de prises de position, en particulier depuis le 7 octobre 2023 et ce qui a suivi à Gaza, c'est qu'il y a une hostilité, et ce que dit d'ailleurs Marco Rubio, il dit qu'il y aurait une hostilité de la Cour à l'égard des États-Unis, donc là aussi c'est sa propre opinion, mais ça ne fait que tendre les relations entre la Cour et les États-Unis, et de toute façon, pour en revenir à votre question de départ, ça clôt le débat, il n'y aura pas d'arrestation de Benyamin Netanyahou aux États-Unis lorsqu'il arrivera à New York.
0: Ouais, donc il n'a rien à craindre. En tout cas, c'est très intéressant. Olivier Piton, je rappelle que vous êtes avocat aux États-Unis, spécialiste de la politique américaine. Merci beaucoup d'avoir fait le point pour démystifier aussi tout ça, comment ça fonctionne, la Cour pénale internationale, les mandats d'arrêt. Merci d'avoir été avec nous.
1: Merci à vous.
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0: Bonjour Rania, on va parler de l'Inde avec vous parce que c'est votre chronique internationale. L'Inde qui est secouée par une importante vague de manifestations, des milliers de personnes qui sont descendues dans les rues de New Delhi pour réclamer la démission du ministre de l'Éducation. Il y a eu des affrontements même avec la police.
3: Oui, c'est une foule en colère que la police a tenté de disperser aujourd'hui dans la capitale de l'Inde. La police a tiré des gaz lacrymogènes. Ils ont donné aussi des coups de matraque aux manifestants qui sont des étudiants pour la plupart. Donc ces étudiants ont en fait tenté de rejoindre le Parlement qui vient tout juste de débuter sa session estivale. Ils veulent faire entendre leur voix, faire part de leur mécontentement, vous l'avez dit, exiger donc la démission du ministre de l'Éducation, Dharmendra Pradhan. Ils dénoncent en fait des fraudes, des scandales qui touchent les examens universitaires, notamment ceux qui concernent la faculté de médecine.
0: Et comment est-ce que ce mouvement est né et comment est-ce qu'il a pris de l'ampleur en fait dans le pays?
3: Oui, donc ces jeunes Indiens manifestent en fait depuis plusieurs semaines dans la rue. Ils ont commencé avec par quelques centaines et donc aujourd'hui ils étaient près de 8000 personnes à New Delhi. Ce mouvement s'appelle le Parti du peuple des cafards. Donc c'est un nom un peu spécial.
0: Ouais, c'est intriguant. Hein?
3: C'est de la satire en fait. Ce nom est apparu pour la première fois en mai quand le président de la Cour suprême de l'Inde a qualifié les jeunes sans emploi de cafards, de parasites. Et donc, les militants de ce mouvement se sont réappropriés cette insulte-là pour canaliser leur frustration. Et ça, en fait, tout a commencé par une blague à partir d'un formulaire lancé en ligne par un étudiant fraîchement diplômé des États-Unis qui a utilisé s'est inspiré de cette insulte-là pour inviter ses compatriotes à rejoindre donc ce parti du peuple des cafards sur un formulaire en ligne. Et à sa grande surprise, des milliers de personnes se sont inscrites, effectivement, en quelques heures. La plupart, donc, des jeunes, désenchantés, de la génération Z. Et plus tard, ce mouvement a été rejoint par des figures connues de la société civile indien, notamment Sonak Wanshu, qui est un ingénieur, un activiste climatique, quelqu'un qui veut la réforme au sein de l'éducation, qui fait la promotion de la pensée critique, et Sonam, en fait, qui il y a 3 semaines a entamé une grève de la faim pour appuyer les revendications de ces jeunes. Son état de santé s'est dégradé samedi. Il a été hospitalisé de force, et c'est ce qui a été en fait un grand déclencheur pour les manifestations aujourd'hui, les manifestants qui dénoncent une sorte de kidnapping et qui, encore une fois, répètent leur revendications devant le Parlement.
0: Oui, et leurs revendications, ils dénoncent entre autres là, cette fraude dans l'enseignement supérieur. Et ça, c'est un enjeu qui est majeur en Inde.
3: Alors, il y a un cas spécifiquement de fraude qui a vraiment été très marquant en Inde cette année. Donc, on a parlé de mai parce que le mouvement a commencé effectivement en mai parce qu'en mai, il y a eu un examen, un concours pour que les candidats à la faculté de médecine passent ce concours-là pour pouvoir faire leurs études en médecine. Il y a plus de 2 millions de personnes qui ont participé à ce concours-là, qui réputé d'être très, très exigeant, très difficile. Certaines personnes qui étudient pendant des mois, d'autres des années pour pouvoir passer ce concours-là. Et donc, ce qui s'est passé, c'est que ce concours, après que ces 2 millions de personnes l'ont passé, a été tout bonnement annulé. Pourquoi ? Parce qu'il y a eu apparemment des cas de fraude, des questions ont été fuitées. Ce n'est pas la première fois non plus que ça s'est passé. Ça s'est passé aussi en 2024. Mais cette année-là, c'était tellement désespérant pour plusieurs étudiants, plusieurs candidats, qu'il y a eu des cas de suicide aussi qui ont été signalés. Et donc, ça a créé une grande colère chez les jeunes. Et donc, il faut savoir en fait que tout cela se passe alors que les opportunités pour les jeunes Indiens d'étudier à l'étranger aussi s'amenuisent. Voilà, oui. Même au Canada ici, on a resserré beaucoup les lois sur l'immigration, sur les visas aussi d'étudiants, et tout comme aussi aux États-Unis, un grand resserrement de vis pour ces jeunes-là. Donc, il y a de moins en moins d'opportunités.
0: Oui, d'occasions. Dans la grande région de Toronto, il y avait beaucoup d'étudiants qui venaient, par exemple, dans des villes comme Brampton, et là, disons que les occasions sont plus limitées. Est-ce que le gouvernement indien semble ouvert aux revendications de ces jeunes?
3: Alors, il y a eu une main tendue aujourd'hui. Ils ont pu rencontrer le ministre de la Santé, deux représentants du mouvement ont rencontré le ministre de la Santé. Ils ont dit que la rencontre s'est déroulée dans une atmosphère cordiale, mais tout ça, c'était avant les affrontements avec la police. Le premier ministre, Narendra Modi, lui, semble ignorer totalement ces jeunes, leurs revendications. Il s'est exprimé aujourd'hui devant le Parlement pour l'ouverture justement de la session estivale. Il n'a fait aucune allusion aux manifestations. Ça, c'est quelque chose d'ailleurs qui revenait aussi dans les manifestations. On entendait les jeunes qui dénonçaient le fait qu'ils ne les entendent pas. Alors, est-ce que le mouvement va continuer de prendre de l'ampleur ou pas? Ça reste à voir. En tout cas, il est clair que malgré la montée en puissance de l'Inde, notamment sur le plan économique, l'Inde qui est la 4e puissance mondiale, qui a dépassé le Japon, les jeunes ont encore du mal à trouver donc leur place sur le marché de travail. Et l'Inde est le pays le plus peuplé au monde aussi, il faut le rappeler, avec 1,5 milliard d'habitants, c'est pratiquement 18% de la population mondiale.
0: Oui, l'Inde qui a dépassé la Chine dans les dernières années.
3: La Chine en 2023.
0: Oui. Oui. Rania, merci beaucoup, un plaisir. On vous retrouve demain.
3: Merci, Laurence.
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0: Ce n'est pas le thème de La Petite Vie, cette émission culte créée par Claude Meunier qui a marqué plusieurs générations, qui continue encore de marquer les esprits. Alors, plus de 30 ans après sa première diffusion, La Petite Vie sera intronisée au Temple de la Renommée juste pour rire lors d'une soirée animée ce soir par Guy Jodoin. Et ça arrive tout juste, en fait, quelques jours après le décès de Marc Messier qui devait évidemment assister à cette soirée hommage. Alors, la comédienne Guylaine Tremblay est au bout du fil. Elle interprétait Caro Paré, fille de papa et maman. Bonjour, Guylaine.
1: Bonjour.
0: C'était un événement qui était déjà prévu même avant le décès de Marc Messier, mais on comprend là qu'il y aura une signification particulière, hein?
1: Ah oui, c'est évident que j'imagine, en tout cas, là, je sais rien du programme parce que c'est une soirée surprise pour nous, mais évidemment qu'il va y avoir un moment hommage à Marc Messier qui était un pilier incroyable de cette émission-là, notre régent national. C'est sûr que pour nous, ça... C'est un choc, tu sais, dès qu'on a appris que Marc était décédé, on se demandait, mon Dieu, la soirée hommage, qu'est-ce qu'il y en a, qu'est-ce que ça va devenir, mais par la suite, tu sais, le choc passé, on s'est dit que Marc, le premier, en tout cas, à mon sens, nous dirait, allez-y, tu sais, la famille Paré, c'est à tout le monde, c'est à tous les Québécois, tu sais, il faut y aller, faut que ça continue, donc on va le faire dans cet esprit-là, on va y aller pour lui, pour Claude aussi, tu sais, qui est notre papa à tous dans cette famille-là, ben oui.
0: Donc vous savez rien du programme?
1: Non, écoute, rien. J'espère que vous n'aviez pas des questions à poser là-dessus parce que c'est une soirée surprise pour nous. Nous, on va être assis dans la salle.
0: Oui.
1: Et on va recevoir ça en même temps que le public qui est avec nous. Donc, j'imagine qu'il y a plein de surprises. Connaissant Guy Jodoin aussi, je suis sûre que ça va être... une soirée hautement festive, mais je sais pas ce qu'ils vont faire exactement.
0: Je regardais les codes d'écoute de La Petite Vie, le 4 millions de téléspectateurs. Mmh. Bon, on n'a plus ça aujourd'hui. Comment vous expliquez un tel succès?
1: Mais La Petite Vie, bon, c'est le génie d'écriture de Claude Meunier, bien sûr, là, tu sais, ayons pas peur du mot, dans l'humour absurde, je veux dire, Claude est... Il est au sommet, puis il a abordé un sujet qui est infini, c'est-à-dire la famille. Dans une famille, on le sait, les liens sont forts, puissants et complexes.
0: Oui.
1: Donc, il pouvait aborder toutes sortes de thèmes à travers ça. Puis, comme Claude le disait aussi quand on a commencé La Petite Vie, je m'en souviendrai toujours, il a dit « La Petite Vie, c'est 101% de la réalité ». Donc, c'est juste une petite coche au-dessus de la réalité, mais ce qui fait que tout le monde se reconnaissait, tout le monde reconnaissait des membres de leur famille là-dedans, se reconnaissait eux-mêmes. Ça partait de sujets très, très vrais, mais avec le génie de Claude et son humour absurde, ben là, c'est devenu mythique. Hein? Je vous dirais même que pendant La Petite Vie, il y avait des médecins qui nous disaient « si jamais... vous avez besoin d'aller à l'urgence. Allez-y pendant La Petite Vie, il n'y a pas personne.
0: » Oui, c'est comme pendant Les Filles de Khaled, c'était un peu la même chose.
1: Oui, exactement. Oui. Exactement. Même il y a des endroits, je me souviens, où je jouais en tournée au théâtre, puis ils déplaçaient les heures de spectacle parce que ils mettaient le show une demi-heure plus tard parce que les gens ne venaient pas, sinon. C'était un rendez-vous incontournable, La Petite Vie.
0: Oui, puis il y avait les répliques cultes aussi, le fameux steak bledin de patate de Thérèse, Régent qui se parle à la troisième personne. Vous, est-ce que vous aviez une réplique préférée?
1: De mon personnage?
0: Ouais, ou de tous les personnages même.
1: Oh, ben, moi, j'adorais le fait qu'il parle de lui à la troisième personne. Ça, je trouvais ça là tellement drôle et niaiseux. Et puis là, tout le monde au Québec s'est mis à parler de même. Tu sais, il va-tu bien? Oui, il va pas pire. Ça fait pas d'allure. Ça, je trouvais ça vraiment très drôle. Puis tu sais, Marc, la façon dont il faisait, tu sais, c'est vrai ce que disait Claude. Il y avait tous les défauts du monde, ce personnage-là, et on l'adorait. Mm-hmm. Tu sais, il faut quand même être très, très puissant et charismatique pour arriver à faire ça, là.
0: Est-ce qu'on vous en parle encore de La Petite Vie, de Caro, quand les gens vous croisent dans la rue? Est-ce que c'est la série dont on vous parle le plus?
1: Ben évidemment, parce qu'elle est encore en onde. C'est drôle parce que maintenant, c'est des jeunes qui m'en parlent.
0: Ah oui?
1: Au début, je comprenais pas. Hey, oui, vous, on vous connaît, tu sais. On vous a vu. Là, j'étais là, mais voyons donc, dans quoi ils m'ont vu? Et après, je me suis dit, mais eux, ils écoutent les reprises de La Petite Vie.
0: Parce que pour eux, ça n'a pas vieilli.
1: Ben non, ça n'a pas vieilli. C'est comme une bande dessinée, j'ai l'impression. ils regardent ça comme une bande dessinée. Alors, c'est toute une nouvelle génération qui connaissent la petite vie maintenant, puis qui connaissent la famille Paré. Ça, c'est assez unique dans le monde télévisuel, là, tu sais, qu'on passe de génération en génération. Oui. On se faisait reconnaître par les gens qui sont peut-être devenus maintenant des grands-parents, des parents, puis maintenant c'est les enfants, tu sais, qui nous reconnaissent.
0: Ouais, puis on le disait, c'est plus de 30 ans, on est plus de 30 ans après la première diffusion.
1: Ouais.
0: Comment la télé québécoise a changé depuis 30 ans justement? Est-ce que vous trouvez qu'elle a beaucoup changé?
1: Oui, c'est sûr qu'elle a beaucoup changé. Et puis si on prend juste l'exemple de la petite vie, avant la télé était quelque chose de très très très rassembleur, dans le sens qu'on écoutait tous les mêmes émissions en même temps, à la même heure. Alors la petite vie, quand il y avait 4 millions de personnes qui l'écoutaient, ben le lendemain il y avait 4 millions de personnes qui se parlaient de l'épisode qu'ils avaient vu, tu sais.
0: Ouais, autour de la machine à café. Ouais.
1: Ben oui, tu sais, dans les familles, au souper, tu as vu la petite vie hier. Bon, mais maintenant les gens écoutent les émissions quand ils veulent bien les écouter, puisqu'ils les enregistrent le plus souvent. Donc il y a plus, à mon sens, il y a plus ce phénomène là.
0: Ouais, de messe télévisuelle finalement.
1: Exact. Ça c'est disparu malheureusement, je pense.
0: Oui.
1: Parce que ça avait quelque chose de très très rassembleur, un peu comme le sport le fait maintenant.
0: Mm-hmm.
1: On voit l'exemple de ce que ça fait quand les Canadiens vont en finale ou peu importe, on vient de vivre le mondial du soccer, tout le monde écoute ça en même temps, vibre aux mêmes émotions en même temps, puis avec la télé, ben ça c'est un peu disparu présentement.
0: Oui. Qui va être là ce soir, Guylaine Tremblay?
1: De la famille, il va y avoir Rémi, Gérard, Claude Meunier, José Deschênes, Diane Lavallée, Bernard Fortin et moi. On va être là, on va porter fièrement notre nom de famille Paris. Évidemment qu'on va avoir une pensée pour ceux qui sont pas là, qui ne sont plus là. C'est sûr, mais j'espère que... Ben, je suis sûre que ça va être une soirée d'amour aussi, hein, puis de bienveillance et de rire, parce qu'on en a bien besoin,
0: oui.
1: Tout le monde. Alors, je suis certaine que l'esprit de Marc va flotter au-dessus de nous. Je l'entends rire, en tout cas.
0: Absolument. Guylaine Tremblay, c'était vraiment un plaisir de vous recevoir à l'émission. Merci beaucoup.
1: Ben, ça m'a fait plaisir, puis bonne journée à tous.
0: Puis bonne soirée.
1: Merci beaucoup. Au revoir.
0: Alors, Après-midi Info, c'est l'heure d'été avec Julien Poirier-Malot. Bonjour, Julien.
2: Bonjour, Laurence.
0: Vous, est-ce que vous étiez fan de La Petite Vie?
2: Ah, ben là, incontestablement, comme tout le monde, évidemment. Ouais. Ça me fait tellement ça rappelle de bons souvenirs d'entendre Guylaine là-dessus.
0: Ouais. Est-ce que vous aviez une réplique préférée, vous?
2: Oh, mon Dieu, réplique préférée.
0: À part c'était une patate.
2: Moi, tout ce que Timmy disait par rapport à ses vidanges, ça, c'est venu en tant que quelqu'un qui donne beaucoup d'importance au tri sélectif. Aujourd'hui, ça a une résonance particulière chez moi.
0: Bon, qu'est-ce que vous avez de beau pour nous?
2: Aujourd'hui, on reçoit N. Nao, alias Naomi Delorimier, nouvelle sensation musicale qui était sur scène hier au Festival d'été de Québec. Et puis David Letterman, célèbre animateur de télé américain,
0: oui.
2: Et de passage au Québec pour une causerie. Alors, on a invité deux passionnés pour nous parler de l'impact qu'il a eu sur la culture et sur nos médias à nous. Martine Saint-Victor et Dominique Tardif seront avec nous, Laurence.
0: Ben, on vous écoute avec grand plaisir. Merci beaucoup, Julien.
2: Merci, Laurence.
0: Alors voilà, merci d'avoir été avec nous pour cette édition de Midi Info. Merci à toute l'équipe. Bonne journée et à demain.

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4: Midi, mesdames, messieurs, ici Philippe-Antoine Saunier. Le début des vacances de la construction est des plus meurtriers sur les routes du Québec. Au moins 8 personnes ont perdu la vie depuis vendredi. Comme le rapporte Diana Gonzalez, cette première fin de semaine du congé de la construction affiche l'un des pires bilans depuis 2021.
5: Cette première fin de semaine des vacances de la construction affiche l'un des bilans les plus meurtriers depuis 2021. 8 personnes ont perdu la vie au cours des derniers jours. Une collision frontale a coûté la vie à 3 personnes dans les Laurentides vendredi. Sur la côte nord, 2 personnes ont péri lors d'un accident et il y a eu 3 autres accidents mortels dans différentes villes de la province. À Québec notamment, un motocycliste est mort après avoir perdu le contrôle de son véhicule et un piéton a été happé mortellement à Montréal. Voici le directeur de la Fondation CAA Québec pour la sécurité routière, André Durocher.
6: C'est toujours des comportements humains, vous savez, la vitesse, l'alcool et la distraction. Et ça, c'est pas les infrastructures. Je sais qu'on n'a pas les infrastructures idéales au Québec. Là, des fois, les routes pourraient être en meilleure condition, mais à la base, ce sont les comportements humains.
5: De son côté, la Société de l'assurance automobile du Québec profite de cette période pour sensibiliser les automobilistes, comme l'explique la porte-parole Geneviève Côté.
7: On a un corbillard là, qui sillonne les routes du Québec, qui s'appelle le contrat mobile, et on invite les gens à s'engager pour la sécurité routière en signant notre corbillard blanc. On veut vraiment que les gens aient une prise de conscience.
5: Par ailleurs, la Sûreté du Québec assure qu'elle va intensifier sa présence sur les routes. Ici, Diana Gonzalez, Radio-Canada, Montréal.
4: Le gouvernement du Québec veut s'attaquer au dédoublement des évaluations environnementales lors de grands projets. Québec vient d'annoncer avoir conclu une entente de principe avec Ottawa à ce sujet. L'objectif est de réduire les obstacles pour les promoteurs en appliquant le principe « un projet, une évaluation, une décision ». La construction d'une mine, par exemple, pourrait être accélérée. Selon la ministre de l'Environnement, Pascale Derry, faire plus vite ne signifie pas pour autant ne pas respecter les lois et les communautés.
8: C'était très, très long, complexe. Il y avait beaucoup, beaucoup d'allers-retours entre les promoteurs, les groupes. Là, on s'arrange pour que le BAP intervienne très tôt. Donc, les séances d'information vont se faire très tôt dans le processus pour que, justement, tous les groupes puissent s'exprimer, puis que l'étude d'impact ensuite que l'entreprise doit faire peut le faire en connaissance de cause.
4: Ottawa espère ratifier l'entente d'ici un mois. Le gouvernement fédéral a conclu des ententes similaires avec 7 autres provinces au cours de la dernière année. Les feux de forêt prennent de l'ampleur dans le nord de l'Ontario. Les autorités de la province ont annoncé l'élargissement des périmètres d'évacuation autour de certains brasiers. Jusqu'à présent, 13 communautés ont dû fuir les flammes. Entre-temps, des municipalités se mobilisent pour héberger les évacués, tandis que de nouveaux pompiers du sud de la province s'apprêtent à partir prêter main forte à leurs collègues sur le terrain. Luna Marchais fait le point.
9: La crise des feux de forêt s'aggrave en Ontario, affectant désormais 735 000 hectares avec 190 brasiers actifs, dont 56 ne sont pas encore maîtrisés. Lors d'une mise à jour ce matin, le premier ministre Doug Ford a annoncé que la province coordonne le transport de près de 2000 personnes évacuées vers des municipalités d'accueil du Sud, notamment Toronto, Niagara Falls et Barrie. Les personnes évacuées sont d'abord transportées par de petits avions comme les Dash 8, capables d'atterrir sur des pistes de terre, vers des plaques tournantes comme Thunder Bay ou Red Lake, avant d'être transférés vers le sud. Cette opération provinciale mobilise les corps de l'Ontario et plusieurs partenaires comme la Croix-Rouge pour distribuer de la nourriture, des trousses d'hygiène et des masques N95. Par ailleurs, la province forme activement des pompiers municipaux provenant de la région du Grand Toronto et d'Ottawa afin qu'ils puissent être déployés en renfort pour combattre les incendies de forêt dans le nord. Ici Luna Marchais, Radio-Canada, Toronto.
4: Au Chili, le président José Antonio Kast a déclaré l'état de catastrophe dans le nord du pays en raison des fortes précipitations et du vent. 100 000 personnes se retrouvent coupées du reste du pays puisque les pluies ont endommagé les routes. 5 personnes ont perdu la vie et plus de 1000 résidences ont subi d'importants dommages. Les pannes de courant sont également nombreuses. Ces intempéries, de même que celles qui se sont récemment abattues sur l'Uruguay, font dire à certains experts que le phénomène météorologique El Niño, caractérisé par une accumulation d'eau chaude à la surface du Pacifique, est bel et bien installé. Voici le professeur d'hydroclimatologie à l'Université du Québec à Montréal, Philippe Gachon.
10: Il va d'ailleurs se renforcer au cours des prochains mois et on anticipe même qu'il pourrait dépasser les trois El Niño les plus importants qu'on a vus au cours des 3-4 dernières décennies. Juste le fait que ce réchauffement-là devienne important à une telle étendue, il contribue au réchauffement.
4: Il ajoute que plusieurs experts s'inquiètent qu'un super El Niño cet été, puisque le réchauffement de l'océan est perceptible jusqu'à 300 mètres de profondeur. Lors de son dernier passage en 2024, le phénomène El Niño avait engendré des températures records. Voici maintenant la météo avec Jessica Laventure.
11: On a une belle journée aujourd'hui, du soleil, des vents faibles, des températures autour de 27 degrés là, comme maximum. La nuit prochaine, ce sera un minimum de 18 degrés avec un ciel partiellement nuageux. Demain, du soleil aussi en première portion de journée. Par la suite, on a un front froid qui passe en après-midi. Ça va nous apporter des orages, des averses. Température autour de 26 degrés, ce sera un petit peu plus lourd comme temps. Là, humidex autour de 32. Suite au passage de ces averses et ces orages, les températures vont chuter. Donc mercredi, ce sera plus nuageux, température autour de 22 degrés, donc en dessous de nos normales de saison.

Aujourd'hui à l'émission, la visite de N. Nao, alias Naomi Delorigny, qui était sur scène hier au Festival d'été de Québec, alors même qu'elle lançait il y a quelques jours un nouvel album. Le journaliste Dominique Tardif et la stratège Martine Saint-Victor discutent de l'influence sur la culture américaine et la nôtre de l'animateur David Letterman, qui sera sur scène demain à Montréal. Nostalgie télé, Marie-Ève Perron nous replonge dans Minuit le soir, série culte de 2005 qui nous présentait le quotidien d'un bar et de ses videurs. Et puis avec Mike Gauthier, analyse du retour réussi de Madonna, qui lançait un nouvel album très attendu plus tôt ce mois-ci. Je m'appelle Julien Poirier-Malo. Bienvenue à l'heure d'été.

Et son but à Madonna était évidemment de faire parler d'elle. On peut dire que c'est réussi. Avec cet album qui a eu un accueil, on va en parler, un accueil assez positif, avec ce matraquage publicitaire aussi omniprésent qu'original, j'ai envie de dire aussi, et avec

0: Nouveau titre sur son dernier album, avec la trame de Disco Inferno, chanson disco de 76, qu'elle avait déjà remixée il y a une vingtaine d'années. Et Madonna ouvrait ce spectacle de 27 minutes dans lequel on a aussi vu, entre autres, Shakira, BTS, Justin Bieber, une chorale dirigée par Chris Martin, aussi de Coldplay. Je sais que vous êtes plusieurs autour de la table à l'avoir regardé. Qu'est-ce qu'on en a pensé? Martine, je me tourne vers toi d'abord.
1: J'ai adoré. Je pense que le défi, c'était de rendre cette mi-temps pertinente pour des gens qui n'ont pas suivi la Coupe du Monde,
0: ouais.
1: Ce qui est le même défi que pour le Super Bowl.
0: Ouais.
1: Et j'ai beaucoup aimé Gustavo Dudamel, qui dirige l'orchestre, un des orchestres en Californie, qui est originaire du Venezuela. Donc, c'est une espèce de clin d'œil à la communauté latino-américaine, évidemment, qui est omniprésente dans cette Coupe du Monde.
2: Qui dirigeait les Mopettes.
0: Ouais, oui, qui dirigeait les Mopettes. Seven Nations. Army des White Stripes, c'était un très beau moment effectivement. Dominique Tardif, salut.
2: Salut.
0: Toi, ça t'a plu?
2: Oui, ben j'ai particulièrement aimé. Je sais qu'il y a bien des gens qui avaient des réserves sur le choix de répertoire de Justin Bieber qui a interprété une ballade, une chanson vraiment plus douce à la guitare acoustique. Mais moi, j'ai beaucoup aimé ça, puis j'ai bien aimé le clin d'œil de à Ted Lasso, la série qui a fait entrer le soccer ou le football dans le cœur de bien des gens en Amérique, puis aux États-Unis, au Canada, au Québec.
0: C'est vrai que c'était sympathique. Justin Bieber, j'ai lu la même chose. J'ai lu entre autres dans le New York Times. Aujourd'hui, un spectacle de la mi-temps qui interrompait le match le plus important du monde sportif pour que Justin Bieber puisse chanter avec sa guitare l'air de s'ennuyer. Il y en a beaucoup qui ont dit que c'était plein de bons morceaux, mais tout mis ensemble, on n'est pas sûr que ça fonctionnait complètement. Mike,
3: moi, j'ai trouvé que c'était rassembleur, c'était le but, mais je sais que les gens qui apprécient beaucoup le soccer trouvaient ça trop long, parce qu'habituellement, je pense que la loi non écrite, c'est 15 minutes maximum qu'on stoppe.
0: Maximum.
3: Voilà, et puis là, on a stoppé beaucoup plus longtemps. Moi, j'ai trouvé que c'était intéressant, rassembleur, mais pauvre Madonna, elle s'en va ouvrir avec deux légendes du soccer. Fait que tout le monde va se dire, c'est qui la fille qui chante avec les deux légendes? Non, mais c'est vrai, les amateurs de soccer, bon, Madonna est très connue. Moi, j'ai trouvé que là, on l'a échappé un peu, puis j'ai trouvé que ça manquait d'humanité. L'image était tellement bonne, la réalisation était tellement bonne, ça avait l'air d'un jeu vidéo en direct. Mais le reste...
0: Ah, c'est intéressant, ça.
3: Shakira aussi est arrivée, puis je pense que là, ça l'a aidé beaucoup avec sa chanson qui est entrée dans le subconscient des gens, parce que dès qu'une équipe entrait sur le terrain, c'est ceux qui jouaient. Alors, j'ai trouvé ça bon. Madonna, je pense qu'on l'a échappé un petit peu. Habituellement, elle est opportuniste, mais là, je pense que à cause de la présence des deux joueurs, des deux légendes, ça a changé un peu toute l'attention sur elle.
0: Qui l'accompagnait avec elle, effectivement.
3: Oui.
0: Donc, on y reviendra un petit peu plus tard sur Madonna pour parler effectivement de cet été 2026,
3: oui,
0: qui est pas mal le sien, avec ce nouvel album, Confessions 2, qui était très attendu. On voulait laisser la poussière retomber un petit peu. Il est sorti il y a 2-3 semaines environ. Analyse donc avec toi, Mike, un peu plus tard. On reste aux États-Unis pour parler donc de David Letterman, qui a été, on le sait, jusqu'en 2015 à la barre de l'une des émissions les plus marquantes de la télé américaine, The Late Show à CBS. Depuis 2018, il anime My Next Guest Needs No Introduction sur Netflix. Et pour la première fois, il sera de passage demain soir à Montréal pour une causerie qui est organisée par Just for Laughs, animée par l'acteur canadien Will Arnett. Pourquoi s'intéresser à David Letterman aujourd'hui? Parce qu'il a eu un impact immense sur la télé, sur l'humour, aux États-Unis, mais aussi chez nous. C'est un angle qui nous intéressait. Alors, pour en parler, on les présentait. Dominique Tardif, journaliste à la presse. Martine Saint-Victor, stratège en communication. Directrice générale chez Edelman Montréal. Donc, les deux, vous êtes des passionnés, donc, de David Letterman.
3: Oui.
0: Pourquoi il vous fascine à ce point-là, ce personnage-là?
1: En fait, pour moi, ça a toujours été celui qui a cassé un petit peu le moule, parce que, vous savez, quand il a commencé, son auditoire premier était les universitaires. Parce que son émission était à minuit 30.
2: Les gens qui se couchent tard.
1: Les gens qui se couchent tard. Donc, il avait une espèce de si vous voulez, de following culte. Et pour moi, c'est quelqu'un qui est capable encore aujourd'hui d'interviewer en profondeur avec beaucoup de contexte. Et il peut parler à Cardi B comme il peut parler à Zelensky, ce qu'il a fait justement à son émission de Netflix. Et puis, je pense que cette curiosité qu'il a toujours eue, et c'est surtout ça, c'est une curiosité, et permettait d'aller chercher un public qui était très diversifié. Je pense qu'il y a quelque chose d'unique chez Letterman, c'est cet attrait multigénérationnel. Alors, je parlais des universitaires au début, mais aujourd'hui, grâce à Netflix, parce qu'il a su traverser, si vous voulez, du très analogue, où on enregistrait sur VHS ces émissions, au numérique, c'est-à-dire où il faisait des morceaux que pour YouTube, au streaming aujourd'hui. Donc, d'avoir traversé ces moyens de consommation ont permis qu'il aille chercher justement ce public multigénérationnel. Et moi, je l'ai toujours trouvé, et on doit comparer, j'ai toujours trouvé que Jay Leno avait une certaine insignifiance. Pour moi, c'est...

0: Ce sont deux grands ennemis aussi, oui, pour le souligner, oui, David Letterman. Deux amis, deux ennemis, deux ennemis, voilà, en même temps.
1: Et pour moi, un est pomme et l'autre est orange. Mais les deux essayaient de conquérir le même public à la même heure. Et je pense qu'il n'y a pas photo. Et d'ailleurs, dans les animateurs de fin de soirée aujourd'hui, qu'on parle de Kimmel, qu'on parle de Seth Meyers, etc., ils vont toujours vous dire que Letterman a été une inspiration.
0: Et personne ne se réclame de Leno.
1: Personne ne se réclame de Leno.
0: Parce que tu fais bien de le mentionner. Bon, Dominique, toi qui es un grand fan aussi, il n'a pas inventé le créneau. Conan O'Brien, Jay Leno, effectivement, Johnny Carson à une autre époque aussi. De quelle façon Letterman est arrivé à se démarquer à ce point-là des autres?
2: Ben, c'est-à-dire qu'il n'a pas inventé le créneau parce qu'évidemment, il y avait Johnny Carson qui était là, qui est la légende qui animait le Tonight Show. Puis David Letterman s'est largement fait connaître grâce au Tonight Show de Johnny Carson, où il était reçu comme invité. Jay Leno aussi était souvent reçu. Tous les deux, David Letterman et Jay Leno, faisaient de l'humour. Ils faisaient du stand-up sur scène à Los Angeles au Comedy Store. C'est là qu'ils ont commencé tous les deux leur carrière. Puis les recruteurs du Tonight Show se rendaient là pour repérer les nouveaux comiques à surveiller, les invités au Tonight Show. Puis ça a propulsé plusieurs carrières, dont celle de ces deux animateurs-là. Mais c'est le premier donc à avoir occupé de cette manière-là le créneau de minuit 30. Donc après Johnny Carson, David Letterman, puis c'est un paquet de contraintes qui lui ont été imposées par le Tonight Show, par l'équipe de Johnny Carson, qui ont créé sa propre signature. C'est-à-dire que au départ, dans sa première émission, David Letterman ne pouvait pas présenter un monologue trop long, il pouvait pas trop parler d'actualité, donc ça l'orientait vers un humour qui était peut-être un petit peu plus absurde. Puis il pouvait pas recevoir les mêmes invités. Bien sûr, Johnny Carson recevait toutes les grandes vedettes du cinéma, de la musique, de la télé.
0: Il y avait la priorité, ça va de soi.
2: Et voilà, alors que David Letterman, lui, devait se tourner vers les restants. Et donc, ça a créé une panoplie de personnages étranges que Dave recevait régulièrement, des hurluberlus qui sont devenus des stars de la télé grâce à David Letterman. Puis ça, c'est deux des facettes parmi tant d'autres. Parmi tant d'autres qui ont créé la signature de son émission puis de son humour.
0: La signature de cette émission-là qui a marqué et qui marque encore finalement l'histoire des talk shows de fin de soirée aux États-Unis, est-ce que c'est quelque chose qui a eu un impact, qui a eu une influence sur la télé d'ici, sur la télé québécoise, la télé canadienne peut-être aussi? Parce qu'on a l'impression qu'il n'y a pas jamais réellement eu d'équivalent chez nous. Là.
2: Mais je pense que bon, on compare beaucoup La fin du monde est à 7 heures à ce qui a pu être fait par exemple par Jon Stewart aux États-Unis, cette parodie de bulletin de nouvelles. Mais dans l'humour de Marc Labrèche puis de La fin du monde est à 7 heures, dans cette manière-là qu'avait La fin du monde est à 7 heures de constamment se moquer du diffuseur qui était TQS,
0: oui,
2: et des
0: vrai,
2: petits
0: ouais.
2: moyens qui leur étaient attribués. Moi, je vois l'héritage très très clair de David Letterman qui avait des moyens vraiment plus importants, mais qui se moquait constamment de son diffuseur CBS au point où je l'entendais en entrevue récemment dire qu'à un certain moment, le patron de CBS le convoque dans son bureau, puis là, sa question pour David Letterman, c'était « What's your problem with me? » C'est quoi ton problème avec moi pour que tu me niaises constamment comme ça? Vas-tu arrêter? Donc, il y a un rapport avec l'establishment qu'on a vu encore tout récemment. David Letterman est allé faire un tour dans les dernières émissions de Stephen Colbert, qui a quitté l'antenne, qui s'est fait retirer son émission,
0: ouais.
2: qui a été débranché par CBS. Puis David Letterman, je vais pas répéter ce qu'il a dit au patron de CBS, mais bon, c'était quand même assez explicite son message qui s'adressait à eux. Là.
1: Je crois aussi que Jean-René Dufort est probablement un héritier parce que cette intelligence, cette capacité de marier l'actualité et de la confronter, de la ridiculariser aussi, et aussi de se moquer du pouvoir. Et ça, Jean-René Dufort le fait très très bien, mais David Letterman le faisait bien. Et ce qui est particulier, c'est qu'il se moquait du pouvoir. Mais le pouvoir insistait pour participer à son émission parce que son émission offrait surtout à partir du 11 septembre, qui a pour moi été un moment marquant, tournant de cette
0: ouais.
1: émission parce que, évidemment, aussi un des trucs qui a distingué l'émission de Letterman, c'est que c'est à New York,
0: ouais.
1: alors que Leno, c'est à Los Angeles, donc il y avait quelque chose de peut-être plus vrai. Et je parle du 11 septembre parce que, évidemment, New York a été pulvérisé, mis sur pause. Et lui, il a été le premier à retourner en onde et à un peu tenir la main de tout le monde pour dire bon, le monde a changé, mais nous on est là et puis on continue. Et après, on a vu que plusieurs dirigeants ont compris l'influence de cette émission-là. Et surtout, ils ont compris qu'ils pouvaient s'adresser à quelqu'un qui était curieux, qui connaissait les affaires, qui pouvait aussi leur poser des questions en profondeur, ce que Jay Leno n'a jamais été capable de faire. Et puis, je vais arrêter de critiquer Jay Leno. Mais,
2: j'adore ça, Martine.
1: Oui, mais en fait, mon problème avec Jay Leno, c'est qu'il n'est pas loyal. Et on fera une émission.
2: On ira prendre un verre, toi et moi.
1: Et je crois que c'est, vous savez, cette. En fait, je vais vous donner un exemple. La personne en qui les Américains ont le plus confiance aujourd'hui, c'est le pape. La deuxième personne, c'est Stephen Colbert. Et ça vous montre l'importance et l'influence de ces animateurs de fin de soirée. Et je parle du 11 septembre comme point tournant parce qu'à partir de ce moment-là, Letterman s'est donné la permission de critiquer la politique américaine. Ce que les autres animateurs de fin de soirée ne faisaient pas. Et le 11 septembre, c'est particulier parce que oui, au début, il y avait tout ce côté très patriotique. Et puis à un moment, quand on a vu qu'il y a eu un abus, c'est-à-dire cette entrée, cette guerre contre Saddam Hussein, notamment quand on nous a fait croire qu'il y avait des armes de destruction massive et que c'était faux. Letterman, il a pris position contre ça, contre l'administration Bush, tous les soirs. Donc c'est un petit peu le premier à l'avoir fait. Puis aujourd'hui, c'est presque impensable d'avoir un animateur de fin de soirée qui ne va pas critiquer l'administration.
2: Alors que Johnny Carson et Jay Leno, mais Johnny Carson, historiquement, même si on sait qu'il était peut-être davantage démocrate, c'était toujours fait un point d'honneur de faire autant de blagues sur les républicains que sur les démocrates et de jamais révéler sa réelle couleur partisane. Alors que je pense que Dave l'a jamais fait officiellement, mais il est tellement critiqué, ne serait-ce que Trump, au cours des dernières années, qu'on peut présumer qu'il est davantage démocrate.
1: Il a tellement critiqué Bush que je pense que c'était assez clair qu'il était ou indépendant ou démocrate. Mais je crois que ça a vraiment été le premier qui a normalisé, si vous voulez, ce genre de prise de position.
3: Si je reviens à cette comparaison avec la culture d'ici, puis quand on disait, bon, il y a peut-être pas, on a nommé quelques exemples, mais il y a pas eu de descendant clair, j'ai envie de dire, de quelqu'un comme David Letterman à la télévision québécoise, canadienne. Est-ce que c'est parce que justement là-bas, on n'hésite pas à sauter à pieds joints en zone politique, alors qu'ici, c'est beaucoup plus rare, puis on a l'impression qu'il y a une espèce d'aversion au positionnement politique à la télé. Il n'y a pas beaucoup d'humoristes ou de personnalités publiques qui vont accepter de prendre les rênes d'un talk show et de se mouiller politiquement. On n'a pas vu ça beaucoup chez nous.
1: Est-ce que aussi, en même temps, on a le même genre de politique aussi clivante?
3: Bon, c'est sûr que surtout depuis 2015-2016, c'est encore plus vrai.
1: Ouais, donc c'est peut-être aussi parce qu'il n'y a pas ça. Et les attentes, Julien, sont différentes. Les Américains, maintenant, et c'est pour ça que je donnais l'exemple de en qui est-ce que les Américains ont confiance? Le pape et Stephen Colbert. Alors, les Américains font plus confiance à ces dirigeants, si vous voulez, qu'aux élus. Et je ne crois pas qu'au Québec, ce soit exactement la même chose.
2: Puis il y a aussi qu'on n'a pas exactement la même culture en ce qui concerne les émissions de fin de soirée. Là. Ça fait de nombreuses années que le Québec n'en présente plus de ces émissions-là. Bon, à une certaine époque, il y avait Jean-Pierre Coallier, Adlib, Julie Snyder, Marc Labrèche par la suite. Ça s'est un peu terminé avec Merci, bonsoir, l'émission de François Morancy, qui, lui, se réclame de l'héritage de David Letterman. Puis il y avait plusieurs sketchs récurrents dans son émission à François Morancy qui étaient très, très clairement inspirés de ce que Letterman faisait. Par exemple, des entretiens qu'il menait avec des enfants. David Letterman a été un des premiers à faire ça, à subvertir certains des codes de la télé.
1: Puis aussi, Letterman est en onde depuis 1982. Vous savez, quand ils signent des contrats, ces gens-là, c'est des contrats de 5, 6, 7, 8 ans. Il y a quand même une sécurité. Je ne crois pas que ce soit la même chose ici.
3: C'est moins précis, ça. Tout à fait. Effectivement, particulièrement aujourd'hui. Alors, je le rappelle, David Letterman qui est de passage à Montréal, ça se passe demain, 19h à la Place des Arts. Vous y serez tous les deux.
2: Tout à fait.
3: Évidemment, pour cette causerie animée par l'acteur canadien Will Arnett, on disait un peu plus tôt.
1: Oui, en fait, ils vont enregistrer un épisode de son émission
3: sur Netflix, effectivement. Donc, on pourra le rattraper éventuellement comme simple téléspectateur, j'ai envie de dire. Martine Saint-Victor, Dominique Tardif, merci à vous deux d'avoir été là. Dans un moment, on accroche plutôt N. Nao au lendemain de son spectacle au Festival d'été de Québec. Mais d'abord, voici Sarah May et Ratata à Ici Première.

Gauthier et Ratata sur les ondes d'ici première. Vous êtes toujours à l'écoute de l'heure d'été. Ma prochaine invitée lançait, écoutez, il y a quelques jours à peine, vendredi, un nouvel album double intitulé Nouveau Langage. C'est un projet qui lui a permis de revisiter, à travers des démos, à travers des collaborations aussi, son album précédent, Nouveau Langage au singulier, qui lui avait été sélectionné dans la longue liste du prix Polaris. Le Devoir l'avait placé parmi ses albums de l'année 2025. En plus, rien de moins. Son univers musical est quelque part entre l'acoustique et l'électronique. On écoute, pour vous mettre dans le bain un peu, là, la pièce-titre Nouveau Langage, le remix de Charlin.

0: Son univers musical, il a entre autres été comparé à celui de Björk. Moi, j'espère surtout qu'elle n'est pas aussi difficile à interviewer que Björk. Salut, Ennao.
1: Allô.
0: Bon, là, je me permets la comparaison qui vient de Sophie Chartier, d'ailleurs, que je vais nommer du devoir, parce que c'est difficile de te placer dans une case, de placer cet univers-là dans une case. Est-ce que cette comparaison-là, elle fonctionne? Est-ce que c'est un compliment pour toi?
1: C'est sûr que moi, j'ai été biberonnée par ma mère au CD de Björk des années 90. Donc, j'ai eu cette chance-là. C'est pas un hasard, non. Je l'aime vraiment beaucoup.
0: OK, bon. Pour ceux et celles qui te connaissent pas forcément, j'ai envie qu'on se lance un peu encore plus dans ton univers. Autre extrait de ton nouvel album, la chanson Corps, avec Lou Adrien Cassidy.

0: Donc, c'est une rencontre de deux univers, j'ai envie de dire ici, deux univers musicaux. Nao, comment tu les choisis? Comment tu les approches, ces collaborations-là, notamment celle-là avec Lou Adrian?
1: Ben, là, dans le fond, ce qu'on vient d'entendre, c'est la version originale de Core. La version avec Lou, on a fait comme un gros gabber, c'est-à-dire un style électronique très rapide. On a augmenté le BPM de la chanson. Mais dans le fond, ces collaborations-là sont souvent nées d'amitié, tout simplement. Moi, je travaille, en fait, je choriste pour quand même beaucoup de projets.
0: Oui.
1: Puis donc, en backstage, on se parle, on se rencontre, on se pose des questions, on s'intéresse les unes aux autres. Fait que pour moi, c'est comme tout naturel de se retrouver en studio avec ces amis-là puis de faire des belles choses, essayer de faire de l'art.
0: Oui, puis t'en as plusieurs, effectivement, sur ce nouvel album-là. Il y a une dimension expérimentale, un peu futuriste des fois. Je sais que c'est ingrat comme question, mais comment tu catégorises ce que tu fais?
1: Bon. Il faut rentrer dans des cases.
0: Tu peux en prendre autant que tu veux, cela dit.
1: Oui. Mais moi, je pense que je suis quand même fluide comme personne. Quand je fais ma musique, j'ai juste envie de la faire. Tu sais, je pense pas nécessairement à... Ce serait un peu dissociatif là, de m'imaginer l'écouter, tu sais, parce que je la chante. Fait que, dans le fond, j'ai mille et une influences, tu sais, j'aime tellement de choses. Tu sais, même extra-musical, tu sais, je m'inspire du cinéma, je m'inspire de la littérature.

0: cours de plein de trucs. Fait que pour moi, je pense que je laisse les gens un peu dicter le genre de musique que je fais, puis après ça, j'accueille.
1: T'as parlé, je disais dans des entrevues que t'as accordées, t'as parlé de romance expérimentale, mm-hmm. tu parles de science-fiction aussi, oui, avec un certain regard nostalgique. Ça, ça en dit un petit peu plus long sur tes influences, entre autres en littérature, ce que tu dis.
0: Ouais, ben dans le fond, je suis une grande romantique, puis c'est un peu comme ça que je travaille, tout simplement. C'est comme ça que je vis ma vie, fait que... Ben ouais, la science-fiction pour moi c'est comme mais le cinéma en général, le cinéma de genre, les films d'horreur, tout ce qui fait rêver dans le fond, moi c'est vraiment ce qui m'allume. Fait que ouais, clairement ça fait partie de moi.
1: Tu as été formé en chant jazz au Cégep,
0: ouais.
1: Il y a quelques années, ensuite tu as passé quelques mois à Berlin. Et
0: ouais.
1: Là semble-t-il que là il y a quelque chose qui a cliqué.
0: Ouais.
1: Dans ce que tu fais et avec mon Dieu, je te voirai et puis avec le public aussi. Raconte-nous Berlin, qu'est-ce qui s'est passé à Berlin?
0: Là, Berlin dans le fond, ce que je voulais c'était me sortir de ma zone de confort parce que je sais pas, je suis une personne qui aime le risque, prendre des risques. Fait qu'aller dans une ville que je connaissais pas du tout en sortant du Cégep, j'étais arrivée avec mes pédales défaites parce que quand j'ai commencé mon projet, je faisais des sets a cappella juste avec mes pédales défaites.
1: OK.
0: Puis j'ai fini par faire un show dans un bar, dans un quartier, il y avait plein de monde qui comprenait aucunement mes paroles parce que j'ai toujours chanté en français.
1: Mais là, attends, parenthèse, comment tu fais ça? Là, tu te pointes dans un bar, tu dis...
0: Ben, j'ai rencontré un ami. Encore une fois, comme je vous dis, moi, je suis vraiment... je suis dans l'accueil. Je rencontre des gens, je pose des questions, je finis par me faire ami. Fait que là, lui, il programmait un show dans ce bar-là. Puis il était comme, ah, ça te tente-tu de faire un set? Fait que là, ça me tentait. Je l'ai fait, les gens écoutaient, les gens ont aimé ça. Fait que j'étais comme, dans le fond, la musique n'a pas de langage. Ça m'a donné full confiance en moi. Puis quand je suis revenue ici, dans ma propre langue, on dirait que ça a fait que j'étais beaucoup plus à l'aise. Puis moi, gêné que quand je suis sortie de l'école.
1: Donc, ça t'a donné confiance. Ça aide finalement d'aller devant un public qui te connaît pas du tout puis
0: oui.
1: Envers qui finalement t'as pas d'attente. Là.
0: Ben oui, parce qu'après ça, c'est comme, tu sais, je sais pas si vous avez déjà fait, là je bouge, mais tu sais, comme quand quelqu'un tient vos bras puis là, vous devez peser vraiment fort par en haut puis là, quand la personne enlève ses mains, ben là,
1: ouais.
0: Les bras lèvent tout seuls. Ben, c'était un peu comme ça quand je suis revenue à Montréal, les bras ont levé.
1: Ah, ah, les bras ont levé.
0: Puis
1: il y a quelque chose qui a levé finalement quand t'es revenu à Montréal. Tu disais bon, tu te réjouissais d'avoir trouvé, puis c'est un peu ce qu'on comprend dans ce que tu dis, que tu as trouvé un public pour ce que tu faisais. Tu dis que l'art c'est quelque chose de relationnel.
0: Mm-hmm.
1: En même temps, on sait que des fois ça peut être difficile de trouver l'équilibre entre plaire à son public, pouvoir
0: mm-hmm.
1: élargir son public,
0: ouais.
1: puis rester fidèle à ce qu'on veut faire.
0: 100%.
1: Tu fais quelque chose de quand même assez expérimental.
0: Oui.
1: Comment tu trouves cette ligne là?
0: Ben c'est vraiment intéressant, puis c'est une question que je me pose depuis que je fais ce que je fais, mais tu sais, moi, j'accompagne des projets qui ont quand même beaucoup de succès au Québec, fait que j'ai l'impression de... Puis, j'ai aussi commencé dans la scène ultra expérimentale à Montréal, devant 10 personnes où je faisais mon son puis mon éclairage moi-même, là, tu sais, fait que t'sais, j'ai comme vécu quand même dans ces extrêmes-là, puis ça m'a juste montré que comme j'avais envie de faire aucun compromis dans ma propre musique, j'ai trouvé une fine ligne, un équilibre, en fait, entre le fait de gagner ma vie avec la musique des autres, puis de pas nécessairement vouloir ou devoir gagner ma vie avec ma propre musique, ce qui fait que ma musique est comme complètement sans compromis, puis libre.
1: Ça te fait quoi d'avoir été invité sur scène au FEC hier?
0: Ben c'est un honneur, tu sais. Je veux dire, je suis pas habituée moi de faire des gros stages comme ça. Puis il y avait des grands écrans aussi, des gros plans. C'était du cinéma.
1: T'es loin de ton bar berlinois là.
0: Ouais, mais exact. Mais non, c'était vraiment agréable. Puis tu sais, moi je le vois comme une première expérience au Festival d'été de Québec en tant que NAO. Tu sais, je l'ai fait avec beaucoup d'autres projets avant, mais c'est un grand honneur parce que j'ai tellement de souvenirs d'enfance reliés au fait d'aller à Québec faire un road trip. Puis, fait que c'est ça, c'est comme un hommage. En fait, un honneur.
1: Un honneur, oui, effectivement. Ben, c'est juste comme ça qu'on le percevait aussi. Parle-nous de ton album. Donc, Nouveau Langage, ce nouvel album-là, Nouveau Langage au pluriel. Album qui annonce la fin d'un cycle, mm-hmm. le début d'un nouveau cycle dans ton exploration des éléments. Parle-nous
0: oui.
1: un peu de ça.
0: OK, bon. Moi, j'aime beaucoup Gaston Bachelard. Il y a une série de livres de philosophie sur les éléments. Puis mon premier disque, c'est L'eau et les rêves. Donc, c'était un disque sur l'eau, qui est comme mon élément qui me ressemble le plus. Je pense que j'adore me baigner. Je suis un peu dans l'eau tout le temps. Puis là, le nouveau langage, c'était sur le feu. Donc, puis quand on enregistrait l'album, il y avait les feux de forêt. Il y a quelques années, le ciel était rougi. C'était un peu dystopique, d'où la science-fiction. Puis j'essaie d'imaginer un peu une musique du futur. Donc, c'est ça. Fait que de ça est né le nouveau langage. Puis, donc... là, le nouveau langage au pluriel, c'est comme la fin de ce chapitre-là. Puis là, je m'en vais vers l'air pour le prochain album.
1: Et qu'est-ce que ça évoque chez toi, ça?
0: L'air, ben c'est la légèreté, c'est d'essayer de rendre le monde un peu moins lourd. Puis là, tu sais, pendant qu'on se parle, il y a comme un feed assez dystopique là qui se produit avec
1: les nouvelles en continu.
0: Ouais, c'est ça, les nouvelles en continu, le feu de forêt. En tout cas, fait que j'essaie de juste alléger un peu tout ça, puis d'offrir.

0: De faire prendre l'air aux gens.
1: De faire prendre l'air, j'imagine que ouais, effectivement, c'est quelque chose dont on a tous besoin. Tu as fait de l'impro aussi dans les dernières années. C'est pas un lien naturel entre ce que tu proposes musicalement, j'ai envie de dire, puis l'impro qu'on connaît sur scène. En quoi, pour toi, c'est deux branches d'un même arbre, j'ai envie de dire ça?
0: Ben, c'est drôle que tu dis ça parce que je me rends compte que dans ma musique, il y a pas beaucoup d'humour. Ben, comme, j'essaie d'en intégrer de plus en plus, mais je pense que pour moi, c'est une pudeur, un peu, mon sens de l'humour. Comme mes amis, mes intimes, ils savent que je suis drôle, mais comme, on dirait que c'est... Ça fait partie de moi, mais c'est de quoi que j'essaie de montrer de plus en plus dans mon art. Mais ça a été très longtemps ségrégué entre deux.
1: Même ben, si les deux dans ta tête se parlent en quelque part, puis nourrissent l'un et l'autre.
0: J'adore rire. Pour moi, c'est comme mon critère numéro un pour mon entourage. Il faut que les gens soient drôles. Fait que vous en, c'est bon, vous faites.
2: On est correct.
1: Et c'est ce que tu dégages, Nao, dès que tu entres en studio aussi, je pense qu'il faut le dire. Ton nouvel album double, Nouveau Langage, est disponible sur toutes les plateformes. Tu seras en spectacle le 5 septembre prochain au Festival de musique émergente de Rouyn-Noranda, dans le cadre du concours Nouvelles Ondes SiriusXM, auquel tu participes avec Awabé et Grand Eugène. Nao, merci beaucoup d'avoir été avec
0: nous. Merci à vous autres.
1: Puis justement, en musique, voici le duo Grand Eugène et Loin sur les ondes d'ici première. Et dans un instant, l'été 2026, l'été Madonna avec Main Gaultier.

0: Le duo Grand Eugène sur les ondes de l'heure d'été en spectacle vendredi au Festif de Baie-Saint-Paul, où nous serons d'ailleurs. On diffusera en direct jeudi du Parvis Radio-Canada devant public. J'espère que vous passerez nous voir et nous dire allô. Le journaliste et chroniqueur culturel Mike Gauthier est donc de retour à l'émission. Mike,
1: oui.
0: Aujourd'hui, c'était inévitable. On voulait parler de Madonna. Elle était du spectacle de la mi-temps de la finale de la Coupe du monde de soccer. Hier, à peine deux semaines après le lancement de son album Confessions 2, qui était l'un de ses plus attendus depuis 20 ans, là, mettons-nous dans le bain d'abord, I Feel So Free, la chanson qui ouvre l'album. That's fire.

0: Là, de mon œil à moi, Mike,
1: je préférerais ton oreille.
0: De mon œil que lu sur Internet.
1: OK.
0: Ça semble, bon, déjà, ça a fait beaucoup réagir. Ça semble avoir été une réception assez positive,
1: oui,
0: cet album-là. Est-ce que c'est ce que tu remarques?
1: Oui, tout à fait, parce que pour la première fois depuis longtemps, là, je me ferai pas des amis auprès de ses fans, mais elle a un bon album en main. Les autres, c'était comme très niché avec une thématique. Entre autres, je veux juste ouvrir une parenthèse. Rebel Heart, ça a été fait avec un Montréalais qui évolue sous le nom de Billboard. Il a travaillé avec elle, puis il me disait, la madame, quand elle rentre dans un studio, il est 6h le soir, puis elle repart à 6h le lendemain matin, puis il faut pas arrêter jamais. Et alors, elle travaille très fort pour ses différents albums. Mais ça, je suis content parce que moi, Madonna, c'est comme ça que je l'aime très. Dance, parce que je trouvais que sa force avant, c'était de découvrir puis d'établir les tendances. Alors que sur ses derniers albums, je trouvais qu'elle était un peu à la remorque. Là. Les gens qui travaillaient avec elle, c'est des gens qui avaient déjà eu l'occasion de travailler avec d'autres personnes et qui s'étaient fait remarquer. Mais là, moi, je suis content. J'ai retrouvé la Madonna que j'ai toujours aimée.
0: Donc, on est dans quelque chose de résolument très, très dance. Justement, j'ai envie qu'on écoute peut-être une autre chanson,
1: oui,
0: pour se mettre demain, Danceteria.
1: Oui, ça, c'est la grosse tune de l'album.
0: C'est la grosse tune de l'album.
1: Ouais.

0: Ça, c'est de la bombe Madonna.
1: Mais là, ça marche pas de la plus.
0: On avait l'air des headbangers, mais ça, de la musique de Madonna, tellement Marie-Ève a dansé, votre invité également. Et donc, oui, ça, c'est la toune Dance Hysteria, c'est la grosse toune. Ça fait référence au club de New York dans les années 80, oui, où Madonna est allée s'installer à New York. Puis là, elle a commencé à croiser des vedettes, puis tout ça. Puis là, c'est comme Madonna, la New-Yorkaise. Et puis, je trouve qu'elle a retourné beaucoup à New York avec cet album-là. Mais il faut dire qu'elle a décidé de travailler à nouveau avec Stuart Price, qui est un excellent réalisateur, qui avait fait le premier Confession. Avec Madonna, des fois, quand elle décide que t'as plus d'affaires là, t'as plus d'affaires là, puis pendant des années, elle lui a pas parlé, puis soudainement, elle a dit « Ah, je vais faire une tournée Greatest Hits, est-ce que tu serais intéressé à être mon directeur musical? » Et là, elle a comme reconnecté avec son ancien répertoire, et puis je trouve que là, avec cet album-là, c'est vraiment... Moi, je trouve que c'est le fun, puis c'est vraiment du grand Madonna. Tu sais, on est toujours pas avec Like a Prayer, puis toutes ces choses, des chansons comme ça, comme True Blue, mais là, je trouve que c'est un élément fort de son répertoire, de sa collection d'albums.
2: Puis, Mike, tu parles du premier Confession. C'est important de le dire parce que cet album-là, Confessions on the Dance Floor, de son nom complet, qui est sorti en 2005, il y en a beaucoup, c'est pas pour rien qu'il en partage en partie le titre. C'est un peu vu comme vraiment le successeur de cet album-là.
0: Oui, tout à fait.
2: Le premier gros succès depuis cet album-là.
0: Oui,
2: aussi,
0: tout à fait. Ouais. Et puis, là, les critiques, tout à l'heure, on en parlait, là, sur Metacritic, qui est un site Internet qui recense toutes les critiques partout dans le monde. Oui. Puis, c'est un des gros albums de l'année 2026. Sauf que, il semblerait que les ventes sont peut-être pas au rendez-vous. Ça,
3: mais
0: c'est là, particulier.
3: Mais qui vend des albums maintenant?
0: Oui.
3: Ça, c'est la grande question.
0: Mais ça vaut quoi? Ça pique du nez. Elle a vendu 136 000, je pense, la semaine dernière. Puis, il semblerait que dans les prochains jours, quand on aura les nouveaux chiffres, ça a baissé de 70 %.
1: Ah!
0: Mais c'est la nouvelle façon maintenant. C'est comme ça. Imaginez-vous, notre Céline Dion, elle a le record pour ça. Elle avait été numéro 1, puis la semaine d'après, elle s'est retrouvée, je pense, 175e, parce que son album avait été donné, il s'est acheté un billet pour son spectacle.
2: Ah, bon, une erreur marketing. On aura l'occasion peut-être de revenir dans une autre chronique sur effectivement la valeur de ça, les ventes d'albums, oui, versus les lectures. Là, j'imagine que toi, ça te rejoint beaucoup, Anna, aussi.
3: Oui, c'est sûr. On pourra en parler longtemps.
2: Ça a été une belle réussite niveau marketing aussi.
0: Incroyable.
2: Parce qu'il est pas, on n'a pas dû le chercher, cet album-là. Il nous a été présenté. Et poussé pas à peu près, là.
0: Exactement, puis son public qui l'a toujours soutenu, LGBT BT+, BTQ+, donc elle a décidé de s'installer sur Grindr. La fameuse application, puis elle a envoyé les albums.
2: Ouais,
0: elle a commencé à dire,
2: oui.
0: Puis elle a fait même une vidéo en disant « Hello, it's mother ».
1: Ah!
0: Ouais, alors on parlait comme ça, puis là, après ça, ça a commencé à entrer. Puis, oups, si vous voulez acheter l'album en vinyle avant tout le monde, vous pouvez le faire. Puis dans les clubs aussi, également, eux, ils ont eu droit à la première chanson, au premier extrait avant tout le monde. Puis iHeart également, à une radio pour ce public-là. Et puis, elle s'est présentée là. Alors, le côté marketing, elle l'a pas perdu trop, je vous dirais.
2: Bon, Mike Gauthier, un autre extrait. Read My Lips maintenant.

0: Pourquoi tu voulais nous la faire entendre, celle-là?
1: Parce que c'est un petit peu un coup d'épée dans l'eau. Je m'attendais, quand je l'ai entendue la première fois, j'ai fait « Wow, quelle belle tonne! » Puis là, je me suis dit, elle va surfer là-dessus parce qu'elle l'a déposé. C'est sur son album, mais c'est également sur l'album destiné associé à la Coupe du Monde en 2026. Là, je me suis dit, ah ben c'est parfait, ça a été bon pour Shakira, ça devrait être bon pour Madonna également. Et puis, finalement, ça, on dirait un coup d'épée dans l'eau, je te dirais. La tonne est bonne, cependant, je trouve que c'est un peu actuel, ce rythme-là, on l'entend souvent dans plusieurs chansons, mais je sais pas, on l'a échappé pour ça. Mon Dieu, les gens vont dire, t'aimes pas Madonna, tantôt elle a échappé pour ouverture hier à la Coupe du Monde, puis là, avec cette chanson-là, mais
2: c'est comme la température, en fait, on peut plus rien prévoir.
1: Exactement, mais elle a quand même des bonnes tunes sur cet album-là.
0: Des bonnes tunes, puis plusieurs collaborations, quand même, peut-être que celle-là, on se serait attendu à ce que ça lève un peu plus.
1: Ah oui, ça aussi,
0: entre autres.
1: Ça n'a pas été un coup d'épée dans l'eau, mais j'ai été surpris de voir que la réaction n'avait pas été aussi grande, sa collaboration avec Sabrina Carpenter.

0: Bon, là, si je me fie au mouvement d'Anao, c'est une de ses prefs.
1: Ouais, j'avais pas entendu ça encore, j'aime ça.
0: Moi, j'allais beaucoup écouter celle-là, je vais dire quand même, avec Sabrina Carpenter, elle sait s'entourer au moins, on va dire, Madonna.
2: Tout à fait, mais j'ai pas compris, par exemple, la tonne n'a pas monté plus que le top 75 sur les chansons les plus populaires, mais ça a été bon pour Madonna d'être associée à Sabrina Carpenter. Son compte TikTok maintenant a des millions d'abonnés, Instagram également, beaucoup de millions et d'abonnés, puis on l'a fait le soir qui précédait le lancement, on a fait une expérience avec Madonna. Elle était comme vraiment en direct avec ses fans sur les médias sociaux, puis ça a explosé et beaucoup de gens de la génération Z étaient présents lors de cet événement. Les boomers, ça va bien parce qu'on a grandi avec
0: oui,
2: elle.
0: Oui, c'est
2: pas
0: ça.
2: De mais les plus jeunes ont fait mais là, ils sont là vraiment pour elle. Je pense qu'on voit plus Madonna comme une personnalité musicale, un peu comme Cher. Tu sais que Cher est quand même populaire tout ça, auprès de différentes générations et je pense que là, Madonna est rendue là, mais elle a réussi quand même à rajeunir un peu.
0: Oui, à rajeunir, à aller chercher les plus jeunes. Je termine avec cette autre collaboration que les francophones auront remarqué, Stromae.
2: Oui.
0: Ça, c'est étonnant, effectivement.
2: Oui, exactement. Moi, j'ai, encore une fois, je suis resté sur mon appétit. Je m'attendais, j'ai dit, waouh, Stromae et Madonna,
1: mais
2: ça
1: oui,
2: va être incroyable, mais ça donne ceci.
0: Ça donne ceci.
3: Bien ici.

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1: On retourne un peu à Bedtime Stories, cependant, ouais. Avec celle-là, mais je m'attendais à plus. Habituellement, Stromae, ça bouge. Elle aussi, ça bouge. Puis là, c'est comme, ouh,
2: ouais,
1: c'est
2: planant
1: un peu, là. Ouais.
3: C'est ça, il était rendu 5h30 pour s'enregistrer.
1: Possiblement, mais c'est vraiment un... Ben, moi, j'apprécie beaucoup cet album-là, malgré que je l'ai graffiné un peu à quelques reprises là, dans mon intervention. Mais j'apprécie quand même. Ça, c'est vraiment un album que tu mets, là, avec maintenant les terrasses. Puis ça, oui. on peut finir par en profiter bien. Là,
2: mais est-ce qu'il y a de l'original, Confession, ou... Oui.
3: Très bonne question.
1: Ben ça c'est on pense que Madonna va établir quelque chose, une nouvelle façon de faire parce que là Rihanna prépare son nouvel album. Ça se pourrait qu'elle aussi, ça se pourrait qu'elle aussi fasse comme Madonna, aller reprendre ses collaborateurs des premiers albums puis faire un nouveau disque avec ça. Alors les gens vont dire waouh c'est le fun, elle a réussi à revamper tout son répertoire, si on peut dire.
3: Elle en a encore dedans, tu comprends, oh, dire oui. Avec Confessions to Madonna. Merci beaucoup pour tout ça, Mike Gauthier, tu restes avec nous dans un instant. Marie-Ève Perron, Nostalgie Télé, mais d'abord la pop très contagieuse du groupe français L'Impératrice sur les ondes d'ici première.

0: L'impératrice sur les ondes d'ici première. Et pour boucler cette émission aujourd'hui, la comédienne Marie-Ève Perron, qui tous les lundis nous invite dans sa nostalgie télé avec des séries d'ici qui valent le détour malgré leur âge parfois vénérable. Bon, là, aujourd'hui, vous me direz qu'on recule pas tant que ça. 2005, avec une production qui avait été quand même acclamée par la critique minuit le soir.
1: Oui, qui a vraiment profondément marqué notre télé, en fait, autant par l'originalité de sa réalisation et de la mise en scène qui était signée Pods, qu'à cause de son sujet, de l'univers qui était présenté, comme tu l'as souligné en intro de l'émission, Julien, qu'à mes connaissances avait peu, voire pas été pantoute exploré jusque-là sur nos écrans, soit celui des videurs de bars, des doormen, comme le diraient nos compatriotes anglo. Et là, moi, je vous l'avoue, ben, les masques gênants, c'est honte sur moi, je l'avais pas encore vu, cette série-là, qui a été diffusée pendant 3 saisons sur les ondes de radio Canada de 2005 à 2007 pour un total de 38 épisodes de 22 minutes. Parce que en 2005, c'était mes premières années dans le pays du camembert et de la baguette. J'arrivais en France. Et en 2005, ça n'existait pas dans ce temps-là, le streaming en ligne, les plateformes. Alors, ça m'a complètement passé sous le nez. Fait que ça aurait pris 21 ans pour que moi aussi, comme c'est 1,3 million de téléspectateurs qui étaient devant leur écran chaque semaine en 2005, je tombe complètement sous le charme de minuit le soir. La semaine dernière, j'ai regardé Le Grand Bras dans le tordeur, plus capable de m'arrêter. L'entièreté de la première saison, qui est évidemment disponible. Hein. Ici, on tient nos promesses de l'accessibilité, on l'avait dit. Donc, sur la plateforme de Télé-Québec et au Pelage, j'ai commencé la saison 2 et je vais me rendre au bout de la troisième plus tôt que tard, c'est assuré, parce que c'est une série qui, selon moi, n'a pas pris une ride. C'est bon, ça pas de bon sens.
0: Bon, rappelle-nous ce que ça raconte. On est dans l'univers donc des bars, des videurs, des doormen. Ça se passe le soir.
1: Exactement. Tout ça commence dans ce bar de Montréal qui s'appelle le Manhattan. Ok. Et là, on découvre nos trois personnages principaux. Donc Marc, joué par Claude Legault, Gaétan, joué par Feu Julien Poulin, et Louis, joué par Louis Champagne, qui travaille comme portier videur. Là, c'est des gars qui travaillent ensemble depuis des années. On sent tout de suite là la force de leur amitié, de leur complicité dès les premières minutes de la série. Ils sont vraiment dédiés à leur job. Ils essayent vraiment de faire régner l'ordre et le respect dans la place. Sauf que là, le bar va être vendu à une dénommée Fanny, qui est jouée par Julie Perreault. Puis elle trouve que nos trois videurs, ils fêtent pas dans le décor. Et elle, comme on va l'entendre dans cet extrait, comme elle le dit à Robert, joué par Feu Benoît Girard, ancien propriétaire du bar.
2: Gaétan, c'est un...
3: Il a l'air d'un vieux, mon oncle.
2: Lui aussi est solide.
3: Il m'a raté dans le face,
2: ça. Juste amical.
3: Il y a pas de classe, ça.
2: Marc, il faut le connaître. Il est fiable, loyal, honnête.
3: Violent.
2: Quoi?
3: C'est un violent. Le garder dans le bar, j'aurais peur qu'il batte le reste du staff.
2: Vous ne connaissez pas. Je comprends pas.
3: Monsieur Rochon, je sais que je suis plus jeune que vous, là, mais j'ai quand même de l'expérience. Mon père a eu un bar pendant 30 ans. Moi, j'ai grandi dans ce milieu-là, puis je vois bien que les choses ont changé. C'est fini, là, le temps des grosses brutes épaisses. Non, non. Aujourd'hui, un doorman, ça fait un peu de sécurité, mais beaucoup de relations publiques. Ça prend des beaux bonhommes, cultivés, puis très relationnels. Vos gars, vous, ça fait pas partout là-dedans.
2: C'est tout ce qu'ils savent faire dans la vie.
0: Bon. C'est un thème universel, intemporel, qu'on voit encore aujourd'hui, finalement, des générations qui s'affrontent,

0: se rencontrent.
1: Exactement
0: se
1: ça, parce que bon, le personnage de Julie Perrault va changer le Fanny va changer le nom du bar pour le SAS, puis elle va décider de mettre les gars même dehors. Dès l'épisode 1, c'est ça qui se passe. Là, eux autres, ils vont militer pour reprendre leur job. Elle va leur redonner leur boulot finalement, mais le retour se fera pas en douceur parce que pendant ce court congédiement, ben Fanny, elle avait engagé une nouvelle équipe de videurs portiers. Et cette rencontre-là entre ces nouveaux doormen et
0: les anciens,
1: évidemment des nouveaux doormen qui correspondent beaucoup plus au look et qui ont la tête de l'emploi qu'elle recherche.
2: Ça ressemble à de l'âgisme, ça, là.
1: Ben, on n'est pas loin de ça, exactement. Et ben, ça se tombera pas dans les bras directement, comme on va l'entendre dans cet extrait.
3: T'as jamais voulu qu'elle rentre dans le bar, toi?
4: Non, non. C'est un débile. C'est honteux, un débile.
3: T'es parié avec Gaétan aussi parce qu'il est trop vif. C'est un bar, c'est pas un collègue de nazi.
4: Il était dangereux pour les clients.
3: Non, non, non, non, non, non, non. Quand il prend ses pilules, il est correct, là, il les avait pris ses pilules. T'avais juste à y parler, ça serait calmé.
5: Marc.
3: Tu t'endosses ça, toi?
5: Il dérangeait les autres clients.
3: Non, il dérangeait pas les autres clients. C'est toi qui dérange parce qu'il fait pas avec ta clientèle de fraîchis pis de ton plastique. C'est du monde normal, ça existe aussi. C'est du monde laid, tout le monde pas beau. Faut juste les.
0: Hey, j'allais dire un Claude Legault qui déchire l'écran, mais même en audio seulement. C'est quelle performance quand même.
1: Ouais. Ah, c'est une performance incroyable. Il a perdu genre 15 livres. Il s'est entraîné pendant plusieurs mois pour avoir cette
0: carrure,
1: prestance.
0: Ouais.
1: Voilà, cette carrure de videur telle qu'il le souhaitait. Fait qu'on l'entend, c'est cet univers-là des personnages donc de Marc Gaétan puis Louis qui va tout être bousculé puis affecté par le changement de direction, autant au travail que dans leur vie intime, dans leurs valeurs, leur vision du monde, mais aussi dans le regard qui portent sur eux-mêmes. Puis ce qui va les tenir tout le long, ben c'est leur profonde amitié qui est magnifiquement bien déployée tout au long de la saison. C'est une gang de gars, ils se font pas de cadeaux, ils s'en laissent pas passer, ils sont zéro gênés de se dire leurs quatre vérités, mais en même temps, on le sent qu'ils sont là l'un pour l'autre puis qu'ils se laisseront jamais tomber. Puis c'est incroyablement attachant et touchant de les voir évoluer. Ils sont tout autant blessés que niaiseux, que pleins de failles, que complexés, que complexes. Tu sais, Louis, il est complexé par son poids. Gaétan est complexé par son âge. Mmh. Le personnage de Marc, incarné par Claude Legault, lui est incapable de rentrer dans une vraie intimité et ça s'exprime de toutes sortes de façons. Par exemple, après avoir couché avec ses conquêtes d'un soir, il leur propose toujours de rester à dormir pour pas avoir l'air d'un douchebag, là, je pense.
0: Ouais, okay.
1: Et là, juste avant que la fille se colle contre lui pour la nuit, il lance toujours une cassettes où sont enregistrés tantôt des bruits de construction incessants, des bruits de bateaux hurlants, des bruits de poules qui piaillent. Et là, lui, il lui dit le plus sérieusement du monde que c'est le bruit blanc dont il a besoin pour dormir, parce qu'il a travaillé tantôt sur un chantier de construction au port de Montréal ou sur une ferme. Puis là, ben, évidemment, il fait ça pour que la fille elle se décourage de rester, mais surtout qu'elle décide par elle-même de quitter, parce qu'elle est comme, non, mais moi, je vais pas dormir avec une poule dans l'oreille. Là. Merci beaucoup, bonsoir. Alors, je sais pas si vous l'entendez, mais évidemment, les textes, je le disais, les dialogues sont formidables. Mmh. C'est punché, c'est drôle, c'est poignant, c'est vrai, c'est ancré. C'est Pierre-Yves Bernard qui signe les textes de la série en collaboration avec le comédien Claude Legault. Puis c'est un duo qui en était pas à ses premières armes parce qu'avant minuit le soir, ben, il avait fait la mémorable Dans une galaxie près de chez vous.
0: Dans un univers complètement différent, oui.
1: Mon Dieu, mais complètement. Mais c'est une série qui est aussi devenue culte, hein, autant chez les jeunes que les moins jeunes. Puis là, j'ai envie de dire, si jamais juste d'entendre le titre, là, ça vous fait frétiller le cœur, et puis que l'équipe de Romano Fafard vous manque, les épisodes sont disponibles sur TV5+, et ou sinon les deux films qui ont été faits à la suite de la série sont disponibles sur ici, Tout TV. Mais là, pour en revenir au texte de minuit soir, comme je le disais, c'est vraiment des petits bijoux, tantôt drôles, percutants. Il y a des lignes incroyables comme « Moi, ma mère savait pas mon nom, elle m'appelait femme ta gueule. » Ou une phrase du personnage de Gaétan parlant des nouveaux videurs plus jeunes que lui. Hey, « Je pourrais être leur père, je peux toujours bien pas me repasser à la face avant de venir à la job parce que je suis trop vieux. » Mais dans le fond, puis c'est vite évident que cet univers de bar-là, il sert de prétexte à parler de rapports de force, d'amitié, de blessures du passé, puis de travers qu'on traîne, puis dont on a du mal à se départir, de préjugés, d'idées préconçues qui nous empêchent d'avancer, c'est foisonnant. Et c'est pour ça que c'est toujours autant d'actualité aussi, je le crois.
0: Donc, des excellents textes, réalisation, j'ai envie de dire typique de Pons,
1: ah,
0: aussi,
1: ouais.
0: Comment ça vieillit?
1: Oh, ça vieillit magnifiquement bien. Je veux dire, il y a une vraie signature visuelle. La mise en scène est originale, est inventive. Le montage est rythmé, punché. Beaucoup d'essais aussi à la caméra, d'images floues, de gros plans.
0: C'est très audacieux quand même, faut le dire, pour l'époque.
1: Hyper audacieux.
0: Ouais.
1: Moi, j'en reviens pas que ça a été tourné en 2005, toute cette affaire-là.
2: Mais pas d'arriver du monde du vidéoclip aussi.
0: Oui, oui, faut pas oublier.
2: Ça a dû se refléter dans la réalisation.
1: Puis il faut saluer, d'ailleurs, le travail de Jérôme Sabourin aussi à la direction photo. Puis la musique aussi qui est signé Nicolas Maranda, elle accompagne Elle habille parfaitement l'univers de Minuit Soir. On rit, on est touché. Fait que, tu sais, moi, j'ai envie de dire, là, arrêtez tout, OK? Et allez découvrir, replonger dans la série Minuit Soir, qui est donc disponible sur la plateforme de Télé-Québec.
0: On s'y replonge dans cette série qui a pas vieilli du tout, Minuit Soir. Marie-Ève Perron, on te retrouve lundi prochain. Tu vas t'intéresser au temps d'une paix.
1: Un autre affaire.
0: Un autre temps. Marie-Ève, Mike, merci beaucoup à vous deux. Demain, à l'émission, le dramaturge David Paquet nous présente sa pièce Le Palais des Glaces, comédie dystopique qui nous plonge dans un monde inflationniste où la crème glacée coûte 275$. Alors, manquez pas ça. Annie Brocoli sera avec nous aussi pour parler du 25e anniversaire de son album Annie Brocoli dans l'espace. Beaucoup, beaucoup de fans qui sont excités de ça sur le web. Dans un instant, c'est Le Pouvoir des mots avec Marie-Louise Arsenault. Au micro, c'était Julien Poirier-Malo. Merci d'avoir été là et bon lundi à l'antenne d'ici première.
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10: Bon après-midi, mesdames, messieurs. Ici Philippe-Antoine Saunier. À peine commencées, les vacances de la construction se soldent déjà avec 8 morts sur les routes du Québec, l'un des pires bilans depuis 2021. 3 personnes ont perdu la vie dans une collision dans les Laurentides et sur la Côte-Nord, un accident a fait 2 autres victimes. 3 autres accidents mortels sont survenus dans différentes villes de la province. Le directeur de la Fondation du CAA Québec pour la sécurité routière, André Durocher, souligne que la plupart des accidents sur les routes peuvent être évités.
11: C'est toujours des comportements humains, vous savez, la vitesse, l'alcool et la distraction. Et ça, c'est pas les infrastructures. Je sais qu'on n'a pas les infrastructures idéales au Québec. Là, des fois, les routes pourraient être en meilleure condition, mais à la base, ce sont les comportements humains.
10: De son côté, la Société de l'assurance automobile du Québec a lancé une campagne à l'aide d'un corbillard blanc qui sillonne les routes cette semaine afin d'inciter les automobilistes à la prudence. Mohamed Bekali, ce Montréalais qui a publié sur ses réseaux sociaux en mars dernier une vidéo dans laquelle il lance des insultes dégradantes et misogynes contre une policière, fait face à des accusations criminelles. Le service de police de la ville de Montréal l'a arrêté au début du mois. Mohamed Bekali a par la suite comparu au palais de justice de Montréal pour y être accusé d'avoir publié un libelle diffamatoire. Le Montréalais de 24 ans a plaidé non coupable aux 3 mêmes chefs d'accusation. Il a pu recouvrer sa liberté en attendant la suite des procédures prévues le 24 septembre prochain. Les campings du Québec connaissent un début de saison plus difficile que prévu en raison d'un printemps particulièrement pluvieux et frais. Le propriétaire du camping Vacances Bromont, Pierre-Marc Lucier, affirme toutefois que l'achalandage revient progressivement au niveau d'avant la pandémie.
12: Je pense que en général, c'est revenu au niveau que c'était avant COVID. À la COVID, là, pendant 2 ans, il y a eu une hausse fulgurante année après année. Ça tend à revenir à ce que c'était avant. Depuis, mettons, la mi-juin ou le début du congé scolaire, là, les températures sont de notre côté, puis c'est des belles températures pour le camping.
10: Selon Pierre-Marc Lucier, le coût de la vie explique aussi en partie cette baisse de fréquentation. Après 2 mois de hausse, l'inflation a légèrement ralenti au pays le mois dernier. Selon Statistique Canada, l'indice des prix à la consommation est passé de 3,2% en mai à 2,8% en juin, un recul qui s'explique principalement par le ralentissement de la croissance du prix de l'énergie. Les explications de Kim Taille-Franco.
13: L'indice des prix à la consommation a diminué de 0,4 points de pourcentage entre mai et juin. Il s'agit de la plus forte diminution mensuelle depuis décembre 2024, selon Statistique Canada. Et l'essence est le facteur principal de ce ralentissement. Les prix à la pompe ont augmenté de 20,5% par rapport à juin dernier. Mais cela équivaut tout de même à une baisse par rapport à la croissance de 33,2% enregistrée en mai. La plus forte diminution mensuelle depuis avril 2025, selon l'Agence fédérale. Pour les petites entreprises, ça reste un enjeu important. Arash Malakzadeh est propriétaire de la boulangerie L'Avenue à Toronto.
14: Il nous amène des produits 15 $ pour livraison. et maintenant c'est $30, $35. Il faut que j'augmente le prix encore de 7 à 8.

0: 5%.
1: Si l'on
0: En
1: retire
0: général,
1: les prix de l'essence du taux
0: 7,5
1: d'inflation,
0: en
1: toutefois,
0: minimum.
1: il s'établit plutôt à 2,2 %, le même qu'au mois de mai, signe que l'économie canadienne s'améliore, estime l'économiste
2: Mais
1: chez
2: c'est
1: Banque
2: vrai que pour
1: nationale,
2: l'argent, en fait,
1: Alexandra
2: parce qu'on voit
1: Ducharme.
2: qu'au Canada, malgré qu'il y ait une hausse des prix de l'énergie depuis les derniers mois, on a vu l'inflation demeurer proche de sa cible lorsqu'on enlève ces éléments-là.
1: Elle souligne
2: Ça, pour la
1: cependant
2: politique
1: que les
2: monétaire
1: prix de
2: canadienne.
1: l'essence ont une fois de plus augmenté en juillet. Le taux d'inflation pourra donc s'élever une fois de plus. Ici Quintin Franco, Radio-Canada, Toronto.
3: Le gouvernement fédéral va interdire l'entrée au Canada des étrangers ayant séjourné récemment en République démocratique du Congo. Ottawa veut empêcher la propagation de l'épidémie d'Ebola qui a fait au moins 930 morts dans ce pays d'Afrique centrale. Alexandre Lepoutre nous en dit davantage.
4: Dès 23h59 ce soir, l'entrée au Canada sera refusée à tout étranger qui a visité la République démocratique du Congo au cours des 21 derniers jours. En revanche, la mesure ne s'applique pas aux citoyens canadiens et aux résidents permanents. Eux doivent quand même passer un test et faire une quarantaine de 21 jours s'ils reviennent de RDC. Les mesures seront en vigueur jusqu'au 29 août. Voici la ministre fédérale de l'immigration, Lena Mitleidge-Diab.
5: Cette annonce implique seulement les personnes qui vient de République du Congo, parce que nos buts ici est de protéger les Canadiennes et les personnes ici au Canada.
4: L'épidémie gagne du terrain en Afrique. Elle a touché notamment le Soudan du Sud, l'Ouganda et bien sûr la République démocratique du Congo, où la progression est la plus rapide, avec au moins 930 morts. L'épidémie actuelle est causée par une souche contagieuse dont il n'existe ni vaccin ni traitement pour l'instant. Mais lueur d'espoir toutefois, l'OMS a mené la semaine dernière un premier essai clinique d'un médicament expérimental. Ici Alexandre Lepoutre, Radio-Canada. À Montréal.
3: Enfin, les États-Unis ont poursuivi leur bombardement en Iran la nuit dernière. Téhéran a riposté en attaquant des alliés de Washington dans la région. Les Iraniens ont aussi frappé deux pétroliers qui tentaient de transiter par le détroit d'Ormuz. L'Iran a déclaré ce matin que malgré tout, les échanges diplomatiques se poursuivent avec les États-Unis. Le ministre iranien de l'Intérieur doit d'ailleurs se rendre aujourd'hui au Pakistan, pays médiateur dans le dossier. De leur côté, les Américains ont annoncé la mort d'un soldat en Irak samedi, ce qui porte leur nombre à 3 depuis vendredi. Le prix du baril de Brent a dépassé les 90 $ en début de journée, son plus haut niveau depuis juin. C'était nos informations.

0: édition de notre série Le pouvoir des mots, des entretiens avec des écrivains, des intellectuels, des journalistes. Aujourd'hui, on vous propose une rencontre avec Carole Boinet. Elle est directrice de la rédaction des Inrecuptibles depuis 2022. Elle est auteure du roman L'Enthousiasme, paru chez Stock en mars dernier au Canada. Un roman percutant sur l'histoire des femmes, du désir féminin, de l'amour et de la violence. Le roman est classé parmi les 10 meilleurs romans de la rentrée d'hiver par le magazine Vogue France. Nous joignons à l'instant Carole Boinet dans notre studio de Paris. Bonsoir, Carole.
1: Bonjour.
0: Merci d'avoir accepté notre invitation.
1: C'est un plaisir. Merci à vous de m'inviter.
0: Alors, Carole, vous avez 38 ans. Vous êtes directrice de rédaction d'un des médias culturels les plus influents en France et vous publiez ce roman bouleversant, violent, sur la place des femmes dans l'amour, dans la sexualité, avec une héroïne qui fait l'amour avec tous les hommes qui veulent bien d'elle, comme pour se perdre ou pour se venger sans jamais éprouver de plaisir. Elle jouit, par contre, lorsqu'elle regarde de la pornographie très hard. Alors, qui est cette jeune femme? Elle est très intrigante quand même, Carole.
1: Oui, elle est très intrigante. Je dirais que c'est une forme d'alter ego désaxé, c'est-à-dire qu'il y a beaucoup de moi dans cette jeune femme, et puis à la fois elle n'est pas totalement moi non plus. C'est vraiment une sorte de double littéraire de fiction. Moi, ce qui m'intéressait d'explorer à travers elle, c'est ce que vous venez de dire, c'est-à-dire la complexité du féminin, du désir féminin, la complexité aussi des fantasmes, la complexité de la violence et de ce que la violence dépose en nous, et c'est tous ces sujets-là qui m'habitaient et que j'avais envie d'explorer à travers l'enthousiasme.
0: Oui, ce qui est passionnant, c'est que c'est extrêmement actuel, cette réflexion sur le désir, sur la violence envers les femmes, sur ce que cette violence peut faire aux femmes. Effectivement, il faut dire aux gens qui nous écoutent de partout au pays qu'avant de devenir directrice de la rédaction des Inrecs, vous étiez en charge du fameux numéro sexe des Inrecuptibles. C'est un classique qui paraît chaque année. Vous avez dit d'ailleurs dans un entretien accordé au Point le 25

0: pour mieux comprendre la société. Et puis ce qui m'intéresse aussi souvent en tant que journaliste, c'est d'aller sur des terrains de silence. Pour moi, quand il y a du silence, quand il y a ce qu'on appelle du tabou ou ce qu'on range aussi sous l'appellation vie privée, pour moi c'est plutôt un vernis qu'il faut aller gratter, parce que souvent ça cache non seulement des violences, notamment patriarcales, mais pas que, et ça cache aussi beaucoup de choses. Ça masque finalement des choses qui nous construisent en tant qu'individu, qui nous construisent en tant que société. Et je pense que c'est très intéressant d'explorer les normes et les carcans qui pèsent encore sur nos sexualités.
1: Oui, il y a des tabous encore à l'époque actuelle, au 21e siècle. Quels sont-ils?
0: Ah bien sûr, il y a encore des zones, je pense, de non-dits. On commence à en parler de plus en plus, mais je pense par exemple à la pénétration des hommes par les femmes, qu'on appelle le pegging, qui n'est pas une pratique dont on parle encore énormément. Voilà, peut-être que vous la découvrez aujourd'hui par moi, mais il y en a beaucoup d'autres. Je vais pas toutes les citer,
1: oui.
0: Mais effectivement, il y a beaucoup de non-dits. Il y a surtout une parole qui ne circule pas beaucoup. Et moi, je suis beaucoup pour la circulation de la parole sur tous les domaines de notre société, et notamment le domaine de l'intimité, parce que notamment, par exemple, c'est aussi la circulation de la parole qui va permettre d'entendre les victimes de viol, de les comprendre et de les accompagner au mieux. Et je pense que quand le silence domine, on n'entend pas les victimes de certaines violences.
1: Carole, dans un entretien accordé au journal Télégramme, c'était le 18 février dernier, vous dites, je vous cite, je voulais poser la question: qu'est-ce que le patriarcat fait à la sexualité d'une jeune femme? Et alors, qu'est-ce que... Parce que c'est un sujet fascinant, évidemment, et on l'aborde rarement de cette façon-là. Qu'est-ce que le patriarcat fait à la sexualité d'une jeune femme aujourd'hui?
0: Je pense qu'il fait beaucoup de choses. C'est-à-dire, moi, ce qui m'intéressait vraiment, c'est de m'interroger sur ce que le patriarcat dépose en nous, aussi en tant que femme, parce que on ne naît pas féministe, on le devient, on peut le devenir, comme on ne naît pas femme, on le devient.
1: Oui.
0: Et donc, il y a forcément du patriarcat aussi intégré chez les femmes. Et c'est aussi ça que j'avais envie de questionner, c'est-à-dire à quel endroit, à quel moment notre désir nous appartient, à quel moment notre désir est fabriqué par des scénarios préconçus, préétablis par un champ pornographique et un champ culturel qui sont souvent encore sous domination d'une certaine masculinité, parfois un peu patriarcale. Et puis je voulais aussi interroger qu'est-ce que le viol produit chez une jeune femme, qu'est-ce qu'il dépose en une jeune femme, parce que vous savez, le viol finalement, c'est une cicatrice invisible. On la voit rarement à l'œil nu, c'est possible, mais pas toujours. Et donc finalement, ne reste du viol que la parole qu'on va pouvoir porter sur ce qui nous est arrivé. Et moi, j'avais envie de questionner qu'est-ce que le viol a déposé chez quelqu'un et comment ensuite elle va pouvoir habiter sa sexualité en tant que sujette de sa sexualité.
1: Oui.
0: Et finalement, elle se retrouve souvent remise à une place d'objet.
1: Exactement. Bon, alors, il faut l'aborder de front puisque vous y allez d'emblée vous-même. On comprend assez rapidement dans le roman, il y a un dévoilement plus tard dans l'histoire, bien sûr, mais on comprend assez rapidement que cette jeune femme qui a un comportement, comment dire, de soumission volontaire, elle se transforme en objet, elle y prend pas vraiment de plaisir dans ses relations sexuelles qu'elle multiplie. Elle est un peu dangereuse pour elle-même, en fait, on pourrait dire ça. Elle consomme beaucoup de tout et elle va quitter Paris pour aller en Bretagne écrire. Étonnamment, sur l'amour, sur le désir, un livre qui lui est commandé. D'ailleurs, l'éditrice, dans le discours qu'elle a avec l'éditrice, on peut faire un aparté, c'est assumer que plus personne ne lit des livres. Elle se pose la question, pourquoi elle va écrire un livre? Ça, c'est drôle quand même. Vous-même, vous écrivez un livre, dans une époque où le monde de l'édition en France ne va pas très bien. On comprend en fait que cette jeune femme-là, effectivement, a été elle-même abusée. On va connaître l'entièreté de l'histoire un peu plus tard. Carole, je le disais, il faut l'aborder alors. Dans un entretien que vous avez accordé, toujours au Point, le 15 février dernier, vous avez dit « J'ai senti que quelque chose d'étrange s'était passé. » Vous parlez de vous. « Je ne me mettais pas en bouche le mot agression ni le mot viol. Je n'en parlais pas. » C'est 12 ans plus tard, pendant MeToo, en découvrant des récits qui ressemblaient aux miens, des femmes qui expliquaient s'être fait violer en dormant dans des états d'ébriété sans pouvoir bouger, que j'ai pu concéder le fait qu'il m'était arrivé un événement violent. Alors vous...
0: Oui.
1: Vous écrivez oui, sur ça, en fait. Vous écrivez aussi sur ce qui vous est arrivé, Carole.
0: Oui, bien sûr. Oui, oui, j'écris sur ce qui m'est arrivé. Et ça, je m'en cache pas du tout. C'est-à-dire que la fiction, moi, ne m'a pas permis de me cacher. La fiction m'a plutôt libérée. C'est-à-dire que la fiction m'a vraiment permis, voilà, d'ouvrir des portes.

0: dans mon imaginaire, dans ma façon d'écrire, dans ma façon voilà de développer un alter ego un peu différent de moi, et aussi d'aborder ce qui m'est arrivé, à savoir une agression sexuelle. Et effectivement, MeToo, moi, m'a vraiment dessillée. C'est-à-dire que j'ai soudain ouvert les yeux grâce à MeToo, et je trouve ça important aussi de le rappeler que non, toutes les femmes n'étaient pas tout à fait à même de voir et de nommer certaines violences, oui, ou le patriarcat dans sa plus grande largeur. Et je crois que MeToo nous a aussi permis à nous, en tant que femmes, de comprendre que parfois certaines choses qui nous étaient arrivées, et ben en fait portaient le nom d'agression. Et moi, c'est ce qui effectivement m'est arrivé, et c'est ce qui a été aussi le déclencheur de mon envie d'écrire ce livre. C'est-à-dire que j'avais très envie quand même de faire quelque chose à partir de cette agression. Et j'avais, voilà, j'ai eu plus envie de l'explorer sur un terrain littéraire que sur un terrain d'un essai ou d'un récit de soi ou d'un récit de témoignage. Mmh. J'avais envie de développer la chose justement pour aller asticoter un peu qu'est-ce qui se passe au niveau du désir après une agression, et qu'est-ce qui se passe dans la psyché même d'une femme après une agression.
1: Ouais, pourquoi la fiction, justement?
0: Parce que la fiction, pour moi, permet à la fois d'ouvrir toutes les portes de l'imaginaire, permet en fait la plus grande liberté. Pour moi, être libre, ça se passe vraiment dans le champ de la fiction et dans le champ de la fiction littéraire. C'est-à-dire que moi, j'ai l'impression que c'est à moi de définir le cadre. Tout est possible. Je peux ouvrir une porte, la refermer. Je peux faire ce que je veux, en fait. Et il y a un truc comme ça qui est très empowerment.
1: on le dit empowerment parce qu'on dit beaucoup empowerment, oui, hein, faute de le traduire.
0: On dit empowerment.
1: Ouais, ouais, prise de pouvoir, en fait.
0: Ouais, et je trouve aussi que la fiction, quelque part, peut dire aussi une vérité. C'est-à-dire que pour moi, il y a une différence entre la réalité et la vérité. Souvent, on confond les deux. On a, oui, l'impression qu'elles se chevauchent. C'est-à-dire que dire le réel, c'est dire la vérité. Mais pour moi, le champ littéraire et le champ de la fiction, l'endroit où on invente des images, où on invente des scénarios, des histoires, des narrations, etc., est aussi un endroit où, à travers toutes ces images-là, on va dire une vérité. On va ouvrir justement des portes, des regards, etc. Et moi, c'est cette façon-là de dire la vérité qui m'habite énormément.
1: Oui, clairement, en vous lisant, puis en lisant bien sûr d'autres romans, la littérature a beaucoup exploré l'agression depuis quelques années. On comprend qu'on sort pas indemne d'un tel événement et que beaucoup de femmes, une femme sur trois, aura connu une forme d'agression sexuelle au cours de sa vie, hein, selon les études officielles. Et on s'entend que c'est probablement conservateur comme données, parce que beaucoup de femmes n'en parlent pas. Ça reste quelque chose que l'on cache par la honte, par exemple, Carole.
0: Ouais. Oui, bien sûr, il y a une forme de honte, mais aussi parce que la parole, pendant des décennies, et encore à l'heure actuelle, hein, et n'est tellement pas reçue par les interlocuteurs, qui immédiatement vont la questionner. Comment tu étais habillée? Qu'est-ce que tu avais bu? Est-ce que tu es sûre que c'était une agression? Est-ce que tu n'avais pas finalement un peu envie de ce rapport sexuel-là? Et donc, en fait, ces questions-là qui nous sont renvoyées vont immédiatement déstabiliser la victime dans son envie, dans son besoin de porter sa propre parole. Et donc, il y a effectivement la victime va très rapidement se replier en se disant, bon, en fait, quelque part, ça doit être de ma faute ce qui m'est arrivé. Et on a aussi le sentiment parfois d'en faire trop. J'en parle un peu dans le livre, oui. C'est-à-dire on a le sentiment que comme on n'a pas perdu une jambe, on n'a pas perdu un bras, on est encore entier dans notre corps, quoi. On a le sentiment finalement qu'on en fait trop, qu'il s'est peut-être pas passé grand-chose, que c'était peut-être pas si grave, qu'on peut peut-être passer à autre chose. Et moi, ce qui m'intéresse, c'est justement la blessure invisible. Où est-ce qu'elle se loge dans notre âme et dans notre corps aussi? Où est-ce qu'elle se glisse, cette blessure, et qu'est-ce qu'elle produit ensuite en nous?
1: Oui,
0: j'ai l'impression que c'est un peu une bombe à retardement, si vous voulez.
1: Ah oui.
0: Il y a quand même un truc qui se loge en nous et qui ensuite va avoir quand même des répercussions.
1: Oui, qui va modifier le désir, va modifier la confiance qu'on a envers les autres, envers soi-même, bien sûr. Bon, le symbole du chien est très présent dans votre œuvre. Pourquoi la symbolique du chien, d'ailleurs, pour exprimer cette angoisse-là, cette peur?
0: Oui, je pense. Vous savez, il y a des choses parfois qu'on écrit sans trop savoir pourquoi. C'est-à-dire que le livre effectivement s'ouvre, par exemple, sur cette fameuse scène où la jeune femme projette du haut d'une falaise un chien qui lui fonçait dessus. Mm. Et c'est une scène en fait que j'ai imaginée moi-même en me promenant sur une falaise. Alors attention, je n'ai pas projeté un chien du haut d'une falaise, je tiens à le préciser. Mais vous savez, je sais pas bien pourquoi quand je l'ai écrite, je l'ai écrite. C'est-à-dire que j'avais vraiment un besoin viscérale d'écrire cette scène qui m'était apparue. Je la sentais en moi, il y avait quelque chose comme ça. Et quelque chose comme ça qui est un peu mystérieux hein, parfois dans l'écriture. Et puis ensuite, quand je l'ai relu, je me suis dit, c'est drôle quand même que tu aies pensé à ça, que tu aies pensé à une agression d'un chien qui te serait sauté dessus comme ça, au bord d'une falaise, et puis toi, tu l'aurais projeté. Et je me suis dit, c'est marrant tout ce que ça dit. Je me suis surprise moi-même, quoi. Je me suis dit, c'est marrant tout ce que ça dit, finalement, de voilà, est-ce que le chien t'agresse t'aurais vraiment agressé, parce que c'est ça qu'on voit pas bien dans le livre, et c'est ça qui m'intéresse.
1: Oui.
0: Est-ce que le chien allait l'agresser? Est-ce que le chien voulait juste jouer avec elle? Et puis elle le projette du haut d'une falaise, le chien décède instantanément, et puis ensuite il y a plusieurs personnes qui lui disent, mais peut-être que le chien voulait jouer avec vous. Alors immédiatement ils remettent un peu en question ce que elle avait ressenti. Elle a eu immédiatement l'impression qu'il allait l'agresser.
1: Oui.
0: Mais la parole des autres remet un peu en doute. Disent, c'était peut-être pas ça qu'il allait se passer.
1: Oui. Oui, et là, c'est la symbolique de comment une femme peut se sentir après avoir dénoncé une agression. Bon, la France, d'un point de vue nord-américain, en termes de MeToo, ça a été intéressant pour nous ici parce que la vague MeToo a été très forte avec l'enquête du New York Times et du New Yorker, souvenons-nous, à l'automne de 2017, à l'égard des comportements d'Harvey Weinstein. Et puis au Québec, il y a eu aussi une vague de dénonciations, des enquêtes journalistiques autour de personnages sur qui, a pesé des allégations d'agression sexuelle. En France, il y a eu un backlash très présent. Hein? On se souvient de la lettre ouverte dans Le Monde de Carole Boinet, co-signé par Catherine Deneuve, Catherine Millet, l'importance de pouvoir être importunée. Et puis là, depuis quelques années, il y a eu une déferlante, il y a eu des prises de parole très fortes de la part de comédiennes comme Adèle Haenel ou Judith Godrèche, et évidemment le procès de Gisèle Pélicot, et elle a voulu, cette femme, en témoignant, en ouvrant le procès aux journalistes, faire changer la honte de camp. Qu'est-ce que ça a changé, cette vague MeToo en France, depuis quelques années?
0: J'ai l'impression que ça déplace quand même les mentalités, c'est-à-dire que les idées commencent à infuser. Il y a une sorte d'impunité des agresseurs qui commence, mais j'insiste vraiment sur le commence, oui, à légèrement bouger. Il y a de plus en plus d'articles de presse. Après, est-ce qu'il y a des condamnations en justice? Pas autant que ça. Donc j'ai l'impression que ça reste quand même. On a beaucoup dit le mouvement MeToo est énorme, il produit une cancel culture. Des têtes tombent. Moi, j'ai envie de dire pas tellement. C'est-à-dire que je vois pas beaucoup de têtes qui sont littéralement tombées. Je ne vois pas beaucoup de condamnations qui aient eu lieu.
1: Gérard Depardieu.
0: Gérard Depardieu, il a quand même continué de tourner des films. Enfin, j'ai pas l'impression que Gérard Depardieu soit ostracisé au sens propre du terme. Un peu plus depuis son dernier procès, mais donc je trouve quand même que tout ça est assez timide. Et moi, ce qui m'inquiète, c'est plutôt le backlash qui est en train d'advenir depuis quelques années, notamment la résurgence du masculinisme qu'on voit de plus en plus prégnant sur les réseaux sociaux, en ligne, mais aussi IRL dans la vraie vie. On voit aussi des études qui nous disent que la plus jeune génération, en fait, il y a quand même un sexisme qui est très prégnant et présent dans l'esprit des jeunes hommes encore.
1: Oui.
0: Hein. Et donc tout ça, je trouve, est très inquiétant et montre que, la grande révolution MeToo, dans sa plus grande radicalité, à un moment on a voulu nous la présenter comme ça, comme quelque chose de quasiment effrayant, je crois qu'on en est très, très, très loin.
1: Ouais, ça prend des générations, dit-on, en histoire, pour faire changer les mentalités. Revenons.
0: C'est pour ça que je pense qu'il faut continuer. Il faut continuer. Non, mais j'ai aussi envie de porter un message d'espoir en disant je pense aussi que les choses vont continuer à changer grâce, vous la citiez, mais par exemple à Gisèle Pellicot, qui effectivement a eu cette espèce de force incroyable d'ouvrir son procès, d'en parler, de donner des interviews, voilà, de faire circuler encore une fois la parole sur ce qui lui est arrivé.
1: Ouais, il faut continuer à parler, c'est clair. Revenons au roman et aux angles que le roman permet d'explorer par rapport au désir des femmes, au désir des hommes. Parlons des hommes, par exemple. Dans le roman, le personnage, la narratrice, en fait c'est le personnage parce que c'est un roman à la troisième personne, personnage principal laisse présager que les hommes sont encore aux prises avec deux fantasmes. Carole Boinet, la maman et la putain. Est-ce que c'est encore le cas?
0: Oui, je crois que la dichotomie, la maman et la putain, continue vraiment d'irriguer notre société actuelle. C'est-à-dire que, pour rappeler un peu ce que veut dire ce schéma, c'est-à-dire que d'un côté, on aurait vraiment la figure de la maman qui, poussée à son extrême, en fait, est une sorte de Vierge Marie qui aurait quasiment été, qui concevrait des enfants sans relation sexuelle. Il y a une sorte de déification comme ça, de sanctification de cette figure de la maman intouchable. Et puis de l'autre côté, il y a vraiment les femmes qui ont des relations sexuelles hors de tout cadre parental et qui n'enfantent pas, qui auraient des relations par pur plaisir, par quête de jouissance, qui seraient en fait des putains, des salopes, souvent on les appelle comme ça aussi. Et donc il y a vraiment, on a le sentiment que les femmes sont rangées dans ces deux catégories et que ni l'une ni l'autre ne va, quoi. De toute façon, les femmes sont bombardées d'injonctions contradictoires, de catégories et de carcans et qui sont extrêmement, j'ai envie de dire, extrêmement dangereuses parce que ça produit un profond mal-être et un profond malaise chez les femmes qui peut d'ailleurs les conduire au bord du désespoir, de la dépression, de la folie. Enfin, on est quand même bombardé d'injonctions contradictoires.
1: Oui, c'est intéressant parce que vous abordez la pornographie dans le roman. Le personnage regarde de la pornographie, je le disais en ouverture d'entretien, très hard, Carole, et c'est la seule fois où elle a un orgasme d'ailleurs. C'est en regardant ce type de pornographie. Qu'est-ce que Bon, je m'adresse aussi à la femme qui dirige ce numéro spécial des Inrocks, qui l'a dirigé longtemps, le spécial sexe. Là. Qu'est-ce que la pornographie a changé dans le désir des femmes et des hommes et dans la pratique, dans les pratiques sexuelles? Parce que la pornographie est devenue surabondante, extrêmement facile à trouver et de plus en plus, comment dire, violente.
0: Oui, moi ce qui m'intéressait, c'était justement que le personnage regarde une pornographie qui n'est pas du tout une pornographie éthique ou féministe, mais qu'elle regarde une pornographie qui est extrêmement patriarcale parce que elle est très classique dans sa répartition des rôles, on va dire, avec une femme objet, des hommes sujets, donc, et puis une sorte de violence quand même dans le scénario. Et je trouvais ça très intéressant que cette jeune femme qui a plutôt des pensées progressistes, qui est plutôt une jeune femme de son temps, etc., de son époque, en fait, soit en prise avec un désir finalement qu'elle ne contrôle pas, elle ne sait pas bien qui l'a déposé en elle, sûrement, j'ai envie de dire, des siècles de patriarcat. C'est-à-dire que à force d'être abreuvé d'images comme ça, à force de voir ces images-là, de se faire entendre dire que c'est ces images-là qui produisent le désir, bon bah finalement son désir s'est construit comme ça et elle est elle-même prisonnière de ce désir-là. Et je trouvais ça intéressant aussi de sortir un peu de la moralisation des choses pour aborder le sujet tel qu'il est. C'est-à-dire que j'avais pas envie de la condamner pour ça, j'avais envie de montrer justement la complexité de son désir et le fait que, oui, quelque part, elle est un peu prisonnière de ça, elle le vit pas forcément très très bien, mais en fait, elle jouit en regardant ça, quoi.
1: Oui, on est tous contradictoires, puis vous le dites, hein, l'intimité, c'est politique, hein, c'est là qu'on explore comment on est programmé d'une certaine façon. Justement, votre personnage, pour elle, là, être désiré, ça veut dire exister. Est-ce que les femmes sont encore emprisonnées dans cette injonction, Carole Boinet? Être désiré par un homme, c'est une priorité, une façon d'être, une forme de pouvoir. Est-ce qu'on est encore là?
0: Oui, je pense qu'il y a, encore beaucoup de ça, et notamment alimenté vitesse grand V par les réseaux sociaux. Exact. Et le fait qu'on on a toutes ces plateformes quand même, je pense notamment à Instagram, mais de mise en scène de soi, de validation de soi par des likes, des commentaires, par l'algorithme qui pousse nos posts, etc. Et je pense que tout ça, effectivement, fait qu'on n'arrive pas tellement aujourd'hui en tant que femme à sortir de cette espèce de besoin permanent d'être validé par le regard de l'autre et quelque part d'être désiré par le regard masculin. Et je pense justement que il est extrêmement nécessaire pour toute femme de sortir de cette injonction-là pour mieux vivre sa vie, j'ai envie de dire. C'est-à-dire que oui, le désir c'est important, c'est extrêmement puissant, c'est extrêmement réjouissant aussi. Être désiré, ça peut l'être, mais je pense qu'il ne faut pas se faire enfermé dans cette espèce d'absolu où on ne pourrait plus exister si ce n'est par le regard désirant d'un homme. Mais ça, c'est un peu l'histoire d'ailleurs du cinéma. Hein. Je veux dire, d'ailleurs, j'en

0: parle dans mon livre, c'est-à-dire que
1: et de la musique pop
0: enfin il y a beaucoup d'œuvres qui reposent quand même sur le désir d'un créateur vis-à-vis de ce qu'on a appelé une muse un objet de désir, que ça soit une actrice, que ça soit une pop star. Et ça a produit parfois des œuvres très belles, mais ça a aussi produit une espèce de schéma que je trouve parfois un peu dangereux, quoi, dans son côté stéréotypé.
1: Oui, évidemment. Est-ce qu'on peut être libre, en fait, quand on est d'une certaine façon prisonnière du désir? C'est une question féministe, hein, parce que il y a une posture d'une prise de pouvoir. Vous dites un empouvoirement chez certaines femmes qui associe féminisme et sexualisation. Et c'est un peu tabou d'en parler parce qu'on ne veut pas victimiser ou ce qu'on dit shamer, hein, envoyer la honte vers des jeunes femmes qui se réclament de ça. Mais on en parle peu de ça. Est-ce que c'est être libre si on utilise sa sexualité, sa sensualité pour se mettre comme un objet de désir? Si on le fait encore, est-ce qu'on peut se réclamer d'un féminisme en faisant ça?
0: Oui, je pense que les choses sont plus complexes, c'est-à-dire que par exemple l'objet désiré, que ça soit une femme ou un homme d'ailleurs, peut quelque part aussi être la personne en situation de pouvoir.
1: Oui, absolument. C'est-à-dire
0: moi qui suscite le désir, mais c'est moi qui quelque part a un peu le lead sur l'autre personne qui est un peu à mes pieds parce que elle me désire. Donc déjà il y a ça quand même qui rentre en compte. Et puis il y a aussi, moi je pense qu'en fait tout est possible tant qu'il y a égalité, c'est-à-dire que souvent je prends un peu l'exemple du jeu, c'est-à-dire que c'est comme quand on joue à un jeu de société ou un jeu de cartes, des règles sont établies et donc les participants sont respectent un certain nombre de règles qui leur permettent ensuite de jouer ensemble. Bah pour moi le terrain de la sexualité et le terrain de l'amour fonctionnent un peu pareil, c'est-à-dire que il faut quand même qu'il y ait une égalité entre les participants au jeu, une égalité de principe pour qu'ensuite le jeu puisse advenir. Après, si le jeu c'est un rapport de domination-soumission, si le jeu c'est un rapport, peu importe en fait ensuite les fantasmes qui ont lieu. Mais ce qui importe, c'est de savoir que l'égalité entre les participants en fait existe dans la société en dehors de ce jeu-là. Vous voyez ce que je veux dire ?
1: Oui. Je comprends ce que vous voulez dire, mais on peut se poser la question qui est un peu baveuse, mais j'ose la poser à une jeune femme française. Est-ce que c'est culturel le besoin d'être désiré aussi? On pense à toute la littérature française. Est-ce qu'il y a quelque chose de fortement culturel chez les Français dans la proposition de la femme objet ou de la femme désirée? Dans le discours de Judith Godrèche qui dénonçait Jacques Doyon, par exemple, c'est revenu aussi. Hein? Le Pygmalion, est-ce qu'il y a quelque chose de culturel, Carole Boinet, à votre avis?
0: Culturel, je sais pas, parce que je pense par exemple à une pop star comme Britney Spears. On a beaucoup parlé de son instrumentalisation par l'industrie, de sa sexualisation par l'industrie. Elle-même ensuite s'en est sortie, en a parlé, etc. Donc culturel, je ne sais pas. Il est indéniable qu'en France, il existe une sorte de tradition, effectivement, d'une production de figures un peu fantasmatiques de femmes qui seraient une femme libre, parfaite, un peu lolita, qui reste dans une adolescence éternelle. Ouais. On ne veut jamais voir les femmes vieillir, hein, mais ça, je ne crois pas que ça soit propre à la France, mais en tout cas, ne pas voir les femmes vieillir, ne pas voir les femmes dans leur réalité de défaut, dans leur réalité d'humanité. Ça, je crois que c'est quelque chose qui est partagé par beaucoup de sociétés et qui, moi, me paraît important de questionner. Pourquoi est-ce qu'une femme, on ne veut pas la voir vieillir? Pourquoi est-ce qu'on ne veut pas la voir tomber de son piédestal? Pourquoi on ne veut pas la voir sortir, en fait, de l'espèce de petite boîte fantasmatique dans laquelle on essaye tant bien que mal de l'enfermer, en fait?
1: Oui, on pense beaucoup à la figure de Nelly Arcan quand on lit votre roman. Je crois que vous l'aimez, Nelly Arcan. Comment vous l'avez découverte?
0: Oui, j'aime beaucoup. Écoutez, je crois que je l'ai découverte un peu par hasard dans une librairie. J'en avais déjà entendu parler. Je devais avoir dans la vingtaine. il y a 10 ans environ, et j'ai acheté son livre et ça m'a vraiment bouleversée parce que je me retrouvais beaucoup en fait dans cette espèce de contradiction qu'elle essayait de mettre à jour, quoi. C'est-à-dire que à la fois c'est un livre qui est extrêmement frondeur et insolent et agressif à raison envers la société patriarcale, le désir masculin, oui, qui emprisonne, etc. Et puis à côté on sent quand même une femme qui

0: essaye de voir comment est-ce qu'elle va s'en sortir là-dedans, parce que quelque part, elle a quand même envie d'être désirée, elle a quand même envie parfois des hommes. Elle-même, elle a été escorte, donc quelle est sa place d'autrice par rapport à son métier d'escorte? Et tout ça produit une espèce de complexité qui, moi, me paraît très intéressante, en fait, qui donne pour moi tout l'intérêt de l'écrivaine Nelly Arcand.
1: Oui, elle est devenue une penseure importante de la condition féminine. D'ailleurs, le personnage de votre roman pose la question suivante. Qu'est-ce qui reste des femmes une fois retirées leur déterminisme socio-culturel? Qu'est-ce que vous répondez à cette question, Carole?
0: Bah, c'est vrai que c'est une grande question. Par exemple, moi j'ai quand même le sentiment en fait que même le genre femme est une sorte de carcan, c'est-à-dire que mais Simone de Beauvoir avait commencé un peu à le pointer, oui, hein, dans le deuxième sexe, c'est-à-dire en disant justement la fameuse phrase on ne naît pas femme, on le devient, sous-entendu finalement c'est un carcan culturel,
1: c'est une construction.
0: Pas quelque chose. Ouais. Voilà, c'est une construction, ce n'est pas quelque chose de biologique, parce que finalement on fait tout reposer sur nos organes génitaux dès la naissance, mais je trouve pas ça très intéressant, et donc en fait on se retrouve comme ça mise dans cette construction de femme avec tout ce que ça engendre, justement de stéréotypes, d'injonctions, de non possibilité d'être un individu à part entière, et c'est ça qui moi me questionne beaucoup, c'est-à-dire dans quelle mesure une femme peut être un individu à part entière, singulier, dans sa plus belle forme d'être humain et d'humanité, sans forcément être une femme. J'ai l'impression qu'on est toujours ramené à ça, au fait d'être une femme. Et c'est un peu, c'est un peu dangereux, je trouve.
1: Carole Boinet, merci beaucoup d'être avec nous ce soir.
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1: On passe l'heure avec Carole Boinet, écrivaine, auteure du roman L'Enthousiasme et directrice de rédaction des Inrocks depuis septembre 2022. Carole, les Inrocks, c'est un vénérable média culturel, c'est un média influent qui voit venir les tendances, qui nous dit quoi écouter, quels sont les musiciens qu'il faut découvrir. Alors, c'est un média qui est né il y a 40 ans cette année. C'est d'abord un magazine musical qui a été fondé en 1986. Vous qui êtes née en 1987, vous aviez un an. Vous étiez aux couches, Carole.
0: Effectivement, c'est bien résumé.
1: Non, mais c'est une image, là. Alors, le premier numéro, souvenons-nous, daté de mars-avril 1986, plaçait le chanteur Chris Isaak en couverture et il a été tiré à 3000 exemplaires. Qu'est-ce qui reste aujourd'hui de l'esprit qui animait les fondateurs? C'était des hommes, en fait, hein, qui ont fondé le magazine. Que des hommes à l'époque.
0: Oui, à la base, c'était une bande de copains qui ont fondé ça comme ce qu'on appelait un fanzine, hein, avant que ça ne se professionnalise et que ça devienne vraiment un magazine vendu en kiosque, etc. Je pense qu'il en reste beaucoup de choses. Il en reste un esprit de défense d'une certaine culture alternative, d'une culture qui ne va pas forcément répondre uniquement aux charts. Je pense qu'il en reste un esprit d'insolence. Je pense qu'il en reste une grande curiosité aussi pour ce qui nous habite dans le monde, pour les œuvres d'art, pour les artistes, pour leurs paroles. Je crois qu'il y a tout ça qui reste encore très vibrant dans les Inrocks aujourd'hui.
1: Les Inrocks, c'est toute votre vie de journaliste, hein. Vous y entrez en 2012 comme stagiaire. Vous aviez 25 ans. 10 ans plus tard, en 2022, vous devenez la directrice de la rédaction. Alors, il y a eu toute une décennie qui s'est écoulée entre votre entrée aux Inrocks et votre arrivée comme patronne de la rédaction. Comment on peut placer l'évolution de la scène musicale et de la presse musicale? Les choses ont beaucoup changé, Carole, entre 2012 et 2022 et même 2026, là. Comment on pourrait décrire ce qui s'est passé?
0: Oh, je pense que une bonne façon de le décrire pourrait commencer par les réseaux sociaux. C'est-à-dire que Internet existait déjà en 2012, on avait déjà Facebook, on avait eu MySpace, etc. Mais il y a vraiment eu, pour moi, une accélération énorme où les réseaux sociaux ont commencé vraiment à prendre toute la place. C'est-à-dire qu'on ne parle même plus vraiment des sites Internet, hein. On parle vraiment des comptes Instagram, des comptes TikTok, des comptes YouTube. Et ça a quand même produit une forme de nouveau bouleversement pour la presse et pour les Inrocks. Type, bien entendu. Donc ça rebat les cartes, ça rebat, voilà, ça exige

0: de se positionner autrement, d'investir ces réseaux sociaux pour trouver une audience. Et donc ça, pour moi, ça a été assez majeur. Et puis ensuite, au niveau musical, je pense que ça, il y a eu un peu le même changement aussi avec les plateformes, notamment les plateformes, que ça soit Deezer, Spotify, Apple, ont complètement rebattu les cartes et même TikTok. Hein, c'est-à-dire que maintenant, on voit par exemple des phénomènes musiques devenir gigantesques parce que soudain, ils se sont retrouvés soutenus par l'algorithme TikTok, ouais. Devenir une trend TikTok. Et puis du jour au lendemain, quelqu'un va se retrouver à jouer sur la scène de Bercy parce que il a été porté par TikTok. Non mais c'est vrai, il y a vraiment des phénomènes comme ça. Donc il y a beaucoup de choses, voilà, qui se passent maintenant, je dirais, sur les réseaux sociaux et sur les plateformes de streaming musical.
1: Ouais, moi je suis assez vieille pour me souvenir de l'époque où les Inrock faisaient figure d'imprimatur. On cherchait dans les Inrock une critique positive. Bon, il fallait acheter la musique aussi, donc ça coûtait de l'argent. Donc on dépensait notre argent de façon, disons, parcimonieuse. On se dit, ah, les Inrock ont aimé cet album. Et les gens achetaient par genre aussi. La plupart des gens achetaient par genre le rock ou le hip-hop. Ou... Tout ça a bien changé. Sûr. Alors, l'influence des Inrock, elle est où maintenant? Si elle n'est plus dans le critique célèbre des Inrock dit qu'il faut écouter cet album-là, allons-y. C'est plus ça maintenant. Alors, où les Inrock trouvent leur influence?
0: Alors, je pense qu'elle est double, c'est-à-dire que paradoxalement, en fait, comme on est toutes et tous noyés, pardon l'expression, mais sous une avalanche de contenu, on le voit hein, quand même au quotidien, oui. Je pense qu'en fait, il y a d'autant plus besoin de formes de repères. Et je pense qu'en fait, il y a tout un public qui va avoir besoin, en fait, justement, de retrouver des repères, que sont les Inrockuptibles, que sont aussi d'autres médias, qui vont justement sélectionner des expositions, des albums, des films à ne pas manquer, qui vont sélectionner des paroles d'artistes. Et ça va permettre quand même de reprendre souffle, j'ai envie de dire, dans l'avalanche de contenu, voilà, et de ne pas se laisser justement noyer. Et je pense aussi que l'autre point qui est important pour les Inrock, c'est que nous sommes un média, mais nous sommes aussi un acteur culturel. Et je crois qu'en fait, c'est aussi là où on attend beaucoup les Inrockuptibles, c'est justement dans le fait d'agiter aussi le monde de la culture, par exemple d'organiser des entretiens croisés entre deux artistes. Mmh. On en a fait un entre Kim Gordon et Gus Van Sant, oui. Par exemple. Bon bah ça n'existe que dans les Inrockuptibles, et aussi dans le fait d'agiter la culture de façon physique. On organise par exemple un festival des Inrock qui a eu lieu en mars au 104. On organise des ciné-clubs, on organise un tremplin musique qui s'appelle les Inrock Super Club. Et donc c'est à travers tout ça aussi que les Inrock deviennent un véritable acteur culturel et pas seulement un média.
1: Oui, il y a toute une histoire autour des Inrock qui est intéressante, des prises de position. Souvenons-nous, en octobre 2017, vous travaillez déjà pour les Inrock. Vous faites partie de l'équipe quand on décide de faire la une avec Bertrand Cantat, le chanteur de Noir Désir.
0: Vous me la ressortez cette une. Laissez-moi tranquille. Oui, bah oui. Mais
1: à la lumière du roman que vous venez de faire paraître, c'est d'autant plus intéressant dans l'enthousiasme, rappelons aux gens qui rattrapent le programme, qu'il est question de violence envers les femmes notamment. Bon, Bertrand Cantat, c'est le chanteur de Noir Désir. Il a été trouvé coupable d'avoir tué sa compagne, Marie Trintignant, à Vilnius, en Lituanie, en 2003. En 2013, déjà, les Inrock avaient diffusé et publié la première entrevue qu'il a donnée quand il a voulu revenir dans la lumière. Et voilà qu'en 2017, en octobre, on le place en une, là. Et ça a fait une controverse énorme, Carole Boinet. On en a beaucoup parlé ici au Québec.
0: Et à raison. Oui. Et à raison, oui. Parce qu'en fait, rappelons aux auditeurs aussi que la controverse qui a eu bien raison d'avoir lieu a eu lieu aussi parce qu'en fait, notre couve est sortie pile au moment où MeToo a justement explosé.
1: Mais oui, c'est l'affaire
0: dans
1: Weinstein.
0: New York Times. Oui. Ouais. Et bah, c'était la même semaine. Et donc, forcément, cette une là avec Bertrand Cantat n'a absolument pas pu passer inaperçue et est devenue en fait le symbole d'une forme de société justement patriarcale qui ne se remet pas en question, qui ne se regarde pas en fait dans toute sa noirceur et qui n'évolue pas. Et moi je n'aurais pas de mots assez forts pour condamner cette une que j'ai déjà condamnée par le passé,
1: oui.
0: Qui pour moi est une erreur dramatique.
1: Mais comment vous avez vécu ça de l'intérieur? Vous êtes une jeune femme, vous travaillez dans cette équipe-là, la décision se prend. Comment vous avez... Bon, le temps a passé, je pense qu'on peut en parler librement, vous êtes patronne aujourd'hui, là. Comment vous avez vécu ça de l'intérieur?
0: Moi, j'ai rien à cacher. Après, les tambouilles internes, ça regarde les tambouilles internes. Bien entendu qu'il y a eu quand même des voix en interne qui se sont élevées pour s'opposer à cette publication. Moi, j'en faisais partie. La une a fini par être validée par la direction de l'époque. Voilà, elle a été publiée. Oui, effectivement, pour moi, c'est une erreur, même c'est une erreur en termes féministes, mais c'est aussi une erreur en termes journalistiques. C'est-à-dire que c'est vraiment aussi le symptôme un moment d'une rédaction qui ne voit pas le monde dans lequel elle vit. Il y a vraiment ça, je trouve. Et moi, ça m'a marqué aussi en tant que journaliste et maintenant directrice de la rédaction à faire attention justement à comprendre le monde dans lequel je vis pour ne pas reproduire ce type de couve.
1: Oui. Carole, ça pose la question du journalisme culturel. C'est une question que j'ai beaucoup posée au cours des 10 dernières années. Est-ce qu'il existe encore le journalisme culturel? Est-ce que ce droit d'autorité de choisir des unes, de donner la parole à quelqu'un, de le mettre en lumière. Est-ce que c'est encore une valeur dans un monde où tous les artistes, tous les personnages publics, tout le monde a un compte Instagram et peut annoncer ce qu'il veut, ce qui lui plaît, comme il veut? Est-ce que le journalisme culturel a encore du pouvoir? Ce genre de pouvoir?
0: Oui, alors pouvoir, je sais pas si j'aime bien le terme, mais je crois que je l'ai jamais véritablement aimé. C'est-à-dire que peut-être que là où justement c'est assez positif ce qui se passe en termes de changements structurels dans la société, c'est que finalement on arrive à une horizontalité. Je ne crois pas que le critique soit encore dans une forme de verticalité à donner la bonne parole au lectorat. Je crois qu'on arrive vraiment sur une forme beaucoup plus d'horizontalité, de camaraderie, de passage. En fait, on devient beaucoup plus des passeurs de tips, de recommandations, de conseils. Et je crois que là où ça a une valeur, c'est que je pense que des rédactions professionnelles comme les Arocs reste des endroits où il y a quand même un savoir. Et moi, je crois que le savoir, c'est précieux. Ce sont quand même des gens qui savent remettre en contexte des œuvres, qui savent les analyser, qui connaissent très bien l'histoire de l'art, qui peuvent apporter ce savoir-là au lectorat. Et ça, je crois que c'est extrêmement précieux. Et je crois aussi que mener, par exemple, des conversations, des interviews, c'est aussi quelque part un savoir. Et c'est aussi le savoir que possède la rédaction des Inoccupables.
1: Alors, Carole Boinet, on va vous soumettre notre questionnaire culturel pour tester ce savoir. Mais c'est intéressant. L'album que vous pouvez écouter en boucle sans sauter une seule pièce.
0: Il y en a beaucoup, je dirais, Orsis de Patti Smith.
1: Alors, on se fait plaisir, on écoute un extrait de la pièce Gloria.

0: C'est la figure, la voix de Patti Smith, icône culturelle absolue, femme libre, qui est encore intéressante comme artiste. Pourquoi il vous touche autant? Vous êtes jeune quand même. Comment vous l'abordez, Patti Smith, dans votre vie?
1: Moi, je l'ai découverte quand j'étais adolescente, et en fait, j'ai découvert à travers elle déjà le choc de la poésie et du rock.
0: Ouais.
1: C'est-à-dire que Patti Smith, elle a vraiment ce don incroyable, et c'est quasiment elle qui l'a inventé, bon, avec d'autres, hein, cette façon, en fait, d'écrire des textes extrêmement poétiques et de les coller sur une musique qui est très frondeuse, qui est très rock, qui est inspirée du punk, etc., qui est née au CBGB, quoi, à New York.
0: Oui.
1: Et ça a été une déflagration pour moi. Et d'ailleurs, ma façon d'aborder aussi la littérature, elle est très musicale. Moi, j'aime bien aussi travailler sur la musique d'un livre. Je trouve qu'un livre, il a sa musique.
0: Oui, d'ailleurs, à la question « l'artiste que vous chérissez », vous répondez « Duras ».
1: Ah bah la musique de Duras,
0: ouais,
1: qui voilà, que moi, Marguerite Duras, il y a une musique dans toute son œuvre qui est indéniable et qui est incomparable. Moi, dès que j'ouvre un livre de Duras, en fait je suis happée, c'est-à-dire que je suis habitée par sa musique, là aussi parce que je l'ai découverte assez jeune,
0: 16 ans.
1: Et donc Duras,
0: ouais,
1: et donc Duras est quasiment rentré en moi, quoi. C'est la beauté de la lecture et des livres aussi, hein. C'est-à-dire que soudain la parole de quelqu'un nous envahit complètement et parfois reste en nous, et je trouve que l'espèce de poésie un peu mystérieuse, un peu silencieuse aussi parfois, et un peu aquatique de Duras me parle énormément.
0: Oui, elle parle
1: beaucoup. Je peux relire ses livres sans cesse.
0: Oui.
1: C'est vraiment un...
0: Je suis d'accord. D'ailleurs, il y a un critique, j'ai vu passer une critique qui faisait un rapprochement à votre roman, l'enthousiasme et le ravissement de Löwenstein.
1: Oui, c'est vrai.
0: Pourquoi pensez-vous?
1: Alors, je ne sais pas si je suis la mieux placée. En tout cas, moi, je n'aurais pas osé me comparer à Marguerite Duras. Mais je suis très heureuse qu'on me compare à Marguerite Duras. Peut-être pour justement ce rapport à la langue qui est quand même assez fort, je pense, dans mon livre. La langue a beaucoup de place. La musicalité du livre est très importante pour moi. Et puis, je pense aussi pour une dimension peut-être un peu énigmatique. C'est-à-dire que la figure de mon personnage reste quand même assez mystérieuse. D'ailleurs, elle n'est pas décrite physiquement. On n'a jamais une description physique d'elle. On ne sait pas à quoi elle ressemble. On ne sait même pas comment elle s'appelle. Elle n'a pas de prénom.
0: Non.
1: Et je pense que tout ça peut aussi exister chez Duras. Et je pense aussi que Duras a un vrai attachement aux endroits. C'est-à-dire que les lieux sont très importants chez Duras, que ça soit en Indochine, en France, etc. Et je crois que les lieux sont aussi très importants dans mon livre. Il y a cette maison qui prend beaucoup de place, qui est une espèce de maison qu'on dirait un peu hantée. Il y a la falaise. Voilà, il y a vraiment des lieux comme ça qui habitent mon roman et qui habitent aussi les romans de Duras.
0: Une œuvre qui vous a aidé à traverser une période difficile. La réponse, c'est bon, nous permet de découvrir, pour nous en tout cas, l'équipe de cette émission, Marie-France Lemaine et moi, un groupe qu'on ne connaît pas du tout. Ce sont trois sœurs qui sont originaires de la Bretagne. Go Adec. Oh,
1: je suis tellement heureuse de vous faire ce cadeau.
0: Alors, on va écouter un extrait de leur travail. Ça va donner une idée aux gens qui nous écoutent de ce qui vous a aidé à passer une période difficile. Puis on va au cœur de vos racines culturelles. On écoute. 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

0: C'est la musique de Goadec. Bon, c'est une œuvre qui vous a aidé les sœurs Goadec qui vous ont aidé à passer une période difficile. Est-ce qu'on ose vous demander quelle était la période difficile d'abord? Est-ce qu'on l'ose?
1: Oui, il y en a beaucoup. J'ai perdu mon père il y a 3 ans. Oui. Et c'est vrai que j'ai beaucoup écouté les sœurs Goadec parce qu'en fait, moi, ce qu'elles m'apportent, c'est forcément une sorte de souvenir, en fait, de là d'où je viens, parce qu'on est originaire du même département, les Côtes d'Armor en Bretagne. Mais c'est aussi, quelque part, j'aime leur droiture, j'aime leur façon de porter leur voix comme ça a cappella de façon extrêmement puissante, et j'aime aussi leur façon de former à travers leur chant, c'est très simple, mais une forme de transe. Je trouve qu'elle forme comme ça une musique qui est un peu de l'ordre hypnotique, qui moi m'intéresse beaucoup et qui me parle beaucoup. Et c'est vrai qu'à travers elle, en fait, j'entends quasiment une sorte de lignée familiale, quoi. Je retrouve ma grand-mère, je retrouve mes arrière-grand-mères. Il y a quelque chose en fait qui est d'un monde invisible, qui me revient quand je les écoute.
0: Vos origines sont musicales. Votre père qui est décédé en 2022. A fondé avec votre mère un festival très important qui est dirigé par votre sœur maintenant en Bretagne, Carole Boinet.
1: Ouais, qui s'appelle Art Rock. Ouais, effectivement, oui, qui est quelque part leur premier enfant. On a toujours eu le sentiment avec ma sœur d'avoir une sorte de grand frère comme ça qui s'appelait Art Rock et qui était ce festival qui était très présent dans mon existence et dans ma famille, qui nous a beaucoup habité. Et c'est vrai que moi j'ai toujours eu l'impression, en fait, quand j'étais petite, que mes parents étaient des sortes de Père Noël, quoi, parce que ils avaient créé comme ça un moment, un endroit dans notre petite ville de Saint-Brieuc où pendant 3 jours tout s'arrêtait, tous les habitants étaient tournés vers le festival, tout le monde venait au festival, c'était la fête, c'était la liesse, c'était la joie, on recevait des artistes internationaux, et donc il y avait comme ça cette espèce, soudain c'était Noël, c'était mieux que Noël, et j'ai grandi habité par cette joie, ouais.
0: Ouais, la musique prend beaucoup d'importance dans votre vie. Qu'est-ce que vous avez de breton en vous, Carole Boinet?
1: Ah, j'ai pas la langue, malheureusement, que je ne parle pas.
0: Oui, c'est ce qu'on entendait, les sœurs. Oui.
1: En tout cas, j'ai un lien qui est très très fort avec le territoire breton, au sens aussi du paysage, mais du paysage qui nous transporte et qui nous habite. C'est-à-dire que je me sens jamais aussi bien que quand je me promène sur la falaise, justement, dans la lande bretonne, quand je suis au bord de la mer, l'océan et la mer, ils sont très très importants pour moi. Je me baigne par tous les temps, et donc il y a quelque chose comme ça qui est très puissant pour moi avec les éléments bretons qui sont quasiment telluriques en fait à mes yeux.
0: Ouais. Un roman récent qui vous a marqué, c'est intéressant, vous me faites faire une découverte là. Déborah Lévy, Une année à Paris avec Gertrude Stein. Le roman est paru le 15 mai au Canada. Pourquoi c'est bon?
1: Ah, c'est génial parce que Déborah Lévy, donc c'est une écrivaine britannique.
0: Elle fait beaucoup de théâtre.
1: Ouais, et en fait, elle a vraiment, c'est une femme libre. Moi, j'adore les gens libres. Et en fait, elle, par exemple, elle décide vraiment de ce qui va faire livre. Donc là, par exemple, c'est un livre qui à la fois, elle part sur les traces donc de Gertrude Stein, qui elle-même était une poétesse et une collectionneuse du début du XXe siècle. Oui. Mais au lieu de nous faire un essai un peu ronflant et un peu gonflant sur Gertrude Stein, Déborah Lévy, elle nous raconte en même temps son année à Paris, fait de raclette, ses amis, un chat qui a disparu et puis elles vont essayer de le retrouver, et ça forme une sorte de récit qui est très très étrange, qui est constitué de beaucoup de morceaux et qui est très libre et qui dit beaucoup de choses en fait aussi du pouvoir du langage, du pouvoir des mots, du pouvoir des livres sur nous. Elle convoque comme ça plein de livres en dehors de Gertrude Stein et elle se heurte en fait à la figure de Gertrude Stein qu'elle essaye d'attraper coûte que coûte et qu'elle n'arrive pas tellement à saisir. Mmh. Et je trouve que j'aime bien la liberté de Déborah Lévy, de décider de ce que c'est un livre.
0: C'est beau, hein, quand même. C'est paru aux éditions du Sous-Sol. On vous a demandé une mini-playlist de 3 récentes découvertes qu'il faut absolument écouter cette année. Bon, évidemment, Berghain de Rosalia, c'est un succès mondial. Vous avez choisi aussi Girl with a Look de Kim Gordon. Et une pièce qui nous a beaucoup intriguées, Marie-France Lemain et moi, une pièce de Danny L. Arl, Island Dadada. On va en écouter un extrait d'abord, Carole Boinet.

0: Alors, c'est Danny L. Arl. Et la pièce Island. Oui, oui.
1: J'adore. Rien que l'écouter, j'ai envie d'écouter la suite.
0: Bon, alors, dites-nous, vous fréquentez les raves, Carole Boinet, qu'est-ce qui se passe?
1: Oui. Ben, pas tellement. En plus, j'écoute dans mon salon et je danse comme une petite folle.
0: Oui, ah, tant mieux pour vous. Non,
1: Danny L. Arl, c'est vraiment une grande figure d'un mouvement qui s'appelle l'hyperpop,
0: oui,
1: qui a quelques années maintenant. Et moi, j'aime beaucoup son dernier album, dont ce morceau est extrait, Cerulean, parce que c'est un album, je trouve, sur lequel, en fait, il essaye désespérément de courir après le paradis perdu de l'enfance. Mmh. Et donc, il convoque comme ça des sons qui sont un peu fantasmagoriques, qui font quasiment penser à une fête foraine, un peu hallucinogène, et qui, je crois, chez lui, en fait, sont une façon de reconvoquer le paradis perdu de l'enfance, cette espèce de joie extatique qu'il y avait à être enfant et à être, du coup, au contact du monde, pas tant, en fait, par la dimension intellectuelle que par une dimension très sensorielle.
0: Oui.
1: Et je crois que son album est vraiment là-dessus. Et puis c'est un formidable album pour danser.
0: Ah ben ça, on vient d'en avoir une preuve absolue.
1: Mais qui est un peu mélancolique aussi.
0: Oui.
1: C'est assez beau.
0: Ouais, mais tout le monde cherche à retrouver l'enfance, en fait, hein, d'une certaine façon. À la fuir ou à la retrouver. Hein.
1: Oui. Mon livre est un peu sur l'enfance aussi. Hein.
0: Oui, complètement. Complètement. On ne parle que de soi, Carole. Ça a été un plaisir, Carole Boinet, vraiment, de faire votre
1: Merci
0: rencontre, de
1: vous
0: parler longuement avec vous. Vous avez grandi sur Daft Punk aussi, hein. Ça,
1: ah, les
0: ça
1: Daft
0: se remplace
1: Punk
0: pas. Ben voilà. Le plus grand duo de musique électronique de toute l'histoire, à mon avis. Ils sont français, d'ailleurs.
1: One More Time.
0: Voilà. Ben oui.
1: Je vais pas le chanter maintenant, mais.
0: Non. Alors, Carole Boinet, ce roman, L'enthousiasme, il est à lire. C'est bouleversant, quand même. Et c'est une découverte absolue. Vous allez en écrire d'autres, même si plus personne ne lit des romans, selon votre personnage? Carole?
1: Oui, bien sûr.
0: Je ne me
1: résoudrai pas à monter ma chaîne YouTube. Je vais continuer à m'enfermer dans mon salon, à danser sur Danny L. Arl et à écrire des romans.
0: Voilà. Le roman est paru au Canada chez Stop. Carole Boinet, ça a été vraiment un plaisir. Merci énormément. Passez un bel été et à très bientôt.
1: Vous aussi.
0: J'espère. Portez-vous bien.
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7: Bon après-midi, mesdames, messieurs. Ici Philippe-Antoine Saunier. Les feux de forêt au pays continuent de prendre de l'ampleur, notamment en Colombie-Britannique et dans le nord-ouest de l'Ontario, où les évacuations sont élargies. Les résidents et les visiteurs de certains secteurs dans la région de Thunder Bay, Dryden et Ignace ont reçu l'ordre de quitter les lieux immédiatement. En Colombie-Britannique, la ville entière de Kimberley, située dans le sud-est de la province, a été placée en état d'alerte d'évacuation. Le Québec est également touché, avec ses quelques 150 brasiers actifs. Cependant, seulement 20 d'entre eux sont combattus par les pompiers. La conseillère à la prévention et aux communications à la SOPFEU, Léa Bédard-Beaulieu.
8: Pourquoi? Ben parce que la plupart de ces feux-là sont situés dans ce qu'on appelle la zone nordique, donc la zone située principalement au nord du 51e parallèle. Et à cet endroit-là, on combat uniquement les feux qui menacent une communauté ou des infrastructures stratégiques comme une route, une ligne de transport d'électricité ou une centrale hydroélectrique, par exemple.
7: La SOPFEU continue cependant de surveiller tous les feux de forêt, même ceux qui ne sont pas combattus en ce moment. Le gouvernement du Québec veut s'attaquer au dédoublement des évaluations environnementales et ainsi réduire les obstacles lors de grands projets. Québec annonce avoir conclu une entente avec Ottawa à ce sujet. Mathieu Massé nous en dit davantage. La vision proposée par la ministre de l'Environnement du Québec, Pascale Derry, et le ministre fédéral de la Transformation du gouvernement, Joël Lightbound, est simple. Un projet, une évaluation, une décision. Concrètement, c'est une question d'efficacité. L'entente de principe assure l'application unique du régime québécois d'évaluation environnementale au projet de compétences québécoises. Cela permettra d'accélérer le processus qui parfois était très compliqué et ralentissait le développement de grands projets. Certains avancent que cette annonce pourrait faciliter la vie des promoteurs au détriment de l'environnement. La ministre Pascale Derry insiste beaucoup sur le fait que non, tout ça ne se fera pas au détriment de l'environnement, ni même sur la possibilité de s'exprimer pour des groupes au sujet des projets dont il pourrait être question. Elle mentionne la modernisation du régime québécois d'évaluation environnementale qui a été faite récemment et dans lequel le Bureau d'audience publique sur l'environnement, le BAP, arrive beaucoup plus tôt dans le processus, ce qui est bien pour soulever des questions plus tôt également. On peut écouter Pascale Derry.
9: Donc, les séances d'information vont se faire très tôt dans le processus pour que, justement, tous les groupes puissent s'exprimer, puis que l'étude d'impact ensuite que l'entreprise doit faire peut le faire en connaissance de cause.
7: Cette annonce sera suivie de 21 jours de consultation publique au fédéral et ensuite, on doit passer au Conseil des ministres au provincial. On s'attend à ce que cette entente soit en vigueur à la mi-août. Ici Mathieu Massé, Radio-Canada, Montréal.
10: À Montréal, la rôtisserie Saint-Hubert du Village va fermer ses portes le 6 septembre. La chaîne de restaurants dit profiter des travaux d'infrastructure à venir sur la rue Sainte-Catherine-Est au cours des 5 prochaines années pour repenser sa présence dans le secteur. Marc Véraud a plus de détails.
11: Le président du groupe Saint-Hubert, Richard Schofield, explique que le secteur a changé depuis la pandémie. Beaucoup de fermetures de commerces, l'achalandage a diminué et les travaux de 2026 à 2030 nuiraient aux services de livraison.
12: Notre bail vient aussi à échéance dans les prochains 12 mois. Donc, c'était la bonne décision à prendre, de prendre pas une décision facile, mais la bonne décision pour prendre un peu de recul. On peut revenir plus fort une fois que les travaux vont être terminés.
11: La mairesse Soraya Martinez-Ferrada se désole de la fermeture de ce restaurant.
13: C'est sûr que je suis vraiment très triste. Je connais bien d'ailleurs le propriétaire et la personne.

0: personne qui était à la Rotoxie Saint-Hubert. J'en suis vraiment désolée. J'espère, je souhaite être capable de préserver la vitalité commerciale de la rue Sainte-Catherine, puis toutes les artères à Montréal. On a énormément de travail à faire.
1: La Société de développement commercial du village déplore pour sa part que la période d'attente et d'incertitude entourant les travaux amène plusieurs commerçants à revoir leur stratégie pour les prochaines années. Ici Marc Véro, Radio-Canada, Montréal.
2: Enfin, le site de vente en ligne chinois AliExpress s'oppose à l'amende de 550 millions d'euros que lui impose la Commission européenne. L'entreprise vient d'annoncer son intention de porter la décision en appel. Bruxelles l'accuse de vendre des produits illégaux, dangereux et contrefaits aux consommateurs européens. En mai dernier, Temu, une plateforme concurrente, a écopé d'une amende pour les mêmes raisons. Les explications de Fabien Cazot.
3: Principal grief de la Commission européenne contre AliExpress, ne pas s'être donné les moyens de lutter efficacement contre la vente de produits illégaux sur la plateforme. Par manque de moyens humains, détaille la Commission, par manque de vigilance sur les publicités et les algorithmes qui mettent trop souvent en avant des produits dangereux ou contrefaits, et par manque de surveillance, enfin, des vendeurs qui écoulent leurs produits sur la plateforme, les moins scrupuleux n'hésitant pas à tricher sur la catégorisation de leurs produits pour éviter les contrôles les plus automatiques. Tout cela conduit la Commission à sévir aujourd'hui au nom de la protection des consommateurs européens. Trop de vêtements contrefaits, de jouets ou de cosmétiques dangereux circulent encore sur AliExpress, accuse la commissaire chargée du numérique, Enna Virkkunen. Elle inflige donc aujourd'hui à AliExpress une amende 3 fois plus élevée que celle dont avait écopé une autre grande plateforme chinoise, Temu, il y a seulement 2 mois.
2: C'était un reportage de Fabien Cazot. C'était nos informations. 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

0: Bon lundi, ici Hugo Lavoie. Aujourd'hui, au 15-18, Ottawa et Québec se coordonnent pour alléger l'ampleur des évaluations environnementales des projets au Québec. On reçoit la ministre de l'Environnement, Pascal Derry. L'homme qui avait insulté une policière du SPVM est arrêté. Mohamed Bekali fait l'objet d'accusations criminelles. Et la petite vie entre au temple de la renommée juste pour rire. Bonjour tout le monde. Bon lundi, début de vacances pour beaucoup de gens certainement. Je ne sais pas comment vous nous écoutez aujourd'hui. Peut-être en gougoune? Est-ce que vous êtes des amateurs de gougoune?
1: Ou en babouche?
0: Ou en babouche, ou en sandales. Flip-flop.
2: C'est plus anglo, ça.
0: En tongs, comme diraient les Français, bien entendu. Ben écoutez, il y a une idée reçue sur les gougounes. Je voulais vous en parler d'abord parce que j'aime le mot. Je pense que c'est un des beaux mots.
3: Ah oui, moi je trouve que c'est épouvantable.
0: Ah oui?
3: Oui, vraiment. Je trouve que c'est un des pires mots. Mais j'ai une liste là de mots que j'aime pas. Il y a virgule aussi, puis il y en a un autre
0: que
3: on dit jamais. Mais ça en fait partie, oui.
0: Bon, on parlera de virgule une autre fois.
3: Pause de mes écouteurs là, okay. Pour les 5 prochaines.
0: Mais gougounes, écoutez, est-ce que c'est dangereux de porter des gougounes? Il y en a qui disent que ça cause des entorses, des fascites plantaires, des oignons. Ça a plein d'une mauvaise réputation. Ben, il y a un article dans le Washington Post aujourd'hui pour nous éclairer sur tout ça. C'est Paul Langer, podiatre au Minnesota, qui répond aux questions.
1: Mais j'imagine que ça dépend de ce qu'on fait avec les dites gougounes, non?
0: C'est sûr qu'un marathon, c'est probablement pas une bonne idée.
2: Je laisse parler puis je reviens sur cette idée.
0: OK. Alors, évidemment, il y a quelqu'un quelque part qui a fait ça, c'est sûr. Alors, sa réponse, c'est que non, il n'y a pas de problème à porter des gougounes. Vous pouvez en porter autant que vous voulez, l'âme en paix. Il n'y a pas de preuve scientifique qui lie les gougounes aux problèmes liés aux pieds, à la santé des pieds. En fait, les douleurs des pieds des gens qui mettent des gougounes viennent souvent du fait qu'ils ont été plus sédentaires pendant l'hiver. Et on a porté des souliers très fermes qui tiennent le pied. Puis là, à un moment donné, tout d'un coup, on lâche le pied lousse dans une gougoune en été. Et puis là, ben, ça cause certaines douleurs. On n'est pas habitué. Il faut s'acclimater si on veut. Et donc, c'est ça. Et oui, il y a plus de risques de s'enfarger en gougoune et de trébucher. C'est le principal enjeu, en fait, de santé relié aux gougounes. Mais il dit, c'est un petit peu comme les talons hauts, les pantoufles ou d'autres chaussures de ce genre-là. Il y a toujours un certain risque. Son conseil,

0: Ça guérirait mes pieds plats, ça, à la longue?
1: Ben, les pieds plats, c'est peut-être...
2: Il y a certains théoriciens, oui, hein, parce qu'il y a des théoriciens de la foulée naturelle, oui. C'est-à-dire donc qui préfèrent des chaussures minimalistes, qui vont donc jusqu'à la sandale, à une forme de gougoune de course qui existe. Et pour ceux que ça intéresse, Olivier Maria, donc un... Instagrammeur français de course en sandales. Il a d'ailleurs réalisé dans les derniers... Je pense que c'est en juin, une traversée nord-sud de la France. De mémoire, c'était en 7 jours, mais sinon, c'était en 10 jours, en sandales. Évidemment, en sandales à gougoune. Donc, il y a vraiment donc, entre les deux orteils, là, au fond, cette légère orteil. Bande. Ouais, voilà, cette bande-là. Il y a toutefois, c'est pas de la pure gougoune parce que... à l'arrière du talon, elle est attachée quand même.
0: Ça ressemble à une sandale des Romains dans la
2: stérie. Voilà, oui, entre les deux, là, entre vos gougounes de plage et en tant que telle. Mais donc, c'est possible de traverser au moins la France, peut-être pas le Canada, mais au moins la France en sandales de
3: Mais je vous relance sur Johan Rock, un gars plus proche de chez nous, qui est de Longueuil, qui, lui, pendant la pandémie, est parti de Montréal puis s'est rendu à Gaspé avec ce même type de sandales qu'Olivier nous explique.
1: Ben voilà, finalement, la gougoune, c'est pas tout à fait la petite gougoune de plage, on s'entend.
3: Elle est quand même minimaliste. Si on compare
2: c'est
3: à
2: vraiment pas loin. C'est vraiment pas loin.
1: C'est pas loin. Bon. Et là, je sens que la pauvre Rose va s'évanouir bientôt.
3: Elle nous avait alloué 5 minutes quand même.
1: Mais je prends quand même le temps de demander aux auditeurs de nous écrire. Êtes-vous des amateurs de gougounes? Est-ce que vous aimez le mot d'abord? Est-ce que vous portez la chaussure ou cette forme de chaussure-là? Écrivez-nous la bulle de conversation sur l'application audio de Radio-Canada. Vous pouvez retrouver l'article dans le Washington Post si vous voulez lire et avoir des conseils médicaux reliés aux gougounes. Peut-être pas conseiller au volant, cela dit, les gougounes, hein, François?
0: Ben, vous perdez peut-être un petit peu de précision sur la pédale. Moi, je le recommanderais pas. Une bonne paire de souliers bien attachés.
1: On veut viser le frein avec assurance.
0: Oui, c'est ça. C'est pas une bonne idée de vous mélanger entre le frein et l'accélérateur en général. En ce moment, heure de pointe, Hugo, qui est pas trop difficile, on s'en doutait. Là. S'il y a un moment où ça allait être plus facile de circuler, j'espérais bien que ça allait être aujourd'hui, le premier lundi des vacances de la construction. Là, et effectivement, là, il n'y a pas trop de ralentissement. Les seuls endroits où c'est vraiment compliqué de circuler, puis compliqué vraiment avec des guillemets, c'est là où il y a des travaux. Alors, autoroute 13, direction sud, secteur de Dagenais, un peu avant la 440, il y a toujours ces travaux qui se poursuivent. Même chose sur le pont Mercier. Là, il faut vous y attendre là, comme ça pendant à peu près 2 semaines là, jusqu'au 3 août. On a donc une seule voie par direction sur le pont en tout temps. Donc, si vous allez vers Montréal et vers la rive sud, il y a des congestions quand même assez importantes parce qu'on diminue de moitié là, le flot des automobiles qui peuvent circuler. Ça se répercute un peu sur la 20S là, à partir de l'autoroute 13, sinon Pont-Champlain, c'est du volume à partir de la Vérendrye. Un peu de circulation ralentie sur la métropolitaine, mais c'est même pas si pire que ça vers l'ouest. Ça commence à peu près à la hauteur Saint-Laurent, vers l'est, c'est de Cavendish, mais déjà passé, assez rapidement passé l'échangeur des Caries, là, vous reprenez de la vitesse.
1: Merci beaucoup, François. Mireille?
3: Par contre, la gougoune est permise dans un contexte de chaleur, c'est le cas aujourd'hui.
1: C'est sûr.
3: Alors,
1: c'est sûr.
3: Allez-y gaiement pour la gougoune ou la babouche, selon la région du Québec. 27, c'est ce qu'on aura comme maximum aujourd'hui. Déjà, on est pas mal à 26 au thermomètre de l'aéroport. Alternance soleil-nuage, on profite de cette belle journée parce que demain, on a un système qui est en approche, qui va nous arriver par la porte de l'ouest, qui va entrer bien sûr par l'Abitibi. Outaouais, déjà en mi-journée, on devrait avoir des averses pour la région de Montréal début de l'après-midi, puis ensuite ça progresse vers l'est. Alors les secteurs de la Mauricie, de l'Estrie, de la Montérégie, là, vous allez voir en mi-journée et ça va être est un petit peu désorganisé au début, de telle sorte qu'on parle de 60 % de probabilité d'averse en après-midi, alors que pour la fin de journée, soirée, eh bien là, ça s'organise davantage. On parle de 15 à 25 mm d'eau pour la grande région de Montréal et possiblement des orages, voire violents, ça reste à voir, mais pourrait s'ajouter, on pourrait avoir un cumulatif de 50 à 60 mm d'eau. Tout ça s'étire légèrement sur la journée de mercredi. Mercredi matin, c'est possible qu'on ait encore quelques précipitations résiduelles, ça va s'étirer un petit peu vers l'Estrie, vers la Mauricie. Donc, c'est plus gris mercredi, c'est associé à un front froid derrière. Alors, les températures, ce sera plus frais, plus sec. Alors, demain, on aura 26 et mercredi, 22 au thermomètre.
1: Puis c'est assez sec, hein, quand même.
3: Mais actuellement, on a un humidex. Attendez, je vais vous le dire. On avait un humidex prévu à 30, il est à 29. Donc, c'est quand même tout à fait.
1: C'est pas
3: un cadre blanc.
1: Non, c'est ça, de la température.
3: Puis on a des vents, en plus, qui nous refroidissent le toupet.
1: Parfait, ça peut être frais pour le gros orteil, cela dit. Merci beaucoup, Mireille. Olivier Paradis, le mieux, c'est moi là, qui a toujours un petit peu froid. En tout cas,
3: de l'orteil quand vous êtes en gougoune.
1: Exact.
3: J'avais compris.
1: Mais là, parlons d'un certain Lionel.

0: Lionel Messi, qui pourrait être, ma foi, à Montréal cette semaine?
1: Oui, parce que son équipe en Inter Miami sera l'équipe visiteuse au stade Saputo samedi. C'est ce qui était prévu au calendrier de longue date. Et maintenant, bon, évidemment, il a perdu en finale hier contre l'Espagne. Donc, il n'y aura pas de grande célébration du côté de l'Argentine comme elles sont en cours présentement du côté de Madrid. D'ailleurs, fin de l'heure, on se fait un petit bilan de cette Coupe du monde. Mais je voulais isoler cette question du reste parce que présentement, il y a des informations contradictoires qui circulent sur les réseaux sociaux. À savoir que certains comptes relaient le fait que c'est déjà pris comme décision, il sera à Montréal avec son coéquipier Rodrigo De Paul, aussi argentin. Et d'autres, bien sûr, qui sont un peu plus rationnels, qui disent « ben non, ça n'a aucun sens, bien sûr qu'il ne jouera pas à Montréal ». Une semaine après la fin de la Coupe du Monde en MLS. Et ce serait normalement, écoutez, mon impression. C'est-à-dire que quand vous êtes un joueur du type de Lionel Messi, d'équipe nationale, normalement, vous jouez en Europe. Et donc, ce n'est même pas une question qui se pose. Après la Coupe du Monde, il y a 3 à 4 semaines de pause, d'autant plus qu'il vient de jouer 8 matchs en 40 jours et des matchs à très, très haute intensité.
0: Ben, il me semble.
1: Il y a une fatigue physique, il y a une fatigue mentale.
0: Ben oui.
1: Le problème, c'est qu'aussi Lionel Messi, pour la MLS, hein, c'est aussi la grande figure de cette ligue. Il a des parts même au niveau télévisé, donc avec le contrat de Apple du côté de la MLS. Est-ce qu'il y a des pressions du côté de la ligue pour qu'il vienne jouer aussi rapidement, qu'il fasse son retour pour miser en fait sur cet effet Coupe du Monde? Peut-être, mais si on avait vraiment voulu faire tout un spectacle avec le premier match de Lionel Messi après la Coupe du Monde, au moment de la création du calendrier, on se serait arrangé pour que ce ne soit pas un match contre, écoutez, le CF Montréal, qui est une équipe de bas de tableau en MLS, et d'autant plus à Montréal. Si le match avait été à Miami, contre même le CF Montréal ce samedi, peut-être qu'il y aurait eu un peu plus de chance qu'il joue. Mais là, bien franchement, je serais très, très, très, très étonné qu'il joue à Montréal samedi. Il y aura quand même un bon match.
0: Comment ça marche? Contre une bonne équipe. C'est l'entraîneur qui décide, j'imagine, avec consultation. J'imagine que Lionel a un mot à dire là-dedans.
1: Quand vous êtes Lionel Messi, vous jouez quand vous voulez.
0: C'est probablement,
1: ouais, probablement ça.
0: On le dit pas comme ça, tout à fait.
1: Quand
0: mais
1: même.
0: Bon, OK. Ben, merci beaucoup, Olivier. Rose, il y a eu des marionnettes, ou il y a des marionnettes qui ont envahi Val-David. Et moi, j'adore le nom de ce festival-là.
2: Million patentes qui bougent.
0: Oui.
2: Oui, oui, oui. Vous avez vu juste. C'est parce que ça a commencé en fin de semaine. Et il y a beaucoup de déambulations cette année. Donc, l'idée, c'est que vous vous promenez dans Val-David et vous croisez. Parfois, ça peut être une famille de marionnettes. Avec le chien qui déambule dans le village, sans avertissement. Alors, ben, si vous n'êtes pas au courant qu'il y a un festival, ça peut surprendre. Parce qu'il y a quand même pas mal de monde comme ça, masqué, marionnette, qui se promène. On va revenir, nous aussi, sur la Coupe du Monde, mais le volet spectacle de la mi-temps, qu'est-ce que ça vaut? Est-ce que ça sert à quelque chose? C'est un plaisir de faire une revue de presse, parce que en Europe, et aux États-Unis, on dit deux choses complètement différentes.
0: Avez-vous le droit de nous dire un petit mot sur ce que vous avez pensé?
2: Ben, je pense que les Européens, déjà que ça a dépassé le 15 minutes, on les a perdus à ce moment-là. Peu importe qui aurait été invité.
0: Je comprends.
2: Les Américains trouvent que c'est intéressant, mais la volonté de plaire à tout le monde et de ne pas avoir de messages comme on le fait au Super Bowl, c'est peut-être un point négatif.
0: Okay.
2: Je pense pas que quelqu'un est particulièrement heureux à l'issue de cet exercice. Mais bon, on va en parler un petit peu plus tard.
0: On trouvera peut-être.
2: Oui, c'est ça.
0: Merci beaucoup, Rose.
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0: Vous vous souvenez probablement des propos de Mohamed Bekali. On a décidé de pas faire rejouer les enregistrements pour pas répéter ces propos-là pour rien. Mais bon, il s'était filmé insultant une policière qui l'avait interpellé précédemment. Ça a fait beaucoup réagir à l'époque. Et là, on apprend aujourd'hui qu'il fait face à 3 chefs d'accusation de libelle diffamatoire. Ce serait en lien avec non seulement peut-être cet événement-là, mais en tout cas des publications sur les réseaux sociaux concernant des policiers. Il y a peut-être d'autres éléments là. Dans tout ça, ça soulève de nombreuses questions. On discute avec Nada Boumefta, avocate criminaliste de la situation. Bonjour.
4: Bonjour.
0: Merci d'être en studio.
4: Plaisir.
0: Est-ce que vous avez été surpris qu'on choisisse le libelle diffamatoire comme véhicule là, pour accuser cet homme-là?
4: D'abord, il faut savoir que ça part d'une discrétion, d'une enquête policière, d'éléments de preuve qui sont transmis à un procureur, donc le DPCP, qui va évaluer quels sont les éléments qu'ils ont en main pour accuser quelqu'un. Et dans ce cas-ci, on cible l'article 301 du Code criminel. Il est accusé par voie sommaire.

0: mère, donc une voie de niveau gravité plus légère que criminelle, qui est une voie d'accusation aussi possible pour ce type d'accusation-là. Est-ce que c'est rare? C'est quand même rare qu'on voit ce type d'accusation-là portée aux criminels. Mm-hmm. Généralement, dans le domaine des actions que cet individu-là aurait portées, menées, on est plus au niveau du harcèlement criminel, menace s'il y en a eu de déclarer. Mais là, on va vraiment en matière de libellé diffamatoire, donc des propos qui auraient été tenus dans des circonstances qui ne sont pas jugées raisonnables, qui peuvent atteindre à la réputation de quelqu'un, nuire à celle-ci, alors, et avoir aussi ce côté-là haineux qui est amené. Alors, c'est aussi potentiellement la ligne qui aurait été traversée ici d'un individu qui lui-même a publié ses éléments de preuve, lui-même a partagé. On parle aussi d'images policières modifiées avec le visage même de policiers identifiables.
1: Oui, avec des corps de chiens pour les images qu'on a vues. Est-ce que vous, évidemment, vous n'êtes pas juge là aujourd'hui ici, mais est-ce que ce sont des genres de, est-ce que les accusations correspondent à ce qu'on a vu comme preuve? Est-ce qu'on, c'est quelque chose de raisonnable à votre avis?
0: Ben, je pense que ce qui est intéressant, c'est de soulever la question de quelle voie judiciaire on prend face à des actions qui sont portées ici contre l'autorité, la police. Mm-hmm. On voit que le législateur, au sens du code criminel, couvre n'importe quel individu là, normalement, dès que ça traverse et ça correspond à ces éléments essentiels-là, peut être accusé au criminel. Là, ici, on ouvre une porte d'accusation criminelle officielle. Il y a la mairesse également qui soulève la question d'inventer ou de créer un règlement municipal, donc potentiellement avoir une agrippe pénale ou de matière d'amende envers des individus qui seraient de nature à partager des insultes policières. Donc, on voit que ça ouvre une grande porte, à contrario ou en parallèle du domaine civil. Parce qu'on sait que ça existe aussi de pouvoir poursuivre pour diffamation dans ce domaine-là plutôt que criminel.
1: Est-ce que ça aurait été plus facile ou est-ce que ça serait plus facile d'arriver à une condamnation au civil qu'au criminel? Est-ce qu'on ne prend pas un risque peut-être en mettant des accusations plus graves?
0: Bien, c'est que Le penchant est très intéressant. D'abord, au niveau du fardeau de la preuve. Hein. Quand on est en matière criminelle, vous allez sûrement déjà entendu ça beaucoup, le hors de tout doute raisonnable. Ouais. On est là-dedans. Puis en matière civile, bien, on est dans une balance. Le 50 plus 1 qui peut faire trancher le tout. Et des éléments aussi qu'on a à démontrer qui restent quand même différents. En matière civile, il faut démontrer le préjudice, le lien de causalité avec l'action qu'on reproche avoir été portée. Il faut démontrer que celle-ci était fausse, par exemple, ou de nature diffamatoire. En criminel, les éléments d'infraction sont différents et un niveau de présentation plus élevé. Alors, à suivre dans ce dossier-là, effectivement, qu'est-ce que les tribunaux vont trancher si ça se rend en procès, s'il y a des contestations, ou si l'individu, qui demeure une option, plaide coupable par lui-même, donc admet par lui-même les éléments essentiels de l'infraction. Donc, on verra de quelle tenue et à quelle hauteur ces éléments de preuve-là, qu'on n'a pas tous entre les mains, seront évalués en fonction du fardeau de la preuve.
1: S'il était reconnu coupable, il s'exposerait à quoi comme peine?
0: Alors, c'est prévu par voie sommaire. Encore une fois, c'est une voie d'accusation, par mise en accusation, qui amène la peine maximale à 2 ans d'emprisonnement possible. Maintenant, est-ce qu'il y aurait possibilité à des peines minimales applicables? Ça va dépendre du profil de l'individu, de qu'est-ce qu'il a à amener ou à démontrer aussi comme réhabilitation. Mais c'est là aussi qu'on va trancher des facteurs aggravants, donc de la gravité de qu'est-ce qu'il a tenu comme propos, envers qui il a tenu ces propos-là aussi. Ces questions-là pourraient être soulevées en matière de sentence et donc peser dans la balance de cet individu-là qui fait aujourd'hui face à un risque d'antécédents judiciaires en la matière. Là, on n'est pas qu'en matière réglementaire.
1: Est-ce que s'il y avait une condamnation, on risquerait peut-être de causer un précédent, de faire en sorte que, évidemment, c'est recommandé à personne d'insulter les policiers, mais si on répond à un policier, est-ce qu'on pourrait pas y avoir un effet de crainte d'avoir une poursuite là criminelle en plus ou civile peut-être éventuellement, mais est-ce que ça risque de créer un précédent?
0: Ben l'idée d'avoir des lois, c'est d'avoir un encadrement, de s'assurer de la protection du public. La police est là pour s'assurer qu'on soit en sécurité puis que tout se passe quand même bien. C'est sûr que ça créerait un précédent en la matière, en sachant qu'il y a déjà des réglementations municipales qui existent qui interdisent l'insulte à des corps policiers, comme le finger, le doigt d'honneur.
1: Il n'y a pas ça à Montréal.
0: Ben, il n'y a pas ça à Montréal actuellement, mais tu sais, si je prends en fenêtre, va clos, juste le doigt d'honneur. Normalement, c'est de la liberté d'expression. On a le droit de le faire. Ce n'est pas du domaine du criminel. Là, s'il y a une réglementation qui est créée, ça veut dire que ça pourrait devenir pénal avec sanction. Et là, on est du domaine criminel. Donc, où va cette limite-là entre la liberté d'expression, mais ce qui devient effectivement diffamatoire, criminel? Alors oui, ça peut créer un précédent. Hâte de voir quels seront les tenants aboutissants et comment ce dossier-là se conclurait, sachant qu'il peut toujours contester. Il y a quand même preuve hors de tout doute à tenir. Il y a des questions de preuve également et de défense qui peuvent être soulevées.
1: Là, il y a des gens qui vont écouter ça.

0: ils vont se dire, ah ben, c'était les policiers qui étaient visés. Et donc là, on veut être particulièrement sévère pour faire un exemple.
1: C'est sûr qu'en matière de sentence, l'idée, là, c'est qu'il y a un effet dissuasif. On veut que la population comprenne qu'en matière criminelle, pour tout type d'accusation criminelle, quand quelqu'un en vient à être sentencé, donc qu'il y a ou une admission des gestes qui a été portée ou une démonstration de ceci hors de tout doute, bien qu'il y a une punition qui vient avec ça. Il faut quand même envoyer un message clair à la population. Après ça, il y a quand même des fourchettes de peine. Il y a quand même beaucoup d'autres niveaux en matière de sentence, dont l'individualisation de la peine qui doit être considérée. Donc, on verra. Mais très certainement, en matière de sentence, c'est un début d'envoyer un message clair à la population. Après ça, cet article-là est applicable aussi pour monsieur, madame, tout le monde. Donc, ce n'est pas spécifique à victime qui est un policier. Ça peut être monsieur, madame, tout le monde qui peut être visé par là. Donc, c'est quand même un message aussi général en matière de violence conjugale, par exemple. Tous les domaines où on peut voir des accusations du domaine de l'harcèlement, de la menace, puis des gens qui, malheureusement, dérapent sur les réseaux et en viennent peut-être même à de la haine.
0: OK. Et là, c'est le SPVM qui a procédé à l'arrestation pour des accusations qui ciblent ses propres agents. Est-ce que là, il n'y a pas un problème, un risque d'apparence de conflit d'intérêts?
1: Bien, c'est intéressant comme question. D'abord, surtout quand on le soulève du point de vue du pouvoir discrétionnaire qu'ont ces agents-là. Quels que soient les agents qui vont aller arrêter quelqu'un, te mettre en état d'arrestation pour une accusation criminelle ciblée, bien, a un pouvoir quand même sur toi de te détenir. Et ici, on comprend que cet individu-là a été détenu jusqu'à son comparution, donc jusqu'au moment où un procureur qui a évalué son dossier et qui a été remis en liberté avec des conditions, dont d'ailleurs une caution de 1 000 $ qu'il a dû déposer pour recouvrer cette liberté-là, qui à la base a quand même été imposée par les policiers du SPVM. Alors, est-ce que la question se pose de qui a cette puissance-là d'application? Aurait-il pu appeler un autre cas? Est-ce qu'il fallait poser? Donc, la question pourrait se poser déontologiquement, pourrait se poser au niveau du pouvoir discrétionnaire, sachant qu'ici, on a un individu qui n'a pas d'antécédent judiciaire, qui n'avait pas d'autres raisons nécessairement de peut-être le maintenir détenu. Donc, il a quand même eu cette application-là de discrétion.
0: Est-ce que ça peut nuire à sa condamnation?
1: De son côté à lui, ça...
0: Ou l'aider tout, à lui, là?
1: Tout est à évaluer en fonction des droits de la personne qu'on doit tous et toutes protéger, mais n'en demeure pas moins qu'ils ont quand même exercé, j'espère, leur devoir de policier. Et s'ils avaient les mandats et les motifs raisonnables de mettre en état d'arrestation quelqu'un, bon, ben, ils l'ont exécuté et il a été maintenant transigé par la voie de la justice. Date de cours à venir, on verra comment le tout se terminera.
0: Nada Boumafita, avocate criminaliste, c'est très clair. Merci beaucoup.
1: Un réel plaisir.
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0: Et c'est l'heure de la chronique Environnement et Société avec Philippe Mercure, chroniqueur pour la presse. Bonjour.
3: Bonjour.
0: On va parler un petit peu de feu, notre rapport au feu. En ce moment, on est dans un contexte d'incendie de forêt à peu près généralisé au Canada.
3: Oui.
0: Qu'est-ce qui vous inspire là-dedans?
3: Ben, je voulais justement qu'on réfléchisse un peu à notre rapport au feu. Le sujet est chaud, là, littéralement. Je suis allé voir les derniers chiffres. 920 feux dans l'ensemble du Canada actuellement, dont 742 sont non maîtrisés. Au Québec, on parle de 144 feux actifs, dont 127 non maîtrisés. On commence malheureusement à s'habituer à ce type d'histoire estivale, je trouve, là. On dirait que l'été, maintenant, on a les Franco, on a le festival de jazz qui arrive, puis le festival de la boucane, avec notre ami Donald Trump, qui fait toujours son intervention habituelle pour blâmer le Canada pour la fumée qui gagne les États-Unis.
0: Lui, c'est un show de boucane, peut-être.
3: Oui, le show de boucane. Puis nous menace de droits de douane avec ça, là, son outil préféré. Une intervention qui survient généralement pendant le festival juste pour rire, je le souligne, parce que c'est assez risible comme réaction. Pas besoin de le dire, là, mais on sait que les États-Unis sont le deuxième émetteur mondial de CO2. On sait que Trump fait pas grand-chose pour réduire ces émissions-là. On sait que ça contribue à détraquer le climat et à favoriser les feux, donc c'est un bel exemple d'humour absurde qui fait rire jaune.
0: Est-ce qu'on est face, cela dit, à un phénomène inévitable?
3: C'est ça que je voulais voir, moi. Et pas complètement, en tout cas. Il y a une solution qui circule, vous l'avez peut-être vu passer, là, ça prend la forme d'un sondage qui montre que 89 % des Canadiens voudraient que le fédéral grossisse sa flotte d'avions citernes pour mieux maîtriser les feux. Je suis allé voir le sondage, il est mené par Havilland Aircraft of Canada Limited, qui, comme par hasard, est un fabricant d'avions citernes. La compagnie voudrait que ces dépenses-là s'inscrivent dans nos investissements militaires. Je ne dis pas que c'est pas une bonne idée, là, mais c'est un peu cousu de fil roulant, puis je pense qu'il faut laisser aux fonctionnaires du fédéral nous dire ce dont ils ont besoin pour maîtriser les feux. Moi, ce que je voulais voir, c'est, au-delà de combattre les feux, est-ce qu'il y a moyen d'en déclencher moins en partant? Il me semble que ça serait moins compliqué. Puis il semble que oui, là. Il y a un paradoxe là-dedans. À chaque fois que j'écris là-dessus dans la presse, les lecteurs m'en parlent, puis c'est souvent mal compris. 80 % des feux sont déclenchés par des interventions humaines. Le reste, c'est la foudre, donc à peu près 20 %.
0: On parle pas de pyromane,
3: là. Non, on parle de toutes sortes de choses, je vais y revenir, mais... Est-ce que ça veut dire que les changements climatiques ont rien à voir là-dedans puis qu'on fait de l'alarmisme? Non, évidemment pas. Là. On sait que les changements climatiques rendent la forêt plus sèche, plus vulnérable, plus inflammable. On voit l'augmentation du nombre et de la taille des feux à mesure que la planète se réchauffe. Ça veut dire ça qu'il y a un travail de longue haleine à faire pour réduire nos émissions de CO2, évidemment, mais le fait que l'étincelle vient de l'humain, je trouve qu'il y a quelque chose de... Bien, rassurant, entre guillemets, là, mais ça nous montre qu'on peut agir aussi à court terme en essayant de déclencher moins de feux.
0: Et à votre avis, on fait ça comment?
3: Bien, là, je suis allé voir les données de la SOPFEU. On a des super données très intéressantes sur d'où proviennent les feux au Québec. On apprend, par exemple, que 30 % des feux de forêt, là, c'est beaucoup, 30 % sont déclenchés soit par des feux de camp, soit par du brûlage de rebut, donc on fait brûler des vidanges, des tas de branches, n'importe quoi dont on veut se débarrasser, ou par le dépôt de cendres chaudes en forêt. Et là, il me semble qu'on pourrait agir là-dessus. Il y aurait des centaines de feux de moins au Canada actuellement si on agissait là-dessus. J'ai l'impression qu'il y a des façons plus sécuritaires et moins polluantes de gérer nos déchets que d'aller sacrer le feu dedans. Les feux de camp, bon, là, je sais qu'on touche à un symbole. On est attaché à ça, qui dit camping, qui dit séjour dans le bois, dit feu de camp. Ça fait des millénaires que l'être humain passe des veillées autour d'un feu. En plus, aujourd'hui, il y a quelque chose qui s'appelle le s'more, hein, un redoutable combinaison de biscuits
0: c'est lui grammes, le coupable.
3: De
0: c'est
3: chocolat
0: lui.
3: Et de guimauve grillée. C'est quand même du patrimoine. Mais je me faisais la réflexion, disons qu'on est sur un terrain de camping, est-ce qu'on a besoin d'avoir un feu par emplacement? Peut-être qu'on pourrait avoir un feu commun, les gens se réunissent là, font leur s'more, font ce qu'il y a à faire. Peut-être qu'on pourrait tisser des liens aussi. Ça pourrait être un feu qui est surveillé, qui est bien aménagé. Il me semble qu'on pourrait limiter les risques de perte de contrôle. En plus, ça aiderait la qualité de l'air. On sous-estime beaucoup les particules fines qui sont émises par les feux. Là, je ne sais pas si vous avez entendu parler de l'expression « smog de camping ». Quand l'ensemble du terrain est recouvert de fumée, il y a quelque chose de paradoxal un peu.
0: Quand on dit que ça sent bon, ça sent le feu, là. Généralement, c'est parce qu'on respire des particules.
3: Des fois, ça sent un peu trop le feu. Donc, mon point, c'est est-ce qu'on peut revoir notre rapport au feu? Je pense qu'on n'aura pas le choix. De toute façon, là, si on ne le fait pas volontairement, on va se le faire imposer. À l'heure où on se parle, il y a plusieurs régions où on n'a pas le droit de faire des feux. Les régions de Québec, l'Outaouais, les Laurentides, c'est interdit à cause des risques. Là, j'entends les gens dire on n'a plus le droit de rien faire. Je pense qu'il faudrait le formuler un peu différemment. On n'a plus le droit de faire quelque chose qui a le potentiel de brûler 200 hectares de forêt. Là. Je pense que ça me semble raisonnable.
0: Puis j'imagine que les fumeurs aussi vont devoir faire attention.
3: Ben oui, j'aime pas les viser, là, mais il reste qu'il y a 22 % des feux de forêt qui sont déclenchés par ce qu'on appelle des articles de fumeurs. Je veux empêcher personne de fumer sa clope en forêt ou même son joint, là, c'est légal maintenant. Mais bon, il faudrait peut-être penser à pas lancer son mégot dans un tas de branches d'épinettes bien sèches. Il y a des conséquences à ça.
0: On comprend effectivement les publicités de la top feu maintenant qui ridicule un petit peu, ou en tout cas qui nous disent quoi faire en s'amusant un peu. Ouais. Y a un autre type de feu dont vous vouliez nous parler.
3: Je vais vous parler des feux d'artifice. D'abord parce que OUC déclenche des feux de forêt pas beaucoup. Là, c'est à peu près 1 % des feux de forêt qui sont causés par des feux d'artifice, mais plus on en apprend sur les feux d'artifice, plus c'est inquiétant. Mon collègue Éric Martel en parlait récemment dans la presse. Les feux d'artifice relâchent des métaux lourds dans l'air, dont du strontium. On n'entend pas parler de ça souvent. Ouais. Et là, les spectateurs, évidemment, inhalent ça. L'article citait Marc Olivier, qui est chimiste spécialisé en gestion de matières dangereuses, qui expliquait que les concentrations de métaux lourds peuvent atteindre 1000 fois les normes lors des soirées de feux d'artifice. T'sais, on n'est pas à 2,7 ou 3, là.
0: Oui,
3: à 1000 fois. Puis je trouve ça paradoxal. On s'alarme, et avec raison, je pense, là, quand la fonderie Horn à Rouyn-Noranda dépasse les normes de métaux lourds. Mais là, on tolère, sans rien dire, deux soirs par semaine, tout l'été, des dépassements de normes très importants pour des feux d'artifice auxquels les gens vont s'agglomérer autour. C'est pas une activité essentielle non plus. Ce sont des beaux spectacles. Je suis allé récemment avec ma fille. Ça faisait très longtemps que je n'étais pas allé voir un feu l'Auto-Québec. Mais bon, il y a d'autres façons de faire ça aujourd'hui. On pourrait utiliser des lasers, des drones. Je voyais des gens qui parlaient de projection sur des jets d'eau. Alors, est-ce qu'on peut penser à revoir ce spectacle-là, tout comme est-ce qu'on peut penser à revoir notre rapport au feu de camp et au feu de vidange? C'est la réflexion que je voulais apporter aujourd'hui.
0: Ce sont des bonnes questions et vous savez que généralement, les gens réagissent à cette question-là sur les feux d'artifice. On verra pour ou contre les feux d'artifice. Qu'est-ce qu'on fait avec ça? Est-ce que c'est encore d'actualité aujourd'hui?
3: Je comprends l'attachement, ceci dit.
0: Écrivez-nous. et au feu de camp individuel aussi.
3: Ouais.
0: Écrivez-nous, est-ce que vous êtes très, très attaché à ces pratiques-là? Est-ce que vous seriez prêt à y renoncer si vous êtes convaincu du bénéfice? Écrivez-nous.

0: La bulle de conversation est là pour vous sur l'application audio de Radio-Canada. Puis on vous lit pendant l'émission. Philippe Mercure, chroniqueur pour la presse. Merci beaucoup.
1: Merci.
0: Et je me tourne vers Philippe-Antoine Saunier pour les informations régionales. Bonjour Philippe-Antoine.
2: Bonjour Hugo.
0: Le procès de Luciano Fratoli, un Montréalais accusé d'avoir tué sa fille de 9 ans l'an dernier dans l'État de New York, s'ouvre aujourd'hui à Elizabethtown aux États-Unis.
2: Oui, l'homme de 46 ans a plaidé non coupable à des accusations de meurtre au deuxième degré et de dissimulation de cadavres. Jean-François Thériault nous rappelle les faits.
3: C'était il y a un an, jour pour jour. Le corps de la petite Mélina Fratolin, 9 ans, était découvert dans un étang de l'État de New York, près de la frontière avec le Vermont. Les soupçons des policiers se sont rapidement tournés vers son père, Luciano Fratolin, qui avait lui-même contacté les autorités pour signaler la disparition de sa fille, le jour même où elle devait rentrer chez sa mère à Montréal. Il disait alors que la fillette avait été enlevée sur le bord de l'autoroute par deux hommes à bord d'une camionnette blanche. Mais selon les enquêteurs, il n'y a jamais eu de camionnette blanche, ni même de kidnapping. Ce serait Fratolin lui-même qui aurait noyé sa fille et voulu lancer les autorités sur une fausse piste. L'homme, aujourd'hui âgé de 46 ans, a été arrêté au lendemain de la découverte du corps de la fillette. Initialement prévu en avril dernier, le procès s'est finalement ouvert ce matin au palais de justice d'Elizabethtown avec la sélection du jury. Le procès doit durer plusieurs semaines. Ici Jean-François Thériault, Radio-Canada, Montréal.
0: Le gouvernement du Québec veut s'attaquer au dédoublement des évaluations environnementales lors de grands projets.
2: Québec a conclu une entente de principe à ce sujet avec Ottawa. L'objectif est de réduire les obstacles pour les promoteurs en appliquant le principe « un projet, une évaluation, une décision ». La construction d'une mine, par exemple, pourrait être accélérée. Selon la ministre de l'Environnement, Pascale Derry, faire plus vite ne signifie pas pour autant ne pas respecter les lois et les communautés.
4: C'était très, très long, complexe. Il y avait beaucoup, beaucoup d'allers-retours entre les promoteurs, les groupes. Là, on s'arrange pour que le BAP intervienne très tôt. Donc, les séances d'information vont se faire très tôt dans le processus pour que, justement, tous les groupes puissent s'exprimer, puis que l'étude d'impact ensuite que l'entreprise doit faire peut le faire en connaissance de cause.
2: Ottawa espère ratifier cette entente-là d'ici un mois. Le gouvernement fédéral a déjà conclu des ententes similaires avec 7 autres provinces au cours de la dernière année.
0: Et une personne est décédée dans un incendie à Sorel-Tracy.
2: Le feu s'est déclaré vers 2 heures la nuit dernière dans un bâtiment résidentiel de 3 étages de la rue Ramsey à Sorel-Tracy. Les pompiers ont découvert la victime inanimée à l'intérieur et ont tenté de la réanimer. Elle a été transportée à l'hôpital où son décès a été constaté.
0: Merci beaucoup Philippe-Antoine. À tout à l'heure. François.
5: Alors, c'est assez facile comme heure de pointe, à quelques exceptions, Hugo, notamment le pont Mercier, où on n'a qu'une voie par direction pour les 2 prochaines semaines. Ça fait partie donc de ce grand projet de réfection là, qui se poursuit pendant tout l'été. Et si vous allez à l'aéroport Pierre-Éliott Trudeau, ben, je regardais là, les chronos rapidement, là, approximativement, pour les approches via la 520 et la 20 Ouest. Comptez là, entre 30 et 40 minutes de congestion pour le dernier kilomètre et demi là, pour vous rendre au débarcadère. Donc, il faut être patient encore une fois. Là. Je rappelle qu'avec les travaux là, qui sont en cours à l'aéroport, tous ces les déplacements-là sont particulièrement compliqués ces temps-ci. Et tout va bien dans les transports en commun. Heureusement, parce que ça a été compliqué, hein, Hugo. Je ne sais pas si vous vous rappelez de cette panne du REM vendredi dernier.
0: Oui.
5: Avez-vous
0: encore
5: vu les images de ces passagers coincés? Ben, finalement, la panne a duré plusieurs heures. Ouais. Et des passagers coincés à l'intérieur d'un train entre deux stations pendant 20 minutes sans
0: encore
5: air climatisé. Il y a des gens qui commençaient à suffoquer à l'intérieur. Alors, on dit qu'on est en train d'enquêter là-dessus, mais
0: les fois précédentes, il faisait peut-être moins chaud, mais c'est pas la première fois.
5: C'est
0: que
5: pas
0: les
5: la
0: gens
5: première
0: sont
5: fois. Il y a des gens qui ont été coincés dans le tunnel, par exemple, sous le Mont-Royal, mais là, il y avait une situation où il y a des gens qui commençaient à paniquer à l'intérieur. Mm-hmm. Alors, encore une fois, on n'a pas, je pense, été tout à fait à la hauteur du côté de la réponse aux usagers. On dit qu'on fait enquête là-dessus du côté de Pulsar. Espérons que ça ne se reproduira plus. Voilà.
0: Merci beaucoup, François. Mireille.
6: Avez-vous remarqué hier comment c'était confortable et agréable?
0: Oui.
6: Ben oui, c'était frais. Et pourtant, quand je regarde dans les données, hier, l'endroit le plus chaud au Québec était à Montréal.
0: Ah oui?
6: 24,4.
0: Ah, alors, c'est agréable. Je connais des gens qui sont allés jouer au tennis. C'était parfait.
6: Ah, wow. Ben oui, moi, j'en connais qui étaient à vélo, vous voyez, qui avaient le même plaisir. Alors, on va remettre ça pour les prochains jours parce que là, la chaleur est un petit peu revenue. Là, on est revenu au-dessus des normales de saison. On devrait avoir 26 à cette période-ci. On a 27 pour aujourd'hui, midex autour de 30, alternance soleil-nuage. J'ai rien à redire. dire contre cette belle journée. 18 la nuit prochaine. Ça s'ennuage demain matin. On a un système qui va faire son entrée à partir de la mi-journée. Alors, on attend 60% de probabilité d'averse, je vous dirais, pour Laurentides, Montréal, Lanaudière, Montérégie. Et en fin de journée, ça s'intensifie davantage. Ça s'organise un peu mieux avec des risques d'orage. Et tout ça devrait s'étirer brièvement sur l'avant-midi de mercredi. Demain, on aura 26 au thermomètre, humidex 32.
0: Merci beaucoup, Mireille Rose. Des suggestions de spectacles gratuits ce soir?
1: Oui, pour vous dire que Gabriel Schwartz est au Parc Gouin dans Montréal-Nord ce soir, donc pas très loin en plus de la rivière. Gabriel Schwartz, c'est un musicien, un compositeur, un arrangeur qui vient du Brésil et il est vraiment entre la bossa nova et la musique folk. C'est comme s'il avait un pied au Brésil et un pied en Amérique du Nord et il joue de tout. Ce soir, il sera à la flûte, à la basse, à la guitare à 8 cordes, aux percussions aussi. Il a fondé un groupe, il était arrangeur, il a fait quelques projets de son côté aussi, mais son nouveau groupe Folk Bossa, c'est son projet le plus récent. Le mini-album est sorti l'année dernière. Voici une piste sortie de cet album.

0: Erika Rocha, c'est elle qu'on entendait aussi dans la chanson.
1: Ça va être beau, ça, sur le bord de la rivière. Hein?
0: Bien, imaginez, tranquillement, sur la rivière des Prairies, vous êtes au Parc Gouin, vous y allez en vélo, suffit de faire le rêve, et puis vous arrivez tranquillement. On est au bout de Christophe Colomb, 19h jusqu'à 20h15 ce soir.
1: Moi, te bon.
0: Ah, bravo.
1: C'est tout, ça va s'arrêter là.
2: C'est justement ça qu'ils voulaient. Ils ne voulaient pas que c'est compliqué. Notre problème n'est pas avec le Québec. Notre problème est avec le ROC, le reste du Canada.
1: Vous venez d'entendre Michael Hendricks qui réagissait à la décision de la Cour suprême de décembre 2004 qui visait à légaliser le mariage de même sexe. Le terme exact, là, c'était le renvoi relatif au mariage entre personnes du même sexe. Titre donc de la décision de la Cour suprême. On a appris un petit peu plus tôt aujourd'hui que ce militant, donc, des droits des gays et lesbiennes est décédé samedi. C'est aujourd'hui le 21e anniversaire de la légalisation du mariage entre conjoints de même sexe au Canada. L'homme d'origine américaine a formé avec René Leboeuf le premier couple uni civilement au Québec le 1er avril 2004. Et ce couple était à l'origine de la poursuite là, contre le gouvernement fédéral qui avait mené à la légalisation du mariage entre conjoints de même sexe le 20 juillet 2005. Pour parler un peu de la vie de Michael Hendricks, qui ne se limite pas à cette cause-là, c'est un homme de plein de causes. Je parle à Claudine Metcalf, qui est journaliste et militante. Bonjour.
3: Bonjour, M. Lavoie. Merci là, d'accorder quelques minutes pour Michael.
1: J'ai l'impression que ce ne sera pas facile de résumer la vie de M. Hendricks. Qu'est-ce qui ressort pour vous?
3: Oh, mon Dieu, une vie remplie, riche, une vie complète, hein, surtout à son grand âge et même dévouée. Là, parce que même la semaine passée, il faisait encore des entrevues pour une exposition sur ACT UP qui va avoir lieu aux Archives gays. Alors, un homme dévoué.
1: Mm-hmm. Commençons peut-être par son arrivée au Canada. Quand même, dans des circonstances assez spéciales, il a décidé de s'installer au Canada pour fuir l'enrôlement dans l'armée américaine dans le contexte de la guerre du Vietnam.
3: Oui, si j'ai un mot là, pour Michael, pour le définir, c'est le mot « justice ». Oui. Injustice pour l'humain et à ce moment-là, l'injustice là, qu'il sentait vivre aux États-Unis. Il avait déjà des attraits pour Montréal. Il était déjà venu en vacances. Il avait 26 ans à ce moment-là. Il était venu en vacances à Montréal et il est tombé en amour avec le Québec. Un francophile. Il a appris le français rapidement avec son petit accent tout à fait typique, merveilleux, qu'on reconnaît. Et il a donc ici milité pour différentes causes.
1: Et pour, qu'est-ce qui l'a amené? Parce qu'au départ, c'était contre la guerre. Il y avait certaines idées plutôt de gauche qui défendaient dans les années 70-80. Qu'est-ce qui l'a amené à faire ce virage et se concentrer notamment sur la cause des droits de la communauté LGBTQ+?
3: Bien, son militantisme très concret, je pourrais dire qu'il a commencé avec ACT UP, hein, le groupe d'activistes là, qui dénonçait les injustices, encore injustices, envers les personnes qui sont décédées et atteintes du sida. Mmh. Alors, il a travaillé à Montréal avec beaucoup la communauté anglophone. Hein, il a été inspiré des militants des États-Unis pour travailler très fort à ACT UP. Parce qu'à ce moment-là, hein, la communauté se dissimait là, à tous les jours.
1: Mais c'est ce que j'allais dire. Rappelez-nous un peu le contexte. Là. Certains l'ont peut-être oublié. Il y a peut-être des plus jeunes qui ne se rappellent pas. Mais ça a été extrêmement dramatique et marquant, cette période de l'arrivée du sida, notamment un peu partout, évidemment, mais à Montréal.
3: Ah oui, parce que moi, je travaillais à ce moment-là au centre communautaire des gays et lesbiennes et à tous les jours, des collègues de travail, mon secrétaire, ça tombait malade, il n'y avait pas de soins, c'était les injustices. Alors, Michael a travaillé fort avec différents militants pour faire reconnaître les injustices. C'était un fléau, on vivait dans l'isolement, les victimes, les malades n'avaient pas d'aide, étaient discriminés à l'hôpital. Alors, c'était affreux, on vivait vraiment, là, ça a fait une coupure là, dans la communauté. Mmh. Une coupure parce que ça nous a couper les ailes, couper les jambes. C'est un peu comme la COVID qu'on a vécu. Il y a quelques années, on était réclus, on était isolés. Et ça a fait très mal.
1: Et il y avait une stigmatisation en plus qui s'ajoutait. Et là, je lisais qu'il a aussi fait des pressions auprès de la Commission des droits de la personne du Québec pour qu'elle mène des audiences.

0: et publie son rapport de l'illégalité à l'égalité en 1994. Quelle a été l'importance de ce jalon-là?
1: Ça a été la clé de voûte de la reconnaissance des gays et des lesbiennes au Québec. C'est malheureusement dû à une série de meurtres. Et M. Hendricks avait commencé de chez lui, de son propre initiative, a commencé à documenter ces meurtres-là, à égrener des informations ici et là afin de les documenter et de les remettre à la police. Mais le service de police ne reconnaissait pas qu'il y avait des meurtres homosexuels, que c'était de l'homophobie. Et pourtant, c'est selon nous, le groupe Dire enfin la violence, c'était vraiment clair comme de l'eau de roche que c'était des gestes homophobes.
0: On reconnaissait pas le lien entre les différents meurtres. On les prenait comme des cas isolés chacun.
1: Oui, c'est ça. C'était pris à la légère malgré un modus operandi. Et c'est grâce au travail de Michael que finalement la Commission des droits de la personne a accepté d'écouter des témoignages de groupes, d'individus. Et ça a fait vraiment le tour du monde, cette effervescence-là. Puis par la suite, la reconnaissance est venue.
0: Et ensuite, ben là, il a milité, entre autres, on saute des grands bouts, c'est sûr, mais il a milité, entre autres, je le disais, pour le droit des personnes homosexuelles de se marier au Canada.
1: Oui, pour lui, c'est important, afin d'être reconnu comme des citoyens à 100%, mais pas des citoyens de seconde zone, d'avoir les mêmes droits. Et il restait, en fait, le mariage. Et avec René, ils ont décidé de lutter. Ça a pris des années de lutter afin que le mariage soit reconnu entre les conjoints du même sexe.
0: Et il y est arrivé, je le disais, avec cette décision de la Cour suprême puis son mariage subséquent. Il est également derrière, en fait, il est une des raisons pour lesquelles les archives gays du Québec existent aussi?
1: Oui, parce que beaucoup de militants, comme je l'étais, comme Roger Leclerc l'était, étaient plutôt de tradition orale. Mais Michael, c'était notre scribe. C'est lui qui faisait les ordres du jour, c'est lui qui faisait les comptes rendus, il écrivait tout ça afin de démontrer le sérieux du militantisme. Quand c'est sérieux, eh ben il faut le documenter, il faut le mettre en mots. Et il a tout donné ça aux archives gays de Montréal. Puis le peu qu'on a de cette période-là, c'est beaucoup grâce à Michael Hendricks.
0: Qu'est-ce que vous aimeriez que la jeune génération retienne de cet homme-là et de ce qu'il a fait?
1: De donner l'importance à l'humain. Chaque personne a sa personnalité. Chaque personne a le droit de vivre ce qu'elle a à vivre, doit être fière de ce qu'elle est et faire reconnaître là, chaque individu dans son entièreté. Michael était, c'est ça comme un... il voulait là, que chaque personne soit reconnue et fière d'être ce qu'elle est.
0: Mais merci infiniment de nous en avoir parlé de lui, de nous avoir raconté son combat. Claudine Metcalf, journaliste militante, vous avez aidé à nous le faire connaître davantage, à nous et à tous les Montréalais et les gens de la région. Merci beaucoup.
1: Je vous en prie, merci.
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0: Bon, Olivier Paradis-Lemieux, les Espagnols n'ont pas oublié qu'ils ont gagné cette coupe-là. Puis il paraît que le trophée lui-même est déjà rendu en Espagne.
3: Oui, écoutez, il y a même déjà 1 million de personnes dans les rues de Madrid pour accueillir l'équipe nationale qui défile présentement dans la capitale espagnole. Un de mes collègues, François Foisy, pour ne pas le nommer, a dit la chose suivante. Ça a été moins long organisé le défilé de la Coupe du Monde que celui de la victoire de Montréal.
0: C'est pas faux.
3: Chose qui n'est pas fausse. D'ailleurs, même avant même le défilé, l'équipe espagnole avait déjà rencontré le roi d'Espagne, Philippe VI. Donc, faut comprendre que...
4: Oui, ils n'ont pas dormi, ces gens-là.
3: ils ont gagné la Coupe du Monde, sont montés dans un avion, ils ont quitté les États-Unis le plus rapidement possible. Peut-être un peu aussi en raison de la présence de Donald Trump sur la scène lorsqu'il...
0: C'est vrai que beaucoup de gens ont dit que c'était un petit peu malaisant, hein, ce moment-là,
3: la prise de photo. D'ailleurs, photo qu'on a vu beaucoup circuler, qui a même été truquée volontairement par la Fédération espagnole, c'est-à-dire qu'on a écarté par Photoshop Donald Trump de cette photo de célébration avec la Coupe du Monde. Reste que bilan rapide, hein, et peut-être pour une dernière fois de cette Coupe du Monde, l'Espagne a réellement été la meilleure équipe. Je pense qu'à un certain moment dans cette Coupe du Monde, on pensait que la France était la meilleure équipe de cette Coupe du Monde. Une équipe beaucoup plus offensive, spectaculaire aussi.

0: avec Kylian Mbappé, Mikael Olise, Ousmane Dembélé. Alors que l'Espagne, oui, l'a emporté à grâce, on l'a beaucoup souligné, avec la force de ce collectif.
1: Oui, oui.
0: Sans d'ailleurs joueur d'avant, oui, même si Lamine Yamal est un prodige, mais n'était pas un excellent niveau à cette Coupe du Monde, moins bon même qu'à l'Euro il y a deux ans, même s'il a seulement 19 ans. Les Oyarzabal ont été pas trop mal, Mikel Merino aussi, mais pas des super vedettes comme il y avait dans d'autres équipes. Mm-hmm. La super vedette de cette équipe espagnole, c'est Rodri, un milieu de terrain qui a même un peu plus un profil défensif, une forme de métronome, risque de gagner le Ballon d'Or pour la deuxième fois. Vraiment un joueur pour connaisseurs, peut-être plutôt que pour ceux qui découvrent sur les réseaux sociaux, parce que là, c'est pas vraiment un joueur de feu saillant. Hein. Donc, c'est plutôt la capacité à étouffer l'adversaire. L'équipe espagnole, c'est la meilleure équipe défensive de l'histoire de la Coupe du Monde. Et ça, même statistiquement, c'est démontré. Il y a une statistique assez claire dans le soccer qui s'en appelle les buts projetés, c'est-à-dire chaque action, l'offensive, vous tirez vers le filet, ça vous donne la capacité d'avoir un peu plus de buts projetés que l'adversaire. Généralement, on en a 1,5 par match de ces buts projetés dans un match. L'Espagne a donné à tous ses adversaires collectivement additionnés 2 but projeté dans l'ensemble de la Coupe du Monde en 8 matchs.
2: En 8 matchs.
0: Écoutez, c'est formidable, c'est prodigieux. Ce qu'ils ont fait.
1: Cela dit, à un moment donné, il faut la mettre dedans aussi. Puis, un petit peu joué avec le feu.
0: Oui.
1: Ça aurait pu une maladresse, un petit moment d'inattention, puis pouf, ça bascule du côté argentin.
0: Et encore hier contre l'Argentine. On sentait même dans ces 6 dernières minutes quand l'Argentine a eu un tout petit peu le ballon, finalement, oui, qui avait encore le potentiel de Lionel Messi de faire quelque chose. Il y a eu des attaquants espagnols dans l'histoire, un David Villa, des Fernando Torres, qui ont été excellents et qui, si on les avait ajoutés à cette équipe espagnole, là, elle aurait été absolument invincible. Reste que l'Espagne, présentement, est championne du monde, championne d'Europe, championne olympique,
1: ouais,
0: championne du monde féminine aussi en titre. En même temps, le foot mondial est à l'heure espagnole en raison d'un système de jeu aussi dans le pays enseigné en bas âge, mais aussi on a pris la décision d'amener même un sélectionneur qui n'est pas un sélectionneur super vedette. Hein, du côté de la France, on va ramener Zinedine Zidane pour succéder à Didier Deschamps. Luis de la Fuente est entraîneur des moins de 19 ans et puis des moins de 21 ans. Et on fait vraiment confiance en ce système. Après ça, maintenant, cette Coupe du Monde, au niveau un peu plus bilan organisationnel, même si on dit que c'est une Coupe du Monde très controversée en raison des accointances entre Donald Trump et Gianni Infantino, il faut quand même le souligner, ça a été très bien organisé. On avait beaucoup de doutes dans les 2 années auparavant en est-ce que ça allait prendre, est-ce qu'il allait avoir des spectateurs. On a doublé le nombre de spectateurs à une Coupe du Monde record pour cette Coupe du Monde aux États-Unis.
1: Ouais, c'est un succès populaire, là, il n'y a pas de doute là-dessus.
0: Sur toute la ligne, beaucoup de gens le disent, ça devrait revenir en 2038 aux États-Unis. Là, on ne sait pas si le Canada et le Mexique seraient à nouveau de la partie, mais pour des raisons là, d'alternance continentale, on devrait avoir aussi la Coupe du Monde assez rapidement aux États-Unis parce que, faut le dire, on a fait beaucoup, beaucoup, beaucoup d'argent du côté de la FIFA. Et là, dans seulement 4 ans, c'est la prochaine Coupe du Monde, du centenaire. Et la grand point d'interrogation, c'est est-ce qu'on sera déjà à 64 équipes? Est-ce que trop de matchs pour la Coupe du Monde peut finir par plomber le produit? On a quand même eu un très beau mois et demi, et là, il faudra voir pour la prochaine.
1: J'ai un petit mot quand même de félicitations pour le gardien de but argentin pendant ce match-là. Je pense qu'il y a eu, je ne sais pas combien il y a eu de tirs, mais il était occupé.
0: C'est 23 ou 24
1: c'est
0: tirs,
1: chose.
0: Je pense.
1: Pour, c'est quelque chose. Il a quand même été solide. Ouais. Finalement, il y en a un qui est rentré. Merci beaucoup, Olivier. François?
2: Alors, fin de l'entrée, Yves Prévost. On est sur la 25 Nord. Là, il y a eu accident. Fin de l'entrée entravée. Vous allez perdre un peu de vitesse. Et on a un accident du côté de Vaudreuil-Trentest. Après, Cité des Jeunes, c'est à la hauteur du viaduc ferroviaire. Là, on a une voie de retranchée. Ça commence à déborder sur l'autoroute 40.
1: Et Mireille?
3: Belle soirée, même si elle sera venteuse. 20 km à l'heure, rafale à 40. Un soleil qui se couche à 20h36, évidemment, de plus en plus tôt. Mais bien présent, on aura là, jusqu'à 20h ce soir, là, quand même autour de 24 degrés. Alors, ce sera très confortable demain matin. On repasse à 5h25 pour le soleil, Hugo.
1: Et on reçoit Pascal Derry, la ministre de l'Environnement, dans la prochaine heure. Je m'appelle Hugo Lavoie. À tout de suite.
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8: Bon après-midi, mesdames, messieurs. Ici Philippe-Antoine Saunier. Les feux de forêt continuent de faire des ravages au pays, notamment dans le nord-ouest de l'Ontario. Les autorités y ont été forcées d'élargir les évacuations dans certains secteurs de Thunder Bay, Dryden et Ignace. En Colombie-Britannique, les brasiers se multiplient également en raison d'une vague d'orage survenue au cours des derniers jours. Comme l'explique Francis Plourde, la situation est préoccupante, notamment à Kimberley, dans le sud-est de la province, où les habitants doivent se tenir prêts à quitter leur domicile rapidement.
9: L'alerte d'évacuation pour la ville de Kimberley dans les Kootenays, près de la frontière avec l'Alberta, a été lancée hier soir. Les 9000 habitants doivent donc se tenir prêts à quitter rapidement en raison d'un feu de près de 600 hectares qui est à l'ouest de la communauté. Le problème pour les autorités, c'est que le feu a démarré dans un secteur de montagne qui est escarpé. Les équipes au sol ne peuvent donc pas accéder directement au site. À l'échelle de la province, le ministre des Forêts qualifie la fin de semaine qui vient de se terminer de premier véritable test de la saison. La Colombie-Britannique a enregistré plus de 20 000 impacts de foudre en 48 heures au cours des derniers jours. Résultat, on compte maintenant plus d'une centaine de feux actifs, dont 40 qui ne sont pas maîtrisés. Plus de 500 personnes ont dû quitter leur domicile en raison des risques pour leur communauté, donc principalement autour du canyon du Fraser, à quelques heures de route de Vancouver. Et avec la chaleur prévue au cours des prochains jours, Environnement Canada prévoit des températures qui vont aller entre 30 et 32 degrés Celsius jusqu'à jeudi. Les autorités sont sur un pied d'alerte. Il n'y a pas non plus de pluie prévue au cours des prochains jours. Une interdiction de feu de camp est donc en vigueur pour l'ensemble de la province. Les autorités vont faire une mise à jour plus tard aujourd'hui. Ici Francis Plourde, Radio-Canada, Vancouver.
8: C'est un début des vacances de la construction meurtrier sur les routes du Québec. Au moins 8 personnes ont perdu la vie au cours des derniers jours. Comme le rapporte Diana Gonzalez, cette première fin de semaine du congé de la construction affiche l'un des pires bilans des dernières années.
10: Cette première fin de semaine des vacances de la construction affiche l'un des bilans les plus meurtriers depuis 2021. 8 personnes ont perdu la vie au cours des derniers jours. Une collision frontale a coûté la vie à 3 personnes dans les Laurentides vendredi. Sur la côte nord, 2 personnes ont péri lors d'un accident et il y a eu 3 autres accidents mortels dans différentes villes de la province. À Québec, notamment, un motocycliste est mort après avoir perdu le contrôle de son véhicule et un piéton a été happé mortellement à Montréal. Voici le directeur de la Fondation CAA Québec pour la sécurité routière, André Durocher.
11: C'est toujours des comportements humains, vous savez, la vitesse, l'alcool et la distraction. Et ça, c'est pas les infrastructures. Je sais qu'on n'a pas les infrastructures idéales au Québec. Là, des fois, les routes pourraient être en meilleure condition, mais à la base, ce sont les comportements humains.
10: De son côté, la Société de l'assurance automobile du Québec profite de cette période pour sensibiliser les automobilistes, comme l'explique la porte-parole Geneviève Côté.
12: On a un corbillard là, qui sillonne les routes du Québec, qui s'appelle le contrat mobile, et on invite les gens à s'engager pour la sécurité routière en signant notre corbillard blanc. On veut vraiment que les gens aient une prise de conscience.
10: Par ailleurs, la Sûreté du Québec assure qu'elle va intensifier sa présence sur les routes. Ici, Diana Gonzalez, Radio-Canada, Montréal.
8: La décision d'Ottawa d'interdire dès ce soir l'entrée au pays des voyageurs étrangers en provenance de la République démocratique du Congo reçoit un accueil partagé dans la diaspora congolaise au Canada. Le gouvernement fédéral espère ainsi protéger les Canadiens de l'épidémie d'Ebola qui fait rage dans ce pays d'Afrique centrale. La communauté congolaise du Canada estime que ses membres ayant obtenu des visas pour le travail ou les études sont maintenant plongés dans l'incertitude. Son président-directeur général, Justin Materani, croit que l'imposition d'une quarantaine pour les voyageurs en provenance des régions moins à risque aurait pu suffire. Il s'étonne que d'autres pays touchés par l'épidémie, comme l'Ouganda, ne soient pas visés par la mesure.
13: La procédure, si c'était qu'on les qui vient des territoires où le virus est là, oui, celui-là, on ne fait pas que. Mais quelqu'un qui est à l'est ou à l'ouest ou au sud ou à Kinshasa, à Lubumbashi, et qui n'est pas porté, nous pensons qu'on devrait les mettre dans les caractères.

0: quarantaine pour voir exactement est-ce qu'il a le virus.
1: L'épidémie d'Ebola a fait au moins 930 morts jusqu'à maintenant en République démocratique du Congo. Et aux États-Unis, Donald Trump assure que le premier ministre israélien Benjamin Netanyahou ne sera pas arrêté comme l'a proposé le maire de New York. Zohran Mamdani a affirmé qu'il envisageait la possibilité d'arrêter Benjamin Netanyahou lors de sa visite dans la métropole américaine en septembre à l'occasion de l'Assemblée générale de l'ONU. L'avocat et spécialiste de la politique américaine aux États-Unis, Olivier Piton, estime toutefois que l'administration Mamdani n'a pas les pouvoirs requis pour entamer ce genre de procédure, même si le premier ministre israélien fait l'objet d'un mandat d'arrêt de la Cour pénale internationale pour crimes de guerre.
2: D'un point de vue strictement légal, absolument pas. Il a uniquement à sa disposition des pouvoirs de police locale. L'arrestation d'une personnalité politique, de surcroît une personnalité politique étrangère, serait uniquement de l'apanage du gouvernement fédéral et donc il n'a absolument aucune possibilité de pouvoir faire intervenir des forces de police.
1: Les propos du maire de New York ont été condamnés par des responsables israéliens qui lui ont demandé de réparer les dégâts provoqués par sa suggestion. Voilà, mesdames, messieurs, c'était nos informations.

0: Il est 16h06, je m'appelle Hugo Lavoie, vous écoutez le 15-18, et puis dans cette heure-ci, on va parler d'abord à la ministre de l'Environnement du Québec, Pascale Derry, dans quelques minutes, pour revenir sur cette décision, cet accord conclu entre Ottawa et Québec pour qu'il n'y ait qu'une seule évaluation environnementale pour les grands projets qui sont du ressort du Québec, les grands projets donc faits au Québec. On va parler aussi avec Patrice Bergeron, chroniqueur, plutôt journaliste à la colline parlementaire à l'Assemblée nationale pour la presse canadienne. Puis, il y a Mireille Roberge, tiens.
1: Oui.
0: Qui va nous présenter un reportage sur les tailleurs de pierre.
1: Oui, en fin de semaine, il y avait un festival canadien de la taille de pierre. Ça se passait ici, dans le Vieux-Port. Et je suis allée rencontrer ces gens-là parce que peut-être que vous vous dites, ah, ça, c'est un petit loisir de fin de semaine. Non. Ce sont des gens qui gagnent leur vie comme tailleurs de pierre, évidemment. Et je vais vous exposer un peu le genre de réalisation qu'ils font. Et qu'est-ce qu'il faisait en fin de semaine? C'était assez impressionnant. Et il y a eu un encan crié. Ça s'est même vendu cher, ces œuvres-là.
0: 16h35, oui. Vous nous racontez ça. Je présume qu'on ne taille pas les pierres en gougoune la plupart du temps. Oh. Probablement pas.
1: Surtout pas pour les déplacer.
0: Point. Non. Oui, il y a un risque important.
2: À moins d'être un fan de BD là, puis de vouloir se prendre pour Obélix en portant des sandales de Romain, mais c'est peut-être un peu trop poussé comme concept.
0: Beaucoup de réactions au sujet des gougounes chez nos auditeurs. Vous avez Marilène, tiens, qui se demande si les crocs ou les croques, on va dire ça, c'est bien des gougounes? Grande question philosophique.
3: Ben non, ça, on voit pas les orteils.
0: Il faut mettre les orteils. Il faut qu'il y ait quelque chose entre le gros orteil puis l'orteil voisin.
3: Ouais, minimalement.
0: Ouais, OK. Et là, on a Suzanne Langelier également, qui est une grande fan de gougounes depuis au moins un siècle.
2: Depuis au moins un siècle.
0: C'est ce qu'elle dit. Elle a les gougounes pour dehors. Et les gougounes pour l'intérieur de la maison également. Elle aime les nouvelles gougounes à semelle surélevée, un petit peu plus chaude, qu'on peut porter le soir, toujours sans bas, évidemment. Suzanne Langelier de Terrebonne.
3: Moi, Marie-France de Mirabel, qui nous donne une autre façon de nommer la gougoune. Là, je google depuis tantôt furieusement pour tenter
0: de confirmer.
3: J'ai absolument aucune confirmation d'Internet, mais elle dit que dans son coin, la copette.
1: Ah, jamais entendu.
0: C'est quoi le coin?
3: C'est Mirabel.
0: Mais voyons donc.
3: C'est peut-être un truc qui venait des
0: aéroports. Saint-Jérôme, je sais pas trop. Ça vient de l'aéroport.
2: C'est les micro-régionalismes des fois.
0: Sur quelle rue, là, on veut savoir.
1: Ouais, ouais. C'est ça. Parce qu'on peut se questionner aussi si les fameuses Birkenstocks qu'on porte tous, ça, c'est pas des gougounes.
2: Non,
1: c'est des sandales.
2: Non, ce sont des sandales.
1: Mais oui, mais je voulais juste trancher.
0: Moi, oui.
1: Je voulais juste être certaine.
0: Mireille.
1: Parce que la dame qui en porte en dedans dehors, je me suis dit, peut-être qu'il y a une petite,
0: non, je pense
1: une petite
0: pas.
1: Erreur là-dessus.
2: Autre information très utile ou pas, François de Saint-Jean-sur-Richelieu qui nous dit en Grèce, on appelle ça des sagionares. Et là, ma prononciation est probablement très mauvaise, mais
3: ça sonnait plus italien ou espagnol.
2: Probablement, là. Mais j'ai googlé, puis ça sortait de l'alphabet grec. Alors, je pense que c'est probablement vrai. Et Hugo, sachez que y a notre collègue Cécile qui a vérifié avec moi. Ce n'est effectivement pas interdit de conduire en gougoune, mais on dit du côté de CA Québec que c'est une mauvaise idée, notamment parce que ça peut rester coincé sous la

0: pédale du frein. Alors, faites pas ça, comme j'ai dit
1: tantôt. Faites pas ça. C'est légal, mais ça veut pas dire que c'est une bonne idée.
2: Je ne sais pas si Jocelyne le fait. En tout cas, Jocelyne a l'air du Québec. Je porte des gogounes tout l'été. J'en suis fort aise. Un petit support plantaire intégré à la semelle fait le bonheur de mes pieds. Oh.

0: Les pieds sont mentionnés. C'est signé Rose Saint-Pierre de Montréal.
1: Sympathique.
2: Alors, sachez que Sagenares, c'est bel et bien un mot grec, mais qui vient de l'anglais et en fait, plutôt même du japonais. Ça vient de Sayonara, en raison du fait que c'est de l'apparition de ses sandales dans le film Sayonara de 1957. Et puis, en Grèce, ils ont décidé d'appeler ça, c'est très, très vrai, les Sagenares.
3: Bon, et puis là, votre autre régionalisme, on n'a pas élucidé ça. Là.
2: Non, Copette, je sais pas trop.
3: Copette, écrivez-nous. Si quelqu'un connaît les Copettes, écrivez-nous.
0: De Mirabel.
3: Très curieux. De Mirabel, oui, je suis très curieux. François, sinon, à part conduire en gougoune.
4: Oui, ben c'est ça. Ça se passe quand même bien que vous soyez en gougoune ou pas sur l'autoroute en ce moment. Quelques petits incidents vers à la hauteur du boulevard de Mortagne. On a un véhicule en panne. La voie de droite est entravée. Donc, pour les gens qui se dirigent vers Québec, cela dit, ça cause pour l'instant pas vraiment de congestion là, à la sortie du pont-tunnel Louis-Poët-Lafontaine. 40 Est à la hauteur de la 15. 15 Nord, là, donc autoroute des Laurentides. On a un véhicule en panne. Début de l'accès, donc la voie de droite là, qui va être entravée, celle qui vous mène à cette passerelle aérienne là, de l'autoroute des Laurentides. Ça commence à ralentir un peu, mais dans l'ensemble, c'est quand même une congestion très, très mineure entre les deux 15.
3: Merci beaucoup, Mireille, maintenant.
1: Agréable pour ce début de semaine. 26 au thermomètre actuellement à Montréal. Vent sud-ouest, 30 km à l'heure. Donc, juste assez pour nous rafraîchir avec ce petit humidex qui est autour de 29. C'est beau pour aujourd'hui. La nuit prochaine, ça demeure dégagé. C'est demain matin, par contre, que les nuages s'amènent. Un petit système qui nous arrive de l'ouest qui va laisser de la pluie. En fait, qui va laisser des averses probablement en après-midi. On parle d'une probabilité autour de 60 %. Ça entre bien sûr d'abord par l'Outaouais en avant-midi, ensuite vers Montréal en après-midi et les secteurs un peu plus à l'est, bien sûr, ça va suivre plus tard en journée. Sachez qu'en soirée, c'est pas mal là que c'est un peu plus organisé, ce système-là, qui devrait nous laisser donc 15 à 25 millimètres d'eau. Tout ça s'étire légèrement sur la journée de mercredi, mais mercredi matin, déjà à Montréal, à part quelques averses résiduelles, ça pourrait par contre s'étirer un peu plus vers la Mauricie et l'Estrie durant la journée de mercredi.
3: Merci Mireille.
5: Qui sert à nettoyer? Qui sert à nettoyer? Oh mon Dieu. Moment M-O. Bon, il manque une case noire. Hé, Seigneur. On est donc tanné. Qui rend fou le désir? Franchement, ben oui. Ragout.
3: Et là, là, là, là. Donc, soirée hommage à la petite vie ce soir.
0: Ouais, c'est l'intronisation de la petite vie au temps de la renommée. Juste pour rire, Hugo, vous en parliez plus tôt, mais on en fait vraiment un spectacle. C'est une soirée pour célébrer la série qui a été diffusée dans les années 90 sur nos ondes en présence de toute l'équipe, sauf Marc Messier, bien sûr, qui est décédé il y a deux semaines seulement. On sait qu'il y aura des invités spéciaux. Laurence Leboeuf, Laurent Paquin, Marina Orsini, Mario Jean. C'est Guy Jodoin qui anime le spectacle. Mais c'est complet. Alors, question qu'on en profite, ben, je vous propose un quiz, puis on va se réchauffer tranquillement. Je vais vous demander tout simplement la réplique la plus connue prononcée par Thérèse, qui ne maîtrise pas tout à fait cette recette traditionnelle. On cherche.
3: Non, on le dit, on peut le dire, mais
0: oui,
3: c'est
0: un patate. On vérifie. Ah, c'est pas le bon extrait.
3: Ça a l'air délicieux quand même.
0: On est reparti sur notre musique de
3: Brésil,
0: tout à l'heure.
3: Le blé d'Inde brésilien.
0: Mais oui, c'était bien Thérèse qui faisait son steak blé d'Inde patate. Parfois avec des épis complets, parfois avec un steak complet. Ça dépendait des occasions.
4: Parfois, à l'horizontale. Dans la mauvaise direction.
0: Oui, c'est ça. Tant de tentatives. Parfois avec du pop-corn aussi. Deuxième question. De quelle origine est le couple Bobonne et Momo? Couple d'amis de maman et papa qui est interprété par Benoît Brière et Véronique Le Flaguet.
3: Française.
0: Oui, on vérifie.
6: D'ailleurs, j'ai pensé à l'horaire. Vous me dites ce que vous en pensez.
7: Oui, oui, oui, oui.
6: 8 heures, petit déjeuner dans les Rocheuses. Mm-hmm. Hein? 11 heures, snorkeling au chute du Niagara. Mm. Et en soirée, pêche à la baleine en Abitibi.
7: Ben, goudard.
6: Ça vous va? Oui,
8: ça va, mais c'est juste qu'il y a un petit trou dans l'après-midi. Hein?
0: C'est extraordinaire quand même.
3: Ouais, ouais.
0: Ils étaient correspondantes, Bobonne et Maman. C'est ce qui expliquait.
3: C'était ça, je me souvenais pas
0: l'histoire
3: de ça.
0: Oui, tout à fait. Plus difficile, Reynald, qui a été concurrent à l'émission Tous pour un, épisode qui était vraiment avec Jean Besseret.
1: Ah oui.
0: Épisode iconique. Rappelez-vous aussi que Lison avait un dispositif là pour lui glisser les réponses à l'oreille depuis la salle de bain. Quel était le thème de l'émission Tous pour un? Reynald était concurrent.
3: Je m'en souviens.

0: Je vous
1: laisse écouter.
0: Elle est là-bas, oui, la bamba.
2: Vous êtes en forme, monsieur Paris.
0: Oui, oui, ça a l'air à ça, oui.
1: C'était la bamba, le thème.
3: C'était la bamba.
1: Tous pour un.
3: Mon Dieu.
1: Qui était formidable. Et qui incarnait le nouveau copain de Creton après son divorce avec Reynald? On cherche le nom du comédien.
4: C'est pas facile.
3: Ben là, je m'en souviens pas.
1: Vous allez le retrouver. Je vous laisse écouter. On va revenir sur sa première apparition.
5: Oh, ça souffle, Ciro. Ah. Sorry. Renaud Rouge. Non. Rona Renaud.
0: Oui, c'est ça. Ginette Renaud, c'est ça.
3: Là, j'ai un doute, là.
1: C'était Stéphane Rousseau.
3: Ah oui,
1: Stéphane Rousseau aurait aussi été accepté comme réponse.
3: oui.
1: Mais félicitations, vous êtes bien prêts pour le temple de la renommée.
3: D'ailleurs, on va recevoir à 17h15 Sylvain Parent-Bédard, là, qui est le président de Juste pour rire, instigateur du projet d'hommage et d'intronisation au temple de la renommée. Donc, il va être avec nous tout à l'heure.
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3: On le disait tout à l'heure, Québec et Ottawa s'entendent pour alléger le processus d'évaluation environnementale, comme l'a fait d'ailleurs le gouvernement fédéral avec d'autres provinces. En gros, le but, c'est d'avoir une seule évaluation environnementale faite au Québec pour les projets de compétences provinciales, les grands projets qui seront faits. Le ministre Joël Lightbound, qui est également lieutenant du gouvernement du premier ministre Carney au Québec, a précédé à l'annonce avec la ministre de l'Environnement du Québec, Pascale Derry, qui est avec nous. Bonjour, Madame Derry.
7: Bonjour, M. Lavoie.
3: Alors, pourquoi il fallait procéder à ce changement, ces modifications aujourd'hui?
7: Ben écoutez, ça fait plusieurs mois qu'on travaille sur cette négociation avec mes collègues de d'autres ministères, notamment M. Boulay, qui a grandement collaboré à ces négociations. Mais ça fait depuis plusieurs années, je pense, que depuis la loi sur l'évaluation d'impact fédéral qui a été instaurée en 2019, ça a créé beaucoup d'enjeux sur certains grands projets, notamment dans l'industrie minière. L'industrie est souvent assujettie à deux évaluations environnementales, donc du côté de Québec et du côté du fédéral. Donc, pour moi, c'était important qu'on en arrive à une entente. Puis, au cours des dernières semaines, des derniers mois, je vous dirais qu'on a travaillé très fort pour être capable d'en arriver à cette entente-là qu'on conclut, qui est encore à ficeler, mais au moins, on a vraiment le principe d'un projet, une évaluation puis une décision gouvernementale.
3: Vous donnez l'exemple des projets miniers. Est-ce que vous pouvez nous donner d'autres exemples?
7: Ben écoutez, j'ai pas les exemples sous les yeux comme ceux-là, mais en principe, je vous dirais, on a à peu près entre 5 et 10 projets par année. C'est principalement du secteur minier. Il y a aussi du côté des barrages, donc avec Hydro-Québec. Mais il y a, je vous dirais, entre 5 et 10 projets par année qui sont assujettis à ces deux évaluations-là. Donc, ça crée beaucoup d'enjeux, c'est-à-dire au-delà des coûts, parce que ce sont deux évaluations de deux paliers de gouvernement différents. On leur demande souvent les mêmes documents, on leur pose les mêmes questions. On a à peu près, je vous dirais, le même cadre réglementaire, c'est-à-dire pour une entreprise ou un promoteur, c'est beaucoup plus long de faire deux évaluations, puis c'est coûteux, les délais sont plus longs. En même temps, ça décourage, je vous dirais, les grands projets. Donc, il y a des fois où ça met en péril ces grands projets-là, parce que justement, c'est complexe, ça crée même de la confusion. Des fois, il y a Québec ou le fédéral qui vont demander des documents légèrement différents. Les échéanciers ne sont pas les mêmes non plus du côté des deux paliers de gouvernement. Donc là, on vient un peu harmoniser le tout. Puis, on vient carrément dire que justement, l'évaluation environnementale au Québec, c'est un processus extrêmement rigoureux, un processus reconnu depuis plus de 50 ans, je vous dirais. On a été une des premières nations à aller de l'avant avec un programme d'évaluation environnementale. Mm-hmm. Donc, on conserve cette autonomie-là, on la renforce même, puis on vient dire à tout le monde que c'est un processus qui est rigoureux, puis c'est un processus qui va continuer de s'appliquer pour nos projets.
3: Vous avez insisté, là, et vous insistez sur l'économie de temps et d'argent que ça va représenter pour le Québec, pour les projets qui vont être faits. Est-ce qu'on a calculé ça? Est-ce qu'on a une idée de ce que ça veut dire réellement?
7: Écoutez, j'ai pas en main ce que ça peut coûter réellement. Je suis pas mal certaine qu'on pourrait sortir certaines données. J'ai

0: ai pas sous les yeux, mais c'est clair qu'un processus où vous avez deux évaluations, où les échéanciers, comme je le disais, ne sont pas les mêmes, les règlements, les lois vont diffèrent, c'est-à-dire le cadre réglementaire est grosso modo le même, mais il y a certaines précisions qui diffèrent d'un palier de gouvernement à l'autre. Donc, c'est clair que ça occasionne des délais dans plusieurs projets, puis on le voit sur le terrain, puis on le voit concrètement. Souvent, on attend, soit on attend après Québec, ou soit on attend après le gouvernement fédéral. Les entreprises sont un petit peu pris là-dedans. C'est tout le monde qui est pris là-dedans. C'est pas juste les promoteurs ou les entreprises. C'est les groupes aussi, tous les groupes qui doivent suivre ces processus-là. Mais ça devient compliqué de suivre les processus sur deux paliers de gouvernement, suivre les échéanciers, suivre l'évolution du projet en question. Ça devient compliqué pour tout le monde. Donc, je pense que c'est une avancée majeure et ça va être gagnant pour tout le monde, autant pour les compagnies, pour les différents paliers de gouvernement que pour les groupes qui suivent ces projets-là et qui suivent l'évolution de ces projets-là.
1: Mais là, il y en a qui sont pas d'accord avec vous. C'est pas nécessairement gagnant pour, par exemple, le Centre québécois du droit à l'environnement qui exprime de vives inquiétudes et qui invite le gouvernement à cesser de permettre à des entreprises de se soustraire aux obligations d'évaluation environnementale. En gros, là, on dit, ben voilà, encore une fois, un recul en environnement du gouvernement du Québec.
0: Monsieur Lavoie, il n'y a personne qui se soustrait aux exigences environnementales. Personne ne veut moins de rigueur environnementale. On n'est pas là du tout, là. On ne touche pas aux exigences environnementales. On fait une seule et même évaluation plutôt que deux. Deux qui viennent alourdir le processus. Deux qui rendent ça extrêmement complexe. On est dans un contexte où il faut absolument tenter de renforcer nos marchés, de diversifier nos marchés, d'accélérer certains projets, mais on le fait pas au détriment des exigences environnementales. Aujourd'hui, là, on touche pas du tout aux exigences. C'est le même programme qui s'applique, la même réglementation, le même programme d'autorisation environnementale qui est fait par Québec. Donc, il n'est pas question de soustraire personne de processus environnementaux. Là, n'est pas du tout l'entente de principe qui a été conclue aujourd'hui.
1: D'accord. Mais dans ce cas-là, là, je voyais qu'il y a des consultations qui sont prévues, 21 jours pour le public et les peuples autochtones pour faire part de leurs commentaires. Pourquoi faire l'annonce avant la consultation?
0: En fait, l'annonce, c'est l'entente de principe. Donc, il y a encore des choses à ficeler. La consultation va suivre. Il y a beaucoup de travail qui a été fait en amont. C'est le fédéral, évidemment, qui procède à cette consultation-là. Nous, de notre côté, on va passer tout ça en Conseil des ministres au cours de la mi-août. Mais il y a beaucoup d'efforts et travail qui a été fait en amont. Donc, pour ne pas perdre de temps, je vous dirais, puis pour justement avoir cette consultation-là, on va prendre le temps de la faire. Le fédéral l'a dit ce matin, M. Ladbaum l'a dit, il y a plusieurs discussions qui ont eu lieu en amont, mais ça prend cette période de consultation. Puis d'ici la mi-août, je vous dirais, ben pour tous les nouveaux projets, c'est l'autorisation, le processus d'autorisation environnementale québécois qui aura préséance sur le reste.
1: Mais là, vous semblez déjà conclure les consultations. Est-ce que vous allez quand même changer les détails de cette entente-là en fonction des documents qui vous seront soumis par les gens qui participent aux consultations?
0: Ben c'est clair, c'est l'objectif de la consultation. S'il y a des choses à changer ou à préciser ou à venir préciser, on va le faire. Le fédéral fait cette consultation-là pour ça. Donc, on va suivre ça de près. Ils ont 21 jours pour le faire. Il y a des groupes et on invite justement les groupes à se manifester. On invite ceux qui sont en faveur ou en défaveur de se manifester pour qu'on sache clairement les précisions qu'on doit apporter. Mais sur le fond, je pense que tout le monde s'entend sur le fond, en tout cas plusieurs s'entendent sur le fond, qu'on est là pour améliorer le processus d'évaluation environnementale. On n'est pas là, encore une fois, pour soustraire personne. Je pense qu'il faut faire la différence. Il ne faut vraiment pas opposer les deux. Comme je disais, il n'y a personne qui veut moins de rigueur environnementale. On veut des processus qui soient plus clairs, plus prévisibles. C'est ça qui est l'essentiel pour les investisseurs. C'est ce qui rassure les investisseurs. C'est ce qui rassure, évidemment, l'évolution de ces grands projets qu'on a au Québec. Puis je pense que dans le contexte actuel dans lequel on est, on doit être capable de faire avancer des projets porteurs, des projets qui sont porteurs pour le Québec, mais porteurs aussi pour nos employeurs, nos travailleurs, pour le Québec en général. Je pense qu'il faut en bénéficier. Et dans le contexte actuel où on le sait que c'est de plus en plus complexe, ben, il faut soutenir ces entreprises-là, il faut soutenir les travailleurs de chez nous, puis il faut permettre surtout d'avoir des processus efficaces. Puis quand on parle d'efficacité, on ne parle pas encore une fois de tourner les coins ronds ou de

0: contourner les exigences environnementales en vigueur. On a les plus hauts standards en environnement, les plus hauts standards, surtout au Québec. On est une des provinces qui avons les plus hauts standards, puis on est fiers d'avoir ces plus hauts standards, puis les projets se font dans les règles de l'art. Ce qu'on fait aujourd'hui, c'est qu'on a un cadre qui est beaucoup plus clair, qui est beaucoup plus stable, qui est beaucoup plus cohérent et qui, justement, se fie sur le processus environnemental québécois.
1: Eh bien, les gens qui partagent votre avis ou pas auront 21 jours donc pour faire valoir leur point de vue dans ces consultations publiques sur cette entente de principe conclue entre Québec et Ottawa. Pascal Derry, vous êtes ministre de l'Environnement. Merci beaucoup d'avoir pris le temps de nous parler aujourd'hui.
0: Merci à vous, Monsieur Lavoie. À bientôt.
1: Au revoir.
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1: Et je joins Patrice Bergeron, journaliste à la presse canadienne à l'Assemblée nationale. Bonjour.
3: Allô, Hugo.
1: On en parlera un petit peu là, de cette entente-là avec Ottawa dans quelques minutes. J'ai hâte d'avoir votre point de vue là-dessus. Là, on a la première ministre Christine Fréchette qui s'en va à Charlottetown pour une rencontre avec ses homologues demain.
3: Oui, en effet. Là, je vous parle en direct de Oromocto au Nouveau-Brunswick. Voyez-vous comment je suis un chroniqueur nomade pour vous?
1: Ben oui.
3: Je m'expatrie dans le pays voisin au Canada pour aller couvrir la conférence des premiers ministres des provinces qui aura lieu, donc le Conseil de la Fédération à Charlottetown pour les 3 prochains jours. Et Mme Fréchette y sera pour la première fois. Donc, c'est une grande première pour elle. Et puis, elle casse la glace. Et puis, c'est un peu, en espérant que ce soit pas pour elle un bal définissant, hein, en ce sens que je pense qu'elle veut renouveler l'expérience probablement les années suivantes. Mais vous savez, François Legault, lui, était allé plusieurs fois. Il avait eu le temps quand même de tisser ses amitiés à travers ça. Qu'on pense notamment à Doug Ford, ou qu'on pense aussi au premier ministre précédent de Terre-Neuve, Andrew Furry. Donc, pour Mme Fréchette, pour elle, c'est une sorte de test aussi, parce que vous savez, il y a les tests diplomatiques du premier ministre du Québec qui vont à Paris, mais il y a aussi ces tests-là qui est de rencontrer les homologues des autres provinces. C'est spécial encore, un grand spécial cette année, Hugo, c'est que le premier ministre fédéral, Mark Carney, y sera, et ça, c'est quand même très rare.
1: Mm-hmm. Et j'imagine que son homologue, Mme Fréchette de Terre-Neuve, va y être aussi, Tony Wakeham. Il y en a des petits sujets de conversation là reliés au développement hydroélectrique.
3: Moi, je sais pas à quoi vous faites allusion, Hugo, je me le demande. Eh bien oui, vous le savez, là, c'est ce fameux dossier de cette vieille pomme de discorde qu'on essaie de régler. Donc, vous le savez, hein, les Terre-Neuviens ont toujours eu à travers la gorge l'entente qu'on a faite avec eux à propos du développement de Churchill Falls. Il y a tout ça maintenant, donc, qui remonte aux années 60. Et François Legault avait tenté de corriger donc cette espèce de litige historique-là en décembre 2024. En signant une nouvelle entente avec Andrew Furry, donc le prédécesseur donc de M. Wakeham, qui est un premier ministre libéral, pour qu'on exploite, donc on refasse l'entente en fait des années 60 pour rétablir de façon plus équitable ce qu'on payait en redevance à Terre-Neuve, mais aussi pour qu'on exploite davantage Churchill Falls, parce que le Québec a besoin d'énergie, ça vous le savez. Cependant, vous le savez aussi, il y a eu ensuite des écueils sur la route, c'est-à-dire que une entente finale devait être signée d'ici à avril 2026. Et c'est pas ce qui est arrivé parce qu'à Terre-Neuve, on a changé de gouvernement. Monsieur Wakeham, donc le premier ministre conservateur, est arrivé par la suite. Et puis, depuis, lui, il a dit qu'il fallait améliorer l'entente. Et là, c'est pour ça que tout est en suspens actuellement. Mm-hmm. Et qu'on est même plus sûr, en fait, si on va être capable de signer une entente, même si les deux se disent encore relativement optimistes. Si on ne sera pas sûr de signer encore une entente d'ici, bientôt, parce que Mme Fréchette, lors de son bilan de session parlementaire en juin, Hugo, avait évoqué donc une possibilité de signer une entente cet été. Et elle avait d'ailleurs dit aussi en décembre l'année dernière, lors d'une entrevue que j'avais faite avec elle, que l'entente était compromise si jamais le gouvernement caquiste n'était pas réélu en octobre. Mmh. Alors, vous voyez un peu comment c'est une façon de mettre de la pression sur Terre-Neuve pour signer cette entente-là, qui, oublions pas, là, c'est quand même des dizaines de milliards de dollars, Hugo. C'est quand même énormément d'argent. Et pour nous, ça nous assure un approvisionnement énergétique pour des décennies à venir. Mmh. Cependant, donc, vous savez, le gouvernement conservateur a changé. Et puis, M. Wakeham a dit, lui, qu'il n'avait pas peur du tout à ce qu'un gouvernement séparatiste, donc un gouvernement du Parti québécois, soit élu. Donc, lui, il a un peu rejeté du revers de la main la menace qu'on lui avait mise. Cependant, on s'entend qu'une rencontre au sommet comme celle-là, elle a beaucoup d'importance parce qu'on sait que ça continue à discuter aux tables de négociation entre Hydro-Québec et puis la société de hydroélectrique de Terre-Neuve. Cependant, il faut que les grands chefs se rencontrent puis pour faire avancer les dossiers comme ça.
1: Mm-hmm, mm-hmm. Bon, un autre sujet qui va être d'actualité.

0: priorité pour les premiers ministres, ce sont les feux de forêt, évidemment, qui ravagent une partie du Québec et le nord de l'Ontario en particulier.
1: Ben, vous comprenez que c'était pas un sujet qui était probablement à l'ordre du jour à l'origine. Cependant, vous le savez maintenant, la plus importante province du Canada, qui est l'Ontario, qui est frappée de plein fouet par les feux de forêt. Et on dit maintenant que la superficie atteint pratiquement l'île du Prince-Édouard en superficie. Là. Donc, en équivalent. Et justement, c'est là qu'on se rend à l'île du Prince-Édouard pour le Conseil de la Fédération. Et ça se demandait, d'ailleurs, si Doug Ford va être présent pour les trois jours de la rencontre parce que il y a une grosse urgence à régler chez lui. Et si vous avez entendu son extrait aujourd'hui en conférence de presse, il a évoqué notamment la nécessité de mettre sur pied une sorte de service national de lutte aux incendies de forêt. Au fond, qui serait comme une espèce d'équipe mobile aussi, là, qui pourrait aller de province en province pour aider. Et ça, quand même, ça m'a quand même titillé parce que ça a déjà été évoqué, ça, Hugo, il y a quand même quelques années de cela, sous le gouvernement Trudeau, par les provinces qui étaient encore aux prises avec d'énormes feux de forêt. Qu'on pense à ceux-là de la Colombie-Britannique ou à ceux qui ont frappé le Québec, rappelez-vous, Hugo. Mais il y a quand même un problème de coordination dans tout ça, c'est-à-dire que là, on conflit des services provinciaux à un gouvernement fédéral. Vous comprenez, là, vous voyez un peu les enjeux dans la Fédération canadienne. Là. Et oui. Ça, je pense qu'il y a des provinces qui sont frileuses et ça ne s'est toujours pas fait pour les raisons que vous vous doutez bien. Là.
0: Ben, parce qu'on a du mal à s'entendre sur beaucoup de choses dans cette confédération. Parlez-moi justement, on va parler d'une entente dans ce cas-ci entre Québec et Ottawa. On en parlait il y a quelques minutes avec le ministre Pascal Derry sur l'évaluation environnementale. On en veut une au lieu de deux.
1: Ben là, vous comprenez, hein, comme moi, que s'il s'agit d'une entente préliminaire, là, il y aura des consultations qui vont suivre. Le diable est dans les détails, comme on dit. Et ça m'a quand même surpris, parce que connaissant la façon dont la haute fonction publique fédérale est très jalouse de ses prérogatives là, concernant la dévolution de pouvoir, on accepte que ce soit l'évaluation environnementale du Québec qui puisse suffire, alors que dans la plupart des grands projets, il y en a deux. C'est quand même assez étonnant. Et ça, c'est tout un gain quand même. C'est comme on pourrait dire en langage de hockey, c'est comme une sorte de passe à la palette à Christine Fréchette avant les élections. Et ça peut contribuer à couper l'air au mouvement souverainiste. C'est-à-dire que ça prouve encore une fois, ben regardez, le fédéralisme fonctionne, puis le gouvernement Carney essaie d'enlever des cilices sous le pied au gouvernement caquiste. Alors, après des années, vous savez, de litiges entre le gouvernement Legault et le gouvernement fédéral, là, on essaie de dire, ben on essaie d'abattre les obstacles. Et c'est aussi ce qu'avait fait, d'ailleurs, rappelez-vous, le gouvernement Harper, à un certain moment, il avait accordé notamment donc le statut de nation, en quelque sorte, au Québec, à la Chambre des communes, il y avait un vote là-dessus. On essayait d'enlever les irritants qui pouvaient nourrir le mouvement indépendantiste au Québec. Et puis ça, le gouvernement Carney essaie donc, de façon pragmatique, de donner, là, de concéder des pouvoirs au gouvernement du Québec. Cependant, il y a comme des enjeux que je vois là-dedans, je te dirais, Hugo. C'est que, par exemple, pensons au projet GNL Québec. Ça, vous le savez, c'était le gros projet qu'il y avait, notamment au Saguenay-Lac-Saint-Jean, qui consistait à faire venir du gaz naturel là, qui venait des provinces de l'Ouest vers un terminal gazier méthanier, donc au Saguenay-Lac-Saint-Jean, et ensuite d'exporter ce gaz-là en Europe. Je vous rappelle que pour ce cas-là que j'avais couvert donc de long en large, il y avait une évaluation du BAP, mais il y avait aussi une évaluation de l'Agence d'évaluation d'impact environnemental du Canada. Et dans les deux cas, il y avait eu un nom qui avait été exprimé, qui avait été conseillé en fait au Conseil des ministres pour ne pas autoriser ce projet-là. Cependant, il s'agissait d'impacts qui avaient lieu notamment sur, par exemple, le Saguenay ainsi que le fleuve Saint-Laurent, donc des espèces marines. Donc, il s'agissait de dossiers qui avaient aussi donc un impact fédéral dans des juridictions fédérales. Et pensez aussi. Un autre projet, Hugo, pensons au nouveau projet Marine Verte, qui ressemble d'ailleurs un peu à GNL Québec, qui est à Baie-Comeau, qui est aussi un méga projet de terminal gaz naturel liquéfié avec un gazoduc qui traverserait l'ensemble du Québec. Là, la question se pose, est-ce qu'il va vraiment y avoir une seule entente, une seule évaluation faite par le BAP? Moi, j'en doute, parce qu'il s'agirait donc en plus d'un projet interprovincial, on va amener du gaz là, jusqu'au Québec, mais par ailleurs, il s'agirait aussi d'un projet qui va toucher le fleuve Saint-Laurent. Il y a comme des questions qui se posent à savoir l'application réelle de cette entente-là. Est-ce que le fédéral renoncerait vraiment pour un projet d'une telle ampleur à, par exemple, mandater l'Agence d'évaluation d'impact environnemental? Parce que j'ai moi-même regardé dans les statuts de l'Agence d'évaluation d'impact environnemental du Canada et pour se saisir du dossier de GNL, on avait simplement dit qu'il y avait des impacts environnementaux. C'est tout. On n'avait pas dit, il s'agit d'espèces marines menacées.

0: dis donc, ça tombe sur le dos, sur la loi fédérale, etc.
1: Ben, ça va être intéressant. Ça va être intéressant de voir effectivement comment le diable est dans les détails, comme on dit parfois, là, comment on réussit à se dépatouiller avec tout ça. Puis s'il y a des dossiers, peut-être qu'ils se régleront après les élections. Parfois, ça arrive, ça aussi. Patrice, en terminant rapidement.
0: Oui, en terminant, pensez aussi au projet du port de Québec actuellement qui veut devenir une proposition d'un terminal de conteneurs, 200 000 conteneurs par an, et il s'agit d'un port fédéral, donc il échappe à toute évaluation gouvernementale du Québec. Donc, voyez-vous comment c'est problématique, là?
1: Effectivement, ça risque d'être compliqué, puis il va y avoir des cas de figure. Patrice Bergeron, journaliste à la presse canadienne, à l'Assemblée nationale, bon voyage jusqu'à Charlottetown.
0: C'est bien ça. Merci, Hugo. On se reparle mercredi.
1: Avec grand plaisir. Merci beaucoup. Philippe-Antoine Saunier, il est 16h35, minutes presque 36. C'est l'heure des informations régionales. Rebonjour.
2: Rebonjour, Hugo.
1: Mohamed Bekali fait face à des accusations criminelles.
2: Au début du mois, le service de police de la Ville de Montréal a arrêté ce Montréalais qui a publié sur ses réseaux sociaux en mars dernier une vidéo dans laquelle il lance des insultes dégradantes et misogynes contre une policière. Mohamed Bekali a par la suite comparu au palais de justice de Montréal pour y être accusé d'avoir publié un libelle diffamatoire. Le Montréalais de 24 ans a plaidé non coupable aux trois chefs d'accusation. Il a pu recouvrir sa liberté en attendant la suite des procédures qui est prévue le 24 septembre.
1: La rue Sainte-Catherine va perdre l'un de ses plus anciens restaurants.
2: La rôtisserie Saint-Hubert du village va fermer ses portes le 6 septembre. La chaîne de restaurants dit profiter des travaux d'infrastructure à venir sur la rue Sainte-Catherine-Est au cours des 5 prochaines années pour repenser sa présence dans le secteur. Marc Véraud a plus de détails.
3: Le restaurant de la rue Sainte-Catherine-Est fermera ses portes 50 ans après son ouverture. Le président du groupe Saint-Hubert, Richard Schofield, explique que le secteur a beaucoup changé depuis la pandémie.
4: Notre bail vient aussi à échéance dans les prochains 12 mois. Pas une décision facile, mais la bonne décision pour prendre un peu de recul. On peut revenir plus fort une fois que les travaux vont être terminés.
3: Le Saint-Hubert faisait partie de la famille, autant dans le village qu'ailleurs au Québec, dit le président de l'association citoyenne, André Gagnon, qui compare le quartier à une zone de guerre.
5: En plus des différentes problématiques sociales auxquelles le quartier fait face, il se rajoute à ça des travaux majeurs sur la rue Sainte-Catherine. Et déjà, les commerces qui font le coin ou qui sont sur Atatecan ont vu s'installer une piste cyclable, alors qu'ils limitent encore plus le stationnement. Alors.
3: La mairesse Soraya Martinez-Ferrada dit comprendre la situation des commerçants.
6: Donner plus de moyens pour justement pallier à l'impact économique que ça donne sur les commerçants. Mais encore une fois, avoir une meilleure planification, c'est important pour les commerçants de savoir à quel moment les travaux commencent, à quel moment ils vont finir.
3: La Société de développement commercial du village déplore pour sa part que l'incertitude entourant les travaux amène plusieurs commerçants à revoir leur stratégie pour les prochaines années. Ici Marc Véraud, Radio-Canada, Montréal.
1: Et le bilan routier depuis le début des vacances de la construction est l'un des plus lourds depuis 2021.
2: Au moins 8 personnes ont perdu la vie dans des accidents au cours des derniers jours, notamment 3 membres d'une même famille qui ont été tués dans un face-à-face vendredi après-midi à Lantier dans les Laurentides. Et hier soir, un piéton a été happé mortellement en tentant de traverser la rue Sherbrooke-Est à Montréal en dehors des passages piétonniers. Pour André Durocher, directeur de la Fondation CAA Québec pour la sécurité routière et ancien enquêteur du SPVM, les accidents de la route sont toujours causés par des comportements humains.
7: Il faut être capable d'anticiper. Je remarquais souvent, des fois, les gens vont réagir seulement une fois qu'ils sont rendus à l'obstacle. Donc, on doit conduire pour les autres. Et vous savez, souvent, on voit, lors de collisions frontales, on va dire, un des véhicules serait sorti de sa voie ou quoi que ce soit. Mais ça, pour moi, dans ma tête, ça me dit distraction. Ça veut dire qu'on cherchait quelque chose dans le coffre à gants, qu'on était au téléphone ou quoi que ce soit. Parce que sinon, il n'y a pas de raison de dévier de sa voie.
2: L'année dernière, un triste record de 38 décès avait été enregistré pendant les vacances de la construction au Québec.
1: Ouais, merci beaucoup, Philippe-Antoine. À plus tard. François, parlant de route, justement.
8: Oui, et d'accident, on en a un autre, là, 40 Ouest. Après la sortie 40, là, c'est chemin Seineville. On est un peu avant le pont de l'île aux Tourtes. On a eu, donc, accident, une seule voie d'ouverte, en fait. On a retranché, donc, une des voies. Merci à René qui passait par là, qui m'a appelé. Merci aussi à l'auditeur, qui était, de retour, là, de l'aéroport métropolitain du côté de Saint-Hubert en autobus d'ailleurs, qui a dû rebrousser chemin d'autobus parce qu'il y a un feu de broussailles là, du côté ou à proximité donc des hangars de l'aéroport. J'ai confirmé ça avec le service de police de l'agglomération de Longueuil. Quinzaine de pompiers qui ont été déployés. Ça semblait pas très dangereux ou problématique en tant que tel comme incident, mais ça force un certain détour de la circulation sur la route de l'aéroport. Donc, peut-être prévoir un détour là pour les prochaines minutes.
1: Mireille, maintenant, vous êtes allée faire un tour à un festival, le Festival canadien dont j'ignorais l'existence, de la taille de pierre.
9: Mm-hmm. Si vous aimez entendre des coups de pique, des coups de marteau, de voir des blocs de pierre se transformer, Hugo, ben c'était le rendez-vous à la Place Royale. On est devant le musée Pointe-à-Calière au cœur du Vieux-Québec. Alors, je vous explique. Ça fait 16 ans que l'événement existe, 4e édition donc présentée à Montréal. Si j'avais à vous décrire l'aménagement, imaginez 38 sculpteurs qui sont debout avec devant eux un bloc de pierre 8 pouces par 8 pouces par 13 pouces. Donc, vous voyez un peu le bloc avec une grande variété d'outils, des protections pour les oreilles. Et l'objectif, c'est de créer donc une pièce durant la fin de semaine sur le thème de la Grèce antique. Et là, je vous entends me dire... Mais qui sont ces gens-là? Alors, pour plusieurs, ce sont des professionnels, c'est leur métier. Alors, ils font quoi? Souvent, plusieurs éléments architecturaux parmi des bâtiments qui nous entourent. C'est souvent le fruit de leur travail. Je donne un exemple, Adrien Bobin, que vous allez entendre. C'est le co-organisateur de l'événement. Il a son atelier sur l'île d'Orléans, dans la région de Québec, tout un attirail pour reproduire régulièrement et fidèlement plusieurs éléments du Parlement de Québec, des armoiries, des vieilles armoiries. Alors, c'est très important leur travail pour le patrimoine québécois. Puis en fin de semaine, ben le but, c'était de faire une pièce qui allait être vendue à l'encan. Je vous emmène sur le terrain où il y avait un petit peu de poussière. Ça revole de partout. Des morceaux de pierre, il y en a qui passent la rampe, d'autres qui sont directement avec la grosse masse. Il y en a qui liment.
10: On est nombreux à avoir la pierre comme médium, fait qu'on travaille tous la pierre. Après, il y en a qui travaillent plus dans le monde des arts, il y en a qui travaillent plus dans le monde de l'architecture, d'autres plus dans le monde du patrimoine. Moi, c'est un peu des trois, mais plus dans le patrimoine que j'œuvre. Moi, je suis Adrien Bobin, je suis tailleur de pierre, co-organisateur du Festival de la taille de pierre à Montréal pour la 4e édition.
9: Salut Benoît.
11: Bonjour, ça va bien?
9: Est-ce qu'il y a beaucoup de types de pierres ici aujourd'hui?
11: Oui, en ce moment, dans ce qu'on taille, il y en a deux. Il y a une pierre à savon à l'autre bout là-bas. Sinon, c'est de la bonneuil ou de l'indiana. La bonneuil est un peu plus molle. Okay. On peut quasiment la couper avec un couteau à beurre. J'exagère un peu, mais on peut la couper au couteau. L'indiana est un peu plus solide. Par contre, c'est ça, ça brise plus franchement.
9: En général, les gens qui vous interpellent pendant le festival, ils vous demandent quoi? Qu'est-ce qu'on vous dit? Quels sont les commentaires qui reviennent?
10: Alors, les deux principaux commentaires, c'est est-ce que c'est du béton? Donc, est-ce que c'est coulé? Donc là, on explique que non, c'est vraiment de la pierre, que c'est de la pierre naturelle, donc qui a été extrait d'une montagne, puis qu'aujourd'hui, on l'a sur notre table, puis on la transforme. Donc, on enlève la matière. L'autre question principalement qu'on a, c'est est-ce que c'est votre vrai métier? Puis oui, en tout cas, c'est pas pour tout le monde, mais pour moi, en l'occurrence, oui, c'est mon vrai métier. Je fais ça tous les jours. Je me lève tous les matins pour tailler de la roche. Puis j'adore ça.
9: Vous êtes combien au Québec à pratiquer la taille de pierre de façon professionnelle?
10: Je dirais qu'on doit être une cinquantaine à peu près.
9: Vous avez l'air de faire ça dans le plaisir.
11: Dans le plaisir, vous dites? Ben, je suis souriant de nature, c'est sûr. Mais c'est ma première fois que je participe. À chaque fois que je venais, c'était tout le temps comme visiteur. Parce que je m'inscrivais, en fait, je passais la date des inscriptions. Mais là, j'ai décidé de m'y prendre plus tôt et puis de venir le faire cette année-là. Je m'appelle Jean-Christian. Je travaille en construction. Je suis maçon à la base. Mais de la taille de pierre comme ça sur les chantiers, c'est assez rare.
10: On a des personnes qui sont professionnelles dans ce groupe-là. On a des artistes qui sont émergents, des finissants de programmes d'art. L'idée, c'est de se rassembler tous pour une bonne cause le temps du festival.
9: Présentez-moi le genre de tige que vous utilisez pour
11: tailler. J'ai mis différents ciseaux ici, incurvés quand on fait quelque chose d'un peu plus rond, du bois. Ensuite, j'ai des pics pour enlever les petites bosses.
10: On travaille tous, on n'a pas vraiment le temps. Souvent, on se croise, on va se croiser sur des chantiers, sur des ouvrages, pour des occasions spéciales. Mais là, On se donne un rendez-vous à chaque année. Donc, c'est vraiment super intéressant pour les artistes ou les artisans qui commencent, qui débutent, de côtoyer, dans le fond, des personnes qui sont beaucoup plus expérimentées. Ils vont aller chercher des astuces, ils vont échanger sur le travail, sur les techniques.
12: Allô, Justine. Quelle est cette pierre que vous travaillez? Quel est le genre de pierre?
13: Ah, c'est du calcaire de Paris. C'est une pierre assez tendre. Moi, je vais faire un relief.

0: quand on a juste 18 heures, c'est bien de faire une heure plus tard.
1: Donc, Adrien, 18 heures, c'est peu de temps. Hein?
2: 18 heures, c'est vrai, ça passe très, très vite. Et on sent toujours un petit stress des sculpteurs à quelques heures de la fin. Mais à chaque fois, on finit toujours par, tout le monde finit toujours par réussir à livrer à l'heure.
3: Puis, est-ce qu'ils ont réussi en 18 heures?
4: Ben, non seulement ils ont réussi, mais ils ont avancé un montant record, près de 11 000 $. Il faut savoir si c'était pour la cause. Alors, c'est remis au Centre d'apprentissage parallèle de Montréal. C'est un organisme communautaire en santé mentale. Puis, l'objectif, c'est d'organiser à des activités d'art-thérapie. Mmh. Et là, je dois mentionner que c'était un encan crié. Je sais pas s'il y a des auditeurs qui ont assisté à ça hier, mais imaginez, 38 pièces, c'est quand même beaucoup en formule encan crié. Et il y avait, semble-t-il, des occasions d'aubaine. Moi, je connaissais pas la valeur des pierres qui sont taillés, mais la plus chère qu'a trouvé preneur, c'est 1000 $. Et c'est une œuvre du tailleur de pierre John Philip Smith qui travaille comme sculpteur, lui, de pierre sur la colline du Parlement d'Ottawa depuis 25 ans.
3: Ah, oui.
4: En galerie, il paraît que cette œuvre-là, qui est sortie pour 1000 $, elle pourrait être vendue entre 6000 et 8000 $.
3: Donc, c'est vraiment l'élite là, qui était là, là.
4: Ben là, il paraît qu'il y a des collectionneurs qui sont allés sur place, mais il y a aussi des passants qui ont un peu acheté à la volée là, en voyant ça. Il y avait des finalement 38 sculptures qui sont sorties entre 150 et 1000 $. Sachez là, le Festival canadien de la taille de pierre, ça revient en 2027. C'est toujours la première fin de semaine des vacances de la construction et toujours à la Place Royale.
3: Merci, Mireille.
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3: Olivier Paradis-Lemieux, changement d'adresse là pour le basketteur montréalais Lugansdor.
6: C'est quand même une grosse nouvelle, hein. Lugansdor, oui. C'était depuis le début de sa carrière en 2019, il avait pas été repêché, il avait obtenu un contrat à deux volets avec le Thunder d'Oklahoma City qui a été son équipe donc depuis les 7 dernières années tout au long de sa carrière. Il a remporté le titre de champion de la NBA il y a un an avec ce même Thunder. C'est avec cette équipe qu'il s'est développé comme l'un des meilleurs joueurs défensifs de la NBA. Le sportif québécois le mieux payé de l'histoire aussi, avec ce contrat d'un peu plus de 80 millions de dollars pour 5 ans. Il est arrivé à la dernière année de son contrat. Et puis, bon, la dernière année, il a un peu décliné offensivement, restant encore tout aussi bon défensivement. Thunder s'est fait éliminer un peu plus tôt que prévu, je pense, par les Spurs de San Antonio en série. Et puis, le Thunder s'est retrouvé vraiment pris avec des contraintes liées au plafond salarial. Et Lugansdor n'est pas le premier joueur du Thunder à quitter cet été. Ils sont maintenant trois joueurs qui ont été essentiellement donnés. C'est-à-dire que le Thunder, pour Lugansdor, c'est un échange à trois équipes. Il se retrouve du côté des Hawks d'Atlanta, mais reçoit des choix de deuxième tour. Des choix de deuxième tour dans la NBA, c'est l'équivalent de choix de quatrième ou de cinquième tour dans la LNH. On le fait essentiellement pour se séparer de ce salaire, mais pas parce qu'on n'était pas capable de le payer, c'est que dans la NBA, on est dans un plafond salarial mou, et puis, lorsque vous dépassez ce plafond salarial, vous êtes dans une forme de taxe de luxe, et là, chaque dollar, des fois, vous coûte 3, 4, 5 dollars, et donc, en se séparant d'à peu près 30-40 millions de dollars au niveau du salaire sonnant qui revient aux joueurs, le Thunder, cet été, a économisé 225 millions de dollars pour la prochaine année. C'est assez énorme. Oui, oui. Donc pour Lugans maintenant, donc suite de sa carrière, ce sera avec les Hawks d'Atlanta, qui se retrouve d'ailleurs à être l'une des équipes les plus canadiennes de la NBA. C'est pas une équipe qui aspire au titre comme le Thunder, mais c'est une équipe qui est pas une équipe de bas de classement non plus. Hein. Une équipe qui devrait être assez facilement en série l'année prochaine. On verra de quelle façon il va réagir. Pour l'instant, il n'a encore rien dit. J'ai l'impression que c'est très difficile pour lui. Il était à Montréal la semaine dernière. Et donc pour ceux qui connaissent le basketball, on savait que ça se tramait en coulisses parce que bon, ces contraintes liées au plafond salarial sont connues de tout un chacun. Il avait été assez fermé avec les médias, autant dans un événement à Montréal pour la Fondation Bruno Surin que lors de la présence de la WNBA à Montréal. Il y a 10 jours. Maintenant. Il ne veut pas parler, peut-être parlera un peu plus tard. Je pense qu'il devra digérer certainement les choses. Donc, on verra donc cette suite du côté d'Atlanta pour Lugansdor. Petite mention parallèlement que l'autre joueur montréalais dans la NBA présentement, Bénédicte Mathurin, lui est toujours sans contrat. Il est pris avec une autre situation très compliquée du côté des Clippers de Los Angeles qui sont sous enquête de la NBA pour un scandale, en fait. Écoutez, on a peu entendu parler ici, le scandale Aspiration du côté des États-Unis. Où est-ce que les Clippers auraient essentiellement...

0: essentiellement utiliser une compagnie en façade pour payer deux fois leur joueur vedette, Kawhi Leonard. Et donc, à un certain moment, il y aura probablement des pénalités liées aux Clippers. Et les Clippers veulent attendre de voir c'est quoi ces pénalités avant d'offrir un prochain contrat à Bénédicte Mathurin.
1: Bon, qu'est-ce qui se passe avec le volleyball canadien?
0: Ça dépend. Du côté du volleyball féminin canadien, c'est la meilleure période de son histoire. Les volleyeuses canadiennes, évidemment, en intérieur, vont jouer cette semaine. Hein? Donc, c'est dans la nuit de mercredi à jeudi. Leur quart de finale en Ligue des Nations. Première fois qu'elles se qualifient pour cette quart de finale de la Ligue des Nations. Donc, tout va bien pour le basketball féminin, pour le volleyball féminin. Pour le volleyball masculin, c'est un désastre absolu. Ils ont été relégués de cette même Ligue des Nations. Essentiellement, les 18 meilleures nations au monde s'affrontent chaque année dans cette même fenêtre internationale. Et là, le Canada a terminé dernier et donc est relégué de cette Ligue des Nations. Vous allez me dire, bon, ben c'est pas trop grave. Il va rater l'année, une année et puis il va revenir. Revenir en Ligue des Nations, c'est là que ça devient très, très, très compliqué parce qu'on va prendre votre classement mondial. Mais le classement mondial n'est pas affecté que par les résultats de l'équipe senior, mais aussi par les équipes juniors dans toutes les compétitions. Et c'est là qu'on connaît que le système canadien, qui est beaucoup basé sur le potentiel de résultats aux Jeux olympiques et que le financement aussi est lié à tout ça, le très, très grand risque, c'est qu'on arrive à une situation assez rapidement où est-ce que ce volleyball masculin soit définancé au Canada alors qu'il vient de alors qu'il vient de participer aux trois derniers Jeux olympiques. Était une nation qui fonctionnait très bien. Et là, en un mauvais été, un peu circonstanciel, eh bien, on pique du nez, mais on a trop piqué du nez. Et là, c'est vraiment une forme de désastre annoncé pour la suite, pour le volleyball masculin canadien.
1: Merci beaucoup, Olivier Paradis Lemieux. Rose, maintenant, Rose Saint-Pierre, on s'en va à Val-David, ce Val-David envahi par les marionnettes.
2: Oui, si vous êtes passé par là en fin de semaine et n'étiez pas un public averti, vous avez peut-être croisé des personnages masqués, comme ça au centre-ville, ou des marionnettes, pas géantes, mais de taille moyenne assez impressionnante, avec parfois des familles de marionnettes comme ça, chiens y compris. C'est que oui, depuis quelques années, à ce temps-ci, là, au début des vacances de la construction, Val-David est envahi par les marionnettes. Voici un témoignage.
3: Je dirais qu'à Val-David, pendant l'été, il y a eu une dizaine de jours où il y a comme une sorte de portail qui s'ouvre, de portail sur l'imaginaire et où il y a toutes sortes d'êtres étranges qui apparaissent dans Val-David.
1: C'est bien dit.
2: C'est bien dit. C'est pas le royaume du Père Noël, mais c'est presque ça. C'est le festival de la marionnette et du jeu masqué. Mille et une patentes qui bougent, qui existent depuis 2020-2021 à peu près. Ça se tient comme ça pendant une semaine. Donc, on a déjà passé le cap de la première fin de semaine. Ça se poursuit en ce moment. Il y a à la fois des spectacles, il y a des expositions, des déambulations, comme on en discutait. Je vous invite à écouter celui qu'on entendait, Sacha Gadiri, qui est membre du comité de programmation.
3: Vous allez surtout croiser des êtres, soit des marionnettes habitées, des êtres un peu étranges, comme des gnomes, soit des êtres masqués, des créations de Marie Muillard qui créent une famille de masques. Il y a même le chien qui est masqué et qui se promène dans le village.
2: Alors, voilà pour les déambulations qui sont vraiment extraordinaires. Allez voir les photos de ça juste en ligne. C'est fascinant.
1: C'est vrai, ça donne le goût, j'avoue.
2: Vraiment. Puis là, faut expliquer ça aux enfants, de croiser des personnages.
1: Oui,
2: mais c'est
1: ça doit
2: génial.
1: Faire jaser les enfants, là, c'est sûr.
2: C'est sûr. Mais à part ces déambulations, il y a aussi des petits spectacles extérieurs plutôt intimes qu'on garde comme ça gratuits ou à petit prix. Et ça aussi, ça vaut vraiment le détour.
3: On a plusieurs spectacles qui vont, par exemple, être présentés dans la petite forêt derrière l'école au cœur du village. Des petits spectacles dans des lembe-lembe, des cabinets où on a plusieurs versions du Chaperon Rouge qui sont présentées à des micro-audiences. Il y a une troupe d'Espagne qui vient présenter de la marionnette à fil, quelqu'un qui maîtrise parfaitement bien l'art de la marionnette à fil, qui va être présenté gratuitement aussi dans le cœur du village, sur le parvis de l'église.
2: Franchement, Hugo, c'est vraiment une programmation exceptionnelle. Vraiment, ça tient à la direction artistique. Ça tient aussi au fait que quand on fait des festivals de marionnettes ou de jeux masqués, on va chercher des propositions de l'extérieur assez facilement parce qu'on peut présenter du sans-parole. Mais quand même, ils sont quatre à la direction d'un petit festival régional. Deux marionnettes

0: artistes, donc qui sont impliqués dans le milieu, qui connaissent très bien leur communauté, qui vont repérer des spectacles, qui vont créer des contacts. Il y a aussi une experte du jeu masqué qui est aussi très bien branchée dans son domaine. Et bien sûr, Sacha Gadiri, qui encore il y a quelques semaines était dans des festivals de vitrine pour repérer ce qu'il va présenter l'année prochaine et l'autre ensuite.
1: Je reviens tout juste du Festival d'Avignon où j'ai repéré plusieurs spectacles qu'on va probablement inviter pour 2028 et les années suivantes. Donc on a avec nous, en tout cas j'ai avec moi, des gens qui sont très souvent dans des festivals en train d'explorer, en train de tisser des liens. Et je pense que c'est ça qui amène cette diversité dans notre festival de propositions et de propositions qui dépassent nos frontières aussi.
0: Il y a un groupe, une compagnie plutôt qui s'appelle Puzzle Théâtre, qui est maintenant établie ici au Québec, mais qui a été fondée en Bulgarie. Ils présentent au festival cette année la pièce Bois. Et on la connaît parce qu'elle a déjà été présentée à la Maison Théâtre il y a quelques années. C'est du théâtre d'objets avec des branches. On a collé deux petits yeux en plastique. C'est d'une efficacité extraordinaire. Et on est vraiment entre le jeu... théâtre d'objets, jeux d'acteurs, marionnettes. C'est un spectacle très intime, à petite échelle, pour les 4 à 10 ans. C'est extraordinaire. Il y a aussi un spectacle d'objets marionnettes avec la soudure qu'on présente cette année à Val-David. Des ateliers de jeux, des ateliers de marionnettes, confection et création pour aussi que ceux qui ont la curiosité puissent manipuler les objets. Ça fait partie vraiment de la richesse de ce festival. Mille et une patentes qui bougent. C'est vraiment pas très cher. On peut commencer à des prix. Certains spectacles sont gratuits. Sinon, ça peut aller jusqu'à 30$ taxes incluses. C'est jusqu'à dimanche. Si vous êtes dans le coin, là, vraiment profitez-en. Sinon, déplacez-vous si vous avez l'occasion, parce que c'est vraiment une belle offre.
2: Franchement, ça donne le goût. Merci beaucoup, Rose, François, les mille et une patentes. Est-ce qu'ils bougent sur les routes?
3: Oui, elle bouge sur la plupart des axes routiers, mais il y a quand même des ralentissements à quelques endroits, y compris l'ouest de l'île. Je vous le mentionnais, toujours cet accident. Donc, un peu avant le début du pont de l'île aux Tourtes, là, on circule à une seule voie, en fait, avec une congestion qui commence à peu près à la hauteur Morgan. On avait aussi un incident sur la 30 qui affectait la 40 là, à Vaudreuil. Ça, c'est terminé. Donc, une fois que vous avez passé ce ralentissement là au bout de ville, dans le secteur Sainte-Ville, ça circule quand même assez bien. À Montréal, comme tel, on a quelques pépins, notamment sur la 15 Nord à la hauteur du Royal Mount. On a un véhicule en panne, donc une voie de retranchée. Et un autobus en panne, là, accès 30 Ouest là, pour la 20 Ouest. C'est seulement l'accès qui est rétréci. Donc, on circule quand même, mais il y a peut-être une petite perte de vitesse. Ça semble pas causer de congestion jusqu'à présent.
2: Merci beaucoup, François, Mireille.
4: Si vous avez des activités extérieures, mardi soir, demain soir, là, moi, j'avais noté dans mes trucs, entre autres, qu'il y a un cinéma flottant au parc Jean Drapeau durant l'été, hein, le mardi soir, là, demain soir, avec la pluie qu'on attend et avec les orages. Oui. J'ai l'impression que c'est le genre d'activité qui va tomber. Alors, on va surveiller ça pour vous, mais assurément, le système se met en place durant la journée de demain. On est dans le 60% de probabilité d'averse durant la journée. Mais vous allez voir, plus la journée avance et plus ce système-là s'organise. Donc, des bons risques d'orage pour la soirée. On verra, il y a un potentiel orageux peut-être à travers tout ça. Donc, ça, c'est demain pour la soirée. Au thermomètre, on aura 26 durant la journée, humidex 32. Et pour ce qui est de ce soir, ben ça demeure quand même dégagé. Alors, pour les activités ce soir, il n'y a aucun souci. Alors, on sera autour de 18 degrés. Déjà actuellement à Montréal, je dirais actuellement. Ça n'a pas monté jusqu'à 27 comme prévu à l'aéroport. On est toujours à 26, humidex 29.
2: Est-ce que vous avez aimé la petite vie? Est-ce que...
4: Qui n'a pas aimé la petite vie?
2: On ne cherche pas quelqu'un qui n'a pas aimé
4: la petite vie. On était 4 millions, je pense, à l'écouter.
2: C'est ça, exactement, à l'écouter. Oui. Elle est intronisée au Temple de la Renommée, Juste pour rire. On en parle avec le président de Juste pour rire, instigateur du projet, Sylvain Parent-Bédard. Après le bulletin d'information, je m'appelle Hugo Lavoie. Tout de suite.
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0: aujourd'hui au Radio Journal. Un premier week-end des vacances de la construction meurtrier au Québec.
1: C'est toujours des comportements humains, vous savez, la vitesse, l'alcool et la distraction.
0: Déjà 8 morts sur les routes de la province. Une cinquantaine d'incendies ne sont pas maîtrisés dans le nord de l'Ontario. Doug Ford répond aux critiques de Donald Trump qui prétend que le Canada n'en fait pas assez.
2: I get frustrated just listening to these a bunch of rubbish.
0: Et Ottawa et Québec s'entendent pour éliminer les doubles évaluations environnementales.
3: Un projet, une évaluation, une décision gouvernementale.
0: Bonjour, ici Louis de Belleval. Bienvenue au Radio Journal. Les premiers jours des vacances de la construction au Québec sont déjà marqués par de nombreux drames. Au moins 8 personnes ont perdu la vie dans des accidents de la route, l'un des pires bilans depuis 2021. Diana Gonzalez a préparé ce qui suit.
4: Il est juste parti faire des commissions, puis finalement, ils sont jamais revenus.
5: Annie Paiement est la cousine de Marc Delaurier, qui a perdu la vie lors d'une collision frontale dans les Laurentides vendredi, avec sa conjointe et leur fils de 7 ans.
4: Je trouve ça super triste, mais en même temps, c'est ça. Je veux juste, s'il vous plaît, faites attention sur la route. C'est ça le message le plus important.
5: Cette première fin de semaine des vacances de la construction affiche l'un des bilans les plus meurtriers depuis 2021, selon des données de la Société de l'assurance automobile du Québec. En plus des Laurentides, d'autres accidents mortels sont survenus au cours des derniers jours, notamment à Montréal, dans la région de Québec et sur la côte nord.
6: Il y a plus d'achalandage sur les routes.
5: Elisabeth Marquigui de la Sûreté du Québec.
6: On veut essayer de renverser la vapeur là, pour changer la trajectoire actuelle.
5: Le directeur de la Fondation CA Québec pour la sécurité routière, André Durocher, va plus loin.
7: Lorsqu'on est au volant d'un véhicule, 100% de notre attention devrait être dévouée à conduire le véhicule. Et là, ça n'a pas d'allure. On veut certainement pas battre le record de l'année dernière.
5: En 2025, 38 personnes ont perdu la vie sur le réseau routier québécois lors des 2 semaines des vacances de la construction, selon le bilan de la Sûreté du Québec. Ici, Diana Gonzalez, Radio-Canada, Montréal.
0: Les feux de forêt au pays prennent de plus en plus d'ampleur, notamment dans le nord-ouest de l'Ontario. Les évacuations ont été élargies dans certains secteurs, notamment dans la région de Thunder Bay. Pendant ce temps, le premier ministre ontarien a réclamé une stratégie nationale de lutte contre les incendies de forêt lors d'un point de presse à Toronto. Nous y joignons Catherine Brulotte. Catherine, Doug Ford a aussi profité de l'occasion pour répondre aux critiques de Donald Trump, qu'il qualifie de mal informé.
8: Ce n'est pas la première fois que Doug Ford exprime sa frustration face aux élus américains qui se plaignent du déplacement de la fumée des feux de forêt du Canada, mais cette fois, il dit directement au président américain qu'il est mal informé.
9: Well, it's disappointing to say the least, and a message to President Trump is if he actually does his due diligence, one of the largest fires started from Minnesota.
8: Un des plus grands feux s'est allumé au Minnesota, rappelle-t-il, et avec des centaines de feux, la fumée ne peut pas être l'enjeu prioritaire pour le gouvernement ontarien. Il y a des pompiers municipaux qui doivent intervenir en forêt. J'ai rencontré certains d'entre eux.
10: It was unlike anything that our department has had to deal with before.
8: Le chef des pompiers de Nibing, Mark Schreff, n'a jamais rien vu de tel. Son équipe de pompiers volontaires, pourtant spécialisée dans les feux de structure, a combattu pendant plusieurs jours un brasier qui s'est approché à 3 km de zone habitée.
10: With the M&R being stretched as thin as they are, we have no problem with jumping in.
8: Les équipes du ministère des Richesses naturelles étaient toutes déjà déployées et les renforts ont pris du temps à arriver.
10: Put it this way, I'm pretty sore.
8: Kelly Patterson est un des pompiers volontaires qui a participé aux efforts sur le terrain.
10: I'll get over it, I'm sure, but like I said, it's a challenge.
8: L'effort nécessaire pour transporter l'équipement à flanc de montagne sous une épaisse fumée l'a laissé épuisé. Partout dans la région, les services d'incendie municipaux collaborent pour tenter de repousser les flammes des zones habitées.
11: Really, we were tapped out at that point.
8: La chef des pompiers de Nullarbor, Sarah Shoemaker, coordonne les efforts.
11: I think we're finding in this situation that there really wasn't enough of a plan ahead of time.
8: Elle affirme que les plans d'urgence en place ne suffisent plus pour faire face aux feux qui sont de plus en plus nombreux chaque année. Ici Catherine Brulotte, Radio-Canada, Thunder Bay.
0: Et puis le Québec est également touché par des feux de forêt. La SOPFEU en dénombre environ 150, la grande majorité dans le nord de la province. Seulement une vingtaine de ces feux sont combattus par les pompiers parce qu'ils menacent des infrastructures comme des routes ou des lignes électriques, contrairement aux autres qui brûlent dans des zones non habitées. En Colombie-Britannique, les incendies se multiplient en raison d'une vague de rage ces derniers jours. La situation est particulièrement préoccupante à Kimberley, une

0: villes dans le sud-est de la province où les quelques 9000 habitants doivent se tenir prêts à quitter rapidement. Québec et Ottawa s'entendent pour simplifier la vie aux promoteurs. Les deux gouvernements veulent en finir avec le dédoublement des évaluations environnementales. L'objectif est d'accélérer le développement de grands projets comme la construction de nouvelles mines. La mesure fait le bonheur de certains industriels, mais est accueillie avec prudence par des groupes en faveur de la protection de l'environnement. Les précisions de Mathieu Massé.
1: La vision offerte par l'annonce conjointe entre Ottawa et Québec est assez simple. Un projet, une évaluation, une décision. La ministre québécoise de l'Environnement, Pascale Derry.
2: Ça vient éliminer, bien sûr, tous les dédoublements. On le sait que ces dédoublements entraînaient des délais. Puis ça venait aussi même freiner, je vous dirais, le développement et le financement de projets économiques et énergétiques qui sont pourtant bénéfiques et porteurs pour le Québec.
1: La simplification du processus d'évaluation devrait accélérer les choses pour plusieurs promoteurs, notamment dans l'industrie minière. Emmanuel Toussaint est PDG de l'Association minière du Québec.
3: Ce dédoublement-là qui est enlevé, là, c'est quelque chose qu'on demande depuis longtemps. C'est vraiment d'avoir une meilleure prévisibilité, d'avoir des processus qui sont plus fluides.
1: Pour l'analyste politique chez Équiterre, Charles-Édouard Tétu, il ne faut pas être contre l'efficacité telle que décrite dans l'annonce, mais il faut être prudent.
4: Je veux dire qu'on doit se débarrasser des délais pour les procédures d'études, d'évaluation des impacts environnementaux parce que ça fait peur aux investisseurs, parce qu'on veut construire. On se doit d'être vraiment prudent et d'être sceptique.
1: Les ministres Derry et Lightbound sont d'accord. Pas question de sacrifier l'environnement. Ils rappellent que le régime québécois d'évaluation environnementale fait école un peu partout dans le monde depuis sa création et a notamment été modernisé récemment pour y inclure plus tôt des organismes comme le Bureau d'audience publique sur l'environnement. Des consultations publiques auront lieu dans les 3 prochaines semaines et l'entente devrait entrer en vigueur avant la fin de l'été. Ici Mathieu Massé, Radio-Canada. Montréal.
0: Et puis maintenant, une nouvelle de dernière heure en provenance de Washington. Hugo Lavallée, Donald Trump annonce de nouveaux tarifs contre le Canada.
5: Oui, le président donc a signé ces dernières heures 3 nouveaux décrets en vertu desquels il y a des produits canadiens qui vont devoir faire face à des droits de douane additionnels, des droits de douane de 50% qui vont s'ajouter le cas échéant à ceux qui sont déjà en vigueur et qui vont cibler, voici quelques exemples de produits, les vins, certaines composantes de véhicules, certains produits laitiers, le ciment et les bâtons de hockey. Il y a une liste exhaustive qui devrait être publiée au cours des prochaines minutes. Selon un haut placé de l'administration américaine, ce sont des tarifs qui vont s'appliquer même aux produits qui bénéficient d'une exemption en vertu de l'accord Canada-États-Unis-Mexique. On sait que ces exemptions sont nombreuses, couvrent la plupart des exportations canadiennes à destination des États-Unis. Mais cette fois-ci, ce ne sera pas le cas et ce sont des tarifs qui vont entrer en vigueur dans 30 jours à partir d'aujourd'hui.
0: Et Hugo, est-ce qu'il y a un lien avec les feux de forêt?
5: Non, pas de lien à faire, nous dit l'administration américaine. Pour ce qui est de tarifs liés aux feux de forêt, on est toujours à étudier le dossier. La raison qu'on met de l'avant pour expliquer cette nouvelle décision, c'est le fait que le Canada aurait adopté, selon l'administration américaine, des mesures discriminatoires contre les États-Unis. On en nomme 3. Le fait que la plupart des sociétés des alcools dans les provinces ne vendent plus d'alcool américain. Le fait que le Canada force les constructeurs automobiles à faire certains investissements au Canada plutôt qu'aux États-Unis. Et le fait que les tarifs imposés sur les produits laitiers américains soit plus élevé que les tarifs imposés sur les produits laitiers européens. Et donc, pour chacun de ces motifs de discrimination que les Américains ont identifiés, on a préparé un décret. L'administration américaine qui dit avoir fait tous les calculs nécessaires fait valoir que le montant qui va être payé par les Canadiens en tarifs va être égal au préjudice subi par les Américains en raison de ces sources de discrimination.
0: Hugo Lavallée à Washington, merci beaucoup.
5: De rien.
6: I have accepted His Majesty the King's invitation to form a government.
0: Et puis, le Royaume-Uni a maintenant un nouveau premier ministre, un 7e en 10 ans, le travailliste Andy Burnham est entré en fonction après avoir été officiellement nommé par le roi Charles III. Le nouvel occupant du 10 Downing Street promet de redresser le pays plongé dans l'instabilité depuis le référendum sur le Brexit. L'élu de 56 ans dit aussi vouloir redonner espoir aux Britanniques et s'attaquer à la hausse du coût de la vie. Andy Burnham succède à Keir Starmer qui a annoncé son départ à la fin juin. Et puis enfin, il n'y aura pas de funérailles nationales pour le comédien Marc Messier qui est mort le 7 juillet. Dans un communiqué, la famille dit souhaiter qu'elle se déroule dans l'intimité. Voilà. C'était le Radio Journal à l'antenne de Radio-Canada.

0: parle de tarifs, donc de 50 %. Quelles sont les raisons exactes? Ben, c'est pas les feux de forêt. Il avait parlé des feux de forêt précédemment. Il accusait le Canada de pas bien nettoyer sa forêt, voulait imposer des tarifs douaniers. Ben là, il parle de discrimination de la part du Canada, citant le retrait de l'alcool américain des tablettes de certaines provinces, dont le Québec, de mesures protectionnistes et compliquées dans les domaines des produits laitiers, entendez la gestion de l'offre, et des tarifs sur le fromage américain, et aussi les quotas et tarifs sur l'automobile américaine. Alors, tout ça s'inscrit évidemment dans le cadre de négociations sur l'accord de Canada-Américain, Mexique sur le libre-échange. Ça devrait s'appliquer, entrer en vigueur dans 30 jours. C'est un petit peu comme d'habitude, il y a toujours un délai qui laisse toujours le temps de négocier, de voir, de changer d'idée, de modifier et peut-être de préciser la liste des produits qui pourraient être touchés. Jusqu'à maintenant, les produits qui faisaient partie de l'accord de libre-échange Canada-États-Unis-Mexique ont toujours été exclus des tarifs. Est-ce que ce serait le cas encore une fois? Vraisemblablement, oui, ce qui limite toujours l'impact de ces nouvelles menaces de tarifs douaniers. Bref, la nouvelle est tombée il y a quelques minutes. On posera une petite question à notre invité tout à l'heure, Thomas Junot, qui va venir nous parler, lui, de la guerre en Iran et autour de l'Iran au Moyen-Orient, les risques d'escalade régionale du conflit par le président américain notamment et par les dirigeants de l'Iran. Bref, la situation là-bas qui est en train de se dégrader. Est-ce qu'on va trouver un terrain d'entente? Les deux parties disent qu'on est ouvert à négocier encore. Donc ça, c'est peut-être l'élément vaguement positif de tout ça, mais on fera le point à 17h23. Dans quelques instants, dans un tout autre ordre d'idées, on va parler de la petite vie au Temple de la Renommée Juste pour rire. On reçoit le président de Juste pour rire, instigateur du projet, Sylvain Parent-Bédard, dans quelques minutes. Mais on a le temps, avant tout ça, de faire un petit point circulation.
1: Oui, et il y a toujours cet incident qui a eu lieu un peu avant le pont de Vélotourte sur la 40 Ouest, secteur Senneville, sortie 40, Hugo, avec toujours une congestion qui s'allonge là graduellement à mesure, là, donc parce qu'on circule avec une seule voie d'ouverte en direction ouest. Il y a ces travaux sur le pont Mercier, des ralentissements dans les deux directions. On en a pour deux semaines là, avec une seule voie aussi par direction. Pont Samuel de Champlain, quand même achalandé, on est pratiquement à la hauteur de l'échangeur Turcot. Et on a aussi un incident sur la 40 direction ouest, hauteur Lacadie, c'est un accident, la voie de droite qui est retranché. Et ça me laisse quand même quelques secondes pour vous parler d'une initiative que je vais suivre au cours des prochains mois, Hugo, chez nos amis torontois, parce que là-bas, il y a vraiment un gros problème de cohabitation entre le tramway et les véhicules automobiles. Les automobiles qui, normalement, ont l'obligation, un peu comme un autobus scolaire, de s'arrêter, de laisser de l'espace aux passagers pour qu'ils puissent embarquer, débarquer. Et c'est souvent pas le cas. Et il y a eu beaucoup d'accidents de passagers du tramway qui se faisaient faucher par des automobilistes au centre-ville de Toronto. Et là, ce qu'on a fait, c'est qu'on a installé des caméras avec un système d'intelligence artificielle sur certaines de ces caméras. C'est un projet pilote et on va essayer de donner, non pas des constats d'infraction pour l'instant, ce sera seulement des avertissements, mais au moins signaler aux automobilistes délinquants qu'ils n'ont pas le droit donc de circuler de cette façon-là quand les tramways sont à l'arrêt. Et moi, j'aimerais bien voir ça peut-être implémenté à Montréal, notamment les voies réservées des autobus de la STM, par exemple sur Sherbrooke. C'est un véritable fléau à l'heure de pointe. Ouais, peut-être que ça serait une façon, parce qu'on a beaucoup de difficultés à sévir du côté des corps policiers au Québec là-dessus.
0: Moi, j'avoue que les voies réservées, quand il n'y a pas de protection particulière, là,
1: c'est pas mal le free-for-all, comme on dit des fois.
0: Ouais, c'est un peu fictif, théorique, disons. Merci beaucoup, François Mireille.
2: Temps plus frais à partir du milieu de la semaine. Là, on voit du 20 degrés au thermomètre parce qu'on a un système qui va nous affecter durant la journée de demain et en soirée. Donc, derrière ce système-là, on a de l'air frais et on a de l'air plus sec. Mais dans le plus court terme, aujourd'hui, c'est beau. Belle soirée autour de 18 la nuit prochaine. Demain, donc, ce système qui fait son entrée par l'ouest. Donc, vous allez voir en Abitibi déjà, on aura de la pluie le matin. Pour l'Outaouais, ça devrait commencer en mi-journée. Et pour la région de Montréal, incluant les Laurentides, la Montérégie, la Naudière, en début d'après-midi, on est dans le 60% de probabilité d'averse. Ça devient un petit peu plus organisé et plus soutenu à partir de la fin de journée, soirée, où là, on parle de 15 à 25 mm de pluie et pourrait, à travers tout ça, y avoir des orages. Quand ça se termine? Probablement mercredi, tôt pour Montréal. Disons que Montréal, on aura un petit peu de précipitations résiduelles, mais le plus gros va être passé en mi-journée vers la Mauricie et ça ira en fin de journée davantage pour l'Estrie. Alors évidemment, le système qui se déplace tranquillement vers l'est. 26, c'est ce qu'on aura demain avec un petit humidex autour de 32.
0: Merci beaucoup, Mireille. Olivier Paradis-Lemieux, la reine des échecs et la présidence.

0: hongroise. Là, vous m'intriguez.
1: Ouais. Donc hier, hein, le nouveau premier ministre hongrois, oui. Peter Maguire, avait annoncé sur les réseaux sociaux qu'il offrirait aujourd'hui, si elle l'acceptait, la présidence hongroise à Judith Polgár. Chose qu'elle a finalement refusée dans les toutes dernières heures, disant qu'elle ne se sentait pas à la hauteur de la difficile réconciliation nationale après la fin du régime de Viktor Orbán. La présidence dans le système hongrois, là, c'est l'équivalent de notre gouverneur général, ouais, ici au Canada. Maintenant, pourquoi je vous en parle? Parce que Judith Polgár, c'est la meilleure joueuse d'échecs de l'histoire et même par une assez bonne marge. C'est une ancienne prodige des années 80-90, issue d'ailleurs d'un projet pédagogique de son père qui voulait prouver que le génie n'était pas inné mais acquis, et avec cette idée en tête qu'il a fait au fond une expérience sur ses trois filles en leur enseignant.
0: C'est très curieux.
1: Oui. En leur enseignant les échecs en bas âge, dans l'idée très claire d'en faire des joueuses géniales. Ça a fonctionné pour Judith. En 91, elle est devenue la plus jeune grand maître de l'histoire à 15 ans, homme ou femme confondu. Elle avait battu à l'époque le record qui était détenu depuis les années 60 par nul autre que Bobby Fischer, quand même, l'Américain. Ensuite, elle est devenue la première et la seule femme qui a joué dans un match de championnat du monde des échecs. La seule femme dans le top 10 mondial. La première à battre Garry Kasparov, encore à l'époque, au sommet de sa carrière. C'est aujourd'hui une très grande analyste d'échecs, une très grande ambassadrice du sport. Elle a pris sa retraite au niveau compétitif. Et j'ai eu d'ailleurs l'immense honneur de la rencontrer il y a 10 ans à New York, dans le cadre du championnat du monde des échecs, que j'avais décidé de couvrir là par pure curiosité. Elle a été très patiente avec moi et mes questions un peu niaiseuses par moment. Et j'ai été... Écoutez, tellement près de pouvoir vous dire que j'avais rencontré la nouvelle présidente de Hongrie, mais comme elle a dit non, je vais devoir vous contenter de vous dire que j'ai juste rencontré la meilleure joueuse de l'histoire.
0: Ben, c'est juste ça. Merci beaucoup, Olivier. Rose, cinéma gratuit en plein air ce soir.
2: Oui, il y a beaucoup de films qui sont projetés les lundis soirs, donc du côté du parc Bocage, c'est un film pour enfants, il y a des films d'animation, des cours documentaires aussi à la place Henri-Dunant et des compétitions de courts-métrages au Parc des Faubourgs aussi également. Et je vous mentionne que le Festival Lanaudière, un festival de musique classique, organise aussi des projections gratuites pour les plus jeunes les jeudis chaque semaine. C'est en plein air, juste à côté de cette salle de spectacle merveilleuse. Et l'idée, c'est un peu de trouver des thèmes qui ont à voir avec la musique. Je vous parlais d'un film d'animation pour tout petit sur la chanson la semaine dernière. Là, on tombe dans la nostalgie avec High School Musical qu'on présente jeudi prochain. Alors, vous êtes invités à porter une tenue inspirée du film ou des années 2000 et vous vous installez sur la pelouse avec votre couverture ou votre chaise pour regarder la projection. Parlant du Festival de Lanaudière, il y a quelques activités gratuites. Le Macbeth muet, c'est une adaptation sans parole du classique de Shakespeare, genre de version accélérée avec du faux sang entre le théâtre, entre le guignol et le mélodrame shakespearien. Alors, tout ça sans parole, ça promet. Ça, c'est toute la semaine dans la région de Lanaudière, en collaboration avec le festival. Mais vous allez sur le site web, vous regardez où ils sont. Ils se promènent pas très loin, là, dans quelques petites villes. Et vous pouvez réserver votre place à l'avance si ça vous chante pour ce Macbeth muet sans guignola.
0: Bon, Rose, vous nous aviez promis tout à l'heure la recette de Thérèse. Puis on n'avait pas réussi à l'entendre.
2: Est-ce qu'on l'a?
0: On est prêt?
2: On l'écoute.
3: Les patates ont l'air bien belles.
4: T'es sûr? J'avais pensé mettre la crème fouettée à la place.
3: Non, je te l'ai dit, steak de dinde, patate.
4: Steak de dinde, patate, steak de dinde, patate, steak de dinde, patate.
3: Correct, tout doux.
0: Bon, ben c'est pas si compliqué que ça. Finalement, steak de dinde, patate ou... C'est peut-être compliqué,
2: ouais,
0: en fait,
2: ça peut
0: pour
2: être
0: Thérèse.
2: Assez compliqué.
0: Effectivement. Merci beaucoup, Rose. Et donc, on parle effectivement de La Petite Vie, cette émission culte. Il va sans dire qu'il va être intronisé au Temple de la Renommée de Juste pour rire ce soir. Soirée hommage animée par Guy Jodoin au Théâtre Maisonneuve de la Place des Arts. Et on a au bout du fil Sylvain Parent-Bédard, président de Juste pour rire, instigateur du projet. Bonjour.
5: Bonjour.
0: Bon, là, il paraît là que vous n'avez pas le droit de tout nous dire sur cette soirée-là, qu'il y a des secrets qu'il faut garder, mais il y a sûrement des petites affaires que vous pouvez nous dire quand même.
5: Ben oui, c'est des numéros hommages, des surprises hein, pour les hommagés, mais définitivement, on va retrouver des éléments de décor sur la scène dans le cadre de la soirée où on rend hommage à cette grande...

0: institution télévisuelle-là. On va avoir de nombreux artistes. On va avoir aussi un pré-spectacle où je vous dirais où Claude Meunier va venir adresser un petit mot, bien sûr, à Marc Messier, qui nous a malheureusement quittés au cours des dernières semaines, mais qui aurait assurément aimé qu'on ait beaucoup de plaisir lors de cette soirée-là, qui va souligner cet immense succès québécois-là. Et bien sûr, toutes sortes de surprises au cours de la soirée, là, au niveau de Timé, au niveau de Maman, au niveau de Croton, au niveau de, bien sûr, Reynald, Pogo aussi, donc plusieurs artistes qui sont présents en salle.
1: Ouais. Là, vous parliez de Marc Messier, évidemment, le regretté Marc Messier, mais il y a également Michel Côté, alias Jean-Loup, qui a disparu, Louis Saya, qui a collaboré à la conception de La Petite Vie au départ. Est-ce que on a dû changer pas mal le spectacle pour s'adapter à ça, ou est-ce qu'il va y avoir des éléments qui vont rendre hommage à ces gens-là?
0: On a définitivement fait des ajustements qui concernent Louis Saya et en ce qui concerne Marc Messier. Bien sûr, l'industrie culturelle a été touchée à cet égard-là, donc et c'était, comme vous le savez, en grande, on pouvait pas prévoir ce qui s'est passé au cours des dernières semaines, malheureusement. On était très touchés. Les équipes de création aussi qui participent à la soirée ont été très touchées. Donc, on a effectivement remanié un peu le spectacle, mais je pense que les gens vont être très heureux de voir ce qu'on a créé pour souligner le départ de ces grands-là. Puis, qui ont, entre autres, été aussi avec nous. Je veux pas mélanger les choses, mais on a travaillé avec eux beaucoup au niveau des boys, hein, Louis Saya et Marc Messier. Donc, l'équipe a été touchée à différents niveaux.
1: C'est sûr.
0: Mais ce que je retiens beaucoup, c'est on veut avoir du plaisir, on veut souligner le tout dans la joie, et c'est ce qui va ressortir là de la soirée. C'est les rires qu'ils ont apportés à de nombreuses décennies de télévision auprès des différentes générations, parce que je suis quand même assez surpris de voir que les jeunes de 18 ans aiment La Petite Vie, sont là présents ce soir, ça s'est vendu en dedans de 24 heures.
1: Ah oui.
0: Et les grands-papas sont là, oui, c'est parti. Écoutez, on a des demandes. Il aurait fallu faire ça à l'extérieur, à la place des festivals, pour accueillir 20 000 personnes, je pense.
1: Oui, oui, exactement. Oui, c'est peut-être vous qui auriez pu faire concurrence à mon Dieu, j'oublie le nom de
2: Angèle
1: de Poitrine. Ben oui, c'est ça.
0: Oui, probablement, exactement. Effectivement, qu'on aurait pu faire concurrence que La Petite Vie, oui, définitivement.
1: Est-ce que Serge Thériault va être là?
0: Serge ne sera pas des nôtres ce soir. Non, okay. On aurait bien aimé, mais Serge ne sera pas des nôtres et on a voulu vraiment respecter son souhait. Il a été touché de l'approche que nous avons fait, mais c'était important pour lui de continuer à demeurer derrière la caméra et derrière le rideau.
1: Bon, La Petite Vie, il faut le rappeler, ça a été écrit, joué, extrêmement populaire dans les années 90 en particulier. Évidemment, l'humour, la société a évolué depuis.
0: Oui.
1: Est-ce que on a dû revoir certains moments, réécrire des bouts de texte pour que ça passe mieux dans l'air du temps, disons?
0: Écoutez, je vous dirais qu'on était très sensible à ça, mais on veut définitivement respecter l'œuvre originale. On pense que les citoyens, les fans, les téléspectateurs, les spectateurs ce soir vont être en mesure de faire la part des choses, mais on s'est aussi adapté de façon contemporaine à certains égards. Mais c'est important pour nous de respecter l'histoire et de respecter l'œuvre originale. Donc, il y a un mix qui s'est fait selon, je vous dirais, la responsabilité que nous avons à l'égard de l'évolution qu'il y a eu dans la société, et c'est très important ça aussi.
1: C'est vrai qu'il y avait eu des avertissements à un moment donné au début d'épisode, là, quand ça avait été rediffusé. Il n'y a pas d'avertissement ce soir.
0: Je comprends. Ah, mais là, je peux pas dire ça. Peut-être un peu, mais c'est peut-être réfléchi et voulu.
1: OK. Ben, écoutons, finalement, on va vous sortir les verres du nez un par un, puis avoir un peu d'infos.
0: Il va falloir que je fasse attention, parce que je suis tellement emballé, là.
1: Oui.
0: Je suis tellement emballé, je me fais arrêter sur la rue. Les gens veulent des produits dérivés de la Petite Vie. Il y avait eu à un moment donné un vin, un grand cru qui avait été lancé. Les gens veulent venir se prendre la photo avec le lit à la Place des Arts. Il y a vraiment quelque chose de marquant, là.
1: Le château Ragoût.
0: Et moi-même, le château Ragoût, effectivement. Et moi-même, ça a marqué. Je pense que ça l'a bercé l'enfance, l'adolescence et la vie de plusieurs. Moi, j'ai passé mes soirées, les samedis soirs ou les dimanches soirs, à regarder La Petite Vie à Radio-Canada en famille. Donc, ça a vraiment apporté quelque chose d'extraordinaire à toutes les familles du Québec.

0: Et je pense que les fans en sont reconnaissants à Claude Meunier et toute l'équipe qui l'entourait à cet égard-là.
1: Quel est l'héritage de La Petite Vie pour l'humour au Québec? Cet humour-là, en tout cas dans La Petite Vie, qui était absurde à souhait, est-ce qu'il reste quelque chose où on s'est vraiment éloigné de ça?
0: Non, il reste quelque chose de l'humour absurde. Et savez-vous quoi? On sent que ça veut revenir. Samedi soir, on a fait une soirée humour absurde à la place des festivals où on a eu plusieurs milliers de personnes qui avaient beaucoup de plaisir. Et il y a quelque chose d'intéressant à cet égard-là. Parce que quand on tombe dans l'humour absurde de ce genre-là, on peut se lancer à peu près n'importe où, sur n'importe quel sujet. Et les gens comprennent très bien que c'est une parodie du quotidien que l'on vit. Mm-hmm. Donc, ça a marqué l'imaginaire. Et je crois vraiment que ça revient tranquillement. Et même qu'en France, en Suisse et en Belgique, il y a des choses de ce genre-là qui ont commencé. Je pense aux Bodins. Probablement que vous connaîtrez pas ça, mais les Bodins en France, c'est de l'humour absurde à La Petite Vie qui remplissent maintenant des salles de spectacle.
1: Ah bon?
0: Des zéniths de 15 000 personnes. Vous irez chercher ça sur Internet, les Bodins. Moi, j'aimerais bien qu'un jour, les Bodins viennent rencontrer les Paris ici au Québec. Ça serait assez éclatant, merci.
1: Bon, un autre projet encore que vous avez. Là, ce spectacle... Ouais, ce spectacle, l'hommage-là, affiche complet ce soir. Est-ce que ça va être enregistré, diffusé à quelque part? On va voir ça?
0: Oui, définitivement, c'est très important. C'est enregistré pour la télévision d'ici Radio-Canada. Je ne connais pas la date de diffusion, mais au cours de la prochaine année, les gens qui n'ont pas pu se procurer des billets vont avoir la chance de voir le spectacle à la télévision.
1: Merci beaucoup, Sylvain Parent-Bédard, président de Juste pour rire. Et je vous souhaite une excellente soirée de La Petite Vie.
0: Ça va bien aller, merci et bon festival tout le monde.
1: Au revoir, bon festival.
0: Au revoir, merci.
1: Et Rose, je prends une seconde avec vous là parce qu'on a certains détails sur les cérémonies qui vont entourer les funérailles là, de Marc Messier.
2: Ouais, ce sera des cérémonies en toute intimité. Donc pas de funérailles nationales pour Marc Messier, c'est sa fille qui a confirmé l'information, c'était le souhait de la famille en fait. Par contre, le bureau de la première ministre confirme que le drapeau de l'Assemblée nationale sera mis en berne le jour des funérailles, ce sera le 25 juillet. C'était le cas aussi pour Michel Côté.
1: Merci beaucoup.
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1: On va parler maintenant de l'escalade du conflit entre les États-Unis et l'Iran avec Thomas Junot, qui est professeur à l'École supérieure d'affaires publiques et internationales à l'Université d'Ottawa. Bonjour.
4: Bonjour.
1: Alors, parlons un peu de l'Iran et les États-Unis. On le sait, se sont entendus pour un cessez-le-feu qui ne tient plus. La violence a repris. Et là, on comprend que ces derniers jours, ça s'est considérablement détérioré. Est-ce qu'on était devant une situation inévitable ou quelqu'un a commis des erreurs quelque part?
4: Ben, un peu des deux, je pense, mais c'était largement inévitable. Si on retourne au mois de juin, quand le cessez-le-feu a été annoncé, quand les termes du cessez-le-feu ont été rendus publics, automatiquement, très rapidement, l'ensemble des observateurs, quand on a vu ça, on a compris qu'il n'y a rien qui était réglé, que en gros, le cessez-le-feu, c'était tout simplement les États-Unis et l'Iran qui étaient essoufflés, qui commençaient à souffrir de la guerre, chacun pour leurs propres raisons, et qui s'entendaient pour arrêter. Mais le contenu du cessez-le-feu était très vague, surtout, c'était pas contraignant du tout. On s'entendait pour arrêter de se battre, arrêter de se tirer dessus, et pour réouvrir le détroit d'Ormuz, donc la bouche du Golfe Persique. Mais les énormes divergences entre les deux côtés, le programme nucléaire iranien, le programme de drones et de missiles iraniens, la sécurité, l'architecture de la sécurité régionale dans le Golfe, tout ça, ça a été remis à plus tard. Les deux côtés étaient très méfiants un envers l'autre, très intransigeants, puis surtout, chacun considérait qu'ils avaient le dessus. L'Iran considérait, pas à tort, qu'ils avaient gagné cette guerre-là. Les États-Unis, de leur côté, ben, ont fait affaire avec le président Trump, qui veut toujours se présenter comme le gagnant, qui a eu un lien avec la réalité ou pas. Donc, dans ce contexte-là, la reprise des violences était inévitable. Puis ici, peut-être, je prendrais juste quelques secondes pour prendre un pas de recul, puis voir un pattern dans les actions de M. Trump. M. Trump veut annoncer des ententes, des deals, comme il dit toujours. Il veut se positionner au milieu comme étant l'acteur indispensable qui a gagné dans ce deal-là. Mais en pratique, les détails sont absolument pas réglés parce qu'il n'y a pas la patience pour travailler là-dessus, puis il n'y a pas le caractère pour faire les compromis qui sont nécessaires. On le voit en ce moment dans le Golfe Persique, mais on le voit aussi à Gaza. Il y a eu un cessez-le-feu il y a presque un an maintenant, à l'automne dernier. Même si la violence demeure contenue à Gaza, il y a fondamentalement rien qui a été réglé, puis c'est certain que ça va exploser un jour.

0: Et du côté iranien, c'est quoi le calcul? Est-ce qu'on espère que ça dure, faire durer les choses et puis qu'il y ait peut-être des élections aux États-Unis?
1: Mais du côté iranien, le calcul fondamental, l'objectif principal, c'est toujours d'assurer la survie du régime. On s'en rappelle, c'est un régime qui a fait face à des énormes protestations populaires il y a 7 mois maintenant. C'est un régime qui est très vulnérable à plusieurs égards au niveau domestique. Donc, ce qu'il veut fondamentalement, c'est assurer sa survie. Pour la République islamique, la guerre qui a commencé le 28 février dernier, c'était une guerre existentielle. Les États-Unis et Israël l'ont dit, l'ont répété. On cherchait, au début en tout cas, à faire tomber le régime. Donc, pour le gouvernement, pour l'Iran, c'était inévitable que la réaction à ça, ce soit une très grande intransigeance, parce qu'il y a une perception, qui est encore une fois pas injustifiée, que n'importe quel compromis par l'Iran affaiblirait le régime et donc rapprocherait les États-Unis de leur objectif de changement de régime. Donc, du côté iranien, on a accepté depuis le début qu'on pouvait absorber beaucoup de douleurs économiques, de douleurs militaires, puis plus précisément de faire passer cette douleur-là à la population iranienne, et d'être patient, d'attendre que les États-Unis eux-mêmes s'essoufflent, que les États-Unis souffrent économiquement de la guerre. Au-delà de ça, l'objectif pour l'Iran, c'est de consolider, d'institutionnaliser leur contrôle du détroit d'Hormuz. Avant la guerre, l'Iran le contrôlait pas. Aujourd'hui, l'Iran a démontré qu'ils sont capables de le fermer. Ils contrôlent pas nécessairement, mais ils peuvent le bloquer. Mm-hmm. Et pour l'Iran, c'est un outil de dissuasion énorme. C'est une façon d'imposer un coup aux États-Unis pour essayer d'empêcher, de dissuader les États-Unis d'attaquer encore à l'avenir. Alors, il y aura certainement des négociations un jour, mais l'Iran ne va pas abandonner cette influence-là dans le détroit d'Hormuz, à moins qu'il y ait des concessions énormes de la part des États-Unis, parce que pour l'Iran, c'est la principale garantie de leur sécurité.
0: Mm-hmm. Et vous nous avez parlé la semaine passée des Houthis du Yémen, qui est ce groupe armé soutenu par l'Iran, qui a un pouvoir de nuisance assez important aussi, puis qui a annoncé un blocus maritime de l'Arabie saoudite. Est-ce qu'ils ont les moyens de faire ça? Pourquoi ils font ça? Puis quelles peuvent être les conséquences?
1: Ben, quand la guerre a commencé le 28 février, un des scénarios catastrophes que beaucoup d'analystes évoquaient, c'était que, en plus de la fermeture du détroit d'Hormuz, du golfe Persique à cause de la guerre, à peu près 20% là, du commerce énergétique mondial, que en plus les Houthis refassent ce qu'ils avaient fait en 2025, c'est-à-dire attaquer le trafic maritime de l'autre côté de la péninsule arabique, en mer Rouge, dans le sud de la mer Rouge, où il y a à peu près 10% du commerce maritime mondial, donc pas seulement énergétique, c'est beaucoup plus diversifié, que les Houthis bloquent la mer Rouge aussi. Et là, donc, l'impact double sur l'économie mondiale serait énorme. Les Houthis ne l'ont pas fait pendant la guerre, en mars-avril, peut-être parce qu'ils gardaient l'option en réserve, peut-être aussi parce que quand ils l'ont fait en 2025, les États-Unis et Israël les ont frappés très, très fort, leur ont fait très mal. Donc, ça a peut-être provoqué une certaine prudence chez eux. Mais là, ce qu'on risque d'être en train de voir cette semaine, au cours des prochaines semaines, c'est, comme je disais, l'Iran perçoit qu'ils ont gagné dans le détroit d'Hormuz, dans le golfe Persique, donc ils veulent institutionnaliser leur contrôle de ce côté-là. Et là, je pense que les Houthis font un peu un calcul semblable, en coordination évidemment avec l'Iran, en se disant on veut profiter de la fenêtre d'opportunité, profiter de la faiblesse des États-Unis pour institutionnaliser notre propre contrôle en mer Rouge et donc maximiser l'influence que l'Iran, les Houthis peuvent gagner.
0: Mm-hmm. Est-ce qu'à votre avis, on est sur le bord d'une guerre régionale plus importante ou est-ce qu'il y a une porte de sortie de crise là?
1: Mais d'abord, on est déjà dans une guerre régionale. Depuis octobre 2023, on a vu la même guerre se passer au Liban, se passer à Gaza, se passer en Iran, se passer au Yémen et en mer Rouge. Tout ça, c'est lié. C'est des théâtres de combat qui sont distincts, mais c'est un conflit général qui a des hauts et des bas depuis plus que 2 ans et demi maintenant, mais c'est une guerre qui est déjà très régionale. Est-ce que ça pourrait empirer? Oui, mais moi, je continue à penser, même si ça commence à être plus difficile, que les États-Unis et l'Iran préfèrent éviter que l'escalade continue à empirer. Pour le moment, ils ont un peu perdu le contrôle. Les deux, ils sont tellement intransigeants c'est très difficile de faire baisser l'intensité. Mais du côté américain, je pense qu'on veut quand même éviter une guerre plus prolongée avec les élections qui s'en viennent, l'impact économique important de la guerre. Du côté iranien, oui, on parle beaucoup des gains géopolitiques de l'Iran, c'est vrai. Mais la guerre fait très, très mal à l'Iran du côté économique et militaire. Donc, je pense qu'ils veulent éventuellement qu'il y ait une diminution des tensions entre les deux. Mais quand on parle de sortie de crise, on parle seulement

0: crise qui, je crois, va arriver au cours des prochains jours ou des prochaines semaines, on ne parle pas d'une résolution concrète des problèmes entre les deux. Ça, malheureusement, on en est encore très loin.
1: On suivra ça certainement avec vous. J'aurais aimé vous entendre en terminant là sur cette nouvelle déclaration de la Maison-Blanche dans un tout autre ordre d'idées. Ces droits de douane que le président américain veut imposer au Canada. 50% sur certains produits canadiens en réponse à un traitement discriminatoire par le Canada envers les États-Unis. On parle de vins canadiens, de bâtons de hockey, de ciment et on parle de produits qui seraient même couverts par l'accord de libre-échange Canada-États-Unis-Mexique. Première réaction comme ça, est-ce que ça vous apparaît étonnant?
0: D'abord, avec M. Trump, je pense qu'on a appris qu'il faut jamais s'étonner, là, parce qu'il peut toujours être imprévisible. Je pense que rapidement, je dirais trois choses à ce niveau-là. Premièrement, si dans 30 jours, ces tarifs-là sont implantés, parce que ça commencerait dans 30 jours, pas aujourd'hui, ça serait une très, très mauvaise nouvelle pour le Canada. L'impact économique serait énorme pour nous. Deuxièmement, on a vu un pattern assez clair par le passé avec M. Trump. Quand ça va mal, par exemple dans le contexte de la guerre en Iran, les perspectives pour les républicains pour les élections de mi-mandat en novembre sont très difficiles. Donc, on l'a vu souvent créer des nouveaux conflits, créer des nouvelles crises, changer de sujet. Donc, il y a possiblement un aspect de ça ici. Le troisième point que je dirais, c'est que si on lit entre les lignes les communiqués que je vois à peine qui commencent à sortir de la Maison-Blanche puis de Washington, pour moi, c'est très clairement une tactique que M. Trump a utilisée régulièrement par le passé, c'est-à-dire mettre de la pression sur son adversaire, le déstabiliser pour augmenter son propre pouvoir de négociation. Donc, les responsables américains le disent, on est prêt à négocier. Donc, dans le contexte des discussions sur le renouvellement de l'accord de libre-échange Canada-États-Unis-Mexique, je pense qu'il faut voir ça comme une façon pour les États-Unis de mettre une énorme pression sur le Canada pour maximiser leur propre pouvoir de négociation et minimiser le nôtre.
1: Thomas Junot, professeur à l'École supérieure d'affaires publiques et internationales à l'Université d'Ottawa, merci beaucoup pour cette analyse à chaud.
0: Merci à vous.
1: Et maintenant, Philippe-Antoine Saulnier, c'est l'heure du bulletin d'information régionale. Mohamed Bekali, qui a publié sur ses réseaux sociaux en mars dernier une vidéo dans laquelle il lance des insultes dégradantes et misogynes contre une policière, a été arrêté.
2: Le Montréalais de 24 ans fait face à trois accusations criminelles liées à de la diffamation. Éric Plouffe a plus de détails.
3: Selon des documents judiciaires, Mohamed Bekali a été arrêté par le service de police de la ville de Montréal pour des faits qui se seraient produits les 13 et 14 juin derniers. Le Montréalais âgé de 24 ans a comparu au début du mois au palais de justice de Montréal pour y être accusé d'avoir publié un libelle diffamatoire visant deux policiers et une policière. L'avocate criminaliste Nada Boumefta explique de quoi il s'agit comme type d'accusation.
4: Donc des propos qui auraient été tenus dans des circonstances qui ne sont pas jugées raisonnables, qui peuvent atteindre à la réputation de quelqu'un, nuire à celle-ci et avoir aussi ce côté-là haineux qui est amené. Alors, c'est aussi potentiellement la ligne qui aurait été traversée ici d'un individu qui lui-même a publié ses éléments de preuve.
3: Mohamed Bekali a plaidé non coupable aux trois accusations. Il a pu recouvrer sa liberté en attendant la suite des procédures qui est prévue à la fin du mois de septembre. Ces insultes violentes et misogynes avaient fait réagir fortement l'opinion publique québécoise le printemps dernier jusqu'à l'Assemblée nationale qui les avait condamnées. L'administration de la mairesse de Montréal, Soraya Martinez-Ferrada, avait alors proposé d'adopter un règlement municipal pour interdire ce genre de commentaires inacceptables, misogynes et irrespectueux contre ces policiers. La mairesse a fait savoir dans une déclaration écrite, et je cite, que l'arrestation et les accusations portées démontrent qu'il y a des limites à ne pas dépasser. Elle ajoute qu'il s'agit d'un message clair, que le respect envers les policières et les policiers n'est pas négociable. Éric Plouffe, Radio-Canada, Montréal.
1: Et un restaurant du village va fermer ses portes après 50 ans.
2: La rôtisserie Saint-Hubert du village va fermer ses portes le 6 septembre. La chaîne de restaurants dit profiter des travaux d'infrastructure à venir sur la rue Sainte-Catherine-Est pour repenser sa présence dans le secteur. Le président de l'association citoyenne du village, André Gagnon, souligne que cette fermeture-là s'ajoute à plusieurs autres de grandes chaînes.
5: La croissance des problématiques sociales qui se concentrent largement dans ce secteur-ci de la ville, c'est sûr que ça a un impact très négatif. Je parlais la semaine dernière au créateur du Festival Montréal en art, qui est un festival d'art visuel qui a fait 25 éditions ici dans le village, qui disait qu'une des raisons, une des deux raisons importantes pour lesquelles il avait cessé de le faire l'an dernier, c'était que les clientèles venaient moins à cause de toutes les problématiques sociales du quartier.
2: La Société de développement commercial du village déplore pour sa part que l'incertitude entourant les travaux amène plusieurs commerçants à revoir leur stratégie pour les prochaines années.
1: Merci beaucoup, Philippe-Antoine Saulnier.
2: Merci, bonne soirée.
1: Bonne soirée, à demain. Et François Joly.

0: Oui, le feu de broussailles dont je vous parlais tout à l'heure du côté de Saint-Hubert a forcé là, l'immobilisation des trains de la ligne 13 d'Exo, donc train de banlieue direction Saint-Hilaire. C'est le train 812 là, de 16h30 qui est immobilisé à la gare Saint-Lambert. Donc, on demande aux usagers là, de se tourner vers d'autres modes de transport d'ici à ce que les pompiers puissent terminer d'éteindre ce brasier-là. Sinon, sur le réseau routier 40 Est à la hauteur Saint-Hubert, véhicule en panne. Et 25 Nord, secteur de l'île Charon, on a un camion avec remorque domestique en panne, une voie de retranchement.
1: Merci beaucoup, François Mireille.
2: Soirée sans histoire, généralement nuageux. On a 18 au thermomètre. C'est demain que ça se gâche un peu. Bon, c'est pour ceux qui aiment le soleil, parce qu'on aura un système qui fait son entrée. Dès l'heure du midi, vous allez voir de l'instabilité. On risque d'avoir des averses à ce moment-là, risque d'orage. Aussi en après-midi et surtout en soirée, on attend de 15 à 25 mm d'eau sur l'ensemble de notre grande région. Ça se poursuit durant la nuit de mardi à mercredi. Mercredi, quelques averses résiduelles le matin. Probablement qu'il y aura une tendance au dégagement, parce que jeudi, vendredi, samedi, on voit du beau temps avec des températures entre 25 et 29.
1: Merci.
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1: C'est le début des vacances de la construction. Qui dit vacances, dit bien évidemment décrocher, penser à autre chose, s'éloigner un petit peu du travail. Puis c'est parfois à ce moment-là qu'on se rend compte qu'on est fatigué, qu'on en avait beaucoup sur les épaules quand on réussit justement à penser à autre chose. Cette semaine, notre segment « On règle ça » est consacré à l'épuisement professionnel. Pour en parler, on est avec Alain Marchand, qui est professeur à l'Université de Montréal, directeur scientifique de l'Institut de recherche Robert Sauvé en santé et en sécurité du travail. Bonjour.
4: Oui, bonjour.
1: Bon, je ne sais pas si vous connaissez le concept de « on règle ça », mais en gros, je vous donne tous les pouvoirs. Vous pouvez être premier ministre, si vous voulez, ministre de la Santé, mettons, et puis patron de plein d'affaires qui seraient appropriées dans ce contexte-là. Là, c'est compliqué quand même, l'épuisement professionnel, de régler ça en un coup de baguette magique. Mais on commence par quoi? Si on veut s'attaquer à ce phénomène social important, on devrait commencer par quoi?
4: Ah, écoutez, là, si vous avez vraiment une question
1: large, hein?
4: Qui est extrêmement, oui, on peut partir ça dans toutes les directions, mais je dirais une direction qui est extrêmement importante. On a vraiment une accumulation de données de recherche là, sur cette question-là. C'est vraiment tout ce qui relève de la charge de travail, là, de la quantité de travail que vous devez réaliser. Mais surtout, c'est pas tant la quantité. Ben, la quantité, on peut se retrouver en surcharge, évidemment, mais c'est le temps que vous avez, le temps disponible pour réaliser cette charge-là. Puis les demandes conflictuelles que vous rencontrez en même temps que vous tentez de répondre à cette charge de travail-là. Donc, on est dans un univers de ce qu'on va appeler souvent la charge mentale, les demandes psychologiques. Puis ça, plus ça s'élève, plus c'est important, ben plus ça a des impacts sur les symptômes là, d'épuisement professionnel. Ça, c'est vraiment un gros morceau, là.
1: Est-ce que plus on a de choses, plus on a l'impression de pédaler pour y arriver, puis qu'on y arrive pas, puis qu'il y a plus de choses, c'est dans ce temps-là qu'on devient épuisé. Je sais pas si vous me suivez, mais c'est quand il y a une accumulation, quand ça devient encore plus. T'sais, on fait un effort supplémentaire pour y arriver, puis là, ben, on se rend compte que c'est pas encore assez.
4: Ah ben absolument, là, c'est pas encore assez, puis là, vous avez pas assez temps pour compléter ça sur, par exemple, vos heures normales au bureau. Là, vous amenez ça à la maison, vous travaillez le soir, vous vous levez plus tôt le matin pour être capable de rattraper ce que vous n'avez pas eu le temps de faire. Puis, la situation qui rend ça extrêmement difficile, c'est qu'il y a autour de vous, vous n'avez pas beaucoup de soutien, vous n'avez pas beaucoup d'aide. Ça peut être des collègues, ça peut être de la supervision. Donc, vous vous retrouvez des superviseurs. Vous pouvez vous retrouver donc dans une situation là extrêmement difficile qui va vous mettre là pratiquement à pied levé là pour développer là des symptômes d'épuisement professionnel. Là.
1: C'est quoi les signes qui pourraient nous alarmer en tant qu'employés ou que travailleurs face à l'épuisement professionnel? Quels sont les signes là, avant-coureurs?
4: Ben, écoutez, il y en a plusieurs. Ce qu'on va souvent observer, c'est qu'on est avec une personne qu'on connaît, qui habituellement, ça va super bien, toujours de bonne humeur, joyeuse. Et là, on se comprend pas. Là, ces temps-ci, qu'est-ce qui se passe avec Jean-Marc ou Michel? On voit que c'est plus difficile, il semble moins de bonne humeur, il devient un petit peu plus irritable, je dirais, un petit peu plus agressif. Ça commence commence à être des indications qu'il y a quelque chose qui va pas. Est-ce que c'est de l'épuisement? Est-ce que c'est parce que la personne vit quelque chose à la maison, à l'extérieur? Ça peut être ça aussi, là, quand on regarde ces symptômes.

0: là. Mais disons que c'est les premiers signes, là. Quelqu'un qui allait très bien, toujours de bonne humeur, là, tout d'un coup, là, ça commence à être beaucoup plus difficile, comme je disais tantôt, plus irritable, et tout ça, ça commence à être des indications, là.
1: Est-ce que les employeurs, ben, évidemment, là, ont des responsabilités, mais quelles sont les premières responsabilités des employeurs face à ce genre de situation-là?
0: Ben, écoutez, les premières responsabilités, la responsabilité, c'est s'assurer que ce qu'on va appeler, par exemple, les risques psychosociaux sont bien contrôlés dans l'organisation. Donc, tout ce qui relève, bon, il y a plusieurs éléments, là, on s'entend pas, il y a des gens qui vont dire ça, c'est des facteurs de risques psychosociaux, donc d'autres vont dire ça, c'est vraiment des risques psychosociaux, mais c'est l'environnement dans lequel vous évoluez, là. Donc, tout ce qui relève de votre charge de travail, l'autonomie que vous avez pour être en mesure de faire votre travail, et prendre des décisions vous-même par rapport aux problèmes que vous rencontrez ou vous êtes toujours contraint à demander la permission à quelqu'un pour être capable de faire quelque chose. Mmh. Est-ce que vous avez le soutien nécessaire? Mais aussi, un autre élément qui est important dans l'organisation, c'est est-ce que l'employeur aussi reconnaît les employés, fait de la reconnaissance, ouais, parle de sécurité d'emploi, donc récompense les employés. Vous voyez, on est devant un bouquet là, d'éléments qui est sous la gouverne, je dirais, de l'employeur et qui a un impact, vont avoir des impacts importants sur les symptômes ressentis par les personnes.
1: Et est-ce que les employés ont des responsabilités, par exemple, de connaître leurs limites, peut-être de consulter un psychologue au besoin, peut-être d'exprimer leurs besoins et leurs limites?
0: Ah ben ça c'est une bonne question. Là, quand on parle comme ça, c'est qu'on renvoie la balle à la personne. Là. On a tous nos limites, là, je dirais. Là, il y a des personnes, c'est ça qui est un petit peu difficile avec la question, ouais, de la charge de travail, par exemple. Quelqu'un, pour la même quantité de travail, va dire, moi, c'est tout à fait parfait, j'ai aucun problème. La personne d'à côté va dire, moi, c'est vraiment trop, j'en ai beaucoup trop, je serais pas capable de passer au travers. Alors, ça, est-ce qu'on remet la responsabilité sur le dos de la personne ou au contraire, on fait une meilleure évaluation de ce qu'on demande aux personnes à l'intérieur de l'organisation? Oui, c'est bien d'en parler. Oui, c'est bien de dire, oui, là, je trouve que j'en ai beaucoup trop, vous me donnez trop de responsabilités. Mais ça, si on peut le dire, est-ce que l'employeur, par exemple, est prêt à le recevoir? Est-ce que l'employeur est prêt à dire, oui, d'accord, je t'entends, je vais essayer de voir comment je peux travailler avec toi pour trouver une solution à ce problème-là? Parce que sinon, qu'est-ce qui reste à la personne? C'est de dire, ah ben là, je vais retourner à la maison, je vais essayer de faire du yoga, je vais aller jogger un petit peu plus, je vais essayer de calmer tous ces symptômes-là que je ressens. Alors que le problème, c'est pas nécessairement l'individu. Le problème, c'est ce qui se passe dans le milieu de travail.
1: Ouais, il faut pas que ça devienne une obligation supplémentaire sur les épaules de la personne qui est déjà épuisée. Ben, écoutez, Alain Marchand, vous êtes professeur à l'Université de Montréal, directeur scientifique de l'Institut de recherche Robert Sauvé en santé et en sécurité du travail. Je suis pas sûr qu'on a tout réglé en quelques minutes, mais en tout cas, on en a parlé.
0: On a bien parlé.
1: C'est ça, exactement. Merci d'avoir été avec nous.
0: Ça fait plaisir.
1: Au
0: merci,
1: revoir.
0: Au revoir.
1: Rose, bon, parlons-en de ce fameux spectacle de la mi-temps de la Coupe du Monde. Est-ce que le mot controversé est approprié ou juste que les gens ont pas aimé, finalement? Il n'y a pas de controverse?
2: Ben, ça fait jaser, en tout cas. C'est sûr que ça a fait jaser plus que ça a duré, parce qu'on a beaucoup reproché la durée de ce spectacle.
1: C'est combien de temps, non?
2: Au total, on était à peu près à une vingtaine de minutes, je pense, mais la FIFA avait annoncé un spectacle de 11 minutes à la mi-temps et avait aussi annoncé le plus grand spectacle, la plus grande scène du monde. Alors, c'est sûr que la barre était haute là pour un spectacle qui était présenté pour la première fois
1: lors
2: de la mi-temps.
3: Olivier s'étouffe. Oui, je me suis étouffée.
2: Et on a vraiment senti qu'on voulait satisfaire le plus grand public possible en termes de génération, mais en termes d'origine aussi. Alors, vous retrouvez Madonna, vous retrouvez le groupe de K-pop aussi, BTS, Shakira, Justin Bieber aussi, qui est allé avec une performance acoustique qui était plus ou moins dans le ton, finalement, du spectacle.
1: Est-ce que c'est parce qu'il fallait un Canadien ou est-ce que c'est parce qu'il est vraiment une grosse vedette?
2: C'est possible qu'on voulait un Canadien, étant donné la territorialité de cette Coupe du Monde-ci. C'est possible. C'est possible aussi qu'on avait besoin d'un petit moment acoustique pour réorganiser les choses en coulisses. Écoutez, j'ai aucune idée, mais ce qui est intéressant aujourd'hui, c'est de voir la revue de presse européenne et la revue de presse américaine, parce que Le Monde titrait ce matin, un fad halftime show à l'américaine. et la première critique, c'est vraiment le règlement. Parce que les règles de football imposent un 15 minutes de pause entre les deux périodes. Et là, on avait annoncé un 11 minutes de concert. Finalement, on était à peu près à une demi-heure, pas très loin de ça. Les premières critiques ont porté là-dessus. La durée, le respect du règlement.
1: On modifie le jeu.
2: Oui, tout à fait. Ce qui n'a pas dérangé les Américains, mais eux ont trouvé que la liste d'invités était beaucoup trop surchargée. Donc, pensez-y, pour les Américains, la référence, c'était le Super Bowl, avec un artiste invité, un message, une couleur, finalement. Là, il y avait beaucoup dans ce spectacle. Et puis, je lisais aussi dans certains forums de réseaux sociaux, les Américains trouvent que le spectacle était bien trop court pour le nombre d'invités qu'il y avait sur place. Alors, voyez-vous, on va dans deux directions différentes. C'est sûr qu'il y avait des intérêts commerciaux pour la FIFA. On voulait, d'abord, il y avait des prix de billets très, très élevés, les pauses fraîcheurs obligatoires qui ont fait jaser aussi. Tout ça, ça a permis de passer de la publicité. Le spectacle à mi-temps est aussi une façon d'aller pas nécessairement plaire aux supporters déjà conquis, mais à ceux qu'on voulait séduire en tenant cette Coupe du Monde aussi sur les territoires mexicains, américains et canadiens.
1: On attire une autre clientèle.
2: Tout à fait. Il y a aussi eu quelques commentaires sur les marionnettes de Sesame Street, parce que c'est pas tout le monde qui a la référence américaine.
3: Ah oui, alors que c'était le meilleur moment.
2: Selon vous, c'est touchant. Mais même chose pour Ted Lasso aussi. Je voyais que certaines personnes pour qui cette série télé-là, notamment du côté européen, n'avait pas de référence avec nécessairement le football, le sport. Donc, on a perdu une partie du public aussi. On a pu lire aujourd'hui que concernant les chansons et les artistes qui ont été choisis, là, dont ces marionnettes, il y a eu des études pour identifier les références et les genres musicaux les plus populaires parmi les supporters qui assistaient à la Coupe du Monde.
1: Ah bon?
2: Donc, on est allé chercher le public qui était sur place. Et c'est en fonction de ça qu'on est allé chercher, par exemple, qu'on a décidé de faire une place à la musique latine, à la K-pop, à la musique du monde. Et je vous indique aussi que la FIFA, qui est l'organe directeur de la Coupe du Monde, faut-il le rappeler, a approuvé le spectacle de la mi-temps pour attirer des supporters occasionnels qui écoutent peut-être seulement cette finale de la FIFA entre l'Espagne et l'Argentine. C'est quand même... on prévoyait dépasser le 1 milliard de téléspectateurs. Je ne sais pas si on a les chiffres finaux, mais c'est 5 fois plus tout de même que l'audience du Super Bowl. Alors, voilà pour la critique.
1: Moi, la mienne... Oui, là-haut, tiens.
2: Ben, je trouve qu'on a fait beaucoup pour pas dire grand-chose.
1: Ah, c'est sûr que je ne sais pas c'est quoi le message.
2: Ben, contrairement à Bad Bunny, par exemple, qui avait un message clair à la mi-temps du Super Bowl, on n'était peut-être pas dans quelque chose d'aussi signature.
1: On a mis le mot amour à la fin.
2: Oui.
1: C'est peut-être ça le message.
2: Ça choque pas.
1: Ça a l'air à peu près aussi compliqué que de faire un bye-bye, finalement. Ça. Presque. Bon, merci beaucoup, Rose. Parlons un petit peu de sport, ouais. Olivier, et de lutte antidopage qui est revenue à l'avant-scène au Tour de France.
3: Ouais. Bon, aujourd'hui, c'est jour de repos au Tour de France. Demain, on amorce la dernière semaine qui va se conclure dimanche à Paris. Mais la journée d'hier a été tumultueuse et le petit monde du vélo est encore sonné. Le deuxième du classement général, Jonas Vingegaard, double champion du Tour de France, a chuté bêtement dans un rond-point, fracture de la clavicule, son tour est fini. Et c'était quand même le principal rival de l'éternel maillot jaune, Tadej Pogačar. C'est un bête incident de course, mais qui concluait une journée qui a commencé très tôt pour les deux. Vingegaard réveillé à 2h du matin pour un contrôle antidopage inopiné.
1: La nuit,
3: Tadej Pogačar, lui, à 5h du matin. Imaginez un peu, hein, vous venez de rouler 200 bornes la veille pendant à peu près 4 à 5 heures. Le repos, évidemment, c'est nécessaire, c'est crucial pour un cycliste.
1: Ça n'a aucun sens.
3: Ça n'a aucun sens, mais si l'antidopage vient cogner à votre porte à 2h du matin, vous n'avez pas le choix d'obtempérer. Quand vous êtes un athlète, on l'a vu dans le cas du tennis de Markéta Vondroušová, qui a refusé un contrôle antidopage. Ça a été 4 ans de suspension. C'est comme, au fond, avoir été pris pour dopage, refuser un contrôle antidopage. Et là, dans ce cas-là, c'est inusité, c'est curieux, vraiment c'est intrusif, et plusieurs se sont même demandé si on ne pouvait pas faire un lien entre ce réveil hâtif et donc la chute de Vingegaard en raison du degré de lucidité qu'on doit avoir pendant une course cycliste. On l'a posé même la question aujourd'hui au Québécois Nicolas Zukarski, qui lui a complété le Tour d'Italie en mai dernier. Il se prépare pour les Mondiaux ici à Montréal en septembre prochain. Je vous laisse l'entendre.
4: Le système qui est mis en place par Adams puis les whereabouts en anglais tout ça, c'est déjà vraiment assez tirage de jus, mettons. Je veux dire, faut vraiment dire où est-ce qu'on est à chaque jour de l'année. Donc quand t'es un athlète toute ta carrière, faut soumettre à ça. Puis ça c'est correct en soi, mais moi c'est la première fois que j'entends dire qu'il y a un athlète qui est testé genre en milieu de la nuit. Puis ça fait jaser, là, c'est sûr que ça fait jaser. Tout le monde en parle dans les médias. Je veux dire, écoute, c'est sûr qu'il y a mille et une raisons là, pourquoi on peut chuter dans une course. Et le focus, c'était extrêmement important, surtout la vitesse qui allait, mais t'as de dire que c'est la faute du test antidopage. Bon, c'est sûr que là, on peut tirer un peu les cheveux à droite à gauche, mais
1: On peut pas savoir.
3: Non, on peut pas savoir. Bon, reste quand même qu'il est pas dupe de l'histoire un peu trouble de son sport. Mais comme d'ailleurs aussi le syndicat des cyclistes aujourd'hui, il se demande quand même si c'est vraiment nécessaire d'aller aussi loin.
4: Puis, je sais pas si c'est parce que je suis trop naïf ou quoi, mais je veux dire, moi, j'ai l'impression que c'est vraiment de mieux en mieux, puis seul, en tout cas, moi, de mon côté, j'aurais de la misère à voir comment qu'on pourrait tricher le système, là, tu sais, sans avoir recours à des gens ou beaucoup d'argent, beaucoup de financement, parce que, en tout cas, comme j'expliquais plus tôt, tu sais, avec le système qui est mis en place, en tout cas, pour tous les athlètes qui sont professionnels, sous la WADA, c'est quand il faut que tu dises t'es où presque en tout temps, chaque jour, ça reste compliqué de faire quoi que ce soit.
3: Alors, pourquoi est-ce qu'on fait ces tests inopinés? Donc, c'est une première depuis 2015, quand le droit français a introduit cette mesure exceptionnelle dans le code antidopage. La réponse, c'est on ne le sait pas. La lutte antidopage, c'est opaque. Ce qu'on sait, c'est qu'un juge a dû accepter ce contrôle, qui ne peut être fait que si on a, et là c'est dans la loi, de soupçons graves. Quels sont ces soupçons graves? Ils sont plus rapides que les autres. C'est peut-être uniquement ça, ce soupçon grave-là. Est-ce que c'est quelqu'un qui a été un lanceur d'alerte, qui leur a dit, écoutez, allez voir la nuit, peut-être qu'est-ce qu'il se passe? L'agence n'a pas à dévoiler quels sont ces soupçons et on ne saura uniquement s'ils sont positifs. Qu'est-ce qui s'est passé? Si les résultats sont négatifs, on ne le saura jamais pourquoi il y a eu ce contrôle antidopage.
1: J'ai rien contre les contrôles, évidemment, mais la question, c'est la nuit. Quand vous êtes un athlète, puis vous allez courir des dizaines et des dizaines de kilomètres de sur piste à vélo le lendemain matin, ça a un impact direct.
3: Il y a quand même une rumeur qui court, c'est celle du micro-dosing, et qui est là, qui viendrait peut-être s'effacer après seulement 3 heures, et c'est pour ça qu'on viserait la nuit, mais là, on verra si ça va s'avérer dans les prochaines semaines.
1: Merci Olivier. François?
5: On va se faire réveiller au milieu de la nuit comme ça, là. Très mauvais plan, croyez-moi.
2: Ouest, exactement la nuit que vous avez vécue, François.
5: 40 Ouest, Hauteur-Senneville, on a complété le remorquage d'avant le pont de l'île aux Tourtes. 15 Sud, Côte-Vertu, on a un accident. Pont-Mercier, toujours une seule voie par direction. Et reprise du service, ligne 13 du train d'Exo. On reprend graduellement, donc, en direction de Saint-Hilaire.
1: C'est le jeune papa François qui subit ces tests-là.
5: Oui, c'est ça, exactement.
2: Le parapluie pour demain matin, quand vous allez quitter pour le boulot, là, c'est pas fou comme item à se mettre sous le bras, parce que probablement que les averses vont s'installer au courant de la journée, puis qu'en fin de journée, ça va être pas mal sous la pluie.
1: Je m'appelle Hugo Lavoie, je vous souhaite une excellente fin de journée. On se retrouve demain au 15-18.
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13: Ici Julie Dufresne. À Ça nous regarde ce soir. Donald Trump va imposer de nouveaux droits de douane de 50% sur certains produits canadiens, comme les véhicules, les produits laitiers, le vin. Washington estime être victime de discrimination de la part du Canada. Aussi à l'émission, les Espagnols accueillis en héros.
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13: 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Et plus tard, un week-end mortel sur les routes.
8: J'ai la peine autant pour ma famille.

0: pour Mathis, évidemment, hein, qui se ramasse avec plus de parents, plus de frères. Je veux juste dire, s'il vous plaît, faites attention sur la route.
1: 8 personnes ont perdu la vie au Québec depuis vendredi. Bonsoir à tous et à toutes. Eh bien, c'est une nouvelle escalade dans la guerre commerciale. Donald Trump a annoncé en fin d'après-midi que les États-Unis imposent de nouveaux tarifs douaniers de 50 % contre le Canada. On rejoint tout de suite Hugo Lavallée à Washington. Bonsoir, Hugo.
2: Bonsoir, Julie.
1: Alors, ces tarifs vont s'appliquer, Hugo, sur une vaste liste de produits canadiens.
2: Ah oui, c'est toute une liste. C'est le président Trump qui a signé donc au cours des dernières heures 3 nouveaux décrets en vertu desquels donc il y a des centaines de produits canadiens qui vont devoir faire face à des droits de douane additionnels, des droits de douane de 50% qui vont s'ajouter le cas échéant aux droits de douane déjà en vigueur, qui vont cibler, j'ai préparé quelques exemples pour vous, l'alcool, plusieurs catégories d'alcool, pas juste le vin, plusieurs catégories de produits laitiers, le miel, les fleurs coupées, les vêtements et les manteaux, la pulpe et le papier, les portes et les planches de contreplaqué, le ciment, les bâtons de hockey.
1: Ah ouais.
2: Ce ne sont que quelques-uns des nombreux exemples. Il y a plusieurs pages d'annexes à ces différents décrets signés par Donald Trump. On a même inclus là-dedans les bouchons de plastique qui vont faire l'objet de ces nouveaux droits de douane. Il y a un haut placé de l'administration américaine qui nous a confirmé au téléphone un peu plus tôt cet après-midi que ce sont des tarifs qui vont s'appliquer même aux produits qui bénéficient d'une exemption en vertu de l'accord Canada-États-Unis-Mexique. On sait que c'est un petit peu le bouclier canadien. Jusqu'ici, c'est vrai qu'il y a de nombreux tarifs qui ont été annoncés par l'administration Trump. Mais au Canada, on se consolait en se disant que à peu près 85 % des exportations canadiennes à destination des États-Unis bénéficiaient de cette exemption. C'est pas le cas aujourd'hui de l'annonce qui a été faite. Donc, pas d'exemption pour le coup. Des tarifs qui vont entrer en vigueur dans 30 jours à partir d'aujourd'hui.
1: Bon, et là, on a entendu toutes ces déclarations depuis vendredi du président américain sur les feux de forêt causés avec lesquels on est aux prises au Canada et dont la fumée se transporte aux États-Unis qui mériterait peut-être d'être imposée. Est-ce qu'il y a un lien, donc, avec les feux au Canada?
2: Pas de lien à faire, nous dit l'administration américaine. Pour ce qui est des feux de forêt, on dit qu'on est encore à étudier le dossier, qu'il y aura peut-être des annonces plus tard là-dessus. Mais là, on met de l'avant une autre raison aujourd'hui pour expliquer ces tarifs-là. On dit qu'on réagit aux mesures discriminatoires adoptées par le Canada contre les États-Unis. Et on donne 3 exemples. C'est pour ça qu'il y a 3 décrets signés par Donald Trump. C'est parce qu'on a identifié 3 sources de discrimination. D'abord, le fait que le Canada force les constructeurs automobiles à faire certains investissements au Canada plutôt qu'aux États-Unis, le fait que les tarifs imposés sur les produits laitiers américains soient plus élevés que les tarifs imposés sur les produits laitiers européens, et aussi le fait que la plupart des sociétés des alcools dans les provinces ne vendent plus d'alcool américain. Donc, on a mis de l'avant ces 3 motifs de discrimination, et donc, on fait valoir que la valeur des marchandises qui vont être frappées par ces nouveaux tarifs correspond au préjudice subi par les Américains dans les secteurs économiques qu'on a identifiés. Donc, au fond, on dit qu'on a fait le calcul. C'est pas parce que, par exemple, les tarifs sur les produits laitiers au Canada sont pas tout à fait les mêmes avec l'Europe qu'on ne cible que ce secteur-là. On cherche à se compenser de façon générale sur l'ensemble des produits qui viennent du Canada pour qu'au final, au total, les Canadiens compensent le préjudice subi par les Américains. Et pour ce faire, on s'appuie sur une loi des années 30, un chapitre de cette loi, le chapitre 338, qui jusqu'ici n'avait jamais été utilisé pour justifier des tarifs, un chapitre qui permet au président de prendre des mesures de rétorsion quand on identifie des discriminations envers les Américains. Tout ça, évidemment, dans un contexte où, on le sait, les États-Unis n'ont pas voulu prolonger l'accord Canada-États-Unis-Mexique dans sa forme actuelle. On a plutôt préféré enclencher le processus de révision annuelle. On dit qu'il y a des contacts réguliers toujours entre les représentants canadiens et américains. Jusqu'ici, par contre, force est d'admettre qu'il semble pas y avoir beaucoup de résultats. Déjà, je vous livre une première réaction, celle de Doug Ford, premier ministre de l'Ontario, qui a indiqué dans les réseaux sociaux là, au cours des dernières minutes que si ces tarifs vont de l'avant, eh bien le Canada va devoir riposter dollar pour dollar, une formule qu'il avait déjà employée, qui avait été mise de l'avant par l'ancien gouvernement de Justin Trudeau. On sait que Mark Carney a adopté, lui, une nouvelle approche. D'ailleurs, ailleurs, aujourd'hui, dans cet appel conférence dont je vous parlais plus tôt de la part de hauts responsables américains, on a rappelé que le Canada, avec la Chine, avait été un des rares pays à l'échelle du monde à imposer des contre-tarifs aux États-Unis. On ne semble

0: de toujours pas l'avoir digéré.
1: Et j'ai l'impression que ce n'est qu'une seule première réaction avant plusieurs autres au cours des prochaines heures. Hugo Lavallée, vous nous parlez de Washington. Merci beaucoup.
0: Je vous en prie.
1: Au revoir.
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1: Eh bien, c'est toute l'Espagne qui fête ce soir pour célébrer la victoire de son équipe qui a battu hier l'Argentine en finale de Coupe du Monde. À Madrid, ce soir, on compte plus d'un million de personnes qui se sont massées sur le chemin pour saluer les vainqueurs qui ont défilé dans un autobus aux couleurs de l'Espagne. Une atmosphère de fête dans laquelle on retrouve ce soir notre collègue Romain Chauvet qui a réussi à s'isoler un petit peu dans la foule, ou de la foule plutôt, pour nous parler. Bonsoir Romain.
3: Oui, bonsoir Julie.
1: Alors, c'est une foule record en fait dont on parle ce soir dans la capitale espagnole.
3: Oui, absolument. Écoutez, dans les toutes dernières minutes, on nous dit qu'il y aurait eu près de 2 millions de personnes, imaginez, qui se sont rassemblées. Oui, c'est énorme, au centre-ville de Madrid, tout au long de l'après-midi. Écoutez, j'étais sur place, c'était assez impressionnant. Les rues étaient noires de monde, des gens de toutes les générations, de toute l'Espagne qui sont venus pour cet événement, pour voir leurs joueurs, les nouveaux champions du monde le plus proche possible, parce qu'ils ont défilé dans ce centre-ville de Madrid à bord d'un autobus pour saluer leurs partisans, pour montrer cette fameuse Coupe du Monde. Et donc, tout ça a duré pendant plusieurs heures, ce défilé. Et vous l'entendez peut-être encore ce soir derrière moi, il y a toujours encore des milliers et des milliers de personnes qui sont dans les rues ici à Madrid et qui vont encore célébrer tout au long de la nuit cette victoire historique hier.
1: Et déjà, la nuit dernière, c'était la liesse partout dans le pays après la victoire.
3: Oui, on a vu des scènes similaires, encore plus hier, des milliers de personnes ici à Madrid, mais c'était le même scénario à Barcelone, à Malaga, à Bilbao, à Séville, bref, dans tout le pays. Des gens qui ont célébré, Julie, jusqu'à très tard dans la nuit, on nous a dit à Madrid, jusqu'à 5 heures du matin, imaginez. Donc, c'était vraiment l'effervescence dans toutes les rues. Il faut dire que les Espagnols attendaient cette victoire à la Coupe du Monde depuis plusieurs années. La dernière fois qu'ils avaient remporté cette Coupe du Monde, c'était il y a 16 ans, en 2010. Alors, évidemment, ça revêt une signification encore plus particulière pour ces partisans, des partisans qui me disaient même, certains d'entre eux, avoir demandé congé à leur employeur aujourd'hui pour célébrer. Alors, vous comprendrez que tout ça va se poursuivre encore pendant de très nombreuses heures.
1: Et là, il doit y avoir des mesures de sécurité ce soir à Madrid, étant donné toute cette foule.
3: Oui, absolument. Il y a une très, très forte présence policière. On nous dit que ce sont plus de 1400 policiers autour de Madrid, dans Madrid, en fait, qui sont mobilisés. On les voit vraiment un peu partout pour s'assurer qu'il n'y ait pas de débordement, que tout ça se fasse de façon sécuritaire. Mais je vous dirais que pour l'instant, de ce que j'ai vu ce soir et hier, tout s'est relativement bien passé. Hier soir, au cours de la nuit, on voyait même des partisans espagnols enlacer des partisans argentins, parce qu'il y a une grosse communauté d'Argentins qui vivent également ici en Espagne. Donc tout ça était quand même dans la bonne ambiance, tout s'est bien déroulé. On va voir les prochaines heures ici à Madrid, parce que il y a encore vraiment, au moment où je vous parle, je vois des centaines et des centaines de personnes un peu partout encore au centre-ville de Madrid.
1: Oui, on peut les entendre derrière vous d'ailleurs. Les joueurs donc qui sont revenus au pays en début d'après-midi et qui ont donc évidemment participé aux célébrations.
3: Oui, absolument. Ils ont d'abord fait tout un processus protocolaire. Ils ont rencontré le roi et la reine, fait des photos officielles. Ils ont par la suite rencontré le premier ministre espagnol, Pedro Sanchez. D'ailleurs, tant la famille royale que le premier ministre d'Espagne, ils étaient présents hier lors de cette finale aux États-Unis. Mais bon, c'est le protocole qui veut qu'il y ait ces photos officielles en Espagne. Et donc, par la suite, ils ont défilé, comme je vous le disais, pendant plusieurs heures jusqu'ici à la place Cibeles. On est vraiment au centre-ville de Madrid. Et ici, en début de soirée, il y a un grand concert qui a débuté avec plusieurs chanteurs. Et vraiment, là, il y avait des milliers et des milliers de personnes. On nous disait 100 000, 200 000 personnes, voire plus, qui étaient réunies. Les rues qui ont été fermées pour accueillir tous ces gens-là. Alors, le concert vient de se terminer dans les dernières minutes. Mais les gens cherchent maintenant, je vous dirais, des bars pour se rassembler et continuer donc cette célébration tout au long de la nuit.
1: Alors, ce n'était pas assez que de faire une fête officielle. Les Espagnols vont poursuivre leur soirée avec vous, qui allez pouvoir

0: personnes ont perdu la vie sur les routes de la province, alors que plus d'un million de Québécois sont en vacances. Plusieurs observateurs craignent que cette période se révèle aussi meurtrière que l'an dernier, alors que le Québec avait affiché son pire bilan routier en 10 ans. Ma collègue, la journaliste Élise Allard, est avec nous pour en discuter. Bonsoir Élise.
1: Bonsoir Julie.
0: Alors, qu'est-ce qu'on sait des accidents, Élise, qui se sont produits ce week-end?
1: Eh bien d'abord, il y a eu 2 accidents qui ont été tout particulièrement meurtriers. À Lantier, dans les Laurentides, il y a une famille qui a été décimée lors d'une violente collision frontale à une intersection de la route 329. Donc, c'est un conducteur qui tentait de dépasser une voiture qui tournait à droite quand la collision s'est produite. Et donc, le père est décédé, la mère, leur plus jeune fils de 7 ans, alors que leur fils plus vieux, l'aîné de 13 ans, était chez son oncle. Il se retrouve donc orphelin. Et c'est un endroit aussi particulièrement dangereux, selon le maire de Lantier, Richard Forget, qui a dénoncé la situation au ministère des Transports et qui dit que ce secteur-là devrait être sécurisé en abaissant, entre autres, la limite de vitesse. Ensuite, sur la route 138 à Sacré-Cœur, sur la Côte-Nord, près de Tadoussac, ce sont 2 personnes qui ont perdu la vie, mais 7 autres ont été blessées lors d'une collision qui a impliqué 4 véhicules, donc encore là, collision importante. Et il y a aussi eu 2 sorties de route qui ont fait des morts ce week-end. À Québec, un motocycliste dans la 60aine qui a perdu le contrôle de son engin sur l'autoroute Charest. Il a fait plusieurs tonneaux alors qu'il tentait de changer de voie. À Sherbrooke aussi, un autre sexagénaire qui a perdu la maîtrise de son véhicule pour ensuite terminer sa course dans un fossé. Et puis finalement, à Montréal, c'est un piéton d'environ 50 ans qui a été happé mortellement sur la rue Sherbrooke, près de la rue Viau. Alors, un week-end particulièrement difficile, pénible pour les proches de ces victimes. L'histoire du petit Mathis, justement devenu orphelin, en plus d'avoir perdu son jeune frère, a particulièrement touché le Québec. On peut écouter la cousine du père de Mathis, Annie Paiement.
2: J'ai un sentiment de frustration puis aussi d'incompréhension face à cette situation-là parce que j'ai de la peine autant pour ma famille, pour Mathis, évidemment, qui commence avec plus de parents, plus de frères. Je veux sensibiliser les gens à faire attention parce que je sais que des fois, on est sur la route puis on ça avance pas, tu sais, puis on peut se faire un moment d'inattention aussi puis tout ça en découle que il y a 3 morts. Puis même la personne qui a causé cet accident-là, elle va avoir ça sur la conscience pour tout le restant de ses jours. Fait que je veux juste dire, s'il vous plaît, faites attention sur la route.
0: Ouais, c'est vraiment terrible. Mm-hmm. Élise, même si des enquêtes sont toujours en cours, qu'est-ce qu'on connaît des causes de ces accidents?
1: Eh bien, de façon générale, des observateurs du milieu constatent que les Québécois voyagent moins à l'extérieur de la province pour toutes sortes de raisons. Il y a le boycott des États-Unis, mm-hmm. le prix de l'essence qui est élevé, le kérosène également pour les avions. Donc, il y aurait plus de voitures sur les routes de la province. Et on avait constaté sensiblement le même phénomène l'an dernier, durant les vacances de la construction en 2025. On dit que ça a été les plus meurtrières en 10 ans, hein, 38 personnes qui sont mortes lors de 30 collisions, alors qu'entre 2020 et 2024, la moyenne était d'environ 15 morts. Donc, c'est plus du double en 2 semaines. Et mauvaise nouvelle, le week-end dernier s'est soldé par le même bilan que l'an dernier, soit 8 décès au cours des 3 premiers jours des vacances. Selon la Société de l'assurance automobile du Québec, la majorité des accidents survenus durant les vacances de la construction l'an dernier étaient liés à des facteurs humains, soit la vitesse responsable d'un décès sur 3, la distraction au volant, dont le fameux cellulaire responsable encore là d'un décès sur 3, les conduites avec les facultés affaiblies, la fatigue, d'où l'importance de demeurer vigilant, selon la porte-parole de la SAAC, Geneviève Côté.
3: 80% des accidents qui surviennent, qui sont survenus pendant les vacances de la construction l'an dernier, auraient pu être évités par le facteur humain. Alors, c'est dire qu'on a un pouvoir et ceux qui sont survenus dans la première fin de semaine des vacances de la construction là, 2026 semblent eux aussi là, être liés aux facteurs humains. Alors, c'est important d'être prudent.
0: La Sûreté du Québec, donc, va augmenter sa surveillance sur les routes de la province, mais aussi dans les sentiers et sur les plans d'eau.
1: Oui, jusqu'au 2 août, elle augmente ses contrôles routiers grâce à plus de policiers sur le terrain. La SQ qui veut sévir contre les excès de vitesse, contre ceux qui ne portent pas leur ceinture de sécurité, qui sont distraits au volant, entre autres. Et l'idée, c'est que ces accidents sont évitables, donc la SQ veut tout faire pour tenter de les éviter. On écoute à ce sujet le directeur de la Fondation CAA Québec pour la sécurité routière, André Durocher.
4: Pour avoir été longtemps à section enquête collision, SPVM, le problème est souvent entre le volant et puis la banquette du conducteur. Et ce sont des comportements humains, que ce soit la vitesse, des actions imprudentes, l'alcool, la distraction, ce sont tous des choses qu'on peut éviter à la base.
1: Il y a aussi le corbillard blanc de la SAAC qui va sillonner les routes de la province au cours des 2 prochaines semaines pour inviter les automobilistes à adopter des comportements plus sécuritaires. On les invite entre autres à signer la carrosserie, une sorte de

0: Les feux de forêt au pays continuent à gagner du terrain. Les plus récents bilans font état de plus de 900 brasiers qui sont actifs. La majorité se trouve en Colombie-Britannique, au Manitoba, dans les territoires du Nord-Ouest, en Saskatchewan et en Ontario. Et c'est là qu'on retrouve Catherine Brulotte ce soir. Bonsoir Catherine.
1: Bonsoir.
0: Les évacuations ont encore été élargies dans le Nord-Ouest de la province aujourd'hui.
1: Ce sont surtout des périmètres près de la région de Thunder Bay et entre autres dans le secteur là, tout près de la ville qui ont dû être agrandis parce que les vents, la foudre donnent du fil à retordre aux pompiers. Là, je vous dis tout près, on parle d'environ une heure de route là, de Thunder Bay, mais lorsqu'on constate là, les distances dans cette région-là, ça se sent très près pour les autorités et on a voulu éviter des situations d'urgence comme celles qu'on a connues dans la communauté autochtone de Collins où les gens ont dû quitter alors que les flammes avaient commencé à ravager la communauté. Aujourd'hui, le premier ministre de l'Ontario a aussi demandé la mise en place d'une stratégie nationale de lutte contre les feux de forêt, mais il a répondu aussi à nouveau aux critiques de Donald Trump. C'est pas la première fois que Doug Ford exprime sa frustration lorsque des élus américains se plaignent du déplacement de la fumée des feux de forêt ontariens, mais cette fois-ci, il dit directement au président américain qu'il est mal informé.
2: Well, it's disappointing to say the least, and a message to President Trump is, if he actually does his due diligence, one of the largest fires started from Minnesota.
1: Il rappelle qu'un des plus importants brasiers a commencé au Minnesota avant de traverser la frontière, mais avec des centaines de feux, près de 200 en Ontario, la fumée, ça ne peut pas être l'enjeu prioritaire. C'est surtout le manque de ressources qui est difficile, les ressources qui sont utilisées à pleine capacité dans presque toutes les provinces, donc très compliqué pour les échanges de services également. J'ai pu rencontrer des pompiers volontaires en Ontario dont l'expertise vise normalement les feux de structure de maison, mais qui au cours des dernières semaines ont dû dépasser les limites de leurs interventions habituelles.
3: À 45 minutes à l'est de Thunder Bay, dans le nord de l'Ontario, le chef des pompiers de Nibbing, Mark Schreff, ne cache pas son soulagement lorsqu'il décrit ce que lui et son équipe ont traversé au cours de la dernière semaine.
4: It was unlike anything that our department has had to deal with before.
3: Un feu allumé par la foudre en montagne s'est approché jusqu'à 3 km de résidence.
4: The fire was on top of a sheer-faced mountain cliff and then it also spilled down into the valley below.
5: The challenge was to get in initially.
3: Kelly Patterson est un des pompiers volontaires qui a participé aux efforts sur le terrain.
5: We did have trees torching up completely, you know, 50-60 feet in the air.
3: Il a vu des arbres s'enflammer tout près d'où il travaillait.
5: The physical aspect is, put it this way, I'm pretty sore.
3: Le travail sous une épaisse fumée, à flanc de montagne, en pleine forêt boréale, a épuisé ses réserves d'énergie.
5: I'll get over it, I'm sure, but like I said, it's a challenge.
3: Pour atteindre la ligne de feu et arroser les braises, les pompiers doivent transporter dans de lourds sacs à dos des boyaux, des pompes et des outils.
4: You want to feel how heavy it is?
0: Okay.
4: Are you ready?
3: Un exercice déjà éreintant sur quelques mètres.
1: Yeah, that's heavy.
3: Mais les défis physiques ne sont pas les seules limites qu'ont dû dépasser les pompiers volontaires. Si l'expertise des services municipaux est principalement orientée vers les feux de structure comme les maisons, la lutte contre les feux de forêt est normalement dirigée par les pompiers du ministère des Richesses naturelles.
4: With the MNR being stretched as thin as they are, we have no problem with jumping in.
3: Mais avec près de 200 feux en activité en Ontario, les 155 équipes de la province étaient déjà déployées ailleurs.
4: The concepts are different.
3: Un travail complètement différent pour lequel les services d'incendie locaux tentent, tant bien que mal, année après année, de s'équiper.
4: The logistics is extremely different.
3: Ultimement, le brasier, surnommé le feu palissade, a été maîtrisé sans que des propriétés ne soient endommagées.
4: It's a natural disaster. This is big stuff.
3: Un désastre évité de justesse, selon le chef, qui croit que l'exploit aurait été impossible sans la collaboration de d'autres services d'incendie. Une partie de l'aide est venue des pompiers volontaires de Nullarbor.
6: We do get wildfires. It's not unexpected. The difference this year is how close they are.
3: Sarah Shoemaker est chef du service d'incendie, dont le territoire prend plus d'une heure à traverser en voiture.
6: We were all watching anxiously to see what happened.
3: La communauté rurale.

0: qui compte 1200 résidents permanents et en accueille jusqu'à trois fois plus au cours de l'été, était pourtant aux prises avec deux autres feux sur son territoire.
1: Really, we were tapped out at that point.
0: Alors que des équipes s'affairaient à déjouer les flammes, d'autres s'assuraient, en passant de porte en porte, que tous les résidents, campeurs et visiteurs se tenaient prêts à évacuer en cas de besoin. Puis, la caserne principale de la communauté a été transformée en centre d'information.
1: We opened the doors to the hall.
0: En plus de fournir des informations sur les feux et les veilles d'évacuation en vigueur, l'opération visait à rassurer les résidents.
1: If it was gonna move, it was gonna move quickly.
0: Avec un peu d'aide de Dame Nature et des interventions aériennes, ces feux directement dans le secteur sont pour l'instant sous surveillance et ne semblent pas poser de risque pour des secteurs habités. Mais la chef, qui est aussi responsable de coordonner la collaboration entre les services d'incendie, sait que d'autres communautés n'ont pas eu cette chance.
1: We're losing many, many homes, entire communities.
0: La première nation Namegosigagon a été ravagée par un feu, alors que l'ampleur exacte des dégâts dans plusieurs autres communautés est encore incertaine. Des pourvoiries ont aussi été rasées.
1: And I think we're finding in this situation that there really wasn't enough of a plan.
0: À Nibing, le chef Mark Schreff croit que la région est loin d'être au bout de ses peines.
2: I sincerely hope I'm wrong, but this is the new normal, and I think.
0: Il affirme que son service doit affronter des brasiers de plus en plus agressifs au cours des saisons de feu de plus en plus longues chaque année. Malgré la multiplication des formations spécialisées par ses troupes et l'achat d'équipements supplémentaires, il craint ne pas pouvoir gagner toutes les batailles.
2: The big one is coming. I don't know when it is, but we are working behind the scenes to make sure that we're ready for that.
0: Persuadé qu'un jour, lui et son équipe devront faire face à un brasier monstre aux portes de sa communauté. Ici Catherine Brulotte, Radio-Canada, Thunder Bay.

0: On se rend maintenant au Moyen-Orient où la situation ne cesse de se dégrader. Les États-Unis ont effectué la nuit dernière une série de bombardements dans plusieurs parties du territoire iranien, alors que l'Iran, de son côté, a frappé plusieurs pays alliés des États-Unis dans la région. Des frappes qui durent maintenant depuis plus de 8 jours. Les deux pays s'accusent mutuellement de ne pas respecter les termes du protocole d'accord et de violer le cessez-le-feu qui avait été établi en juin dernier. Cette reprise des hostilités, c'est toujours autour du contrôle du détroit d'Ormuz, sur lequel les deux pays ne s'entendent pas. Les cours du pétrole ont brièvement dépassé les 90 $ le baril, mais ont rebaissé après l'annonce par le ministère iranien des Affaires étrangères que des médiateurs avaient récemment présenté des propositions à Téhéran. Alors, en l'absence d'accord, est-ce que ce conflit peut durer encore longtemps? J'en discute avec mon invité que nous retrouvons au Liban, le professeur Bernard Haeckel, professeur d'études sur le Proche-Orient à l'Université Princeton aux États-Unis. Bonsoir, monsieur Haeckel.
1: Bonsoir.
0: Cette reprise des hostilités il y a 8 jours, donc, à votre avis, est-ce que c'était prévisible, voire inévitable?
1: Oui, je crois que oui, parce que en fait, l'accord qui a été signé par le président Trump et par les Iraniens avait des termes qui n'étaient pas du tout clairs. Et en fait, les Iraniens ont interprété qu'ils avaient un contrôle souverain sur le détroit d'Ormuz, tandis que les Américains ont compris que non, que la navigation allait être libre et sans contrainte. Et donc, cette différence d'interprétation a amené à ce qu'on voit maintenant. Et je crois que cette différence va durer, en fait. Mm-hmm. Parce que les Iraniens veulent absolument contrôler ce détroit et les Américains veulent absolument que ça ne soit pas le cas.
0: Mm-hmm. Donc, ce détroit, effectivement, il est central dans ce qui se passe actuellement. Mais est-ce que c'est un prétexte, en fait, qui cache autre chose ou c'est réellement l'enjeu qui est en cause présentement?
1: Écoutez, je crois que les Iraniens veulent des garanties de sécurité que les Américains et les Israéliens vont plus attaquer l'Iran. Ils n'ont pas confiance du tout ni au président Trump ni au premier ministre Netanyahou, donc ils veulent des garanties. Donc il y a ça derrière et les Américains veulent que les Iraniens n'aient plus un programme d'enrichissement de matériel nucléaire. Donc il y a autre chose.

0: Mais pour le moment, vraiment, c'est la question d'Ormuz, parce que Ormuz contrôle à peu près, c'est un passage où à peu près 20% de tout gaz passe, en fait, le pétrole et le gaz, les deux, et sur lesquels beaucoup de pays, surtout l'Europe et l'Asie, dépendent. Et 20%, c'est quand même beaucoup, hein. Et donc, on n'a pas vu un énorme haussement de prix, mais ça peut arriver si ça continue et si ce gaz est toujours bloqué.
1: Oui, ça pourrait avoir un impact réel chez les gens, en réalité. Dans les derniers jours, il y a des soldats américains qui sont morts lors de frappes iraniennes sur la Jordanie et l'Irak. Trois soldats, en fait. Est-ce que ça fait en sorte que le président américain est maintenant condamné à durcir encore plus le ton et ses attaques parce que l'opinion publique pourrait se tourner contre lui carrément?
0: Je crois que oui, et en fait, je crois que le président Trump va continuer, mais peut-être d'une manière plus contrôlée avec les attaques, d'ailleurs plus contrôlée des deux côtés. Mais le président Trump, en fait, les élections des midterms en novembre de cette année, donc il veut absolument que l'économie ne soit en bon état, que le prix du baril ne soit pas trop élevé, et il croit que les Iraniens vont accepter des termes que les Iraniens trouvent humiliantes. Et je crois qu'il a tort, que je crois que les Iraniens sont très nationalistes, même les gens qui détestent ce régime rallient maintenant autour du régime, et c'est un régime aussi qui s'est rendurci depuis les attaques de fin février et la mort du chef de l'État, qui est l'imam Khamenei. Donc, je crois qu'on verra encore de plus en plus d'attaques. Et les Iraniens ont menacé et continuent à menacer tous les centrales de désalinisation d'électricité dans les pays arabes voisins, dans les pays du Golfe. Ils disent que si leur centrale d'électricité et leurs ponts et leur infrastructure est ciblée par les Américains, qu'ils vont attaquer tous les pays voisins. Donc, on peut vraiment se trouver dans une énorme crise mondiale si ça continue. Surtout si un accident, entre guillemets, peut arriver où, par exemple, un grand navire américain est ciblé ou beaucoup de morts civiles comme dans une école en Iran est ciblée. Donc, oui, ça peut vraiment escalader très rapidement.
1: Oui, donc ça pourrait basculer rapidement, c'est ce que vous dites. D'autant, vous parlez de ce que peut faire l'Iran. Il y a aussi les Houthis du Yémen qui sont soutenus par l'Iran et qui ciblent maintenant l'Arabie Saoudite en annonçant un blocus naval de ce pays-là. Donc, Téhéran aussi est prêt à faire plus de dégâts. Et là, effectivement, ça pourrait élargir le conflit qui pourrait, de ce fait, donc, vous pensez être mondial.
0: Oui, je crois. Oui, en fait, les Houthis aujourd'hui, qui est un mouvement qui contrôle à peu près 80% de la population yéménite, ils sont au nord du Yémen. C'est un mouvement chiite radical qui est très proche des Iraniens et qui cible maintenant l'Arabie parce que l'Arabie est entrée dans la guerre civile au Yémen du côté des ennemis des Houthis. Et si les Houthis en fait bloquent le Bab el-Mandab, qui est l'autre détroit qui passe vers la mer Rouge, ça peut vraiment créer une énorme crise. Et je crois que les Saoudiens sont prêts maintenant, si jamais les Houthis commencent à bombarder des bateaux et des grands navires, surtout les pétroliers saoudiens, je crois que les Saoudiens vont rentrer dans une grande guerre contre le Yémen, contre les Houthis au Yémen. Et donc on est vraiment dans une période très, très difficile et très délicate.
1: Et en parallèle, les deux parties n'excluent pas la reprise des pourparlers diplomatiques. Alors, qu'est-ce qu'il faut comprendre de ce qui se trame à l'heure actuelle et comment est-ce que ça pourrait tourner?
0: Oui, on peut arriver à un règlement, mais il y a des termes. Et les termes des Iraniens, c'est qu'ils veulent la sécurité, des garanties de sécurité, ils veulent l'argent. Parce que beaucoup de l'argent iranien est bloqué, ils veulent vendre le pétrole aussi, donc ils veulent que les sanctions économiques qui sont en place soient enlevées. Donc c'est aussi une question d'argent. Et les Houthis, pareil, ils veulent que l'Arabie paie les salaires, plus beaucoup de compensations pour les dégâts de la guerre au Yémen. Donc, ça peut se régler avec de l'argent et les sanctions qui soient soulevées, mais sinon, je crois que les Iraniens sont prêts, et les Houthis, les deux, sont prêts à continuer cette guerre.
1: Eh bien, on va espérer que les voies diplomatiques s'ouvrent et qu'on trouve une voie de passage aussi. Bernard Haeckel, vous êtes professeur d'études sur le Proche-Orient à l'Université de Princeton aux États-Unis. Merci beaucoup d'avoir été avec nous.

0: nous.
1: Merci à vous, grand plaisir.
0: Au revoir.
1: Au revoir.
0: Restez à l'écoute plus tard à l'émission.
2: I have just come from Buckingham Palace, where I have accepted His Majesty the King's invitation to form a government.
0: Le Royaume-Uni a encore un nouveau premier ministre. Le travailliste Andy Burnham arrive à Downing Street et promet un plan sur 10 ans pour redresser le pays. Mais d'abord, il y a un an, jour pour jour, les autorités de l'État de New York retrouvaient le corps de la petite Mélina Fratolin, 9 ans, dans un étang près de la frontière avec le Vermont. Aujourd'hui, son père, Luciano Fratolin, est accusé de meurtre au deuxième degré et de dissimulation de cadavres. Il a plaidé non coupable et son procès s'est ouvert aujourd'hui au palais de justice d'Elizabethtown avec la sélection du jury. Jean-François Thériault est avec nous pour en parler. Bonsoir Jean-François.
3: Bonsoir Julie.
0: C'est une affaire qui avait beaucoup fait réagir et ça le fait encore aujourd'hui, d'un côté comme de l'autre, hein, de la frontière.
3: Ouais, Julie, hein, la petite Mélina habitait à Montréal avec sa mère et elle devait d'ailleurs le rentrer. Elle avait fait plus d'une semaine de vacances aux États-Unis avec son père. Parce que je vous rappelle, Julie, que c'est Luciano Fratolin lui-même qui avait alerté les policiers. Il avait appelé le 911 là, pour dire que sa fille avait été enlevée au bord de l'autoroute pendant que lui était sorti quelques minutes là, pour uriner, qu'il a dit. Donc, selon lui, là, c'est deux hommes qui avaient surgi un peu de nulle part, qui avaient saisi la jeune fille et qui l'avaient forcée à bord d'une camionnette blanche. Il dit qu'il les avait poursuivis là, un moment, mais qu'il les avait perdus de vue. Donc, les policiers avaient déclenché une alerte Amber hein, de ce côté-ci de la frontière, mais aussi aux États-Unis. Et finalement, le corps de Mélina Fratolin avait été découvert le lendemain dans un étang de Ticonderoga, dans l'État de New York. Et un rapport d'autopsie, là, dès le lendemain, a établi que la petite était morte noyée et donc que c'était bel et bien un homicide.
0: Et les policiers n'ont pas cru la version du père?
3: Non, pas du tout. Les policiers n'ont pas mordu à l'hameçon. Hein. Dès le début, ils ont relevé des incohérences dans le témoignage de Luciano Fratolin. Ils en ont fait leur suspect principal. Ils ont vite compris là, qu'il y avait, en tout cas selon eux, pas de camionnette blanche, pas de kidnapping. Et donc, le 21 juillet, 2 jours après la mort de Mélina, les policiers l'ont arrêté et l'ont accusé de meurtre au deuxième degré et de dissimulation de cadavre. Et il a plaidé non coupable, ce qui nous amène aujourd'hui au procès.
0: Et là, est-ce qu'on en sait plus, Jean-François, sur les circonstances du meurtre?
3: Ben, pour être honnête, Julie, on sait pas grand-chose sur toute cette histoire-là. Il y a encore un grand mystère là, qui plane au-dessus des circonstances qui auraient poussé Luciano Fratolin à commettre ce geste-là. On sait que Fratolin et la mère de Mélina étaient séparés depuis plusieurs années, depuis 2019, mais le père avait pas d'antécédents là, en matière de violence conjugale ou en tout cas d'antécédents criminels qui pourraient laisser croire là, qu'il en arriverait là un jour. On sait par contre que c'est un homme d'affaires qui croulait sous les dettes. Il devait notamment 175 000 $ en solde de carte de crédit impayée. Ses entreprises, il y avait notamment une entreprise d'importation de café à Montréal, qui était lourdement endetté. On parle encore là de plus de 150 000 $ de dette et il était impliqué dans toutes sortes de conflits avec ses partenaires d'affaires, des poursuites de part et d'autre. On a d'ailleurs retrouvé là, dans des documents judiciaires une affirmation de Fratolin qui prétendait qu'un ancien partenaire commercial l'avait menacé d'aider la mère de l'enfant à l'empêcher de rentrer au Québec là, pour une histoire de taxes d'impôts impayés. Bref, on a une sorte de toile de fond, je vous dirais. On sait qu'il y avait plusieurs problèmes financiers. On a aussi plusieurs témoignages là, rapportés par des collègues d'autres médias de gens qui ont connu l'homme qui nous disent que ben finalement jamais ils auraient pu penser qu'il était capable de faire une chose pareille. Donc évidemment le procès devrait nous permettre là, d'en savoir davantage.
0: Ouais, difficile de dire en quoi tout ça est lié au meurtre de la fillette. Voilà. On s'attend d'ailleurs en terminant Jean-François à un procès qui est assez long. Hein?
3: Ouais, les médias locaux évoquaient 3 semaines de procès. Vous l'avez dit d'entrée de jeu, on est à l'étape de la sélection du jury. Ça devrait être duré quelques jours. Ensuite, déclaration d'ouverture, poursuite et défense. On devrait d'ailleurs savoir si Luciano Fratolin va donner sa version de l'histoire, s'il va témoigner. Hein? Parce que je vous rappelle que ici, comme aux États-Unis, on n'est jamais obligé de témoigner pour sa défense. Et donc, on sera sur place dès demain pour les déclarations d'ouverture. On aura peut-être la chance de s'en reparler.
0: Et vous suivrez ça pour nous. Merci beaucoup, Jean-François.
3: Avec plaisir. Au revoir.

0: On vous parlait la semaine dernière des 50 ans des Jeux olympiques de 1976 à Montréal. On se souvient des épreuves, mais les préparatifs de ces Jeux ont également laissé leur marque, notamment en raison de nombreux et coûteux retards au parfum de corruption. L'ingénieur Germain Bélanger et le graphiste Raymond Bellemare se souviennent de cette période effervescente et chaotique à la fois. Ces deux artisans, aujourd'hui octogénaires, ont vécu à l'époque toutes sortes de péripéties. L'installation des quelques 70 000 sièges au Stade olympique fait partie du lot. Le reportage là-dessus de Jean-François Poirier.
1: Germain Bélanger avait le mandat de fabriquer et d'installer les sièges au Stade olympique en 1976. 50 ans plus tard, le voilà qui marche au milieu de ces dizaines de milliers de bas dans un stade en rénovation. L'ex-ingénieur de Bombardier est encore épaté par le travail accompli.
2: 50 ans après une réalisation technique qui était unique et qui demeure encore étourdissante.
1: Ces Jeux olympiques ont eu lieu dans un stade inachevé, mais ils ont été réussis grâce aux accomplissements de beaucoup d'artisans.
2: Quand on décide qu'on le fait, on le fait. Ça se fait. Faut être prêt.
3: Ouais.
2: C'est le stress, là. C'était 18 heures par jour en juin, là.
1: Germain Bélanger se rappelle trop bien que tous ces sièges ont été installés en catastrophe.
2: Imaginez, là, 79 000 sièges, ici, qui ont été installés en un mois. On devait avoir un an complet pour les installer.
1: S'ils ont pu être fixés à temps, c'est grâce, curieusement, à l'embauche de prisonniers à la dernière minute.
2: Mon patron, il est allé négocier avec les centres pénitentiaires pour obtenir 50 à 100 employés. C'était la meilleure qualité d'employé, je pense, point de vue présence sur le site.
3: Est-ce qu'il y a eu des évasions? Est-ce qu'il y a des gens qui sont disparus dans les prés?
2: Oui, on n'a jamais su combien, parce qu'on avait toujours le nombre requis le matin.
1: 3 ans avant le début des JO, Raymond Bellemare, lui, est nommé directeur en chef du graphisme du projet olympique, dans un contexte plutôt embarrassant au Québec.
4: Le matin, on se réveillait, on écoutait les médias. Bon, ça sort pas pour l'attent, ou ça va coûter très cher, ou il y a plein de corruption. C'était même gênant de dire qu'on travaillait pour les Olympiques dans certains égards.
1: Dans son atelier, Raymond Bellemare a veillé notamment à la conception du symbole à landau de chaque médaille remise aux athlètes.
4: Parmi les meilleures idées, il y en a toujours une meilleure. Il y a deux côtés, évidemment, de médaille. C'est une couronne de laurier, en fait, plus la médaille olympique. Mais j'ai été un peu déçu du rendu de... Je trouve pas que l'impression était belle, ça manque de caractère.
1: Ce diplômé de l'École des beaux-arts a aussi imaginé plusieurs affiches thématiques. L'une d'entre elles avait l'objectif de séduire un jeune public. On y retrouvait une douzaine de macarons apparaissant sur une poche de jean, identifiée spécifiquement par une sociologue.
4: Chaque macaron symbolise une préoccupation des jeunes, par exemple l'amour, la spiritualité, l'amitié, la paix.
1: Et le choix de l'un de ces macarons a provoqué un certain étonnement.
4: Le cannabis, parce que c'était important chez les jeunes, là, à ce moment-là. Ça, c'est curieux. Il y a des gens qui ont été très surpris que ça ait été accepté. C'était un moment très important, même si ça a seulement 3 ans. C'était motivant. On était très motivés.
1: Germain Bélanger, lui, se réjouit que son nom soit jamais associé au Stade olympique. Détenteur de 15 brevets de réalisation, il estime avoir pris son élan grâce à ce projet au début de sa carrière.
3: Ouvrez-moi ce cahier-là. Qu'est-ce que c'est?
2: J'ai mis une pancarte au-dessus de ma porte de bureau. Si ça existe, ça m'intéresse pas. C'est, comme on dit, la base de ma carrière. Pour moi, impossible à dissocier. Quand je passe dans le coin, je fais un salut.
1: Un stade olympique rempli de sièges jaunes et bleus depuis 50 ans grâce au travail de prisonniers. Germain Bélanger n'oubliera jamais que c'est grâce à eux si personne ne s'est retrouvé au banc des accusés pour ne pas avoir respecté un échéancier serré. Jean-François Poirier, Radio-Canada, Montréal.

0: L'épidémie d'Ebola en République démocratique du Congo continue d'inquiéter les autorités canadiennes qui resserrent une fois de plus les mesures aux frontières. Les voyageurs étrangers qui ont visité le pays dans les 21 jours précédents se verront maintenant interdire l'entrée au Canada. L'Agence de la santé publique du Canada souhaite ainsi éviter la propagation du virus au pays, des mesures qui ne sont pas sans conséquences, notamment pour la diaspora congolaise au Canada. Ma collègue Andréane Williams se joint à moi en studio pour en discuter. Bonsoir, Andréane.
1: Bonsoir.
0: Andréane, en quoi est-ce que ça consiste exactement, ces nouvelles mesures?
1: Eh bien, à partir de 23h59 ce soir, les voyageurs étrangers qui ont visité la République démocratique du Congo dans les 21 jours précédents, comme vous le disiez, ne pourront pas entrer au Canada. Donc, concrètement, là, les transporteurs aériens vont être tenus d'interdire aux personnes visées de monter à bord d'un vol à destination du Canada. C'est une mesure qui va entrer en vigueur, donc je le disais, ce soir dès 23h59. Pour ce qui est des citoyens canadiens et des résidents permanents, ils vont pouvoir revenir au Canada, mais ils vont faire l'objet d'une évaluation de santé à leur arrivée et vont devoir se mettre en quarantaine pendant 21 jours. Il faut savoir que depuis le mois de mai, il y avait déjà des mesures en place aux frontières. Donc, les voyageurs en provenance de la RDC, de l'Ouganda et du Soudan du Sud avaient par exemple l'obligation de fournir un plan de quarantaine et on avait aussi temporairement suspendu le traitement des demandes de visa en provenance de ces pays-là. Mais là, on vient resserrer les règles. Pourquoi? Eh bien, parce que l'épidémie continue de progresser rapidement, selon ce que nous dit l'Agence de la santé publique du Canada, plus rapidement que toute autre éclosion d'ailleurs. Pour vous donner une idée, l'éclosion, elle a commencé en mai et en date du 17 juillet, on a signalé 2273 cas, dont 796 décès. En comparaison, pendant l'éclosion de 2018-2019, il a fallu 10 mois pour atteindre 2000 cas confirmés. On écoute Robert Petromès, qui est responsable de la réponse humanitaire d'Oxfam en République démocratique du Congo.
2: Lorsqu'on regarde la cadence de la progression de l'épidémie, elle est vertigineuse. Et cela appelle vraiment à une attention un peu particulière sur cette souche Bundibugyo. Nous devons agir dès maintenant. Si nous attendons, nous risquons d'avoir des milliers et des milliers de morts.
0: Et Andréane, ces nouvelles mesures aux frontières ne font pas l'unanimité.
1: Non, parce qu'elles ont un impact concret sur la diaspora congolaise au Canada et leurs familles, mais aussi les étudiants congolais, par exemple, qui prévoyaient de venir étudier ici, dont certains ont déjà loué des chambres, par exemple, investi de l'argent dans leur voyage, ou encore des gens qui prévoyaient venir travailler. Donc, des travailleurs congolais qui prévoyaient venir au Canada, c'est ce que nous disait un membre de la communauté congolaise ici à qui on a parlé. Et qui disait, il y a déjà des gens qui, chez eux, ont tout vendu pour venir au Canada. Et là, ils se retrouvent face à une situation où leur visa est suspendu, où leurs démarches sont annulées en raison des nouvelles mesures. Et donc, ça les place dans une situation très difficile. Ça crée beaucoup d'anxiété et d'incertitude. Et en plus de ça, il dit qu'il a peur que la communauté, elle soit stigmatisée. Ouais. Malgré le fait que la République démocratique du Congo, c'est un très grand pays, et que l'épidémie, elle est située dans l'extrême est du pays. C'est une zone où il y a de la violence armée, où c'est difficile d'accès. Oui. C'est très loin de la capitale Kinshasa. Donc, le virus, même s'il se propage rapidement dans cette zone-là, il ne se propage pas nécessairement rapidement dans le reste du pays. Donc, c'est ça qu'il nous expliquait. Je vous invite à l'écouter. Il s'appelle Justin Materanias. Il est le président directeur général de la communauté congolaise du Canada, un organisme qui représente 24 communautés congolaises à travers le Canada, suivi du spécialiste des maladies infectieuses et professeur de médecine à l'Université McGill, le docteur Michael Libman.
3: Nous avons des Congolais qui font la réunification familiale. Nous avons les Congolais qui envoient leurs enfants ici pour venir étudier. Et nous avons aussi les Congolais qui obtiennent pour venir travailler ici. Ces gens-là avaient déjà obtenu leur visa. Mais à la dernière minute, les visas sont suspendus ou annulés. Alors, ça crée des frustrations. On risque de commencer à identifier que tout Congolais est porteur de virus d'Ebola.
4: La majorité des gens qui vont voyager, ils vont aller dans l'Ouest, dans la capitale, Kinshasa, est dans l'Ouest, et c'est à plus que 1000 kilomètres de l'éclosion. Alors, de dire Congo, c'est comme on disait, il y a une occlusion à Vancouver. Si quelqu'un va à Toronto, on va le considérer comme un risque.
0: Ouais, faut pas céder à la panique non plus. Mmh. Alors, Andréane, où est-ce qu'on en est dans le développement d'un traitement maintenant?
1: Bon, eh bien, la bonne nouvelle, c'est que l'Université d'Oxford a lancé un premier essai clinique chez l'humain d'un vaccin contre la souche Bundibugyo. C'est la souche responsable de cette éclosion. D'autres vaccins et traitements avaient été développés dans le passé pour d'autres souches du virus, mais là, ils ne sont pas efficaces pour cette nouvelle souche. Donc, il y a un peu de retard. C'est ce que nous expliquaient aussi les experts à qui on a parlé. Il y a eu du retard dans le développement des traitements, mais on y travaille actuellement.
0: Andréane Williams, merci beaucoup pour ces explications.
1: Merci, au revoir.
0: Au revoir.
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0: Le travailliste Andy Burnham succède officiellement aujourd'hui à Keir Starmer comme premier ministre du Royaume-Uni. Il est le 7e premier ministre en 10 ans dans ce pays et il promet des changements profonds. On en parle avec Rania Massoud. Bonsoir Rania.
6: Bonsoir Julie.
0: Alors Rania, il a dévoilé son gouvernement et il n'en est pas à ses premières armes en politique. C'est l'ancien maire du Grand Manchester.
6: Oui, en fait, on le surnomme le roi du Nord parce que en raison de son statut de défenseur très populaire des régions du nord de l'Angleterre, de ses affrontements aussi, ses conflits avec le gouvernement central de Londres pour obtenir plus d'autonomie, donc pour la région du nord, la région du Grand Manchester dont il était maire. Il est âgé de 56 ans, Andy Burnham. Il met souvent ses origines modestes, ayant grandi dans un milieu ouvrier dans le nord de l'Angleterre. Il s'est engagé très jeune en politique. Il a été élu pour la première fois au Parlement. Il n'avait que 31 ans. C'était aussi sous l'étiquette travailliste dans le nord de l'Angleterre également. Et puis il fait un peu une entrée dans le gouvernement dans les années 2008-2009. Il a tenté plusieurs fois de briguer la chefferie du parti travailliste sans succès. Et donc finalement il quitte le Parlement en 2017 et là il se consacre à la politique municipale dans le Grand Manchester. Et c'est là donc qu'il se forge une réputation au niveau national. Il a transformé en fait la région de Manchester, qui avait une mauvaise image auprès des Britanniques, qui voyaient une ville violente, il y avait un taux de criminalité assez élevé. Dans les années 90, on surnommait même la ville de Gunchester, donc gun, en référence aux armes à feu qui étaient en prolifération donc dans la ville. Aujourd'hui, Manchester, il quitte la mairie comme une ville vibrante, qui possède désormais l'une des économies municipales à la croissance la plus rapide au Royaume-Uni.
0: Mm-hmm. Alors, comment est-ce qu'il compte se différencier de l'ancien premier ministre Starmer?
6: Alors, il veut vraiment transposer ce modèle qu'il a accompli à Manchester pour le reste du pays. Il appelle ça le Manchesterisme. Donc, il présente comme un modèle de croissance économique. C'est un fervent partisan, donc, comme on a dit, de la décentralisation. Il veut transférer donc le pouvoir du gouvernement central de Londres vers les villes, vers les régions. Il veut même sérieusement ouvrir une nouvelle branche du bureau du premier ministre, donc déménager une partie de ce qui se fait au 10 Downing Street. À Londres, vers le nord du pays. Il promet aussi de baisser les impôts pour des commerçants et de s'attaquer aussi à la crise de logements. Il veut construire le plus grand nombre de logements sociaux depuis la Seconde Guerre mondiale. Mais ce que son parti, le Parti travailliste, espère le plus à travers ce nouveau chef, c'est de reconquérir donc l'électorat ouvrier, dont une partie s'était tournée vers des partis de droite et d'extrême droite ces dernières années.
0: Ouais. Mm-hmm. Keir Starmer, lui, quitte son poste après seulement 2 ans et c'est un bilan mitigé qu'on peut faire de son gouvernement.
6: Oui, s'il quitte, c'est que ça n'allait pas bien pour lui, ni pour le parti qui en chute dans les sondages. Donc la fin de mandat de Keir Starmer a été marquée par une série de mauvais jugements en fait, à commencer par la nomination de Peter Mandelson comme ambassadeur du Royaume-Uni à Washington. Peter Mandelson, alors que Keir Starmer savait que Peter Mandelson avait des liens étroits avec le prédateur et criminel sexuel Jeffrey Epstein. Et puis en mai aussi, il y a eu des défaites aussi dans des élections partielles, alors que c'était dans des régions qui étaient acquises pour le Parti travailliste. Et donc, tout ça a fait en sorte que son propre parti, son propre caucus, n'avait plus confiance en lui pour la suite des choses. Mais il a été aussi un des premiers ministres britanniques qui s'était le plus rapproché de l'Union européenne depuis le Brexit, surtout en matière de politique étrangère et d'économie aussi. Donc, politique étrangère, que ce soit en ce qui concerne le Moyen-Orient, l'Ukraine aussi, et son soutien infaillible à ce pays face à la Russie. Tout cela à un moment où les États-Unis montrent un désengagement envers les alliés européens. Mais sur le plan interne, son gouvernement quand même a dû faire face aussi à d'importantes crises, notamment des émeutes anti-immigration en 2024. Et donc, comme on l'a dit, la montée en puissance du parti de l'extrême droite Reform UK dirigé par Nigel Farage.
0: Mm-hmm. Nigel Farage qui s'oppose, lui, à la nomination d'Andy Burnham comme premier ministre.
6: Oui, il exige la tenue immédiate d'élections législatives anticipées. Il estime qu'Andy Burnham, qui donc a fait son retour finalement au Parlement récemment lors de l'élection partielle dans Makerfield, que Andy Burnham ne dispose d'aucun mandat, quel qu'il soit, comme il dit, pour gouverner le pays, surtout mettre en œuvre des changements politiques majeurs. Il surnomme le nouveau premier ministre de grand caméléon de la politique britannique. Il se demande si les politiques d'Andy Burnham découlent d'une conviction sincère ou d'une simple ambition personnelle.
0: Mm-hmm. Alors, la question se pose, est-ce qu'il pourrait y avoir des élections prochainement en Angleterre, au Royaume-Uni?
6: Alors, Andy Burnham a dit déjà qu'il ne va pas convoquer d'élections législatives anticipées. Il a promis de s'en tenir aux engagements annoncés dans le programme du Parti travailliste à la suite des dernières élections de 2024. Mais il y a quand même beaucoup de pression sur lui, parce qu'il n'y a pas que le Reform UK qui exige des élections anticipées. Il y a aussi plusieurs groupes d'opposition, notamment le Parti conservateur également. Et il y a une pétition parlementaire aussi qui circule à cet effet et qui a recueilli près d'un million de votes de la part de citoyens britanniques.
0: On verra bien. Ça fera un début de mandat un petit peu mouvementé pour lui.
6: On va suivre ça.
0: Merci beaucoup, Rania.
6: Merci, Julie.
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0: On poursuit maintenant notre série d'été Changer de vie qui est présentée par les médias francophones publics. Cette fois-ci, on se rend en Belgique. C'est l'histoire d'un virage majeur motivé par l'épreuve. Après avoir appris qu'elle souffrait d'un cancer lors d'un examen de routine, Billette a décidé de ne plus attendre pour réaliser sa passion. Aujourd'hui guérie, elle s'épanouit comme humoriste. Voici ce qu'a préparé Françoise Barré.
1: À un quart d'heure de montée sur scène, Billette s'engouffre dans une petite loge. À la fois cuisine, salon, salle de réunion, tout est encombré. C'est un peu le bazar, dit-elle.
2: Un peu défoncé le fauteuil.
3: Complètement défoncé, oui. Voilà, on va se mettre là toutes les deux.
2: Oui.
4: Billette, c'est un surnom. Quand j'étais petite, j'aimais bien le personnage de Bill. Mes parents ont féminisé, c'est devenu Billette.
1: C'est donc Billette, le féminin de Bill, le chien de boule dans la célèbre bande dessinée belge de Roba.
4: Aujourd'hui, je n'ai absolument plus rien à perdre.
2: Apprendre ou à laisser, finalement, je pense que c'est beaucoup apprendre. Moi, c'est terminé toutes ces injonctions.
1: Billette, 52 ans, stand-upeuse depuis 3 ans. Billette ou le virage complet d'une vie quand le cancer survient.
5: Bon, pour vous, je pourrais être votre mère. Pas pour vous, monsieur.
2: Je me suis pas mis en angoisse. Ah, mon Dieu, je vais mourir. Mais ça a vraiment été une étape de vie de me dire, voilà, en fait, si tu fais pas ce que t'as envie de ta vie, ben là, ça m'a prouvé qu'elle pouvait effectivement très vite disparaître. La manière dont on est accueilli à l'hôpital est pas géniale. Les mots que les médecins utilisent, pas super non plus. En plus, j'ai eu un cancer qui n'est pas des plus glamour non plus. Donc, j'ai très facilement ri de ce qui arrivait parce que je me dis, ben, en fait, c'est cocasse, quoi. Enfin, c'est...
5: Il vient près de moi, il s'assied sur le bord du lit, puis il me dit, voilà madame, vous avez plusieurs polypes dégénérés, c'est sûrement un cancer. Eh bien, un cancer du rectum, waouh! On va tout de suite appeler ça un cancer du trou de vache.
1: Le temps cesse de s'écouler calmement. Il y a chez Billette comme une urgence à tourner le dos au train-train d'avant la maladie. Elle, l'éducatrice spécialisée pour enfants handicapés qui n'avait jamais questionné son dévouement.
2: Et je pense que le plus dur, finalement, c'est le regard des autres. C'est pas de vivre la maladie, c'est de la chimio, c'est vraiment compliqué. C'est l'entourage. Parce que, encore aujourd'hui, on associe cancer égale mort. Et j'avoue que j'ai eu peut-être une réaction un petit peu égoïste en me disant, ben voilà, j'ai donné beaucoup pour les gens. Ben maintenant, en fait, je vais me donner moi la chance de faire ce que j'ai envie de faire.
1: Billette décide de prendre des risques de bonheur pour elle suivre un nouveau chemin, coûte que coûte.
2: J'ai toujours voulu monter sur scène. Si je le fais pas maintenant, je le ferai jamais. Et je préfère vraiment mourir en me disant, au moins j'aurais essayé. Ok, en fait, on vit qu'une fois. Et ta vie, tu vas bien la terminer.
5: Que dans un trio de copines, il y a toujours deux belles et une moche. C'est là que vous êtes en train de réfléchir, les filles.
1: Billette monte sur scène pour un 3 minutes d'abord, puis un 10 minutes.
2: Le plus grand compliment qu'on m'ait fait, et c'était au début, et ça m'a vraiment motivée pour continuer. Et il y a deux petites poulettes d'une vingtaine d'années qui sont sorties en me disant, moi je rêverais que ma daronne, elle parle comme ça. Et je me suis dit, bah, trop bien.
1: Cueillir la salle, s'imposer dans le stand-up, faire rire avec sa vie de mère, faire rire avec le cancer, un défi relevé chaque soir.
5: Parce que je fume aussi, effectivement, je sais pas. Oui, je sais, c'est pas bien. Faut pas fumer, j'ai 52 ans, je pense que je vous emmerde. C'est une première chose.
2: La difficulté que j'ai eue, en tout cas dans un premier temps, c'était mon âge. Parce que j'étais une jeune débutante, mais pas jeune du tout, puisque j'ai commencé à 49 ans. Pas que je me suis imposée, mais j'ai prouvé que j'avais ma place sur les plateaux. Il faut, faut dire, you, j'existe. On m'a toujours dit que j'étais ouais, rigolote, drôle, mais je veux dire, faire rire des amis à table et faire rire des gens dans une salle, c'est déjà pas la même chose. Le secret, c'est dans l'écriture, c'est dans la construction des blagues, c'est le fait de placer un mot à un endroit. Et donc, et c'est à force de jouer que là, on se rend vraiment compte de dire, ah tiens, quand je raconte cette blague-là dans ce sens-là, ça a plus d'impact si je la raconte dans un autre sens.
5: Et c'est vrai que j'ai une hygiène de vie déplorable, je le reconnais, voilà, c'est comme ça. Donc, il m'est arrivé quelques petites broutilles. Donc, j'explique. Donc, ça a commencé par une colono, je sais pas comment on appelle ça.
1: Billette ne vit pas financièrement de sa passion du stand-up, mais peu importe, l'adrénaline de se sentir vivante au combat vaut tous les risques pris.
2: Si on parle de choses graves qui ne sont pas digérées, alors là, on crée un malaise horrible. Sur scène, il n'y a plus rien, en fait. C'est vraiment, il n'y a plus de douleur. Comme un sportif, finalement, il y a une espèce d'adrénaline qui monte, qui vient, qui est là. Ce même sentiment de bonheur comme si j'avais couru.
1: Billette n'a plus le trac qu'elle a appris lors de son traitement à négocier avec l'angoisse. Billette a changé de vie pour prendre le temps de réaliser un rêve, son rêve.
2: Moi, je viens d'une famille d'Italiens. C'est à celui qui crie le plus fort qui est écouté.
4: écouter. Et je me suis dit, moi, j'ai toujours beaucoup crié. On n'a pas beaucoup écouté. En fait, je vais prendre un micro et vous allez écouter maintenant.
5: Non, moi, j'ai d'abord fait 3 enfants avec un connard classique. Puis je me suis mariée, puis j'ai fait des études. Voilà, ma vie est une tarte tatin.
4: J'ai une forme d'autorité naturelle qui fait que les gens écoutent. Et l'autodérision que j'ai par rapport à ma vie, c'est un combo gagnant de dire, OK, on l'écoute.
1: Comme si le cancer lui avait enjoint de tout laisser pour l'intensité des planches, d'une salle et des rires d'un public.
0: C'était un reportage de Françoise Barré de la RTBF, la radio-télévision belge de la communauté culturelle française. Et demain, on va certainement reparler de ces droits de douane de 50% qui sont imposés au Canada et annoncés aujourd'hui par l'administration Trump. Je vous signale d'ailleurs que la première ministre du Québec, Christine Fréchette, vient tout juste de réagir. Elle qualifie les nouvelles menaces tarifaires d'injustifiées et de préoccupantes. Le chef du Bloc québécois, Yves-François Blanchet, lui aussi vient de réagir. Il qualifie ces tarifs d'illégaux et d'agressions irrationnelles et nuisibles. On fera le suivi de tout ça demain. Je vous retrouve à la même heure. Je m'appelle Julie Dufresne, je vous souhaite une excellente soirée.
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1: Bonsoir, ici Rebecca Kwan. L'administration Trump a annoncé l'imposition de droits de douane additionnels de 50% sur un vaste éventail d'exportations canadiennes. Donald Trump affirme que les États-Unis sont victimes des mesures de représailles prises par le Canada en réponse aux droits de douane américains imposés. Hugo Lavallée, à Washington, a les détails.
2: Le président Trump a signé 3 nouveaux décrets en vertu desquels des dizaines, des centaines de produits canadiens vont être soumis à des droits de douane additionnels de 50%. La liste est longue et inclut entre autres l'alcool, certains produits laitiers, le miel, les fleurs coupées, les vêtements et les manteaux, les portes et les planches de contreplaqué, le ciment, les bâtons de hockey. Ce ne sont que quelques exemples, ça va un peu dans toutes les directions. Même les bouchons de plastique vont être ciblés par ces nouveaux tarifs. Et ce qu'il faut bien comprendre, c'est que ces tarifs vont s'appliquer même aux produits qui ont bénéficié jusqu'ici d'une exemption en vertu de l'accord Canada-États-Unis-Mexique. Et pour justifier ces tarifs, l'administration américaine fait valoir que le Canada a adopté des mesures discriminatoires envers les États-Unis. On donne en exemple le fait que la plupart des sociétés des alcools dans les provinces ne vendent plus d'alcool américain, le fait que le Canada force les constructeurs automobiles à faire certains investissements au Canada plutôt qu'aux États-Unis, et le fait que certains tarifs imposés sur les produits laitiers américains soient plus élevés que les tarifs imposés sur les produits laitiers européens. Alors, selon l'administration américaine, la valeur des marchandises qui vont être frappées par ces nouveaux tarifs correspond au préjudice subi par les Américains dans les secteurs économiques qui ont été identifiés. On fait valoir que l'administration a fait tous les calculs nécessaires. Ces tarifs vont entrer en vigueur dans exactement 30 jours. Ici Hugo Lavallée, Radio-Canada, Washington.
1: Les feux de forêt continuent de faire des ravages au pays, notamment dans le nord-ouest de l'Ontario. Les autorités y ont été forcées d'élargir les évacuations dans certains secteurs de Thunder Bay, Dryden et Ignace. En Colombie-Britannique, les brasiers se multiplient également en raison d'une vague d'orages survenue au cours des derniers jours. Comme l'explique Francis Plourde, la situation est préoccupante, notamment à Kimberley, dans le sud-est de la province, où les habitants doivent se tenir prêts à quitter leur domicile rapidement.
3: L'alerte d'évacuation pour la ville de Kimberley dans les Kootenays, près de la frontière avec l'Alberta, a été lancée hier soir. Les 9000 habitants doivent donc se tenir prêts à quitter rapidement en raison d'un feu de près de 600 hectares qui est à l'ouest de la communauté. Le problème pour les autorités, c'est que le feu a démarré dans un secteur de montagne qui est escarpé. Les équipes au sol ne peuvent donc pas accéder directement au site. À l'échelle de la province, le ministre des Forêts qualifie la fin de semaine qui vient de se terminer de premier véritable test de la saison. La Colombie-Britannique a enregistré plus de 20 000 impacts de foudre en 48 heures au cours des derniers jours. Résultat, on compte maintenant plus d'une centaine de feux actifs, dont 40 qui ne sont pas maîtrisés. Plus de 500 personnes ont dû quitter leur domicile en raison des risques pour leur communauté, donc principalement autour du canyon du Fraser, à quelques heures de route de Vancouver. Et avec la chaleur prévue au cours des prochains jours, Environnement Canada prévoit des températures qui vont aller entre 30 et 32 degrés Celsius jusqu'à jeudi. Les autorités sont sur un pied d'alerte. Il n'y a pas non plus de pluie prévue au cours des prochains jours. Une interdiction de feu de camp est donc en vigueur pour l'ensemble de la province. Les autorités vont faire une mise à jour plus tard aujourd'hui. Ici Francis Plourde, Radio-Canada, Vancouver.
1: Les premiers jours des vacances de la construction au Québec se soldent déjà avec au moins 8 morts sur les routes, l'un des pires bilans depuis 2021. 3 personnes ont perdu la vie dans une collision dans les Laurentides et sur la Côte-Nord, un accident a fait 2 autres victimes. 3 autres accidents mortels sont survenus dans différentes villes de la province. Et en terminant, les voyageurs en provenance de la République démocratique du Congo se verront interdire l'entrée au Canada à compter de minuit. Le gouvernement fédéral espère ainsi empêcher l'épidémie d'Ebola, qui a fait au moins 930 morts dans ce pays d'Afrique centrale, d'atteindre le pays. La décision d'Ottawa est accueillie avec déception par des membres de la communauté congolaise du Canada. Alexandre Lepoutre a préparé ce qui suit.
4: Nous avons accueilli cette mesure-là avec des sentiments un peu mitigés.
5: La communauté congolaise du Canada devra composer avec cette nouvelle interdiction jusqu'au 29 août. Son président, Justin Materania.
4: Le gouvernement du Canada a le droit de pouvoir protéger ses propres citoyens canadiens. Cependant, ça crée des frustrations. Nous avons des Congolais qui font la réunification familiale. Les Congolais, dans le cas des études et des étudiants internationaux.
5: L'interdiction de territoire ne s'applique toutefois ni aux citoyens canadiens, ni aux résidents permanents, mais ils devront quand même passer un test et faire une quarantaine de 21 jours s'ils reviennent de République démocratique du Congo. Ottawa veut empêcher l'arrivée d'Ebola, défend la ministre de l'Immigration, Lena Mitlech-Diab.
6: Nos buts ici est de protéger les Canadiennes et les personnes ici au Canada.
5: L'épidémie gagne du terrain en Afrique. Elle a notamment touché le Soudan, l'Ouganda et l'Est de la RDC, qui a enregistré au moins 930 morts. Le variant, cette fois, est particulièrement contagieux, explique le docteur Michael Liebman, professeur de médecine à l'université McGill.
7: Une infection sévère, ça peut attaquer quasiment tous les organes, tous les systèmes sans traitement. On va voir une mortalité de 60% et plus.
5: Pour l'instant, il n'existe ni vaccin ni traitement pour cette souche. Lueur d'espoir toutefois, l'OMS a mené la semaine dernière le premier essai clinique d'un médicament expérimental. Ici Alexandre Lepoutre, Radio-Canada, à Montréal.
1: C'est ce qui conclut les informations. Merci d'être à l'écoute et bonne soirée à notre antenne.
8: Alors bonsoir tout le monde, c'est lundi, c'est courriel, alors je vous lis parce que c'est un peu un long courriel, mais c'est une question à laquelle on va répondre ce soir, et je voudrais quand même le lire dans son intégralité parce que je suis pas mal sûr que ça va toucher bien des gens, parce qu'il est question de maladie d'Alzheimer qui touche bien des gens et de plus en plus avec le vieillissement de la population, on peut le penser. C'est un médecin de famille qui nous envoie ceci, puis il nous raconte, c'est Martin Lanoux, qui nous raconte que sa grand-mère, elle a la maladie d'Alzheimer. On connaît les différents éléments de prévention de la démence, en rester actif physiquement, socialement, éviter l'alcool, avoir de bonnes habitudes de sommeil. Mais j'aimerais en savoir plus sur le conditionnement cognitif en neuropsychologie, puisqu'on entend souvent parler, que ce soit en prévention ou en traitement pour les patients avec un début de maladie. On entend souvent, par exemple, les sudoku, mais est-ce qu'il y a davantage? Est-ce qu'il existe des exercices cognitifs accessibles pour prévenir ou ralentir cette progression de maladie d'Alzheimer? On parle, par exemple, des exercices mémo. Peut-être que vous avez vu ça passer. Il y a aussi également une chose qui est bien connue, Brain HQ. C'est un site qui semble, qui sort très rapidement dans les résultats de recherche quand on s'y intéresse à la question. Mais je n'en sais pas plus, nous dit-il. Eh bien, on vous a trouvé quelqu'un, Martin, pour essayer d'y voir plus clair, parce que effectivement, c'est assez difficile de s'y retrouver dans cette offre pour réduire, pour prévenir la maladie d'Alzheimer, entre autres au programme ce soir à Moteur de Recherche.

Et ce soir, Moteur de recherche, on répond à vos questions en sciences, santé, technologie, environnement, consommation. Pourquoi les pupilles se dilatent-elles quand on pense à quelqu'un dont on est amoureux? Comment fonctionnent les propriétés médicinales de l'aloès? Pourquoi certaines personnes marquent des pauses à des endroits indus dans leur discours? Je me sens pas du tout visé par cette question. Et finalement, oui, est-ce qu'il existe des exercices cognitifs gratuits, payants, en ligne ou autres pour prévenir ou ralentir la progression de la maladie d'Alzheimer?

0: qui est en vacances ou pas, qui est en train de s'endormir ou pas, qui est en train de faire la vaisselle ou pas. Alors, c'est inclusif, moteur. Et c'est la belle équipe estivale qui poursuit son travail. Les staccanovistes de la radio, littéralement, qui sont en studio avec moi. On lâche pas et on va comme ça, littéralement, faire le pont. Mais pas en ne travaillant pas. En travaillant jusqu'au retour le 18 août prochain. Donc, cette belle famille réunie ce soir comprend Langis Michaud, optométriste, prof titulaire à l'Université de Montréal. Bonsoir, Langis.
1: Bonsoir, Mathieu.
0: Quelle intéressante question à laquelle vous allez répondre.
1: Ça m'a rappelé mes années universitaires.
0: Ben oui, hein.
1: Ben oui.
0: Ça arrive souvent à ce moment-là.
1: Ça arrive souvent à ce moment-là. Et littéralement, j'étais au Café Campus avec un de mes bons copains.
0: Ah, vous
1: étudiez en optométrie. Et il y a deux demoiselles qui viennent nous voir. Et durant la conversation, il y en a une des deux qui m'a posé exactement cette question-là.
0: Ah, ouais.
1: Est-ce que, alors, quand on se sent bien avec quelqu'un, nos pupilles dilatent, ben là, je
0: est-ce commence
1: à... Est-ce
0: que cette demoiselle est devenue votre femme?
1: Non, ça aurait été une belle histoire. Mais
0: là,
1: c'est la deuxième question qui était plus intéressante encore, c'est après avoir expliqué très, très naïvement, avec du haut de ma connaissance de troisième année en optométrie, elle me pose la question, elle dit, est-ce que j'ai les pupilles dilatées?
0: Mais en tout cas... Il y a des phénomènes qu'on comprend très bien d'ailleurs pour expliquer ça. Vous allez voir que effectivement, si vous rencontrez quelqu'un qui vous regarde avec les pupilles dilatées, bon, ça peut être plusieurs raisons, mais ça peut être aussi parce que cette personne a un petit béguin. Alors, on va en parler tout à l'heure. On a Agathe Toupoula-Cabola avec nous ce soir. Bonsoir, Agathe.
2: Bonsoir.
0: Je lisais vos notes puis je me disais, mon Dieu, je me sentais un petit peu visée.
2: Mais vous savez quoi, moi aussi.
0: Ah,
2: puis
0: oui.
2: Vous allez voir qu'on est plusieurs
0: on n'est pas tout seul.
2: À se sentir visé.
0: C'est difficile parce que des fois les mots, ça se bouscule dans la bouche. Puis il y a des choses qu'on s'apprête à dire. Puis à un moment donné, c'est pas ça qu'on veut dire. Puis là, la phrase est commencée. Mm-hmm. Faut revenir en arrière. C'est la radio en direct. C'est
2: exactement.
0: Alors voilà, on va parler des pauses indues dans le discours. On a aussi notre collaboratrice Valérie Borde, conjointe dans notre studio de Québec. Bonsoir, Valérie.
3: Bonsoir, Mathieu.
0: Valérie, c'est

0: contacter, puis je vais toujours penser à l'accueil et l'équipe tellement fine de moteurs de recherche. Ça, c'est quelque chose que les auditeurs ne voient pas, mais je tiens à signaler à tout le monde qui nous écoute en ce moment qu'il y a une équipe absolument formidable qui travaille pour moteurs de recherche.
1: Ben voilà, ça attire des gens comme vous. Puis, écoutez, je vous ai vu quitter l'actualité là il y a quelques mois, je crois, ou quelques années.
0: Ouais, quelques mois.
1: Ben c'est ça. Puis là, je me disais, oups, peut-être qu'on est les prochains sur la liste. Mais vous arrêtez pas, hein, parce que vous êtes co-directrice du centre Déclic, puis vous continuez à faire de la vulgarisation scientifique, puis vous êtes très impliquée dans d'autres domaines. Puis on vous remercie infiniment d'avoir participé pendant 4 ans. Vous avez commencé au mois de juin 2021. Valérie, et je suis honoré d'avoir pu faire de la radio avec vous pendant toutes ces années. Ça a été vraiment un réel bonheur.
0: Honneur et plaisir partagé.
1: Merci Valérie. On se reparle dans quelques minutes pour parler de l'ALOS. Et je vous présente notre invitée du jour en studio avec nous, Sylvie Belleville, professeure à l'Université de Montréal, chercheure à l'Institut de gériatrie, titulaire de la chaire de recherche du Canada en neurosciences cognitives du vieillissement et plasticité cérébrale. Bonsoir Sylvie Belleville.
2: Bonsoir.
1: Sylvie, vous nous disiez tout à l'heure, avant d'entrer en onde, que vous avez des bonnes nouvelles sur le front de la recherche que vous menez actuellement. Parlez-nous de ça, là.
2: On est très actif actuellement pour essayer de comprendre les sous-bassements neurobiologiques de la réserve cognitive. Donc ça, c'est vraiment quelque chose qui nous excite. On aura peut-être des bonnes nouvelles au niveau du financement. Donc on attend. Ça, c'est le nerf de la guerre. Et puis il y a une grande conférence aussi la grande conférence sur l'Alzheimer qui va avoir lieu là à Toronto en juillet, où on va présenter des données très intéressantes sur un programme de prévention de la maladie d'Alzheimer, Santé Cerveau Pro, et d'autres programmes, Lucie notamment, et puis...
1: dont on va parler d'ailleurs ce soir. Il y a vraiment de bonnes nouvelles sur le front de la lutte à l'Alzheimer, donc on comprend de plus en plus comment la maladie se crée, comment elle progresse, les déterminants génétiques, mais évidemment, comment l'environnement, les habitudes de vie ont contribué à faire apparaître ou pas.
2: Les facteurs de neuroprotection. Ouais. Les facteurs de neuroprotection, je pense que c'est ça qui est aussi très intéressant.
1: Et c'est ce dont on va parler ce soir, grâce aussi à la question de notre auditeur Martin Lanoux. Bienvenue parmi nous, Sylvie Belleville.

0: Ce soir, là, on pourrait ajouter ce soir, l'amour est dans tes yeux parce que tes pupilles sont dilatées, hein, parce que c'est un peu l'objet de la question de notre auditrice. Blandine Castonguay, qui est en troisième secondaire à la polyvalente des 80 de Saint-Félicien. On salue d'ailleurs tout le monde qui nous écoute au Lac-Saint-Jean. Docteur Langis Michaud, optométriste, professeur titulaire à l'Université de Montréal. J'ai bien hâte de vous entendre là-dessus parce que je pense qu'on va vendre la mèche, c'est vrai.
1: C'est vrai.
0: Quand on tripe sur quelqu'un, pour reprendre la nomenclature populaire, on a les pupilles souvent très dilatées, puis c'est pas de notre faute.
1: Notre cerveau prend le contrôle de notre corps.
0: Voilà. C'est quoi le rôle de la pupille dans l'œil, Langis?
1: Bon, c'est un rôle essentiel, hein. C'est un peu comme une lentille de caméra qui va nous permettre de régler la quantité de lumière à laquelle notre œil est exposé. Donc, quand il y a beaucoup de lumière à l'extérieur, notre pupille va se constricter avec un muscle qu'on appelle le sphincter de la pupille. Donc, la pupille se rapetisse pour limiter la quantité de lumière. Sinon, si on aurait trop de lumière, notre rétine serait comme lavée de photons, puis on serait plus fonctionnel. Au contraire, quand l'éclairage est réduit, par exemple en pénombre ou en noirceur, la pupille va s'élargir pour donner un maximum de photons, le peu qui reste, et un maximum d'informations, dans le fond, à la rétine pour nous permettre de voir. Donc, et ça, c'est un équilibre fragile qui s'ajuste aux microsecondes, hein. Pensez à votre biceps et votre triceps. C'est deux muscles antagonistes. Donc, quand un se contracte, l'autre se dilate, se relaxe. Et donc, la pupille, le sphincter et le dilatateur de la pupille sont exactement en opposition aussi. Ils sont toujours, toujours en équilibre selon la quantité de lumière à laquelle on est exposé.
0: Il faut dire que pour nos pupilles, c'est un réflexe automatique. En fait, c'est une fonction réflexe.
1: Oui, c'est une fonction réflexe parce que au niveau du système nerveux, on a deux grandes composantes. Le système sympathique, le système parasympathique. Sympathique, ça ne veut pas dire qu'il est plus agréable que l'autre, là. Sympathique, ça contrôle simplement les fonctions qu'on n'a pas besoin de penser. Donc, ça va accélérer le rythme cardiaque, ça va dilater les bronches.

0: quand on est prêt à l'action.
1: Ça,
0: quand,
1: c'est pratique.
0: Quand on stresse.
1: On n'est pas. Excusez-moi, là, faut que je contracte mes bronches. Excusez-moi, mon cœur. Vas-y, va plus vite, mon cœur.
0: Admettons là, que quelqu'un qui veut attaquer le studio ici, automatiquement, le sympathique va nous défendre. Ça va inhiber la digestion parce que c'est pas le temps de digérer pendant qu'on est en panique. Ça va libérer l'adrénaline et d'autres hormones du stress et ça va dilater les pupilles parce qu'à ce moment-là, il faut améliorer notre vision périphérique pour reconnaître tous les dangers qui sont là. Le parasympathique, lui, pareil, est complètement le contraire. Lui, on relaxe, on ralentit le rythme cardiaque, on favorise la digestion, on réduit la pression artérielle et on contracte les pupilles parce qu'on n'a pas besoin de tant d'informations que ça quand on veut relaxer. Le moins on en voit, le mieux c'est. Et donc, plus notre cerveau est en relaxation, mieux c'est à ce moment-là.
1: Comme on dit, c'est « chillax ».
0: Exactement.
1: Ah, c'est ça. Pardonnez-moi. Guy Bertrand n'est plus ici. Je pense que maintenant, je peux le faire. Pour revenir donc à la question de notre auditrice, en pensant donc à une personne qui nous est chère, les pupilles se dilatent, c'est quand même pas parce que notre vie est en danger. Qu'est-ce qui se passe?
0: On espère
1: on le veut pas. Mais
0: bon, ça fait plus de 50 ans que le lien entre les réflexes pupillaires et les émotions sont étudiés parce que comme on ne peut pas contrôler vraiment notre réflexe pupillaire, c'est un biomarqueur de notre état d'activité mentale, de changement d'état mental. Par exemple, quand vous vous concentrez sur une tâche cléricale, votre pupille va dilater aussi. Et donc, c'est automatique. Les changements de la répartition de l'attention et de la consolidation de la perception sont aussi des éléments qui vont faire bouger la pupille comme telle. Donc, comme on l'a dit, le système sympathique, c'est prêt à l'action, tout ça, mais ça se limite pas au stress. Il va aussi réagir aux émotions fortes. Et on sait que l'amour, ça peut être une émotion forte comme telle. Et il y a différentes parties du cerveau qui vont être impliquées à ce moment-là. La première, c'est l'amygdale. L'amygdale, c'est une petite structure en forme d'amande qui est située dans le lobe temporal du cerveau, qui est un détecteur émotionnel. Donc, lui, il va nous dire, bon, est-ce que ce qu'on entend, ce à quoi on est exposé, ce qu'on voit, est-ce que c'est une menace, une récompense, une émotion forte? Et ça va préparer notre corps à réagir en conséquence.
1: Un détecteur d'émotion.
0: Un détecteur d'émotion. Le striatum, après ça, lui, il va s'activer quand quelque chose nous fait plaisir, comme penser à quelqu'un qu'on aime, ça va aussi préparer le corps à l'action. Puis bon, on définit pas nécessairement l'action à ce moment-là. Et après ça, on a le locus ciruleus, noradrénergique. Donc, c'est un petit noyau qui est situé dans le tronc cérébral, le pont, qui lui va produire la noradrénaline, qui est une hormone qui va influencer d'autres parties du cerveau, qui va déclencher l'état d'alerte, l'éveil attentionnel, donc c'est pas le temps de tomber endormi quand on est en amour, les émotions intenses, des situations nouvelles, incertaines, exigeantes, mais quand on vient de rencontrer quelqu'un, ça répond à tout ça. Et il y a toutes les neurones qui réagissent à la dopamine. La dopamine, c'est l'hormone du plaisir, donc tout ça vient ensemble.
1: Ce que vous nous dites, c'est comme une espèce de phénomène de boucle ou de cascade. Là, il y a plein de systèmes qui entrent en ligne, qui s'activent.
0: Ça commence par l'amygdale qui dit, on a une émotion.
1: Ouais.
0: Après ça, le striatum nous dit, je pense que j'aime ça, cette affaire-là. Et après ça, là, les neurones vont libérer la dopamine. Là, déjà, on a un état de bien-être et ça renforce le lien émotionnel. Et après ça, la noradrénaline va, parce que la dopamine est un précurseur de la noradrénaline, va se libérer pour renforcer là le rythme cardiaque, l'excitation augmente, là notre pulsation cardiaque augmente. On fait pense à quelqu'un qu'on aime là, puis là après ça le corps il rentre en action.
1: Tu vois la personne passer.
0: Mais tout ça c'est biologiquement utile parce que ça renforce les liens avec les gens qu'on aime, avec nos proches. C'est le soutien de l'attachement humain parental, de l'amitié et de la fidélité émotionnelle. Et tout ça, en même temps, la nature est bien faite. Le cortex préfrontal est inhibé.
1: Ouais, mais là, généralement, on nous dit que c'est pas toujours de bonnes nouvelles que le préfrontal soit inhibé.
0: Non, mais ça veut dire que nos émotions nous font réagir.
1: Prennent le dessus sur la logique.
0: La logique. Ah, on n'a pas le temps de raisonner. Je t'aime et je vais penser aux conséquences après.
1: Oh. OK, fait que c'est ça qui se passe.
0: C'est ça qui se passe.
1: C'est compliqué, finalement. Hein, c'est compliqué.
0: Exactement.
1: Mais en présence donc d'une personne d'intérêt, vous avez pas encore dit, notamment, là, ce qui se passait avec notre dilatation pupillaire. La personne, là, quand elle nous voit, Comment elle réagit
0: Ça? Nous, la pupille va dilater, puis on peut pas tout à fait contrôler ça. Maintenant, est-ce que nous, on peut reconnaître que la pupille est dilatée? Ben, ça dépend de combien proche je vais être de vous. Alors, ça dépend si j'ai été entraîné à faire ça. Donc, ça va pas avant beaucoup avant l'adolescence que on est capable de reconnaître ces signes-là, là, qui sont un peu passifs. Là. Un bébé, il va reconnaître des choses, mais
1: une fois que
0: c'est
1: tu le sais,
0: encore
1: c'est sûr que t'es peut-être plus sensible à le détecter.
0: Ben, au niveau de l'adolescence, c'est aussi les premiers émois. Donc, c'est pour ça que c'est un peu logique qu'on commence à détecter ça. Mais c'est toujours quelque chose qui est intuitif. Et ça dépend beaucoup des expériences qu'on a eues, puis de la façon qu'on a fait notre apprentissage aussi au niveau de nos émotions, comment gérer nos émotions.
1: Ben, là, vous nous disiez tout à l'heure que le sympathique, on n'y peut rien, là. C'est comme ça part, puis je veux dire, t'es un peu esclave de la chose. Est-ce qu'on pourrait devenir vraiment, là, mais une espèce de maître du contrôle de ses émotions et ainsi contrôler la dilatation ou pas de nos pupilles?
0: Oui. Y a Valérie Kenner qui a étudié ça et qui a publié en 2017 un article intéressant là-dessus. Elle a lié pour la première fois l'intensité de l'effort mental nécessaire pour réguler les réponses émotionnelles et le succès de ce contrôle-là. Alors, c'est un mécanisme en deux volets, deux composantes temporelles distinctes qui dépendent un de l'autre. Et il y a des exercices de pleine conscience, des techniques de régulation émotionnelle qui peuvent réduire l'intensité globale de l'activation sympathique. Donc, éventuellement diminuer le réflexe, mais c'est plus soft comme littérature.
1: Okay.
0: Honnêtement, là, vous pouvez méditer longtemps la méditation consciente, là, le mindfulness, là, pour le parler en français.
1: Le veut-on vraiment? Peut-être que dans le fond, ça fait partie d'une bonne technique de séduction.
0: Ben, si on avait tous les pupilles dilatées, à un moment donné, le monde serait probablement meilleur qu'est-ce qu'il est maintenant.
1: Wow! Je vais la garder, celle-là. C'est sûr que ça peut avoir des connotations autres, mais quand même, pris du bon côté, c'est quand même quelque chose.
0: Ça veut dire qu'on en état de bien-être, de bonheur, puis qu'on veut juste du bien avec les gens qui nous entourent.
1: Blandine Castonguay, merci pour votre très bonne question. Franchement, ça nous permet de découvrir toutes sortes de choses, puis on se rend compte que c'est quand même compliqué, hein. Triper sur quelqu'un. Pourquoi les pupilles se dilatent-elles quand on pense à quelqu'un dont on est amoureux? Merci beaucoup d'y avoir répondu, Dr. Langis Michaud.
0: Merci à vous.
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1: On revient avec cette question de notre auditeur Martin Lanoux, que je résume ainsi. Est-ce qu'il existe des exercices cognitifs accessibles pour prévenir ou ralentir la progression de la maladie d'Alzheimer? Il nous parlait notamment des exercices mémo, également d'un site internet, qui s'appelle BrainHQ. Est-ce que ça vaut la peine? Est-ce qu'il y a des bonnes sciences qui soutiennent les prétentions de ces exercices-là? On en discute avec Sylvie Belleville, qui est professeure à l'Université de Montréal, chercheure à l'Institut de gériatrie, titulaire de la chaire de recherche du Canada en neurosciences cognitives, du vieillissement et plasticité cérébrale. Rebonsoir, Sylvie Belleville.
3: Bonsoir.
1: Il doit en avoir vraiment encore plus que ce que nous en connaissons, ces exercices-là, ces méthodes qui disent muscler votre cerveau. Est-ce que vous êtes tanné de voir ça comme chercheur un peu partout puis utilisé à toutes les sauces?
3: Non, mais c'est sûr qu'il faut que ce soit des méthodes qui soient validées. Il y en a qui sont validées.
1: Hein?
3: Moi, mon inquiétude, c'est que je trouve qu'il y en a pas assez, en fait, qui sont accessibles. Je trouve vous savez, il y a des gyms pour aller faire de l'activité physique. Ce serait bien aussi que les personnes âgées puissent avoir accès à des activités qui sont cognitivement stimulantes. Oui.
1: Qu'est-ce qui est bien soutenu par la littérature scientifique dans tous ces sites puis ces exercices? Puis les applications qu'on nous propose.
3: Écoutez, peut-être la première chose que je voudrais dire, c'est comme quand on regarde deux pilules blanches n'ont pas nécessairement le même ingrédient actif à l'intérieur. Mais c'est la même chose pour les interventions. Effectivement, deux interventions, on peut appeler ça des interventions ou du brain training mais c'est pas nécessairement la même chose. Ils sont très différentes. Et on va généralement distinguer des interventions qu'on va appeler stratégiques. Donc, on enseigne des stratégies aux gens pour mieux mémoriser, par exemple, pour contrôler leur attention. Donc, ça demande beaucoup de cognition, donc connaître un peu notre pensée, avoir du feedback, etc. Ça, c'est quelque chose qui est très difficile de mettre sur un site web. Donc souvent, comme Memo, par exemple, monsieur parlait de Memo, ça c'est un programme que notre équipe, on a développé, qu'on a validé. Ce sont des programmes d'intervention en face à face, donc la personne va travailler avec

0: un neuropsychologue. Là, en petit groupe, on va donner des nouvelles stratégies pour encoder, pour par exemple se souvenir que mon nom c'est Belleville, et là on peut faire le lien entre une ville, des grands buildings dans mes grands yeux, parce que j'ai des grands yeux, ce type de choses, hein. Donc on va donner des stratégies comme ça qui font en sorte que la personne dans la vie de tous les jours, elle se sent pas larguée, elle se sent en contrôle.
1: C'est comme des trucs, là, vous faisiez le lien avec les gyms, c'est comme par exemple un entraîneur qui va remarquer par exemple que notre démarche, ben c'est pas optimale, puis que ça va probablement empirer ce petit problème là qu'on a au genou, ils vont nous dire, ben essaie de faire ta foulée différemment. C'est un peu ce que
0: c'est en fait de dire, ben la mémoire, elle est moins automatique quand on vieillit. On a besoin d'aider ce qu'on appelle la phase d'encodage, la phase de mise en mémoire, et on va donner des stratégies. Ça, c'est différent de ce qui se fait dans les sites web, qui sont souvent une approche qu'on va appeler plus par processus, c'est comme ça qu'on l'appelle, c'est-à-dire que les gens vont faire des exercices de façon répétée. Donc, par exemple, vont voir des cibles apparaître, essayer de réagir rapidement aux cibles, ou faire de la mémoire de travail, c'est-à-dire mémoriser des très courtes séries d'items ou de chiffres ou de localisation dans l'espace. Et ça, c'est comme si ça travaillait musculairement, si on veut.
1: C'est pas des exercices littéralement, c'est comme si on fait des poids là, avec biceps.
0: Exactement.
1: Tout ça, là, c'est des fonctions très précises là, sur lesquelles ça va avoir un effet.
0: Exactement. On travaille sur la fonction qu'on veut améliorer, et on pense qu'à force de répéter, ça va s'améliorer. Donc ça se fait bien par le web. Mais
1: oui, allez-y, pardonnez-moi.
0: Le problème, je dirais, avec ce type d'entraînement, qui fonctionne bien, en fait, il y a beaucoup d'études, même des méta-analyses qui ont montré que si on fait ça pour la plupart de ces entraînements-là, on a effectivement la fonction entraînée s'améliore.
1: On parle de quel type, là, d'application ou de programme? Là, on a mentionné, par exemple, Lucie, tout à l'heure, ou Brain HQ, dont nous parlait notre auditeur. Est-ce que ça, c'est des choses qui sont bien validées?
0: Je vais parler de Lucie tout à l'heure, parce que c'est un autre champ. Brain HQ, c'est validé, oui.
1: Ah oui,
0: en fait, Brain HQ, c'est intéressant parce que il y a eu une grande étude très bien faite, essai contrôlé randomisé, etc., avec des interventions laboratoires faites par les chercheurs. Et ce que Brain HQ a, et ça, ils ont montré des effets extraordinaires, des effets tout de suite après sur la cognition, mais même des effets qui sont maintenus plusieurs années, 10 ans plus tard.
1: Ah oui, à ce point,
0: très impressionnant. Et nous aussi, vous savez, Memo, on a montré des effets 5 ans plus tard. Et ce qu'on pense, c'est parce qu'on doit déclencher quelque chose, une espèce de mécanisme de les gens se sentent plus en confiance, vont aller chercher davantage dans le web parce que...
1: Donc, c'est une façon d'empouvoirer, donner en fait une prise aux gens sur savoir ce qu'on doit faire pour améliorer sa mémoire.
0: Oui, probablement qu'il y a de ça, effectivement. Donc, donner confiance aux gens, leur donner confiance qu'ils sont capables de continuer à apprendre, d'apprendre d'autres choses, ça leur ouvre tout un tas de perspectives. Mm-hmm. Je pense que c'est ça qui fait qu'il y a des effets à si long terme. Là. Et donc, oui, les effets sont très intéressants. Et Brain HQ, ce qu'ils ont fait, c'est qu'ils ont pris le programme, puis ils en ont fait quelque chose de ludique, de fun, parce que ce qu'on fait, nous, comme chercheurs, c'est jamais vraiment bien.
1: Il faut le ludifier là, pour que les gens aient du plaisir.
0: Exactement. Et donc, oui, il y a beaucoup de données, lumosité, entre autres, apineurones. Il y a quand même pas mal de programmes qui existent, qui ont des données. Et je pense que en général, on le voit sur le site. Il faut bien regarder ce que les gens vont dire sur les sites web. Il faut faire attention, je dirais, aux prétentions. Parce que ces exercices-là vont améliorer la fonction entraînée. Mais après, ça ne veut pas nécessairement dire qu'on va être meilleur pour mémoriser des noms. On va être meilleur pour des choses qui sont proches, qui sont très similaires.
1: C'est difficilement transférable. C'est qu'on va avoir des apprentissages qui vont être dans des colonnes très précises. Bon, il y a Lucide dont vous disiez qu'il est assez différent parce que c'est un programme qui offre des informations suivies avec des coachs, nutrition, activité physique et tout ça. Ça semble beaucoup plus englobant, ce programme-là, Lucide, non?
0: Oui, c'est parce qu'en fait, il y a toute une littérature qui montre qu'il y a plusieurs facteurs qui sont associés à la maladie d'Alzheimer. Là, on a parlé de la stimulation cognitive, mais l'activité physique aussi, l'isolement social, vision, audition, a été associé aussi à un risque accru de maladie d'Alzheimer. Tout ce qui est santé vasculaire, métabolique, mais aussi la diète, le sommeil, tout ça. Donc, Lucie, ce qu'ils font, et nous, on a développé aussi un programme qui s'appelle Santé Cerveau Pro, qui est un peu similaire, différent, mais un peu similaire, c'est d'essayer d'amener les gens à comprendre sur quoi ils peuvent agir, comment agir pour changer leur style de vie, pour avoir adopté de meilleures habitudes de vie.
1: Mais c'est deux choses, parce que notre auditeur nous signalait que là, sa mère, elle a eu le diagnostic. J'imagine que c'est pas le même type d'intervention que quand on est en prévention puis qu'on dit aux gens là, si vous voulez pas la développer parce que peut-être vous avez des prédispositions génétiques, va falloir faire quelque chose d'autre. Est-ce qu'on est vraiment dans deux types d'interventions complètement différents?
0: Moi, mon opinion, c'est que ces facteurs-là agissent tout au long du parcours. Mais la façon dont on va améliorer, par exemple, ou stimuler cognitivement, ou la façon dont on va stimuler au niveau social, ça va être très différent si une personne est plus en prévention versus une personne qui a une démence qui est très atteinte. Ouais. Mais on l'a bien vu dans la COVID, il y a beaucoup de gens qui étaient qui commençaient à avoir une démence et le manque, la réduction en activité physique, le fait d'être plus stimulé, le fait de plus avoir ses proches, ces gens-là ont décliné très rapidement. Uh-huh. Donc on pense que même quand on peut agir à tous les niveaux.
1: Ouais. On mentionne souvent quand on parle d'Alzheimer les programmes puis les suivis puis les choses très liées au fait que cette maladie-là s'est déclarée puis bon là faut jouer sur ces facteurs. Quand on regarde tout ce qui sont les déterminants, on parle beaucoup d'activité physique, on parle beaucoup d'environnement social. Est-ce qu'il faudrait pas aussi souligner davantage que c'est pas simplement des petites applications là qui vont nous donner une protection, mais que c'est une vie sociale épanouie, puis le fait d'être en forme, puis d'aller marcher, puis de voir des gens, puis de lire, puis dans le fond que notre cerveau soit pas toujours en train de faire la même affaire.
0: Absolument. Il y a beaucoup d'intérêt actuellement pour ce qu'on appelle les approches écologiques qui disent qu'en fait, la cognition, elle est favorisée par la participation à différentes activités. Et puis, la vie ordinaire, elle offre énormément de possibilités d'enrichissement cognitif, social, physique, etc. Et que on peut agir aussi en agissant sur les activités quotidiennes. Et nous, par exemple, on travaille avec dans un laboratoire vivant à Côte des Neiges où on va travailler avec la bibliothèque pour essayer d'enrichir les activités qu'on offre aux personnes âgées pour les rendre plus cognitivement.
1: Peut-être dire aux gens aussi, n'ayez pas peur d'essayer des choses à l'extérieur. Tu sais, je sais pas. Je dis n'importe quoi, là. Si ça vous tente de commencer la poterie à 70 ans, faites-le. Si ça vous tente d'aller dans un groupe de pétanque,
0: absolument.
1: Donc, de se donner la possibilité de sortir de son cocon. Là.
0: Oui, il y a des études qui montrent en fait que des activités qui sont cognitivement stimulantes, des activités de loisirs cognitivement stimulantes. Alors, dans cette étude-là, auquel je pense qui s'appelle Synapse, d'ailleurs, ils avaient appris la photographie numérique et ils avaient appris comment faire de la menuiserie. Et on a montré des effets à la fois sur le cerveau, sur la cognition, etc. Donc, ça sort les gens de leur zone de confort. Ils apprennent autre chose. Nous, on a utilisé aussi, on a une étude, on va montrer les données cet été avec des données très intéressantes chez des personnes avec à risque de maladie d'Alzheimer où le fait d'apprendre la musique, d'apprendre l'espagnol, donc apprentissage de langue, seconde et musique, favorisait aussi la cognition chez ces personnes-là. Donc, il y a diverses façons de stimuler les gens, pas juste des programmes comme ça.
1: Puis la bonne nouvelle là-dedans, là, on va le dire en terminant, c'est que généralement, ces activités-là, c'est le fun. Non, mais c'est, je veux dire, au bout du compte, là, je veux dire, tu le fais parce que ça te fait du bien.
0: Oui.
1: C'est ça aussi qu'il faut dire. On aurait pu en parler, j'en suis sûr, pendant encore plusieurs minutes. J'espère qu'on pourra vous réinviter, Sylvie Belleville. Merci beaucoup à notre auditeur, Martin Lanoux, de nous avoir envoyé cette question. Je rappelle, Sylvie Belleville, que vous êtes professeure à l'Université de Montréal, chercheure à l'Institut de gériatrie, titulaire bachelor de recherche du Canada en neurosciences cognitives du vieillissement et plasticité cérébrale. Merci d'être passé en studio.
0: Merci.
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1: On a eu un petit appel, mais en fait, c'est pas un appel, c'est une mère qui a enregistré sa fille, qui voulait nous poser une question. Puis écoutez bien la question, c'est très mignon et c'est très vertigineux en même temps.
3: Bonjour, Moteur de recherche. Je m'appelle Anne et j'ai 8 ans. Je voulais écrire.

0: une lettre aux extraterrestres, c'est quoi l'adresse de la Terre?
1: L'adresse de la Terre. Et elle nous a envoyé aussi une belle carte, parce qu'elle a fait une carte, puis là, elle a dessiné le système solaire, puis la Terre, puis là, elle a mis la même... sur la Terre, elle a mis un petit phylactère, puis là, elle a dessiné sa rue avec la localisation de sa maison sur la rue. En tout cas, bref, si jamais on arrivait à entrer en contact, comment on leur dirait, ben c'est par là, c'est la Terre. On a déjà fait une question comme ça avec Farah Alibé, ingénieur en aérospatiale, qui nous avait expliqué comment se déplacer dans l'espace quand on n'a pas ni nord, ni sud, ni est, ni ouest. Mais là, cette spécificité-là sur la Terre dans l'univers, on est où? C'est quand même une très, très bonne question. Alors oui, on va vous trouver quelqu'un. Il y a sûrement un grand spécialiste qui va venir ici en studio pour y répondre. On a aussi une autre question d'un jeune auditeur. C'est Édouard Gay-Simoneau de Saint-Jean-Port-Joli qui dit qu'il a 9 ans et qui aimerait savoir pourquoi, quand on devient grand, on arrête de grandir. Hein? C'est... Qui c'est ça? Hein? On va vous trouver quelqu'un. Édouard, il y a Noah Banville, une question qui me trotte dans la tête depuis longtemps. Est-ce possible que nous assistions tranquillement à l'unification ou un changement des disciplines traditionnelles en sciences pures et appliquées, maths, physique, chimie, biologie, par la multiplicité des travaux en recherche disciplinaire, transdisciplinaire? On peut penser au prix Nobel de physique 2024 qui a été donné à un travail sur l'IA, encore l'émergence de programmes d'études qui semblent entre deux disciplines, par exemple la biophotonique à l'Université Laval, les sciences quantiques par exemple. Très bonne question, Noah Banville. Effectivement, ça pose beaucoup de questions épistémologiques même sur la manière dont on crée la connaissance, puis c'est quoi aussi la connaissance. Véronique Pinard, est très contente que j'ai cité la pièce Les Voisins il y a quelques semaines à l'émission. Alors, on a des amateurs de cette grande pièce qui a marqué le théâtre et la télévision québécoise. Elle renchérit sur la question des frontières dont on parlait. La chronique sur les frontières terrestres m'a rappelé une question que je m'étais posée il y a quelques semaines alors que je faisais du vélo sur la route 138 près de Trois-Rivières. Je me suis demandé comment les premiers colons décidaient de l'emplacement et l'orientation des rues et des maisons. Quels étaient les critères qui orientaient leurs décisions? S'il y avait des personnes attitrées, puis comment on faisait le cadastre finalement quand on avait peu de choses pour le faire. Anthony Kelso, je suis un auditeur régulier de votre émission. J'aime beaucoup les discussions que vous animez. Ce soir, une question m'a tracassé d'esprit. J'ai pas réussi à trouver de réponse satisfaisante en ligne. On entend souvent dire que les clémentines, c'est le fun d'avoir ça comme tracasserie, que les clémentines sont des fruits sans pépins. C'est vrai la plupart du temps. Toutefois, il m'arrive de trouver, entre guillemets, des batchs où les pépins sont étonnamment nombreux. Ça me surprend d'autant plus que selon mes recherches, les arbres qui produisent les clémentines sont stériles. Bref, qu'est-ce qui se passe avec les arbres stériles qui produisent des batchs de clémentines pleines de pépins? Hein? C'est aussi ça, moteur de recherche. Il y a Pascal Lemaire qui a recueilli la question de Siméon, c'est son neveu. Pascal Le, donc c'est sa tante. Est-ce que le rire est unique à chaque personne? Ça, c'est pas mal pour vous, ça, Agathe.
2: Mais oui.
1: Ah non, mais...
2: Si on en a parlé, il y a pas si longtemps.
1: Ben oui, on l'a fait, la particularité du rire...
2: Ça m'intéresse.
1: Ouais, ouais. Elle dit, j'adore votre émission et l'accès aux rediffusions, elle me tient compagnie dans mes longs déplacements, comme lorsque je me rends chez mes neveux et nièces à l'autre bout de la province. On termine avec Joannie Gagnon. Lors d'un souper avec des amis, l'un d'entre eux lance qu'on devrait draguer à nouveau le fleuve afin d'en descendre le niveau. J'ai pensé sur le coup que ça changerait rien, car le fleuve doit sûrement être au même niveau que l'océan, et que même si le fleuve était plus profond, ça ferait pas de différence. Mais là, si tu dragues vraiment profond, ben à un moment donné, qu'est-ce qui va se passer? Alors, on va trouver. C'est sûr que nos recherchistes sont extraordinaires. De toute façon, Valérie Borde le disait tout à l'heure, cette équipe que vous entendez jamais, ce sont des gens d'une très, très grande qualité. Alors, n'hésitez pas à nous envoyer des courriels moteurderecherche@radio-canada.ca.
3: Ils sont verts, jaunes, roses bonbons, avec des flocons qui flottent allègrement dans un liquide souvent visqueux. Pourtant, les produits à base d'aloès commencent à s'imposer sur les rayons des supermarchés, pharmacies, dépanneurs et magasins à 1$ de ce monde.
4: En réalité, l'aloe vera suit une tendance très, très populaire actuellement qui est de santé mieux-être, disons ce qu'on appelle en anglais le health and wellness. Et c'est un des aliments miracles qui date de bien des millénaires. En réalité, déjà dans le monde arabe, dans le monde indien,

0: On utilisait l'aloe vera. C'était une plante avec des vertus globales pour le bien-être.
1: Miracle, le mot est tombé. C'est un extrait de nos collègues de l'épicerie. On va répondre à une question de Marie-Ève qui nous dit que sa famille a découvert votre émission, notre émission récemment. On vous écoute depuis Calgary et c'est son garçon de 8 ans qui lui a demandé de nous écrire pour nous demander comment la plante aloès permet de guérir une blessure. On en discute avec Valérie Borde qui est co-directrice du centre Déclic. On la joint dans nos studios de Québec. Bonsoir Valérie.
2: Bonsoir Mathieu.
1: Bon, on va rappeler c'est quoi l'aloès. C'est assez fascinant cette plante-là. Puis c'est vrai que c'est dans le décor depuis très longtemps.
2: Effectivement. Alors l'aloès, au départ, c'est le nom d'un genre de plante succulente, hein, ce qu'on appelle les plantes grasses d'une mauvaise manière parce qu'elles n'ont rien de gras. Donc c'est des plantes à fleurs. Il y a 600 espèces d'aloès à peu près qui sont originaires d'Afrique, de Madagascar, de péninsule arabique, qui poussent comme beaucoup de plantes grasses, hein, dans des milieux très arides, ouais, comme des savanes, des déserts. Puis bon, elles ont été acclimatées dans plein d'autres régions dans le monde. On les cultive. Vous pouvez vous en acheter. Ça ne pousse pas dans la nature au Canada, mais vous pouvez en acheter comme plante d'intérieur. Et l'aloe vera, dont on parlait dans le petit reportage que vous passiez, c'est l'espèce la plus connue, la plus utilisée, la plus cultivée. À quoi ça ressemble ? Ça ressemble à une espèce de couronne de feuilles très épaisses et pointues, avec une fleur jaune qui se dresse au-dessus. Souvent, on commence ça avec les agaves, qui sont des plantes qui ressemblent beaucoup, ouais, et qui ont la caractéristique de mourir après leur floraison, mais l'aloe vera, ça survit à sa fleur très bien. Ça a été découvert, décrit pour la première fois effectivement dans l'Antiquité, hein, par Dioscoride du côté des Grecs et Pline l'Ancien du côté des Romains au 1er siècle après Jésus-Christ. Aloe vera, ça voulait dire vrai aloès. Ah, mais ouais, bon, en fait, c'est un peu un nom trompeur parce que les autres aloès sont tout aussi vrais. Et c'était déjà considéré à cette époque-là comme une plante médicinale.
1: Ouais, c'est comme le vrai monde puis le faux monde. Quand j'entends ça, je me dis, coudonc, il est où le faux monde?
2: Voilà.
1: Ouais, on les pointe déjà. Mais on va fermer la parenthèse. Justement, on a parlé de vertus médicinales, puis on a entendu un miraculeux là tout à l'heure. Quelles sont les vertus qu'on prête à l'aloe vera?
2: Oui, alors on parlera du côté miracle tout à l'heure, oui, mais pour l'instant, du côté des vertus, il y a deux choses, deux parties différentes de la plante qui sont utilisées depuis l'Antiquité à plein d'endroits dans le monde. Il y a d'une part le suc. Ça, c'est une espèce de sève jaune amère qui circule dans l'écorce des feuilles et qui coule quand on coupe une feuille. On peut faire sécher ça, ça fait une poudre jaune. Et l'autre chose qu'on utilise, c'est le gel. C'est l'espèce de pulpe visqueuse, translucide, qu'il y a au milieu des feuilles. Hein, ce qu'on appelle, en termes de botanique, un mucilage. Ça s'oxyde très vite, mais depuis les années 60, on sait stabiliser ça pour en faire un gel. Quand on ajoute de la vitamine C, notamment, ça fait un gel translucide qui reste translucide. Traditionnellement, on pelait les feuilles à peu près partout dans le monde pour récolter le gel et on l'appliquer directement sur la peau pour cicatriser.
1: Ah, ouais.
2: C'est beaucoup en lien avec des applications dermatologiques là, pour prendre soin de la peau, des cheveux, etc. Et le suc, lui, il a toujours été utilisé plutôt sous forme liquide ou en poudre, principalement pour lutter contre la constipation. Puis
1: ouais,
2: après,
1: oui,
2: c'est les deux usages qu'on retrouve à peu près partout dans le monde.
1: Est-ce que ça a été validé par des études scientifiques?
2: Et c'est effectivement une bonne question, hein, parce que malheureusement, c'est pas parce qu'on croit depuis longtemps que quelque chose est bon qu'il l'est forcément. Mm-hmm. Donc il y a eu plein de petites études sur les effets de l'aloe vera sur un paquet de problèmes très divers et variés, notamment sur les brûlures, les plaies, les dermatites, les affections de la bouche, les cancers, mettez-en, en tout cas vraiment énormément de choses
1: beaucoup,
2: différentes.
1: Hein.
2: Oui, c'est ça, ça fait beaucoup. Globalement, je dirais que au niveau dermatologique, ça semble plutôt bénéfique, mais pas miraculeux, sachant que toutes les études récentes nous montrent qu'on n'a pas tellement d'essais cliniques contrôlées en double aveugle. La dernière revue Cochrane, vous savez, ça c'est les revues méta-analyses de ce qui s'est publié de solide sur un sujet, bah, sur la cicatrisation des plaies, ça nous dit que utiliser de la crème ou des compresses avec de l'aloe vera pour traiter des plaies, ça marche pas. Une revue sur les brûlures, ça nous dit que peut-être ça pourrait accélérer un peu la guérison des brûlures. Il y a beaucoup de chercheurs qui ont étudié la composition du sucre parce qu'il y a un paquet de molécules là-dedans. Peut-être des molécules qui auraient des effets antimicrobiens, anti-inflammatoires, mais bon, le lien dans tout ça, c'est vraiment pas clair. Ce qui est très clair, par contre, c'est que dans le sucre, il y a en grande quantité une molécule qu'on appelle l'aloïne, qui a effectivement un puissant effet laxatif, qui lui est très bien documenté. Et l'autre chose qui est bien documentée aussi, c'est que le gel a des propriétés émollientes. Qu'est-ce que ça veut dire? Ça, c'est un mot savant pour dire que ça fait la peau douce. Parce que le gel contient beaucoup de sucres différents. Et les études, il y a vraiment des chimistes, physico-chimistes qui se sont pensés là-dessus pour voir comment ça marchait. Ils ont vu que ça agit comme humectant, c'est-à-dire que ça retient l'humidité de l'air à la surface de la peau. Donc, ça hydrate pas l'épiderme, comme nous disent des fois les vendeurs de cosmétiques, hein, mais ça l'empêche de sécher. Donc, ça le rend plus doux. Bref, l'aloe vera, ça fait la peau douce.
1: Bon, ça fait la peau douce. Bon, puis il y a beaucoup de prétentions. Puis, en tout cas, scientifiquement, on n'a pas trouvé grand-chose. Si on regarde ça de l'autre côté, si on regarde l'autre côté de la médaille, est-ce que ça pourrait être dangereux?
2: Ben, vous savez, hein, tout ce qui peut avoir un effet bénéfique peut aussi potentiellement avoir un effet toxique.
1: La dose, c'est le poison.
2: La dose fait le poison. Donc, ça, c'est clair. Alors, en termes de dose fait le poison, ben, il faut savoir que l'aloe vera est classée comme cancérogène possible par l'Agence internationale de recherche sur le cancer. Encore une fois, il n'y a pas de quoi capoter, hein, parce que la dose fait le poison. Mais comme c'est super à la mode, si vous décidez de ne faire plus que manger de l'aloe vera et en boire et en mettre partout, ben, faites peut-être quand même attention.
1: Je suis sûr qu'il y a des influenceurs qui sont déjà là.
2: Exact.
1: Les effets
2: digestifs peuvent être quand même assez costauds. Il y a aussi des gens qui sont allergiques à l'aloe vera. Il y en a dans beaucoup de produits cosmétiques. Donc, si d'un coup vous vous mettez à avoir des plaques rouges ou des choses comme ça, pensez-y, ça pourrait peut-être être ça. C'est sûr que c'est hyper à la mode. Donc, on en retrouve dans beaucoup de crèmes pour le visage, dans des shampoings, des lingettes, des lotions après rasage, la crème solaire. Ça n'a pas d'effet contre les UV. Hein. Il y a beaucoup de ces produits-là qui contiennent des extraits d'aloe vera à cause de son effet émollient, mais aussi et surtout probablement parce que ça fait vendre. Hein. Ouais, c'est pas évident que les quantités qu'on retrouve dans ces produits-là ont un effet autre que placebo, mais bon, si ça les rend agréables, tant mieux.
1: Tant mieux. On fait attention aussi, rapidement terminant, l'effet laxatif, c'est bien prouvé. Hein,
2: c'est
1: donc,
2: ça,
1: on ne force pas trop la
2: yaourt,
1: dose.
2: Gélules, compléments alimentaires, si vous multipliez tout ça, faites quand même vraiment attention.
1: Oui.
2: C'est un vrai laxatif.
1: Ou restez chez vous. Voilà, merci beaucoup Valérie Porte. Ça n'a pas de bon sens, c'est votre dernière chronique. On va pas finir ça sur des petites blagues de secondaire.
2: Ouais, la science, ça peut être très drôle aussi. C'est tout le temps sérieux, scientifiques.
1: C'est ma faute en plus. Désolé
2: pas
1: Valérie.
2: De problème. Merci Valérie. Merci Mathieu.
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1: Bon, on va parler d'un problème que je connais. On va parler
4: et qu'on connaît pas mal tous,
1: ouais,
4: j'ai envie de dire.
1: Quand on fait la radio, ça arrive. C'est Delphine Le Tendre qui se questionne sur l'arrêt spontané musculaire de la parole en écoutant quotidiennement la radio de Radio-Canada. Je remarque que parfois le discours de certains locuteurs, locutrices s'arrête spontanément par un mouvement musculaire dont j'ignore le nom. Puis là, ça repart. Qu'est-ce qui se passe avec ces arrêts inopinés? Là, on en discute avec Agathe Tupoula-Kabola. Agathe, pourquoi ces pauses surviennent-elles dans notre élocution?
4: Mais d'abord, la pause est un élément essentiel dans la parole, puis c'est vraiment très lié au débit ou au rythme. Puis selon des recherches en phonétique et en analyse du discours sur lesquels je suis tombée, les pauses occupent en moyenne entre 30 et 50% du temps de parole. Donc jusqu'à la moitié du temps de parole dans des contextes très spontanés là, vont être dédiés à des pauses. Et le type de pose auquel notre auditrice semble faire allusion dans sa question, ça semble vraiment correspondre à des difficultés qui sont typiques de la parole dite normale, entre guillemets. Donc, on produit tous et toutes ce type de difficultés dans la vie de tous les jours.
1: La disfluidité.
4: Oui.
1: C'est le vrai terme.
4: Disfluidité typique de la parole dite habituelle ou normale. Mm-hmm. Je dirais par rapport à disfluidité typique de la parole bégayée, c'est deux choses complètement différentes, mm-hmm. absolument. Donc, c'est des interruptions qui sont involontaires et c'est des micro-pauses qui peuvent arriver en début de phrase, en début de mot, en milieu d'énoncé et elles peuvent être silencieuses ou verbales. Donc là, on va vraiment remplir ces pauses-là avec des mots de remplissage, des hésitations, des mots comme ben ah. des t'sais. Et aussi ben ça peut prendre la forme de faux départ, donc une phrase qu'on va avorter, l'énoncé va être interrompu puis repris autrement, puis des fois c'est des répétitions aussi qui vont remplir ces petites pauses là et ça peut s'expliquer par une panoplie de facteurs selon le contexte. Par exemple, souvent ça va être lié à la planification motrice et linguistique du message. On prend souvent l'acte de parler pour acquis, mais c'est vraiment une tâche qui est complexe et qui mobilise constamment notre cerveau. Donc, quand on parle, spontanément, notre cerveau, il planifie le contenu du message, il va choisir les bons mots, organiser les mots en phrases, il va réfléchir à la suite du discours. Et il arrive que cette planification-là connaisse un ralentissement, par exemple, parce qu'on est soucieux de bien exprimer notre pensée, on va avoir, en fait, le message qu'on veut formuler va être teinté d'émotion. Donc, ça va entraîner une pause qui va être très brève en général. Puis, c'est un phénomène normal, surtout dans des contextes qui sont non scriptés comme de la radio en direct. Aussi, parfois, la pause s'explique par l'accès lexical. Donc, on a tous et toutes, parfois, un mot sur le bout de la langue. Donc, il y a des contextes où on va chercher un peu plus nos mots, quand c'est des contextes qui peuvent sortir de notre zone de confort ou des contextes plus techniques. Aussi, ben, parfois, ça s'explique par une appréhension d'une difficulté à articuler certains mots. Ouais. Ça m'arrive, et peut-être que vous allez vous reconnaître, mais il y a des mots qui pardonnent pas quand on fait de la radio. Même chez les animateurs et animatrices chevronnés, là, des mots qui peuvent provoquer des hésitations ou des déformations à cause de leur structure phonétique, de leur longueur ou de leur fréquence inhabituelle dans la langue parlée. Mm-hmm. Par exemple, des mots comme structurellement, conjoncturel, autonomisation, décentralisation, déresponsabilisation. Donc, c'est des mots qu'on dit moins souvent, ou même des sigles, hein, comme le fameux CHSLD, sur lequel bon nombre de personnes continuent encore à s'enfarger en parlant dans les médias. Donc, c'est comme si on anticipe ces difficultés-là et là, le cerveau prépare un mot, mais la bouche en démarre un autre à ce moment-là.
1: Oui, on a aussi le fameux « sius » de l'estrichus. ça m'a longtemps roulé dans la bouche. Je me demande qui est derrière cette invention, fin de la parenthèse. Mais il y a aussi le fait, quand on parle à la radio longtemps, à un moment donné, on vient fatigué.
4: Exact.
1: Ça explique cela aussi.
4: Oui, puis surtout quand on a un débit de parole qui est plus rapide, on peut avoir tendance à moins faire de pause. Comme là, présentement, je fais exprès, je ne prends pas mon inspiration. Donc, je suis en train de parler sur ce que j'appelle sur ma réserve expiratoire. Donc là, j'arrive au bout de mon souffle comme
1: La réserve expiratoire. Oui, parler sur expiatoire, sa réserve. C'est pas la même chose.
4: Sur sa réserve expiratoire. Donc, ça, c'est parler sans prendre de l'air, là, dit autrement. Donc, c'est sûr que quand on fait ça longtemps, sur une longue période, ça peut amener une fatigue vocale. Et je dirais que les femmes sont plus souvent à risque d'avoir des complications en lien avec ça, là, notamment parfois des nodules là, sur les plis vocaux.
1: Cela dit, quand on écoute certains grands rhéteurs, des gens là, qui parlent, puis c'est des tribuns, là, puis on est pendu à leurs lèvres, les pauses sont quand même assez présentes.
4: Oui, puis quand vous dites ça, je pense notamment à des discours politiques. Dans les discours politiques, les pauses vont être beaucoup plus nombreuses et plus longues. Et ça a un effet aussi sur comment l'auditoire va comprendre le message, qu'est-ce qu'il va en retenir. Donc, quand on documente le nombre de pauses et leur durée dans des discours politiques versus dans des contextes très amicaux et informels, on n'arrive pas au même ratio.
1: Donc,
4: on est plus proche du 50% pour les discours politiques, par exemple, de temps de parole qui va être alloué à des pauses. Donc, bref, le phénomène décrit par notre auditrice, ce qu'on peut dire, c'est que c'est courant C'est souvent lié à des facteurs cognitifs, moteurs, linguistiques ou émotionnels qui sont temporaires dans la chaîne de la production de la parole. Il faut prendre en compte le contexte, le style de chaque personne pour bien interpréter ces pauses-là.
1: Ouais. Bref, il y a pas péril en la demeure. C'est sûr que des fois, ça peut devenir très agaçant d'ailleurs. On se le fait dire à l'émission. En fait, je me le fais dire. Je veux pas dire « on », là. Je vais le prendre. Ça arrive, en fait. Les critiques sont assez, comment dire... Elles arrivent souvent là-dessus.
4: Mais j'ai envie de dire qu'une émission comme Moteur de recherche où on parle souvent de sujets très poussés sur le plan scientifique, ça se peut qu'à notre émission, il y ait plus de pauses aussi qu'à une émission qui a plus un ton léger où on met moins l'accent sur du contenu technique, moins de chiffres, moins de faits, moins de données.
1: Merci.
4: Donc, si ça peut vous aider.
1: Ouais. C'est aussi ça de la radio en direct. Cela dit... On s'écoute, on s'améliore, on est perfectible. Puis merci beaucoup de nous le rappeler. Puis c'est aussi ça, discuter. Agathe Tupola-Kabola, orthographe.

0: Orthophoniste, auteur, formatrice, conférencière, chargée d'enseignement clinique à l'Université de Montréal. Merci beaucoup d'avoir répondu à cette question de Delphine Letendre.
1: Merci à vous.
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0: Valérie, vous nous parlez du répertoire de projets de sciences citoyennes.
3: Oui, que vous trouverez sur le site kebio.ca, l'été, moment rêvé pour faire progresser les connaissances sur la biodiversité pendant que vous êtes dans la nature, pendant vos vacances. Donc allez voir sur ce site-là pour voir s'il n'y aurait pas un petit projet de science citoyenne, quelques petites bestioles ou plantes à compter qui pourraient rendre de grands services à la nature.
0: Absolument, c'est kebio.ca et le lien est sur la page de Moteur. Langiste, le livre « Nous étions le sel de la mer » de Roxane Bouchard.
4: Oui, une de mes auteurs préféré qui vient de publier donc ce roman qui est à la suite de La Marie de Corail et Le Murmure des Acapiques. Et je cite Christian Saint-Pierre du Devoir en juin 2025 qui disait « Cette communauté pittoresque à laquelle elle nous invite n'a rien à envier à celle de Three Pines, le village imaginé par Louise Penny. »
0: Ah oui, et c'est des histoires de pêche.
4: Des histoires de pêche, oui, c'est un détective.
0: Ouais,
4: En Gaspésie, voilà. C'est fabuleux. Il faut lire ça en vacances.
0: Nous étions le sel de la mer de Roxane Bouchard. Agathe, la tournée Le silence qui parle du théâtre aphasique.
1: Oui, donc c'est dans le cadre du 30e anniversaire du théâtre aphasique. C'est une tournée qui fait escale dans 5 villes du Québec en 2025 et 2026. Grimbé, Québec, Montréal, Trois-Rivières et Gatineau. Pour offrir une exposition, une conférence et une représentation théâtrale. C'est sur le site du théâtre aphasique pour tous les détails.
0: Et donc c'est vraiment des gens qui se servent du théâtre pour donner...
1: Réapprendre à communiquer.
0: Ah ouais.
1: Puis se trouver aussi une forme de participation sociale et d'accomplissement et d'épanouissement.
0: Très intéressant ça.
1: Vraiment.
0: C'est la tournée Le silence qui parle. C'est une prof qui est derrière
1: Carole
0: ça. Oui,
1: Carole Anglade, ouais. Qui est chercheure aussi à l'Université de Montréal et ma collègue.
0: Voilà, ben, que du bon. Les liens sont sur la page de Moteur. On est là demain. Soyez-y. Bye-bye.
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10: Bonsoir, ici Rebecca Kwan. Le Canada écope d'une nouvelle salve de tarifs de Donald Trump. Le président américain impose des droits de douane additionnels de 50% sur certains produits canadiens, comme les vins, des composantes de véhicules et certains produits laitiers, entre autres. Washington affirme qu'il s'agit d'une réplique au traitement discriminatoire du Canada sur les produits américains, comme les produits laitiers, l'alcool et l'automobile. Même les biens canadiens exemptés en vertu de l'accord Canada-États-Unis-Mexique sont ciblés. Les nouveaux droits de douane entreront en vigueur dans 30 jours. Les réactions politiques au pays n'ont pas tardé. Le premier ministre ontarien Doug Ford a notamment déclaré sur la plateforme X que selon lui, le Canada devrait répondre à l'administration Trump avec des tarifs équivalents. Les feux de forêt au pays prennent de plus en plus d'ampleur, notamment dans le nord-ouest de l'Ontario, où les évacuations ont été élargies dans certains secteurs, notamment dans la région de Thunder Bay. Pendant ce temps, le premier ministre ontarien a réclamé une stratégie nationale de lutte contre les incendies de forêt. Catherine Brulotte a préparé ce reportage.
11: It was unlike anything that our department has had to deal with before.
12: Le chef des pompiers de Nibing, Mark Schreff, n'a jamais rien vu de tel. Son équipe de pompiers volontaires, pourtant spécialisée dans les feux de structure, a combattu pendant plusieurs jours un brasier qui s'est approché à 3 km de zone habitée.
11: With the M&R being stretched as thin as they are, we have no problem with jumping in.
12: Les équipes du ministère des Richesses naturelles étaient toutes déjà déployées et les renforts ont pris du temps à arriver.
11: Put it this way, I'm pretty sore.
12: Kelly Patterson est un des pompiers volontaires qui a participé aux